Je plaisante. Ne me dites rien. Black XS. Je plaisante. Allez-y, suivez-moi. Pas trop près, hein. Distance de sécurité nasale. Alors, quand je vous regarde comme ça, j'ai envie de partir sur quelque chose d'assez fort. Hein. Quelque chose d'assez épicé. Quelque chose qui rappelle vos origines. Est-ce qu'on partirait pas sur de la banane ou de la noix de coco, éventuellement? Oui, parce que je suis assez physionomiste, c'est-à-dire que j'aime analyser le client, comprendre ses besoins, afin de lui proposer une prestation globale au niveau du parfum. Je vous demande une petite seconde. Sylvie! Sylvie! Sylvie, regarde la cliente asiatique là-bas. Regarde la cliente asiatique là. Bah oui, mais je sais pas si tu regardes, tu louches, ma chérie. Hein? Voilà, regarde. Regarde si en réserve, il ne reste pas des effluves de crâne riche. Quelque chose à base de jus de citron ou de jaune d'œuf, éventuellement. Hein, enfin, tu choisis, hein, j'ai pas envie de te brider. Bon, où est-ce qu'il est, Banania? Ah, vous voilà. Alors, est-ce qu'on partirait pas? Est-ce qu'on partirait pas sur le Banana Moon de chez Guerlain? En même temps, pour les gens comme vous, Papa et Coco de chez Fabrice, ça vous irait très bien, hein. Vous voulez que je vous vaporise pour la journée ou pour la semaine? Est-ce que c'est possible pour le mois complet? Parce que bon, vous savez, les gens comme nous, bon, on a peur de la douce, quoi, on a peur de ça. Bon, elle, la connerie, elle s'est clairement parfumée avec, hein, ça, y a pas de doute, hein. Mais le problème aujourd'hui, c'est que les cons, ils ont plus honte d'être cons. Les cons, aujourd'hui, ils pensent avoir le droit d'être cons. Et un con qui pense, c'est comme Marine Le Pen en boubou à un concert d'Amadou et Mariam, hein, ça n'existe pas.

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1: Et c'est comme ça tous les jours.
2: Je veux être un papa cool. Je veux que ma fille soit intelligente. Je veux pas la rendre débile à force de trop gueuler. C'est pas possible. Du coup, je l'ai mis chez Montessori. L'école des génies.
3: Ah ouais,
2: chez Montessori, l'école des génies, c'est direct. Ils font deux cours, ils deviennent des génies. Ils deviennent un mélange de Simone Veil et de Sophie Adno. C'est ça que je voulais pour ma fille. Vous savez qui c'est, Sophie Adno? C'est celle qui remplace Thomas Pesquet. C'est la nouvelle astronaute française. C'est une fille. Eh ouais, dehors, Buzz l'éclair. On peut plus de celui-là, avec sa perfection, là. Pas possible, mec. Il est en métal, ce gars. Tu fous une main au cul à Thomas Pesquet en boîte, t'entends ça? Ça. Il a jamais une ratiche d'une autre couleur, jamais un star sur la gueule, mais putain, on fait quoi, nous, face à ce mec? Allez, dehors, Buzz, place aux buzzettes. Bienvenue, Sophie. Moi, je voulais que ma fille soit un mélange de Simone et de Sophie en sortant de Montessori, l'école des génies. Montessori, c'est une méthode d'enseignement, en fait. C'est italien. Et en fait, c'est des gens qui vont t'expliquer après que tu leur aies donné ton PEL. Donc, tu donnes ton PEL, normal. Et après, il t'explique que l'enfant peut dormir où il veut dans la maison, tant qu'il dort, c'est bon.
3: Ah,
2: ça me fait un peu chier, moi, d'avoir donné mon PEL pour entendre ça. Je veux être un petit peu à l'ancienne ou by the book. Mais comme je me suis fait chier à monter le lit tout seul sans notice, parce que c'est des copains qui nous ont filé le leur, toi, j'aimerais bien qu'elle l'essaye 3-4 fois. Je sais pas, J'aimerais trop que mon père soit encore en vie juste pour voir sa gueule. Juste pour voir sa gueule si on lui disait qu'aujourd'hui, les enfants, ils ont le droit de dormir où ils veulent dans la maison. Mais juste pour voir sa gueule, tu vois. Écoutez sa réaction, tu vois.
4: Ah, ils peuvent dormir où ils veulent. Eh ben, on va à nouveau utiliser la violence.
2: Mon père, il va chez Montessori, il pète la gueule à tout le monde. Les gamins, la maîtresse, Maria Montessori, il en a rien à foutre, mon père. Moi, c'était Montessori, mais à la créole, à mon époque. C'était un petit peu plus clair, ça allait plus vite. Et si vraiment c'était compliqué à comprendre, tu vois, il avait des petits fouets prêts à usage dans la commode. Avec mon frère, on appelait ça les produits du tiroir. C'était pas du pâté. J'aimerais trop que mon père soit encore en vie, juste pour que, le matin, tu vois, pour qu'il m'accompagne dans l'école Montessori, juste pour qu'il voit le papa d'Apollin. Pour que mon père écoute parler le papa d'Apollin. Non, Apollin, non, Apo, papa n'est pas d'accord. Papa te dit non à ça, et c'est un non, voilà, et puis c'est tout. On en a parlé pourtant hier soir avec Moumoun. Mon père, il sera arrivé derrière, il fait « Attends, bouge pas, je vais prendre par la nuque comme ça. Je vais serrer un petit peu fort, tu vas entendre un craquement et pof, c'est bon, il est mort. Allez hop. Allez, viens, Apollin, tu vas habiter à la maison. Tu vas comprendre les choses plus vite. » Montessori, c'est l'école des génies, les amis. Vous connaissez pas Montessori ou quoi? Le soir, à 16h30, t'écoutes tous les papas parler. Ouais, en fait, la nana de Clara... La nounou de Clara est espagnole, et donc Clara est totalement bilingue. Et moi, ça me fait chier déjà parce que j'écoute ce gars-là, et en plus parce que Clara est dans la classe de ma fille. Et moi, ma fille, pour l'instant, elle dit vous disait.

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2: Je suis retourné voir Pépé et Mémé. J'ai demandé à Mémé si elle avait réussi à expliquer à Pépé qu'avec le coronavirus, il fallait qu'il change de masque toutes les 3 heures. Mais elle m'a dit, j'ai déjà du mal à lui expliquer qu'il faut qu'il change de slip tous les 15 jours. J'ai demandé à Pépé comment ça s'était passé pendant le confinement. Il m'a dit, les voisins ont été super gentils avec moi. Le soir à 20h, quand je sortais mes poubelles, tous les gens ouvraient les fenêtres pour m'applaudir. J'ai demandé à Pépé et à Mémé si pendant le confinement, ils ne s'étaient pas trop ennuyés. Pépé m'a dit, avec Mémé, on ne s'est pas ennuyés du tout. Mais bon, un jour, il y a un cambrioleur qui est rentré chez nous. On était tellement contents de voir enfin quelqu'un à la maison. On l'a gardé à dîner. J'ai dit à Mémé, est-ce que tu trouves que face au coronavirus, la réaction du gouvernement a été bonne? Mémé a levé les yeux au ciel. Elle m'a dit, je comprends pas pourquoi ils nous font payer les masques. C'est comme si sur le Titanic, ils avaient fait payer les bouées.
3: T'es pas con.
2: Quand j'ai demandé à Pépé ce qu'il pensait des politiciens, il m'a dit, le seul moment où ils disent pas de conneries, c'est pendant les minutes de silence. Ce matin, j'ai dit à Pépé, il faut faire attention parce que le virus continue de circuler. Il m'a dit, je sais. La connerie, c'est d'avoir appelé ce virus Covid. On l'aurait appelé PSG, il serait déjà éliminé. Ce matin, j'ai dit à Pépé, un battement d'ailes de papillon au Brésil peut provoquer une tornade à Paris. Pépé m'a dit, et un con de Chinois qui bouffe du rat en Chine peut provoquer une pénurie de PQ à Beauvais. Mémé a dit à Pépé, à propos de papier toilette, si demain on est à nouveau confiné, on va encore en manquer. Pépé a dit à Mémé, t'inquiète pas, j'en ai déjà congelé. Ce matin, le voisin a dit à Pépé, pour ne pas transmettre le virus, il faut qu'on se dise bonjour en se touchant les coudes. Mémé a dit, il faut vraiment bien articuler. Hein. Bonjour en se touchant les coudes. Pépé a dit au voisin, moi ça me gêne pas qu'on se touche les coudes. Mais je vous préviens, ça fait 3 mois que je me mouche dedans. Pépé a entendu à la radio que le premier symptôme du coronavirus, c'est la perte de l'odorat. Pour vérifier, il pète toutes les 3 heures. Il m'a dit, quand je vois Mémé se boucher le nez, j'en déduis qu'elle est aussi en bonne santé. Pépé m'a dit, chez nous, ça sent peut-être pas très bon, mais on est sûr qu'on n'est pas contagieux. Signé Roland Maïdan, qui vous aime très fort.

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2: L'homme a un langage articulé complet. Je trouve que la formule est assez jolie d'ailleurs. Ça veut dire que nous, avec des sons, on forme des mots. Avec les mots, on fait des phrases. Et avec les phrases, eh ben, on évoque des sentiments qui vont faire qu'on va être heureux ou malheureux. Très important. Alors vous allez me dire, il y a des animaux aussi hein, qui savent former des mots. Le perroquet, le ménate, le journaliste sportif. Ouais, mais là, c'est que des mots, ça veut rien dire, le journaliste sportif. Vous avez bien vu à Roland-Garros, quand ils ont tiré la bâche, par exemple, vous l'avez entendu, le journaliste sportif. Hein? Il est là, il dit, vous voyez, la bâche qui est tirée sur Roland-Garros à cause de la pluie. La pluie qui tombe et qui mouille. Le cours central. Et nous, on regarde ça hypnotisé, tu sais, avec un grand fil de bave. Non, non, non, non, attends. Attends, le langage de l'homme, c'est quelque chose d'autre. C'est toute une gamme. Ça traduit une gamme de pensées immenses, de sentiments, d'état d'âme. Parce que pour en revenir aux animaux, prenez le cerf, quand il brame. Il n'y a pas beaucoup de nuances hein, là-dedans, tu sais. Ah non, le cerf, lui, il veut prévenir toute la forêt qu'il a envie de baiser. Et c'est vrai que tout le monde est au courant, hein. En même temps, toutes les biches, elles le savent, tous les collègues aussi le savent, hein. Eh oui, parce que plus le brame, il est long et rauque, si tu veux, plus il prévient ses collègues que lui, il a l'intention de prendre les affaires en main personnellement, toi. Donc lui, déjà, on sait qu'il ne faut pas le faire chier, lui. C'est que l'animal en rut, ça fait peur, hein. On sent qu'il ne va pas faire de la dentelle. Ça va être le choc, la collision conjugale, l'étreinte obligatoire. Il pense avec la bite. Et quand on pense avec la bite, on pense pas grand-chose. Mais on en est sûr. Ça, c'est le cerf, mesdames et messieurs. Alors, merci beaucoup. D'ailleurs, je sais plus... Je sais plus quel philosophe, je croyais que c'est Malebranche qui disait, à propos de nous, hein, et de l'amour, il disait, en amour, en fait, il n'y a que la conquête et la rupture, le reste, c'est du remplissage. Si, si, il a dit ça, si. Eh bien, c'est des fois vrai, quand même, hein. Eh bien, ça, tu vois, ça, les animaux, il y a des animaux, ils l'ont bien compris. Il y en a même qui arrivent à te faire les trois trucs en 8 secondes. Conquête, remplissage, rupture. Ça va très vite, mais il faut dire. Il faut dire, à la décharge du cerf. Non, pas à la décharge, je dirais. À propos du cerf. C'est qu'il n'a pas le choix, le cerf, hein. Je ne sais pas si je vais vous apprendre des trucs ce soir, mais la période du rut, du cerf, c'est de mi-septembre à fin octobre, si tu veux. Donc lui, s'il n'en nique pas un maximum pendant cette période-là, il peut se la mettre derrière l'oreille pour le restant de l'année. C'est terminé. Ben, si Dieu veut, lui, le cerf, il n'a pas de temps à perdre en sérénade et en déclaration d'amour individuelle. C'est pour ça qu'il prévient tout le monde en même temps. Bon, nous, c'est pas pareil. Nous, on n'en a pas de période de rut, hein. Ah non, nous c'est toute l'année, ah oui. N'importe quand, n'importe où, ah oui. Et heureusement, heureusement, dis donc. Imagine qu'on soit obligé de tirer tous les coups de l'année sur 5 semaines, tous ensemble, en même temps. Je te dis pas la tension au bureau, hein. Ou alors, faudrait mettre tout le monde en congé de reproduction. Là, on se débarrasserait de tous les coups de l'année. On se débarrasserait du cul pour toute l'année, ça serait super. On prendrait le mois d'août, par exemple. Pourquoi le mois d'août? Ben parce que c'est statistiquement le mois où on s'accouple le plus. C'est logique, hein, d'ailleurs, hein, parce que c'est là qu'il y a le plus de viande à l'étalage. Hein, et c'est là qu'on a le plus de temps pour s'en occuper, nous aussi, hein, de ça. Bref, alors, je sais, hein, vous allez me dire, oui, mais alors à ce moment-là, si on te suit dans ton délire, hein, si tout le monde nique au mois d'août, toutes nos femmes, elles vont accoucher au mois de mai. Eh ben génial! On se débarrasse de ça aussi, allez hop, dégagez! Eh oui, non parce que là c'est intéressant, mais je vais vous le refaire le calendrier, hein. Tu sais, à la Révolution, ils avaient changé les noms, Messidor, Thermidor, tout ça. Bon ben moi, le mois d'août, le mois de la reproduction, coïteur. Et le mois de mai, accoucheur. Alors ça nous fait 2 mois sans aller bosser, mais je veux dire, les 10 mois qui restent, on serait à fond dans les affaires. Plus jamais déconcentré par le balconnet de la secrétaire ou par l'arrière-train de la comptable. Tu vois, on dirait, mais enfin bon, pour l'instant, on n'en a pas de période de rut. Hein. Donc, nous, On peut s'amuser à utiliser notre joli langage articulé, complet, celui avec lequel je m'adresse à vous depuis le début du spectacle, pour faire nos déclarations d'amour individuellement, tout au long de l'année. On peut même s'amuser à changer les mots, selon la personne qui est en face de nous. Si par exemple vous adressez à une femelle un petit peu dominante, toi, un petit peu... comme ça, toi. Bon, bah, elle, par exemple, vous allez lui dire, verriez-vous un inconvénient à ce que j'accroche votre fourrure à mon porte-manteau, par exemple. Hein? Et elle va très bien comprendre. Et alors, bon. Et je vais pas vous expliquer comment faut faire. Hein? Là, vous êtes assez grand. Si, je peux vous dire comment je fais, moi. Par exemple, moi, je dis toujours, laissez-vous pénétrer par l'idée dans un premier temps. Si, vous le laisserez, j'en ai niqué pas mal avec cette phrase-là. Mais ce qui est encore plus formidable, c'est que nous, notre langage articulé, il est tellement balèze qu'on peut s'amuser, si on le veut, et on le fait souvent, à utiliser le sens figuré. Regarde l'autre jour, moi, je me suis entendu dire, je voulais faire dire quelque chose à quelqu'un, toi. Je me suis entendu dire cette phrase, j'ai profité qu'on était à table pour lui tirer les verres du nez. Bon, bah, tu vois, déjà, quelqu'un qui comprend pas le sens figuré, il viendra jamais manger chez toi, déjà, tu vois. Ou alors, l'autre, par exemple, qui dit à sa femme, qui lui dit, j'espère que tu vas pas encore nous chier une pendule. Comme si elle en avait déjà chié une. Pas du tout, beaucoup trop gros. Hein? Une montre, un petit réveil de voyage, mais pendule, c'est trop gros. Et en plus, c'est que des mots, tu sais. C'est que des mots. Et j'ajouterais, c'est des mots en français, mesdames et messieurs. Parce qu'il faut multiplier toutes les nuances dont je viens de vous parler par autant de langues qui sont parlées sur la planète. Et là, ça se complique à l'infini. Pour prendre un seul exemple, regarde le coq. Le coq, il chante partout pareil, de la même façon, sans accent. Mais d'accord, hein. Eh bien, tu me crois pas. Que nous, les êtres humains, hein, on trouve le moyen de l'entendre différemment. Regarde, nous, en France, on entend cocorico. Tout le monde est d'accord là-dessus. Hein. Bon, ben, les Anglais, ils entendent cocodildoudi. Franchement, on se demande où ils sont allés chercher ça, hein. Cocodildoudi. Rien à voir. Et les Allemands, alors là, les Allemands, c'est n'importe quoi. Eux, ils entendent kikeriki. Moi, je me souviens que j'étais petit, mon prof d'allemand, en sixième, il nous faisait chanter le matin, tu sais, pour nous mettre la pêche. Donc, il nous faisait chanter « Kikeriki, es ist schon hell, macht Deutschland die Arbeit schnell. » Ce qui veut dire, grosso modo, hein, pour ceux qui ne parlent pas allemand, « Cocorico, il fait déjà jour, mettons-nous joyeusement au travail. » « Kikeriki, es ist schon hell, macht Deutschland die Arbeit schnell. »

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2: Non, je fais pas très peur, moi, comme vous pouvez le constater physiquement. Merci. Après, c'est pas très grave. Tu sais, j'ai fait la paix avec cette idée-là il y a quelques années. Je pense que ce qui est important dans la vie, surtout, c'est de s'accepter tel que tu es. Voire même, ce qu'il faut aller chercher chez quelqu'un, c'est ce qu'il y a à l'intérieur, pas ce qu'il y a à l'extérieur. Mais le petit problème qui subsiste, c'est que dans ma tête, je ressemble pas du tout à ce à quoi je ressemble. Alors qu'en vrai, on est d'accord, je ressemble totalement à ce à quoi je ressemble. Et je le vois dans les loisirs et les divertissements que j'ai au quotidien, parce que c'est aussi ce qui définit quelqu'un. J'ai que des loisirs qui vont avec ma tête. Par exemple, en ce moment-là, je suis à fond dans la lecture. Et c'est des livres pas toujours très intéressants. En plus, j'en ai acheté un là qui s'intitule « Guide de survie en milieu hostile ». Et j'habite à Paris. Mais maintenant, je sais parfaitement me battre contre un crocodile. D'ailleurs, un des conseils qu'il donne, si vous en croisez un, il faut lui mettre les doigts dans les yeux. Voilà, est-ce que vous voulez avec cette information ? J'ai pas trop compris tous les conseils d'ailleurs qu'ils donnent dans ce livre. Ils disent que tu peux tenir 3 semaines sans manger. Non. Moi, une fois, j'ai sauté un repas, je n'y voyais plus de l'œil gauche. Et l'œil droit ne voyait plus que des crocodiles. J'ai acheté un autre livre un peu particulier aussi récemment, là. Peut-être que certains ou certaines d'entre vous l'ont lu ce soir, qui s'intitule « Réfléchissez et devenez riche ». Et je l'ai acheté 40 euros. Je me suis dit, bon, est-ce que t'as vraiment réfléchi, hein? Alors, j'essaye de lire beaucoup, j'essaye de m'instruire un peu, parce que je crois que je suis arrivé à un âge dans la vie où plus je vieillis, plus j'ai la sensation de devenir stupide. Sauf que parfois, je discute un peu avec des gens autour de moi, et je me dis, moi, en fait, ça va. Ça vous le fait très certainement aussi, d'ailleurs. Parfois, tu parles avec quelqu'un 2 minutes, tu te dis, mais comment il a fait pour survivre jusque-là dans la vie, lui ? J'ai eu la confirmation de ça, là, il y a quelques jours. J'ai appelé mon banquier au téléphone pour une simple question. Il m'a dit...
3: Avant de commencer la conversation, monsieur Mirabel, est-ce que vous pouvez me confirmer votre nom et prénom ?
4: Paul Mirabel.
3: Oui, c'est ça, oui.
4: Je savais, en fait, hein...
2: Je crois qu'il a essayé de me piéger ensuite. Il m'a demandé mon nom de jeune fille. Je croise vraiment des gens particuliers en ce moment-là. Je suis entré dans un magasin aussi, là, il y a quelques jours. Il vendait une montre 100 000 euros. Et le vendeur m'a dit, c'est parce qu'elle va à 2000 mètres de profondeur. Je lui ai dit, je vois pas en quoi c'est rassurant. Hein. Si elle y va, vous pouvez être sûr que moi, j'y vais pas. Un jour, j'ai fait tomber du gel douche au fond d'une baignoire. Je l'ai jamais retrouvé, donc... Et même admettons qu'un jour, je coule à 2000 mètres. Je suis pas sûr que mon premier réflexe soit de faire « Oula, 14h30 ». Non, je vais être en retard, là, c'est sûr. Hein. Je croise vraiment des individus extraordinaires en ce moment. Après, attention, hein, je dis pas que je suis la personne la plus normale qu'il existe sur Terre. Mais j'ai fait une rencontre qui m'a particulièrement marqué, là, vous allez comprendre, avec un livreur Amazon. Il m'a envoyé un message très particulier, ce monsieur. Il m'a envoyé, je suis en bas, tu descends. Je lui ai dit, non, je suis en haut, tu montes. Hein. Je suis pas une petite salope. C'est très particulier Amazon, d'ailleurs, comme processus. Le livreur te tend un colis et après, il s'en va. Et après, Amazon t'envoie un mail, il te demande de noter ça de 1 à 5. Mais comment tu notes ça de 1 à 5 ? Est-ce que tu dis, il a très très bien tendu le bras? Parfois, ils vont même plus loin dans le processus, ils te prennent en photo avec la livraison pour avoir une preuve. Sauf que moi, je sais jamais quoi faire sur la photo. Et du coup, il existe quelque part une photo de moi avec un aspirateur comme ça. Une fois, j'ai paniqué, je lui ai mis les doigts dans les yeux.

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2: Bonsoir Marrakech, bonsoir, c'est toujours un plaisir de venir jouer ici, vraiment, je suis très content de jouer ici. J'ai joué mon spectacle l'année dernière à Marrakech, et souvent quand je joue mon spectacle, j'aime bien demander au premier rang les gens ce qu'ils font dans la vie, je leur demande un petit peu, je les interroge, et l'année dernière, je vous jure que c'est vrai. J'ai demandé à une fille ce qu'elle faisait dans la vie, elle m'a regardé, elle m'a dit « Moi, je travaille chez France Télécom. » Et je me suis rendu compte que c'était les personnes que t'appelais quand Internet déconne chez toi, tu sais. Les personnes que t'appelles, qui décrochent et qui font « Ouais, bonjour, c'est Nathalie pour vous servir. » Votre internet, il est cassé? Est-ce que vous avez essayé de souffler sur la prise? Mais souffler fort, que sec! Ça clignote fixe ou vite? Fixe? Est-ce que vous avez essayé de débrancher et rebrancher le boudin? C'est cassé, hein? C'est cassé apparemment, oui. Alors bougez pas, je vais appeler Valérie, ma responsable. J'appelle Valérie tout de suite, bougez pas. Hafida! Hafida! Alouette, je vais t'arrêter, j'ai le zippé, même chiche! Pour le 118-218 en France. Ils nous prennent pour des fous. Eh, le 118-218. Oui, bonjour madame, je voudrais le numéro d'un magasin qui se trouve sur les Champs-Élysées, Adidas, s'il vous plaît. Les Champs-Élysées, c'est dans quelle ville? À Ouarzazate, c'est les Champs-Élysées de Ouarzazate avec les chameaux, la montée, tout ça là. Vous savez qu'ils ont essayé de faire les renseignements téléphoniques en Algérie. Ça a tenu 1h15. Oui, bonjour monsieur, excusez-moi de vous déranger, j'aurais voulu louer une voiture, s'il vous plaît. Et pourquoi faire? Ben, parce qu'en fait, j'aurais aimé aller voir mon cousin. Pourquoi tu vas aller voir ton cousin? Viens te voir, lui. Ben non, mais parce que c'est mon cousin. Y a pas de parce que c'est mon cousin. Quand toi, t'as des problèmes, lui, viens pas. Et là, Zaman, toi, t'as des problèmes, il va pas venir. Tu restes chez toi. Ben, je vais aller à la piscine, alors. Merci beaucoup, au revoir. Peu importe le métier que tu veux faire. Peu importe. 118-218, France Télécom. C'est très important, le métier que tu veux faire. Moi, j'ai fait gardien de musée avant de monter sur scène. Je vous jure que c'est vrai. J'ai longtemps été gardien de musée. Et gardien de musée, c'est vraiment le genre de métier avec lequel tu peux te dire à quoi je sers dans la vie. Quel est mon but? Quel est mon objectif? Qu'est-ce que je fous là? Tu dois garder des tableaux qui coûtent une fortune, qui pour la plupart ont une valeur inestimable. Et pour les garder à ta disposition, tu as une lampe torche, une casquette et une veste avec des boutons dorés. En gros, un braquage saurait donner quoi? Posez ce tableau! Pose ce tableau ou je t'éclaire avec ma lampe! Dans les yeux, il n'y a plus de pile. Pose ce tableau, arrête ça, Van Gogh, putain, je vais me faire virer! Eh, pose-le c'est ma mère qui fait ça avec les chats généralement. Ah, chez moi, il n'y a pas de Félix, tu sors de la cuisine! Ma mère, elle voit un chat qu'elle connaît pas à la maison, elle fait il change de pays, le chat, elle est tarée, celle-là. J'adore ma mère. Maman, si tu me regardes, je t'aime. Je te le dis à la télé, voilà, je te le dis en direct. Non, c'est vrai, j'adore. Elle est marocaine, elle vient de Meknès, et mon père est algérien. Tu vois, donc j'ai les deux origines. Souvent, il y a des Meknès au fond de la salle, hein, Meknès, comme d'habitude. Ah bah oui, hein. Mon père, il est algérien, j'adore. Souvent, les gens me demandent, tu es quoi? Tu es algérien, tu es marocain? Je dis, je suis les deux pleinement. Je peux pas choisir entre mon père et ma mère, même si je préfère ma mère. Mais c'est vrai que... Mon père, je l'adore, il a des expressions propres, tu sais, qui lui correspondent. Il fait pas exprès. Je me rappelle, à l'époque, pour me frapper, mon père, il me disait, viens essayer là-bas. Viens essayer là-bas. Ou alors, quand il voit un truc pour marquer le mécontentement, mon père, c'est sa spécialité. Quand il est pas content, quand il est énervé, il dit un truc, il est là, j'aime des gouttes. J'aime des gouttes. Il me l'a sorti pour Koh-Lanta. Je regardais Koh-Lanta avec mon père il n'y a pas longtemps. Il m'a dit j'aime des gouttes Koh-Lanta. Mais je le comprends, franchement, je le comprends parce que quand tu regardes bien Koh-Lanta, les dernières personnes à avoir foutu le bordel à Koh-Lanta s'appellent Kader, Mohamed et Mundir. Attends, ils ont ramené un premier arabe à Koh-Lanta. Kader, 40 ans, il ne savait pas nager. Mais tu sais pas nager, va faire les amours. Il n'y a pas d'eau dans les amours. Pourquoi tu nous emmerdes? J'ai rien dit, d'accord, très bien, ça arrive, très bien, d'accord. Ils ont ramené un deuxième arabe à Koh-Lanta, Mohamed. Il a voulu tuer une chèvre enceinte.

accroché une chèvre à un arbre, il est à la jambe. Il touche la chèvre, je lui nique sa mère. Ils ont ramené un Philippin pour essayer de le calmer. Parle pas avec moi! Un Marocain qui a pas mangé de viande pendant une semaine, il a craqué la viande! Je veux des bœufs et des brochettes de poulet! J'ai rien dit, d'accord, très bien, ça arrive. Ils ont ramené un troisième arabe à Koh Lanta, Mundir. Il a voulu taper toutes les femmes qu'il y avait sur l'île. Je me suis dit, ils vont les recruter où, les arabes? À Fleury-Mérogis? Bonjour, vous avez un casier judiciaire? Oui, bienvenue sur l'île, allez-y. Violer des chèvres, manger du sable, hein, c'est parti, c'est maintenant, allez-y. En tous les cas, Marrakech, moi je suis très heureux d'être ici. En plus, depuis le début de la journée, là, c'est génial. On a des interviews, il y a des journalistes marocains qui viennent nous interviewer. Juste là, vers, je crois, 11h du matin, il y a un journaliste qui est venu me voir. Et il m'a fait une interview, mais le pauvre, il n'avait pas préparé l'interview. Et il m'a posé des questions floues. Il est arrivé devant moi, il a fait « Alors bonjour Malek Ben Talha, vous êtes un comédien ou c'est vous que vous avez décidé là de faire ?» Et plus l'interview passait, plus les questions venaient de plus en plus petites. Et vous, ça va? Ça? Brr. Je lui ai dit « Mais monsieur, vous recevez un artiste, vous devez lancer l'artiste !» Et je lui ai dit « Lancez-moi !» Il m'a regardé, il a fait «

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1: J'aimerais maintenant vous poser une question dont malheureusement je connais la réponse. Qui ici a lu une fois dans sa vie un mode d'emploi en entier? Voilà, personne. Ben oui, on lit pas les modes d'emploi, hein? Alors qu'il y a des auteurs de modes d'emploi. Hein, vous y pensez pas, ça? Non, hein? D'accord, ce ne sont pas de grands écrivains, mais ce sont de vrais auteurs qui passent leur vie à comprendre le fonctionnement d'un appareil, à le décrire, à bien nous expliquer. Ils poussent le bouchon parfois jusqu'à faire des petits croquis pour qu'on comprenne mieux. Rien que pour nous. Et nous, qu'est-ce qu'on fait? On lit la première page de mise en route rapide, et après on touche à tous les boutons, et si ça marche pas, on s'énerve tout seul! On est lamentable, car on bafoue le travail d'un auteur. Et un de ces grands auteurs est là ce soir, je l'ai invité, mesdames, messieurs, c'est Francis Brioul. Monsieur Brioul, votre lettre m'a bouleversé, je ne l'ai pas lu en entier.
2: Oh merde.
1: Non, c'était trop émouvant, car monsieur Brioul est à deux doigts du suicide, car il est édité dans le monde entier depuis 60 ans. Il n'a jamais été lu en entier une seule fois, jamais, jamais. Et monsieur Brioul vient d'écrire un ouvrage magnifique qui s'intitule « Le Siemens s'achève 56-26 micro-ondes ». Pour essayer d'être lu le plus possible à travers le monde, vous l'avez traduit en 5 langues dans le même volume, mais malheureusement, personne ne vous a jamais lu en entier, c'est ça?
3: Non.
1: C'est terrible. Monsieur Brioul, vous avez bien fait de m'écrire, car ce soir, pour la première fois à l'Olympia, pour le public et pour vous, je vais lire votre dernier mode d'emploi en entier. Très bien, nous allons d'abord nous plonger dans l'univers de monsieur Brioul, en lisant pour commencer « Démarrage rapide ». C'est un petit peu le résumé de son ouvrage. Je vais le lire en entier. Hein. Si vous voulez aller pisser, c'est maintenant. Micro-ondes Siemens, HF 56-26, démarrage rapide. Chapitre 1, grand A, petit A, petit A. Branchez la prise du micro-ondes sur le secteur. Chapitre 2. Il est court, le chapitre 1. Ah, mais c'est bien, c'est fort, c'est concis, on est tout de suite dedans. Pouf, chapitre 2, c'est mieux. Chapitre 2. Grand B, petit 2, petit A, petit B. Mettre les aliments à réchauffer à l'intérieur du micro-ondes. C'est vrai que moi, je les aurais mis dehors. Hein. Chapitre 3. Grand D, petit A, petit B, petit 2, grand C, petit C. Pour mettre en route le micro-ondes, appuyez sur la touche Start. Chapitre 9. Grand E, grand A, petit B, petit P. Au cas où le micro-ondes ne se met pas en route, il y a du suspense. Vérifiez que la prise est bien branchée. Pour mettre en route, appuyez sur la touche Start, on n'est pas des couillons. Hein, Ah oui, on sait bien qu'il faut appuyer sur la touche Start. C'est pas étonnant que ça tombe des mains, votre bouquin, là.
3: Non, mais l'important, c'est d'être clair, de bien tout expliquer.
1: Oui, c'est vrai, il a raison, c'est vrai. Bravo. Bravo pour ce magnifique ouvrage. Merci, monsieur Brioul.
3: Ah bon? Vous lisez pas jusqu'au bout?
1: Non, parce qu'il faut pas dévoiler la fin, après, il n'y a plus de suspense. Merci. Au revoir, monsieur Brioul, merci beaucoup.
3: Avant que je parte, vous pourriez pas lire un peu page 159, chapitre 12, multifonction, décongelé?
1: Non, désolé, on n'a plus le temps. Allez, s'il vous plaît, merci.
3: Oh, allez-y, s'il vous plaît, je viens de Vesoul.
1: Oui, ben on a tous des frais, moi je viens de Tourcoing. D'accord, je lis un paragraphe et après vous partez, d'accord?
3: D'accord.
1: C'est à vous de partir, c'est pas au public. Chapitre 12, multifonction. Samantha appuya sur la touche multifonction de son micro-ondes tout en écartant délicatement les cuisses. Mais qu'est-ce que c'est que ça?
3: Ben comme après la troisième page, tout le monde se fout ce que j'écris, du coup, j'ai un petit peu laissé aller mon imagination, mais personne s'en est jamais aperçu.
1: Oh, le corps nu, à peine éclairé par l'ampoule intégrée 20 watts du micro-ondes, Samantha susurra « Vite, décongèle-moi le cul !»
4: Sécurité!

des garçons dans la salle? J'aime pas les garçons. C'est nul. Non, c'est tout pourri, je n'aime pas. Ça sent mauvais. Tu sais, les garçons, ça sent mauvais dans les bras et dans les pieds. Ça se lave pas, les garçons, c'est pour ça. Non, ça se lave pas. Quoi ça sert que je me lave, genre pas aujourd'hui? Mais ça fait quand même 6 jours que t'es pas sorti. C'est nul. J'aime pas les garçons, ça fait mal, ça pique. Arrête, tu piques, tu m'énerves. Pousse-toi, pousse-toi, tu me piques, tu me piques. Tu m'énerves. Ça a des poils partout, c'est pour ça. C'est gros. Bah, ça a toujours faim, les garçons. Toujours faim, n'importe quelle heure. T'as faim? Oui, oui. Tu peux les réveiller la nuit, t'as faim? Oui, oui. Et quand tu leur demandes qu'est-ce que ça veut manger, les garçons, ça veut toujours manger la même sauce. De la viande et des patates. Qu'est-ce que tu veux aujourd'hui? Un filet de bœuf. Ah. Et après, un pavé de bœuf. Ah. Et ce soir, une côte de bœuf. Ah. Et comme légume, une patate. Tiens, ta patate. C'est nul, le garçon. Ça fait croire que ça travaille, c'est pas vrai. Ça joue à la PlayStation toute la journée. Avec ses copains qui puent et qui boivent, ouais. Oh, on est les meilleurs, on s'en fout. Ouais. Ouh, regarde. Ouh, c'est nul. Et puis les garçons, ça a des grosses voitures aussi. Oh là là, ma grosse voiture. Oh, bonjour. Ma voiture, c'est la plus grosse de toutes les voitures. Je suis trop fière. J'ai acheté la plus chère exprès. J'ai plus d'argent, mais je m'en fous. Si je crève de faim, je mangerai mes sièges en cuir. C'est du bœuf. Oh, c'est bien. J'ai un GPS. Je sais pas m'en servir, mais je m'en fous. Ça fait comme une PlayStation dans la voiture. Et quand je serai grand, j'aurai une Porsche. Tous les garçons, ça veut une Porsche. Tous les garçons, ça veut la même Porsche. Tu demandes à un garçon qu'est-ce qu'il faut sur la planète, c'est facile. Une Porsche, une vache, une patate. Et puis ça va jamais au cinéma avec nous, les garçons. Surtout si c'est sous-titré. Oh, on peut pas suivre l'action, je t'avais dit! Mais y a pas d'action, si Woody Allen. Oh, et puis les garçons, ça voudrait être musqué aussi. Oh, je voudrais trop être musqué. Oh, je voudrais trop être musqué. Oh, ça fait pas de sport, les garçons, ça fait trop mal. Alors ça regarde du sport à la télé pour nous empêcher de voir des films avec Meg Ryan sur les océans. Et puis en vacances à la mer, les garçons, ça veut toujours nager jusqu'à la bouée. Elle a combien la bouée, les filles? J'y vais, je reviens. Et nous, sur la plage, on doit rester pour faire coucou, pour faire croire qu'on est contente. Tiens, allez. Oui, t'as vu, hein? Mais reste-y à ta bouée! Mais reste-y! Je me dis. Mais qu'est-ce qu'elle raconte? Elle ne me voit pas. Arrivez! En plus, les garçons, quand c'est malade, ça croit que ça va mourir. Oh. Oh. Oh. Oh. Elle me s'est coupée avec une enveloppe! Oh, si, je saigne, madame. Regarde, je saigne, tiens, voilà. Je saigne partout, là, voilà. Je saigne du cœur, de l'or, je saigne de partout. Non, mais pas de produit, ça pique. Non, va-t'en. Laisse-moi tranquille. On va me faire un steak. Va-t'en. Oh non, c'est trop pourri, les garçons, j'aime pas.
C'est nul. Heureusement, il y avait des filles dans la salle. J'aime pas les filles. Oh, les filles sont encore plus nulles que les garçons. C'est double nul. Ça sert à rien, les filles. Ça a des grands cheveux partout, comme ça, qui s'en mêlent. Oh là là, mes cheveux! Oh, oh, mais qu'est-ce que je vais faire avec mes cheveux? Je laisse le coiffeur, il m'a raté, il m'a coupé tout ça! Je vais me tailler les veines! Je vais me suicider! Passe-moi une enveloppe! Tu lâches! Bébé! C'est folle, les filles. J'aime pas, puis ça colle de la tête. Ça colle. Ça met des crèmes pour pas être vieille. Oh là là, je veux pas être vieille. Oh non, je veux pas être vieille. Oh, je veux pas être vieille. Oh, je serais mieux comme ça. Et puis ça met du maquillage aussi, les filles, pour faire croire que c'est belle. Oh, mon petit maquillage. C'est des gros tubes. T'as y a du mascara. L'autre côté, comme ça. Voilà, puis du crayon surtout, voilà. Et puis du blush. T'as y a, je suis belle. Non, m'embrasse pas, j'ai du gloss. C'est des méchantes quand elles crient. Puis ça met des chaussures hautes comme ça pour faire croire que c'est grande. Oh, je suis trop grande. Oh, je suis trop la plus grande. Oh, j'ai mal aux pieds. Et puis c'est tout maigre, les filles, c'est tout maigre. C'est tout maigre, une technique. Et ça se trouve gros. Oh, je suis grosse, j'en ai marre. Hein. Ça, oh là là, du vent, du vent. Attention, du vent. Oh là là. Ça y est, c'est bon. Oh là là. Oh là là. Ça mange que des légumes et de la salade, les filles. Comme les tortues. Ma petite salade. Avec des tout petits légumes dedans. Je me régale. Avec la vinaigrette à part, s'il vous plaît. Voilà. Merci. Oh, j'ai trop mangé. Tu finis pas tes frites? Oh, et puis les filles, ça boude. Tout le temps, ça boude. Oh, j'ai bien envie de bouder, tiens. Oh là là, je sais pas ce que j'aime et je bouderais bien pour rien. Comment je pourrais bien lui montrer que je boude? Pour bien l'énerver. Je vais lire un gros livre juste devant lui. Ma bibliothèque, crac. Allez hop, crac, pousse-toi. Les filles, ça lit des gros livres de psychologie comme ça. Pour faire croire que c'est intelligente. Oh là là. Crac. Oh, c'est très intéressant tout ça. Oh, j'adore. Ah oui, ça, je le savais. Alors. Oh, oh. C'est pour ça. Tout s'explique. Oh, il faut vite que je téléphone à mes copines pour leur dire. Non, je vais aller chez elles, c'est mieux. Comme ça, on boira de l'eau chaude avec des plantes dedans. Et puis les filles, ça croit que tout le monde, c'est ses enfants. Surtout son mari. Fais pas ça. Mange pas ça. Va pas là-bas. Tu vas prendre froid. Enlève tes doigts. Et après ça, un beau jour. Mais je suis pas ta mère! Et puis en plus, les filles, ça a toujours froid. Ah, oh, j'ai froid. Alors ça dort en pyjama, les filles. Oui, au début, tu crois que ça va dormir toute nue, comme le premier jour. Mais non, t'es fini. Pyjama, pyjama, mon petit pyjama. J'aime, c'est le plus bon des pyjamas. Et le plus joli. Laisse-moi tranquille, j'ai froid.
Oh non, ça fait trop peur, j'aime pas ça les filles, non. C'est nul. Et puis j'aime pas les garçons. Nul. C'est bizarre. Parce que là, je suis trop bien avec vous.

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1: L'île de la Tentation, qui est une émission qui s'adresse plutôt à vous, hein, mesdemoiselles. Vous vous dites, tout va bien dans mon couple, c'est pas normal. On va aller sur une île où il y a 12 salopes qui vont chauffer mon mec, comme ça on va voir ce qu'il a dans le ventre. Alors c'est ce que nous, garçons, on appelle une bonne idée de merde, hein. Moi, l'épisode que j'ai regardé, si vous voulez, il y avait un couple de Marseillais. Le mari, c'était ce genre de personnage délicat.
2: Oh bébé, bébé. Ah, ne commençons pas, hein, mais l'île de la tentation.
1: Si elle est une tentatrice, elle vient me tentater. Je te l'emplâtre, moi, il n'y a aucun problème. Pourquoi? Mais parce que je t'aime, bébé. Je t'aime, je pense à tout ce qu'on a vécu ensemble, bébé. Et on a quand même fait des réunions de tuning sur le parking de Leroy Merlin, bébé. Et cette Saint-Valentin où je t'ai offert le Tour de France de tous les Noroto et les feux verts. Et je veux te dire, ça te soude un couple, ça, mais bien sûr. Non, non, mais là, il n'y a aucun problème. Une tentation, droit comme Yves. Ça, mais je vais te dire, si un tentateur, il arrive à te sauter, putain, il a les tripes accrochées. Et là, moi, ça fait 6 ans que j'y arrive plus. Eh, c'est-à-dire, tiens, monte tes tuning, toi aussi, quand même. Là. Ah, tiens, les moustaches, tiens, rabaisser le bas de caisse, tiens. Eh, tiens, un peu l'échappement près du gazon. Mais tu vas y aller habillé comme ça, mais. Non, là, ça me dérange pas. Là. Non, mais c'est court, hein. Là, c'est-à-dire, ou ta jupe est trop courte, ou ta chatte est trop longue. Personnage délicat. Hein. Je vous avais prévenu. Alors, lui, son métier, c'était stripteaseur. Et son nom de scène, c'était Sean. Donc, quand on arrive sur l'île de la Tentation, eh ben, on envoie les hommes chez les femmes et les femmes chez les hommes. Et alors, notre ami marseillais, une fois qu'il est sur l'île, eh ben, il résiste une bonne minute. Hein, avant de se laisser tentater. Hein. Et d'un coup, il se retrouve avec 12 bombes autour de lui. Et alors, il fait son show de stripteaseur. Il fait son métier. Et alors, il se fout à poil. Et il se frotte sur tout ce qui bouge. Et tout ça est filmé, hein, évidemment. Et le lendemain, on est avec la femme du Marseillais. Elle a un petit écran comme ça sur les mains, hein, qu'on va lui montrer ce qui s'est passé. Elle est là, à côté d'un petit feu de camp, hein, parce qu'on fait des feux de camp sur l'île de la Tentation. Hein, il fait 40 degrés à l'ombre, hein, 90 degrés dans chaque slip, mais on fait un petit feu de camp. Hein. Et puis on a donc la femme du Marseillais. On voit que cette dame, c'est quelqu'un d'intelligent, parce que, vous savez, elle a cette lueur d'intelligence au fond de l'œil que l'on retrouve dans l'œil du canidé qui défèque. Et elle est là et elle dit rien. Mais l'animatrice, elle lui dit, mais regardez, il est tout nu, il se frotte sur tout le monde. Non, mais c'est pas grave. C'est pas grave parce que c'est pas lui. C'est Sean. Oh, si c'est Sean, alors. Bien sûr, tout va bien. Ouais, mais c'est pas moi, c'est Sean. Je te le dis, moi, je suis schizophrène, mais je suis un malade mental, c'est pour ça. Et puis, je vais te dire, sur cette île, je suis sûr, il nous drogue. Mais pour qu'on fasse n'importe quoi. Il nous drogue, je te dis, cette nana, je l'ai pas vue arriver. Moi, elle est arrivée, elle a fait 2 pirouettes, elle s'empalait sur mon dard. Je suis pour rien, moi. Je sais même pas si c'est une fille, un singe, n'importe quoi. J'ai des hallucinations, il nous drogue. Regarde, je te promets que je te mens pas. Mais cet après-midi, pour me détendre, je vais nager dans la lagune. Je tombe nez à nez avec un barracuda. Mais il me regarde droit dans les yeux. Il me dit, ah, j'ai plus d'appétit qu'un Claude de François. Il m'a dit ça. Je te dis qu'il nous drogue. Tu vois bien que je te mens pas, mais. Il est fin, le Sean. Hein, on me dit que je parle trop de sexe dans mes spectacles. Qu'est-ce que vous en pensez? On les a affamés. Non! Vas-y. De toute façon, je parle de sexe, mais je suis persuadé que ça vous plaît. Hein, surtout à vous, mesdemoiselles.
3: Ouais.
1: Ouh. Il y a peut-être moyen de se faire croquer une boule ce soir. Bon, il reste bien. Il y a bien quelques frigides, hein, ou des ménopausés par-ci, par-là, mais bon. Ah ben, c'est lundi, on les sort. Hein. On les aère, on les ventile. Mais Dieu, que vous avez bien fait, vous, frigides et ménopausés, de venir ce soir au théâtre. Car moi, jeune comédien, je n'entre pas en scène. Non, je pénètre l'espace scénique. Et mon corps est habité par la volonté de l'auteur de ramener à la vie toutes ces petites culottes laissées en friche par le mari feignant. Et je pénètre la scène dans la peau d'un énorme sexe. Sur ça.

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2: Alors, il y a un truc hyper important quand on a un enfant, il faut endormir l'enfant. Alors, j'ai remarqué qu'on avait tous les mêmes comptines partout en France et je voudrais en faire la démonstration ce soir. Tiens, balance-moi une comptine, vous chantez avec moi. On y va. À vous.
3: Mon ami.
2: C'est incroyable, tout le monde la connaît. Une autre.
3: Colin, mon petit frère.
2: C'est pas incroyable, j'adore. Oh, une autre. Arrête. T'es lourd, hein. Donc il y a endormir l'enfant, et il y a enfin interpréter les pleurs de l'enfant, parce que quand un enfant pleure, il veut à chaque fois nous dire quelque chose. Et moi j'ai analysé les pleurs de mon bébé. Tiens, balance-moi les pleurs de mon bébé, vas-y. Ça veut dire quoi? Ça veut dire... J'ai faim, bravo, à l'autre. Bon là, il y a le feu. Une autre. Bon là, il est sur le périph, là. Une autre, vas-y, une autre. Non, arrête, c'est ma femme qui gueule, arrête. J'adore enregistrer les sons de mes enfants depuis toujours. Les pleurs, les... Tiens même, tiens, des souvenirs, tiens. La première fois que mon fils, il a shooté dans un ballon de football dans la rue. J'enregistre même le son des autres. Tiens, mon fils, il est dans la même crèche que le fils de Maître Gims. Eh ben, j'enregistrerai le fils de Maître Gims à son insu. Allez, deuxième cours, l'enfant a grandi. Il a 5 ans, c'est la première compète entre parents. Alors comme je déteste ça volontairement, j'exagère, cas pratique. La semaine dernière, une mère de famille d'un garçon qui est dans la même classe que mon fils me dit « Mon enfant lit plein de livres ». Alors je dis « Lesquels ? C'est peut-être mon fils qui les a écrits ?» Je sens que ça va resservir ça. Bon. En tout cas, elle a voulu avoir le dernier mot. Elle a fini par me dire « En tout cas, mon fils, il sort avec la fille la plus jolie de la classe ». Je dis « À mon avis, c'est le mien, il s'est fait opérer la semaine dernière ». Et enfin, donc quand l'enfant a grandi, il y a une chose hyper importante. Dans la famille, il ne faut pas avoir d'enfant préféré quand on en a plusieurs. Personne n'a d'enfant préféré, j'espère, aujourd'hui, on est d'accord? Parce qu'avec ma femme, on a fait l'erreur d'avoir un enfant préféré. On s'était dit en cas d'incendie. Vous n'y avez jamais pensé? Vous allez voir, ça va vous trotter dans la tête, hein? Alors pour choisir parmi les quatre avec ma femme notre enfant préféré, on a chacun écrit un prénom sur un papier. Il y a eu un problème. Le prénom que j'avais écrit faisait pas partie des quatre. Finalement, on a décidé de choisir notre enfant préféré en toute transparence. Un de mes fils a voulu m'acheter. Il m'a regardé avec ses grands yeux et m'a dit « Je t'aime, papa ». Alors je lui ai dit qu'il n'y avait aucune chance. Son frère venait de me filer 50 euros. Ce que je vais dire maintenant est horrible. Ma femme, on a décidé que notre enfant de 6 mois serait hors concours. On le connaît depuis trop peu de temps, on n'a pas eu le temps de s'attacher. D'ailleurs, je fais une parenthèse, l'autre jour, il a fait une colère, notre enfant de 6 mois, tout ça parce que je l'ai réveillé en pleine nuit. Je lui ai juste crié « Alors tu vois que c'est chiant !» Enfin, notre enfant de 5 ans m'a dit qu'il serait jamais notre enfant préféré. Alors j'ai demandé pourquoi, il me dit « Parce que tu fais pas attention à moi. » Je dis « Comment ça ?» Il me dit « Tu me prends toujours sur les épaules, mais quand on passe les portes, tu te baisses jamais !»

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2: Est-ce qu'il y a des filles ce soir?
3: Oui.
2: Trop bien. Ah non, je suis soulagée. Ça c'est bien, je me dis, il y aura des rires aux blagues les plus fines de mon sketch, c'est pas mal. C'est pas mal. Ok, bon, est-ce qu'il y a les garçons?
4: Ouais.
2: Oh, ils se sentent toujours obligés de beugler les garçons. Hein? Je sais pas, tu sais, d'hurler à la face du monde. Ouais, je le testicule. Non mais attention, premier point important pour la suite de mon sketch. Alors j'annonce, hein, c'est vrai, je balance un peu sur les garçons. Mais je voulais juste vous dire que je suis au courant que ça existe, hein, les mecs bien. Hein? Ah oui, les mecs beaux, intelligents, cultivés, attentionnés, tout ça, je sais que ça existe. Hein, Alors ce qu'il y a, c'est qu'en général, moi, ils s'intéressent pas à moi. Et ben ouais, parce qu'ils sont déjà en couple, hein, avec un autre mec. Non mais... Surtout, je dis ça, moi j'ai plein de potes gays. Alors, j'ai plein de potes gays. J'ai mon super pote gay, moi il s'appelle Laurent. Et Laurent, je l'aime beaucoup parce qu'en fait, il a plein de théories gays, notamment sur les hétéros. Alors, c'est-à-dire que si vous voulez, pour lui, les hétéros, bon bah c'est tous des canapés Ikea. Hein. C'est-à-dire que la plupart sont convertibles, mais difficiles à monter. Et alors j'aime bien parce qu'il a un grand jeu, Laurent aussi, on joue beaucoup. C'est un jeu qui consiste à trouver quelle célébrité est gay. Alors c'est marrant parce que l'autre jour il me parlait de Tintin. Mais Béranger, hein. Béranger, hein. Tintin, hello. Non mais attends, un type qui vit avec un barbu, qui a un petit chien blanc qui s'appelle Milou, et qui est coiffé comme Jimmy Somerville, Béranger, excuse-moi, c'est qu'il est gay. Alors, il me disait que dans Tintin, tout était dit dans les titres. Mais Béranger, mais excuse-moi, Objectif Lune, bon bah voyons comme tout le monde. Et attends, après, on a marché sur la lune, ouh, la vilaine, ça fait mal. Et le cigare du pharaon, ouh. Les bijoux de la castafiole, ouh. Hein, bon bah c'est sûr que derrière, tu les lis plus du tout pareil, les Tintins terminés, hein. Mais il en a plein comme ça, Laurent, il en a plein. Mais Béranger, et ben Batman et Robin. Hello, la Terre appelle Béranger, Batman et Robin. Et ben quoi, un jeune et un vieux en combinaison moulante avec des masques en latex qui ont des délires dans une cam. Excuse-moi. Non. Bah, c'est pareil, Béranger, tu rigoles, les schtroumpfs. Oh, 99 schtroumpfs, une schtroumpfette, et oh. OMG. Oh my god! Ah, mais je vais te dire que soit la schtroumpfette elle prend super cher dans des gangbangs de folie, soit les schtroumpfs se sont arrangés entre eux, hein. Je vais te dire, je trouve coquelle, à tout le village je vais passer dessus, hein. Eh ben je te rappelle au passage, Bérangère, que les schtroumpfs c'est quoi? Eh ben c'est des types torse-poil en collant blanc qui pouffent des glands. Si ça c'est rien, hein! Non, c'est pas. C'est pareil, Bérangère, tu rigoles, monsieur propre! Hello! Un chauve bodybuildé avec une boucle d'oreille qui passe son temps à faire le ménage, excuse-moi! Ah, il est marrant, Laurent, il est marrant, hein! Eh bien, pour vous dire, Laurent, c'est quand même le mec qui est capable de dénicher des homosexuels dans L'Amour et l'Entrée. L'Amour et l'Entrée, vous savez, vous connaissez L'Amour et l'Entrée, c'est l'émission où quand t'es candidate, tu sais, il y a un moment donné, hein, où fatalement, bon, bah, tu te retrouves assise à une table, et là, tu dois choisir entre Émile Louis, Guy Georges et Michel Fourniret.

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2: Quand on partait en vacances dans les années 90, c'était pas la même que maintenant. Ah bah écoute-moi, la bagnole, pas de GPS, Pékin Express, le bordel, hein, vu. Puis alors, pas de clim, hein. Derrière, on était en peignoir. Excusez-moi, hein. Est-ce que quelqu'un peut arrêter de mettre de l'eau sur les pierres parce qu'on va crever, nous, derrière, hein. Je me rappelle, années 90, je partais avec la Renault. On partait avec la Renault 21 Nevada de ma mère. Donc autant te dire que dans la bagnole, il n'y a rien de Nevada. Je me rappelle, vous vous souvenez ou pas? Moi, je faisais Rouen-Saint-Tropez. On faisait Rouen-Cogolin. Bah, même quand on partait en vacances, c'était en banlieue. 1000 km, 10 heures par l'autoroute, sauf que pour nous, c'était trop cher. On prenait la nationale. 1700 km, 27 heures. Et le GPS, c'était ma mère. Bon, heure! Dis, oh Jean-Claude, merde Jean-Claude, t'as raté la sortie, merde, dis, oh! Dis, tu vas leur mettre une heure et demie dans la gueule, oh! Bon, c'est pas grave, tu sors à la prochaine, Jean-Claude. Hein. On est à 500 mètres, tu sors à la prochaine, d'accord? On va se rattraper, d'accord? Ouais, on est à 400 mètres, Jean-Claude, hein. Mets-toi sur la droite parce que sinon on va être baisé là. Ouais, mets-toi sur la droite, Jean-Claude, on va t'emmerder avec le G9 au milieu là, Jean-Claude. Mets ton clignotant sur la droite, c'est à 150 mètres, Jean-Claude. Hein. Jean-Claude, mets ton clignotant, Jean-Claude, Jean-Claude, merde! Jean-Claude, on l'a encore raté! Bah, tu me fais chier, je vois rien avec la carte! Bah, c'est pas grave, marche arrière! T'es malade, on est sur l'autoroute! Ta gueule, mets les warnings! Oh, Ducret, aide-nous! Poussez-vous! Poussez-vous! Jean-Claude, un poids lourd! Connard! Ça va, Marie-Bonne? Maman, j'ai faim! Bon appétit!
3: Tu t'en souviens de celle-là, hein? Non mais c'est pas ça, c'est que moi, quand je partais en voyage, je faisais avec maman, j'avais toujours envie de bouffer, c'était un truc de dingue, tu vois. C'est quand même les meilleurs moments quand on s'arrête, tu sais, avec nos parents qu'on part en vacances, quand on s'arrête sur le bord de la route pour pique-niquer. Par contre, moi le problème c'est que ma mère, elle avait toujours le chic pour trouver les meilleurs spots de pique-nique. Rocade de Saint-Étienne, voie du milieu.
2: À table. Vous êtes malade? Quelqu'un veut du jambon? Vous êtes fous, vous allez mourir. Tiens, du babybel. Maman, quelqu'un, ouvre les deux portes. Ah, y a un mec qui chie. Maman, y a plus de PQ. Prends une chips.
3: En plus, le problème, c'est que nous, on les mangeait au vinaigre, alors.
2: Non, mais on était des miraculés. On était des miraculés, on aurait pu mourir au moins 200 fois, je te jure. Même des fois, quand on arrive dans les stations de service, le personnel le reconnaissait. Ah bah les mecs, ils nous accueillaient comme au Club Med. Ils sont en vie, ils ont leur bras, la dire la dada. Y a Jean-Claude qui est pas dans le coma, la dire la. Marie-Vonne a vomi que trois fois, darle. Ils seront vivants à Carpentras, la dire la dada. Bip bip.
3: Putain, vous connaissez la station? Ah ouais. Moi j'adore les stations service, hein, c'est extraordinaire. Les stations service, ils te vendent tout et n'importe quoi maintenant dans les stations service. J'adore m'arrêter dans les stations quand on part faire de la route comme ça. Ils te vendent tout ce qui se branche en allume-cigare dans les stations. T'as vu ou pas? Une bouilloire, une glacière, un grille-pain. Juste pour savoir, quelqu'un s'est déjà fait une tartine de beurre salé à 130 km/h sur l'autoroute? Non mais je te jure, l'autre fois je rentre dans la station service, je te mens pas. Je te jure que c'est vrai, dans la station service, sur le même rayon. Il y avait un CD de Danny Briand, un chargeur d'iPad, un plug, des boules de gaïcha, des tongs, des sablés bretons, un cric, une poire de lavement. Une peluche rose avec des gros yeux, tu sais même pas quel animal c'est. Hein, qu'est-ce qu'il y a, Gaëtan? De quoi? Tu veux la petite belette sous LSD qui s'est fait enculer par un ours? Ah!

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2: C'est visuel, non? Si, je suis visuel. Je suis un vrai cartoon. Je suis monté sur le roulement à billes, on appelle la femme élastique. C'est pour ça que la télévision me demande beaucoup. Je ne sais pas si vous avez remarqué, je passe très bien à la télévision. Allô? Vous appellerez de temps en temps, hein? C'est très important la télévision dans le métier, bien sûr que oui. Faut que vous nous voyez un petit peu à la télévision, comme tous ces jeunes là, on va les voir maintenant à la télévision pour dire hop hop là, ben, j'ai envie d'aller voir au spectacle, elle me fait marrer, j'ai envie de la voir, hein. Oui, il me fait marrer, j'ai envie d'aller le voir, bien sûr que oui, c'est très important la télévision, c'est très très important. D'ailleurs, je dois bientôt faire l'émission Toute une histoire, vous connaissez? Hein? Cette émission où les gens se confient un petit peu là. À l'autre jour, il y avait un Belge, je disais avec mon fils, on a le même amant, est-ce qu'on doit vivre avec ma femme? Terrible. Et puis il y avait une dame aussi qui disait, ah oui, elle disait, mon mari a de gros besoins sexuels, ma mère m'aide un peu. Ça met une mauvaise ambiance à la maison. Ma grand-mère est jalouse. Les gens ont quand même des problèmes, hein. Oui, il y en a une dégoûtante, mais je vais vous la dire quand même. Il disait, mon mari boit, mon chien mange son vomi. Oh. Est-ce que pour la santé du chien, je dois donner des croquettes à mon mari? Alors évidemment, on travaille sur mon profil. Ben non, je vais pas y aller comme ça. Bonjour, je m'appelle Chantal Latsou, j'ai un spectacle formidable, venez me voir au théâtre. Non, il faut avoir des choses à vous dire, des choses qui vous concernent, des choses qui vous motivent. Alors j'ai déjeuné avec le type, là, un gars très sympa, l'assistant, un gars de la télé, quoi. Voilà, très compétent.

Regarde la télé. Alors, il me fait là-dessous, racontez-moi. Ben, j'ai 20 ans de théâtre, des séries télé, des jeux, des pubs, des films. Chantal, vous me faites beaucoup rire. Mais vous n'avez pas une histoire un peu trash, un peu glauque, un peu hard, quoi, un peu crade à raconter sur votre vie à la télévision, quelque chose d'intéressant, quoi. Puis qu'est-ce que je raconte de crade sur ma vie? Rien du tout. Cherchez bien, Chantal. Consanguinité, maltraitance, crime, escroquerie, viol, racisme, inceste. J'écoutais rien de tout ça, je m'excuse, rien de tout ça. Vous n'avez pas un parent pédophile comme tout le monde. J'ai dit non, j'aurais dû chercher du côté de Lille, Roubaix, Tourcoing, en Belgique, j'aurais peut-être trouvé en fouillant un petit peu. Rien de tout ça, mais ça va pas le faire, Chantal. Vous n'avez pas un grand-père détraqué, parce que ça, un grand-père détraqué, ça fait un bon audimat. On n'est pas ça. J'ai mon grand-père, il était adorable. Il adorait les chats, il y en avait 5. J'ai une ouverture, me dit-il. Il était zoophile, votre grand-père. 5 chats, hein, 5 doigts, j'ai des marionnettes pour les enfants. Je dis, ah bon, bah oui, oui, il dit ça, c'est fort, ça c'est zoophilie, blocage, dépression, c'est la base. Sinon on prend pas, ça nous intéresse pas. Faut faire un peu rêver les gens maintenant, j'entends. Je savais pas qu'il fallait reculer un chat pour aller à la télé. Vous saviez ou quoi? Il me dit, qu'est-ce que vous croyez, Chantal, en face, il y a du lourd, Claire Chazal et son nouvel amant, Madame de Fontenay, qui vient de s'acheter un nouveau maillot de bain pour se représenter elle-même au Miss. Daniel Guichard, qui a violenté son orang-outan dans son camping-car. J'aurais jamais cru ça de l'orang-outan, hein. Je vais regarder parce que j'aime bien Daniel Guichard. C'est un gars que j'aime bien ses chansons, mon vieux, tout ça, j'aime bien. Puis vous voyez que ça intéresse. Et là, il me dit, plus je vous regarde, Chantal, mais plus je vous regarde, je viens d'avoir une idée géniale. Si vous faites ce que je vous dis, vous allez faire un carton. J'y sais quoi. Vous allez répéter après moi. Je m'appelle Jean-Pierre Latsou. Je suis transsexuel et j'ai le sexe qui traîne par terre. J'en suis là, les gars, les gars. Si je rajoute anorexique et drogué, je peux peut-être faire Mireille Dumas. Faut que je m'entraîne, hein, ça va pas être facile. Hein. Je m'appelle Jean-Pierre Latsou, je suis transsexuel et j'ai une grosse bite.

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2: C'est exceptionnel, l'Asus. En tout cas, je suis très très heureux d'être ici. Et puis, je dois remercier un peuple que j'aime et que j'affectionne. Ce peuple de Suisse, hein. Même, je peux vous dire, c'est le peuple portugais. Vous êtes là, les Portugais? Là? Ah, c'est bon, baisse les bras, j'ai vu, c'est bon, j'ai vu. Je vous adore. Mais qu'est-ce qu'il y a comme Portugais en Suisse? Incroyable. Il y a plus de Portugais en Suisse qu'au Portugal. C'est exceptionnel. Ah, mais moi, je vous adore. Moi, j'ai vécu très très longtemps avec des Portugais. C'est incroyable, hein, quand ils parlent. Tu comprends pas? Vraiment. Attends, moi, j'ai plein d'amis portugais que je leur disais, hey, ça vous dit de faire un karaoké? Oh, j'adore le karaoké. Alors, j'imagine quand ils se mettaient à chanter une chanson de Claude François au karaoké. Alexandrie, Alexandra, j'ai plus de pouti comme Burukuda, Burukuda. Jigit, il s'appelle Jigit. C'est mon voisin, Kung Alves, il adorait les Walt Disney, vraiment. C'est une fois, il est venu surexcité vers moi, il m'a regardé. Il m'a dit, Jal, regarde, je viens d'acheter le nouveau DVD de Walt Disney. Je sais quoi le titre? Il m'a dit, Rototouille. C'est incroyable, quoi. Je me suis dit, mais vous imaginez quand même le premier Portugais qui est arrivé en Suisse, quand il est arrivé à Genève, devant le lac Léman, et qu'il a vu le jet d'eau. Oh caray, il y a une fuite. Passez chez nous, restez, là-bas. C'est vrai, je me suis imaginé ce soir avec ma Montreux, tous les Portugais qui sont arrivés dans des pays différents. Je sais pas, par exemple, le premier Portugais quand il est arrivé devant la Tour Eiffel. Ouh là là là là là là, y'a que l'armature. Les Français, je dois pas terminer le travail là, sinon n'importe quoi. José, va chercher le parfum, le gravier, on va terminer, je m'énerve. Vous imaginez-vous, les Portugais, pour la première fois en Italie, devant la Tour de Pise. Qu'est-ce que c'est que ce connerie là? Le bâtiment n'est même pas en équerre là. Qu'est-ce que c'est que votre tableau? Eh, les Italiens, arrêtez, faites que du pizza, arrêtez le bâtiment, arrêtez. Le bâtiment dirait un torticolite. Exceptionnel, vraiment, je vous jure, c'est fou quoi. Ah, j'imagine par contre, devant les pyramides. Oh là là, c'est joli ça, oh, regarde Carlos, c'est une pyramide, c'est le pharaon qui l'a fait, le pharaon tout comme un chou qui marche comme ça en biette là, tu sais. C'est lui qui l'a fait. Ah ouais, c'est joli, regarde, deux pierres, avec deux pierres, c'est joli. Mais bon, quand même, là, pour mettre une fenêtre, une velux pour respirer, là. Ah bah, c'est sûr, c'est du travail d'arabe, là. Ça, c'est sûr. Oui, mais nous, les Chinois, nous avons fait la muraille de Chine. En combien de temps? En 1000 ans. 1000 ans! 1000 ans pour faire une mur! Merci, mon frère!

0: La dernière fois que je suis parti en vacances, je suis revenu chez moi à la maison à Paris, on m'avait cambriolé mon appart. Je sais pas si ça vous est déjà arrivé, mais c'est un sentiment dégueulasse. D'ailleurs, il y a même une expression en France que les gens utilisent beaucoup, qui moi me choque un peu. Quand ils se font cambrioler, ils disent « je l'ai vécu comme un viol ». C'est fou de dire ça quand même. Parce que moi, je me suis fait cambrioler, j'ai pas... Enfin... Et puis comment ils savent quoi, il faut savoir ce... comment tu peux comparer, c'est chaud quoi. Puis ça se fait pas, c'est un manque de respect pour les gens qui se sont fait violer, qui voilà, eux ils se permettraient jamais de dire ouais, je l'ai vécu comme un cambriolage. Bref, ils m'ont tout volé, tout, mais tout. J'avais mis pourtant un chien pour protéger la maison, ils l'ont volé. Mais je m'en fous, j'ai aucun attachement pour les animaux donc ils pouvaient le prendre. Ça va quoi? Oh là là, vous allez me faire comme la dame hier soir qui a dit « Si vous n'aimez pas les animaux, vous n'aimez pas les êtres humains oh !» Je lui dis « Madame, si les êtres humains et les animaux c'était la même chose, on aurait déjà entendu des phrases du genre « Ma sœur attend des triplés, est-ce que quelqu'un en veut un ?» Il n'y a pas longtemps, je marchais dans Paris, il y a une jeune fille qui est venue avec son petit truc comme ça, genre « Monsieur, monsieur, vous avez 2 minutes pour la maltraitance des animaux ?» Je dis « Oui. » Ils sont où? Oh là là, ce qui m'énerve, moi, chez les animaux, je le dis, franchement, c'est leur racisme, ok? Leur repli communautaire, leur xénophobie, à l'heure où nous, les êtres humains, on essaye d'abolir les barrières de merde qui nous séparent. Les animaux, eux, se reproduisent entre eux, se marient entre eux, restent entre eux. Le pingouin épouse la pingouine à qui il fait des pingouins. Il y a aucun pingouin qui a dit un jour à un autre pingouin, dis-moi, la mouette là-bas, elle est pas mal, vas-y, présent. Et l'autre lui dit, non, c'est la meuf d'un serpent que je connais, ça se fait pas. Ah, l'ex du singe, ouais, non, il ne faut pas rentrer là-dedans. Donc je m'en fous des animaux. Encore le chien, ça va, un peu de respect depuis que j'ai vu dans la rue, il y a quelques jours, un monsieur non-voyant avec son chien qui le guidait. Ça m'a ému, je me suis dit, la communion entre l'homme et l'animal, c'est beau, c'est émouvant. C'est pas un chat qui ferait ça. Le chat ne sert à rien, quoi. Il n'y a pas de chat d'aveugle. Il n'y a pas de chat d'avalanche. Ils sont tellement pervers et vicieux, ils sont capables de trouver des gens dans les avalanches et de leur dire « On vous avait dit qu'il fallait pas skier ici !» Je crois que l'espèce, c'est les animaux qui me fascinent par sa bêtise, naïveté, vraie connerie, stupidité totale. Les poissons. Depuis le temps que la pêche existe, il n'y a pas un seul poisson au monde, dans les lacs, les rivières, les ruisseaux et les étangs, qui s'est douté du système de l'hameçon, sérieux. Mais des cons, mais eux, mais alors là, genre... Je sais ce que vous allez me dire. Ouais, mais comment veux-tu que les poissons avertissent les autres poissons? Puisqu'ils se sont fait pêcher, ils sont morts, c'est fini, ça y est, ils peuvent plus communiquer entre eux pour pouvoir prévenir les autres. Non, il y a des poissons qui se sont fait pêcher puis relâchés. Ça existe, ça. Vous connaissez ce truc-là, débile, qui sert à rien? J'ai jamais compris le principe, d'ailleurs. Le mec, il attend 3 heures un poisson, et dès qu'il l'a, il lui défonce la gueule et il le rejette à l'eau. Allez, retourne dans la mer. Maintenant que tu saignes, t'es tout déglingué de la gueule. Vas-y, sois libre. C'est comme si un chasseur, il tirait un oiseau, pas. Et il disait, allez, retourne dans le ciel. Ce que je veux dire par là, les amis, c'est que le poisson qui s'est fait pêcher puis relâcher, c'est à lui que revient la responsabilité d'aller voir les autres poissons et... de les avertir et de leur dire « Les gars !» Ils m'ont défoncé la gueule. Ah, ils m'ont massacré, je sais pas comment ils ont fait. Non, j'étais en train de nager, tranquille. J'ai vu un verre de fou furieux, j'avais faim, j'ai rien mangé de la journée, putain. C'est quoi, j'ai mordu dedans. Mon frère, je suis montagne de ses vitesses. J'ai rien compris. Je montais les autres, ils me regardaient. Qu'est-ce que tu fais là? Je suis sorti de l'eau. Moi, je suis jamais sorti de l'eau. Je suis un malade. Je suis pas un dauphin, putain. J'ai atterri sur un bateau. Les nanas en string, le champagne, la musique, vas-y. Je me retourne sur le bateau. Qui je vois? Ton cousin. Allongé sur un plateau avec des légumes sur la gueule et de la mayonnaise comme ça sur le corps. C'est quoi ce délire? Je me retourne, je vois ta belle-sœur. Panée.
1: et deux saumons que je connaissais très très bien dans un état lamentable. C'est une horreur, des saumons que je connaissais, des mecs comme ça, quoi. Un était en tartare, l'autre ils l'ont mis mariné, on sait pas quoi, fracassé. C'est... Et nous, ça fait bizarre en tant que poisson de voir un saumon dans cet état-là, parce que pour nous, les saumons, c'est les blonds des poissons, quoi. Il y en a un qui arrive. Saumon hein, qui passe, avertis-le. Saumon. Saumon. Fais gaffe, ils vont t'attraper, ils vont te fumer.

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2: Je suis papa depuis 3 mois. Ouais, honnêtement, c'était facile. Les gens applaudissent, c'était facile. Par contre, ce qui va être dur, c'est l'éducation du gamin. Si dans 2 ans, le gamin, il est poli, machin, là, vous pouvez m'applaudir. Mais là, le gamin, il est là, il regarde, il fait... Je peux lui raconter n'importe quoi, il y croit. Je lui dis, le Paris Saint-Germain sera champion d'Europe. Tu vois, non, l'éducation, c'est important. Ça, c'est un truc... Tu vois, je sais pas si je pourrais éduquer ce gamin. J'y pense tous les jours. J'étais chez un pote qui s'appelle Denis, et son fils, il était là, il a 6 ans, il a tapé dans un ballon. Et Denis lui dit, tu seras attaquant à l'Olympique de Marseille. Il lui donne la confiance. Moi, j'ai pas été élevé là-dedans. Tu sais, moi, je suis arménien. Il y a des arméniens, enfin, des survivants, il y en a ou pas? On n'a pas été élevé dans la confiance. Nous, c'est terre à terre. Moi, quand j'étais petit, je rêvais d'être pilote de chasse, comme dans Top Gun. Je dis à mon père, papa, je vais être pilote de chasse. Il fait, tu peux pas, t'as une cicatrice. Et avec la vitesse, ça va s'ouvrir. Voilà, terminé. Tu seras policier municipal à Perpignan. Je connais le maire. Fin du rêve, tu vois. C'est pour ça, l'éducation positive, j'ai pas été élevé là-dedans, je trouve que c'est super, mais tu vois, là, il y a une mode des parents 20 sur 20, vous voyez, c'est parents 20 sur 20 qui veulent avoir des enfants 20 sur 20. On est des gens médiocres, on aura des gosses médiocres, voilà. Moi, mes parents, c'était des parents 10 sur 20. Ma mère avait 20, mon père 0, voilà, terminé. Mon père me laissait jouer avec la prise, ma mère appelait le SAMU, c'était comme ça qu'on s'organisait. Mais par exemple, moi, j'ai eu la fessée. Par applaudissement, qui a eu la fessée ici?
3: Ben voilà, c'est ça, il veut tout s'affaisser.
2: Mais moi, mon père, il mettait de l'enjeu dans la fessée. Il me dit, tu en prends une dans la journée, je te dis pas quand, profite, suspense. Tu sais, là, on rigole sur la fessée, tu vois, parce que nous, ça m'amuse, mais quand j'écoute mes amis stand-upers noirs et arabes parler de leur fessée à eux, c'est pas un public, il faut le dire, c'est un juge, ça, vraiment, hein. C'est vrai, les gamins, ils ont le danger, ils connaissent pas trop. Tu sais, ma soeur, elle a un petit, mon petit neveu, je suis allé chercher au centre aéré, dans la voiture, il s'est mis derrière, il a mis la ceinture à 6 ans. Moi, mon père me mettait devant avec des annuaires pour que je voie la mort arriver avec lui. Et ce petit con, il change mes parents. Mes parents sont devenus des grands-parents aussi mous que lui. D'un coup, il dit à mon père, papy, je peux aller jouer dans le jardin.
4: Mon père, il fait, non, tu peux pas, c'est dangereux.
2: Je fais, quoi, papa?
4: C'est dangereux, il y a des rôdeurs.
2: Des rôdeurs? C'est le même mec qui dit ça, qui moi, quand c'est des grandes vacances scolaires, il me foutait dehors au mois de juin. Et il me disait, je te vois pas avant fin août. Je errais dans le village en slip, torse nu. Il y avait pas de pédophile, alors j'étais très moche, mais... C'est pour ça que je m'adresse ce soir à toutes les personnes, allez, de plus de 40 ans. Écoutez-moi bien, j'ai raison. On est des Jedi, on est des survivants. On avait du mercure dans les dents, de l'amiante sur la tête, de rôte à la télé. On est encore en vie, bordel de merde. Applaudissez-vous. T'as vu? Vous avez vu la génération qui arrive? La génération, on dirait des saumons d'élevage surprotégés. Ils arrivent, il y en a un qui tombe par terre. Oh, il est tombé par terre, j'étais une croûte ambulante, moi. Leur jardin d'enfants, je suis allé au McDo la dernière fois. Vous avez vu leur jardin d'enfants? Le sol est mou, tout est en bois arrondi. Papy, tu te rappelles nos jardins d'enfants, nous? C'était des barres de fer chauffables au soleil, tu mettais la main. Les toboggans étaient à 8 mètres en l'air, tu tombes en arrière, tu finissais paraplégique à 2 ans et demi. Le tourniquet, vous vous rappelez du tourniquet? Dans mon village, c'était l'handicapé mental de 25 ans, il faisait tourner comme ça. T'avais des enfants, ils volaient en l'air. Tu retombais dans du sable, t'avais de la merde de chien. Et ta mère, pour t'essuyer, elle faisait... Allez, voilà. Mais tiens, on veut les protéger. On veut pas qu'ils aient mal, même psychologiquement. Vous vous rendez compte, on a enlevé les notes, on a mis des couleurs. Je répète, on a enlevé les notes, on a mis des couleurs. Écoutez-moi bien, si ton fils a 3 sur 20 ou bleu, c'est un crétin. Et ça restera un putain de crétin. Et c'est pas grave, il peut pas y avoir que des astronautes, il faut des policiers municipaux dans la ville.
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13: Depuis que j'ai divorcé, j'ai beaucoup de succès avec les hommes. Du coup, je suis devenue très exigeante. Moi, mon style de mec, c'est le mec me bifle. Si je perds une dent, je l'épouse. Vous savez ce que je sens bien en ce moment? Je la sens très bien même. Ma carrière. Ah, je suis en train de percer en ce moment. Vous n'avez pas l'air au courant, mais... Si, si, si, si. Et on commence à me reconnaître dans la rue, hein. Et bah, l'autre jour, je prends un Uber. À peine j'ouvre la portière, le chauffeur me dit « C'est vous Sabrine ?» Ouais. Je rejoignais un date Théo. Et d'ailleurs, comme on a eu un très bon feeling à ce premier date là avec Théo, et ben, deux jours après, je l'appelle normal et je lui dis « Hello Théo, est-ce que ça te dérange pas d'aller chercher Myrtille à l'école ?» Et là, le mec mais me répond en toute détente hein. « Ah bah c'est-à-dire que... » Je dis « Attends, tu hésites là Théo ?» Mais c'est très grave. Si t'es pas capable de me rendre un petit service aujourd'hui, mais que ça va être quand on aura notre bébé? Il a rapproché. J'étais choquée comme vous, mais je vous rassure. J'ai tout de suite appelé ma mère, je lui ai dit « Maman, est-ce que tu peux aller chercher Myrtille ?» Elle m'a dit « C'est qui Myrtille ?» Je lui ai dit « C'est ma fille. » Elle m'a dit « T'as pas de fille ?» Et le problème a été réglé. Mais qu'est-ce que ça lui coûtait d'aller chercher Myrtille à l'école? De toute façon, moi, je vais vous dire un truc. J'ai décidé que ce mec, je lui répondais plus au téléphone. Enfin, s'il m'avait appelé... Eh ben, j'aurais pas répondu. Enfin, s'il avait décroché les 63 fois où je l'ai appelé, j'aurais raccroché au nez. Il y a des malades sur les réseaux, hein. Ce qui est bien quand tu divorces, c'est que tu vois qui sont tes vrais amis. Moi, ma copine Kenza, elle m'a présenté un mec, elle m'a dit « Tu vas voir ce mec, il est beau, il est grand, il est propre. Il travaille dans le commerce de produits typiques colombiens. Il a un seul défaut, il est violent sexuellement. » Je lui dis c'est à dire. Elle m'a dit non, t'inquiète, juste humiliation, pied sur le visage. Enfermement dans le coffre de sa BMW. Je lui dis quoi? Il a une BMW? Alors je l'ai vu le lendemain, gros coup de cœur les amis. Après il avait une manie un peu bizarre. Genre il voulait jamais enlever son Apple Watch. En plus il l'avait mise à la cheville. Non. Qui lit l'heure comme ça, c'est ridicule. Et puis trop casanier. Genre, dès qu'on était à plus de 5 km de chez lui, il était là, que non, que ça m'estresse, que vamonos para la casa, que ya no puedo más. Encore un mec traumatisé par le confinement, tu vois. Après, j'ai rencontré Paul. Et Paul, il est au chômage, et moi, j'adore les mecs mélancoliques. Et puis, on a trop de choses en commun. Genre, j'aime le ciné, il aime le ciné. J'aime les restos, il aime les restos. Je suis célibataire, il s'ennuie avec sa meuf. Le karma! Et à un moment donné, pendant le date, il va aux toilettes. Et moi, hors de quest que je tombe sur un psychopathe. Du coup, je récupère son portefeuille, je chope son nom de famille, je crée un faux compte sur Insta, je l'ajoute, je découvre que le mec est marié, j'appelle Bouygues SFR, Orange, je me fais passer pour Interpol, je récupère le numéro de sa femme, j'appelle sa femme, je lui dis « Est-ce que ton mari est fiable et fidèle ?» Elle m'a dit « Oui, mais qui a tout vous ?» J'ai raccroché « C'est l'homme de ma vie, c'est sûr. » En fait, moi, je sens que je suis hyper stable là, pour rencontrer quelqu'un. Je sens que le plus dur est derrière moi, comme hier soir avec Guillaume. Et en vrai, moi, je me dis que c'est pas comme si c'était hyper mal passé avec mon ex-mari. Tu vois, en voyage de noces aux Seychelles, il m'a dit « Je vais être papa !» Je lui ai dit « Mais de qui ?» Et j'ai pas compris. Et vous non plus, visiblement. Et non, mais après, moi, je vois le positif. On est restés mariés 8 mois. Je trouve que c'est vachement bien 8 mois. Ouais, parce qu'on était à ça des noces de coton. On a eu des noces de coton-tige. Voilà. Après, moi, je vous le dis, c'est hyper important pour avancer dans la vie. Il faut laisser la haine derrière soi. Et voilà, je vous le dis, moi, je ne souhaite pas de mal à mon ex-mari. Voilà, je souhaite pas de mal, maximum la mort, mais c'est pas grave. Non, c'est pas contre lui, hein. Parce qu'en général, quand tu meurs, tu sais pas que tu meurs. Donc, enfin, sauf si c'est une mort lente et douloureuse, évidemment, ce que je ne lui souhaite pas. Je n'ai jamais imaginé lui asperger le visage d'acide sulfurique et le démembrer juste après lui avoir décollé les ongles. Jamais. Et ça, ben ça prouve bien que je suis une femme équilibrée.
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2: Oui, allô.
3: Bonjour monsieur, c'est bien la boulangerie?
2: C'est pas monsieur, c'est madame.
3: Ah, c'est pas la boulangerie?
2: Si, c'est la boulangerie.
3: Monsieur Martin à l'appareil, des chantiers Martin.
2: Les chantiers Martin?
3: Oui, on va commencer des travaux juste à côté de chez vous.
2: Oui.
3: Et je vais installer une partie des baraquages dans le magasin.
2: Dans le magasin? Moi, je suis pas au courant, hein.
3: Ah, mais c'est normal que vous êtes pas au courant. C'est parce que je vous avais pas prévenue.
2: Ouais.
3: Mais bon, c'est juste une cabine WC.
2: Une cabine?
3: Oui, vous savez, les toilettes de chantier, quoi.
2: Je vais mettre une cabine de toilette dans le magasin.
3: Bah, pardon, mais il fallait bien que je la mette quelque part.
2: Bah, c'est pas comme si que c'était pour nous que vous allez faire des travaux. Monsieur.
3: C'est pas comme si que c'était pour vous, mais c'est comme si que vous pourrez aussi en profiter.
2: Non, merci, on a des toilettes, monsieur.
3: Oui, alors, pour les gens de la boulangerie, j'ai prévu des toilettes, mais à l'extérieur.
2: Nous, on va aller à l'extérieur. Non, vous, gars, vont à l'extérieur, nous, on reste à l'intérieur, monsieur.
3: Ah bah non, moi, j'ai prévu de vous installer des urinoirs portatifs à l'extérieur, devant le magasin.
2: Oui, non, mais moi, je prends pas d'urinoir, monsieur. Moi, je travaille à l'intérieur, j'ai des clients, je peux pas sortir dehors pour aller faire pipi.
3: Non, mais on mettra un drap ou un paravent.
2: Non, bah, c'est hors de question, monsieur. Je n'irai pas dehors pour aller faire pipi pour vos ouvriers.
3: Pardon, l'idée, c'est pas de faire pipi pour mes ouvriers.
2: Non.
3: C'est de faire pipi pour
2: j'ai
3: vous.
2: J'ai pas besoin d'urinoir, moi. J'ai des toilettes. Je ne sors pas dehors pour aller faire pipi, monsieur.
3: Bon, dans ce cas, je vous l'installe dans la boulangerie à côté de la caisse.
2: Oui, bah bien sûr, on va mettre un... Bah oui, pourquoi pas.
3: Eh, comme ça, vous n'aurez pas besoin de sortir.
4: Allô?
3: Bonjour monsieur, c'est
4: j'ai,
3: ce que je
4: j'ai
3: disais.
4: J'ai pas compris, vous voulez même foutre à toilette dans ma boulangerie? Mais vous êtes cinglé ou quoi là?
3: Non mais c'est juste une cabine WC, c'est ce qu'on appelle une caca-cabine dans
4: non,
3: le métier.
4: Non, je ne veux pas vous demander à votre patron qu'il vienne.
3: Ah bah justement, mon patron est à côté de moi.
4: Eh ben vous lui dites...
3: Oui, attendez, je lui explique, bougez pas.
4: Ah non.
3: Monsieur le patron Martin, alors... je suis en ligne avec le monsieur de la boulangerie, il est d'accord pour qu'on installe les water dans son magasin.
4: C'est quoi? Quoi? Vous avez dit quoi?
3: Ah oui, non, pardon, je préfère dire au patron que vous êtes d'accord.
4: Non, je suis pas d'accord.
3: Bah oui, sinon ça va me retomber dessus, merci.
4: Alors là, rien à foutre, vous ne rentrerez pas mettre une cabine de toilette dans ma boulangerie. C'est impossible.
3: Ça vous fait quand même un plus client dans le magasin.
4: Non, ça ne me fait pas un plus client, là. Je vais avoir des toilettes.
3: Bah oui, comme ça, ils pourront eux aussi en profiter.
4: Et alors, non! J'ai dit non, il n'y a pas question. Hein.
3: Non, mais rassurez-vous, dans la cabine de la boulangerie, vous aurez que les gars du chantier. Les autres, ils vont dehors.
4: Mais monsieur, vous êtes inconscient. Mais j'ai une hygiène qui passe, ils m'engueulent. Et moi, j'ai un prosbane. J'en ai rien à foutre, vous vous débrouillez avec la maison d'à côté. Point à la ligne. Et vous mettez pas ça chez moi.
3: Dans ce cas, ce qu'on peut faire chez vous...
4: Vous ne faites rien chez moi, monsieur.
3: Non, mais j'ai mieux.
4: Non.
3: Si, dans la boulangerie, on va mettre des pissotoirs qui sont beaucoup moins encombrants.
4: Non, je veux rien, monsieur. Moi, j'en ai rien à foutre. Je suis chez moi. C'est ma boulangerie, c'est à moi. Vous vous débrouillez, c'est votre business.
3: Bon, c'est gentil, mais je dirais plutôt que c'est notre business.
4: Ouais, et puis quoi encore? Non, mais vous vous occupez de vos gars, vous foutez pas de ma gueule, non? Eh, c'est mon business, c'est mes filles, c'est ma boulangerie. Vous vous démerdez avec votre personnel, non, mais... Attendez, hein, vous nous connaissez pas, hein.
3: D'ailleurs, vous savez quoi? Pour vous prouver mes bonnes intentions, je vais même vous installer un jacuzzi.
4: Ouais, et puis quoi encore? Non, mais j'ai pas besoin de votre jacuzzi. J'ai besoin de rien de chez vous.
3: Pardon, mais ça va quand même être une belle ambiance dans la boulangerie quand vous pourrez accueillir vos clients dans notre jacuzzi.
4: Ouais, bah là, bah oui, bah voyons donc. Puis quoi encore? Non, mais...
3: Puis quoi encore qu'on pourrait peut-être rajouter un petit terrain de pétanque à côté?
4: Non, mais vous foutez pas de ma gueule!
3: Ou alors un mini-golf?
4: Vous foutez de ma gueule, là?
3: Ah, alors ça dépend. Vous voulez que je vous réponde franchement?
4: Non!

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2: J'ai eu une enfance magnifique parce que j'ai grandi dans les années 90. D'ailleurs, s'il y en a qui ont connu un peu cette période des années 90, qui ont grandi dans les années 90, foutez le bordel un peu, applaudissez qu'on vous entende. C'était pas mortel cette époque, on se réveillait tous les matins avec les mini-kens. On faisait du business à la récré. Hey, tu veux des pogs? Ah, on était des bad boys, on écoutait du rap breton. Dans la vallée, oh, da, da, da, da. Hakim, le fils du forgeron, est venu me chercher. C'était quoi ces paroles pourries? Hakim, le fils du forgeron. Hakim? Hakim, le fils de l'épicier, oui, mais le fils du forgeron. Il y avait des trucs de fou à l'époque. Il y avait les Tamagotchi, vous vous rappelez les Tamagotchi? Au bout de 2 semaines, il était mort dans son caca, le truc, hein. Plein de trucs, il y avait des trucs de fou à la télé, t'avais des dessins animés, t'avais Olive et Tom, vous vous rappelez d'Olive et Tom? 20 minutes de... Qu'est-ce que tu fais? Bah je cours, je suis obligé. Mais pourquoi faire? Bah je vais marquer. Ah bon? Mais c'est pas moi qui l'a marqué. Bah je sais pas, on verra à la fin de l'épisode. De toute façon, on a 800 km de terrain pour réfléchir, donc ça va. Mais le dessin animé qui a choqué un peu tout le monde, c'était Dragon Ball Z, je sais pas si vous vous rappelez de ça. Avec la boule de feu qu'il faisait avec les mains, là. Le Kamehameha. On a tous essayé de la faire dans notre chambre comme des bouffons. Et t'as même des fous qui essayaient d'en faire pendant des vraies bagarres. Mais la série, par contre, qui nous a tous traumatisés, c'est un truc que je regardais tous les dimanches après-midi avec mon père, Walker Texas Ranger. Je vois qu'il y en a pas mal qui s'emmerdaient le dimanche, hein, pardon. Et le truc, c'est que moi, je regardais cette série et je m'identifiais à son coéquipier Black qu'il suivait partout. Le seul problème, c'était le prénom de ce mec. Comment il s'appelait? Trivette. C'est pourri, Trivette, comme prénom, on est d'accord? En plus, quand t'es gamin, tu joues, tu dis « Ouais, moi, je suis Walker !» Eh ben, moi, je suis Trivette, qu'est-ce que tu veux que je te dise? T'as pas le droit d'appeler ton enfant comme ça, c'est un crime, tu imagines?
3: Je vous présente mes enfants, Trivette, Fourchette et Branlette, voilà, ils sont là. Ça va, dans la vie.
2: Ah, mais c'était cool, tu vois, la télé d'avant, c'était bien, parce que si tu regardes maintenant, à la télé, on nous propose des trucs un peu bidons, je sais pas si vous connaissez les ch'tis. Regardez un peu ça. Les ch'tis là-bas, les ch'tis à Ibiza, les ch'tis les Marseillais à Miami, c'est quoi la suite? C'est les gitans en Australie, c'est ça le truc?
4: Sur mes morts, je vais le crever le kangourou. Mets un coup de serpette, mon ami, sur les quatre roues de ma caravane. Ah,
2: c'est quoi la suite après? C'est les Antillais en Sibérie, c'est ça le truc?
4: Oh putain, il fait froid, frérot. J'aurais dû prendre une petite laine, hein. C'est quoi ça? Un ours poléo? Je croyais que ça existait que dans les pubs Coca-Cola, ça, hein. On est dans la merde, Isidore, faut partir, hein. Quoi, tu veux rester? Ah d'accord, on va les zouker loups, salut.
2: Parce que tout à l'heure, il y a mon collègue qui parlait des Antillais. La flemme, c'est pas leur plus gros problème, les Antillais. Si on veut les respecter en tant que peuple, faut qu'ils arrêtent de frotter tout ce qui bouge, surtout les Antillais, c'est ça? C'est surtout ça. Mais tu les vois pas dans les rues de Paris, ils sont là, tu sais, oh la bouche à incendie, la bouche à incendie, ouais. Ah la boîte aux lettres, la boîte aux lettres, ouais. Quand t'es dans le métro, dans le bus, qu'il y a un mec qui te frotte de trop près, c'est pas un pervers, c'est un entier. Ah là là, il y a du monde dans ce métro. Je vous tiens, madame, dans le virage, je vous tiens, je vous tiens. Hein, on va tout droit, ouais, c'est pas grave. S'il y a un problème, accrochez-vous à la barre. Pas cette barre, madame, ma barre.
4: Mais enfin, mais chez moi, c'est le terminus. J'en ai rien à foutre, je fais que des allers-retours.
2: C'est des ouf. Ils ont inventé le zouk, hein, pour frotter tout le monde. D'ailleurs, le zouk, pour moi, c'est pas une danse, c'est une agression sexuelle sur dance floor, j'appelle ça. J'ai vu des filles qui dansaient, qui portaient plainte en même temps, je te jure.
4: Attends, je comprends pas, j'ai zouké une fois, je suis enceinte. Il a frotté son kiki, j'ai un bébé, c'est un entier, c'est sûr, ça fait 12 mois, il est là, il veut pas sortir, le flemmard. En plus, il m'a infecté, hein. Ah bah oui, je sais pas d'où me vient cet accent. Bah là-bas, je viens de Clermont-Ferrand, moi, donc rien à voir, hein. Non, puis en plus, c'est sûr, parce que là, c'est plus du lait, c'est du ponche coco.
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0: La Minute Dionysienne. La ville de Saint-Denis a inauguré le nouvel îlot flamboyant au cœur du Chaudron. Une bande de verdure du rond-point Cadji jusqu'au front de mer, entièrement repensée pour les familles. Les habitants du quartier sont ravis.
7: C'est vraiment un grand jardin à côté de ma case, c'est joli, c'est vert, c'est la nature, c'est bien.
8: C'est bien pour redynamiser la ville et le quartier du Chaudron.
9: Bien, parce qu'il y a des espaces pour jouer.
0: La municipalité a répondu à la demande des riverains dans le cadre de la participation citoyenne. Erika Barège, maire de Saint-Denis.
10: Nous avons consulté les gens et les gens ont désiré revenir sur cet espace de leur enfance et donner à leurs enfants et à leurs petits-enfants cet espace de vie, de solidarité, de paix, de joie et de cohésion et de biodiversité.
0: L'accomplissement de l'îlot flamboyant s'inscrit dans un projet plus global, le renouvellement urbain du Chaudron, Ruche. Le quartier compte déjà des réalisations concrètes telles que le téléphérique, le gymnase Narcisse, la médiathèque et le centre social, tous finalisés pendant le premier mandat.
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0: Allô, ici Victor 22, appelle au commissariat. Non, je ne suis pas Géronimo et ne cherche pas lesbienne, sadomaso. Qui sait qu'a changé la fréquence du poste, hein? Alors, commissariat, oui, ici Unité 22, oui. Oui, on est bien devant le théâtre du Palais Royal, pendant que les gens regardent avec leurs enfants le spectacle, on est en train de les verbaliser. Mais non, oui, pas de bavure, oui, on est con, oui, pas de bavure. Pas de bavure, ça, c'est les consignes du ministre, tu peux y aller, ça.
1: Ah, mais ça, c'est Jacques, c'est... Jacques, il est capable du meilleur comme du pire, hein.
2: Ouais, mais c'est dans le pire qu'il est le meilleur, hein. Moi, je l'ai toujours dit. Le problème en France, c'est l'immigration.
0: Non, l'émigration. La migration, c'est les oiseaux qui volent. L'émigration, c'est les Arabes qui volent, c'est ça.
1: Bon, chef, je le mets où le PV, là? Il n'y a pas essuie-glace sur celle-là.
2: Oh, c'est la vitre arrière. On est sur la même voiture.
1: J'ai pas vu la question faire, on en met deux.
2: Bon, on en met deux, allez.
1: On en met deux.
3: Pardon, monsieur, qu'est-ce que vous cherchez, s'il vous plaît, monsieur? Qu'est-ce que vous cherchez, s'il vous plaît, monsieur? Qu'est-ce que vous cherchez, s'il vous plaît?
0: Bon, l'avenue Clémenceau. Et pourquoi? Parce que vous êtes perdu. Mais il y en a qui a un plan, l'avenue Clémenceau, alors c'est vous. Mais c'est le plan de Pointe-à-Pitre, je m'en fous. Alors Clémenceau, Clémer. Ça commence par un K, non mais je le savais.
1: Mais
0: ça
1: va, hein. On peut être policier avoir de l'humour quand même.
0: Vous avez une casquette, on n'a pas d'humour. Alors, Q.
1: Ah, j'ai

0: Enfin, toutes les deux, le trottoir pour de l'argent, mais il y en a une des deux qui est trop moche pour faire pute.
1: Ah, c'est bon. Ouais, Jaco,
2: ouais.
1: La femme du chef est contractuelle, hein.
3: Ce qui me contrarie, c'est quand je pense que ma femme aurait pu me rapporter plus, hein, c'est tout.
0: Ils ont pas fait que ça, ils ont raconté aussi l'histoire sur les PD.
3: Ah, c'est plaisantel, arrêtez-moi les voitures.
0: Oh. Il est PD, le chef?
3: Il est pas bien.
1: Eh, papier, s'il vous plaît, par ici, avancez la voiture.
0: Et vous l'arrêtez où là, vous l'arrêtez où là? Vous n'avez pas la ceinture de sécurité de 130 balles.
4: Eh? Et non, je veux pas le savoir, ça. Et non, j'en ai rien à foutre, vous serez en moto, vous n'avez pas la ceinture de 130 balles.
1: Ouais, c'est ça, c'est ça. Alors comme ça, mademoiselle, on fait de l'esbouffe. On s'amuse à passer à l'orange, au rouge, au vert, au choix, d'accord. Hein? Ah bon? Vous habitez la Martinique? C'est bon, il n'y a pas de problème. Vous pouvez dégager, mademoiselle, c'est bon.
3: Jean-Béret
1: pas
3: moyen. Tu l'as pas connu là-bas.
1: On est dans la même tribu.
3: Marcel, tu te fous là, Marcel?
0: Je viens de Béret, chef.
3: Mais c'est notre voiture là-haut.
0: Je sais, mais elle est mal garée. Alors qu'est-ce que je fais moi?
3: Mets-le, je le fais sauter. Réponds à l'appel radio, Marcel.
0: Je réponds.
3: Arrêtez-vous là, monsieur, s'il vous plaît. Vous venez de brûler le feu rouge là, devant moi.
0: Allô? Oui, ici unité 22, j'écoute. Ah, par rapport aux consignes de sécurité, quittez pas, chef, c'est par rapport aux consignes de sécurité.
3: On les connaît par cœur, les consignes de sécurité.
0: Ouais, on les connaît par cœur.
3: Il faut arrêter en priorité trafiquant, drogué et dealer.
0: Faut arrêter trafiquant, drogué.
3: Et dealer.
0: Ben, c'est les chefs, j'aurais dit.
1: Viens ici.
3: Comment ça vous êtes pressé, monsieur? Et moi je suis pas pressé, alors vous présentez.
0: Quoi de santé?
3: Il faut arrêter en priorité les détenteurs d'héroïne, de cocaïne et de shit. Il y en a trois, c'est pas compliqué.
1: Non, mais chef, je suis au courant.
3: Au courant, lui.
1: Et tout à l'heure, chez Fayon coincé un, il avait de la cocaïne et de l'héroïne.
3: Tu l'as pas coincé?
1: Il avait pas de shit.
3: Comment ça vous êtes pressé, monsieur? C'est la deuxième fois. Vous le prenez sur son temps. Vous le prenez.
1: Allez, calmez-vous. Allez,
3: on fouille la voiture. On va rigoler tous les deux, là, monsieur Samu. Là. On va avancer ensemble. On va rigoler.
1: Quoi? Qu'est-ce qu'il y a? Vous êtes une ambulance?
3: Eh, hey, oh!
1: Ambulance, c'est écrit à l'envers. On me la fait pas, moi.
0: Le monsieur qui a logé, là, papier, s'il vous plaît, là-haut. Chef, regardez, c'est un drogué, il a une aiguille dans le bras, là.
3: Et c'est quoi le jeu vidéo à côté, là? Allez, tombez, ma chère. Allez, circulez, foutez pas.
1: Allez, dégagez.
3: Allez, au lieu de vous tourner les pouces, allez,
0: ma chef, regardez là-bas. Une petite vieille qui se fait agresser là-bas.
3: Là-bas,
0: ils sont deux, chef.
3: T'es sûr que c'est pas la vieille qui agresse les deux, là, plutôt? Non.
1: Chef.
3: Ouais, quoi?
1: Les deux, ils nous regardent, ils arrivent par ici, hein.
3: De toute façon, nous, on arrivait. On va vite au commissariat taper le rapport.

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1: Ce soir, j'ai envie de vous raconter le pire beat que j'ai pris. Je vais jouer dans une ville totalement inconnue. Le maire m'envoie un message sur le répondeur pour me demander de venir jouer. J'écoute le message, je comprends rien. Je décroche, je me dis franchement, putain, rigolade, super bien, sketch. Rien compris. Je lui dis, envoyez-moi un mail. Je lis le mail et je lis, ah putain, rigolade, super bien. J'appelle un collègue à moi, agriculteur, je dis, frérot, est-ce que tu peux me traduire? Il me dit, bah, Laurent, tu connais, c'est facile, il écrit, ah putain, franchement, rigolade. Je dis à la ville, vous comprenez rien, c'est pas possible. Finalement, je traduis les messages et j'arrive dans une petite ville, d'accord, petite campagne. Le maire, c'est lui qui vient me chercher, extrêmement sympa. Il me ramène chez lui en camionnette, t'as compris, faites entrer l'accusé. Il me dit, bon, Laurent, on t'a pas pris l'hôtel, hein, toi tu t'en fous, tu dors chez nous. Hein. Je connais le mec depuis 2 heures. Hein. Il me dit, t'inquiète pas. Il ouvre une porte, il me dit, tiens, regarde, voilà. Bon, c'est le canapé des labradors, mais on t'a enlevé les poils. Hein. Ah, ça va, on n'est pas des hauts, on n'est pas des animaux. Là, on sonne à la porte. Bing, bing. Sa femme, la même que lui avec des boucles d'oreilles. Elle me regarde, elle fait mon Dieu qu'il est beau. Oh il est beau, c'est lui le comique. Oh. Mais il est maigre, tu es maigre, non, tu as un coton-tige. Oh. Tu veux pas que je fasse un truc à manger, oh. Je sais pas, un verre d'huile, quelque chose. Et là son mec il me dit non chérie, t'inquiète, on va faire le réglage de son, on va à la salle. On monte dans sa bagnole. T'es assis là, la ceinture, elle tient pas, il n'y a pas de rétro. J'y mets, il n'y a pas de rétro. Il me dit, non mais c'est pas grave, tu me fais le copilote. Tu sors la tête, tu me dis, voiture, pas de voiture. On roule pendant des heures, on arrive sur le parking de la salle en question, un terrain vague. Il y a le premier mec du public, il arrive. Il a un t-shirt avec le bit qui dépasse, on dirait qu'il est en crop top. Il est en pantacourt au mois de février. Il a des crocs avec le talon qui dépasse. Ça fait tellement longtemps qu'il les traîne, c'est plus des talons, c'est des silex. À chaque fois qu'il marche, ça fait des étincelles. Tu veux allumer? T'es clope, tu te baisses, tu dis vas-y, allume. Ouais. Là, on descend la salle. Je te rappelle que cette ville est un hameau. On arrive dans la salle, capacité de 1000 personnes. Je me suis dit où ils ont trouvé 1000 personnes dans cette ville. Tout le premier rang, la tête rouge, comme des tomates cerises. Leur groupe sanguin, c'est Côte-du-Rhône. Tu comprends? Tu sens qu'ils sont hostiles. Je fais 20 minutes de sketch pendant 20 minutes. Silence absolu. Au bout de 20 minutes, il y a un mec dans le fond qui dit « Mais qu'est-ce que c'est cette merde? C'est complètement nul! Dégage !» Le maire qui m'attrape le pied me dit « C'est pour faire ça, c'est pas peur de venir !» Attends! C'est pas fini! Arrive le gâteau au caca! Je descends au sous-sol. Je me rends compte qu'il y a d'autres amis à moi humoristes. Je ne le savais pas, on n'a pas de réseau là-bas. C'est tout pour être kidnappé. Ils montent, ils font un carton, tout marche très bien. Et là, le mec redescend, il dit « Bon, alors, il faut monter maintenant pour la remise des prix. » Je dis « Non, moi, la remise des prix, je sais pas pourquoi j'ai un doute sur le prix. » Je remonte. Là, il y a le présentateur. Et là, il dit « Et tout de suite, le premier prix de la soirée, Laurent Fepé !» Et là, moi, je suis complètement con dans cette vie, c'est pas possible. Personne n'a rigolé, c'est le plus nul qui gagne, c'est pas possible. Je m'approche très délicatement de la scène comme ça et je sens qu'il va se passer un truc de dingue. Et là, il se retourne, il prend sa feuille au ralenti, il me dit oh non, pardon, je me suis trompé. Et toute la salle ta gueule, c'est de la merde, bâtard. Ah, bien fait, trou du cul. Je descends comme ça, la tête en bas. Je retourne au sous-sol. Il y a une meuf qui me dit mais Laurent, c'est pas grave, ça arrive à tout le monde. Elle me dit ce soir on fait la fête, viens avec nous. Je dis non, moi je suis pas très fête. Moi le soir, hein. Moi en général, c'est demain on nous appartient après dodo. Hein, c'est pas. Et là, je vous jure que c'est vrai. Le maire me dit Laurent, si tu veux rentrer dormir dans le canapé des labradors, je dis oui, j'ai hâte. Il me dit tiens, il y a un raccourci, je te passe les clés. Il fallait traverser un cimetière. 23h30, entre les pierres tombales, j'entendais. Et dans ma tête, j'entendais complètement nul, complètement nul, complètement nul. Des fois, la nuit, j'ouvre mon frigo, j'entends encore me hanter. Je me suis trompé. Et pourtant, les amis, plus de 6 ans après, j'ai passé un moment exceptionnel avec vous.
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13: C'est un fermier qui a de gros problèmes avec ses truies. Voilà. Et donc, parce qu'elles ne se reproduisent pas. Tu sais, elles ont un blocage psychologique. Mais c'est triste. Et donc, il va voir le vétérinaire, il lui fait, il faut les inséminer. Si tu les insémines, elles vont être enceintes. Et après, à partir de là, ça va être super. Lui, il dit, putain, ça coûte cher l'insémination. Je vais me les taper moi-même. C'est une histoire vraie. Je donnerai pas l'adresse de la ferme, mais il existe. Et donc, un matin, il prend les 300 truies, il les met dans son camion, il part dans la forêt, et là, il se tape toutes les truies. Toutes les truies, pas. C'est 300 truies, tu mets ça en 3h30. Hein, je crois, j'ai pas les chiffres. Et donc, il les ramène dans le camion et il regarde, parce que si une truie tombe enceinte, elle se roule dans la boue. Alors, il regarde, putain, il n'y en a aucune qui se roule dans la boue. Il fait, bon, je recommencerai demain. Le lendemain, il se lève à 6h du matin. Il reprend le camion, il les charge, il retourne dans la truc. Il se tape les 300, il est alors 4h là. Il revient, il regarde, elle se roule pas dans la boue. Putain, il est dégoûté, il est crevé. Et le troisième matin, il dit à sa femme, regarde si elle se roule dans la boue, là, je suis crevé, là. Il fait, non, elle se roule pas dans la boue, les truies. Par contre, elles sont toutes dans le camion et il y en a une au volant, elle klaxonne.
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0: chanson. Bonsoir, ça va?
1: Oui.
0: Je m'appelle Baptiste. Alors, je vous le dis tout de suite, Baptiste, je n'aime pas ce prénom. En plus, ils ont fait un classement des prénoms les plus donnés. Et moi, Baptiste, j'arrive 113e sur 330. Mais ce qui me fait le plus chier, vous savez qui c'est le 112e? C'est Jackie. Et attendez, et le pire, vous savez quoi? C'est que mon père s'appelle Jackie. Et en fait, quand je suis venu au monde, ben, mon père, il avait qu'une idée en tête, c'était se venger, en fait. Et autre preuve pour vous montrer que mon prénom est vraiment pourri. Dans les films d'action, est-ce que vous avez déjà vu un acteur ou un personnage s'appeler Baptiste? Sérieusement, vous imaginez si dans un film d'action, t'avais un parrain de la mafia qui faisait « Écoute, t'as 2 jours pour me rendre mon fric. Sinon, j'appelle Baptiste. » Alors, je sais pas si c'est de la faute du prénom ou quoi, mais il y a une conséquence à ça, c'est que bah, je suis célibataire. Mais il y a un avantage à être seul, c'est qu'au moins j'ai plein de temps libre. Donc du coup, moi je regarde beaucoup la télé, et il y a mon émission favorite, hein, c'est Koh-Lanta. 8 mecs, 8 nanas qui sont sur une île déserte pendant 40 jours. Vous savez, puis il faut gagner des épreuves pour manger. Alors du coup, les candidats à Koh-Lanta, c'est des malades. Hein. Les mecs à Koh-Lanta, ils peuvent tenir 8 heures sur une poutre pour gagner un peigne et un miroir. Et le truc qui est génial à Koh-Lanta, c'est au début du jeu, t'as les équipes arrivent en radeau sur la plage, ils construisent la cabane, puis il y en a toujours un qui a un peu la dalle, alors tu vois, il fait « Bon les gars, je prends un lacet de Reebok et puis je vais aller pêcher. » Et tu sais, puis le gars, il revient 2 heures après, « Bon les gars, j'ai chopé 2 huîtres et 4 moules, venez, on les divise en 27. » Donc tu vois, toute l'équipe a bien la dalle, et là, il y a ce moment génial à Koh-Lanta, où les équipes vont chercher des fruits dans la jungle. Et là, c'est top, parce que tous les ans, c'est la même chose. Dans le groupe, il y a un mec, il est mécanicien à Sochaux. On est à l'autre bout de la planète, on est au Panama, dans une jungle tropicale. Le mec, il n'y a jamais foutu les pieds. Il arrive dans la jungle, il voit un fruit, il fait « Ça, c'est comestible. » Mais qu'est-ce qu'il en sait, le gars? On est à l'autre bout de la planète! Sérieux? Imagine, tu prends la situation inverse. Tu prends un panda du Panama qui arrive dans le garage Fiat à Sochaux, du gars. Et tu vois le panda faire « C'est le joint de culasse !» Je suis sûr, c'est une Fiat Panda. Et puis le truc que je trouve génial à Koh-Lanta, c'est que maintenant, vous avez vu, dans chaque équipe, il y a toujours un gros. Tu sais, le gars tout rouge à cause du soleil. Généralement, il a un prénom pourri, il s'appelle Denis. Et honnêtement, moi, si je faisais Koh-Lanta et que j'avais un gars comme Denis dans mon équipe, je crois qu'à la fin, je le mangerais. Sans pitié. Bon, je pense que les gars de mon équipe seraient un peu choqués. Hein. Tu sais, ils seraient là. Baptiste, il est où, Denis? Pardon, les gars. J'ai craqué. Je l'ai assommé avec une noix de coco pendant qu'il dormait. Puis je lui ai bouffé la cuisse, voilà. Oh, bah, c'est bon, ça va, vous énervez pas. T'sais, il en reste un bout. Mohamed, il en a pas voulu, il mange pas de porc. Les gars, ils seraient là. Mais Baptiste, mais t'es malade! Mais t'es complètement fou, mais Denis, il a une femme, il a 3 gosses! Oh non, merci, j'ai plus faim, t'es

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2: Chérie, ne touche pas la pelle, chérie, ne touche pas la pelle. Mais va jouer, mon cœur, va jouer avec les autres enfants. Va dans le bac à sable.
3: Prends du sable mouillé, chaton, pour faire le pâté. Prends du sable mouillé, pas le sable clair, le sable foncé. Le sable, prends le seau, prends le seau.
2: Mais prends le seau, chérie, prends ton seau, petit garçon.
3: C'est une petite fille.
2: Oh, pardon, j'avais pas vu la barrette.
3: C'est votre petit garçon?
2: Oui.
3: Il a quel âge?
2: 18 mois, mais il s'habille en 2 ans.
3: Ça se voit, il est bien... Il est charpenté, quoi. Faut pas vous inquiéter, vous savez ce qu'on dit, hein, vaut mieux faire envie de pitié.
2: Et votre fille, elle a quel âge?
3: Elle a 16 mois. Léopoldine. Mais bon, elle aussi, elle met du 2 ans. Le pédiatre en revient pas, elle est très très en avance pour son âge, elle est au-dessus de toutes les courbes.
2: De toute façon, les enfants d'aujourd'hui sont incroyables. Moi, je vois Rodolphe, il allume l'iPad tout seul.
3: Mais vous m'étonnez pas, vous savez que l'autre jour, j'ai surpris Léopoldine avec mon code Gmail.
2: Eh ben moi, Rodolphe, il télécharge des dessins animés en anglais.
3: Moi, c'est les puzzles. L'autre jour, elle a fait un puzzle, un puzzle hyper compliqué, hein. La Reine des Neiges, 12 pièces à 16 mois, libérée, délivrée.
2: Moi, la chance de Rodolphe, c'est qu'il a un grand frère, donc il est très stimulé. Là, il nous a fait en Pulse, la galerie des glaces du château de Versailles. 1200 pièces en 3D.
3: Oui, en même temps, il a 2 mois de plus que ma fille. Hein. 2 mois, à cet âge-là, ça compte vachement.
2: Oui, c'est vrai. C'est comme 2 ans pour un chien.
3: C'est comme le dessin. L'autre jour, je rentre dans sa chambre. Elle avait pris tous les feutres et elle les avait étalés sur la table dans l'ordre des couleurs de l'arc-en-ciel. Truc de...
2: C'est pas un peu un truc d'autiste, ça?
3: Elle serait pas un peu autiste?
2: Mais pas du tout, elle est précoce, on l'a fait détecter la semaine dernière, elle a 260 de QI, donc...
3: Chérie, fais attention, la petite fille, elle est peut-être dangereuse.
2: Non, parfois les autistes sont un peu asociaux.
3: Asociale, Léopoldine, alors je la laisse 10 minutes au bac à sable, elle revient avec 15 cartes de visite, alors là...
2: Ça peut... Rodolphe, il est invité à tellement d'anniversaires que j'ai dû lui créer un compte Google Agenda.
3: C'est comme le Scrabble. L'autre jour, je laisse une partie en plan, je reviens, elle avait marqué son prénom en entier sur les cases mots compte triple, 175 points.
2: Et ben moi, il joue aux échecs sur Internet contre un champion russe. Et il gagne.
3: Ah ouais, ah ouais, ah ouais.
2: Tiens, il a dit caca, peut-être qu'il veut qu'on lui change sa couche, Einstein.
3: Caca, c'est du grec, parce qu'on lui apprend le grec ancien.
2: Ah ouais, ah ouais. Et bien justement, en parlant de caca, Léopoldine, elle est propre. Le matin, elle prend sa petite marche, elle va jusqu'aux toilettes, elle met la petite marche à côté des toilettes, elle enlève sa petite culotte, Hello Kitty, elle fait un petit pipi, mais c'est tellement mignon, on dirait de la musique. Elle tire le papier toilette, un papier toilette qui sera hyper bon, elle s'essuie la pépette, elle jette le papier dans le toilette, elle tire la face, et même qu'elle met de l'arpic fraîcheur citron.
3: Eh ben moi, Rodolphe, il a toujours été propre. Dès la naissance, il escaladait son berceau. Il rampait jusqu'aux toilettes. Ensuite, il procédait à l'ascension de la cuvette à main nue. Parfois, comme il était petit, il tombait à l'intérieur. Mais comme il a toujours su nager, il n'y a jamais eu aucun problème.
2: Eh ben nous, Léopoldine, elle a appris à nager l'été dernier à la plage. On était comme ça, elle était assise, en train de faire des pâtés. Tout d'un coup, elle voit une petite fille qui se noie au large. Elle était assise, elle se lève, elle savait pas encore marcher, elle apprend à marcher. Elle va jusqu'à la plage, elle va dans l'eau, elle nage, la brasse, le crawl, le dos, le papillon. Elle va jusqu'à la petite fille, elle attrape la petite fille par les cheveux, une petite fille obèse. Elle la traîne comme ça, il y a des requins qui arrivent, elle sort un coup de là. Elle tue tous les requins, elle arrive sur la plage. La petite fille, elle l'avait sur la plage, elle la réanime, elle lui a fait du bouche à bouche, un massage cardiaque, et même qu'elle a eu une médaille et qu'elle est passée à la télé, c'est Jean-Pierre Carnot.
3: De toute façon, tout ça c'est du caca.
2: Oh, miroir, miroir, miroir, miroir, hein.
3: C'est celui qui dit qui est.
2: Maison magique, je t'entends pas, je suis dans ma cabane, hein, hein.
3: T'es bête, t'es moche, t'es grosse, tu pues du bec.
2: Et toi, t'as des crottes de lait qui tombent et tu les manges. Et t'as des fous qui sortent partout de ta tête. Et t'es méchante, voilà.
3: C'est même pas vrai.
2: C'est vrai, c'est vrai.
3: Rodolphe, la dame a fait que mon bébé.
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12: Alors vous le savez, dans nos familles traditionnelles françaises, nous avons une manière un peu particulière de parler. Par exemple, nous dirons « Vos beaux yeux me font mourir d'amour, belle marquise, et non pas vos trop mortels yeux me font kiffer grave, ma te pue. » Deuxième exemple, « Mon épouse a de beaux muscles fessiers, et non pas ma taspée, là, un boule qui déchire sa race. » Pour être dévot, je n'en suis pas moins homme. Et lorsqu'on vient à voir vos célestes appâts, un cœur se laisse prendre et ne résonne pas. Et non pas « Wesh, wesh, t'es bonne. » Et en sens inverse, nous ne dirons pas « Eh bouffon, trop comment tu daubes la transpiration. » Mais bien plutôt « Mais qu'avez-vous donc, mon cher Firmin? Vous êtes venu à Vélib ce matin ?» Mesdames et messieurs, je me suis adonné récemment à une activité encore inconnue dans ma famille, le travail. Alors auparavant, et afin de ne pas être victime d'une discrimination à cause de mon nom en particule, j'avais envoyé un curriculum vitae anonymous. Et en réponse, j'ai reçu un appel téléphonique de Pôle emploi. Pôle emploi qui, comme vous le savez, n'a pas succédé à Anne de Bretagne, mais à Anne NPE. Pôle emploi qui m'a dit « Voulez-vous rejoindre et travailler pour la restauration ?» Ce à quoi j'ai répondu, bien évidemment. Car comme vous le savez tous ici, la restauration a toujours été favorable aux Bourbons. Et me voilà donc maître d'hôtel dans l'un des plus grands restaurants des Champs-Élysées, un établissement tenu par un aristocrate écossais avec un nom de canard, McDonald. Mes premiers clients arrivent, je leur dis très naturellement, cette semaine au menu gastronomique Happy Meal Bob l'éponge, nous avons un émincé de nuggets servi avec un Coca-Cola des Côtes-du-Rhône. Et au moment où je les ai invités à prendre une entrée, mon patron m'a invité à prendre... Vous le connaissez? Peu importe, j'ai aussitôt trouvé un nouvel emploi. Conseiller musical. Dans une FNAC. Mon premier client arrive, je lui dis très naturellement, vous recherchez du Lully, du Rameau, Charpentier. Ah, il m'a répondu non, je cherche pas de boulot. Moi, tout ce que je veux, c'est pécho une meuf sur de la zic qui move. Alors là, je lui ai dit, dame oiseau, j'ai ce qu'il vous faut. André Rieu en 78 tours. Et là, mon nouveau patron m'a invité à faire demi. Ah, vous le connaissez aussi.
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2: Allô.
3: Oui, allô.
2: Allô.
3: Ah, ça faisait longtemps. Allô.
2: Allô.
3: Allô.
2: Allô.
3: Ah bah ça marche toujours. Allô.
2: Allô, allô.
3: Allô, allô.
2: Je vous écoute.
3: Eh ben voilà, c'est bien ce que je pensais, c'est le répondeur.
2: Non, c'est moi là, je vous écoute.
3: En plus, leur message est nul, il y a même pas de bip.
2: Non mais bon, alors là
3: vous... Ah non mais attendez, il y a quelqu'un?
2: Mais oui, je vous écoute.
3: Ah d'accord, parce que comme vous me parlez avec la voix du répondeur, moi je croyais que c'était le répondeur.
2: Oh bah c'est ma voix.
3: Admettons. Et c'est bien l'élevage de vaches.
2: Oui.
3: Monsieur Martin à l'appareil, les alimentaristes Martin.
2: Les
3: alimentaristes Martin, on fait de l'alimentationnage pour les animaux.
2: Ouais.
3: Et là, j'ai entendu aux actualités, ils disent que la production de fromage est en baisse.
2: Oui, oui.
3: Donc, pour vous aider, je vous ai mis de côté un stock de croûte de fromage.
2: Je comprends pas.
3: Bah parce que je me suis dit, si la production fromageuse est en baisse, c'est sûrement parce que les vaches ne mangent pas assez de fromage.
2: Oui.
3: Donc moi, je vous apporte des restes de fromage que j'ai récupérés.
2: Non mais moi j'en veux pas. Hein.
3: C'est pas pour vous, c'est pour les vaches.
2: Mais je m'en fiche, moi j'en veux pas.
3: Ouais, bah après, faut pas s'étonner si on fait moins de fromage.
2: Non, non, mais c'est bon, c'est bon. Oui, allô?
3: Ah, c'est une autre dame.
2: Non, c'est monsieur.
3: Vous êtes sûr?
2: Oui.
3: Si vous voulez. Donc, comme je disais, moi, je vous apporte des croûtes.
2: Attendez, attendez, vous devez faire erreur, là. C'est pour qui, les croûtes de fromage?
3: Ah, bah, c'est pour vous.
2: Mais non, mais je veux pas de croûtes de fromage.
3: Bah, pardon, mais si vous faites manger des croûtes de fromage à vos vaches, elles feront plus de lait à fromage.
2: Oui, mais je fais pas de fromage.
3: Oui, je me doute que vous, vous faites pas de fromage. Je parle de vos vaches.
2: Mais mes vaches font pas de fromage non plus.
3: Non, elles font du lait à fromage.
2: Elles font pas de lait, elles font de la viande.
3: Eh oui, forcément. Si elles sont pas bien alimentées, elles font plus de lait.
2: Ah, putain, mais non, mais vous êtes buté ou quoi? Elles font pas de fromage, y a pas de lait.
3: Eh bah, oui. Et pourquoi y a pas de lait?
2: Ah putain.
3: Parce qu'elles mangent pas leur croûte de fromage.
2: Bon, vous savez pas, j'ai pas de temps à perdre.
3: Bon, vous savez pas, moi non plus, je vais passer direct, je vous dépose vos croûtes.
2: Non mais vous passez pas à m'amener des croûtes de fromage.
3: Pardon, mais encore une fois, faudra pas se plaindre après si vos vaches elles font pas de lait à fromage.
2: Mais j'ai pas de production de fromage.
3: Et voilà, alors moi j'essaye de relancer la production fromagiste, mais...
2: Je vous préviens, si vous passez et que vous me déposez des trucs, je peux devenir très con très rapidement.
3: Alors c'est gentil de prévenir, mais je pense que dans le domaine de la connerie, j'ai une petite avance.
2: Bah oui, peut-être, mais moi je vous dis que je veux pas de votre croûte de fromage.
3: Non mais quand je dis des croûtes, parfois il y a aussi des petits morceaux de fromage qui restent accrochés.
2: Oh putain, mais j'en veux pas. Je suis pas intéressé, j'ai le droit de pas être intéressé.
3: Ok, je vois le genre, vous c'est zéro fromage, vous faites que de la viande.
2: Voilà, tout à fait.
3: Ah bah dites-le tout simplement.
2: Oh, bah, mais écoutez ce qu'on vous dit, vous allez gagner du temps.
3: Ah oui, c'est pas faux. Bref, qu'est-ce que je vais vous mettre à la place?
2: Non mais vous me mettez rien, j'ai besoin de rien.
3: Bah si, pour la viande, il vous faut du lait à viande. Donc je vais vous mettre des pots de saucisson et du gras de jambon.
2: Mais putain, mais vous êtes bûcher ou quoi?
3: Bah non, si j'étais bûcher, je vous apporterais des bûches.
2: Oh putain.

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2: Ben, c'est formidable, hein? Ben, savez-vous maintenant ce que les Français nous prennent pour des imbéciles? Ben, c'est qu'il est un petit peu, ça va, puis après, c'est un gros peu, hein? Ben, je le sais bien, moi, parce que je suis allé à Calais pendant le week-end. C'est parce que ma femme avait gagné des skis nautiques. Et puis, par chez nous, c'est tout plat, y a pas de la campante, hein? Alors, on était partis à Calais, comme ça, on s'était dit, on pourra toujours jouer avec les planches, hein? Parce que l'année dernière, nous avions été à Venise, mais ça n'avait pas eu de chance, on est arrivé, c'était tout inondé, hein? Oh ben, c'est pas que c'est moche chez nous, hein, c'est très joli, la Belgique. Vous devriez visiter Anvers, hein, rien que pour l'endroit, ça vaut le coup, déjà. Parce que ça fait tout le temps critiquer, moi, je vois, n'est-ce pas, je m'arrête dans une station-service pour désaltérer l'automobile. Et puis également ma femme et moi, n'est-ce pas? Alors je mets un frein dans une machine de Coca-Cola, il tombe une bouteille. Je mets un autre frein, il tombe une autre bouteille. Je mets un autre frein, les gens disaient, il va tout prendre. Ben dites donc, tant que je gagne, je joue, hein? Ben c'est normal, non? Alors... Alors... Faites exagérer. Mais tenez, chez le marchand de chaussures aussi que je me fais tout le temps critiquer parce que je prends les plus grandes. Bah dedans, si le 45, c'est le même prix que le 41, je vais pas prendre les plus petites, hein? Tenez, tenez. Bon, c'est qu'on a été embêtés. Avec l'automobile, c'est parce que j'avais claqué la portière et puis que j'avais laissé les clés à l'intérieur. D'autant qu'il pleuvait puis qu'on avait laissé les vitres ouvertes, c'est pour vous dire. On a eu que des ennuis avec l'automobile. Après, c'était les clignoteurs qui ne marchaient plus. Une fois, ils marchaient, une fois, ils ne marchaient plus, une fois, ils marchaient. Même à un moment, on nous avait volé la voiture. Heureusement, j'ai eu le temps de prendre le numéro, hein. Mais c'est les Français ne nous aiment pas, mais c'est parce que, n'est-ce pas, elles se moquent tout le temps de nous. Mais ça, vous savez pourquoi elles aiment les histoires belges? C'est parce que c'est pas dur à comprendre, hein. Mais c'est parce qu'ils sont jaloux, c'est parce que nous sommes plus forts qu'eux dans le sport. Et encore, là, nous avons arrêté le waterpolo, on avait noyé tous les chevaux. Alors, les Français ne sont pas forts dans le sport. Savez-vous pourquoi ils ont choisi le coq comme emblème? Ben, c'est parce que c'est le seul oiseau qui arrive à chanter malgré les pieds dans la merde, hein? Ah oui. Oui, on va faire. Nous savons aussi avoir de l'esprit. Je n'en ai pas personnellement, ma femme non plus. Moi, j'ai un camarade qui en a eu pour le mois de juillet. On s'est amusé. Il disait, par exemple, le comble pour un chauve, c'est de pêcher une raie. C'est parce que celui qui a un poisson sur la tête, il a l'air aussi idiot que ça, hein? Vous êtes comme moi, j'ai eu du mal aussi à comprendre, hein? Il disait tout le temps, le chauve, c'est adéquat. C'est comme chez là. C'est parce que chez là, l'adéquat. Elle est très amusante aussi, vous voyez. Bah, c'est un garçon qui était pas malin, il s'est pendu avec un élastique. On l'a retrouvé écrasé au plafond, hein. Même je sais que quand il était petit, il avait échoué un examen d'urine, c'est pour vous dire. C'est pour vous dire. C'est lui qui disait tout le temps, j'ai appris qu'il fallait cueillir les cerises avec la queue. Je suis embêté, j'avais déjà du mal avec la main, hein. Ah, mais c'est des gens qui avaient eu bien du malheur. Ben, sa femme a été ultra-violée, pas des rayons X, hein? Et puis d'ailleurs, elle a porté plainte contre X. Alors nous, on était en voiture, n'est-ce pas? Puis on roulait vers Calais. Et puis tout d'un coup, qu'est-ce qu'on voit des cris en travers de la route? Pas de Calais. Moi, j'ai dit, ils exagèrent. Il leur a dit, moi, je ne serais pas venu, hein, moi.
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15: Vous voulez que je vous dise, messieurs, dames, en ce moment, tout m'emmerde. Tout, ouais. Tout m'emmerde. Je sais, je suis pessimiste, mais bon, qu'est-ce que vous voulez que c'est comme ça? Et j'aime ça en plus, j'aime être pessimiste. Les optimistes m'emmerdent aussi. Non, mais c'est vrai, quoi. Moi, je me complais. Quand ça va mal, je suis bien. Quand ça va mal, je suis très bien. Bon, en même temps, de ce côté-là, j'ai un gouvernement qui me suit, ça rassure. Mais. Non, mais quand je dis je suis pessimiste, on s'entend, les gars. Je suis pas le pessimiste de base à deux balles, là. Moi, je suis un vrai pessimiste. Non, le faux pessimiste, lui, quand il prend l'avion en famille, il se dit que bah, peut-être ils vont s'écraser, tous mourir ensemble. L'optimiste. Ah, non, non, non, moi, je me dis que peut-être on s'en sortira vivant, mais paralysé. Tous aveugles. Sauf un qui pourra encore pousser les chaises des autres avec le bras qui lui reste. De toute façon, je prends plus l'avion. L'avion m'emmerde. Les toilettes d'avion me stressent. Moi, je vous jure, j'ai toujours peur d'être aspiré en tirant la chasse d'eau, là. Alors, t'imagines les mecs qui te retrouvent en bas, ils te prennent pour la boîte noire. Et... Ouais, les toilettes de train, c'est pareil. Hein. Puis attends, c'est les vieux trains, là, qui ont encore. Tu sais, dans les chiottes, là, les grosses boîtes en fer avec l'énorme rouleau de PQ, là. Tu sais, tu tournes comme ça, là, tu tournes, puis tu trouves pas le début. À un moment donné, tu dis, il y a bien une petite feuille qui va balancer. Non, rien. Alors, bon, bah, qu'est-ce que tu fais? Bah, t'arraches où? Tu fais ton début toi-même, tu te retrouves avec assez de PQ pour torcher tout le wagon. Mais comme t'es timide et tu connais personne,

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2: Salut, je suis la petite fleur du net.
3: Salut, moi je suis le poète du web.
2: Oh, un poète génial, j'adore les poètes. Moi aussi je suis poète. C'est tellement rare la poésie, surtout sur internet.
3: Mais les poètes, je vais te dire un truc, à part moi j'en connais pas. Mais avant tout, t'es comment physiquement?
2: Moi, je suis super canon, hein. Style latino berrichonne. Je fais toujours grosse impression.
3: Et t'habites sur Paris?
2: Oui.
3: Ah, Paris. Ah, Paris, sous le pont Mirabeau coule la Seine. Et nos amours, faut-il qu'ils m'en souviennent? La joie venait toujours après la peine.
2: Quel poète, c'est de toi?
3: Oui.
2: Et toi alors, t'es comment physiquement?
3: Bah moi, écoute, je vais pas te mettre la pression, hein, mais je suis très très beau. Je plais beaucoup aux Brésiliens. En plus, je suis une vraie bête de sexe. Je tombe jamais en panne, on m'appelle Toyota.
2: Ouais, d'accord, alors toi, t'es pas comme mon mec, hein. Lui, en dehors de ses DVD, sa console et sa télé, y a rien qui l'intéresse. Attends, des fois, je lui apporte des plateaux repas. Dans un t-shirt mouillé.

0: Et en couinant comme une hyène, hein. Mais il a pas envie.
1: Tu sais, un chien sans queue ne peut montrer son amour.
0: Oh, mais quel poète!
1: Tu fais quoi dans la vie?
0: Je suis mannequin. Mais là, depuis 2 ans, je fais que des ménages.
1: Mais la main qui balaie le samedi caresse bien le dimanche.
0: Oui, enfin, en ce qui concerne mes mains, elles caressent aussi bien les autres jours de la semaine.
1: Bon, là, écoute, depuis 30 secondes, je ne pense plus qu'à toi. Ben, je ne dors plus, je ne mange plus. Je ne me rase plus.
0: Moi non plus.
1: Et on peut se rencontrer très vite, si tu veux.
0: Ah non, non, attends un peu. Car c'est avec le temps que mûrissent les figues et les glands.
1: Faut pas laisser bouillir la corbeille non plus.
0: Ah ouais, t'as raison. En plus, ma peau est brûlante de désir. Et là où la chèvre est attachée, il faut qu'elle broute.
1: Waouh. Ça devient chaud, là. Quoi, du bout du nez, tiens, je vais sur tes seins, c'est des vrais.
0: Oh non, je les ai eus à Noël.
1: Mais ils sont plus vrais que nature, mon rouleau de printemps devient dur.
0: Oh, l'envie m'envahit de te masser les litchis.
1: Moi, je n'ai pas étreint depuis 2 lunes, jamais plus mûr ne furent mes prunes.
0: Oh, mais tu sais, ce que la berrichonne ne connaît pas, elle le bouffe à grands pas.
1: Plus le melon est sucré, plus dur est la tigette.
0: Oh, c'est vrai, tu as raison. Bah, sucre-moi la chouclette.
1: T'es sûr?
0: Ah, mais oui, vas-y, que la poule caquette à la veillée, c'est que le coq à la queue mouillée.
1: Quelle poésie, j'adore, vraiment, j'adore.
0: Il ne faut pas puiser au ruisseau quand on peut boire à la gourde.
1: T'es plus berrichonne que Latino, non?
0: Ben oui, mais si tu donnes la merguez, balance aussi la semoule.
1: Celui qui mange le couscous mange aussi les boulettes. Ah, ah, ah.
0: Bon, ben, ça y est, poète, joyeuse et ma pâquerette. Merci, salut, à bientôt sur le net.
1: Ah ouais, mais attends, et moi, là-haut? Voilà, faire du net, là, quand la cornemuse est gonflée, il faut qu'elle chante, hein.
0: Ah ouais, d'accord, mais c'est pas parce que ta cornemuse est triomphante que je dois en assurer le service après-vente.
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12: Là je sens, je vieillis là de plus en plus, tu vois, par rapport à l'année dernière, je sens que j'ai pris un petit coup dur. Là je découvre des trucs, tu vois, que je réalisais pas moi avant, tu vois, de moi-même. Il y a des nouvelles particularités physiques, je sais pas si ça vous fait ça, tu sais. Tu regardes le matin dans la glace, tu découvres des nouveaux trucs. Je vous montre, on est entre nous ce soir, je vous montre, j'en ai peint. Regarde maintenant, quand je suis surpris, quand je suis interloqué, regarde, regarde. T'as vu ou pas? J'ai un bagage à main qui est apparu là, tu vois ou pas? Un matin je me suis réveillé, j'étais un pélican, je sais pas d'où ça sort. Je me pose des questions que je me posais pas avant, tu sais. L'autre jour j'étais sur un site internet et ils m'ont demandé de prouver que j'étais pas un robot. Tu connais ce délire là? Tu sais, les exercices là? Bon là en l'occurrence l'exercice c'était cliquer sur les feux rouges. Donc moi je suis là, je clique sur les feux rouges, tu vois, je suis consciencieux, tu vois. Et au bout de 2-3 feux rouges, je me dis attends. À qui je suis en train de prouver que je suis pas un robot là? À un robot, on est d'accord? Non, j'en ai pas, je me pose la question, on est d'accord? On est d'accord qu'il n'y a pas une dame en Tunisie qui dit ah alors pour moi bientôt les feux rouges c'est bon. Ça c'est rouge. Vous avez l'axi, c'est parti. J'aime bien imaginer la vie de cette dame en Tunisie, tu sais. Elle termine les feux rouges, c'est réglé. Prochaine mission. Salut Anne, c'est Brad Pitt. Là, je vieillis, les amis, je te jure, je le sens, là. Je le sens parce que je suis pas marié, j'ai pas d'enfant, je suis même pas en couple, et j'ai des cousines, j'ai grandi avec elles, tu vois. Et elles me font la morale, souvent. J'ai des cousines qui ont mon âge, elles sont toutes mamans, elles ont toutes des enfants. L'autre jour, on est à table, tous ensemble, et elles me disent, mais Kev, jusqu'à quand cette vie, là? C'est cette vie de voyage à droite, à gauche, cette vie de débâcle, de débauche, des filles sans lendemain. Mais qui rêve de ça? Je te jure, au moment où elles m'ont dit, qui rêve de ça? Moi, je regardais seulement le visage de leur mari. La vie de ma mère, les maris, ils étaient comme ça. Qui rêve de ça? Je suis content de voir aussi qu'on a beaucoup de femmes ce soir. Mesdames, comment ça va ce soir? On est bien? Profond respect pour vous. Parce que mesdames, vous êtes toujours un peu au-dessus de nous. Tu sais, vous avez toujours des conversations un petit peu plus élaborées, un peu plus stylées, tu vois. T'as déjà demandé par exemple à deux hommes comment ils sont devenus meilleurs amis? T'as déjà demandé? La plupart, ils savent même pas comment ils sont devenus meilleurs amis. T'as déjà demandé à deux gars, les gars, vous êtes devenus potes comment?
9: Lui, il était là. Moi, j'étais là. Il m'a prêté son briquet pour ouvrir ma bière. Et voilà, c'est mon témoin de mariage, quoi.
12: T'as déjà demandé à deux femmes comment elles sont devenues leurs amies? Souvent, ça démarre pareil. Souvent, ça démarre pas. En fait, à la base, on se détestait. C'est vrai ou pas? Parce que mesdames, vous avez une vision sur le monde que nous n'avons pas, c'est ça que j'essaie de défendre comme propos, tu vois. Par exemple, moi je sors d'une relation longue avec une fille, tu vois, je suis resté 3 ans avec une fille. C'est une fille normale, tu vois, sous tout rapport normal, ok? Normal. Ok? Quand par malheur on croisait un petit chien mignon, c'est sûr qu'il y a des femmes comme ça dans la salle. Elle tournait, mais je te jure, genre le chien il avançait, elle avait des spasmes. Oudou, oula, ili, ou, ah. Elle s'adressait à l'animal. Mais qu'est-ce qu'il fait là? Mais qu'est-ce qu'il fait là? Même le chien il était là. Et qu'est-ce qu'il fait là? Mais qu'est-ce qu'il fait là? Quand je la voyais faire ça, je me disais, jamais tu vas voir un mec faire qu'est-ce qu'il fait là. Jamais. Alors, il y a une possibilité pour que nous, les hommes, on fasse qu'est-ce qu'il fait là. Je vous préviens tout de suite, ça n'a rien à voir avec les animaux. J'ai réfléchi longuement. Il faut réunir pas mal d'éléments. Pour qu'un homme fasse ça, il faut qu'en tant que mec, tu croises ton meilleur ami au restaurant avec une femme qui n'est pas sa femme. Et ce jour-là, tu lui as proposé de faire un truc, il t'a dit, je suis pas dispo, je t'expliquerai. Mais qu'est-ce qu'il fait là? C'est la seule manière, je te dirais que c'est la seule manière. Pour moi, le pouvoir ultime des femmes dans un couple, c'est quand elles n'ont plus besoin de parler, t'sais. Quand les yeux suffisent pour asseoir l'autorité. Tu vois de quel moment je parle, t'sais. L'autre jour, j'étais avec mon pote qui vient de devenir papa, je lui dis, t'es chaud, tennis, 18h? Il me dit, mais t'es ouf, tennis, 18h, comment on va kiffer et tout, ça va être trop... Non. On va pas aller au tennis à 18h, non, non. À la ville, c'est bien.
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13: C'est un jeune marié qui va voir son père et lui dit, papa, je suis incapable, mais elle me rend fou, je vais la tuer. Et son père dû lui dire, mais non, mais t'es fou, tu fais rien, sinon tu vas aller en prison. Et le même jeune marié, à son 25e anniversaire de mariage, regarde son père et lui dit, tu vois, aujourd'hui, je sortirai.
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Mesdames et messieurs, je ne sais pas si dans votre enfance, vous êtes allés dans des colonies de vacances. En tout cas, moi, j'y suis allé toute mon enfance. Je suis allé partout, à la mer, à la montagne, à la campagne. Et quand je repense à ces colonies aujourd'hui, je me dis... Oh, waouh, j'ai survécu. Ah ouais, parce que c'est le mot. Hein. Ceux qui ont fait les colos dans les années 70, ils savent de quoi je parle. Hein. Pour les autres, pour les plus jeunes, je vais vous expliquer. On aurait pu mourir 100 fois, tout le monde s'en foutait. Ah mais tout le monde. Déjà le transport, attention, on partait dans des cars, le contrôle technique n'existait pas. C'est-à-dire, tant que le moteur ne tombait pas sur le bitume, le machin il roulait, tu vois. Hein. Dedans c'était des sièges en sky, l'été on se brûlait les cuisses au troisième degré. Aïe, aïe, aïe, aïe, aïe, aïe, aïe, aïe. Il n'y avait pas de ceinture de sécurité dans les cars, on sautait dedans comme des chimpanzés. Blam, blam, blam, blam, blam, blam. Les chauffeurs de l'époque, ils fumaient en roulant. Gitane de maïs. Il y avait une fumée dans le car, on se voyait pas à 2 mètres, on toussait comme des tuberculeux. C'était rigolade. Hein? Aujourd'hui, les voyages scolaires, c'est d'un triste. Les gamins, t'es obligé de leur mettre des bracelets anti-nausées pour pas qu'ils vomissent. Oh. Bichette. Hein, ça te brûle la gorge quand tu vomis? Oh. Bichette. Sérieux, t'es obligé de les attacher dans leur siège comme des paupiettes, ils peuvent plus bouger. Ça me gratte. Tu te gratteras dans 8 heures. Bichette. Et pour les occuper, faut leur mettre des lecteurs DVD. Sérieux, des lecteurs DVD? Nous à l'époque dans les cars, il n'y a pas de lecteurs DVD. Vous savez ce qu'on faisait pour s'occuper? On crachait sur les voitures qui nous doublaient. Par la petite fenêtre, comme ça. 2 points pour le coffre, 3 points pour le capot. Évidemment, mais faut s'amuser un peu. En plus, sur l'autoroute, vous connaissez aujourd'hui le slogan, là, toutes les 2 heures, la pause. Voilà. Et bien à l'époque, les chauffeurs des années 70, le slogan, ils en avaient rien à foutre. Heureusement qu'ils buvaient de la bière en roulant. Hein. Ah ben, ils étaient obligés de s'arrêter pour pisser, ça nous faisait des pauses. Nous, on était contents, on se jetait du car comme des sauterelles. On ravageait tout ce qui nous tombait sous la main. Et si en plus il y avait une décharge publique, on était les rois du monde. Hein. Ah bah, on jouait avec des rats morts. Ouais, je jure. On se les attachait sur la tête comme ça. Pour faire le chapeau de David Crockett. Ah ouais? Ah bah, on se marrait. Hein. Et si en plus par terre on trouvait des vieilles seringues, ah bah là, jackpot. Hein. Voilà, on joue à Médecins sans frontières. Qui c'est qui veut que je me vaccine? Aujourd'hui, ton gamin, il se coupe avec un papier de vache chérie, tu cours aux urgences en panique. À l'époque, les monos qui nous surveillaient, enfin, je dis les monos, c'est un grand mot, hein. À l'époque, t'étais mono parce que tu le disais, tu vois. T'as de l'expérience avec les gosses? Bah, ouais, j'ai un neveu. Ouais. Super! Bien, on va t'enfiler 80 complètement enragés. Donc les mecs, c'était les anciens de 68, des babacool à la con qui fumaient pétard sur pétard. Oh, ils étaient à 2 tensions les mecs, tu vois. Eux, il y a longtemps qu'ils voyaient les films en 3D sans lunettes. Hein. Je te le dis, hein. Oh, c'était dépassé. Nous, on jouait à mai 68. On se balançait des tessons de bouteilles dans la gueule. Blam! Blam! Eux, ils étaient là comme ça. Ah, arrêtez de vous chamailler! Aimez-vous les uns les autres et allez jouer à la clé de Saint-Georges! Nous, on préférait se fouetter la gueule avec des orties. Aujourd'hui, les gamins, ils s'emmerdent, les gamins. Moi, je le vois, hein, sur les aires d'autoroute, ils ont, écoute bien, ils ont des aires de jeu sécurisées avec des sols mous au cas où ils tombent. Bichette. Tu t'es fait mal? Oui. Je me suis fait mal en tombant sur du mou. Bichette. C'est normal, t'es une chiffonne, allez va. Nous à l'époque, les balançoires, elles étaient boulonnées sur des dalles en béton. Ah bah tu tombais qu'une fois, hein. Ah bah je te le dis, hein.
Pareil pour le tourniquet, hein. Tes potes, ils te faisaient tourner comme des perceuses. Toi, t'es comme ça. De temps en temps, il y en a un qui lâchait. On a perdu Jean, on a perdu Jean. Aujourd'hui, les gamins, ils ont fait 8 heures de bagnole, ils leur mettent des animations pédagogiques pour leur apprendre la faune et la flore. Et ils ont fait 8 heures de bagnole, filez-leur des gants de boxe qui se foutent sur la gueule. Et après, quand ils ont chaud, il y a des brumisateurs girants pour les rafraîchir. Comme les salades à Carrefour. Ça fait des légumes. Et attends, et pour leur donner leur goûter, t'es obligé de leur laver les mains avec des lingettes désinfectantes. Bichette. Sérieux, des lingettes désinfectantes. Nous, on n'avait pas tout ça, même pas de brumisateur. Nous, quand on avait chaud à l'époque, le car, il se garait le long des routes, on se jetait dans des mares dégueulasses. L'eau, elle était marron gluante. Même les crapauds, ils y allaient pas. Allez, va te baigner. Non, non, non, c'est trop dangereux. Moi, je préfère fumer, c'est moins dangereux. Et c'est ça qui fait les souvenirs, mesdames et messieurs, c'est ça. Malgré que j'aurais pu mourir 100 fois, électrocuté, brûlé, intoxiqué, noyé, c'est vrai, eh ben je me dis que quand même, ces colonies, si c'était à refaire, eh ben je les referais pas. Mais alors, jamais !

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2: Là, tout ça, là. Laisse-moi le. Dis-le. Laisse-moi le. Dis-le. Raté. Et c'est de ta faute aussi, t'as vu comment t'es fringué là, hein? Tu vas à la chasse au tour de phrase, c'est là. C'est la faute à ma femme, elle m'a plaqué les habits de chasse, il me reste que le tour de phrase. Bon, ils sont passés où ces chiens?
3: Je sais pas.
2: Juppé, Juppé, viens ici là. Viens ici ou bien là. Viens ici, sale bête.
3: Lolo, viens là.
2: Viens là, viens là vite.
3: Putain de chien, viens là.
2: Dépêche-toi, attention. Là, viens ici.
3: Pousse le manteau, pousse-le. Pousse-le ou je tire? Pousse-le.
2: Assis, couché, debout, fais le mort.
3: Viens là, Lolo.
2: Assieds-toi,
3: couché.
2: Couche-toi, fais le mort. Allez. T'es surveillé ton chien, regarde, il me pisse sur la laguna là.
3: Lolo, viens là.
2: T'es sur le de là où j'ai fait un deuxième trou du cul à ton chien, moi, hein.
3: Lolo, au pied. Viens là, Lolo. Excuse-le, il est têtu, c'est la race qui veut ça, c'est Jospin des Landes. Viens là. Couché.
2: En tout cas, toi, en ce moment, t'es énervé. Je pense que t'as, que tu,
3: oh, oh,
2: tu gueules pour rien.
3: Ah, tu permets, depuis que j'ai arrêté de fumer, je suis en pleine forme. Je pète le feu.
2: Mais justement, pas toi, hein, mais il y en a, ils arrêtent de fumer, après ils sont irascibles, ils sont...
3: C'est bien mon nom.
4: Et à part ça, le boulot, ça va?
3: Non, ça va pas.
4: Qu'est-ce qui se passe encore?
3: Ils veulent nous foutre la semaine des 35 heures.
4: Bah attends, vous devez être content quand même, non?
3: Tu déconnes ou quoi? Nous, à l'EDF, ça fait longtemps qu'on en fait que 28. Ah.
4: Ah ouais. Quoi,
3: putain, ça a bougé!
4: Où ça?
3: Là!
4: Putain, fous-toi en place. Fous-toi en place.
3: Tire!
4: Fous-toi en place.
3: Tire!
2: Putain, mais si tu restes là, je vais... tu vas avoir de la buée sur les lunettes, c'est moi qui te le dis, quoi.
3: Tire, putain, tire!
2: Sors-toi là, fous-toi en place!
3: Tire, le conseil dégoulé,
2: laisse-le venir, quoi. J'ai de la barre hélice. À 20 mètres, j'y fais un cratère comme le Vésuve. Alors, tu le laisses venir, s'il te plaît?
5: Oui.
2: Hein? Attends, c'est bien simple. Moi, tu sais, chaque année, en fin de saison de chasse, je tue le chien, tu sais.
5: Oui, oui. Pour pas le nourrir pour rien l'été.
2: Ouais. Et mais l'an dernier, avec une balle à hélice, on n'y a jamais retrouvé la tête, dis.
3: J'ai eu! Tu l'as eu!
2: Et qu'est-ce que c'est? Un cerf. Avec une casquette. Un sanglier. Avec un panier, ça m'étonnerait. Hein.
3: C'est bon, c'est pas grave. C'est un chercheur de champignons.
2: Et tu sais que pendant un moment, j'ai eu peur pour mon permis de chasse.
3: Oh putain, moi aussi.
2: Voilà. Je me suis dit, à tous les coups, t'as tiré sur un aigle ou une race protégée.
3: Hey. En tout cas, tu l'as pas raté, le type.
4: Hey, mais ça, je t'avais prévenu. Oh. Hein. Ça, c'est la balle à hélice. Hein. Ça te fait plus de jus que de viande. Hein.
2: Oh là là. Arrête.
3: Eh bien, ça fait floc-floc.
2: Ouais, ouais. Ouais.
4: Oh, hey, ça me rappelle qu'on fait des bolognaises ce soir. Tu passeras avec ta femme?
2: Oui, j'amènerai une montre et un panier.
4: T'es con.
2: Hey, attends, hey, je suis désolé, ça c'est la loi du sport. Hein.
4: Et puis tu t'en fous, c'est pas une espèce protégée.
2: Exact.
4: C'est pas comme l'aigle.
2: Oh,
4: c'est pas sur la liste.
2: Oh. Hey. Ou les écologistes.
4: Pourquoi c'est sur la liste ça?
2: Ah, ça y est, mais t'as, c'est sur la liste, tu peux plus les tirer.
4: Attends, ça veut dire que la chasse aux bougraines du bourg est fermée?
2: Oh oui. Même la voinette argentée, tu peux plus la tirer. Non, non, non.
4: Mais tu vas voir qu'un jour, on ne pourra plus tirer sur personne sans être emmerdé. Hein.
2: Oui,
4: moi, je le demande.
2: Allez,
4: où est-ce qu'elle est, la liberté individuelle?
2: Calme-toi, c'est
4: où est-ce qu'elle est, quoi?
2: Depuis que t'as arrêté de fumer...
4: Je ne suis pas énervé.
2: Ne
4: me fais pas chier avec ça, je ne suis pas énervé. Mais j'aimerais qu'on respecte l'individu un peu.
2: Viens,
4: tu me laisses, s'il te plaît.
2: Viens,
4: tu permets, oui.
2: Ça me fout, va boire un coup et puis voilà. Quoi,
4: non, ça a bougé, là.
2: Non.
4: Je l'ai eu.
2: Mais t'es con, t'as tué ton chien.
4: Alors, c'est mon chien, j'ai fait ce que je veux, non?
2: Allez, viens, on rentre, viens.
4: Il est con ou quoi? Pourquoi viens. Il bouge, ce con?
2: Non, il bouge pas, viens.
4: Faut pas bouger la chasse, il le sait, c'est une chaîne de chasse.
2: Viens, on rentre, on rentre. Viens.
4: Ça a bougé, aussi.
2: Non.
4: Ah, c'est ça a bougé, là, passe-moi ton fusil.
2: Non.
4: Ça a bougé, je te dis.
2: Non.
4: Je l'ai eu.
2: Mais t'as tué un chat.
4: Sauvage, tu l'as pas reconnu, mais son collier, son grelot, non?
2: Mais viens, viens, on rentre.
4: Faut pas bouger la chasse,
2: viens,
4: quand même.
2: Viens, viens, on rentre.
4: Faut arrêter. Faut ça a bougé, là.
2: Non.
4: Ça bouge, là, je te dis rien.
2: Ah, si, si, là, ça a bougé.
4: Ça a bougé, tu vois.
2: Non, non, mais attends.
4: Quoi?
2: C'est Dédé et Lulu, ceux qui font la battue avec nous. Dédé et Lulu.
4: Tu vois, ce qui me manque le plus à la cigarette, je crois que c'est la fumée, tu vois.
5: Eh bien, en tout cas, pour un type qui vient d'arrêter de fumer, tu pourras dire que t'as fini avec une sans filtre.
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12: Moi, ouais, je me perds beaucoup dans les villes. Tu sais, je me perds tout le temps dans les villes. T'sais. Et un truc qui me rassure, c'est que les chats aussi. Ouais. T'as des affiches de chats perdus partout. T'en as une à ouvrir en sortant. Nous avons perdu notre chat Félix. T'as la photo du chat Félix. Qui a l'air déjà perdu à l'époque. Si vous le retrouvez, appelez 06 10 37 48 29. Moi j'avais un peu de temps tout à l'heure. Je me dis, je vais les appeler, tu vois. J'appelle, ça décroche et je fais miaou. Voilà, ça leur donne un peu de courage. Voilà, tu vois. Tu leur donnes un peu des nouvelles, quoi. Et la bonne nouvelle, c'est qu'il y a plein d'affiches. Donc si vous êtes un peu joueur ce soir. À partir de maintenant, on joue tous à ce jeu. Dès qu'on croise une affiche, miaou, tu raccroches et tu te barres. C'est un jeu gratuit, hein. Sans obligation d'un chat. Voilà. On est trois à comprendre le jeu de mots. Sinon, il y a un truc qui me manque en ce moment, moi, c'est la mer. Se baigner, la mer. Vous n'avez pas envie d'aller à la mer en ce moment ? Franchement, ouais. Tu sais, c'est le seul... C'est formidable, la mer. C'est le seul endroit au monde où tu peux pisser à côté d'un inconnu. En toute détente. T'es là... Elle est bonne, hein. Lui, il fait la même chose. Moi, j'aime bien ceux qui se baignent jusqu'à la taille. 1 minute. 1 minute 10, pas plus. Ils ont une technique pour pas qu'on les voit. Ils caressent la surface de l'eau. Comme ça, tu vois ça. On vous voit, on fait la même chose. Hein, donc... Ah, je suis rentré hier, là, chez moi, je vois qu'il y a une énorme fuite, tu vois. Rien à voir avec le premier sketch. Et j'appelle le plombier. Il m'énerve, lui. Il m'énerve, le plombier. C'est le seul gars au monde qui est plus à l'aise chez moi que moi, en fait. On dirait qu'il est chez lui quand il arrive. Il a, c'est un chauffe-eau, ça. Il m'humilie avec ses questions techniques. Il a, c'est un chauffe-eau, c'est un ballon d'eau chaude. C'est le chauffe-eau qu'il y a dans le ballon d'eau chaude. Hein. Il me dit, ça n'a rien à voir, c'est pas pareil. Il est où ? J'entends des bruits par là, peut-être que c'est ça, qui siffle. Il me dit, vous êtes chez vous ? Il me fait douter de ça, le mec. Après, il sort sa clé de 12, il commence à taper partout, pop, pop, pop, pop, pop, pop, pop, pop. Il ouvre un coffrage, derrière, il y a une immense pièce, là, où vit le ballon. Moi, je savais pas, j'étais en coloc avec un ballon. Et il commence comme ça, il fait, vous entendez ce bruit, là ? Ça, c'est calcaire. Et je suis là, je sais pas le bruit que fait le calcaire, moi. Mais il me dit, faut tout changer, je sais pas le sagouin qui vous a fait ça. Mais vous avez un groupe de sécurité qui est relié sur un disjoncteur, donc c'est ni fait ni à faire. je sais pas le sagouin qui vous a fait ça, mais faut tout changer. Et je suis là, ben c'est vous, il y a 5 ans en fait.
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2: Bonjour.
3: Bonjour monsieur, c'est bien l'Institut de beauté?
2: Oui.
3: Monsieur Martin à l'appareil, les dépollutionneurs Martin?
2: Oui, enfin je vois pas du tout mais...
3: Non, en fait c'est moi qui vais dépollutionner votre établissement en rapport à l'interdiction des poêles et des casseroles.
2: Non mais là vous appelez un institut de beauté, vous êtes au courant?
3: Bah oui, c'est bien l'idée oui.
2: Mais du coup, qu'est-ce que vous voulez que je fasse avec des casseroles?
3: Ah non, pardon, les casseroles vous êtes pas concernés, moi je vous appelle à rapport aux poêles.
2: Bah j'en ai pas.
3: Comment ça vous n'avez pas de poêles?
2: J'ai pas de poêles.
3: Ouais, en même temps vous en tant que professionnel de l'épilation, j'imagine que c'est normal, mais vos clients, eux, ils ont des poêles.
2: Les poêles corporelles, vous parlez?
3: Ouais, bien sûr. Poils de bras, poils de jambes, poils de touffe, peu importe.
2: Ouais.
3: Le truc, c'est qu'apparemment, certains poils seraient fabriqués avec du plastique et ceux-là, ils sont polluants.
2: Okay.
3: Donc, l'idéal, déjà, c'est que vous évitiez tout poil dans l'institut.
2: Ouais, enfin, après, moi, j'épile à longueur de journée, je peux pas éviter les poils.
3: Mais si, il suffit de demander au client de s'épiler avant de venir chez vous.
2: Si la cliente vient s'épiler chez moi, je peux pas lui demander de s'épiler avant de venir.
3: Dans ce cas, on coupe le poivre en deux. Vous, vous allez épiler les clients chez eux la veille de leur rendez-vous.
2: Bah non.
3: Bah si, comme ça, le lendemain, ils sont tous dépoilés pour venir chez vous.
4: Allô?
3: Ah, bonjour monsieur.
4: Mais je comprends pas monsieur, qui vous êtes?
3: C'est ce que je disais, monsieur Martin, les dépollutionneurs Martin.
4: Ouais, non mais...
3: Donc comme j'expliquais à votre collègue, vous passez chez vos clients pour les pré-épiler la veille de leur rendez-vous.
4: Non mais attendez monsieur, je vais pas chez des femmes en disant madame, faut vous faire épiler, j'arrive demain. Bah enfin, là vous m'imposez un truc.
3: Bon, moi c'est pour vous aider parce que si vous avez des clients qui ont des poils en plastique, ils vont vous en coller partout.
4: Mais c'est pas mon problème monsieur, j'appellerai un dépollutionneur si j'ai besoin d'appeler un dépollutionneur.
3: Oh, mais n'en dites pas plus, je vois le truc. Vous voulez faire jouer la concurrence entre dépollutionneurs?
4: Pas du tout, mais je savais même pas que ça existait, monsieur, alors vous voyez.
3: Mais alors faites gaffe, parce qu'il y a les bons dépollutionneurs et les mauvais dépollutionneurs.
4: Mais, alors attendez.
3: Ah bah un autre monsieur, excusez-moi, j'essaie juste de dépollutionner tranquille.
5: Dépollutionner, vous pouvez m'expliquer parce que je suis la gérante et j'ai eu aucun rendez-vous avec vous. Hein.
3: Justement, c'est pour ça que j'appelle, il faut qu'on fixe le rendez-vous de dépollutionnage.
5: Mais pourquoi vous voulez dépollutionner?
3: Parce qu'en tant que dépollutionneur, c'est mon métier d'appliquer la loi de dépollutionnement.
5: Quelle loi?
3: Bah la loi dépollutionniste.
5: Vous croyez pas que vous allez venir dépollutionner mon entreprise sans avoir le quoi que ce soit?
3: Ah non, mais pas besoin du quoi que ce soit. Moi, je suis un semi-professionnel du dépollutionnisme. Alors, vous pouvez me faire confiance.
5: Monsieur, vous ne passez pas. Et puis, je peux vous dire que vous n'avez pas intérêt à passer parce que mon beau-frère, il est au commissariat. Donc, ça va être vite fait.
3: Alors, ça, c'est dingue parce que moi aussi, j'ai un beau-frère et lui aussi, il est au commissariat.
5: Eh bah, tant mieux. Eh bah, comme ça, on ira ensemble.
3: Eh, il s'appelle pas monsieur Martin, votre beau-frère, parce que si ça se trouve, on a le même.
5: Où vous vous permettez de venir dans ma société et m'imposer quelque chose? On est parti où, là?
3: Je m'excuse, mais enfin, c'est pas moi qui ai inventé la loi anti-poil. Vous vous doutez bien?
5: Eh bah, moi non plus, j'ai pas eu la loi.
3: Ah bah je l'ai sous les yeux. Loi anti-poil, sont interdits tous les poils qui contiennent des plastiques pollutionnarisants.
5: Des poils? Mais monsieur, vous savez qui vous appelez au moins? C'est un institut de beauté.
3: Ouais, mais ça c'est pas un problème, c'est ce que je disais à vos collègues. Pour éviter les poils, vous n'accueillez que des clients qui sont déjà épilés.
5: Bah attendez, là c'est du n'importe quoi.
3: Ah, et puis dites à vos collègues que si vous voulez pas vous déplacer, vous pouvez aussi faire du pré-épilage visio-distanciel. Ça j'imagine que vous connaissez déjà.
5: Pas du tout, vous êtes le premier à me dire ça.
3: Eh bah, le client reste chez lui et vous vous l'épilez en visio depuis votre institut.
5: C'est du n'importe quoi. On mâche sur la tête.
3: Alors, autre solution.
5: Non, je vous laisse même pas parler.
3: Si, si. Vous allez chez le client et pendant ce temps, le client vient s'épiler lui-même chez vous.
5: Mais rien du tout, vous appelez quelqu'un d'autre.
3: Ah ouais, mais alors si quelqu'un vient chez vous avec des poils en plastique, après, faudra pas râler.
5: Mais j'en ai strictement rien à foutre.

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2: Tu vois des articles, Pierre Louis était financier à New York, il devient boulanger bio. Il peut, Pierre Louis, hein. Ouais. Ouais. Il a fait 4 millions de bonus en spéculant sur du café. Pendant ce temps-là, t'as Fernando au Nicaragua, on travaille 14 heures par jour dans les plantations. Mais tais-toi, Fernando. Grâce à toi, il y a Pierre-Louis qui fait du pain à l'épeautre dans le marais, t'es pas content? Non. Allez, retourne au travail. Retourna al travaglio. Ah, faut leur parler leur langue, hein. Ils font aucun effort. On a envahi de gens qui ont compris toute la vie. Comme ces Parisiens qui te disent « Oui, pour le prix d'un appart à Paris, on a décidé de se prendre un petit pavillon en banlieue populaire dans le 93. On renoue avec la nature, on fait du compost pour les tomates cerises. Ça se passe très bien, figure-toi. Ouais, ça se passe très bien. Mais t'as mis tes enfants en école privée. Hein, socialiste, mais réaliste. Et ouais. Ouais. Parce que les Noirs et les Arabes, tu les aimes bien le dimanche matin au marché quand ils t'offrent la botte de persil. Hein? Merci Mokhtar, t'es mon rouilla. Mais quand t'as vu la cour de récréation du collège public dans 93, tu t'es dit « Ouh ! Mais c'est pas possible que Saturnin aille là-dedans !» Déjà que le pauvre, il est en échec scolaire parce qu'il est surdoué. Ouais, on va parler de ce phénomène, vous inquiétez pas. Enfin, ce phénomène, ce fléau. C'est quand même spécifique à un milieu social, le surdoué. Hein. C'est pas partout quand tu dis non, Saturnin, si t'as eu 2 en maths, c'est parce que t'as trop compris les maths. T'es un putain de génie, Saturnin. Bon, enfin, calme-toi, ça reste des produits en croix quand même, hein. Mais justement, c'est trop facile pour lui, il s'ennuie à l'école. Tiens, bah tiens, Saturnin, tu peux nous faire cette équation différentielle? Oula, il n'avait pas ce strabisme tout à l'heure, ton fils. Voilà. Alors, redescends un peu, s'il te plaît, hein. Non, il n'est pas hyperactif, non, pas du tout. Il est probablement hypoéduqué, par contre. Non. Ils te disent « Oui, on a un peu de mal en ce moment avec Saturnin, il est un peu dur, mais c'est pas de sa faute, il est précoce. » C'est pas de sa faute, il est précoce. Ils ont transformé le fait d'être con en privilège. C'est extraordinaire. Dans un ghetto, on te dit jamais « C'est pas de ta faute, t'es précoce. » Dans un ghetto, on te dit « Ah, bah c'est pas de ta faute, t'es arabe, voilà. » T'as vu, il y a jamais d'enfant d'arabe surdoué, t'as remarqué ça? À croire que les mathématiques, c'était un coup de chance. Ouais. Non, je dis ça parce qu'à la dernière fois, j'ai un ami qui m'a dit « Respecte-nous les Arabes, on a inventé les mathématiques. » J'ai dit « Bah qu'est-ce qui s'est passé depuis ? » Comment on passe de l'astrophysique à la chicha, je comprends pas. Il m'a dit « Ouais, je m'en fous, je suis fier de mes ancêtres, ouais. Bah sache que c'est pas réciproque. » Et attention, c'est raciste ce que je viens de dire. Si, si, vous avez rigolé et tout, mais c'est raciste. Hein. Si, si, c'est raciste. Faut reconnaître, faut reconnaître. Et ça irait mieux si les gens reconnaissaient leur racisme. Franchement, ça irait mieux. Il y a trop de gens qui disent « je suis pas raciste », franchement. Éric Zemmour m'a dit « je suis pas raciste ». Mais d'accord, mais du coup, qui? Parce que nous, on est perdus. On sait plus qui est qui, tu vois. Mais moi, j'ai besoin de me situer. J'ai besoin de savoir à quel point moi, je suis raciste sur une échelle de 0 à Z, tu vois. Non, mais c'est vrai. C'est un peu notre étalon facho, quoi, tu vois ça. Le pire, c'est Saturnin, il va s'en sortir. Hein. Saturnin, il va s'en sortir. Il est complètement débile, mais ça, ça a fini en école de commerce. Hein. Pff, je le sais, j'ai fait une école de commerce. Hein. Oh là là, j'ai vu l'arnaque. Hein. Ah, j'ai vu des gens qui ont eu leur diplôme à qui j'aurais pas donné le brevet des collèges, je te dis tout de suite. Hein. Et je vais te dire un truc, le problème, c'est pas que le monde va mal, hein. C'est que dans ce monde, il y a beaucoup trop de cons qui vont bien. Hein.
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10: En fait, il y a pas longtemps, j'étais chez moi et donc pareil. Bon, enfin, j'étais occupé. Enfin, j'étais en train de regarder la vidéo de Tekel fait du toboggan. Je sais pas si tu as vu celle-là. Elle est super. Et à un moment, j'entends le bruit d'un. Donc, j'étais devant mon ordi. J'entends le bruit d'un mail qui arrive. Et tout de suite, je vois un nom qui vient de s'afficher dans la boîte de réception. Je vois marqué Isabelle Bonin. Et tout de suite, je me dis, mais attends, je connais ce nom. C'est le nom d'une meuf avec qui je bossais il y a 10 ans, Isabelle Bonin. J'ouvre le mail et là, qu'est-ce que je dis ? Je dis, salut. Je suis coincé à Athènes. On m'a volé mon portefeuille, mon argent et mes papiers. Peux-tu, s'il te plaît, m'envoyer de toute urgence un Western Union de 950 euros. Je dis, c'est bizarre, ça. Parce que j'ai plus l'impression qu'en Afrique noire, dans un cybercafé, il y a quelqu'un qui vient de pirater le compte internet d'une nana que je connais et qui essaie de me soutirer avec de l'argent avec ça. Mais là où, finalement, là où ce gars-là n'a pas de bol, c'est qu'il est trouvé sur moi. Un jour où je n'ai rien à faire. Donc je me dis, tiens, je vais lui répondre. Donc je réponds aussitôt comme ça, je fais, oh, ma pauvre Isa, c'est vraiment la tuile pour toi. Oh, je dis, ne t'en fais pas, je me suis déjà retrouvé dans de telles circonstances, je vais t'aider, tu peux compter sur moi. Puis là, histoire d'ajouter un peu de piment dans la conversation, je mets comme ça, es-tu bien sûr que 950 euros seront suffisants ? Une minute après, je reçois un mail, ok pour 2000. Je lui dis, bon, ça c'est pas Isa, c'est sûr. Mais comme je vois que le mec, il croit que j'ai mordu à l'hameçon, ça fait marrer de lui faire croire que je marche dans la combine, tu vois. Donc aussitôt, je renvoie un mail comme ça, je dis, t'en fais pas, ma Isa, tu peux compter sur moi, je vais t'envoyer l'argent, ça ne devrait pas poser problème. D'autant que je viens d'hériter d'un oncle assez fortuné. Ah là, t'imagines l'autre à l'autre bout du monde qui est là, putain, j'en ai un. Mais là, histoire de faire durer encore un peu le truc, je renvoie un mail comme ça à Isa en disant, mais Isa, je vais t'envoyer l'argent, bien sûr, mais je voulais te demander, tu te souviens quand même de moi, la soirée l'année dernière, chez Ludo. Tu te souviens, on s'était bien plu tous les deux. Je dis, attends, bouge pas, histoire de te rafraîchir la mémoire, je t'envoie une photo de moi. Là, je vais dans Google Images, je tape Gérard Alcolo, et donc, je regarde, et donc directement, j'ai page 2, parce que bon, vous savez peut-être que vous tapez ça, page 1, c'est que des photos de Gérard Depardieu, donc je vais page 2. Vous le saurez pour vos recherches. Et donc là, je vais page 2 et je prends la gueule d'un mec ravagé par l'alcool. Des champignons, ça suinte de partout, machin. On va dire moi dans 10 ans, hein, tu vois. Bon. Et là, je prends la photo du mec que je glisse dans le mail que j'envoie à Isa en disant « Alors Isa, je te plais toujours ? Est-ce que je suis toujours ton petit choupinou ?» Et là, deux minutes après, je reçois un mail où il y a marqué « Oui, tu es bien mignon, mais envoie-moi le Western Union, s'il te plaît !» Je dis « Tu as quand même surtout très envie que je t'envoie de l'argent, j'ai l'impression. » Et au bout d'un moment, je me dis « Je vais quand même pas y passer la journée à correspondre avec ce mec qui est en train d'essayer de m'escroquer, tu vois, à l'autre bout du monde. » Mais je me dis « Finalement, j'ai commencé à créer une sorte de lien avec lui, tu vois. » Je me dis donc, et je me dis « Je sais pas, j'ai envie d'aller au bout du truc. » Et je commence à me dire « Qu'est-ce que je pourrais faire ?» Et je vous dis qu'à un moment, me vient une idée de génie. Une idée de génie un peu bourrée, parce que j'ai bu des coups avec un pote le midi, mais ça n'a rien à voir. Je renvoie un mail comme ça à Isa en disant « Mais Isa, tu te souviens peut-être aussi qu'à la soirée l'année dernière chez Ludo, je t'avais montré mon trou de balle. » J'ai dit « Alors, est-ce que histoire de te rafraîchir la

J'appuie, hop, la porte s'ouvre et ma meuf rentre là, là. Alors, je sais pas si dans ceux qui font nos photos de leur trou de balle, vous êtes déjà fait pécho par votre meuf. On est assez vite à court d'arguments, quand même, hein, c'est vrai. Tu sais, je vais voir ma meuf comme ça, je fais, hey, qu'est-ce que t'en veux, tu vois? Elle se par l'ordinateur. Il n'y a plus rien qui ressemble à un mot qui sort de ma bouche, tu sais. Et là, ma copine me fait halluciner. Je dis, là où franchement ma copine me fait halluciner, c'est qu'à la seconde où elle ouvre la porte, elle me voit dans cette position, elle ne trouve qu'un seul truc à me dire. Et dans ce seul truc qu'elle trouve à me dire, je me dis, putain, c'est pas un hasard si on est ensemble. Je me dis, il y a vraiment un truc qui fait que ça match entre nous. Ma copine ouvre la porte, elle me voit comme ça, elle fait, oh non, encore en train d'envoyer des photos de ton cul à les Africains. Et je fais, wow. Non, parce que c'est la deuxième fois que ça arrivait, donc je dis, franchement.

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1: Je viens d'avoir 40 ans là, hein, 40 ans, 40 ans, globalement un âge que je déconseille. Hein, bah si, il te reste plus qu'une moitié de ta vie. Alors c'est vrai que si tu compares ça à une balade en montagne, bon bah là je suis au sommet. Hein, sauf qu'il reste plus que la descente. Et c'est la fin de la randonnée. Tu sais, je sais, avant moi je faisais du sport, je faisais du basket. Maintenant c'est le kiné qui décide à ma place. Mais regarde, il me dit, on partait pas sur de l'aquagym.

0: Monsieur Carré, je fais un peu de natation quand même. Il y a des gens qui font de la natation. Deux personnes, c'est normal, c'est de la merde. Hein. Tu sais, même les règles d'hygiène, elles sont surprenantes à la piscine, quoi. Le bonnet de bain pour pas que tes cheveux rentrent en contact avec l'eau parce que c'est sale. Alors que dans le même temps, n'importe qui est en capacité de projeter une salve d'urine géante dans le bassin collectif. Je peux te dire, je fais plus une longueur sans me décharger de 15 centilitres minimum. Pour protester, j'ai l'impression que ça me donne un petit effet propulsion pas désagréable. Et encore, on n'a pas parlé de ces gens qui viennent nager à la piscine avec des palmes. Pourquoi ils viennent avec des palmes, hein? Moi aussi, demain, s'il me vient l'idée chelou de ramener mon jet-ski. Mais bon, l'autre jour, je fais une blague à la piscine. J'étais d'humeur taquine, mais je fais une blague un peu pédophile, je me suis rendu compte. Trop tard, malheureusement. Si, parce qu'il y avait une petite fille qui se changeait toute seule dans une cabine pas loin de la mienne. Je sais où je vais, hein. Je suis un professionnel aguerri. Et à un moment donné, la petite fille, elle dit « C'est bon, je suis presque en maillot de bain. » Et il y a son petit frère qui lui répond, il dit « Moi aussi !» Et moi, avec ma grosse voix, j'ajoute « Moi aussi !» Voilà, mais j'ai senti que j'avais contribué à donner une petite ambiance Abbé Pierre à cette piscine. Je sais, parce que la petite fille, elle a dit « C'est qui le monsieur qui a dit « Moi aussi ?» Le papa, il a juste répondu « Attends-moi avant de sortir, s'il te plaît !» Heureusement, tu sais pas d'où proviennent les voix dans les vestiaires, parce que je les ai recroisées au pédiluve. Du coup, j'ai dit, dis donc, drôle de phénomène dans cette piscine, oulala. Voilà, à part ça, moi je suis parti en vacances, là cet été, j'étais à Arcachon. J'ai loué un logement sur Airbnb, mais tu sais, d'habitude, je prends le type de logement entier. Et là, pour changer, j'ai pris le type de logement chez l'habitant, que tu pourrais également appeler pas chez toi, finalement. Et ça marche hyper bien, parce qu'assez rapidement, je me suis senti comme si j'étais pas chez moi, hein. D'ailleurs, la dame qui m'hébergeait, elle n'avait pas trouvé bon, judicieux de me remettre la clé du logement. Ça veut dire que tous les soirs, il fallait que je demande une autorisation spéciale de sortie. J'avais l'impression d'être de retour à l'internat. Peut-être j'ai même reçu des réprimandes durant le séjour, parce qu'à un moment donné, en sortant de la piscine, j'ai mis de l'eau sur le carrelage. Alors pour info, la chambre était à 80 euros. Hein. Moi, pour 40 euros, tu me réprimandes. Pour 20 euros, tu m'humilies, éventuellement, moi et ma famille. 80 euros, je chie sur ton carrelage, Chantal. Hein. Si tu nous écoutes, évidemment. Non, mais en fait, j'ai compris, les gens qui louent chez l'habitant, c'est des gens, ils veulent louer leur appartement, mais ils n'ont pas vraiment envie de louer leur appartement. Du coup, ils restent à l'intérieur durant la location. C'est un petit peu comme si tu louais une voiture sur Gatorland. Tu démarres, puis tu te rends compte, t'as Jean-Michel sur la place du passager, en conduite accompagnée, à te donner des instructions. Mais bon, moi, je suis pas une mauvaise personne. J'ai même laissé une critique assez positive. Ça sert à rien de se venger. J'ai mis « Super séjour, juste dommage pour les punaises de lit, 8 sur 10 ».
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8: Mais moi, sérieux, j'aimerais changer un petit peu. Pas physiquement, je sais pas, il y a des petites choses que j'aimerais changer dans ma vie pour être plus frex. Je sais pas, je... Par exemple, j'aimerais arrêter d'aller tous les mardis à la bibliothèque, jour de fermeture de la bibliothèque, et dire « Merde, c'est vrai que c'est fermé le mardi, putain, t'es con. » J'aimerais arrêter de rester planté pendant une demi-heure devant la casserole pour que l'eau, elle soit bouillante alors que c'est la plaque d'à côté qui est en train de chauffer. J'aimerais aussi, il y a un truc que j'aimerais arrêter de faire où tu te sens vraiment ridicule et naze, c'est quand t'as pris ta douche, tu vas t'habiller, tu retournes dans la salle de bain habillé, tu marches dans l'eau avec les chaussettes. Et ben, ce jour où j'aurais fait tous ces changements, je serais prêt à aimer une femme, mais je l'aimerais à la folie. Attention, je serais fou d'elle, hein, mais quand je dis fou d'elle, je parle de la vraie fidélité. Hein. Je l'amènerai au bout du monde. Les vacances, ce sera la folie, on se privera de rien. L'été à Vittel, l'automne à Evian, le printemps à San Pellegrino. La fille dont je vous parlais là à l'instant, bon, j'ai raconté tout ça, mais en revanche, je lui ferai l'amour pendant des heures entières sans jamais m'arrêter. Hein. C'est un sketch aussi, hein, c'est quoi, hein. J'ai l'occasion de dire ça dans ma vie, moi. Ou... Mais ça va, j'ai déjà fait l'amour, je suis pas con. Hein. Et même que j'aime bien, alors arrête. La semaine dernière, ma femme, elle m'a posé une question. Elle m'a dit « Ouais, quand on fait l'amour, j'aimerais que tu cries mon nom. Pourquoi tu cries pas mon nom ?» Et je lui ai dit que j'avais pas envie de la réveiller. Moi, je suis pas comme ça, j'oserais jamais. Moi, je suis fou amoureux, j'ai une copine et tout. Et non, moi, je suis tellement amoureux que je suis jaloux. Sérieux, jaloux, mais attention, pas jaloux tranquille, hein. Pas jaloux, pas jaloux laïque. Jaloux, genre, dis donc chérie, c'était qui le monsieur tenu avec toi hier? Juste pour info. Juste pour info, je... bah, hein? Une connaissance, autant pour moi. Ah non, c'est pas comme ça. Moi je suis jaloux. La peau s'est évertée. Des fois elle sort de sa douche, je lui dis, t'étais où? Mais heureusement, moi je me suis fait soigner, j'ai pas peur de le dire, hein. J'ai été voir quelqu'un pour ça. Voir quelqu'un, ça veut dire voir un psy, je vous le dis tout de suite. Hein. Les gens, quand ils voient des psys, ils disent pas « je vois un psy », ils disent « je vois quelqu'un ». T'as quelqu'un, toi, hein, de personne ?« Je vois quelqu'un depuis longtemps. Ouais. » Ou bien ils disent « je me fais suivre ».
9: Je ne vais pas suivre.
8: Je peux te dire que moi, le jour où j'ai l'impression de me faire suivre, je vais voir quelqu'un.

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2: Un petit garçon, il se retrouve sur les genoux de son grand-père et à un moment donné, il lui attrape la pipe. Là, il attrape la pipe du grand-père et paf, il la casse en deux. Il dit « Oh, regarde, salaud, il m'a... Oh, mon petit con, il m'a pété ma pipe en bois. Ma pipe en bois que mes mères m'avaient payé. Regarde, petit con, tu vas avoir perdu, je peux te dire. » Il dit « Bah oui, mais c'est pas de ma faute, c'est de la faute de papa et maman parce qu'il m'avait dit quand Pépé cassera sa pipe, on achètera une nouvelle voiture. »
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1: Mesdames et messieurs, quel plaisir d'accueillir aujourd'hui un humoriste que l'on adore. Quelqu'un que l'on a eu la chance de recevoir déjà en 2019. Eh oui, c'était pour son précédent spectacle. Quelqu'un qu'on a l'impression d'avoir vu grandir.
2: Ouais.
1: C'est vrai, on se rappelle de ce jeune Malik, à la bouille très sympathique, qui avait de grandes ambitions, un appétit hors norme. Ah, il avait faim, le petit Malik, comme on dit, et il mangeait tout. D'où ce petit problème de poids à l'époque. Du Jamel Comedy Club au Marrakech du Rire, enchaînant les émissions de télé, de radio et ensuite tous ses rôles au cinéma. On le voyait partout, oui, parce que Malik, la demi-mesure, il ne connaissait pas. C'est ce qu'il a déclaré souvent. Quand il ouvrait un paquet de gâteaux ou de bonbons, un seul ne suffisait pas. Il fallait tout finir. Ce qui nous fait un point commun, d'ailleurs. Avec donc, évidemment, toujours ce petit problème de poids à l'époque. Aujourd'hui, après avoir fait le tour un petit peu de tout ça, après s'être goinfré de toutes les belles choses qu'offre le showbiz, mais aussi, surtout, après quelques belles indigestions aussi. Eh oui, il est de retour au top de sa forme, affûté comme jamais, avec pour le coup beaucoup de kilos en moins, mais de l'expérience en plus. Et c'est ce qui va faire la différence. Délesté du surplus, avec un appétit beaucoup plus raisonnable, on va dire, aujourd'hui, on a l'impression que le petit Malik, devenu grand, a compris que tout n'est pas forcément bon à manger, surtout dans ce milieu. Aujourd'hui, tel un phénix, Malik est de retour chez nous, beau gosse, stylé et surtout totalement libre. Ouais, quelque chose me dit qu'on va passer de sacrées belles soirées avec lui, ici à La Réunion. Alors, prêt à découvrir le nouveau monde de Malik Bentala? Ah ben allons-y, Malik Bentala est là sur Rire et Chanson Réunion.
2: Bonjour.
1: Comment il est?
2: Ben, il est très bien, ça va très bien. Très heureux d'être là, de revenir sur mon île chérie. Il m'a tellement manqué. Mais dis-moi, t'as écrit l'intro avec Mercotte, Cyril Lignac, Joël Robuchon?
1: T'as vu?
2: C'est...
1: Ah, je suis parti.
2: Ah, c'est 40 minutes de bouffe, là. C'est... En fait, t'as réfléchi, tu sais, ce qui est frustrant, c'est que t'as réfléchi, tu dis Malik Bentala. On va pouvoir parler de quoi? C'est sa carrière au ciné? Non, c'est pas intéressant. Ses spectacles? Ouais, bof. La bouffe? Ouais, c'est la bouffe. Malik, c'est la bouffe.
1: Non, on va revenir bien sûr sur tout ça, mais il y a tellement de choses à aborder avec toi. Mais c'est vrai qu'on a senti ça,
2: une évolution,
1: une explosion, on peut dire. Ouais.
2: Et puis, on change, on grandit, on grossit, on maigrit, peu importe. Tant qu'on est bien dans sa peau, c'est l'essentiel.
1: Exactement. En attendant, quel plaisir de t'accueillir ici,
2: dans ce
1: cadre incroyable de l'hôtel Le Luxe. Ici donc à l'Ermitage, magnifique. La dernière fois, on s'était croisés, je ne sais plus où est-ce qu'on était. Enfin, on était...
2: Voilà, ouais, ailleurs, j'avais vadrouillé beaucoup, j'avais visité l'île. En plus, il me semble, c'est vraiment le cas. Quand je suis venu, le piton de la Fournaise était entré en éruption, exactement.
1: Et là, il est rentré deux, trois fois depuis le début de l'année.
2: Donc, c'est vrai.
1: Ouais.
2: D'accord, ok. Je pensais que c'était un truc exceptionnel, mais non, en fait, tu viens de me.
1: Tu viens de me flinguer là. Non, mais cette année, c'est. Alors, c'est vrai que c'est très rare, mais cette année. Il est chaud bouillant. Je sais pas, peut-être parce qu'il savait que t'allais venir.
2: Peut-être. En tout cas, c'est vrai que j'ai toujours rêvé de tourner un film à La Réunion. Je trouve qu'il y a des décors extraordinaires. Il y a un côté Jurassic Park.
1: Mais ça devait être le cas.
2: Ça devait être le cas pour Jack Mimoun. Ouais, j'espère. Si un jour il y a une suite, j'espère la faire ici parce que avec mon ami Damien de Pic Pic Tour.
1: Ouais.
2: Qu'on embrasse,
1: Damien.
2: Exactement. Qui m'avait fait visiter l'île et ses trésors. J'avais adoré.
1: Ouais. Donc on reviendra sur tout ça parce que c'est vrai que en 2019 quand tu étais venu, on avait même fait la bande-annonce du Jack Mimoun qui devait être tourné à La Réunion en créole.
2: Ouais.
1: C'était du grand n'importe quoi. Mais bon, on l'avait fait, puis ensuite ça a été tourné en Inde, je crois, c'est ça?
2: Ça a été tourné en Thaïlande.
1: En Thaïlande.
2: En Thaïlande, ouais.
1: Pendant le Covid,
2: j'ai pas choisi la facilité.
1: Alors, quel souvenir tu gardes de ton précédent passage, justement, 2019?
2: Honnêtement, exceptionnel. Tu vois, sur ma tournée, j'ai pas beaucoup de dates très lointaines.
1: Ouais.
2: Et dès qu'on m'a proposé de revenir à La Réunion, j'ai tout de suite accepté parce que j'avais tellement aimé l'accueil, j'aime tellement les Réunionnais. Et moi, en tant que fan du Paris Saint-Germain, vous nous avez donné deux magnifiques joueurs, Guillaume Moirot et Laurent Robert.
1: Yes.
2: Donc je suis redevable. Mais plus sérieusement, j'avais aimé et me voilà de retour. Il s'est passé tellement de choses. Il y a eu une pandémie, six guerres depuis 2019. C'était dingue.
1: Non, je rigole parce que nous, ici, on n'est pas habitués. Mais il y a M. Philippe Catherine qui passe devant nous, là-bas.
2: Ah, tiens.
1: Ouais. Qui va aux toilettes, tranquille.
2: D'accord, ok. C'est fou, j'ai pas reconnu. Ouais. J'ai pas reconnu, il doit y avoir un tournage.
1: Ouais, c'est clair. Et quelles sont les choses que tu as le plus appréciées ici?
2: Sincèrement, c'est l'humain.
1: Ouais.
2: C'est la gentillesse des gens, la chaleur, le fait d'être accueilli avec de grands sourires. Moi qui vis à Paris, c'est pas toujours le cas.
1: Ah, ouais, c'est autre chose.
2: Donc là, on est vraiment sur quelque chose de... Il y a vraiment un sentiment de partage et de bien-être. Dès qu'on arrive, on est tout de suite bien accueilli, on manque de rien. Non, c'est la chaleur humaine. Exceptionnelle.
1: Et pourtant, tu en as fait des endroits, parce qu'il y a eu la tournée mondiale. On en parlait en 2019, parce que j'avais regardé un petit peu ce qu'on avait fait à l'époque.
2: J'ai eu le Covid en plein.
1: C'était fou cette tournée qui était prévue.
2: Il devait y avoir une tournée extraordinaire. Malheureusement, j'ai eu la chance de partir sur les premières dates à Dakar. Et on a appris, d'ailleurs, on embrasse tous nos amis sénégalais, et on a appris en pleine tournée à Dakar que il y avait un espèce de virus qui arrivait et qui s'appelait le Covid. Et moi, je me suis dit non, mais ça durera pas, et voilà.
1: C'est ouf. Tu vas profiter de ton séjour pour faire quoi chez nous justement, il y a des choses que tu as envie de faire.
2: J'ai envie de visiter, j'ai envie de faire de la... Mais j'espère que le temps va me permettre de faire de la rando, de me balader, d'aller à la rencontre des gens, de faire un peu de sport, de me baigner, de faire tout ce que je ne peux pas faire à Paris.
1: Il faut profiter.
2: C'est-à-dire
1: hein.
2: plein de choses.
1: C'est l'île intense hein, ici, hein, le slogan. Donc là, il faut y aller.
2: C'est canyoning, intense, exactement.
1: Parapente.
2: Exactement.
1: Saut dans la lave. On ne sait pas encore, mais... Bonjour, monsieur Catherine.
2: Salut, Philippe.
1: C'est dit. Ah là là là là, incroyable. Bonjour, c'est Rire et Chanson.
3: C'est une interview.
2: On fait une interview.
1: Ah ben voilà.
2: Ça, Philippe.
3: Bonjour, ça
2: vous allez bien? Enchanté.
3: Bien, bonjour.
2: C'est Rire et Chanson, c'est pour la rigolade et les chansons. Quoi. En plus, tu tutoies.
3: Oui, bien sûr.
2: Tu as dit les deux. Tu fais du rire et de la chanson.
3: J'aime les deux, oui.
2: J'aime les deux, ouais.
3: Ouais, passionnément. Bien sûr, j'aime rire aussi en tant que spectateur.
2: C'est vrai, oui, évidemment.
3: Vous me faites rire, monsieur.
2: Vous me régalez, monsieur Catherine.
3: À la bonne heure.
2: À la bonne heure. On va se baigner tout à l'heure. Petit bain de minuit.
3: Ah bah là, j'y vais maintenant. Là.
2: Ah.
3: Je vais piquer une tête.
2: Bon, je vous rejoins.
3: Bien sûr, je vais taquiner du requin.
1: Philippe Catherine.
2: C'est génial.
1: Voilà, qui nous fait un petit coucou en passant.
2: Je peux pas le blairer. Je ne peux pas le blairer. Non, je déconne. Je kiffe ce mec. Il se prend tellement pas au sérieux. Et
1: ouais, c'est vrai.
2: Il est top.
1: Incroyable.
2: Bah Denzel Washington qui est là, tiens, Denzel.
1: Denzel. Ah non, c'est pas lui.
2: Ouais. La Réunion est pleine de surprises et de belles surprises.
1: La Réunion, s'en passe des choses ici. Un séjour qui va te faire du bien, puisque la tournée, en fait, ce spectacle, la tournée se termine en fin d'année, si j'ai bien compris.
2: C'est ça, en novembre.
1: Voilà,
2: fin novembre.
1: Il y a encore beaucoup de dates qui arrivent, mais c'est un spectacle qui a déjà démarré depuis pas mal de temps.
2: Oui, depuis 2025.
1: Ouais.
2: Et donc là, à la fin de l'année, ça fera presque 2 ans.
1: Mm-hmm.
2: Donc j'ai eu la chance de connaître un petit succès avec ce spectacle. On a prolongé pas mal de fois. Et là, on arrive sur les dernières dates. Et je suis super heureux de faire un crochet par cette île qui m'a tellement manqué. Parce que, honnêtement, comme je te disais, ça me paraît si lointain 2019.
1: Ah oui, mais carrément.
2: Et je me disais, mais à quel moment je vais revenir? J'ai envie de revenir. Et là, j'ai réussi à revenir avec ce spectacle. Je suis très heureux. J'ai hâte de rencontrer nos amis réunionnais et réunionnaises.
1: Yes. On va de mettre le feu un peu.
2: Exactement.
1: À toutes ces scènes. Alors, c'est fou, j'ai remarqué qu'on avait beaucoup de points en commun.
2: Ah
1: ouais. Tu mesures
2: 1m73. 1m93.
1: Non. Je l'ai vu quand tu es arrivé. Regarde, je pense
2: Si je me mets à ta hauteur.
1: On filme, hein, donc.
2: Je suis assis.
1: Il va y avoir des preuves.
2: 1m60, entre 73 et 76, ça dépend. Ça dépend.
1: Comme moi, des fois j'ai mis 1m75 parce que ça fait mieux.
2: Ouais.
1: Donc on mesure tous les deux 1m73.
2: C'est ça.
1: D'après ce que j'ai compris, on est quand même très sucré.
2: On est très sucré, plutôt sucré que salé, exactement.
1: Voilà, dans les extrêmes. C'est-à-dire, faut pas trop qu'on croise des paquets de gâteaux ou de bonbons, ce que je disais en intro, parce qu'on va être obligé de les finir.
2: Envie de disparaître.
1: Voilà. J'ai 978 abonnés sur Insta.
2: Ok.
1: Tu en as 984 1000.
2: Tu vois, c'est pas loin.
1: C'est pas loin.
2: Pas loin.
1: Alors, on est quand même assez proche.
2: Oui, mais on s'en fout des followers.
1: Enfin,
2: non, c'est pas qu'on s'en fout, mais c'est qu'on juge pas l'importance d'une personne ou la qualité humaine
1: bien
2: à travers
1: sûr.
2: Des followers. Aujourd'hui, je trouve qu'on s'est tellement perdu là-dedans. On respecte tous les gens qui nous suivent, on essaie de leur donner un maximum de choses, mais on juge ni le talent, ni l'humain à travers les followers.
1: Donc on continue, on a tous les deux un pilulier.
2: Oui, comment tu sais ça?
1: Parce que je sais.
2: T'es bien informé, j'ai un pilulier, ouais, exactement.
1: Eh ouais, qui est dû justement à ce genre d'excès, hein,
2: ouais.
1: Dont on parlait, gâteau bonbon, j'imagine.
2: Non, j'ai un pilulier pour tout. Moi, je suis très, comment on appelle ça, je suis très gelée royale, vitamine C. Donc quand je pars en tournée, j'ai mon pilulier, je me mets mes vitamines C, mes vitamines D, mes vitamines E, mes bifidus actifs, tout ce qu'il faut quoi, dans mon pilulier.
1: Donc tu adores le foot?
2: Oui, bien sûr.
1: Bah là, on est deux, hein. On ne supporte pas la même équipe, on le verra plus tard, mais nos clubs. Ah ouais, joli! Ah ouais, t-shirt Paris,
2: coach.
1: Luis Enrique.
2: Exactement.
1: Ah, il est bon, lui, hein.
3: franchement.
2: Il a changé nos vies.
1: Ah là là. Donc, nos clubs ont tous les deux remporté la Ligue des Champions, si vous voyez de quoi je veux parler. On va revenir dans un instant. Okay. On reparlera foot tout à l'heure.
2: Okay.
1: Tu aimes la marque aux trois bandes. Tu as une belle casquette. voilà. Tu es ambassadeur, justement. Mmh.
2: C'est ça.
1: Et alors, moi aussi, j'adore la marque aux trois bandes. J'ai mes petites baskets. Enfin, bon, voilà.
2: Ah, c'est bien. T'es corporate.
1: Corporate. Okay. D'ailleurs, si tu as deux ou trois échantillons qui traînent ou des trucs, je sais pas.
2: On va s'arranger.
1: En tant qu'ambassadeur.
2: On va s'arranger. J'ai toutes les bandes que tu veux, 4 bandes, 5 bandes. T'inquiète pas, j'ai des trucs 5 bandes que je peux te refiler.
1: Salut nos camarades mauriciens, parce que là-bas, ils ont plein de bandes. On peut demander le nombre de bandes qu'on veut. Mais tu as fait pas mal de podcasts aussi.
2: Oui.
1: Ces derniers temps, t'as vu partout. Moi, j'en anime un ici à La Réunion,
2: okay.
1: qui s'appelle Autour d'un bon carry.
2: Ah,
1: en
2: pas mal.
1: En fait, j'invite des personnalités, on s'assoit, on mange.
2: Tu fais
1: c'est
2: un carry.
1: Tout simple. Voilà, super. C'est des plats de La Réunion, des différents carrys.
2: Okay.
1: Toi, tu as fait récemment The Bridge.
2: Mm-hmm.
1: C'est, on peut dire, la crème des podcasts. Hein. Aujourd'hui, le podcast d'Aurélien Tchouaméni.
2: Mm-hmm.
1: Tu as fait ce podcast avec Kylian Mbappé, Achraf Hakimi, Donnel Jacksman.
2: Mm-hmm.
1: Vous avez fait 5 millions de vues en 3 semaines. Mm-hmm. Bon, nous, on a fait 5000 vues en 3 ans.
2: Mais c'est pareil, sur la durée. C'est sur la durée.
1: C'est sur la durée. Voilà,
2: bien sûr.
1: Pareil, on ne juge pas. On est bien d'accord. Peut-être d'autres points en commun qui te viennent comme ça à l'esprit.
2: Le charisme, tu l'as dit. La drôlerie, ça, c'est. Normalement, c'est bon. Non, ça en fait déjà pas mal. Hein.
1: Ça en fait pas mal.
2: Je fais du 42,5.
1: 41, moi.
2: Ah !
1: C'est vrai ?
2: Ouais, 42,5.
1: Ah ouais, on dirait pas.
2: Ouais, on dirait pas. Je fais plus. Si on m'avait dit que la discussion allait bifurquer sur les pointures, c'est.
1: De quoi allons-nous parler dans un instant après la pub ? Oula, suspense ! Allez, Malik Bentala est avec nous. Il est ce soir en spectacle au Théâtre Luc Donat du Tampon. C'est complet, mais il revient jeudi du côté de Saint-Gilles, au Théâtre plein air. Donc là, il doit rester encore quelques places, mais franchement, allez-y vite parce que je pense que ça va être rapidement bouclé cette histoire. Et puis samedi, il sera dans le Nord, à Saint-Denis, au Théâtre Champfleury, avec Rire et Chanson Réunion et ce nouveau spectacle Nouveau Monde, dont on va parler dans un instant. A tout de suite, Malik.
2: A tout de suite.
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1: Malik Bentala avec nous sur Rire et Chanson Réunion. Malik Bentala,
13: le retour.
2: He's back.
1: Ici à La Réunion. Ah, il est de retour en grande forme, on peut vous le dire, pour nous présenter ce nouveau spectacle, Nouveau Monde. Ton troisième spectacle, Malik, hein ?
2: C'est mon troisième spectacle, exactement.
1: Ah, on a bossé.
2: Ah, on a pas mal bossé. Il y a eu Malik se la raconte, il y a eu Encore, et là, c'est Nouveau Monde.
1: Ouais, tu étais venu pour Encore la dernière fois.
2: C'est ça.
1: Ici. Et donc, ce troisième spectacle, donc, on le disait, hein, réunit déjà beaucoup de monde à travers la métropole, même un petit peu plus ailleurs. Un spectacle qui se terminera, on le rappelle, en fin d'année. Donc, il y a vraiment pas beaucoup de chance de le revoir ici. Donc, profitez, on le rappelle. Malik Bentala, c'est ce soir, c'est complet au tampon. C'est jeudi soir, donc, au théâtre plein air de Saint-Gilles. Et c'est samedi soir au théâtre Champfleury à Saint-Denis avec la radio officielle du Rire. Ce spectacle, ça parle de quoi, Malik ?
2: Écoute, ça parle de plein de choses. Comme le titre l'indique, c'est Nouveau Monde. Il s'est passé beaucoup de choses depuis ma dernière venue. Et je vais parler de tout ce que j'ai pu connaître, les succès, les échecs. Le spectateur est un peu une petite fourmi et rentre dans les coulisses un petit peu de ma vie, que ce soit le show business ou que ce soit ma vie perso. Et il est très, très personnel, justement, ce spectacle. J'ai eu des moments de down.
1: Ouais.
2: On peut appeler ça même une dépression. Mm-hmm. J'en parle, j'essaye de sensibiliser tout en restant malgré tout drôle, parce qu'il faut arriver à sensibiliser avec notre métier tout en restant drôle. C'est notre métier quand même. Et il y a une belle surprise à la fin du spectacle.
1: Ah ouais,
2: belle surprise, quelque chose qui généralement ça cueille le spectateur.
1: Oh
2: ouais.
1: Oh là là, je crois que là.
2: Ouais, j'ai hâte. J'ai vraiment hâte.
1: La bande annonce. Ouais. Voilà. Et là, donc, on a hâte de voir.
2: Ah, j'ai hâte de vous montrer aussi des choses.
1: Ouais, moi, je passerai à Saint-Gilles jeudi soir.
2: Trop bien.
1: Scène mythique que tu avais déjà fait
2: exceptionnel.
1: En 2019. Là.
2: Exceptionnel en extérieur, sublimissime. C'est un de mes meilleurs souvenirs. Et, alors, pardonnez-moi, mais c'est vrai que quand je pense à ma petite tournée à La Réunion, je pense tout de suite à Saint-Gilles. Parce que c'est assez particulier comme énergie.
1: Ouais.
2: Tu vois, il se passe quelque chose dans ce théâtre en plein air. Il y a un truc assez magique. Et donc. Donc j'ai hâte d'y retourner, mais j'ai hâte aussi de faire les deux autres dates, et que ce soit Saint-Denis, Tampon, voilà, c'est magnifique, et merci aux spectateurs de répondre présent, vraiment.
1: Et c'est marrant parce qu'on a coutume d'entendre que pour les humoristes, jouer en plein air, c'est pas le top, hein. Et pourtant cette scène-là...
2: Ouais. Ah mais elle claque.
1: C'est autre chose, je sais pas si c'est...
2: L'acoustique, ça sonne bien, puis le climat s'y prête, tu vois, il y a un truc où on est bien, même moi sur scène, je suis à l'aise, c'est très rare, t'as raison sur ce que tu dis, c'est très rare d'apprécier jouer en extérieur, parce que le son s'évapore
1: et
2: on n'a pas les retours des rires, tu vois, là en l'occurrence, non, c'est magnifique.
1: Donc à ne surtout pas rater Nouveau Monde, on vous le disait donc ici à La Réunion. Quel regard tu as aujourd'hui sur l'humour en France maintenant que tu as un petit peu de bouteille? Parce qu'on parlait tout à l'heure des débuts du Jamel Comedy Club, du Marrakech du Rire, on va y revenir. Mais aujourd'hui, quel regard tu portes sur tous les talents qui ont émergé? Les réseaux sociaux, le stand-up
2: Écoute, je suis très heureux de voir qu'il y a énormément de talents qui émergent, très heureux de voir que... Aujourd'hui, on n'a pas besoin de passer par forcément 6 chaînes de télévision comme c'était le cas il y a 20-30 ans. Tu peux percer grâce à YouTube, tu peux percer grâce à Internet en règle générale, que ce soit les réseaux. Donc, tu peux passer de ta chambre à un zénith en un claquement de doigts. Et parfois, c'est un avantage, mais ça peut vite se retourner contre toi. Donc, très heureux de voir qu'il y a beaucoup, beaucoup de jeunes talents qui émergent et de voir qu'il y en a pour tous les goûts. De l'humour engagé, de l'humour plus léger. La scène féminine aussi qui se développe. Il y a énormément de femmes hilarantes. Et je trouve que c'est important de laisser la place aux humoristes féminines, parce qu'il fut un temps où il n'y en avait pas énormément. Et aujourd'hui, il y en a de plus en plus, et tant mieux. Donc, très heureux et très fier de voir que notre métier a de beaux jours devant lui.
1: Et alors, depuis tes débuts jusqu'à aujourd'hui, justement, quelles sont les choses que tu trouves qui ont évolué en bien et en moins bien pour un humoriste?
2: Alors, le premier truc qui me vient à l'esprit, je dirais, c'est Internet. Parce que c'est un avantage, mais ça peut vite être un inconvénient si tu ne maîtrises pas les codes d'Internet. Et tu vois, un extrait peut être vraiment sorti de son contexte, balancé sur les réseaux. Aujourd'hui, on est dans le buzz.
1: Ouais.
2: On est dans la recherche du buzz, de la phrase qui va faire du clic. Donc tu peux donner une interview et parfois un propos peut se retrouver sorti de son contexte et là tu te retrouves pris dans une spirale infernale. Donc c'est vrai que si on n'est pas bien entouré, tout ce qui tu sais c'est des métiers, que ce soit attaché de presse, community manager, parfois quand tu n'as pas d'expérience, tu peux vite te retrouver pris au piège et en même temps c'est un avantage parce que en une interview ou un sketch qui passe sur internet, tu peux remplir des salles. Donc je dirais internet c'est à la fois un bonheur mais ça peut vite se retourner contre toi, il faut le savoir le maîtriser.
1: Moi ma direction m'a dit Fano, faut faire du buzz tout à l'heure. J'ai hésité à mettre un coup de boule à Philippe Catherine.
2: Ouais, j'ai vu que t'étais un peu chaud sur le dossier. Un... Ouais. Bah, ça aurait fait un gros truc. Le recroise.
1: Peut-être tout à l'heure. Ouais. Donc, toi qui avais cette soif de réussite, on le disait au début, si je me trompe pas, ouais, hein, si j'ai bien compris à travers.
2: Ta soif, t'étais plus sur la nourriture, cette bouffe de réussite, j'ai l'impression.
1: Ouais, voilà.
2: D'accord.
1: Cet appétit,
2: ouais.
1: Aujourd'hui, est-ce que quand tu vois des jeunes qui sont justement dans ce schéma-là,
2: ouais.
1: Comment tu regardes ça, toi? Est-ce que bon, tu te dis. C'est génial. Est-ce que tu dis, bon, ils n'ont peut-être pas tout encore vu, ils sont jeunes, ils démarrent, alors, avoir des pièges à éviter, enfin...
2: Ouais, c'est marrant parce que, encore, hier encore, j'avais 20 ans. Tu vois, c'est des questions que je ne me posais pas. Et aujourd'hui, c'est vrai que je vois des jeunes remplis d'énergie qui se lancent. Donc, je les regarde avec beaucoup de bienveillance. Et si je peux les aider, d'ailleurs, je les aide, que ce soit pour les premières parties. D'ailleurs, ça va être le cas, je ne veux pas tout dévoiler, mais il y aura deux artistes réunionnais.
1: Oui.
2: Qui feront les premières parties. Il y aura Audrey de Rocheville.
1: Audrey Rocheville. C'est samedi, on m'a dit, à Champfleury.
2: Exactement.
1: Et Brice Lee,
2: exactement.
1: Le king du stand-up ici à La Réunion.
2: À La Réunion, donc je suis très heureux, très fier. Et pour moi, c'est important de tendre la main comme on a pu me tendre la main également. Donc, et parfois, tu as envie de donner des conseils à des jeunes qui se lancent, mais... Il faut que jeunesse se fasse. Je vais parler comme un vieux, mais ils n'écoutent pas comme moi, je n'écoutais pas les conseils qu'on me donnait. Il faut que tu grandisses et que tu apprennes en te trompant. C'est important. J'ai essayé 2-3 fois de donner des conseils, mais tu passes vraiment pour le gars un peu qui ne veut pas que l'artiste vive son expérience.
1: Ouais.
2: Donc, le mieux, c'est de vivre, d'apprendre en tombant et de se relever. Et de continuer d'avancer. Voilà, c'est. Donc, je suis tiraillé parfois entre l'envie de donner des conseils et en même temps, envole-toi, petit oiseau. Apprends.
1: C'est beau. C'est magnifique. Le 20 juin 2013, tu montais pour la première fois sur la scène du Marrakech du Rire.
2: Oui.
1: Si j'ai la bonne date.
2: C'est ça.
1: 13 ans après, tu vas lancer le Marrakech Comedy Festival.
2: C'est ça.
1: Du 4 au 6 juin prochain, ça affiche complet. Depuis déjà pas mal de semaines. Alors ça fait quoi ça?
2: C'est une immense incroyable. Fierté. J'ai même ma première année au Marrakech du Rire, c'était en 2010 même. C'était en 2010, donc j'ai participé à pas mal d'éditions. Et là, ça rejoint le propos que je tenais il y a 15 secondes, c'est de tendre la main et de donner sa chance. On a vraiment axé cette année sur les jeunes talents. Comme c'était le cas au Marrakech du Rire, d'ailleurs à l'époque.
1: Ouais.
2: Tu vois les talents qui ont émergé, ça a été Alban Ivanov,
1: ouais.
2: Ahmed Silla,
1: Inès Reg,
2: Jal, à une époque, ouais, moi. Donc voilà, et là c'est ce qu'on essaie de faire, c'est une nouvelle aventure, c'est un nouveau festival, c'est pas la suite du Marrakech du Rire, ça sera dans un nouveau décor, ça sera sur une plateforme, sur Disney+,
1: oui.
2: Qui nous suit, et je les en remercie d'ailleurs. Donc il y aura plein de surprises, plein de choses, et j'ai hâte de vous faire découvrir ça. Et j'espère que je croiserai des amis réunionnais à Marrakech début juin.
1: Ouais, ce serait cool.
2: Ce serait top.
1: Déjà, on peut citer un Paul de Saint-Cernin pour le casting.
2: C'est ça.
1: Myriam Benoît, que j'adore. Allez la voir sur les réseaux, elle est incroyable. Incroyable.
2: Ouais.
1: Nordine Ganso.
2: Léopold Marchand.
1: Ouais.
2: Sosam, un grand magicien qui est extraordinaire, qui cartonne aux États-Unis. Voilà, il y aura de la magie, il y aura de l'humour, il y aura d'autres surprises également. Et il y aura pas mal de guests aussi, que ce soit sur scène et surtout dans la salle. Beaucoup, beaucoup de jolis noms.
1: Oui. Comme c'était un petit peu la tradition dans le
2: Marrakech
1: du Rire.
2: C'est ça, à l'époque. Ouais,
1: toujours un rendez-vous.
2: Ouais. C'est ça.
1: Et on l'espère, un rendez-vous qui propulsera encore peut-être des talents, comme tu viens de
2: dire. Bien sûr, et on en avait besoin à Marrakech, qui est une ville extraordinaire, qui a un carrefour culturel incroyable, qui est un petit peu, comment dire... Une ville en ébullition parce qu'il se passe énormément de choses et c'était un des meilleurs endroits pour moi au monde pour relancer un nouveau festival et je remercie le Maroc qui est un de mes pays d'origine d'ailleurs.
1: Yeah.
2: Parce que ma maman est marocaine donc, et mon papa est algérien donc voilà, c'est une fierté et un bonheur.
1: Cool! Allez, dans un instant, on va faire honneur à ton t-shirt, on va parler football. Alors, parce que là, il y a du sérieux.
2: Ce soir, il se passe quelque chose.
1: Ou ce soir-là. Bon, à tout de suite sur Rire et Chanson Réunion avec Malik Bentala.
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2: Allez, Malik Bentala, ici à La Réunion, au bord de l'eau, les amis, pour une semaine incroyable, Malik
3: Bentala. J'ai envie de te dire, là, si la brigade du kiff elle passe, on prend perpète, hein, non?
2: Eh, franchement.
3: En plus, ça serait de la gourmandise, là.
2: On est bien.
3: On est pas mal.
2: Ouais, à l'hôtel Luxe, ici, donc, pour cette interview, tranquille, pépère, avec un petit jus de fruits. Là, franchement, pas comme mal. Tu le dis, on est bien.
3: Moi, j'ai un jus de fruits, en tout cas, toi, je sais pas.
2: Si,
3: à mon avis, il n'y a pas que des fruits. Hein.
2: Je suis resté très, très calme. Hein.
3: Ah bon?
2: Oui.
3: T'as un peu de rhum là-dedans, là?
2: Ça, ce sera après l'interview. Restons professionnels.
3: Exactement. À consommer avec modération.
2: Voilà. Donc, on va parler ballon rond. On le disait, en tant qu'amoureux de foot, on est obligé d'aborder hein, ce sujet. Toi, tu es un véritable passionné, fervent supporter de l'Olympique Paris Saint-Germain. J'ai un petit cadeau pour toi, tiens.
3: Merci beaucoup.
2: Parce que bon, j'ai tenu, quand on aime les étoiles, le...
3: Ah ouais, non.
2: On peut montrer?
3: Ben non, c'est un cadeau empoisonné, absolument pas.
2: Écoute...
3: Je te fous ça.
2: C'est sympa.
3: Allô.
2: Première...
3: Bon, après j'irai le mettre à l'eau.
2: Première étoile pour un club français. Bon, c'était il y a longtemps. Ça commence à dater maintenant.
3: Première étoile. Vous avez fait 6 matchs contre les Shaolin Soccer et...
2: C'était une autre époque.
3: C'est une autre époque, oui.
2: Mais c'est vrai, alors, pour la petite blague, parce que c'est vrai que l'année dernière, on a reçu Redouane Bougueraba.
3: Ouais.
2: Et pendant son interview, notre directeur technique a débarqué avec le maillot du PSG.
3: Ok.
2: Donc Redouane était idiomeur.
3: Outré.
2: Qu'est-ce que tu fais? Il dit, c'était quelques jours avant la finale de la Ligue des Champions.
3: Ah ouais.
2: Donc il lui a dit, bah, l'étoile va être filante pour vous samedi soir. Et en fait, bah, l'étoile est sur le maillot maintenant.
3: Elle est bien là. Et puis, tu sais, j'étais au stade, c'était une magie extraordinaire. Comme si on avait souffert pour arriver à ce moment.
2: Ouais.
3: Tu vois, c'est un truc 5-0 du jamais vu dans l'histoire de la Ligue des Champions
2: de
3: en finale.
2: Truc de fou.
3: Incroyable.
2: Aucun débat possible.
3: Ouais, là, et là, t'as, on est aux portes de quelque chose de magique, quoi, tu vois. Je dis on carrément parce que je me sens tellement impliqué dans la vie du club en ce moment. Vraiment, je te jure, c'est fou.
2: Bon, ben on le sait que tu aimes, tu as cette passion pour le Paris Saint-Germain. On en avait parlé déjà il y a 7 ans parce que ça commence à dater maintenant. Tu as quand même été interdit de stade pour avoir craqué un fumigène pendant PSG Real.
3: C'est vrai. Exactement. En 2019 d'ailleurs.
2: Ah, ben c'était l'année juste avant de venir.
3: L'année de ma venue. Ouais, exactement.
2: C'est bien, c'était un petit buzz pour venir.
3: Un petit buzz, ouais. J'ai craqué un fumigène dans l'excitation de la victoire contre le Real Madrid. Et voilà, ça m'a coûté une interdiction de stade de 6 mois.
2: Voilà. Et cette soirée de Ligue des Champions, je pense qu'on... Est-ce qu'on peut dire que c'était l'un des plus beaux jours de ta vie?
3: Oui.
2: Ah oui,
3: largement.
2: J'en étais sûr.
3: Largement, oui. Je n'ai pas encore d'enfant.
2: Ouais.
3: Donc, et puis même si j'en avais, je te dis la vérité. Même si j'en avais, excuse-moi.
2: C'est bon.
3: Si j'avais un gosse, je suis pas sûr qu'il serait capable de faire ce que fait Doué. Hein. Non, sérieusement, c'était un moment magique. Et la chanson est tellement parfaite après tant d'années de galères et de combats. Allez, avec moi.
2: Ouais.
3: Oh, pour toi, Paris. Je sais qu'il y a une grosse communauté de supporters parisiens à La Réunion. Allez, on chante tous
2: ensemble.
3: Pour toi, Paris. On va se casser la voix. Oh, tous au volant, on y va. Lâchez les volants.
2: Non. Faut faire plaisir à tout le monde.
3: C'est vrai. Je crois qu'il y a plus de supporters parisiens que marseillais ici.
2: Comment tu veux
3: ici, hein.
2: La casquette, pour moi, c'était une des occasions de la ressortir. Parce qu'en ce moment, je peux te dire, je ne la sors pas beaucoup. Hein.
3: Tu m'étonnes. Ouais, c'est pas évident.
2: C'est pas notre meilleure année.
3: Ouais.
2: Hein. Enfin bon. Pour toi, quelles sont les plus belles émotions que tu as vécues à travers ce sport le
3: football. Il y a eu quand même... J'ai vraiment eu une chance énorme de pouvoir assister à des gros matchs. Et une des émotions qui m'a... Malheureusement, ça s'est mal fini, mais ça a été la finale de la Coupe du Monde au Qatar.
2: Ouais.
3: Cette espèce de match de zinzin France-Argentine et les 3 buts de Kylian et Messi qui marque. Il y avait un truc, on aurait dit qu'on était dans Olivier Tom, quoi. Donc on n'y croit pas. Pendant 82 minutes, t'es là, t'es prosterné dans ton siège. Tu dis, bon, ben voilà, on est passé à côté du match. Puis un but, puis deux buts, puis le stade s'enflamme. Puis cette occasion que je revois à chaque fois, que tous les Français revoient, de Kolo Muani. Tu te dis, elle va rentrer. À chaque fois que je la vois au ralenti, je me dis, elle va rentrer. Donc il y a eu ça a été une émotion incroyable. Forcément, en tête, le Paris Saint-Germain Inter de Milan.
2: Ouais.
3: Il y a eu plein d'émotions dingues. Le France 98, les deux buts de Zizou. Ouais.
2: Évidemment.
3: Le PSG, j'en ai plein. Finale de la Coupe de France en 2006, PSG-OM.
2: Ouais.
3: PSG, c'était au Bucarest. PSG 20, PSG en a plein en Ligue des Champions. Avant la remontada, on fait un PSG-Barça 4-0 qui est fabuleux, avec Emery, Cavani, c'était dingue. J'en ai eu plein, j'ai vécu des magnifiques émotions grâce au football.
2: Et alors ce soir, après ton spectacle au Tampon, demi-finale.
3: Demi-finale de
2: face au Bayern.
3: Ouais.
2: Pouh, alors là,
3: c'est
2: ça,
3: le match
2: ça va
3: de l'année.
2: De la demi-finale.
3: C'est le match de l'année. Ouais.
2: On peut être supporter de l'OM, mais quand on aime ce football-là, on est obligé de regarder.
3: C'est ce qui est bien avec le Paris Saint-Germain, parce que beaucoup de. J'embrasse d'ailleurs tous mes amis marseillais avec qui on se chambre, que ce soit Kenaton, Soprano.
2: Ouais.
3: Et c'est vrai que force est de constater que depuis Luis Enrique, c'est dur de ne pas aimer le PSG, parce que même les mecs, ce qu'ils dégagent, il y a un truc tellement positif, tellement simple. Tu les vois jamais s'en prendre à l'arbitre, tu les vois jamais râler, tu les vois jamais se la raconter. Tout le monde fait les efforts, tout le monde court. Donc il y a beaucoup de. À Paris, je vois énormément, et en France d'ailleurs, je vois beaucoup de gamins qui portent le maillot du PSG.
2: Ouais, ouais.
3: Et de plus en plus d'ailleurs, et c'est beau à voir. Ça n'a pas toujours été le cas.
2: C'est incroyable. Ouais,
3: ça a pas toujours
2: c'est pour ça que c'est beau. Ouais. Toi, pour ce soir, là, comment tu vois ça? Tu imagines une deuxième étoile? Là, ça peut arriver. Hein,
3: ça
2: avec
3: peut arriver.
2: La force de frappe
3: on n'est pas si loin.
2: Parisiens.
3: Je peux me tromper, mais je vois Paris gagner ce soir.
2: Ouais.
3: Mais tout va dépendre de l'écart. Je peux me planter, mais il faudrait que Paris gagne avec deux buts d'écart.
2: Ouais.
3: Parce que je peux t'assurer que là-bas, à Munich, c'est pas facile. Hein. Les mecs, ça fait 160 matchs qu'ils te mettent des 8-1, des 4-1, des 6-1, des 7-2. Donc ils ont une force de frappe. En plus, avec le French Cancan, quand ils marquent, tu sais, ils ont, c'est la musique à chaque fois qu'il y a un but là-bas. J'ai plus l'air. Mais en tout cas, c'est si on pouvait ne pas l'entendre au match retour. Donc je vois Paris gagner ce soir.
2: Voilà.
3: Une soirée magnifique avec le spectacle et la communion incroyable avec nos amis et réunionnais et réunionnaises.
2: Yes.
3: Et derrière, la victoire du Paris Saint-Germain, et on peut aller dormir tranquille.
2: Ah oui, oui. Non, il y a beaucoup d'amoureux du foot ici à La Réunion.
3: Oui, bien sûr. Vous avez des talents, des talents incroyables. Il y a eu Dimitri Payet, cet Euro 2016. Il a volé sur l'Euro 2016.
2: Alors ici, on dit Payet. Hein.
3: Ah, Payet, autant pour moi, c'est
2: Dimitri
3: vrai.
2: Dimitri Payet comme Manu Payet.
3: Comme Manu Payet, autant pour moi. Mais Dimitri Payet, comme je disais, Guillaume Moirot. Et la patte gauche de Laurent Robert.
2: Ouais.
3: Moi, j'ai grandi avec ce PSG-là. Donc, Laurent Robert, légende du Paris Saint-Germain.
2: Magnifique, magnifique. Donc, je le disais tout à l'heure, tu es le premier humoriste à représenter la marque Adidas.
3: Ouais.
2: Il n'y en a pas d'autres. Et d'ailleurs, il n'y a pas grand monde d'autres aussi, à part... Dieu, monsieur Zinedine Zidane, qui est l'un des plus grands ambassadeurs de cette marque. Ouais. Ça aussi, ça fait quoi? Déjà, comment tu t'es retrouvé là-dedans et qu'est-ce que ça te procure aujourd'hui?
3: Écoute, c'est un rêve de gamin, parce que j'ai grandi avec cette marque-là, et moi, un de mes héros, c'est Zinedine Zidane, comme tu l'as très bien dit.
2: Yes.
3: Et le voir avec ses crampons, le voir avec cette marque à trois bandes, et puis même moi qui suis passionné de la culture hip-hop, Run-DMC, donc c'est la marque qui m'a contacté. Au début, je pensais que c'était un canular. Au début, j'ai dit, mais quel rapport, je joue pas, je suis pas footballeur. Et en fait, non, je me suis rendu compte que la marque à trois bandes s'ouvrait de plus en plus aux artistes, aux jeunes talents, et c'est ce qui m'a plu. Et après avoir échangé avec eux, j'ai tout de suite dit oui. C'était assez incroyable. On a eu la chance de faire aussi des pubs avec Kvaratskhelia, Dembélé, Barcola, des pubs qui ont pas mal marché d'ailleurs.
2: C'est devenu des amis aussi, parce que souvent, il y a quelques années, en 2019, on le disait, il est pote avec Kylian Mbappé.
3: Ouais, bien sûr.
2: Aujourd'hui, Dembélé, Ballon d'Or.
3: Ballon d'Or.
2: C'est devenu...
3: Et Ousmane, Ballon d'Or. Pourquoi on la rechanterait pas celle-là? Mais oui, c'est devenu des potes. Ils sont, comme je te disais, ils sont...
2: Les pubs sont incroyables.
3: Merci beaucoup. Et puis la communication est beaucoup plus simple, parce que le Paris Saint-Germain s'est francisé. Il y a énormément d'internationaux français, que ce soit Warren Zaïre-Emery, et puis même Nuno Mendes, il est bilingue. Les Portugais, ils parlent français comme personne, quoi. Donc il y a un truc de communication qui est plus simple, qui était moins évident quand il y avait beaucoup de latinos. Moi, c'est vrai que je suis d'origine brésilienne, mais je ne maîtrise pas trop la langue. Donc, il y avait cette barrière de la langue. Et là, forcément, ils viennent voir le spectacle, on communique, on fait des pubs ensemble. Donc, ils sont super cool.
2: Bon, on a parlé du parcours de Paris en Ligue des Champions. Cette interview sera rediffusée dans la semaine. Donc, vous saurez si Paris a...
3: Ah ouais, elle est peut-être caduque dans deux jours.
2: Hein. C'est ça.
3: Avec mon prono, là.
2: On y croit, c'est génial. On va les défoncer, ces Allemands.
3: Ouais, et on va s'en prendre trois, t'imagines? Non, non. Non, non.
2: Est-ce que tu soutiens aussi l'équipe de France?
3: Évidemment.
2: Évidemment.
3: Bien sûr, surtout en ce moment, la qualité qu'elle a, cette équipe de France, elle est extraordinaire. Il y a du talent à toutes les lignes. Olysée, Mbappé, Dembélé, Cherki, Akliouche.
2: C'est ouf.
3: Non mais c'est dingue. C'est dingue, tu vois. Donc j'espère, comme on dit, jamais 203, j'espère la troisième étoile.
2: Ben voilà, j'allais dire, troisième coupe
3: mais
2: du monde.
3: Mais ce qui est un peu dommage, c'est qu'elle ait lieu, j'ai pas envie de faire le rabat-jour, mais qu'elle ait lieu aux États-Unis parce qu'il y a des matchs qui vont avoir lieu à 2-3 heures du mat, quoi, tu vois, ces trucs. Ça va être un peu compliqué, quoi. Puis j'ai envie de te dire, c'est pas le pays le plus stable en ce moment.
2: Ouais.
3: Donc j'espère que ça sera réussi malgré tout et que tout se passera bien, mais bon. On croise les doigts pour l'équipe de France et on espère aller chercher cette troisième étoile.
2: Yes, tous derrière les bleus.
3: Exactement.
2: Voilà. Bon, Malik Bentala est à La Réunion. On est bien, on est toujours ici au bord de l'eau.
3: Top.
2: Franchement, l'hôtel luxe, l'Ermitage. Et on va se retrouver dans un instant pour parler aussi cinéma, tiens. Pourquoi
3: bien sûr,
2: pas
3: pourquoi pas.
2: Alors, s'en est passé des choses dans ta carrière. A tout de suite sur les Chansons Réunion.
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2: Malik Bentala, La Réunion, les amis, il est de retour. Il était venu en 2019, il avait mis le feu à toutes les scènes de Lille, hein, qu'il avait embrasé à l'époque avec son spectacle encore. Oh bon, on le fait à l'américaine, hein, un petit peu. Et là, il revient avec Nouveau Monde, un spectacle qui cartonne depuis, depuis maintenant un an et demi à peu près.
3: C'est ça, un an et demi, ouais.
2: Voilà, qui se terminera en fin d'année et qui passe par notre belle île. Donc ce soir, au Tampon, c'est complet, mais vous avez encore quelques places. Faut aller très vite, hein, parce que là, c'est ce que me disait la production, il en reste, mais il vaut mieux se dépêcher. Pour jeudi soir, Théâtre plein air de Saint-Gilles, incroyable, avec en première partie Mister Bruce Lee, la plus belle touffe de l'humour pays, tu verras.
3: Et
2: tu vas être très stylé
3: vu.
2: Aussi. Ah, bah
3: bien
2: oui, tu as vu.
3: Bien sûr.
2: Voilà, et puis ça, c'est pour Saint-Gilles jeudi. Et samedi soir, Audrey Rocheville en première partie également, donc pour ce spectacle.
3: Je suis très heureux de les avoir avec moi, vraiment.
2: Ouais.
3: Vraiment, je suis très heureux parce que, bien évidemment, je valide. Je demande un peu quels sont les talents locaux. Et on m'a envoyé des sketchs et je les trouve hilarants, drôles, talentueux.

0: de magnifique. Lambert Wilson.
1: Voilà. 2018, Taxi 5. 2018, toujours Le Doudou avec Cadmerade.
0: Cadmerade, ouais.
1: 2019, Jusqu'ici tout va bien. 2022, Irréductible de Jérôme Commandeur. Tourné ici à La Réunion, je crois.
0: À La Réunion, ouais. Yeah.
1: 2022, ton premier film tant attendu, Jack Mimoun et Les Secrets de Valverde.
0: C'est ça.
1: Qui devait, on le disait tout à l'heure, se tourner initialement à La Réunion.
0: Malheureusement, on n'a pas trouvé le décor. C'était le décor d'une immense grotte.
1: Ouais.
0: Et ça n'a pas pu le faire, mais je ne perds pas espoir de revenir tourner à La Réunion un jour, vraiment.
1: Yeah. Ben oui, parce que depuis, alors on s'est dit, les rôles s'enchaînent.
0: Ouais.
1: Tu vois, on voit un Malik en plus qui marche bien au cinéma. Ouais. Et puis après ce film, plus rien. J'ai regardé depuis 2022.
0: 22, ouais. Ben parce que c'est important de se mettre en jachère. C'était Brel qui disait il faut prendre le temps de se taire. Et c'est vrai que je grandis, j'évolue, je réfléchis à ce que je veux faire, à la trace que j'ai envie de laisser, à la petite trace que j'ai envie de laisser. Donc je prends le temps. Je prends le temps de réfléchir, de trouver le bon rôle. Et c'est important, c'est important.
1: Ça veut dire que c'est toujours un petit peu les mêmes rôles qui te sont proposés ou pas forcément ?
0: Un petit peu, oui, un petit peu, parce que c'est vrai qu'on aime bien, quand on a une étiquette, on aime bien l'étirer au maximum, et c'est vrai que je préfère disparaître un petit peu, le temps de me réinventer et de bosser dans mon coin, pour revenir proposer d'autres choses.
1: Ouais.
0: Et c'est ce que j'ai essayé de faire aussi sur scène. Quand tu verras ce spectacle, il est très différent du précédent.
1: On a hâte.
0: Et voilà, il se passe plein de choses et j'aime beaucoup la tournure que prend ma jeune carrière. Donc, je continue dans cette voie-là.
1: Ouais. Puis bon, nouveau terrain de jeu aussi, Internet avec ses fameuses parodies.
0: Ah ouais, les parodies.
1: Et les parodies, plus de 500 millions de vues. Hein.
0: Ouais, on est même à plus là, c'était incroyable. J'y pensais pas, j'ai voulu me faire plaisir et au final, c'est en me faisant plaisir que les gens ont aimé, ont apprécié ces parodies. Donc, elles sont arrivées au bon moment et franchement, c'était trop bien de parodier CNews, Pascal Pro, de parodier Jacques Muse, de parodier Cédric Grolet, de parodier Jules. Je me suis éclaté et il y en aura peut-être d'autres qui arriveront bientôt, peut-être.
1: Ouais. Tu es fan de Michael, je crois. Tu l'as vu le biopic
0: ou pas? J'ai vu le biopic. J'ai adoré.
1: J'ai pas vu.
0: Ah non, j'ai adoré.
1: Fort.
0: Ouais, non, mais les cinéphiles qui disent oui, non, mais là, en fait, la light, elle est totalement dépourvue. Non, moi j'ai kiffé tout ce qui touche à Michael de près ou de loin, j'adore, je kiffe. Moi j'étais, c'était un petit peu un genre de mini concert pour moi cette projection. Jaffar Jackson qui est son neveu, il est extraordinaire. Non, c'était, j'ai aimé. Il y en a beaucoup qui n'ont pas aimé, j'ai aimé. Il faut croire que le monde a aimé aussi parce qu'il est en train d'exploser tous les records.
1: Ouais.
0: Donc
1: c'est vrai.
0: Vive Michael, longue vie à Michael. Si on peut passer un morceau de Michael d'ailleurs sur Rire et Chanson.
1: Ah ben si tu veux.
0: Ça me ferait plaisir.
1: Pas de problème, on terminera avec ça.
0: Ah, ça me ferait plaisir.
1: Lequel tu préfères toi?
0: J'hésite entre deux. Allez, on va donner de l'énergie à La Réunion. Beat it, beat it, beat it.
1: On salue, on en profite, notre petit Michael Pay. C'est un humoriste qui a fait une parodie de Thriller sur Internet. Faut que tu regardes
0: ça.
1: Il s'appelle Benji.
0: Okay.
1: Il est incroyable. Il est fan de Michael, donc on l'embrasse. Je pense qu'il t'aime beaucoup aussi.
0: Bon, bah, j'ai hâte
1: donc,
0: de
1: voir Benji.
0: Ça.
1: Ah oui, à voir absolument sur Internet avec toutes les parodies qu'il a faites ces derniers temps. Alors lui, il n'a peut-être pas encore son biopic au cinéma Malik Bentala, mais il a sa série qui arrive bientôt sur Disney+.
0: C'est ça.
1: La série va s'appeler Malik.
0: En toute modestie. Rien que ça.
1: Il y a Michael, il y a Malik.
0: Voilà,
1: donc ça va être quoi ça?
0: Écoute, c'est un peu, cette série, c'est un peu un croisement hybride entre 10%, The Studio, s'il y en a qui ont vu The Studio. Il y a pas mal de guests qui vont jouer leur propre rôle et qui vont un peu tordre leur image. Donc j'ai hâte, franchement j'ai hâte.
1: Ça, ce sera sur Disney+.
0: C'est ça.
1: Et Disney+, décidément, avec qui tu travailles bien, puisque, on le rappelle, la soirée de gala du Marrakech Comedy Festival sera aussi sur Disney+, en fin d'année à peu près.
0: À la rentrée, exactement. Ouais, voilà. À l'automne.
1: Ok, donc Malik Bentala à La Réunion, les amis, ne loupez pas ce nouveau monde ce soir. Bon, ce soir c'est complet, mais si c'est complet au tampon, il reste des places jeudi soir avec Brice Lee en première partie au Théâtre plein air de Saint-Gilles. Donc Mister Malik Bentala, je voulais dire Brice Lee est à La Réunion, il vit ici, donc forcément.
0: Il peut y être, c'est vrai.
1: Mais peut-être que demain il aura une carrière à la Malik pour
0: J'espère.
1: Faire une tournée. international, pourquoi pas. En attendant, il sera donc jeudi soir en première partie de Malik Bentala pour son Nouveau Monde. On revient pour le mot de la fin dans un instant. On va essayer de te faire parler créole.
0: Ok, avec plaisir.
1: C'est bon, très chaud.
0: Ouais, je suis chaud.
1: Parce qu'on avait fait la bande-annonce de Jacques Mimouna en 2019.
0: Ouais, en créole.
1: En créole, c'était bon, n'importe quoi. On va essayer de se rattraper.
0: Je vais essayer de progresser, je vais essayer de m'améliorer.

0: On va répéter un petit peu rapidement pendant la pub. À tout de suite.
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1: En 2019, il a enflammé les plus grandes salles de spectacle de la Réunion. 7 ans après, il est de retour. Et toujours évidemment, sur Rire et Chanson Réunion.
0: Eh oui, il est là, ici avec nous au bord de la mer, face à la mer, comme le chantait Passy avec Calogero, enfin Calogero avec Passy. Hein, c'était il y a quelques années, et eh oui,
16: ça
0: on est là.
16: Ça ne rajeunit pas tout ça.
0: Oh là là là là, avec un petit cocktail sympathique, sans alcool, je le précise, pour ma direction.
16: C'est vrai. Il ment, c'est un alcoolique. Non, il est bourré, vous entendez pas qu'il est bourré, il fait des bruits depuis tout à l'heure. Dès que je dis un truc, il fait « Ouh, yeah !» Ray, rock and roll.
0: Yeah. Donc, il ne faut surtout pas rater cet humoriste que l'on adore, voilà, qui est de passage
16: Malik.
0: Ici dans notre île.
16: C'est Malik. Donc, t'es bourré, il est bourré, il se rappelle même plus. Cet humoriste le maghrébin qui est à côté de moi, qu'on adore, Rachid.
0: Bien, ça. Comment...
16: Rachid Bellac.
0: Comment ton nom déjà?
16: Ouais.
0: Non, Malik Bentala, évidemment, avec ce spectacle Nouveau Monde, on en a parlé, et de tout ce qui s'est passé depuis le dernier, encore, en 2019. Donc là, il revient 7 ans après pour vous livrer ça sur un plateau. Ce soir au Tampon, on le rappelle, c'est complet.
16: Ouais.
0: Jeudi soir, on refait toujours un petit tour de piste parce que c'est important. Il faut se dépêcher à prendre vos places. Hein. Bon, même si après cette interview sera rediffusée pour jeudi soir, c'est Saint-Gilles. Première partie, Brice Lee. Samedi, Champfleury à Saint-Denis. Première partie, Audrey Rocheville. Monsieur Malik Bentala est à La Réunion et ça se passe plutôt bien.
16: Magnifique, très très bien. Ça se passe très très bien avec un coucher de soleil extraordinaire, un climat adéquat.
0: Mais ouais, on a le petit coucher de soleil qui arrive. Ah hein. Oh là là là là. Alors.
16: Et en plus là, c'est le moment où je vais parler créole. Enfin, je vais essayer.
0: Ben oui.
16: Je vais tenter de parler créole.
0: Voilà.
16: Je m'excuse auprès de tous les auditeurs et toutes les auditrices si jamais je foire la mission, mais je vais y mettre tout mon cœur.
0: Voilà, c'est important.
16: Ouais.
0: C'est vrai qu'en 2019, c'était pas
16: ça.
0: C'était pas terrible. mais depuis, il a révisé.
16: Et
0: pendant
16: oui.
0: des années.
16: Et oui.
0: La pression.
16: J'étais sur créole.com. Exactement.
0: Pour nous faire un petit mot en créole, donc, écoute,
16: allez.
0: Je t'ai passé une petite feuille.
16: Merci beaucoup, on va tenter d'y aller. Hein.
0: Et on y va, absolument.
16: Allez.
0: C'est à toi.
16: T'es comment il est la Réunion ?
5: Wouh !
16: Ça a moins ça. Malik Bentala m'y revient avec mon nouveau spectacle pour mettre le feu sur toutes les bonnes scènes de l'île.
0: Alors ?
16: Trappe vite, zot place, Marmaille. On a encore deux ou trois, mais dépêche à zot. Après, nous rapis.
0: T'es !
16: Et où qu'on est ? Pour Saint-Zile, oublie pas zot. Oublie pas zot coussin. Sinon, on va faire mal. Ou de qui ? Les bons, correct ? Allez, nous, on retrouve là-bas. Écrire les chansons Réunion, bien sûr. Mi embrasse à zot, mi aime zot toute.
0: Oh, voilà. Bravo, ouais, ça a bossé, hein.
16: C'est un peu bossé, wow. C'est un peu bossé, ouais,
0: ah
16: vraiment.
0: Ouais, non, carrément, quoi.
16: C'est magnifique.
0: Là, quand il va revenir dans 8 ans,
16: ouais.
0: pour le prochain,
16: ah, je serai fluent.
0: Il va parler créole couramment.
16: Ouais, vraiment, ouais, vraiment, vraiment.
0: Ça va, les gars, ou quoi ?
16: Mais oublie pas zot coussin.
0: Bah ouais, parce que Saint-Gilles, on le sait.
16: Ah,
0: ça fait un petit peu.
16: Ça fait mal ou de qui ?
0: Exactement. Merci beaucoup Malik d'avoir
16: Merci.
0: Été avec nous.
16: Merci à vous. Vive la Réunion, c'était un bonheur.
0: Yes, on va se quitter comme premier avec un bon petit Michael Jackson.
16: Ah.
0: Un bon petit Bilit, voilà, que tu as choisi.
16: Magnifique.
0: Voilà, donc nous allons partir, quitter ce studio au bord de l'eau en moonwalk. Et on va s'apprécier ce spectacle toute la semaine avec Rire et Chanson en Réunion. Merci beaucoup. Tu enchaînes avec quoi après ? J'ai vu que
16: après c'est CNN.
0: Non mais...
16: Fox News.
0: Ah, non. En termes d'interview.
16: En termes d'interview ou non, de tournée.
0: Non, de tournée.
16: Marseille.
0: Oh,
16: chez toi. Je vais chez toi.
0: Tu veux vraiment
16: chez mes amis Marseille. Allez, je vais la garder. Je vais la garder. Je vais la garder. Marseille et Toulouse.
0: Voilà.
16: T'as pas une casquette du stade toulousain ?
0: On peut s'arranger.
16: Allez,
0: il y a
16: parfait.
0: Des Toulousains. Merci beaucoup. On t'embrasse.
16: Merci à vous.
0: Plein de bonnes choses ici. Et à la prochaine avec plaisir.
16: À très vite. Miam's out toutes.
0: Ciao, ciao, Malik. Ciao.
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Mon premier rêve était d'être footballeur professionnel. Hein, j'ai fait 18 ans de football, mais à un moment, j'ai eu un problème, en fait. Bon, c'est que j'étais nul, quoi. Je jouais comme de la merde. Alors, attention. Et moi, je jouais en division 8 district. Hein, ah oui, c'est la plus basse division qui existe dans le football. En dessous, c'est du handball, tu vois. Ah, t'es dans les bas-fonds, là, je te parle de sous l'océan, hein. Alors, laisse tomber les équipes, c'était la cour des miracles. On avait les aveugles de Maurepas, les sourds de Saint-Cloud, les islamistes de la Verrière. Ah, le FC Mosquée, ça jouait, attention. Alors, mon moment préféré au foot, moi, c'était le moment du vestiaire, à la mi-temps. Tu sais, dans des vestiaires normaux, il y a des douches, des oranges, des bancs. Nous, notre vestiaire à la mi-temps, c'était un bar tabac. À la mi-temps, ça récupérait avec café, clope, joint, et on avait même un écran pour le rapido. Alors l'entraîneur, il n'en pouvait plus, nous. L'entraîneur, on l'appelait Soupir. Parce que dès qu'il rentrait dans le vestiaire, il disait toujours « Oh, les gars !» Bah ouais, mais vous voulez que le club y ferme ou quoi? Eh ben alors, arrêtez d'appeler Samir Samir, il joue sous la licence de Julien, putain. Ah ouais, mais l'arbitre, il entend. 26, allez, range ton chien. Ah, si vous pouvez faire tourner les ballons comme les joints, on serait déjà en Ligue des Champions, moi. Hein. Il est où l'autre? La gazelle, Boubacar, allez, viens là. Allez, qu'est-ce que tu prends une douche à la mi-temps? Viens là. Ah, mais je m'en fous, qu'il y a là-dessus à la maison, viens là. Mais arrête de mettre l'eau dans ton sac, il vole de l'eau, putain. Boubacar, allez, mais qu'est-ce qu'il fait? Il prépare Koh-Lanta, viens là. Bon, Boubacar, t'es au courant que je te fais jouer avec les moins de 18? T'es au courant que t'en as 35? Ben pourquoi tu te gares au Kangoo devant l'arbitre? Avec tes gosses en plus, là, qui ont des photos de toi sur le t-shirt et qui crient « Vas-y, papa oh !» Il est où Alban, allez, va t'échauffer, tu vas rentrer. T'étais déjà sur le terrain? La vie de ma mère, tu sors. Allez, dégage. Équipe de dingue. Alors attention, si vous avez des enfants ou si vous allez en avoir, faites attention aux sports qu'ils choisissent. Prenez des sports où il y a de l'oseille, de l'avenir. Hein, foot, on est bon. Formule 1, on est bon. Si ton gosse te dit « Papa, je vais être lanceur de javelot !» Viens dans le salon, faut qu'on parle. Bah oui, parce que les lanceurs de javelot, hein, c'est des gens, on parle jamais. Alors que c'est quand même des êtres humains. Mais... eux, ils sacrifient leur vie pour ça. Et après, ils peuvent faire les championnats d'Europe, les championnats du monde, les Jeux Olympiques. Ils ne gagnent pas une tchatchaouette. Et c'est pour ça qu'ils crient avant de lancer leur javelot. Ah oh, putain de merde. Oh là là, comment je vais payer le loyer? Je suis là avec ma lance, mon short de dep. Putain, la voiture à la fourrière. Faut absolument que je pense à payer EDF. Allez, c'est les JO, on y va quand même, et après on rentre à la baraque. Hein? Interview? Ah ouais, pour qui? France 3 Dijon? Ah ouais, je suis malade. Allez, ouais, salut chérie. Ouais, salope. Ouais, je suis sûr, elle me trompe pas avec un footballeur. Ouais. Et regarde-moi la gueule de mes gosses, putain. Ah, l'autre, il a 6 ans, il a une moustache. Bon, allez. Bon, c'est bon, monsieur le juge? Ouais, je peux y aller? Ok, allez, va te faire enculer. Allez, je lance ça et je me casse. Oh là là, quelle passion de merde.

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2: Mes parents, ils avaient de grands espoirs pour moi. Ils m'avaient inscrit en allemand première langue. J'ai fait 8 ans d'allemand. Et comme tous les mecs qui ont fait 8 ans d'allemand, je parle pas allemand. Si, je sais dire un truc en allemand, c'est « Ich spreche nicht Deutsch », qui veut dire « je ne parle pas allemand ». Mais en même temps, c'est dur pour un gamin d'apprendre l'allemand, vous n'êtes pas d'accord? L'allemand, ça fait pas rêver, quoi. C'est quand même un peuple qui a privilégié le confort sur le bon goût, quoi. Bah, t'as de l'électro ménager allemand? Ah, c'est solide! T'as des voitures allemandes? Ah!
3: Solide!
2: Mais t'as pas genre un grand cuistot allemand? Jamais un soir, tu vas dire à ta meuf, chérie, ce soir, j'ai réservé dans un petit resto allemand. C'est pas bon. C'est pas beau. Mais qu'est-ce qu'on est bien assis? Sérieux, à quoi ça sert d'apprendre l'allemand? Jamais dans ta vie, tu vois, tu te souviens quand tu faisais des voyages culturels en Allemagne? Tu sais que tes potes, ils partaient à Barcelone, ils partaient à Londres, ils ramenaient des photos et tout. Ouais, j'étais à London, j'étais à Barcelona. Et toi, tu dis, bon, j'étais à Munich. Donc ça, c'est moi à côté d'une usine. Ça, c'est moi à côté d'un barbelé. Puis ça, c'est moi à côté d'une saucisse, voilà. Non mais sérieux, à quoi ça sert d'apprendre l'allemand? Jamais dans ta vie tu vas draguer une Allemande. Il y en a des jolies, hein. Claudia Schiffer, Karl Lagerfeld, tout ça, il n'y a pas de souci, tu vois. Mais tu vois, quand tu dis à tes potes en ce moment, j'ai une Italienne, ça les fait rêver, ils te font « que bella ragazza ». Quand tu leur dis en ce moment, j'ai une Espagnole, ils te font « que bonita chica ». Et quand tu leur dis en ce moment, j'ai une Allemande, la première question qu'ils te posent, c'est « essence ou diesel ?» Voilà. Du coup, j'ai pas fait beaucoup d'études. J'ai bac plus 2 minutes. T'as le temps de rentrer dans la fac et de faire pas pour moi, merci, bonsoir, salut. Mais grâce à cette chanson, grâce à Tu vas prendre, j'ai pu aller à la fac. Parce que l'année dernière, j'ai fait mon spectacle dans des facs. Et ben, j'ai pris la condition étudiante en pleine gueule. Aujourd'hui en France, plus de 2 millions d'étudiants vivent avec moins de 500 euros par mois. Aujourd'hui en France, un SDF qui croise un étudiant, il lui file une pièce. Aujourd'hui en France, et ça c'est très grave, certaines étudiantes sont obligées de se prostituer pour survivre. Elles couchent contre de l'argent, c'est choquant! Tu m'étonnes que c'est choquant. Moi je pensais que dans les facs on baisait gratos. Je pensais que ça voulait dire ça, fac en anglais. Tout fac, fac, fac. Hey, étudiant, c'est la galère. Hey, sérieux, étudiant, c'est tellement la galère. T'as vu que dans la langue française, c'est carrément devenu un synonyme de pourri. Tu sais, quand tu trouves qu'un truc, il est pourri, mais t'oses pas dire, tu dis étudiant. Une chambre d'étudiant. C'est un dilemme permanent. Soit tu rentres un meuble, soit tu rentres un pote. Un job étudiant, c'est un job de merde. Alors, autant étudiant dans la langue française, c'est synonyme de pourri, autant étudiante, un groupe d'étudiantes, un corps d'étudiantes. Et le top du top, une soirée étudiante. T'es fou tout de suite, une soirée étudiante, tu t'imagines une soirée en école d'infirmière, tu sais, ouh ! Vas-y, fais-moi un check-up. Fais-moi une coloscopie. Alors qu'une soirée d'étudiant, tout de suite, tu t'imagines une soirée en école d'ingénieur.
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13: Bonsoir Paris, merci pour cet accueil de merde. Je m'attendais vraiment à quelque chose de beaucoup plus chaleureux. Hein, je viens quand même de loin, hein, rien que pour vous, je viens de Belgique. Vous voyez la Belgique, hein, pour situer. C'est un petit pays dans lequel on parle trois langues, c'est très compliqué. Vous me direz, trois langues dans un si petit truc, on n'avait plus vu ça depuis l'intégrale de Rocco Siffredi. Mais enfin, bon, ça... Madame, ça vous a fait rire, Rocco Siffredi? J'étais mitigé sur la blague, hein, ça vous a fait rire. Bon, voilà, ça c'est parce que les femmes sont beaucoup plus honnêtes, hein, que les mecs. Voilà, hein, donc vous allez devoir me montrer un peu plus d'amour ce soir. Hein. Est-ce qu'il y a des filles célibataires? Voilà. Bon, ben, bonne soirée alors, bonne soirée. Non, je suis très content, mais je vous l'ai dit, hein, les femmes c'est beaucoup plus honnête parce que les mecs mentent énormément. Les mecs mentent beaucoup, pas vrai les filles?
14: Oui.
13: Beaucoup plus, hein les filles?
14: Oui,
13: mais beaucoup plus mal. Moi, j'ai un couple d'amis dont le mec est assez volage. Et je vais vous raconter cette histoire. Ils étaient tous les deux en train de regarder la télévision et le type avait posé son téléphone au milieu des deux, tu vois. Déjà, il est con. C'est vrai, il est con. Et le téléphone se met à vibrer, il y a un message qui apparaît, « Je t'embrasse aussi », signé Stéphanie. Alors, la fille demande, c'est qui cette Stéphanie qui t'envoie « Je t'embrasse aussi ». Premier réflexe du mec qui ne sait pas mentir, il répète le dernier mot de la question posée. C'est qui cette Stéphanie? Stéphanie. Oui, c'est qui cette connasse qui t'envoie, je t'embrasse aussi, me prends pas pour une conne, hein. Déjà la dernière fois ma mère est venue, t'as pas dit bonjour, je te demande de faire la vaisselle, monsieur a toujours un autre truc à faire, elle te ramène plein de vieux dossiers, tu sais. Le fameux tout ce que vous direz pour être retenu contre vous, c'est pas un truc de flic américain, c'est un truc de gonzesse en colère, donc... Mais c'est pas là où je veux en venir, on va prendre la situation inverse, c'est la fille qui est volage, ils sont tous les deux en train de regarder un truc à la télé, la fille a posé son téléphone entre les deux, parce qu'elle est con aussi, il y a un message qui apparaît, je t'embrasse aussi, signé Patrick. Le mec demande, c'est qui ce Patrick qui t'envoie, je t'embrasse aussi. Chez la fille, la réaction est totalement différente. Elle commence par rire. C'est qui ce Patrick? T'es con ou quoi? Patrick est gay. Et c'est pas fini, elle dit, quand je vais raconter ça à Patrick, parce qu'elle va le revoir. Et elle te le dit. Et toi tu dis, mais comment elle fait pour me mentir aussi bien? J'arrive à rien déceler. Ne cherchez pas les mecs. Les filles mentent mieux parce qu'elles ont appris à mentir dans une école secrète, uniquement accessible aux filles, dont l'entrée se fait par la porte des toilettes des filles. C'est pour ça qu'elles y vont toujours à deux. Comme ça, il y en a une qui peut faire le guet pendant que l'autre reçoit la visite d'une vieille druidesse cachée dans une trappe secrète. Bonsoir, vous recevez un message douteux, vous riez très fort, vous dites qu'il est gay. À demain. Désolé d'avoir révélé le secret, les filles. Et c'est pour ça que vous êtes plus fortes que nous, plus intelligentes, et c'est pour ça que je m'incline devant vous, mesdames.
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2: Police municipale, bonjour.
3: Bonjour monsieur, oui, c'est bien la police municipaliste.
2: Oui, je vous écoute.
3: Monsieur Martin à l'appareil, les colis Martin.
2: Oui.
3: Je suis en train de développer mon réseau de points relais colis casiers lockers.
2: Oui.
3: Donc il faudrait que je passe mettre des casiers dans vos locaux pour que mes clients puissent venir récupérer leur livraison chez vous.
2: Oui, mais non, mais on va pas faire ça à la police.
3: Alors vous aurez pas grand chose à faire, hein. Moi je vous livre les colis, vous aurez juste à les mettre dans les casiers.
2: Mais vous avez déjà vu qu'on venait retirer des colis dans une mairie?
3: Oh bah oui, bien sûr.
2: Laquelle?
3: Bah la vôtre, c'est ce que je vous dis.
2: Non, mais d'autres mairies, donnez-moi d'autres noms.
3: Ah, alors pour le moment, vous avez l'exclusivité puisqu'il n'y a que vous.
2: Ah bah mais... voilà, et bah voilà, et bah écoutez, on a un sas, on peut pas, on fait pas rentrer comme ça tout le monde.
3: Et bah voilà, il suffit de mettre les colis dans le sas.
2: Non, non, mais le sas c'est pareil, il y a deux portes, c'est nous qui ouvrons.
3: Justement, vous ouvrez que la première porte, vous mettez le colis dans le sas.
2: Ah non, mais pas du tout, mais...
3: Si, si, après vous refermez la première porte.
2: Non, mais...
3: Et vous ouvrez la deuxième.
2: Mais pas du tout, on a... mais je vous ai dit que nous, on veut pas de colis à la police.
3: Pas de problème, dans ce cas, je vous envoie un employé des colis Martin.
2: Non, mais non, mais
3: et
2: non.
3: Il restera à l'intérieur du sas en permanence pour distribuer les colis.
2: Mais non, on va pas. Non, mais la police, on peut pas avoir comme ça quelqu'un en permanence. Non, non. Enfin,
3: c'est... Oui, mais si on installe directement les casiers lockers dans le sas.
2: Non, mais.
4: Allô.
3: Bonjour madame, monsieur Martin, les colis Martin.
4: Mais moi c'est monsieur, c'est pas madame.
3: Admettons, donc j'étais en train de voir avec votre collègue où on va installer les casiers.
4: Bah vous pouvez pas installer des casiers comme ça dans la mairie.
3: Ah non, mais moi je veux les mettre que dans les locaux de la police.
4: Mais non plus, vous pouvez pas. Nous nos locaux sont dans la mairie.
3: Ah oui, aussi j'ai pas demandé, vous avez la wifi?
4: On a la wifi, mais par contre la...
3: Super, parce que pour les clients qui payent en carte bleue, ça passe par la wifi grâce à un petit appareil de paiement électronique.
4: Non mais je connais. Mais...
3: Ah bah si vous connaissez en plus, parfait, donc vous je vais vous mettre pour encaisser les frais de livraison de mes clients.
4: On a autre chose à faire, on est des policiers, on n'a pas encaissé des gens qui viennent récupérer leur colis, etc. C'est pas notre boulot.
3: Ah, et puis il faut qu'on voit pour vos horaires aussi, parce que là ça va pas.
4: Non, mais après la mairie elle ferme à 17h, nous à 17h on a fini, après 17h y a plus personne.
3: Eh oui, parce que moi j'ai dit qu'on pouvait retirer son colis 24 heures sur 24.
4: Je vous explique, la mairie elle est fermée, il y a le portail, il se ferme à 17h, c'est un bâtiment sécurisé, nos locaux sont sécurisés.
3: Pas de problème, vous me laissez le code de l'alarme.
4: Comment?
3: Bah vous me dites comment on désactive le sécurisage.
4: Ah bah ça je peux pas faire.
3: Ou alors vous me marquez juste le code sur un bout de papier à l'entrée,
4: non, mais...
3: comme ça mes clients peuvent quand même entrer quand il y a personne.
4: Non, mais ce que vous comprenez pas, c'est que nous on a une armurerie, on a tout ça, donc si je vous donne le code, c'est la porte ouverte à tout le monde. Tout le monde peut rentrer dans les bureaux et faire n'importe quoi.
3: Oui, mais tout le monde peut refermer aussi.
4: Non mais...
3: Bah oui, et si ça vous rassure, on peut marquer aussi sur le papier, merci de ne pas prendre des trucs dans l'armurerie.
4: Mais non mais ça c'est pas possible, c'est pas comme ça que ça marche.
3: Ah oui, mais alors comment je fais entrer mes clients la nuit dans les locaux de la police?
4: Bah faut voir avec monsieur le maire, c'est lui qui décide, hein. C'est pas nous, c'est la mairie, c'est chez lui. Hein.
3: Ah d'accord, donc en gros le maire c'est le taulier.
4: Bah en gros c'est lui.
3: Ok, bah je vais lui demander.
4: Voilà.
3: Ah, oh, tiens justement le voilà. Monsieur le maire, vous êtes d'accord?
4: Ouais bien sûr.
3: Ah oui, je suis d'accord. Ah bah allô?
4: Passez-le moi alors. Passez-le-moi.
3: Ah, alors, c'est-à-dire que là, il est très occupé.
4: Vous me le passez? Il est à côté de vous.
3: Bah, je voudrais bien, mais il est en train de trier des colis, là.
4: Ouais, passez-le-moi. Il s'appelle comment, monsieur le maire, d'ailleurs?
3: Ah, oh, bah, son nom m'échappe. Attendez, c'est bête.
4: Il s'appelle comment, monsieur le maire?
3: Ouais, rappelez-moi son nom déjà.
4: Non, non, mais je vous. Enfin, s'il est à côté de vous.
3: Ah, bah, oui, je suis bête. Bougez pas. Monsieur le maire, vous vous appelez comment?
4: Oh, bah, écoutez, on va arrêter là.
3: Ah, non, attendez, il réfléchit. C'est parce que lui aussi se souvient
4: non,
3: plus.
4: Non, on va arrêter là, c'est mieux. Allez, au revoir. Il est complètement demeuré en fait, lui.
3: Ah, mal raccroché.
5: J'ai l'impression que c'est une connerie. Les colis Martin. Ça c'est une radio, ça.
6: Ah, putain.
5: Eh, tu sais, c'est la connerie de Martin.
6: Faut faire gaffe avec ça.
3: Allô?
7: Oui, je vous entends.
3: Justement, moi aussi.
7: Oui.
3: Donc je pense qu'il faut aussi faire gaffe avec le raccrochage téléphonique.

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2: Ça va trop vite la technologie, attends, ça va super vite, moi je comprends plus rien ce qui m'arrive. Je croyais que j'étais dans la vibe, aucun rapport, laisse tomber. SMS ça va, MMS ça va, MSN ça va, MNM ça va, mais... Après ça va trop vite, ça va pas ou quoi? Il y a un texto que je comprends pas, c'est... Les gens s'envoient un texto assez étrange le soir, là, la question à laquelle tu peux même pas répondre, c'est... Tu dors? Est-ce qu'il y a vraiment un gars qui a déjà répondu? Oui. Un mec qui aurait le forfait sommeil, quoi. Ou alors il aurait répondu peut-être, en effet, et je suis en plein dans un rêve, je te rappelle pendant la pub. En même temps, c'est bien les textos, parce que ça réchauffe le cœur. Avec un petit texto, tu peux dire des belles choses à quelqu'un, tu peux aussi échanger, tu peux séduire, tu peux aller vers une fille beaucoup plus facilement que dans la vie, tu peux même installer de l'ambiguïté grâce à 3 points de suspension. Hein? Ouais, attends, l'équivalent de 3 points de suspension, c'est genre... Veux-tu boire un verre avec moi? 3 points de suspension. C'est comme si tu disais, on sait jamais qu'est-ce qui va se passer. Tu vois, il y a un truc comme ça un peu... Tu pourrais pas dans la vie parler comme tu parles par texto, c'est impossible. Comment on ferait les smileys? Tu peux pas parler dans la vie comme tu parles par MSN ou par Facebook, t'imagines? Si tu parlais dans la vie comme sur Facebook, tu rentres dans un resto, tu vas direct vers un mec, tu lui dis, tu veux être mon ami? Il te dit non, je t'ignore. Ok. Une jolie fille, tu dis « Ajoute-moi !» Tu peux pas, c'est impossible. Et ça va trop vite. Ça va tellement vite que l'autre jour, sur mon répondeur de mon portable, la nana qui fait le répondeur, elle m'a dit un truc hallucinant. Elle m'a dit « Vous avez reçu un appel d'un numéro inconnu qui n'a pas laissé de message. » Analyse cette phrase, ça c'est de l'info, sérieux. La nana, elle t'explique qu'il y a un mec, on sait pas qui c'est, il a appelé, il a rien dit. Ah là là. Je me demande si cette nana, c'est pas la même qu'il y a dans le GPS.
3: Le mec, je sais pas si vous avez remarqué ça, mais la meuf du GPS, elle a une particularité, c'est que quand elle te parle, elle te chauffe un peu, tu sais, genre... Hein, t'as pas remarqué là, écoute bien la voix, tu sais, elle te donne le nom des rues, mais en même temps, elle est là, genre, tournez à gauche, genre, dans 200 mètres, hein, on va voir qu'est-ce qui va se passer dans 200 mètres. Faites un demi-tour. Si t'es seul, ça va, mais quand t'es accompagné, c'est gênant, tu sais, moi je passe le son. L'autre jour, mon père, il était dans la voiture, il a entendu, il m'a dit, c'est qui celle-là? Et puis en voyant que je faisais tout ce qu'elle me disait, à un moment donné, il m'a dit « Impose-toi un peu, arrête de l'écouter !» Et je lui ai dit que j'avais besoin d'elle pour me guider. Je lui ai même dit qu'on avait tous besoin d'une femme pour nous guider. Mais qu'il fallait quand même avoir le sens de l'orientation. Moi, j'ai aucun sens de l'orientation. Moi, j'ai des potes, je sais pas comment ils font. Ils ratent une sortie, ils disent « Bah attends, c'est bien simple, c'est rien. Je vais prendre la A2 pendant 4 km. Et je vais faire un tour sur l'échangeur. Je vais me mettre en B12 sur à peu près 800 mètres. Je vais prendre la troisième sortie, puis voilà. Moi, je rate une sortie, j'ai l'impression que ma vie, c'est de la merde. Je pleure. Je me sens un loser, je suis là dans la voiture, je dis putain, je l'ai raté encore. Mes potes, ils me disent c'est pas grave, je dis oui, je la rate toujours. Donc tu t'achètes un GPS, mais en même temps, si t'as pas le sens de l'orientation, ça sert à rien un GPS. Moi, je pense qu'il faudrait faire des niveaux dans le GPS. Comme dans les jeux, quoi. Pour les enfants, il faut faire des niveaux. Par exemple, niveau 1, le GPS, il te dirait tourner à gauche. Pas celle-là qui est juste là, celle qui est légèrement à côté. Allez-y, vous y êtes. Oui, vous êtes dans la bonne rue. Oui, ayez confiance, allez-y. Vous pouvez vous y engager. Arrêtez de stresser pour rien, c'est bien. Bravo. Niveau 2, il dirait, en effet, comme dans tous les GPS, tournez à droite. Niveau 3, il te dirait, moi, j'aurais pas fait comme ça. Et niveau 4, pour les mecs super balèzes, ce serait... Devine. À propos de GPS, il y a quelques jours, j'ai été au Maroc et j'ai loué une voiture avec un GPS marocain. Et ils ont fait un GPS au Maroc, un GPS marocain. La voix, c'est un mec, c'est pas une femme, c'est un mec qui parle, qui, quand tu rentres dans la bagnole, il te demande des nouvelles de toute ta famille.
2: Tu mets le contact, tu te dis ça va, bécher, ta mère ça va. Il y a des coups de haram, ton frère, jamais vu tourner à gauche. Tu as des nouvelles de ton cousin, dis-moi, il va trop vite, celui-là, qu'est-ce qui se passe? Bon, il faut l'arrêter, sinon ils n'arrêtent pas. Tu rentres le nom d'un resto, il te dit laisse tomber, il est bidon, je connais un autre, il est mieux. Alors je roule dans cette voiture avec ce GPS marocain et au bout de 5-6 km, j'entends arrête la voiture. Ouvre la fenêtre. Allez, demande à celui-là, c'est où la rue que tu cherches. Je suis descendu, j'ai vu un mec super sympa qui m'a reconnu et qui m'a dit oh, le comique. Alors, on va sur scène pour se reproduire. Et sa femme, elle a été super, elle m'a dit oh là là, ce comique, je l'adore. J'ai votre DVD à la maison, mais alors avec votre DVD, vous nous avez pissé du rire. C'est bien simple, alors là, vous avez pissé mon mari, vous avez pissé les enfants, vous m'avez pissé moi-même, vous avez pissé mes voisins, vous pissez tout le monde, c'est bien simple, je vous vois, je pisse, je vous vois.
0: Merci madame, merci, je suis ravi de faire pisser. Vraiment, vraiment, ça me fait plaisir, merci beaucoup madame, merci. Et puis là, elle me regarde un peu plus intensément, elle me dit, mais dis donc. Elle voit que j'ai des cheveux blancs qui commencent à pousser quelques-uns, pas beaucoup, mais un petit peu, voilà, c'est normal, c'est l'âge. Et je pense qu'elle veut tenter l'expression poivre et sel, hein, qu'on connaît tous. Hein. Sauf que ça, y a eu un traitement qui fait que c'est pas sorti du tout comme ça de sa bouche. Cheveux poivre et sel, elle m'a regardé, elle m'a dit « En tous les cas, je voulais vous dire que ça vous va très bien, les cheveux assaisonnés. »
3: Alors, je l'ai embrassé. Et je lui dis qu'un jour je redirai ça dans mon spectacle. Et tous les soirs je le redis et je pense à elle.
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11: Je vais m'adresser principalement à vous, les femmes dans la salle et les femmes qui nous écoutaient, pour vous donner un petit conseil très important. J'ai découvert un truc extraordinaire, il faut absolument que vous le fassiez également. Il faut faire une sextape. Voilà. Alors, attention, pour les plus de 40 ans, hein, qui m'écoutent, sextape, ça veut dire quoi? Ça veut dire qu'en fait, vous ressortez votre vieux caméscope et là, vous allez filmer vos galipettes avec votre chérie. D'accord? Alors, attention, non, pas de panique, je ne fais pas une sextape pour exciter le garçon. Non, non, on fait une sextape pour lui montrer ce qui ne va pas. Ok? Grâce à une petite analyse vidéo et un coaching sportif. Et attention les filles, pour que le garçon comprenne tout ce qu'on va lui expliquer, je vous conseille de lui parler comme un entraîneur de foot. Parle à ses joueurs, ça veut dire un. On me prend des mots simples. Hein? Et deux. On me prend des mots simples. Chérie, chérie, viens, viens, viens, on va regarder la step ce soir, viens. Et oui, toi et moi ce soir, refais le match. Alors, on allume la télé, regarde bien, regarde bien. Alors, crois-moi, tu vas vite arrêter de sourire. Alors, regarde bien. Bon, alors d'abord, je vais accélérer, hein, puisque comme tu peux le voir, bah, il se passe pas grand-chose, hein. C'est une vieille VHS. Hein. Voilà, on y est. Touf. Alors là, j'appuie sur ralenti, car on va voir un point très technique. Alors, regarde bien ma tête en haut de l'écran. Attends, regarde l'action, regarde l'action, regardez. Hop là, ouh, je baille. Alors, chérie, est-ce que tu veux me dire pourquoi est-ce que je baille? Parce que je m'emmerde, oui. Et alors, est-ce que tu veux me dire pourquoi est-ce que je m'emmerde dans ce schéma tactique? Regarde bien en bas de l'écran. Regarde là. Parce que tu tires toujours à côté. Alors fais un effort, un peu centre là. Ça n'a rien de passer des heures à dribbler devant ma cage. Rien. Durcis ton jeu. Bon, parce que sinon, regarde ma tête maintenant, regarde. Alors, effectivement, je ne baille plus, regarde, hop là, ouh, je dors. Bon, alors, bien sûr, je voudrais préciser à tous les garçons qui sont dans la salle et ceux qui nous écouteraient encore à la radio, c'est que, bien sûr, ceci est un sketch, ce qui veut dire que c'est exagéré. Hein? Donc, je vous le dis, les garçons, pas de panique, c'est très rare qu'on s'endorme pendant. Non, on va être honnête, nous les filles, quand on en a un peu marre, d'abord on simule et seulement après on s'endort. T'as vu les garçons vont se Ouais? Oh non, on va pas nous faire un sketch sur la simulation là. Oh non, t'as nous font chier là tout avec ça. Nous les filles on simule. Bah non. Pas avec moi.
12: Si. Même avec toi.
11: Et je peux vous le prouver dès ce soir, monsieur, c'est très simple. Messieurs, on y va. Allez les filles, on leur manque tout en temps. Allez mesdames, s'il vous plaît, on y va. C'est parti, que toutes celles qui n'ont jamais simulé se lèvent. Ouh, comme c'est beau, il n'y a personne debout. Une salle complète de simulatrices. Bonne soirée les gars.

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2: Petit ange. Petit ange. Petit Bernard. Pas vrai, c'est bien quand je t'appelle, alors. Eh ben, on a du monde aujourd'hui, là. On se dépêche, là. Alors, comment tu t'appelles? Brahim, ok, on va le noter, ça. Alors, tu faisais quoi avant d'être au paradis? C'est chiant. Ah, ça agresse comme question, hein. T'es mort de quoi? Pareil, c'est dur à répondre, hein. Ok. Donc, tu faisais quoi comme métier, toi, avant d'être au paradis? Ingénieur travaux, donc mytho, ok. Très bien, super, ça c'est parfait. Ok, ça va toi, comment tu t'appelles? Guillaume, très bien, tu faisais quoi avant d'être au paradis comme métier?
3: Étudiant.
2: Étudiant. T'as 45 ans, tu te fous de ma gueule ou quoi? Bon, là, je mets étudiant, voilà. Allez, tiens, toi, comment tu t'appelles?
4: Valérie.
2: Valérie, t'as galéré à trouver ton nom, c'est bizarre, hein. Valérie, ok, tu faisais quoi toi avant d'être au paradis comme métier? T'étais comique? C'est ta meilleure vanne, ça? Donc mytho aussi, hein, du coup. Hein. Ok, très bien. Oh, mais là, il y a trop de monde. On va... Bernard, tu m'avais pas dit qu'il y avait tout ça aussi. Bon, on va gagner du temps. Bon, les accidentés de la route, levez la main. Levez la main. Ok, très bien. Vous récupérez vos membres et vous allez dans la salle Lady Di. Voilà. Attention aux pylônes en rentrant, hein, à chaque fois. Très bien. Est-ce qu'il y a des noyés? Les noyés, levez la main. Ok, très bien. Vous allez dans la salle Petit Grégory. Oh. Oh, elle est dure celle-là. J'ai hésité avant de la mettre, hein. J'ai dit ouais, et puis j'ai appelé un de mes potes, j'ai dit je la mets. Ah, ils sont cons mes potes, hein. Ouais. Ok, est-ce qu'il y a des nains? Il y a des nains ou pas? J'adore les nains, il y en a un? Toi, viens, n'aie pas peur. Viens, n'aie pas peur. Non, il se retourne. C'est un sketch, t'imagines? T'imagines? Si j'ai un nain qui vient tous les soirs. Ah mais passe-partout, il va me coûter un pognon après aussi. Non, c'est un personnage, regarde, il est là, regarde. Viens, n'aie pas peur, viens, bouge un peu, touche-le, aime bien. Touche-le, vas-y, attention, c'est sa bite, là, ouais. Ouais, mais fais gaffe, tu me l'excites après, voilà, c'est bon. Est-ce qu'il y a des suicidés? Les suicidés, levez la main. Hop, on met l'autre main, ça coule encore, attention. Vous allez me pourrir la moquette avec vos conneries. Très bien, les suicidés, vous allez dans la salle Christophe Maé. Ouais, je sais, il s'est pas suicidé, mais par contre, il en a provoqué un paquet, hein, je peux vous le dire. Il est où le bonheur? Mais quand t'arrêteras de chanter, mon pote, voilà. Oh, l'enfer. C'est bon, alors, il y a des questions? Vous, là-bas, oui, n'hésitez pas, avancez-vous. Comment vous appelez?
5: Joe Brami.
2: Ah, humoriste! Ah, pas mal, ça. T'as fait quoi, toi, un peu, dans ta vie, là? T'as fait quoi? On va voir un peu ta carrière. Ouais, les Open du Rire, pas mal. Le théâtre Le Beau Saint-Martin, pas mal. Le théâtre Le Beau Saint-Martin, pas mal. Le théâtre Le Beau Saint-Martin, ok, on a compris. Ah, l'Olympia! T'as été voir qui? Bon, par contre, excuse-moi, je t'ai coupé, mais c'est quoi ta question, du coup? Tu veux repartir?

0: Sur Terre, mais on peut pas, mais il y a des règles. Comment ça, la vie à l'envers? Ah, tu veux faire la vie à l'envers? Ah, ça m'évoque tout de suite un spectacle de haute qualité mené par un comédien brillant. Ouais, ouais, très bien, la vie à l'envers, j'aime beaucoup, tu vois. Là, c'est une idée, ça j'aime bien, Bernard, tu vois, ça c'est des idées. Super, on va faire comme ça, on va essayer avec toi. Hein, par contre, attention, ça reste entre nous. Eh, hein. Hey, au fait, adieu. Bah, à moi, quoi. Bon, toi aussi, t'es con, hein. Laisse tomber, laisse tomber. Allez, c'est parti.
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7: Un conseiller fromage, j'ai demandé en quelle suite. Je suis désolée, madame, le code barre ne passe pas. Elle m'a pas dit bonjour, le code barre ne passe pas. C'est-à-dire maintenant, genre, quand ils arrivent aux caisses des supermarchés, sont très énervés. Il y a tellement de produits. Rien que tu vas acheter du yaourt. Le rayon yaourt, il fait plusieurs dizaines de milliers de kilomètres. T'as le yaourt panier de fruits, abricot 2,1%. C'est-à-dire pour manger un abricot entier, il faut que tu bouffes 600 yaourts. Sinon, t'as le yaourt allégé. Le yaourt allégé, ça veut dire qu'ils enlèvent du gras, ils rajoutent du prix. Il y a même le yaourt au goût de tarte au citron. C'est-à-dire les gens, ils imaginent qu'ils mangent une tarte au citron prédigérée. Ou alors c'est pour les vieux qui n'ont plus de dents. Et il y a même le yaourt qui, soi-disant, ça fait baisser le cholestérol. Mais qu'est-ce que se passe si tu en manges et tu n'as pas de cholestérol au départ? Tu deviens cholestérol négatif. Et t'as toute une version de rayon yaourt, c'est le yaourt à l'ancienne. Ça veut dire que c'est pas des vieux yaourts anciens, tout pourris. Les yaourts à l'ancienne, ils sont faits par la laitière. La laitière, elle n'a pas de jean, elle n'a pas d'internet, elle n'a pas de RTT. Elle a juste son petit turban de laitière. Et toute la journée, depuis le 17e siècle, elle touille les yaourts. Elle devrait en parler au prud'homme. Elle a un CDI, contrat à durée interminable. L'autre fois, sur une tablette de chocolat, j'ai lu « Ce chocolat vous fera vibrer de désir et fondre de plaisir ». C'est-à-dire, ils veulent vous faire croire que si vous mangez du chocolat, vous avez un orgasme. C'est pas vrai. C'est quand on n'a pas d'orgasme qu'on se gave de chocolat. Je dis pas ça pour moi, parce que grâce à Dieu, j'ai fait ma vie. Mais ce serait bien s'il y avait un petit code barre sur les êtres humains, qu'on pourrait le scanner discrètement. Par exemple, avant d'embrasser quelqu'un pour la première fois, il y aurait la date de fabrication, la date d'expiration, le taux de lipides. Puis des petits renseignements utiles. 53 langues ont été dans cette bouche avant vous. Ah ouais, quand même. Des fois, vaut mieux pas savoir. Il s'est brossé les dents à 8h20 ce matin, là il est 18h. À midi, il a mangé du poulet au curry. Souvent, les gens viennent à moi me poser les questions. L'autre fois, il y a un monsieur qui me dit « Pardon, madame, qu'est-ce que c'est, s'il vous plaît, jambon sélectionné ?» Ah, c'est-à-dire, monsieur, il y a un sélectionneur de cochons qui passe dans les fermes. C'est le Raymond Domenech de la basse-cour. Il observe les cochons, il dit « Toi, oui, toi, non. » L'autre fois, une dame, elle me dit « Pardon, madame, je vois une tranche gratuite, c'est laquelle ?» Je trouve le nom des produits café grand-mère, confiture bonne maman, c'est pas adapté à la société actuelle. Pourquoi pas la confiture à ma demi-sœur? Le café du nouveau mec à ma grand-mère. Mais moi, je vous dis franchement, ce que je préfère par-dessus tout, c'est observer les petits couples d'amoureux que tu vois que c'est la première fois qu'ils font les courses ensemble. Ceux-là, tu les vois, ils irradient de bonheur à travers les rayons. Oh, regarde le rayon fromage. Tu veux du camembert? Moi, je préfère le gruyère. D'accord, prendre la mozzarella. Et tu les revois les mêmes 6 mois plus tard.
3: Oublie pas le PQ.
7: Quand vous arrivez devant les caisses, c'est vous qui nous scannez du regard pour deviner la caisse qui risque d'avancer le moins lentement. Vous choisissez soigneusement une file d'attente. Et par un phénomène mystérieux, inexpliqué à ce jour par les scientifiques du monde entier, sitôt que vous avez choisi une queue, elle s'immobilise. C'est pour ça que les gens ils font tous la gueule dans les queues de supermarché. Ils sont tous en train de regretter. Pourquoi j'ai pas pris la file d'à côté? Pourquoi? Je vous annonce le total, alors là vous faites encore plus la gueule. Surtout que je rappelle que je donne plus de sacs plastiques. Là j'entends merde, fais chier la planète. Monsieur, voyons, c'est pour des motifs écologiques. À mon avis, c'est pour des raisons économiques. Si Leclerc, Carrefour et Auchan s'intéressaient vraiment à l'environnement, ça fait longtemps que vous rouleriez avec des caddies en bois éclairés à la bougie. Je vous vois repartir sur les parkings des supermarchés, vos sacs pleins de produits allégés, tellement lourds à porter. Vous rentrez chez vous, vous faites le plein de votre frigo. Mais à l'intérieur, vous ressentez comme un grand vide, parce que vous achetez de la vitamine, du calcium, du magnésium, des oméga 3, du plaisir, du désir. Mais vous avez rien prévu à manger pour ce soir.

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2: Alors, l'histoire se passe en Afrique et c'est une tribu qui attrape trois gars qui sont en expédition, un Français, un Anglais et un Belge. Et ils les attrapent, ils disent «
3: Vous avez violé nos terres, maintenant vous allez crever tous les trois là ».
2: Et ils les enferment, et le matin ils viennent chercher le premier, l'Anglais, ils le sortent, ils l'attrapent, ils le tuent, et ils arrachent sa peau, et ils en font une magnifique pirogue. Oh. Et le lendemain, c'est le Français qui est là, il dit merde, bande d'enfoirés, on va faire foutre, bande d'enfoirés. Ils le tuent, ils le vident, ils prennent la peau, ils en font une magnifique pirogue. Et le Belge, toute la nuit, il dort avec une fourchette. Toute la nuit. Et au moment où il l'attrape, il le met devant pour le tuer, il les regarde, et il plante la fourchette et dit « Vous l'avez dans le cul, votre pirogue !»
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1: Marceau refait l'info, on va commencer avec du football et ce festival en demi-finale de Ligue des Champions entre le PSG et le Bayern de Munich. Victoire 5 buts à 4 pour Paris. Le président de la République avait pronostiqué quant à lui 3-1 pour le club parisien.
2: Bonsoir, Bruno Robles.
1: Oui, président.
2: 5 buts près, j'étais bon.
1: Oui.
2: Ça ressemble pas à ma politique. Hein.
1: Oui,
2: ah, petit écart entre les chiffres.
1: Vrai.
2: Alors, avant de commencer, permettez-moi de remercier mes sponsors.
1: Oui.
2: Winamax, Betclic, Unibet. Alors, bon, j'ai pas donné le bon pronostic, mais comme le disent à chaque fois les parieurs, je vais me refaire. Hein. Ce soir, on a quoi? Atlético Arsenal? La cote est à combien pour 2-1 pour Arsenal? Parce qu'il me reste un peu du free bet.
3: Bon, écoutez, on peut pas m'en vouloir de m'être trompé en matière de football. Je me trompe souvent. La preuve, je suis supporter de l'Olympique de Marseille.
2: Jouer avec excès comporte des risques. Endettement, isolement, dépendance. C'est un bon résumé de mon quinquennat, finalement.
1: Madame Le Pen.
4: Emmanuel Macron avait annoncé la victoire du PSG 3-1. En fait, écoutez, c'est pas grave. C'est pas grave. C'est pas la première fois qu'il tient pas une promesse.
1: On attend évidemment avec impatience l'analyse d'Adil Rami sur cette rencontre extraordinaire.
4: Ben, 5-4, ça fait des buts. Hein.
1: Merci, Adil.
4: De rien.
5: Bonjour,
1: Bruno. Oui, Didier
5: Deschamps,
1: bonjour.
5: Comment on a affronté un club allemand qui a été conquérant sur le sol français? C'est l'occasion ou jamais de réécouter le générique de Papa Chouch.
1: D'accord.
2: Je vous laisse un petit peu pour la journée.
1: Oui, allez-y, ça va faire la journée.
5: Voilà, bon, on a tout de suite repéré les supporters allemands dans Paris. Hein. 10h du matin, au troquet avec une chope de bière et des claquettes chaussettes. Bon, ça se passe pas inaperçu. Hein. Donc, 5 buts hein, à 4.
1: Ouais,
5: c'est bien qu'ils aient enlevé les gardiens, ça fait plus de spectacle. C'est bien. Un résultat évidemment terrible à Marseille qui se remet déjà pas de son nouveau logo en ce moment. Ça va
1: c'est
5: pas
1: vrai, les pauvres, ça va pas fort. L'industrie du livre, à présent, vous le savez peut-être, est en grande difficulté. Le célèbre libraire Gibert demande son placement en redressement judiciaire et souhaite se concentrer sur le marché de l'occasion. Oui, président Sarkozy.
4: Mais quelle indignité.
1: De quoi?
4: Mais s'il faut que je refasse un séjour en prison pour relancer l'industrie du livre, je le referai, c'est comme ça.
1: Oui,
4: je vais me sacrifier. Vous l'avez toujours pas acheté, monsieur Robles?
1: Non, toujours pas, monsieur Sarkozy.
4: Mais,
1: non.
4: Mais quelle indignité.
1: Oui, mais...
4: Laissez-moi parler, après tout ce que j'ai fait pour la culture.
1: Oui, on sait.
4: Laissez-moi intervenir sur ce sujet. J'adore les librairies Gibert, avec une préférence pour Gibert
1: Jeune. Gibert Jeune, oui.
4: Oui, il est important, sérieusement, d'acheter des livres. Moi, j'hésite jamais à en offrir.
1: C'est bien.
4: Mes amis les plus chers. Mmh. Dernièrement, j'ai acheté à mes amis. J'ai acheté Tchoupi à la plage. Petit Nicolas.
1: Non, c'est pas possible.
4: Ou encore la sorcière de la rue Bouffetard. Monsieur Robles,
1: oui.
4: S'il vous plaît, un petit peu de sérieux.
1: Oui.
4: Après tout ce que j'ai fait pour la culture.
1: Oui, monsieur Langon, on a compris. Jean Lassalle, bonjour.
6: Attends, il ne faut pas confondre Gibert, qui veut une liquidation, et Gilbert, qui liquide tout autre que des collègues. On a connu tout ça de Gilbert.
1: Oh oui, ça c'est sûr. On va terminer avec cette info musique. Taylor Swift vient de déposer sa voix et son image auprès de l'Institut américain de la propriété intellectuelle pour se protéger de l'intelligence artificielle et éviter d'être copié.
6: Bonjour Bruno.
1: Oui, Eric Cantona.
6: C'est important que nous, les chanteurs, nous, les artistes, les musiciens, ta gueule, on puisse se protéger de ceux qui voudraient utiliser notre voix.
1: Uh-huh.
6: C'est pour profiter de notre talent.
1: Bien sûr, bien sûr.
6: Ta gueule. Qui a dit qu'avec moi, il n'y avait aucun risque. Watch the trees.
1: Ouais, confirme.
6: Sac à merde.
7: Bonjour Bruno.
1: Ah voilà, vrai chanteur. Bonjour Enrico.
7: Alors vraiment, elle a raison ce Jockey Swift que il y a des gens qui imitent des artistes pour gagner de l'argent grâce à eux. Ouais. Franchement, quelle arnaque. Moi je peux le dire.
1: Ça c'est vrai.
7: Alors ça va sans doute inspirer d'autres artistes qui vont protéger ce qu'ils ont de plus cher. Mmh. Peut-être qu'aussi bientôt Céline Dion va protéger sa voix.
1: Ouais.
7: Hein, peut-être que le chanteur Vianney il va protéger sa cabane. Et que Patrick Bruel il va protéger sa merguez.
6: Oui, je vais protéger mon zboub.
2: Vous attendez un bruit d'explosion, c'est que je viens de faire un dépôt. Un gros dépôt.
1: Oh, non.
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2: Amis de la poésie, bonsoir. Le poème que j'ai choisi de dire pour vous ce soir est de Marguerite Edmond de Valmore et s'intitule « Je ne sais plus ». Si vous pouvez faire moins fort parce que c'est pour un poème, alors... Non, pas mielleux, mais que, si ça peut être plus doux quand même, parce que c'est un peu plus léger, je veux dire... Non, pas mielleux, mais dans les pastels, un peu... Guimauve. C'est mielleux, guimauve. Ah bon, bah faites mielleux. Je ne sais plus pourquoi je t'aime. Je ne sais plus ce qui me pousse vers toi. Je ne sais plus pourquoi, quand je te vois, mon cœur s'évanouit à ta vue. Je ne sais plus pourquoi, quand tu t'approches de moi, un immense bonheur monte en moi et me pénètre. Mais je ne sais plus non plus pourquoi le soleil se lève et se couche. Je ne sais plus non plus pourquoi les arbres s'envolent et se reposent. Je ne sais plus non plus pourquoi les oiseaux refleurissent au printemps. Je ne sais plus.
3: C'est pas ça de Tigouré.
2: Non, non, c'est ça.
3: Non, c'est le contraire.
2: Non, non, c'est les images poétiques.
3: Non, mais c'est les oiseaux, ça refleurit pas.
2: Non, c'est, vous pouvez pas comprendre, c'est des trucs... Déjà, moi, j'ai du mal.
3: Non. Non, mais je crois que tu t'es gouré.
2: Non, non, ils l'ont écrit comme ça.
3: Ah, ils sont gourés alors, ouais.
2: Non, ils sont pas gourés, ils ont fait exprès.
3: C'est
2: des musiciens. On reprend Aristo au printemps. Hein. Ouais, c'est ça, refleuriste au printemps. Je ne sais pas pourquoi la pluie, je ne sais plus ton âge, je ne sais plus ton nom. Je ne sais plus, je ne sais plus, je ne sais plus, je ne sais plus.
3: Eh ouais.
2: Et voilà. C'est vous qui m'avez fait gourer, j'avais bon, oiseau. Bon, on reprend aux oiseaux. Ouais. Non, déconnez pas, les gens payent, merde. Qu'est-ce que tu fais, toi, comme oiseau?
3: Un canard.
2: Un canard. Oui. Je ne sais pas pourquoi la pluie. Je ne sais plus ton âge, je ne sais plus ton nom. Je ne sais plus, je ne sais plus, je ne sais plus, je ne sais plus, je ne sais plus.
3: Ouais.
4: Bah oui, écoute, t'aurais pu la prendre, vraiment.
2: Vous la savez, ou la suite? Ah ouais, ouais. Tu l'as 7, hein?
3: Oh, je fais le piano.
2: Ah, tu fais le piano, oui. Hein. Ça le teint banque.
3: Alcoolique.
2: Je sais plus.
3: Ouais, mais quand on sait pas, on ferme sa gueule.
2: Ah, gne, gne, gne, gne.
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17: Dans ma famille, tout le monde a divorcé. Que ce soit ma mère, mon père, du coup, ma grand-mère, ma tante, ils ont tous divorcé et je me suis dit, mais en fait, le couple, c'est que de la galère. Mais c'est que ça. Et je vais même aller plus loin, je pense que l'humain aime ça, la galère. Je vous jure, on aime se créer des problèmes tous les jours pour rien. Regardez, on a inventé l'escape game. C'est quand même révélateur d'un certain... Je rappelle deux secondes le principe de l'escape game, c'est quand même de sortir de chez toi pour aller t'enfermer volontairement dans une pièce, résoudre des problèmes pour sortir de cette pièce et ensuite rentrer chez toi. Mais reste chez toi. T'as pas assez de problèmes à résoudre dans ta vie. Et en plus, attendez, je sais de quoi je parle. J'ai déjà fait un escape game, ça m'a coûté 50 euros et ma meilleure amie. Ah, la meuf, elle a brillé. Franchement, je vous explique la situation. On était toutes les deux enfermées dans un cachot médiéval. En carton, hein, je précise. Et la meuf a vrillé total. Elle s'est mise à me gueuler dessus en me disant « Mais Nina, dépêche-toi, faut trouver la clé de la licorne, sinon on va pas réussir à sortir de la pièce !» J'ai dit « Attends, bien sûr que si, on va sortir. On a payé pour une heure et il y a un autre groupe de débiles qui attend. On va sortir. » Vous savez ce que je vous dis sur l'escape game? Je pense que le couple, c'est la même chose. Quand tu penses, c'est pareil. Tu t'enfermes, tu t'embrouilles, et tu cherches par tous les moyens d'en sortir. Sachez que là, ce que je suis en train de vous dire, je trouve que la vie à deux, c'est galère. Genre la vie en couple, c'est galère. Pensez que dans notre génération, il y en a qui se mettent en trouble. C'est un délire. Non mais imaginez la vie à trois, comment ça doit être galère de s'organiser. Juste la galère pour celui qui dort au milieu dans le lit. Où est-ce qu'il met sa table de chevet déjà? C'est vrai. Et imaginez les soirs où les deux partenaires, ils ont envie de faire l'amour et pas toi. Tu sais, il y a des soirs, t'as pas envie de faire l'amour, sauf que bon, si t'es à deux en couple, dans le lit, tu peux te retourner, t'as la paix. Mais si t'es en trouble, tu te retournes, il y a encore quelqu'un. C'est l'enfer. Il y a des troubles ce soir? Non, ils existent que sur Combini, non? À chaque fois, moi, je vois des interviews d'eux, ils sont hyper heureux. Je me suis dit, je te jure, d'ici deux mois, si je trouve personne, je me greffe à un couple. Non, mais en vrai, je pourrais pas mettre en troupe parce que je pense vraiment que je serais la victime. C'est sûr et ça. Dans la voiture, je serais à l'arrière, tu sais. Horrible, genre tout le trajet, t'es là, vous parlez de quoi? Non, impossible. Laisse tomber, je peux pas. Le pire, c'est dans la rue. Quand on va se balader main dans la main dans la main, si t'es au milieu, t'as l'air d'une débile, quoi. Genre, c'est horrible. À tout moment, ils me font sauter comme une gosse. Genre, impossible. Je peux pas. Alors, ok, juste, j'ai l'air un peu désespérée en amour, mais il y en a qui sont pires que moi. Il y en a qui sont tellement dégoûtés des humains qui se sont tournés vers les objets. Je sais pas si vous êtes au courant, mais ouais, ça s'appelle des objectophiles. Voilà, il y a des gens qui sont sexuellement attirés par les objets. Genre Ikea, pour eux, c'est un bar à pute, tu vois. Extraordinaire, quand même. J'ai réfléchi au projet, je me suis dit, attends. Si les gens peuvent faire l'amour avec des objets, ça veut dire que tu peux te faire tromper avec n'importe quoi. Mais genre à domicile, hein, sous tes yeux. Genre par exemple, toi tu crois que ton mec il range les livres dans la bibliothèque, en fait il lui met un doigt. Ça va, je voulais pas choquer. Non mais franchement, je vais vous dire, il n'y a pas de quoi être choqué, parce que vous, depuis tout à l'heure, vous pensez que je parle dans le micro. Allez, je vous laisse sur cette image.
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2: Oui, allô.
3: Bonjour monsieur, c'est bien la boulangerie?
2: C'est pas monsieur, c'est madame.
3: Ah, c'est pas la boulangerie?
2: Si, c'est la boulangerie.
3: Monsieur Martin à l'appareil, des chantiers Martin.
2: Les chantiers Martin?
3: Oui, on va commencer des travaux juste à côté de chez vous.
2: Oui.
3: Et je vais installer une partie des baraquages dans le magasin.
2: Dans le magasin? Moi, je suis pas au courant, hein.
3: Ah, mais c'est normal que vous êtes pas au courant. C'est parce que je vous avais pas prévenu.
2: Ouais.
3: Mais bon, c'est juste une cabine WC.
2: Une cabine?
3: Oui, vous savez, les toilettes de chantier, quoi.
2: Je vais mettre une cabine de toilette dans le magasin.
3: Bah, pardon, mais il fallait bien que je la mette quelque part.
2: Bah, c'est pas comme si que c'était pour nous que vous alliez faire des travaux. Bravo, monsieur.
3: C'est pas comme si que c'était pour vous, mais c'est comme si que vous pourrez aussi en profiter.
2: Ah non, merci, on a des toilettes, monsieur.
3: Oui, alors, pour les gens de la boulangerie, j'ai prévu des toilettes, mais à l'extérieur.
2: Nous, on va aller à l'extérieur. Non, vous, gars, vont à l'extérieur, nous, on reste à l'intérieur, monsieur.
3: Ah bah non, moi, j'ai prévu de vous installer des urinoirs portatifs à l'extérieur, devant le magasin.
2: Oh non, mais moi, je prends pas d'urinoir, monsieur. Moi, je travaille à l'intérieur, j'ai des clients, je peux pas sortir dehors pour aller faire pipi.
3: Non, mais on mettra un drap ou un paravent.
2: Oh bah, c'est hors de question, monsieur. Je n'irai pas dehors pour aller faire pipi pour vos ouvriers.
3: Pardon, l'idée c'est pas de faire pipi pour mes ouvriers.
2: Non.
3: C'est de faire pipi pour
2: j'ai
3: vous.
2: J'ai pas besoin d'urinoir, moi j'ai des toilettes, je ne sors pas dehors pour aller faire pipi, monsieur.
3: Bon, dans ce cas, je vous l'installe dans la boulangerie à côté de la caisse.
2: Oui, bah bien sûr, on va mettre un. Bah oui, pourquoi pas.
3: Eh, hey, comme ça vous aurez pas besoin de sortir.
4: Allô?
3: Bonjour monsieur, c'est
4: j'ai,
3: ce que je disais.
4: J'ai pas compris, vous voulez même foutre à toilette dans ma boulangerie? Mais vous êtes cinglé ou quoi là?
3: Non mais c'est juste une cabine WC, c'est ce qu'on appelle une cacabine dans
4: non,
3: le métier.
4: Non, je ne veux pas vous demander à votre patron qu'il vienne.
3: Ah bah justement, mon patron est à côté de moi.
4: Eh ben vous lui dites...
3: Oui, attendez, je lui explique, bougez pas.
4: Ah non.
3: Monsieur le patron Martin, alors... je suis en ligne avec le monsieur de la boulangerie, il est d'accord pour qu'on installe les water dans son magasin.
4: C'est quoi? Quoi? Vous avez dit quoi?
3: Ah oui, non, pardon, je préfère dire au patron que vous êtes d'accord.
4: Non, je suis pas d'accord.
3: Bah oui, sinon ça va me retomber dessus, merci.
4: Alors là, rien à foutre, vous ne rentrerez pas mettre une cabine de toilette dans ma boulangerie. C'est impossible.
3: Ça vous fait quand même un plus client dans le magasin.
4: Non, ça me fait pas un plus client, là. Je vais avoir des toilettes.
3: Bah oui, comme ça, ils pourront eux aussi en profiter.
4: Et alors, non! J'ai dit non, il n'y a pas question. Hein.
3: Non mais rassurez-vous, dans la cabine de la boulangerie, vous aurez que les gars du chantier. Les autres, ils vont dehors.
4: Mais monsieur, vous êtes inconscient. Mais j'ai une hygiène qui passe, ils me m'engueulent. Et moi j'ai un prosbal. J'en ai rien à foutre, vous vous débrouillez avec la maison d'à côté. Point à la ligne. Et vous mettez pas ça chez moi.
3: Dans ce cas, ce qu'on peut faire chez vous...
4: Vous ne faites rien chez moi, monsieur.
3: Non mais j'ai mieux.
4: Non.
3: Si, dans la boulangerie, on va mettre des pissotoirs qui sont beaucoup moins encombrants.
4: Non, je veux rien, monsieur. Moi j'en ai rien à foutre, je suis chez moi. C'est ma boulangerie, c'est à moi. Vous vous débrouillez, c'est votre business.
3: Bon, c'est gentil, mais je dirais plutôt que c'est notre business.
4: Ouais, et puis quoi encore? Non, mais vous vous occupez de vos gars, vous vous foutez pas de ma gueule, non? Eh, c'est mon business, c'est mes filles, c'est ma boulangerie. Vous vous démerdez avec votre personnel, non, mais... Attendez, hein, vous nous connaissez pas, hein.
3: D'ailleurs, vous savez quoi? Pour vous prouver mes bonnes intentions, je vais même vous installer un jacuzzi.
4: Ouais, et puis quoi encore? Non, mais j'ai pas besoin de votre jacuzzi. J'ai besoin de rien de chez vous.
3: Pardon, mais ça va quand même être une belle ambiance dans la boulangerie quand vous pourrez accueillir vos clients dans notre jacuzzi.
4: Ouais, bah là, bah oui, bah voyons donc. Puis quoi encore? Non, mais...
3: Puis quoi encore qu'on pourrait peut-être rajouter un petit terrain de pétanque à côté?
4: Non, mais vous foutez pas de ma gueule!
3: Ou alors un mini-golf?
4: Vous foutez de ma gueule, là?
3: Ah, alors ça dépend. Vous voulez que je vous réponde franchement?
4: Non!

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2: Je suis grand-mère. Ah, je sais. Beaucoup d'émotions pour le public. Mais j'en y crois pas, je sens un peu sceptique aussi. Chantal Latsou, grand-mère à 42 ans. Mon mari, ça n'a surpris personne. Michel, vous le connaissez. Hein. Il en a l'âge, il en a le physique. Dernièrement, nous étions au restaurant, tous les deux. Et alors, il s'est absenté 2 minutes. Et la jeune serveuse est venue me demander « Votre papa prendra un café aussi ?» En même temps, grand-mère, ça ne veut plus rien dire. Hein? Les grand-mères sont jeunes, sportives, musclées, bronzées, randonneuses, attrayantes, attirantes, incontinentes. Grand-mère, oh, si mon père me voyait, grand-mère. Oh, déjà, pour mon père, j'étais vieille très vite, si vous voulez, voyez. Je me souviens, il était venu me voir à la clinique pour mon premier enfant. Et alors, il avait dit en catimini, comme ça, aux infirmières, « Ah, oh, je suis un peu inquiet, elle n'est plus toute jeune. » J'avais 24 ans. Ce père qui m'avait dit d'ailleurs, oh là là, ce... avait dit, tu dois faire du théâtre à Paris. Déjà, je suis pas d'accord. Qu'est-ce que tu vas donner? Une pute. Tu lui avais annoncé que j'étais enceinte avant le mariage. Oh là là, quel scandale là-bas à Tourcoing. Oh là là là, j'aime mieux pas y penser. Je me souviens très bien comment je lui ai annoncé. Hein. J'étais comme ça dans ma robe de mariée. J'étais bleu. Chantal, Jeanne, Yvonne, Marie, France. Il y avait déjà du monde dans ma tête. Hein. Voulez-vous prendre pour époux Michel, Bernard, Paul, ici présent? J'ai fait... Ouais. À la sortie de l'église, j'ai tout lâché. Mon père m'a dit, mais dis donc, tu serais pas un petit peu enceinte? J'ai dit, oui, mais je suis mariée. Ah, ma fille, c'était beaucoup plus violent, hein. Ah oui, elle me l'a prise dans une liste de courses, dis donc. 3 kilos de pommes de terre, des carottes, je suis enceinte, des biscuits apéro, un avocat. Le problème, c'est que c'est Michel qui a fait les courses, en croyant que c'était ma liste. Il est venu avec du champagne et des fleurs. Oui, personne ne me dit rien. T'aurais pu me dire que t'étais enceinte. Je suis toujours le dernier prévenu. Enfin, Michel, il n'y a aucun risque, Michel. J'ai gardé mon vieux stérilet de 83. Tu te souviens, on a rangé le garage il n'y a pas longtemps. Et alors, on a trouvé une petite boîte en métal avec un stérilet dedans. Moi, je voulais le mettre à la brocante. Tu m'as dit non, garde-le, ça peut toujours servir. Eh ben, tu vois, ça sert finalement. Eh oui, c'est comme ça qu'on a appris qu'on allait devenir grands-parents. Oh, ça nous a travaillé toute la nuit. On n'a pas dormi. Papi, mamie, pépé, mémé, pépère, mémère. On s'est dit, bon, on va laisser les beaux-parents de Clémence, ma fille, se dévoiler avant. Hein. Alors Agnès et Armand, donc les beaux-parents de Clémence, ma fille, sont devenus Pépito et Mamita. Hein? Tu verrais la gueule de Pépito? On n'est pas chez les Gypsy Kings non plus, hein? Non, moi, on l'a laissé choisir, mon petit-fils. Moi, il m'appelle Mommy. Et Michel Yoda. C'est simple, c'est son choix, voilà. Oh, c'est mon petit-fils, mais qu'est-ce qu'il est intelligent, hein? L'autre jour, il était invité à un mariage dans un château, comme ça se passe tout le temps, avec la grande salle de château, la grande cheminée, la tête de cerf au-dessus de la cheminée, le roi de la forêt. Et là, mon petit-fils a fait Mommy. Et alors, où qu'on aille, on dirait que la voiture est téléguidée, dis donc. Elle va jusqu'à chez ma fille, même si c'est complètement l'opposé. Non, on est des parents quand même présents, mais discrets, voyez. Alors, de quand elle débarque à la maison, c'est la NASA, hein. Les robots, les trucs, les machins pour les fruits, là. Oh là là, là, l'autre jour, elle avait un babyphone. Là, il était Wi-Fi. Ça m'énerve, je ne sais pas utiliser le Wi-Fi. Bon, alors Michel est bricoleur. Heureusement, Michel est bricoleur, mais dans le temps. C'est-à-dire que, ah oui, dans le temps, c'est-à-dire quand une lampe ne marche pas à la maison, vous voyez, il la démonte complètement. Hein? Il la laisse comme ça sur un petit torchon ou un apron. Il la laisse poser. 10-15 ans. L'homme démonte mais ne remonte pas. Vous avez remarqué, mesdames, hein? C'est très masculin, ça, oui ou non? Il démonte mais ne remonte pas. Alors bon, il a un peu bricolé le truc, le babyphone, il l'a branché, on a entendu les voisins s'engueuler toute la soirée. Il a trifouillé les fréquences, on a rôdé avec la police toute la nuit, les gens. Franchement, non. Puis alors ma fille, elle troque maintenant. Les jeunes n'achètent rien de neuf, c'est bien. Elle dit non, je vais acheter, je troque. J'ai trouvé un siège auto tout neuf sur le Bon Coin. Mesdames, je vais y aller, hein, j'ai que ça à foutre, je vais y aller. Le truc était à 300 bandes de Paris, les gars. On a mis 5 heures pour y aller. Parce que Michel ne demande pas sa route. Michel, c'est la route! L'homme sait, vous avez remarqué? Pardon, monsieur, vous connaissez... Nia, déjà démarré. Michel ouvre le carreau, le mec, il a sa cravate accrochée, dis donc. Alors évidemment, Le type à qui on n'a pas demandé 2 heures avant, c'est chez lui qu'on allait 2 heures après, vous voyez. Le type m'avait reconnu, il croyait que c'était une caméra cachée, il m'a fait le siège autoride. Quand il a ouvert la porte, il fait ah, Chantal là-dessous, c'est Chantal là-dessous. Sa femme dit Chantal là-dessous, c'est pas Chantal là-dessous qui vient chercher le siège auto. Si c'est Chantal là-dessous, moi je suis le pape. Si je te dis que c'est Chantal là-dessous, fais voir. Bon non, celle-là, elle est moche.
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9: 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Oui. 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
10: Ma fille veut devenir humoriste. Elle m'a dit, papa, je suis fier, je serai le premier humoriste de la famille. Elle m'a demandé si je n'avais pas un sketch trash à lui donner parce qu'elle aime l'humour trash. J'ai dit, je ne fais pas de sketch trash, je ne fais pas d'humour trash. Si, j'ai écrit un jour un sketch trash et je n'ai jamais fait sur scène. Alors évidemment, je ne vais pas le faire ce soir. Oui. Évidemment, je vais le faire ce soir. Oui. Et s'il est bien, je lui donne, ok? Oui. Allez. L'autre jour, je me suis réveillé. J'ai vu que j'avais un bouton rouge sur le poignet. Alors comme je suis hypochondriaque, j'ai dit à ma femme, je te promets, je vais mourir. Bon, là, c'est mal pris. Elle m'a dit, comme d'hab, à chaque fois que tu pourrais te faire quelque chose, tu le fais jamais. Je me suis fait hospitaliser. Je me suis retrouvé dans la même chambre qu'un type amputé des 2 bras et des 2 jambes. Il avait l'air un peu déprimé. Alors j'ai tenté de positiver, et je lui ai dit qu'il y avait de la chance, lui au moins, il n'avait pas de bouton. J'ai voulu faire un peu d'humour. Je lui ai proposé de faire partie de mon fan club. Il m'a demandé pourquoi. Je lui ai dit, parce qu'il y avait très peu de membres. J'étais lancé, il était venu avec sa femme, j'ai dit, vous êtes venu avec votre moitié. Puis un inspecteur de l'assurance maladie est entré dans la chambre. Il nous a dit qu'ici dans la chambre, quelqu'un fraudait la sécu en simulant une maladie. Alors je me suis tourné vers le type amputé, je lui ai dit, vous devriez avoir honte. Il s'est fâché. Bon, finalement on s'est réconcilié, je lui ai offert un album de Dutron. Puis je me suis baladé dans l'hôpital. Voilà, à un moment donné, je suis rentré dans une chambre, il y avait un patient, je lui ai fait mon one-man show pendant 1 heure, pas un rire, il m'a même pas dit bonjour, je lui ai dit, être dans le coma n'excuse pas tout. J'ai continué ma balade et là, je suis arrivé au service des grands brûlés. Alors, je suis rentré dans une chambre, il y avait un nain. Alors, je lui ai dit qu'il s'était trompé de service, il devait être au service des petits brûlés. Il l'a bien pris, il m'a même proposé de rester pour casser la croûte. Quoi, c'est vous qui avez voulu? Oh! Puis je suis rentré dans ma chambre et là, une infirmière est arrivée. La première chose qu'elle m'a dit, elle m'a dit, à chaque fois que je fais bien mon travail, le patient m'offre une boîte de chocolat. Alors j'ai dit, quand on vous voit, on se dit que vous faites très très bien votre travail. Hein. Et enfin, une femme médecin, très très très très jolie, est entrée dans la chambre. Voilà ce qui s'est passé. Le dialogue a commencé par « déshabillez-vous et allongez-vous là ». Elle m'a répondu « Monsieur de Benoît, c'est moi le docteur !» Elle m'a dit qu'après check-up, tout allait bien, si ce n'est que j'avais un rein en meilleur état que l'autre. Alors j'ai demandé si je pouvais faire une greffe de rein. Elle m'a dit que c'était compliqué, il fallait trouver un donneur. Alors je me suis tourné vers le type amputé. Je lui ai dit, vous pouvez faire un geste quand même, au lieu de rester les bras ballants, là. Il a tiqué, il dit, mais je vous fais marcher.

public absolument horrible. Moi, ça m'est arrivé il y a pas longtemps, tu vois, je jouais dans le Gard, un tout petit village dans le sud de la France, et on était trois humoristes, tu vois. Et il y a des humoristes d'origine algérienne, tu vois, musulmans, ils montent sur scène et ils demandent s'il y a des musulmans qui habitent ce petit village, tu vois. Parce que c'était vraiment un tout petit village, donc pas encore été conquis. Et ils montent sur scène, du coup, ils disent, ah, est-ce qu'il y a des musulmans qui habitent ce petit village, tu vois. Et les gens se marrent. J'ai dit, bah, je vais faire pareil. Je vais demander s'il y a des juifs qui habitent ce petit village, tu vois. Parce que je suis juif, évidemment. Sinon, ça fait un peu Gestapo, hein, comme question. Est-ce qu'il y a des juifs dans ce village? J'aimerais savoir. Tiens, j'arrive tranquille. Alors, est-ce qu'il y a des juifs qui habitent ce petit village? Et là, gros silence. Et il y a une nana au deuxième rang qui me regarde et qui me fait, ils sont tous riches. Je me suis dit, putain, je suis peut-être dans la merde, moi, en fait, là. Mais j'ai commencé à flipper parce que personne réagissait. Je me suis dit, ça se trouve, tout le monde est d'accord. Il y a un mec qui va se lever, qui va dire, à la raison, prenons-le, prenez-lui sa carte bleue, ils sont tous riches. Putain, ça, c'est un guet-apens. Tous les ans, il faut venir des humoristes juifs et musulmans pour les zigouiller à la fin du spectacle, quoi, tu vois. J'ai commencé à flipper. Et après, j'ai réfléchi. Je me suis dit, bon, en vrai, cette pauvre dame, elle a jamais dû voir de juifs de sa vie, voilà, tout simplement. Ou alors, elle en a vu un une fois, elle a allumé la télé, elle est tombée sur Serge Benhamou, de La Vérité si je mens. Je sais pas si vous connaissez, le mec qui parle comme ça, et tout, nanana. Mais moi, ça me rend antisémite. Non, mais je vous le dis, c'est chiant, évidemment. C'est quand même fou à quel point il suffit d'une personne pour te détruire l'image d'une communauté. C'est énervant quand même. Pourquoi on met ces gens en avant? Moi, ça me fatigue. Moi, j'ai grandi, par exemple, dans l'idée qu'il fallait aimer la France et être fier d'être français. Moi, j'ai grandi comme ça. Je veux pas être représenté par ces gens-là, tu vois. Parce qu'en vrai, ces juifs un peu magouilleurs, ils existent encore. Ils sont là. Avant, ils étaient, je sais pas, dans le prêt-à-porter. Maintenant, ils doivent être dans le bitcoin ou dans l'implant capillaire. C'est à la mode en ce moment, l'implant capillaire. C'est sûr que t'as un fudge un peu magouilleur qui peut venir te voir en mode « Dis-moi, mon ami, tu perds tes cheveux !» J'ai décidé de monter un nouveau business dans l'implant capillaire. Tu sais, ma femme, elle a un salon d'épilation. Bon, bon, on récupère les poils de tâche et on les greffe. Directement. Voilà, on greffe les poils. Bon, faut aimer les frisottis, hein, ça sent un peu la marée. Mais bon, tu as compris, voilà. On greffe les poils et ça va s'appeler les poils de David. Voilà, tu as compris, bon. C'est relou, quoi, tu vois. Pourquoi on met ces gens-là en avant? Moi, j'ai pas du tout grandi comme ça. Moi, mon père était toujours très attaché à donner une bonne image des juifs. C'était important pour lui. Quand j'étais petit, par exemple, il m'avait beaucoup parlé des justes parmi les nations. Vous savez, ces Français du quotidien qui avaient sauvé des juifs pendant la Seconde Guerre mondiale. Moi, je trouvais ça sublime, touchant. C'est des gens qui avaient simplement fait preuve d'humanité. Et c'était des gens de toutes conditions. T'avais des ouvriers, des paysans, des fonctionnaires. Je regardais même un reportage. T'avais un curé qui avait caché des enfants juifs pendant la guerre, tu vois. Sous sa soutane, sans doute. Mais je veux dire, il avait fait ça quand même, quoi. Et mon père a toujours voulu donner une bonne image des juifs. D'ailleurs, il avait des petites techniques. Il en a toujours. Je me souviens, il n'y a pas longtemps, on était au restaurant, par exemple, tu vois. On paye et le serveur nous rend 30 euros. Et mon père le regarde et dit, vous inquiétez pas, c'est pour vous, gardez tout. Et après, il me regarde, tu vois, il me dit, tu vois, Vincent, bah, les gens pensent que les juifs sont des radins. Bah, ce serveur saura que les juifs ne sont pas des radins. Et moi, je regarde mon père et je lui dis, mais papa, il ne sait pas qu'on est juif. Il me dit, ah oui, c'est pas faux. Bah, va récupérer les 30 euros. J'ai été récupérer les 30 euros. Puis là, il a su qu'on était juifs.

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2: Cette femme a du cholestérol. Cette femme a du cholestérol. Qui a mis cette photo? Qui a mis cette photo? Je peux faire quelque chose avec les radiations. Qui a mis cette photo? C'est vous, madame? Vous êtes une parente? Une voisine? Et qu'est-ce que vous voulez savoir? La recette de son couscous? Vous êtes une voisine, vous avez qu'à lui demander, et puis c'est tout. Ah, elle veut pas vous la donner? Et moi, je suis médium, hein? Je suis pas collabo. Qu'est-ce que vous y mettez dans le couscous, vous? Des tomates, des oignons, des œufs, ouais. Des gros lardons. Oui, il vous manque quelque chose. Et on va essayer d'avoir des informations, mais je vous garantis rien du tout. J'ai un message pour vous. On me dit de vous dire de rajouter un peu de Kraft. Ah non, je ne sais pas ce que ça veut dire. Vous savez, moi je vous donne les informations telles qu'elles arrivent. Bah, vous allez chez votre épicier, vous dites je voudrais un peu de Kraft. C'est pas terminé. Hein? Est-ce que vous connaissez une certaine Nadine? Dans votre entourage, une parente, une voisine, je sais pas, j'entends Nadine. Nadine Oumou. Mais je ne sais pas ce que... Moi, je vous donne les informations telles qu'elles arrivent. Ben, je ne sais même pas ce que ça veut dire, écoutez. Non, écoutez, non, je ne peux pas rester plus longtemps. J'ai d'autres personnes qui attendent pour des voyances. Qui a mis ceci? Un micro. 1, 2, 1, 2. En plus, ça ne marche pas. C'est vous, mademoiselle? Oui. Qu'est-ce que vous voulez savoir? Si vous allez réussir dans la chanson? Non! Il va falloir coucher. Ouh, il va falloir beaucoup coucher! Mais ça n'a pas l'air de vous déranger en plus. Non, mais ça va marcher. Bah oui, ça va marcher forcément, je vous vois. Vous êtes là avec le micro en train de chanter, ça va très bien se passer. Et vous allez gravir. Ah non, c'est pas un micro que vous avez à la main. Ah oh ouais, mais moi je vous donne les informations telles qu'elles arrivent. Vous êtes sûr que c'est dans la chanson que vous voulez réussir, vous?

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2: C'est un mec qui rentre dans un bar, mec qui se tient pas trop bien, quoi. Il dit un café. Le mec lui donne, il fait 3 euros. Et le mec il donne 1 euro et les 2 autres euros, il les jette à gauche et à droite. Il va les ramasser. D'abord, t'as le barman qui ose rien dire, il ramasse, le mec revient le lendemain à la même heure. Un café, 3 euros, la pièce est. Ramasse les petits cons. Et 3 jours après, le mec il vient, il fait un café, mais il dit 3 euros, et là il sort un billet de 5 euros. Là, t'as le serveur qui prend les 2 euros, qui lui rend, et paf, il les jette par terre. Il fait alors ? Et là, le mec il remet 1 euro, il fait un autre café, s'il vous plaît.
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2: Bonjour ma yéyette. Oh, comment ça va? T'as une mine de pigeon écrasé. Mais ça fatigue tant que ça, un accouchement? Alors, voyons voir l'heureux événement. Oula. Mais c'est marrant, cette petite trompe bleue. Ah, sous la pluche. Oui, oui, oui. Mais c'est quoi? Mais c'est quoi? Ah, bonjour. Eude. Je m'y ferai jamais à ce prénom de curé pédophile. Bonjour, c'est Tata Elisabeth. Oh, qu'est-ce qu'il est beau. Oh, quel bel homme. Oh, ses cheveux, on dirait mes premiers poils pubiens. Oh. Alors, l'accouchement, ça fait bobo? Ça pique. Une épisiotomie? Qu'est-ce que c'est que ce truc encore? Ah, bon, c'est comme le Joker dans Batman, mais pour la chatte. Non, mais tu te plains, mais donner la vie! Donner la vie, c'est la plus belle chose au monde! Bon, c'est des emmerdes aussi. Hein? Tiens, regarde. Dans Rosemary's Baby, la nana est la couche du diable. T'imagines, ton enfant, c'est Satan. Oh, les boules! Hein? Hein? Il faut que tu le changes. Ah, bon. Oh! Ah, mais on peut changer les bébés! Oh, mais tant mieux, parce que moi, j'osais pas te le dire, mais celui-là, il est pas beau, hein! Ah, dis, mais j'ai pas dit, mais le week-end dernier, pendant que tu vêlais, j'étais au Maroc. J'étais à Fès. Je me suis tapé un mec sur la plage. Mustapha Toufik. Là-bas, tout le monde l'appelle Moustafik. Ah, je dois encore avoir du sable au fond du trou, mais ça fait du bien. Mais si. Ben, ça fait peeling du dedans. Ben... Oh, excuse-moi. C'est vrai que toi et Jean-Luc, ça doit faire un bout. Vous avez pas... Non, enfin, je veux dire... quand est-ce que Jean-Luc t'a rendu son dernier hommage? Ah, il y a 5 mois. Ah oui. Oui, alors en même temps, 5 mois pour une nana enceinte qui a jamais été une goulue du cul, ça va, hein? Ah non, c'est pour ton mari. Il doit être dans les starting blocks. Attends, ça va péter, ça va péter! Bon, qu'est-ce qu'il a hurlé maintenant comme ça? On s'entend plus, là. Ah, c'est l'heure du sein. Oh, mais sa perlipopette a pris des loches! Mais faudrait pas que Jean-Luc voit ça, il va nous violer le vase. Tu veux que je sois sa marraine? Ah, ça me... Ça me touche. C'est que... Non, mais ça implique quoi, au juste? À part être la femelle du parrain. Des responsabilités morales? Oh, tu m'aurais vu me faire moustafiquer ce week-end. Oh, bah d'ailleurs, faut que je file. J'ai rendez-vous chez le gynéco pour me faire désensabler. Oh, bah oui, mais je veux bien être sa marraine. Ben comme ça, moi aussi, j'ai un petit peu l'impression d'avoir un enfant sans avoir à l'élever un houloulou, c'est mieux. Tu verrais la gueule de mes plantes. Non, j'ai jamais eu la main verte.
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3: Oh, je reviens de Thaïlande, là. Oh, c'est extraordinaire, ce pays. Hein? Non, j'ai pas trop visité la région. Non, moi, c'est plutôt les rapports humains qui m'intéressent. Oh, non, non, mais... Non, je suis... Non, c'est... Non, tu vois, c'est... Je m'en fous de la plage. D'ailleurs, je sais même pas s'il y a la mer en Thaïlande, alors. Hein? Qu'est-ce que tu dis, mon Jackie? En général, je préfère la fille à la mer. Ah, t'es con! Non, moi, c'est l'aventure humaine. Loin des regards, loin de la police aussi, oui, si tu veux. Oh non, mais les Thaïlandois sont des gens extraordinaires. Hein. Tu sais que là-bas, mon Jackie, avec 2 euros, t'es le roi du pétrole. Hein. Tiens, avec la bière que tu viens de t'enfiler, bah tu peux enfiler, tu peux faire vivre une une famille pendant un mois. Hein. Avec une cartouche de Marlboro, tu peux t'acheter un village entier. Hein. Et des cartouches, je peux te dire que j'en ai mis plus d'une. Non, je vais jamais à l'hôtel, mon Jackie. Ben, je vais directement chez l'habitant. Ben, c'est comme ça que tu connais les gens de l'intérieur, mon Jackie. Eh ben, je dors dans la chambre d'amis. Et puis, s'il n'y a pas de chambre d'amis, ben, il y a toujours la chambre du plus petit, puis voilà. Oui, non, puis ils n'ont pas la même notion de l'amour, tu vois, qu'en Europe ou à Pigalle, tu vois. Chez nous, c'est sale, c'est interdit, puis c'est cher. Alors que là-bas, bon, pas de chichi, pas de tralala, quoi. Bonjour, messieurs, dames. Désirez-vous que j'invitasse votre fille à dîner autour d'un Kinder Surprise? Eh ben, avec trois roues doudou, ils sont d'accord tout de suite, et puis voilà. Non, puis les gamines sont tellement belles. Oh, c'est des bouddhistes. Alors que chez nous, c'est des bouddhas. Non, puis tu vois, ils se foutent complètement de ton apparence extérieure, tu vois. Bon, moi, mon Jackie, je suis pas un premier prix de beauté, hein, hein. Ni un deuxième, ouais, ta gueule. Mais ils s'intéressent qu'à ce que t'as à l'intérieur, tu vois. Non, pas de ton portefeuille, pauvre con, va. C'est des vrais gentils, pas comme toi. Mais tout de suite, les grands mots, là. Pédophile, oh. Et pourquoi pas pédopsychiatre, tant que t'y es. Tout de suite, les clichés, les grands mots, là. Parce que pour toi, par exemple, un type qui dit qu'il y a trop d'arabes en France, ça, c'est un raciste. Ouais. Mais faut voir un petit peu plus loin que ton gros nez de juif. Moi, je suis un amateur d'art. Voilà l'explication, mon Jackie. Je suis un esthéticien, un amateur de poésie. Tiens, allez, exemple concret. Qu'est-ce que tu vois dans l'assiette du monsieur, là? 2 euros plat, pauvre con. Bah, tu sais ce que je vois, moi? Une poitrine naissante, voilà. Eh ben, le lardon, je sais pas, moi, je suis pas Victor Hugo non plus. Parce que je les voyais, hein, ces salauds de boches, là, ces Allemands, là. Toujours à la même heure, hein, dans les mêmes bars, à attendre leurs victimes comme des prédateurs. Mais j'avais envie de leur dire, mais vous avez pas honte? Vous savez pas une femme et des enfants à Stuttgart, toi, à Madrid? Je l'ai dit à ma femme quand je suis rentré en France, parce qu'elle est restée en France. J'ai dit, on était outrés! Si je vois un de ces salauds tourner autour de Kevin à la sortie de l'école, je monte sur mes petits poneys, là. Mais je te le dis, mon Jackie, de but semblant. Les boches, c'est pas les mauvais bougres, voilà. C'est des chic types. On se faisait une compétition, c'est normal, je représente la France, merde! De temps en temps, j'y disais, tiens, regarde, Helmut, ce soir, c'est moi qui l'aurai, c'est pas toi. Et puis je me suis fait avoir comme un con. Je me baladais, main dans la main, avec ma petite protégée, là, on revenait d'un shopping, je lui avais acheté un petit ballon. Contrôle d'identité, puis c'est là que j'ai appris qu'elle avait 15 ans, t'en compte, 15 ans! Alors qu'elle m'a dit qu'elle en avait 12. Ah non, j'étais outré. 15 ans, tu te rends compte, c'est ce que j'ai failli prendre en année de prison. Hein. Ah bah tiens, j'ai fait le calcul. Heureusement que je me suis pas tapé la mère, elle a 50 ans. Oh, je me suis arrangé avec les autorités et les parents, mais enfin, ça m'a quand même coûté 25 euros, je l'ai en travers de la gueule. Mais au fond, tu vois, ce que je me dis dans ma tête, c'est que au fond, c'est qui les victimes? C'est eux, parce que nous, on leur amène que ce qu'on a de bon, notre bonne éducation, notre culture, Molière, Natacha Saint-Pierre. Tu sais que quand tu vas te faire un massage là-bas, ça finance des hôpitaux. Bon. Bon, je vais attendre que ça se tasse, j'y retournerai. En attendant, je vais me mettre dans une association humaniste, là, une OGM, là, médecin sans capote, ou je sais pas quoi. Non, j'emmène pas ma femme, non, bah, parce qu'elle est trop con d'abord. Et puis parce que, bon, bah, voilà, elle comprendrait pas les rapports humains, tu vois. Non, on se fait des soirées photos, puis ça la fait voyager pour pas cher. Et donc, si je t'emmerde, Jackie, tu le dis, hein. T'appelles qui, là? La police? Mais pourquoi faire? Mais j'ai rien fait de mal!
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0: suis en bas, là, je vais faire une connerie. Oh, putain. Je suis en bas.
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13: Moi, comme beaucoup d'entre vous, les amis, je suis originaire de province, je suis originaire de Lyon. Et c'est vrai qu'avant de m'installer sur Paris, j'avais des petites appréhensions sur cette ville, tu vois. Des appréhensions qui se sont confirmées. Tu sais, j'avais un pote à moi de Paris qui arrêtait pas de m'appeler pour essayer de me convaincre de venir m'installer ici. On a tous des potes à nous qui essayent de nous convaincre de faire des choses dans la vie. Et lui, il m'appelait sans cesse pour me dire « Nassim, il faut que tu viennes sur Paris, tu verras pour ta carrière. Paris, c'est le futur. Paris, c'est la Champions League. Paris, c'est la Champions League. » Il compare ça à la plus belle compétition footballistique, la Ligue des Champions, d'accord. Moi, je me suis baladé à Barbès et Porte de la Chapelle, les copains, d'accord. Ah bah, je peux te dire que c'est pas la Ligue des Champions, hein. La Coupe d'Afrique des Nations, à la limite. Je me suis installé sur Paris et ensuite j'ai eu du mal. J'ai eu du mal avec le dédain que certains Parisiens peuvent avoir envers les provinciaux. Alors les Parisiens, vous le faites pas exprès, certes, mais souvent vous nous faites ressentir à nous, les gueux, qu'on est une version différente du français. C'est une version wish du français. Ouais, ça m'est arrivé récemment. J'étais à une soirée, tout se passait bien, je parlais à une très charmante Parisienne. Tiens, bien le moment où elle me pose la question, elle me dit « Nassim, t'es d'où, t'es de Paname ?» Je dis « Non, je suis de Lyon. » Et là d'un coup elle me fait « Ah, t'es de province, ouais. Ouais, ouais, Lyon, ouais. Paul Bocuse. Les petits bouchons lyonnais. Oh, oh, oh, non mais je vois pas. Alors déjà j'avais envie de lui mettre un coup de Ventoline, moi, cette connasse là. Et ça fait peur, les amis. Il faut que vous en rendiez compte, mes amis parisiens. Ça peut nous vexer, nous les provinciaux, ce genre de phrase, d'accord. Ah, les Parisiens, regardez. De si grands égaux pour de si petits appartements, putain. Celle-là fait rire que les provinciaux, généralement, hein. Une fois installé sur Paris, j'ai rappelé mon pote, le Parisien, pour lui demander des petits conseils, faire un peu le touriste. Il m'a recommandé Montmartre. Il m'a dit, c'est le quartier des artistes. Il m'a dit, frérot, là-bas, sur Montmartre, tu pourras avoir des dessinateurs qui font bouger leurs poignets sur une ambiance musicale. Moi, sur le chemin de Montmartre, j'ai rencontré Jouloudja, une vieille Rome, hein, qui faisait bouger son moignon sur une ambiance de métro. Ça tient sur deux stations. Après, tu prends un Doliprane, frère, hein, vraiment. En plus, moi, depuis que je suis installé sur Paris, je vous jure, les amis, il m'a pris que des galères. Je suis un vrai poissard. C'est-à-dire que je rencontre tout le temps les mauvaises personnes, au mauvais endroit et au mauvais moment. Comme vous savez, le genre d'individu qu'on peut rencontrer aux alentours d'une gare, hein, ou près d'un abribus très tard la nuit quand tu veux rester tranquille. Hein, ce genre d'individu qui t'intercepte en te disant « Excuse-moi, frère !» Ouais, toi, la famille, toi, toi, toi, toi, toi, toi, toi, toi, mon toit, toi, toi, mon tout, mon toit, les papillons en l'air. Et je le vois qu'il est pas normal, le monsieur, hein. Bien sûr qu'il est pas normal, il joue de la musique avec son zizi. Il est pas normal. Et le mec il poursuit en plus, hein. Ouais, toi, excuse-moi, ça dérangerait pas de me dépanner d'un cutter, s'il te plaît, la famille? Non, t'as pas. Et il part en rampant, tu sais. À mi-chemin entre Gollum et un ver de terre. demandé un cutter à 3h du matin. C'est pas rassurant parce qu'il a pas de tapisserie à découper, Valérie Damido, d'accord? Un cutter à 3h du matin, les amis. Il s'attendait à ce que je lui réponde quoi? Non, désolé, il me reste plus que deux, comme pour des clopes. Alors vous savez très bien de qui je parle, hein. Certains les appellent les toxicos, d'autres les crackheads, d'autres les schlags. Et la première émotion par laquelle on passe quand on les croise, généralement c'est la peur. Et c'est normal, c'est humain, les amis. Tard dans la nuit, un mec qui surgit d'un buisson, très peu vêtu et qui te fait manivelle, manivelle, manivelle, sans te regarder, qui se touche le pubis, qui renifle sa teub et qui part en courant. Bienvenue dans Jumanji. Lance les dés, Alan, lance les dés. Vas-y. Ah bah ouais, là, il se peut qu'il y ait quelques pépites de chocolat qui s'émancipent de ton autorité anale. Je dis pas, tu te chies dessus, oui, c'est une manière poétique de le dire, madame, oui, effectivement. Et je vais vous laisser sur une dernière phrase que mon ami m'a dit lorsqu'il me parlait de Paris au téléphone. Écoutez bien, les amis, ce qu'il m'a dit. Il m'a dit, Nassim, ne t'inquiète pas, tu vas vite t'habituer à cette ville, tu vas vite devenir un Parisien. Et je comprenais pas cette phrase, tu vois. Le temps passait, je comprenais pas, le temps passait. Jusqu'au jour où j'ai vu un mec chier au pied d'un escalator à Châtelet. Et ça m'a rien fait. Je me suis dit, là, je suis un putain de Parisien. Merci de m'avoir écouté, les amis.
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10: Bon, mon premier spectacle, comme je débutais dans le milieu artistique, j'avais un jeune producteur et il me fallait un tourneur. Alors, je vous explique rapidement. Un tourneur, c'est un mec qui nous trouve justement des dates pour jouer en province et un peu partout dans le monde. Et j'ai voulu faire travailler un mec avec qui j'ai grandi, tu sais, pour lui donner de la force et du travail. J'ai pris comme tourneur mon pote Abdelkrim. Et c'est lui qui a géré ma tournée. La première date qu'il nous a trouvée, c'était en Belgique. C'est un public extraordinaire. Mais ils ont pas de filtre dans leur tête. Tout ce qu'ils pensent, ils te le disent directement. Moi, j'avais fini mon spectacle, il y a un couple de vieux qui est venu me voir dans ma loge. Je dis, bonjour monsieur Boudère, je sais que ma femme Martine, on aimerait bien faire des photos. J'ai pas de problème, entrez. Martine, t'as vu, il est gentil, hein. En plus, c'est sa tête, c'est pas un masque, hein. Après la Belgique, on a été jouer à Roubaix. Je sais pas si vous connaissez Roubaix. Ah, c'est un public extraordinaire, mais ils ont des têtes à Roubaix. Comment je me sentais beau gosse, moi, à Roubaix. Je marchais dans les rues de Roubaix, c'était Georges Clounet. Les filles, quand elles me voyaient, elles se décomposaient. Bon, c'était pas très composé à la base, hein. En plus, en partant de Roubaix, j'ai remarqué un truc. J'ai remarqué qu'il y avait une centrale nucléaire pas loin. Et je me suis posé une question. Je me suis dit, est-ce que la centrale nucléaire, elle était là avant les habitants de Roubaix? C'est pour ça qu'elle était de ouf. Ou alors, est-ce qu'il y avait d'abord les habitants de Roubaix, puis le gouvernement, il a dit, foutu pour foutu, on met ça là-bas. Après Roubaix, on a été jouer aux Antilles. Y'a des entiers ce soir? Ouais. Eh ben c'est bien, quand vous êtes à l'heure, faut crier, c'est pas grave, attends. Non, mais moi j'ai ça, alors on va aller voir bouder, hein. J'étais, tu sais, j'avais été faire mon spectacle, c'était une petite salle, il y avait 30 personnes, tu sais, c'était aux Antilles. Je commence mon spectacle, première vanne, pas un rire. Deuxième vanne, pas un rire. Yo, je suis pas marrant, moi. J'ai dit quoi, allume la salle, et ils dormaient tous, ces bâtards. C'est 30 personnes qui cherchent un endroit où faire la sieste. J'ai dit, mais Abdel, c'est quoi cette tournée? Il m'a dit, t'inquiète pas, Bouder, on va se refaire avec le Maghreb. La première date qu'on a faite, c'était en Tunisie. Alors, ceux qui ne connaissent pas, la Tunisie, c'est un pays extraordinaire, mais c'est pas étape. La première étape, il t'accueille avec cet accent un peu chantant, tu vois. Ça va, Bouder? Bienvenue à Tunisie. La deuxième étape, il t'emmène manger, c'est très bon, mais très épicé. La troisième étape, c'est la chiasse. Pendant 15 jours, j'avais la diarrhée, même mon corps m'a dit, arrête de chier, y'a plus rien, hein. On a été joué en Algérie. Voilà. Elles sont obligées de crier, sinon on leur enlève le passeport. Tu vois, il se passe un... Non, c'est... Il y a un truc... Si, Clément, les Algériens, tu connais, c'est ceux qui bloquent la route quand ils gagnent un match. Oui, il y a les gilets jaunes et les gilets verts. Non, mais attendez, moi, je connaissais pas l'Algérie et j'ai été, et franchement, pour moi, c'est le plus beau pays du monde. Après, c'est la production qui m'a dit de dire ça pour des raisons de sécurité. J'ai peur. Non, je connaissais pas la... Enfin, si, je connaissais l'Algérie, mais que dans Envoyé spécial, tu vois. Et le mec qui a acheté mon spectacle, il m'a dit, t'inquiète pas, Boudère, le peuple algérien, ils t'aiment, ils t'adorent, ils sont gentils, ils sont adorables, ils sont accueillants. Et c'est vrai, ils sont gentils, ils sont adorables, ils sont accueillants partout, sauf dans les cafés et les restaurants. Non, mais ça, il m'a prévenu. Il m'a dit, Boudère, fais attention, les serveurs, c'est des mecs hyper énervés, ils travaillent 30 heures par jour. C'est possible en Algérie, cherche pas. Il m'a dit, donc quand tu parles à un serveur, parle-lui gentiment, sinon ça peut dégénérer. Et ce matin-là, tu vois, j'étais prendre mon petit déjeuner sur Alger, et c'était à mon tour d'appeler le serveur, mais j'étais un peu, tu vois, Votre Altesse. Oui, je pourrais avoir un café, un croissant, s'il vous plaît? Le mec, il me ramène café, croissant. Bon, je goûte le croissant, il était un peu bizarre, tu vois. Je dis, excusez-moi, monsieur, votre croissant, il est un peu bizarre. On dirait même un croissant d'hier. Il m'a dit, alors? Je lui ai dit, alors, je veux un croissant d'aujourd'hui. Il m'a dit, viens demain.
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14: J'ai quasiment que des gynécos dans ma famille. C'est limite s'ils se refilent pas les patientes entre eux maintenant. Limite dans le salon familial, on n'a pas le vagin de la patiente du mois qui est encadré. Avec les invités qui passent. Ah, très joli tableau. L'origine du monde. Non, Madame Da Silva. Mais c'est chiant les familles de médecins. Vous pouvez pas savoir à quel point, vous quand vous regardez les séries qu'on aime tous, Docteur House, Urgence, c'est une partie de plaisir. Pour moi, c'est impossible. Parce que dès que le docteur House arrive et dit « Si on veut la sauver, il faut lui faire d'urgence une injection de pénicilline. » Derrière, j'ai trois cons. « Mais c'est impossible ! Elle risque une thrombose ! Mais ta gueule ! Laissez-moi rêver !» Ça doit être la même chose quand la famille de Bernard Tapie essaye de regarder Dallas et que JR fait une escroquerie. « Mais c'est impossible !» Ah non, les familles de médecins, gynéco en plus chez moi, ils ont tous bac plus 12, j'ai échoué deux fois pour ma part au bac. Kylian, je t'en prie, hein, on n'en parle pas, mais j'ai... La deuxième fois, j'ai échoué, la même année, hein, ma petite sœur avait bac S, mention bien, un an d'avance. La gueule de la soirée à la maison. Champagne, Fabrice? Non, de l'eau, moi, je vais prendre un peu de... Vitel? Non, robinet. Non, crache dans le verre, tiens, crache dans le verre. Ah non, j'ai une famille de petits génies pour dire, ma mère était prof d'histoire et de français, entre la 6e et la 5e, j'ai dû me coltiner tout Émile Zola. Germinal, ça m'a traumatisé, moi. À l'époque, je dormais encore dans la même chambre que mon grand frère, limite quand il pétait, un coup de grisou. Puis, je sais pas si vous rendez bien compte, les gynécos, ces gens, ils donnent la vie tous les jours. Chaque fois que je suis en repas de famille, j'ai l'impression de dîner avec une bande de super-héros. T'as fait quoi, toi, Florence, cette semaine? Moi, j'ai accouché 20 femmes. J'ai donné 20 fois la vie, tout simplement. Et toi, Cyril? Moi, j'ai sauvé une extrémiste, la vie d'une femme qui a accouché avec difficulté. Finalement, elle est en très bonne santé et son enfant aussi. Et toi, Fabrice? Pff, non, mais moi, j'ai fait des blagues, quoi. J'ai fait... Non, des blagues... des blagues... Hein? Un prêtre... Avec les mains propres, tout ça... Donc, hein. Ah mais moi aussi, là, je vais monter une association caritative aussi, bon, par rapport à ma carrière, pour sauver des vies, tout ça. Hein? En Afrique, tout ça, moi. Sauver l'Afrique, tout ça. Hein? L'Afrique contre la famine et l'excision, les deux en même temps, moi, je fais, hein. Bah, sensibiliser les Africains sur le fait que quitte à enlever des clitoris, autant les manger. Bah, je vais prendre une part de gâteau, maman, s'il te plaît.

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2: Allô?
3: Oui, allô?
2: Allô?
3: Ah, ça faisait longtemps. Allô?
2: Allô?
3: Allô?
2: Allô?
3: Ah bah ça marche toujours. Allô?
2: Allô, allô?
3: Allô, allô?
2: Je vous écoute.
3: Eh ben voilà, c'est bien ce que je pensais, c'est le répondeur.
2: Non, c'est moi là, je vous écoute.
3: En plus, leur message est nul, y a même pas de bip.
2: Non mais... Bon, alors là...
3: Ah non, mais attendez, il y a quelqu'un ?
2: Mais oui, je vous écoute.
3: Ah, d'accord, parce que comme vous me parlez avec la voix du répondeur, moi je croyais que c'était le répondeur.
2: Oh bah, c'est ma voix.
3: Admettons, et c'est bien l'élevage de vaches.
2: Oui.
3: Monsieur Martin à l'appareil, les alimentaristes Martin.
2: Les
3: alimentaristes Martin ont fait de l'alimentationnage pour les animaux.
2: Oui.
3: Et là, j'ai entendu aux actualités, ils disent que la production de fromage est en baisse.
2: Oui, oui.
3: Donc, pour vous aider, je vous ai mis de côté un stock de croûte de fromage.
2: Je comprends pas.
3: Bah parce que je me suis dit, si la production fromageuse est en baisse, c'est sûrement parce que les vaches ne mangent pas assez de fromage.
2: Oui.
3: Donc moi, je vous apporte des restes de fromage que j'ai récupérés.
2: Non mais moi j'en veux pas. Hein.
3: C'est pas pour vous, c'est pour les vaches.
2: Mais je m'en fiche, moi j'en veux pas.
3: Ouais, bah après faut pas s'étonner si on fait moins de fromage.
2: Non mais c'est bon, c'est bon. Oui, allô?
3: Ah, c'est une autre dame.
2: Non, c'est monsieur.
3: Vous êtes sûr?
2: Oui.
3: Si vous voulez. Donc, comme je disais, moi, je vous apporte des croûtes.
2: Attendez, vous devez faire erreur, là. C'est pour qui, les croûtes de fromage?
3: Ah, bah, c'est pour vous.
2: Mais non, mais je veux pas de croûtes de fromage.
3: Bah, pardon, mais si vous faites manger des croûtes de fromage à vos vaches, elles feront plus de lait à fromage.
2: Oui, mais je fais pas de fromage.
3: Oui, je me doute que vous, vous faites pas de fromage. Je parle de vos vaches.
2: Mais mes vaches font pas de fromage non plus.
3: Non, elles font du lait à fromage.
2: Elles font pas de lait, elles font de la viande.
3: Eh oui, forcément. Si elles sont pas bien alimentées, elles font plus de lait.
2: Oh, putain, mais non, mais vous êtes buté ou quoi? Elles font pas de fromage, y a pas de lait.
3: Eh bah, oui. Et pourquoi il n'y a pas de lait?
2: Ah putain.
3: Parce qu'elles mangent pas leur croûte de fromage.
2: Bah vous savez pas, j'ai pas de temps à perdre.
3: Bon, vous savez pas, moi non plus, je vais passer direct, je vous dépose vos croûtes.
2: Non mais vous passez pas m'amener des croûtes de fromage.
3: Pardon, mais encore une fois, faudra pas se plaindre après si vos vaches elles font pas de lait à fromage.
2: Mais j'ai pas de production de fromage.
3: Et voilà, alors moi j'essaye de relancer la production fromagiste, mais...
2: Je vous préviens, si vous passez et que vous me déposez des trucs, je peux devenir très con très rapidement.
3: Alors c'est gentil de prévenir, mais je pense que dans le domaine de la connerie, j'ai une petite avance.
2: Bah oui, peut-être, mais moi je vous dis que je veux pas de votre croûte de fromage.
3: Non mais quand je dis des croûtes, parfois il y a aussi des petits morceaux de fromage qui restent accrochés.
2: Oh putain, mais j'en veux pas. Je suis pas intéressé, j'ai le droit de pas être intéressé.
3: Ok, je vois le genre, vous c'est zéro fromage, vous faites que de la viande.
2: Voilà, tout à fait.
3: Ah bah dites-le tout simplement.
2: Oh, bah, mais écoutez ce qu'on vous dit, vous allez gagner du temps.
3: Ah oui, c'est pas faux. Bref, qu'est-ce que je vais vous mettre à la place?
2: Non mais vous me mettez rien, j'ai besoin de rien.
3: Bah si, pour la viande, il vous faut du lait à viande. Donc je vais vous mettre des pots de saucisson et du gras de jambon.
2: Mais putain, mais vous êtes bûcher ou quoi?
3: Bah non, si j'étais bûcher, je vous apporterais des bûches.
2: Oh putain.

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1: Je suis avec la même femme depuis 15 ans. Et on fait l'amour 3 fois par semaine. Hein, je le sais, 3 fois parce qu'on le note. Lundi, mercredi, vendredi. Hop, tous les dimanches, on se dit avec qui c'était. C'est moi qui ai instauré ça à ma femme. Au début, elle me dit non, mais non, franchement, mais je n'y arriverai pas. Ma femme, elle est très moche, quoi, vraiment. Non, mais attends, tu la connais pas. Bon, voilà. Bref, on est épanouis. Mais vous savez, c'est parce que c'est pas de ma faute. Je ne suis qu'un pauvre petit homme qui, comme tous les hommes, a une carapace extérieure de gentleman. Mais à l'intérieur, tapis dans l'ombre, il y a une petite bête qui fantasme sur tout ce qui l'excite. Il faut la retenir, cette bête. Parce que sinon, on passe notre temps à poil. Ah, la vache, on avait dit pas de décolleté au premier rang. Merde. Là, les naïves, mesdames, vous dites, pas tous les hommes. Si, tous. Alors évidemment, il y a des bêtes à l'intérieur qui sont un peu plus blasées, tu vois, voilà, la bête de Brad Pitt, par exemple, bon, voilà, elle est, tu vois, elle est là, elle est à la cool, hein. Elle a les baloges qui prennent un bain aux huiles essentielles, tu vois, elle est... Mais nous, moi, homme mi-beau, tu vois, 5 sur 10, hein, comme beaucoup, là, hein. À moi, dès que je vois une femme, ben voilà, elle la voit toute nue à l'intérieur, la bête, tu vois, qu'elle soit, mais alors grande, avec une frange, même des ballerines, la tête de Zaz, elle craque, l'autre, tu vois. Même une chèvre. T'en avais dit pas de chèvre au premier rang, merde. Alors évidemment, dans la vraie vie, on saute pas sur les gens, évidemment. Hein, quand même, hein, exagérez pas, je veux dire. Moi, quand je couche, voilà, je demande. Ou je paye, mais en tout cas, elle est d'accord. Ah non. Alors il faut la nourrir, la bête, parce qu'elle est tout le temps là, à l'affût, comme ça. Alors, par exemple... Tu vois, je suis là dans la rue avec ma compagne et puis un décolleté magnifique passe. Et là, bon, elle l'a vu aussi. Hein, elle te le dit, t'as vu comment elle était habillée, elle? Dis donc, si elle avait Rami, c'était pareil. Non. C'est, bah non. Alors là, c'était pas pareil du tout, quoi. Non, bah. Mais ça t'excite? Pas du tout. Je n'ai rien vu. Enfin, donc voilà. Ma femme a trouvé une solution pour calmer un peu la bête. C'est quand nous faisons l'amour, et je me fais avoir à chaque fois. Putain. Elle est là et à un moment donné, elle me dit « Parle-moi mal, petite ordure. » Oh là là, la bête a entendu. Hein, là. Qu'est-ce qu'elle dit? Laisse-moi faire! Alors là... Là, on essaye de contrôler, tu vois, donc... on est là, oh là là... Pff, si je laisse faire la bête, ça va être un carnage, tu vois, donc... Elle est là, parle-moi mal, parle-moi mal. Tu prends la Mastercard? Voilà, on sait pas, en vrai. Coquinette, tu vois, bon. On est ridicule, mais c'est normal, on essaye de contrôler. Là, ta femme met le coup de grâce et elle me dit, non mais parle-moi mal, nom de Dieu, insulte-moi, je suis pas ta sœur. Et alors là? Là, c'est fini, la bête, c'est Godzilla, tu vois. Et là, tu ne contrôles plus rien, ta main s'enlève de toi. Tiens, tu mets un grand coup comme ça. Je vais te déglinguer! Et là, tu attrapes les cheveux et tu tires comme ça, comme si c'était un cheval au galop et qui s'arrête à 2 mètres du ravin. Et là, à ce moment-là, elle te met le coup de grâce, elle te dit: mais ça va pas, espèce de taré! Mais c'est toi qui m'as dit, mon amour. Je t'ai dit, tu fais ce que tu veux, mais pas mon brushing! Merde! Alors là, la bête, ce n'est plus Godzilla, c'est le chihuahua de Beverly Hills pendant les 3 prochaines semaines. Putain! On avait dit pas de chihuahua au premier rang! Merde!
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4: La Minute Dionysienne. La ville de Saint-Denis a inauguré le nouvel îlot flamboyant au cœur du Chaudron. Une bande de verdure du rond-point Kadji jusqu'au front de mer, entièrement repensée pour les familles. Les habitants du quartier sont ravis.
5: C'est vraiment un grand jardin à côté de ma case, c'est joli, les verts, c'est la nature, c'est bien.
6: C'est bien pour redynamiser la ville et le quartier du Chaudron.
7: Bien, parce qu'il y a des espaces pour jouer.
4: La municipalité a répondu à la demande des riverains dans le cadre de la participation citoyenne. Erika Barrej, maire de Saint-Denis.
8: Nous avons consulté les gens et les gens ont désiré revenir sur cet espace de leur enfance et donner à leurs enfants et à leurs petits-enfants cet espace de vie, de solidarité, de paix, de joie et de cohésion et de biodiversité.
4: L'accomplissement de l'îlot flamboyant s'inscrit dans un projet plus global, le renouvellement urbain du Chaudron, Ruche. Le quartier compte déjà des réalisations concrètes telles que le téléphérique, le gymnase Narcisse, la médiathèque et le centre social, tous finalisés pendant le premier mandat.
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16: Bonsoir. Bonsoir Marrakech, waouh, quel plaisir d'être là, bonsoir à tous. Donc je me présente, je m'appelle Kev Adams, j'ai 19 ans, je vois qu'il y a des jeunes, ça va les jeunes? Je vois qu'il y a des vieux aussi, c'est cool. Ça va les vieux?
17: Il y en a 4 qui assument.
16: Attention, j'ai absolument rien contre les personnes âgées, hein. Moi aussi un jour j'aurai 35 ans, c'est pas ça le problème. Non, je parle, il y a juste, c'est vrai qu'il y a des grosses différences de compréhension entre vous les adultes, nous les jeunes de plus en plus. Et vous n'avez pas encore compris que pour nous les jeunes, le plus important c'est l'apparence. Moi je pense à l'apparence pour tout, tout le temps. Jamed, pour venir ici à Marrakech, il a pris un jet. Waouh, c'est classe. Gad Elmaleh, il a pris un jet privé. Waouh. Moi je suis venu avec EasyJet. EasyJet privé, hein, privé d'eau, privé d'électricité, privé de tout, on était privé de tout. Non, et puis voilà, c'est vrai, on se pose beaucoup de questions, nous les jeunes. Moi-même, je me suis posé beaucoup de questions, hein, sur mon physique, à commencer par mes cheveux. Y a rien de drôle pour l'instant, ok? J'ai compris que j'avais des cheveux pourris le jour où mon père m'a raconté de l'accouchement de ma mère. Tu sais, il paraît qu'il était là, il était stressé, il bougeait partout, il n'en pouvait plus, il était trop stressé. Et puis à un moment, il a craqué, il est rentré. Et docteur, j'en supplie, dites-moi, est-ce que c'est un garçon ou est-ce que c'est une fille? Le docteur était en train de me tirer par les cheveux comme ça, il a dit, écoutez monsieur, pour le moment, c'est un chou-fleur. Je me suis dit, il y a un avantage à avoir mes cheveux, vous me croyez ou non, j'ai jamais eu de poux. Non, vraiment, j'ai jamais eu de poux. En même temps, je m'imagine les poux, comment ils ont dû réagir quand ils ont vu mes cheveux pour la première fois, tu sais. Je pense qu'ils étaient sur la tête de quelqu'un d'autre en train de faire leur vie de poux, tranquille. Et je pense qu'il y a un d'eux, il a dû voir mes cheveux au loin, il a dû faire genre...
18: Venez les gars, venez là.
16: Mais c'est Space Mountain pour nous, le truc. Tu sais, je pense tous les poux, ils ont commencé à s'agiter comme des fous, tu vois. Et là, il y a le chef des poux qui est arrivé, qui a dit « Attendez !» Je fais bien le chef des poux, hein. C'est trop pour être vrai. C'est un piège. Si on y va, on s'en sortira jamais. Et j'ai jamais eu ça. Il y a un truc qui nous influence beaucoup, nous les Français, les Marocains, sur l'apparence, c'est les États-Unis. Moi, je suis vraiment fan des Américains. Je suis aussi fan des séries américaines, vraiment fan des séries américaines. Il y a un truc qui prouve que les séries américaines sont mieux que les séries françaises, c'est que nous, Français, quand on va aux États-Unis, on ramène des DVD de séries américaines. C'est les Experts saison 5, 24 saison 8. T'as jamais vu un Américain aller en France, repartir aux États-Unis et faire « Allez mec, Diane Femme Flic, saison 5. Si c'est pas de l'exclus, hein. Et il y a un truc qui me choque aussi dans les séries américaines. Dans les séries américaines, style, tu sais, où ils font des enquêtes, etc. Les mecs, ils bossent ensemble depuis des années, ils arrivent sur les lieux du crime et ils disent, tu vois, John, grâce à cette poudre blanche que je vais mettre sur le corps, on va pouvoir relever les empreintes, je vais les envoyer au labo et comme ça, on saura qui est le meurtrier. D'accord, mais les mecs, ils sont censés bosser ensemble depuis des années, ils leur expliquent le travail. C'est comme si toi, lundi, tu vas au bureau, tu vas voir ton plus ancien collègue et tu lui dis, tu vois, Marc, ça, c'est une agrafeuse. Avec ça, tu vois, je peux accrocher des feuilles et elles restent entre elles, Marc. Et ça, c'est fort. Ça, c'est très fort. Et il y a un truc, moi, je trouve que les Américains ont été de plus stylés dernièrement, c'est Facebook. Vous avez Facebook? Moi, je vais sur Facebook presque tous les jours, mais je me pose la même question à chaque fois que j'y vais. Est-ce qu'il y a des vieux sur Facebook? Non, mais je veux dire, des vrais vieux. Tu vois, le genre de vieux qui a plus de cheveux dans les oreilles que sur la tête. Tu vois, du vieux de compète. Et s'il y a vraiment des vieux comme ça, à quoi ressemble leur vie Facebook, leur profil, leur groupe, leurs albums? Est-ce qu'il y a vraiment sur Facebook des trucs du style Jean-Paul is nouvelle prothèse auditive? Ou Marguerite est maintenant fan de pompe funèbre générale? René a rejoint le groupe, j'ai rejoint ce groupe, j'ai Alzheimer, je ne m'en rappelle déjà plus. En tout cas, moi, j'espère sincèrement quand je serai vieux, quand je serai très vieux, je continuerai à aller sur Facebook et je pourrai mettre des profils du genre « Kev is super spectacle dans ma nouvelle maison de retraite wow, ». Waouh, le public s'est pissé dessus, quoi. C'était... Non, c'est vrai, on se pose beaucoup de questions. Ah oui, il y a un truc qui m'énerve aussi, mais alors ça, c'est le summum de l'énervement. Je vous en supplie, mesdames et messieurs les adultes, écoutez bien. Quand on est un enfant ou un ado et qu'on rencontre des amis de nos parents ou de la famille qu'on n'a pas vu depuis très longtemps, ces gens ont la manie de nous dire « Oh là là !» Mais la dernière fois que je t'ai vu, t'étais comme ça! Ça grandit vite, hein! Vous imaginez pas à quel point cette phrase, elle peut être énervante pour nous, sérieux? Vous imaginez si nous, on vous répondait? Mais oui! Je m'en rappelle très bien! Mais à l'époque, t'avais encore des dents et des cheveux, qu'est-ce qui se passe? Non, vraiment, vous devrez faire attention à la manière dont vous nous parlez. Moi, je vois, il y a pas longtemps, j'ai annoncé à ma mère que je voulais faire ce métier. J'étais la voir, c'était hyper important, très solennel, tu vois. J'étais la voir, je lui ai dit, écoute, voilà, maman, je vais te le dire, mon rêve dans la vie, c'est de monter sur scène, c'est de faire rire les gens. Elle m'a dit, bah, t'as qu'à leur montrer tes bulletins, hein? Alors ça, c'est du one-man show, hein, tes bulletins, hein? Anglais, un vrai touriste aurait moins pris des photos. One-man show! Histoire, à toucher le fond, mais creuse encore!
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19: La señorita Nico. Ma poulet. Excusez-moi, pardonnez-moi, tête de linotte. J'ai programmé mon synthétiseur vocal en espagnol, je pars à Madrid dans deux semaines. Pardonnez-moi, je me permets de vous déranger, je souhaitais savoir. Voilà, ça fait seulement 7 heures que j'attends dans le hall et je n'ai pas pris de chargeur. Alors je voulais savoir si je pouvais passer, il me reste que 10 minutes d'autonomie. Bah écoutez, je crois que ça se voit. Enfin, plutôt ça s'entend, je suis chanteur. Enfin, plus exactement, ténor. Alors, c'est vrai qu'il y a certaines personnes qui disent un bariton. Et bon, tout ça est très subjectif. Pardon? Oui, je voulais savoir si je pouvais faire l'audition. Très bien. Eh bien, écoutez, je vous remercie beaucoup, bien sûr. Ah, un handicap. Un handicap. Pour moi, c'est plutôt un don de Dieu. Bah, fumer 16 paquets de cigarettes par jour pendant 40 ans, j'appelle ça un don. Ah, bien évidemment, mon bon monsieur, j'ai de l'expérience, bien évidemment. J'ai été, pendant 5 ans, petit chanteur de la Croix-Rouge. Non, de la Croix-Rouge. Ah ben, les mecs, ils étaient tous déglingués. Le pianiste n'avait pas de main. Le chef de chœur n'avait pas de bras. Je vous avoue que c'était difficile pour diriger les chœurs. Quand il venait vers moi, il me disait, c'est à vous. Mais je dis, à qui vous parlez? Vous n'avez pas de bras, je vois pas. Là, les chanteurs n'avaient pas de tête, ils faisaient pupitre, on fait ce qu'on peut. Pardon. Bien évidemment, je peux faire une tournée, bien sûr. S'il y a un entracte, je me branche sur secteur, je récupère la batterie, pas de soucis. Eh bien, écoutez, je vous remercie, je vais vous interpréter un morceau formidable que j'aime énormément. Un morceau de Frank Sinatra, les piles. Je vais vous interpréter un morceau de Frank Sinatra, le grand Frankie. J'aime énormément, alors je vais vous chanter New York, New York. Je vous demanderai d'être un peu... Je vous demanderai bien évidemment d'être un peu indulgent. J'ai un énorme problème de prononciation.

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1: Bon, tout de suite, énergie de musique en ligne, avec Memphis. Ah, mon mec me trompe, je suis dégoûté. Énergie de musique en ligne. Yeah, radio number one.
2: Pardonnez-moi. Malheureusement, avec cet appareil, je capte toutes les ondes environnantes.
0: C'était une véritable galère, pardonnez-moi.
2: Je reprends.
0: Start spreading the new. I'm living today.
1: Rire et chanson. Tout de suite, dans les Jean-Marie Bigard. Oh, c'est la chute salope.
2: Et merde. Je reprends.
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2: Alors, mais ça va, est-ce que je suis prêt? Croix verte ou croix rouge? Ah, une croix rouge, deux croix rouges, trois croix rouges. Très bien, ça me rappellera mon enfance. Écoutez, je le prends bien sûr avec professionnalisme et je vous remercie de m'avoir laissé passer. Mais, je voulais quand même vous dire une dernière chose. Comme bien évidemment, je viens de passer 7 heures dans le hall, je tenais quand même à vous dire du fond du cœur. Allez bien vous faire enculer.
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1: La vie me crache à la gueule parfois que j'ai mon âge. Hein. Quand je vais en soirée, par exemple, tiens, la dernière fois je vais en boîte. Bon, déjà maintenant, quand je vais en boîte, la soirée, je l'organise. Hein. Toi, tu rentres, il n'y a que toi qui connais pas les sons qui pensent, parce que toi, tes chanteurs, bah, ils sont morts. Hein. Et ce soir-là, t'es une petite meuf de 20 ans qui me regarde, elle me sourit, je lui souris, elle me ressourit, je lui ressouris. Là, elle s'approche de moi, elle me dit « Je te connais !» Et moi, je me la raconte, je vois, la télé, tout ça, elle me dit « Non, non, t'étais à l'école avec mon père !» Quand c'est comme ça, faut partir, hein, je veux dire. Et j'ai l'impression, moi, que j'évolue pas de la même manière que mes potes qui ont passé la quarantaine, tu vois. Eux, ils achètent des biens, tu vois. Moi, j'ai pas de quoi m'acheter de pas bien, tu vois ce que je veux dire. Déjà, dans l'immobilier, je viens de la ville la moins chère de France. Vous connaissez Saint-Étienne?
5: Oui.
1: Ouais, ville la moins chère. 400 euros, tu peux acheter la ville sur le bon coin, vraiment. C'est... Ouais, alors, moi, je te parle de biens immobiliers, mais même à la location, je galère. Quand je suis arrivé à Paris, quand j'ai vu les prix d'immobilier par rapport à Saint-Étienne, j'ai pris une tarte dans ma gueule. 30 mètres carrés, 1000 euros par mois. Quand tu dis ça aux Parisiens, ils m'énervent. Ils ont des phrases de Parisiens. T'sais. Ben, c'est les prix, hein. Nique ta mère, voilà. C'est cher, les Parisiens. C'est pas les prix, ok, hein. Quand tu dis ça aux provinciaux, eux, ils ont des phrases de provinciaux. T'sais. Quoi? 30 mètres carrés, mais à ce prix-là, j'ai 100 mètres carrés à Mulhouse, hein. Mulhouse, hein. Ben, il y a Louse, hein, en fait. Non. Ah ouais. Quand je suis arrivé ici, j'ai galéré à la location et je peux te dire que j'avais un dossier qui était patate. Écoute bien, rebeu, musulman, intermittent du spectacle. Pour les agents, j'étais Voldemort, mais vraiment, t'es... Ils ouvraient mon dossier, c'est « Oh putain, l'enculé, oh putain, tu as reçu le dossier de tu sais qui ? Ne l'ouvre pas, malheureux !» Alors j'ai appris à décortiquer un petit peu, à analyser les annonces immobilières ici à Paris, ok ? Quand tu vois écrit « Charmant petit T2 dans un quartier vivant », il y a des petits pièges. Charmant, c'est très vieux. Petit, c'est très petit. Dans un quartier vivant, c'est porte de la chapelle. En réalité, plus le quartier est vivant, plus tu as des chances de mourir. C'est ça que ça veut dire, ok? Et moi, j'ai plein de potes qui viennent me voir, je sais pas trop où ils me situent, tu sais, ils viennent me voir, ils me disent « Farid, toi, t'es dans le showbiz, pourquoi tu demandes pas Stéphane Plaza ?» Vous regardez son émission un peu? Ouais. Hein? C'est un menteur, cette émission est pas pour nous, elle est réservée à une élite. Tu l'as déjà vu, là, face caméra, quand il fait son laus, et il est là « Alors, nous sommes à la recherche d'un T2 dans le premier arrondissement de Paris pour Christelle et Stéphane !» Mais ça va pas être facile, facile. Puisque nous sommes sur un petit budget de 950 000 euros... C'est le PIB du Zimbabwe.
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8: Les capotes, c'est pas super démocratisé, sans déconner. Moi j'avoue, j'ai encore vachement de jeunes à en acheter, mais ça c'est de la faute des pharmaciennes. Toujours, elles sont toujours là. Oui, alors on a la vanille, à la fraise, à la...

Décapote, oh, on n'est pas à la plage, hein. Qu'est-ce qui t'arrive? C'est pas une glace que je veux, tu me fous la honte, espèce de taré, vade. Pour ça, je vais les acheter en grande surface maintenant. Mais tu sais, quand tu vas acheter des capotes en grande surface, tu peux pas acheter juste une boîte de capotes. Ça fait sadique. T'sais, la caissière, elle est là. Tic ! C'est tout ? Foutez-moi le camp, espèce de pervers, vade. Pour ça que t'es obligé de faire plein de courses, et tu les caches sous les yaourts. Comme ça, si elle grille, tu dis non, ça c'est pas mon style, vraiment. De... Non, le pire où acheter des capotes, c'est où? C'est dans les distributeurs automatiques en pleine nuit. T'as l'impression de faire un crime. C'est sûr, quand tu vas à 3h du matin, en général, t'es vraiment comme un toxico, tu sais. Et t'es là avec ta pièce devant le distributeur, en train de trembler. Quand tu vois une voiture, tu dis oh putain, t'sais. Tu vois des mecs, tu dis ah, il y a les keufs là, c'est chaud. T'sais. Non, ça rend parano ces conneries, je te jure. Tout de même, le meilleur moyen de ne pas vivre cette vie de merde, je te jure, c'est de se caser. Hein. Faut se caser, les gars, sans déconner. Et il faut pas papillonner, je te jure. Parce que je sais qu'il y a beaucoup de mecs dans la salle qui trompent leur meuf. C'est pas grave, c'est dans la nature de l'homme. C'est pas de souci. Mais faut pas papillonner, les gars, parce qu'un jour ou l'autre, tu te fais griller. Et je sais pas si dans la salle, il y en a qui se sont déjà fait griller. Mais comment t'as chaud? T'as plus de salive, la meuf est là, hein, t'es toi, hein, comment, hein? Attends, je vais boire, t'as plus... De merde, c'est le début de la fin, quand tu commences à aller aux toilettes avec ton portable, ou sous la douche avec ton portable, tu sais, l'étape suivante, c'est qui, Émilie? Parce que les mecs, on se croit malin à remplacer dans notre répertoire, Émilie par Émile. Plus personne n'a un ami qui s'appelle Émile, tu vois ce que... C'est des noms de la guerre 14-18, tu vois ce que je veux dire, c'est fini ces conneries. Ah putain, non mais c'est vrai, il faut se caser les gars, c'est pas évident j'avoue, hein. Surtout en matière de couple mix, parce que j'en vois pas mal dans la salle, on parle souvent de la mixité française là, mais en matière de couple c'est très dur. Hein. Moi demain, je vais sortir avec une belle blonde, je vais croiser des cousines noires dans la rue, elles vont être là, sale traite. Je veux sortir avec une noire, voir une arabe, mes potes vont me dire hey, « Eh, tu commences à t'en sortir dans la vie, pourquoi tu cherches encore les problèmes ?» Je te jure, tu peux pas aimer quelqu'un simplement, sans déconner. En plus, je suis un peu concerné, moi. Mon grand frère est marié à une blanche, et c'est magnifique, hein. C'est magnifique. Mais ce qu'il y a de magnifique, en fait, c'est de voir l'intégration inversée. Parce que le premier jour où ma belle-sœur est venue manger à la maison, anthologie. Un moment Nutella, un moment... Ah, j'ai vu un pot de Nutella, j'ai dit, ça doit être ça, les fameux moments Nutella. Je te jure, elle a voulu tellement nous plaire, elle a mis tous les atouts de son côté. Tout! Tu sais, elle était venue à la maison, elle s'était faite détresse. On n'a rien dit, hein. Après, elle s'est assise par terre, il y avait des canapés, hein. On n'a rien dit. Après, ma mère lui a servi des spaghettis, elle les a bouffés avec les doigts, on a dit, bon, ça va, là, hein. On n'est pas chez les toutous du tout, tu prends un couteau et une fourchette comme tout le monde. Espèce de taré, va. Non, je suis sûr, je l'aime de tout mon cœur, mais elle est un peu folle. C'est... Mais en même temps, je vous cache pas que ça me fait du bien de rigoler de ces conneries aujourd'hui. Ça me fait vraiment du bien. Parce qu'en fait, quand j'étais petit, j'étais un enfant assez timide, assez complexé. Et pendant une période de ma vie, en fait, secrètement, je rêvais d'être blanc. Non, mais j'étais un gosse, on a le droit à l'erreur, tu vois ce que je veux dire. Non, mais j'étais frustré, en fait. J'étais frustré vraiment sur des conneries. Tu sais, du genre, à 4h30, à la sortie de l'école primaire, quand je voyais toutes ces mamans blanches ramener des pains au chocolat à leur fils, je voulais crever, je vous le dis tout de suite. Et le pire, c'est que les gosses, ils se permettaient de faire des chichis, hein, du genre, mais j'aime pas les pains au chocolat! Mais moi, j'aime ça, mon pote! Parce que moi, ce qui m'attendait à 4h30, c'était un igname et une patate douce, hein. Tu peux crever de ces conneries à 4h30, ça fout la chiasse, le cancer. Il y a 3 morts par an, chaque année, on ne le dit jamais, hein. Non, t'es fou, il y avait des moments durs quand j'étais petit. C'est comme à l'époque, là, vous vous rappelez dans les boulangeries, là, de ces pâtisseries? Les têtes de nègre? Ça avait l'air d'être bon, cette merde, hein. Mais je pouvais pas en acheter, c'est comme si je me payais ma gueule, quoi, tu vois.

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2: Alors, c'est un mec qui va chez son fleuriste et il dit bonjour monsieur, vous me reconnaissez, depuis 6 mois je viens tous les jours vous acheter un bouquet de roses pour ma fiancée. Alors je viens vous dire que à partir de demain vous ne me reverrez plus. Alors le mec est emmerdé, il dit bon, pourquoi vous avez rompu avec votre fiancée? Il dit non, je vais l'épouser.
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6: Je me présente, Henri la breloque. Allez, après des années d'égarement où la personne âgée n'était pour moi que source de revenus et billets de banque, j'ai soudainement entendu la voix de la raison. Par le biais du procureur de la République. Monsieur Labreloque, attendu que le 1er mars 1996, deux gardiens de la paix vous ont interpellé, alors que vous transportiez sur votre dos Madeleine Fauchon, 95 ans. Pour sans doute aller l'agresser un peu plus loin, la cour, monsieur Henri Labreloque. Attendez, monsieur le phraseur, attendez. J'agressais personne. Je transportais des fonds. J'allais chez l'écureuil. Galère. Verdict, j'ai le choix entre la prison ou le stage de réincarnation sociale. Henri Labreloque, il va pas en prison. Va pour le stage. Oh putain. La galère, le stage. La galère. Je me retrouve avec un tas de pingouins à travailler la terre cuite et le macramé. On fait d'auto hein, dans le stage pour se réincarcérer dans la vie du quotidien de tous les jours. On fait d'auto. Comme par exemple, avant, quand je voulais quelque chose, eh ben je le prenais. Eh ben c'est pas bien, il y a tout un rituel. Si par exemple tu veux quelque chose, tu travailles, tu gagnes de l'argent et tu l'achètes. C'est con, hein? Ouais, c'est vrai que c'est con comme système. Alors bon, on dit Henri Labreloque, il vole. Mais alors si je comprends bien alors, les impôts. Je travaille, je gagne de l'argent et me le prennent. Et alors, ils font pas de stage, eux. Enfin bref, au bout de 6 à 8 mois, ils m'attrapent et me disent « Bon, alors Henri, maintenant, tu es mûr pour le travail. » Oula. Travail, j'avais vaguement entendu le mot, vous voyez. Je savais que ça allait pas me plaire. Ça va pas plus. Oh putain, la galère. Ils m'ont mis serveur à l'Hollywood Dinner. Vous connaissez pas? Le paradis du jambon beurre. Ça fait rien, c'est parce que je suis resté qu'une heure à l'Hollywood Dinner. Une heure, just one hour. Le temps de marchander le contrat, déjà le patron, il arrive et il me dit comme ça... Bon alors Henri, tu commences le matin à 7h. Oh putain, quelle heure t'as dit? 7h, oulala. Je lui dis, c'est pas possible, 7h, c'est l'heure où je me couche. Ouais, galère. En plus, vous savez quoi? Il fallait que j'y retourne tous les jours. Bosser tous les jours? Je viens pas quand je veux. Oula, je suis pas mûr pour ce genre d'aventure, moi. Attendez, c'est pas tout, vous allez rire. Ils voulaient me payer qu'une fois par mois. Oula. Je lui dis, bah ouais, c'est pour ça, je suis venu le 30, jour de la paye. Bon, il m'a rien donné, hein. Et tout ça pour combien? 2000 balles par mois. Même pas la recette de 3 cabas chez l'écureuil. Non, galère. Je risquais trop de retomber dans la récidive, moi. J'ai dit non. Bon, d'accord. J'ai pris mes clics et mon sac. Enfin, plutôt celui qui se trouvait là. Hop. Et je suis rentré me coucher, moi j'étais trop fatigué, vous rendez pas compte, une heure de travail, j'ai pas l'habitude, j'étais naze. Bon j'avoue que sur le chemin du retour, j'avoue que j'ai croisé un distributeur, 95 ans. Bon, j'avoue aussi que j'ai fait un retrait. De toute façon, je m'en fous, moi j'ai une carte qui expire jamais, alors... Bon, alors, je prends mon argent, tout, et puis je rentre me coucher. Et puis, arrivé dans ma chambre, j'ai réfléchi à toute cette journée, au travail, à l'Hollywood Dinner, aux impôts. Puis je me suis dit, c'est pas possible. Henri, le travail, si c'est partout pareil, si c'est pour gagner, des misères de paye. Eh ben, je préfère rester largement dans la carte vermeille.
1: Mais là, je vous dis,
4: officiellement, le monde est en train de partir en couille. Sur le fond, je sens que c'est en train de partir en couille. Je sens l'odeur de la merde. Tu sais pourquoi on est dans la merde maintenant et pourquoi ça part en couille? Tu sais pourquoi? Viens, je vais vous le dire. C'est parce que nous sommes officiellement, messieurs, dames, je sais pas si vous avez noté, nous sommes officiellement rentrés dans le monde de la tolérance. Sur le principe, tu me diras, c'est bien la tolérance. Mais le piège est là. Faut pas être tolérant, il faut être tolérant. C'est un autre niveau. Là, il y a un nouveau style d'être humain qui me fait mourir de rire. Je vais vous en parler, mais avant, je dois vous prévenir. Là, on rentre officiellement dans une zone rouge. Vous me connaissez, il y en aura 628 000 ce soir. Mais là, c'est une grosse zone rouge. Je vous le dis. Alors, les gens... les gens, en tout cas, ceux... Peut-être quelqu'un le filme, donc on doit rester discret. Ce dont je veux qu'on parle, et c'est pas les transgenres. Tu vois, je t'avais des jaunes rouges, non. Les transgenres, non, j'ai rien, pas de... Nickel. Alors, moi, je veux qu'on parle de la version premium. Oui, il y a un niveau après, ce sont les xénogenres. Je blague pas. Eux, ils se considèrent comme autre chose que nous. Genre, renard. C'est une proposition artistique. Renard. Écoutez-moi bien, ce que je vais dire, ça va être un peu blessant. Mais soyons honnêtes, il n'y a que chez vous, les Blancs, qui a des trucs comme ça. C'est la vérité. Pardonnez-moi. C'est super. C'est top. C'est top. Top. Les Blancs, soyez bénis. Écoutez-moi bien, ceux qui chient sur les Blancs, je les maudis. Parce que s'il n'y avait pas les Blancs dans les humains, il n'y aurait pas d'ambiance. Et que vous transformez en elfe pour amuser tout le monde, c'est ça qui... C'est que vous êtes le sel dans la soupe de l'humanité, les Blancs, c'est super. Y'a que chez vous, c'est des renards, c'est super, hein. C'est génial. Ah, mais vous, il y avait deux renards au Congo, on les a bouffés, hein, tout de suite. Ah, c'est allé vite. Alors, en même temps, imagine, t'arrives en Côte d'Ivoire dessus, un poulet. Oh. Hey, ce sera le coming out le plus rapide de l'histoire. Le mec qui fait l'annonce à midi, barbecue à midi 2. Attendez, vous avez bien compris, attendez, tu as dit poulet, non, hein, voilà, marinade. Donc là, il y a des renards, et on va rien dire, quoi, c'est là. Ah, c'est super. Vous allez vous niquer bêtement avec cette histoire de tolérance, là, je vous le dis. Les renards, c'est génial, cette histoire. Et donc là, on va rien dire. Comment on devient renard? C'est pour ça, c'est des gens, c'est sûr, ils font pas les 8 heures de sommeil. Non! Moi, je pense qu'eux, ils dorment 4h30 max. C'est bon, je suis prêt. Recouche-toi, Michel. T'es en train de te greffer une moustache de lapin. Je pense qu'il faut que tu souffles. Et au réveil, tu prends ton guranzon, OK? J'ai fait ce sketch à Paname à l'époque pour le rodé. Un mec qui s'est levé qui m'a dit « T'es transforme !» D'ailleurs, je connaissais même pas ce mot. Je me suis levé ce matin, j'étais un noir en surcharge pondérale, ça j'ai. Mais alors, transport, ça passe par le Wi-Fi, comment on attrape ce truc? Je trouve que ça veut dire quoi, transport? Que je suis contre? Mais comment ça? J'en ai strictement. Bien sûr, qu'est-ce que tu veux que ça me foute, un mec qui dit que c'est un renard? C'est même plutôt marrant. Tant que tu viens pas bouffer mon fromage. T'es ce que tu veux, j'ai aucun problème. On dit que t'es ce que tu veux, je suis... Bien sûr. C'est important de respecter la... Donc on dit que tu es ce que tu veux. On peut dire que tu es un lion même. Après, je pense que si on te fout dans une savane avec de vrais lions, eux, ils vont être transphobes. Attention. Faut se concentrer, attention, hein, ça va. Je pense que Mufasa, il va aller vite. Hein. Il va dire un seul mot. Ketchup, voilà, ça va. Pour mariner son repas, ça va aller vite. Hein. Mais on dit que tu es ce que tu veux, parce que moi, je suis... Absolument. On dit que t'es ce que tu veux. On peut même dire que t'es un poisson. Après, je pense que si on te fout sous l'eau pendant 15 minutes, il se peut que la vérité surgisse au visage. Mais qu'est-ce qu'il y a, les mots, on n'arrive pas à respirer sous l'eau? T'as vu, ça marche pas en tatouage, les branchies, hein? Mais non, mais attends. C'est donc, c'est quoi cette histoire là? Pourquoi est-ce que dès qu'on se fout de la gueule de quelqu'un, maintenant il y a des grands mots comme ça qui arrivent? C'est quoi cette histoire? Moi je suis humoriste. Vous me payez pour me foutre de la gueule de tout et de tout le monde, c'est vrai ou pas? Donc moi, je le fais. Je me fous de la gueule des Noirs, des Blancs, des Arabes. Les Juifs, ça arrive. J'ai pas encore fait, mais c'est sûr. Ça arrive. Donc s'il y a un nouveau style d'être humain, il y a un nouveau style de blague. Surtout que nous, on se connaît. Les humains, on se connaît. Si t'arrives devant un groupe d'humains qui n'avaient jamais entendu ça avant, et que tu fais, en tous les cas, je voulais dire que je suis une huître, on peut se foutre de toi 2 heures quand même, hein? Comment ça, on devrait pas se moquer? Regarde-moi faire. Moi, je pense que les renards, c'est des gens, ils doivent beaucoup d'argent. Et ils se sont dit, le dernier moyen de plus payer, c'est de nous quitter. Tu vois le truc ou pas? Hein? Paye ton loyer! Les oiseaux n'ont pas de dette. Envole-toi, envole-toi. Tu me dois 6 mois de retard. Coucou!

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2: J'espère qu'on vous a dit qu'il y avait une première partie avant le spectacle. On vous l'a dit ? Ah, voilà. Bon, avant le spectacle, il y a une première partie. Tout le monde sait ce que c'est qu'une première partie. C'est quand un artiste aime bien ce que fait un autre artiste et qu'il lui donne un coup de pouce. Moi, ça faisait longtemps que j'avais envie de chanter. Je me suis dit, c'est l'occasion ou jamais de te donner un coup de pouce. C'est pas tous les jours que tu vas avoir l'occasion de faire ta première partie. Je me suis dit, vas-y, aide-toi. Et peut-être qu'un jour, toi aussi, tu vas avoir besoin de toi et tu te renverras à l'ascenseur. Alors bien sûr, les chansons que je chantais me touchaient. Je me suis dit, si tu te touches, c'est que tu peux toucher n'importe qui. Alors bien sûr, il va y avoir un moment d'impatience parce que c'est pas ça que vous êtes venu voir. Mais après, je vais faire des sketchs, des trucs où je fais des feintes. Tout. Mais vous avez jamais remarqué, ça arrive toujours dans les premières parties. On va voir un concert pour voir un chanteur et c'est jamais le mec pour lequel on est venu qui rentre en premier sur scène. C'est un mec qu'on n'a jamais vu de notre vie, il commence à chanter, il veut plus s'en aller. Alors le public, il crie parce que c'est pas lui qui veut voir. Et comme le public, il crie, l'autre, il croit que c'est pour lui. Il continue, il chante. Messieurs, dames, voici donc, juste avant de vous laisser regarder mon spectacle, la première partie de moi-même, un auto-coup de pouce.

0: Merci. Merci beaucoup. Merci, merci. Merci. Merci. Merci.
1: Je vais en faire une autre. Bon, d'abord, je vais parler entre les chansons, comme ils font dans les concerts, pour être un peu plus proche du public. Je voulais juste vous raconter une anecdote personnelle. Après, je vous laisserai tranquille regarder mon spectacle. Je voulais juste vous dire que j'ai toujours voulu être musicien, chanteur, mais ça s'est très mal passé avec mon père quand j'étais tout petit. Un jour, j'étais tranquillement chez moi en train de jouer du piano. Je faisais tan, tan, tan, tan, tan, tan. Et mon père est rentré, il m'a dit, attends, ça fait 6 mois que je te paye des cours de piano et tu es là, tan, tan, tan. Le fils du voisin, ça fait même pas 3 semaines qu'il joue et ses doigts cavalent sur le piano, on dirait Mozart. Je lui dis, papa, t'as rien compris, le fils du voisin, il cherche encore. Moi, ça y est, j'ai trouvé, c'est celle-là. Celle-ci, j'ai pas encore écrit les paroles. C'est la raison pour laquelle je vais la chanter en anglais. Ça passe. Je sais pas pourquoi les chansons en anglais, ça passe toujours. C'est une histoire d'amour. C'est l'histoire d'un mec qui était très amoureux d'une fille. Et la fille, elle aussi. C'est génial quand c'est comme ça. Il s'aimait tellement fort, comment vous décrire cet amour? À chaque fois qu'elle lui disait, viens, on va là-bas. Il disait, ouais. Ils n'avaient aucun problème, donc ils ont commencé à chercher les problèmes. Jusqu'au jour où elle a regardé comme ça vers 6h moins 10, elle lui a dit « Red, it's good, it's luck to me ».

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3: Merci. Merci beaucoup, c'est vrai. Merci.
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16: Là, en ce moment, on parle beaucoup de crise d'inflation, mais en même temps, les amis, on parle beaucoup de progrès aussi. 2025, surtout. On parle d'une année de progrès. J'ai vécu un truc incroyable il n'y a pas longtemps. Je rentre dans un magasin, je fais la queue. Il y a une deuxième caisse qui ouvre. J'ai une dame, madame, s'il vous plaît. Elle se retourne et me dit, qui vous dit je suis une dame? J'ai dit, oh putain, il y a un piège. J'avais pas révisé, moi, j'allais manger un steak, j'étais pas prêt. Et là, il y a tout le magasin qui me regarde, vas-y, réponds, connard. Je lui dis, attendez, cherche des indices quand même. Elle a un tampon, elle fout pas dans le cul, donc il y a des indices. Et là, elle me dit, non, mais monsieur, je dis, déjà, qui vous dit, je suis un monsieur, voilà, comme ça, un petit contre-kev dans ta gueule. Et elle n'a pas apprécié, elle m'a dit, non, mais c'est pas normal, vous n'avez pas le droit de dire madame en 2025. Du coup, je m'en excuse, vous êtes quoi? Elle me dit, bah, je suis une plante. Mais je l'ai arrosé par respect parce qu'elle m'a cassé les couilles, tu vois. Si t'es pas content, tu vas chez Truffaut, t'es chez toi là-bas. Je me suis renseigné, les amis, sur tout ce qui est non-binaire. À la base, en fait, ça existe depuis très très longtemps, en fait. On est au courant de ça depuis environ quelques années, c'est en Europe, mais ça existe depuis des siècles. Les Indiens d'Amérique, avant l'invasion des Européens, ils pratiquaient déjà le troisième genre chez eux. En Inde, en 2014, il y a même une loi qui donnait droit aux Indiens de choisir leur genre quand ils voulaient. Mais le problème, c'est que quand ça arrive en Europe, ça ne marche pas avec tout le monde, en fait. Parce qu'aujourd'hui, il n'y a qu'un blanc qui peut dire « Qui vous dit que je suis ?» et ça passe. Demain, un mec se fait contrôler par la police, il dit au flic « Qui vous dit que je suis un migrant ?» Le flic fait « Bah, il y a des indices, voilà. Déjà, tu es pieds nus, voilà. Tu as les vêtements dans un sac plastique et tu es dans une barque. Non, je me sens dauphin. Ah bah, tu viens au poste à nous, flipper, on passe un bon moment, tu vois, c'est sympa, ok. Pareil, mesdames, j'ai appris des nouvelles incroyables. J'ai appris qu'aujourd'hui, en 2025, il existe enfin des pilules pour hommes. Moi, je suis pour. Attention, je suis pour, mais j'ai du mal à voir l'idée arriver dans mon quartier. Tu sais, voir les mecs de cité en train de zoner, des dealers, des guetteurs, et là, d'un coup, t'entends... Eh, vas-y, frère, c'est ma pilule, tu connais. J'ai pas envie d'être papa, frère. Il chie trop, ces bâtards. En plus, de vrai, les discussions de mecs de cité. Frère, depuis que j'ai pris la pilule, la vie de ma mère, j'ai pris 3 kilos, quoi. Vraiment, ça a changé mon humeur. Il y a un problème. Et depuis qu'il y a la rumeur dans mon quartier, les potes qui s'enflamment, il y a pas longtemps, un pote, il vient me voir, il me dit, ouais, Charlie, j'ai couché avec une meuf. Je dis, mais pourquoi tu me dis ça? Il me dit, toi, j'ai couché avec elle, mais la capote a craqué. Mais t'inquiète pas, j'ai tout prévu. Parce que j'ai pris la pilule du lendemain. Non mais on est d'accord que lui, sa mère, elle aurait dû prendre la pilule, on est d'accord ou pas? Bon, admettons mesdames, aujourd'hui, la pilule est devenue obligatoire pour les hommes. Je suis pour à 100%. Mais honnêtement mesdames, faites pas confiance aux hommes, on est nuls! On ne pourra pas suivre! À la rigueur, un jour après on est foutu, vraiment. Non, parce que vous mesdames, comprenez la pilule, il y a une organisation. Il y a une alarme, une copine qui vous prévient, c'est un travail d'équipe ça. Mais donner la responsabilité à un mec de gérer la pilule, l'homme, l'éternel gamin. Vous allez voir les mecs dans la rue se taper des phases entre frères. T'as pris ta pilule? Ouais. J'en ai pris 5 ce matin, ouais. Tu me connais, j'ai pris de l'avance.
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2: Bonjour.
3: Bonjour monsieur, c'est bien l'Institut de beauté?
2: Oui.
3: Monsieur Martin à l'appareil, les dépollutionneurs Martin?
2: Oui, enfin je vois pas du tout mais...
3: Bah, en fait c'est moi qui vais dépollutionner votre établissement en rapport à l'interdiction des poêles et des casseroles.
2: Non mais là vous appelez un institut de beauté, vous êtes au courant?
3: Bah oui, c'est bien l'idée oui.
2: Mais du coup, qu'est-ce que vous voulez que je fasse avec des casseroles?
3: Ah non, pardon, les casseroles vous êtes pas concernés, moi je vous appelle à rapport aux poêles.
2: Bah j'en ai pas.
3: Comment ça vous n'avez pas de poêles?
2: J'ai pas de poêles.
3: Ouais, en même temps vous en tant que professionnel de l'épilation, j'imagine que c'est normal, mais vos clients, eux, ils ont des poils.
2: Les poils corporels, vous parlez?
3: Ouais, bien sûr. Poils de bras, poils de jambes, poils de touffe, peu importe.
2: Ouais.
3: Le truc, c'est qu'apparemment, certains poils seraient fabriqués avec du plastique et ceux-là, ils sont polluants.
2: Okay.
3: Donc, l'idéal, déjà, c'est que vous évitiez tout poil dans l'institut.
2: Ouais, enfin, après, moi, j'épile à longueur de journée, je peux pas éviter les poils.
3: Mais si, il suffit de demander au client de s'épiler avant de venir chez vous.
2: Si la cliente vient s'épiler chez moi, je peux pas lui demander de s'épiler avant de venir.
3: Dans ce cas, on coupe le poivre en deux. Vous, vous allez épiler les clients chez eux la veille de leur rendez-vous.
2: Bah non.
3: Bah si, comme ça, le lendemain, ils sont tous dépoilés pour venir chez vous.
4: Allô?
3: Ah, bonjour monsieur.
4: Mais je comprends pas monsieur, qui vous êtes?
3: C'est ce que je disais, monsieur Martin, les dépollutionneurs Martin.
4: Ouais, non mais...
3: Donc comme j'expliquais à votre collègue, vous passez chez vos clients pour les pré-épiler la veille de leur rendez-vous.
4: Non mais attendez monsieur, je vais pas chez des femmes en disant madame, faut vous faire épiler, j'arrive demain. Bah enfin, là vous m'imposez un truc.
3: Bon, moi c'est pour vous aider parce que si vous avez des clients qui ont des poils en plastique, ils vont vous en coller partout.
4: Mais c'est pas mon problème monsieur, j'appellerai un dépollutionneur si j'ai besoin d'appeler un dépollutionneur.
3: Oh, mais n'en dites pas plus, je vois le truc. Vous voulez faire jouer la concurrence entre dépollutionneurs?
4: Pas du tout, mais je savais même pas que ça existait, monsieur, alors vous voyez.
3: Mais alors faites gaffe, parce qu'il y a les bons dépollutionneurs et les mauvais dépollutionneurs.
4: Mais, alors attendez.
3: Ah bah un autre monsieur, excusez-moi, j'essaie juste de dépollutionner tranquille.
5: Dépollutionner, vous pouvez m'expliquer parce que je suis la gérante et j'ai eu aucun rendez-vous avec vous. Hein.
3: Justement, c'est pour ça que j'appelle, il faut qu'on fixe le rendez-vous de dépollutionnage.
5: Mais pourquoi vous voulez dépollutionner?
3: Parce qu'en tant que dépollutionneur, c'est mon métier d'appliquer la loi de dépollutionnement.
5: Quelle loi?
3: Bah la loi dépollutionniste.
5: Vous croyez pas que vous allez venir dépollutionner mon entreprise sans avoir le quoi que ce soit?
3: Ah non, mais pas besoin du quoi que ce soit. Moi, je suis un semi-professionnel du dépollutionnisme. Alors, vous pouvez me faire confiance.
5: Monsieur, vous ne passez pas. Et puis, je peux vous dire que vous n'avez pas intérêt à passer parce que mon beau-frère, il est au commissariat. Donc, ça va être vite fait.
3: Alors, ça, c'est dingue parce que moi aussi, j'ai un beau-frère et lui aussi, il est au commissariat.
5: Eh bah, tant mieux. Eh bah, comme ça, on ira ensemble.
3: Eh, il s'appelle pas monsieur Martin, votre beau-frère, parce que si ça se trouve, on a le même.
5: Où vous vous permettez de venir dans ma société et m'imposer quelque chose? On est parti où, là?
3: Je m'excuse, mais enfin, c'est pas moi qui ai inventé la loi anti-poil. Vous vous doutez bien?
5: Eh bah, moi non plus, j'ai pas eu la loi.
3: Ah bah je l'ai sous les yeux. Loi anti-poil, sont interdits tous les poils qui contiennent des plastiques pollutionnarisants.
5: Des poils? Mais monsieur, vous savez qui vous appelez au moins? C'est un institut de beauté.
3: Ouais, mais ça c'est pas un problème, c'est ce que je disais à vos collègues. Pour éviter les poils, vous n'accueillez que des clients qui sont déjà épilés.
5: Bah attendez, là c'est du n'importe quoi.
3: Ah,
5: là.
3: Et puis dites à vos collègues que si vous voulez pas vous déplacer, vous pouvez aussi faire du pré-épilage visio-distanciel. Ça j'imagine que vous connaissez déjà.
5: Pas du tout, vous êtes le premier à me dire ça.
3: Eh bah, le client reste chez lui et vous vous l'épilez en visio depuis votre institut.
5: C'est du n'importe quoi. On mâche sur la tête.
3: Alors, autre solution.
5: Non, je vous laisse même pas parler.
3: Si, si. Vous allez chez le client et pendant ce temps, le client vient s'épiler lui-même chez vous.
5: Mais rien du tout, vous appelez quelqu'un d'autre.
3: Ah ouais, mais alors si quelqu'un vient chez vous avec des poils en plastique, après, faudra pas râler.
5: Mais j'en ai strictement rien à foutre.

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2: Eric, pourquoi à chaque fois qu'il s'agit de mon famille, on a toujours un causement travers? Explique-moi pourquoi à chaque fois qu'il s'agit de mon famille, il faut toujours on a un causement en trop. Tiens-moi, pourquoi?
3: Ok. Plus votre cousine avec son tral et balal égale 158.
2: Eh ben voilà, on tape 158 dessus le gros calculatrice de merde et on fait égal, et c'est tout, on n'en parle plus.
3: Allez, 158 invités, on a trop d'air.
2: Pourquoi?
3: Faudra couper la tête de trois invités.
2: Quoi?
3: Bien sûr, c'est une anniversaire de mariage, c'est plein mariage.
2: Ah bon? Il faut couper la tête à deux invités?
3: Bien sûr.
2: Eh ben si, coupe la tête à deux invités, là, il coupe égalité chaque côté.
3: C'est pas juste.
2: Pourquoi?
3: Parce que ton famille est plus phonique que la mienne.
2: Et alors, c'est mon fat si ton famille est restreinte? Est-ce que c'est mon fat si toutes ton bonnes tontons les appelaient Claire? Est-ce que c'est mon fat si toutes ton bonnes cousines y vivaient de forme?
3: Ok, mais où est-ce que tu as le droit de ton famille, tes propres pilules là? À soi, t'as pas besoin de couper la tête de trois invités.
2: C'est ça.
3: Ok, voilà.
4: N'a pas personne? N'a pas personne?
3: Hé, ça pas ton frère jumeau là, ça?
2: On dirait, écoute un coup bas.
4: N'a pas personne?
2: Si.
3: Non, non, non, non! Y'a pas personne!
2: Comment ça, n'a pas personne? Moi, j'ai la rivière ouverte.
3: Préviens, hein, s'il reste manger ici à soir, là, ou donner la moitié de chine de porc, hein. Le pain écrit, reste du cœur ici, hein.
2: Ah bon, hein? Bois même!
3: Ma bourrée!
2: Fais pas assez gras!
3: Ma bourrée, ma bourrée!
2: Ma
3: pété, oui, ma pété, oui, mon frère! Ma pété, oui!

0: Je me dérange pas, autres, là?
1: Ouais, ça va aller, tu rentres pas là.
2: Jusqu'à quel heure, au compte, même, ou la voit pas mon frère, elle est là, ou ça n'a pas déjà dit bonsoir, donc?
0: Mais elle m'avait pas vu, elle.
2: Vois pas vu.
1: Mais le bof.
0: Le grand chantier, ça va? Que ça peut la rêve à nous écouter? Ou alors peut-être miracle des miracles? Il a décidé d'un coup, il rendra moi l'argent à prêter, quoi. Il a pas très longtemps, il a 10 ans de ça.
2: Oh, Eric.
0: Non. Ma pas rêve des autres. Ni de personne. D'ailleurs, mes rêves, même pis. Tout mon bon rêve, il dégraine.
2: Oui! Oui! Ça arrive à eux, donc... Eric! Oui, ben que ça arrive à vous. Hein?
1: Oh, le pauvre!
0: Il fait pitié, hein? Ça fait le bof, la fin coloscopie. Non, nous toutes les concernées par ça, mais comprends-moi. Ah, pauvre Julie, t'es touche à moi, ouais. Peut-être un petit fichier la prostate.
2: Eric! Oui, que ça arrive à ouvrir moi, mais c'est pas malade vraiment, parce que là, t'es avec son gueule cabri là, oui, Eric. Voici mon frère, les malades, pour vrai là, mais tu es le moment.
0: Ah, ben, trop tard, fallait pas savoir.
1: Non.
0: Il est assis, ou l'assis à côté. Question santé, tout va bien.
2: Ah, merci, mon Dieu.
0: Et d'ailleurs, mon prostate donne son bonjour, le mort.
1: Non, comme bon cause, mon corps, il est.
2: Oui, ben, que ça y mette dans cet état-là.
0: Mais tu connais pas comment il est. Il est tellement clicon, tu es tellement graine. T'as voyé la batte de
2: monde. Eric!
0: Ok, les bon. Mon niveau rendre service, mais a priori, il n'est pas le bienvenu dans la cellule psychologique de la famille parfaite. Ok, bon. Hein? Mais laisse ça entendre professionnel. Le matin, mon gazon. Hein? Ce sera le bienvenu là-bas. Forcément, c'est dans le dos de l'aise là-bas. Hein? Ma foutre fait dans le l'aise. Il va m'asse tout ni.
1: Alice, toute mon vie est pendue là-dedans.
2: T'es Will, comment je viens arriver où de ville est pendue avec un bois golette dont t'es.
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12: Quand tu attends ton premier enfant, tes potes te balancent souvent des phrases toutes faites du genre « Tu vas voir, les enfants c'est extraordinaire. Un bébé, c'est que du bonheur. Nous, on pense en faire un autre. » Ouais. En fait, ces gens-là ne mentent pas. C'est juste qu'ils ne finissent pas leurs phrases. Sinon, ils te diraient « Tu vas voir, les enfants c'est extraordinaire. La capacité qu'ils ont à te casser les couilles non-stop. » Nous, on pense en faire un autre. Ouais, plutôt crever. Tu vas voir, ça change ta vie. T'en as plus. Bon, ceci dit, depuis que je suis père, moi aussi je donne des conseils et je ne finis pas mes phrases. L'autre soir, j'ai un copain qui vient à la maison, dont la femme était enceinte, et je lui dis, non mais je te rassure, t'inquiète pas, après l'accouchement, ma femme a retrouvé la ligne. Ouais, de sa mère. Puis pareil, quand un pote te présente son nouveau-né et qu'il est moche, là aussi, on ne finit pas nos phrases. Oh, qu'il est mignon. T'as vu, chérie, hein? Ça donne envie de prendre la pilule. Il y a des gens qui finissent leurs phrases aussi. C'est pas mieux. Toutes ces phrases débiles que j'ai pu entendre du genre « Oui, alors, si tu veux un garçon, il faut que tu manges salé. Si tu veux une fille, il faut que tu manges sucré. » Ouais, et si on veut un labrador, faut bouffer des croquettes. C'est vrai, c'est quoi ces phrases débiles, ça veut rien dire. Alors c'est vrai que ce sont souvent les femmes qui donnent ce genre de conseils. Normal, c'est elles qui portent les bébés. Et si c'était l'inverse? Si c'était les hommes qui tombaient enceintes? Eh bien mesdames, toute la journée vous entendriez « Ah, ah, ah, ah, ah, ah, ah, ah, ah, chérie, j'en peux plus. J'en peux plus, je suis gros. J'ai mal au dos, j'ai mal partout. Hé hey, chérie, t'es qu'à 2 semaines là. » Puis réfléchissez, ça serait logique que les hommes tombent enceintes. Parce que nous, on sait comment gérer les 15 kilos en trop devant, là, hein, sur le bide. Est-ce qu'on se plaint, les gars? Non. Non, alors. Attention, monsieur, vous êtes à 2 mois, je pense, hein. Ouais, attention, ah oui. Mais eh, ça sera notre tour d'allaiter. Bah ouais, on aurait des montées de bière. On aurait toujours un sang dans le frigo. Par contre, si les hommes tombent enceintes, la société évoluerait enfin. Ouais. Les congés de paternité dureraient 5 ans. Là, on pourra enfin piquer la place des vieilles dans les bus. Et par contre, dans les chaumières, on entendrait des trucs du style « Mais il joue pas ce soir, Benzema ?» Ben non, tu sais bien, il est enceinte. Par contre, avant d'aller chez le gynéco, il nous faudrait une petite formation. Parce que moi, quand j'étais gamin, je pensais que le spéculum, c'était un petit biscuit. Et que le périnée, c'était à la frontière espagnole. Puis j'imagine le docteur le jour de mon échographie. Ah ouais. Ah, bonjour monsieur Légitimus, tout se passe très très bien. Alors c'est le grand jour, on va connaître le sexe de votre enfant. D'ailleurs, regardez bien sur l'écran là. Moi je pense que c'est un beau garçon. Ah ouais, ouais, ouais. On voit bien son tout petit pénis là. Ah non, pardon, excusez-moi, c'est le vôtre. Puis j'imagine enfin le jour J, le fameux jour où on va accoucher, nous les hommes. Ah. Ça y est, chérie, je crois que c'est bon, là. Je crois que je vais accoucher. C'est bon. Vite, vite, vite. Enfin, je sais pas. Je pisse ou je perds les os. Je sais plus, putain. Vite, chérie, vite, à la voiture. Oui, mon amour, passe derrière. Je vais conduire. C'est plus prudent. J'adore ton humour, chérie. Allez, pousse-toi, donne-moi les clés. Même là, on ne lâcherait pas la bagnole, mesdames. Même là, mesdames. Ensuite, bon, on continue l'histoire. On imagine. Eh bien, non, on arrive à la clinique. Vite, vite, vite. Vite, madame l'infirmière, vite, vite, mon mari va accoucher d'une minute à l'autre, vite, dépêchez-vous.
13: Ouais, ouais, j'arrive. Ouais, ouais, ouais, ouais, ouais, ouais, ouais, ouais.
14: Avant, je travaillais aux urgences. Ils ont dit que j'étais trop speed. Et encore là, je suis au taquet, hein. Là, je suis en mode Fast and Furious. Marie-Denise, ramasse le cordon ombilical, tu feras des petits boudins avec. Bon, où est-ce qu'il est, l'autre, là? Ah, bonjour, monsieur légitimiste. Est-ce que vous voulez la péridurale? Je comprends pas. Est-ce que vous voulez la péridurale?
15: Non, ça va, c'est bon, ouais. Je suis pas une tapette.
12: Une demi-heure plus tard. Ah, Marie-Thérèse, pique-moi partout, j'en peux plus, pique-moi. Je souffre. Ah, on n'emmènerait pas large, hein. Mais je pense que nous, les hommes, avant d'accoucher, on serait un petit peu paumés.
15: Quoi, qu'est-ce qu'il y a? Vous m'avez dit de faire le chien, putain, fais le chien, putain, ça me fait mal, lâchez-moi déjà, ça me fait mal. Ah putain, hein, quoi, qu'est-ce qu'il y a? Si je veux une césarienne? Non merci, je préfère une salade niçoise.
12: Quoi, qu'est-ce qu'il y a encore? Hein? Va falloir pousser maintenant? Là, devant tout le monde?
15: Non, d'habitude, je suis seul avec mon journal. C'est bon.
12: Je suis en train de penser à un truc, là, excusez-moi, mais... Si les hommes tombaient enceintes, on aurait les mêmes contraintes que vous, mesdames? On devrait penser à prendre la pilule tous les jours, à la même heure, 21 jours par mois? On a déjà du mal à penser à votre date d'anniversaire. Puis il faudrait qu'on se batte pour garder notre boulot, accepter que notre corps change, et galérer pour retrouver la ligne. Et malgré les douleurs, continuer à s'occuper de la maison, du ménage, des enfants, des courses. Heureusement que la nature est bien faite, hein.

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2: J'aimais bien être prof parce que j'aimais bien les examens oraux. Donc moi, à la fin de l'année, je devais leur passer des examens oraux. Et j'avais des élèves, c'était leur première année d'anglais. Je devais leur poser plein de petites questions. Et ils avaient notamment tous cette question, « What time is it ?» Quelle heure est-il ? Je précise, on est en France quand même. Et ça fait 25 ans que vous vous de la gueule des Belges, à un moment donné, on se venge, hein ? Et donc, je me souviens très bien de deux élèves. Premier élève, « Simon, what time is it ?» Et là, il me regarde et il me dit, « Pas les heures. » Pas les heures. En tout le mois, il avait compris la question. Deuxième élève, Thibaut. Thibaut, what time is it? Il regarde l'horloge. J'attends. Je dis, Thibaut, what time is it? Et là, il me regarde et me dit, j'attends que ce soit l'heure pile. Non, mais lui, il a eu le point. C'était tellement marrant, franchement. Non, mais...

C'est incroyable. Enfin voilà, j'ai été prof, maintenant je suis comédienne et franchement, il y a rien à faire. Moi, je suis quand même un peu obsédée par, par l'écologie. Ouais, je fais partie de ces gens qui sont un peu obsédés. D'ailleurs, je suis venue à pied, hein. De la gare, hein. Pas de Belgique, hein, vous imaginez. J'étais venue à pied de Belgique, j'aurais le corps d'Angèle, hein, pas d'Angela Merkel. Bon. Ce rire-là est répugnant. Mais du coup, les gens à la radio imaginent, hein. Bon, voilà. Donc bref, je suis arrivée à Paris, Gare du Nord. C'est chic, hein. Non, pas du tout. Voilà, donc bref, donc moi, je pense à ça, je pense à l'écologie, c'est de faire attention, tout ça. Mais on n'est pas, franchement, on n'est pas épargné. Parce qu'en plus, moi, quand je m'appelle le pomme, genre, ils me disent, ils font toujours des jeux de mots pourris. T'es haute comme trois pommes, avec le pomme, vous n'aurez pas de pépins. Hein, que les gens sont lourds, franchement. Et une fois, on m'a même dit, Apple, les ordinateurs, c'est vous. Bah oui, c'est moi, c'est pour ça que je suis là. Tu crois pas que je ferais autre chose, franchement, si c'était moi, les ordinateurs. Non, mais je serais en train de me balader en jet autour de la planète. Je serais pas en train de me battre pour l'écologie si c'était moi, Apple, à réfléchir deux minutes. Non, mais sérieusement, parfois. Oh non, non, c'était. Et puis, franchement, c'est plus facile d'être écologiste quand t'es pauvre. Bah, bien sûr. Bah, quand t'es riche, tu dois faire gaffe. Quand t'es pauvre, t'achètes rien. Donc, tu consommes rien, forcément, hein. Non, mais pour les femmes, c'est plus compliqué parce que nous, on est réglé. Enfin, on a nos règles. Parce que je sais qu'en France, on dit j'ai mes règles. En Belgique, on dit je suis réglé. C'est la même chose. Mais bon, bref, peu importe. Mais donc, non, non, pour nous, les femmes, c'est quand même plus compliqué. Je parlais de ça avec une amie. Elle est pire que moi. Elle bouffe des graines. C'est un total. Elle, oh, ouais. Elle a l'impact écologique d'une fourmi. C'est complètement hallucinant. Et donc je parlais des serviettes hygiéniques, je dis ah ouais, j'ai acheté des serviettes hygiéniques, elle me dit mais enfin il faut pas acheter des serviettes hygiéniques, tu rigoles ou quoi, c'est hyper polluant, pourquoi tu mettrais pas une cup? Une cup? C'est dégueulasse, la cup je dois la vider dans l'évier puis après je dois la faire bouillir dans une marmite. Non mais j'ai aucune envie de faire ça, non mais c'est vrai, sérieusement. Et puis alors, il y a pas tellement de temps, je joue à Lyon, je me rends compte que j'ai mes règles, je me dis ah merde j'ai mes règles, donc j'avais pas prévu parce qu'on y pense, mais enfin on y pense quand même pas tout le temps non plus. Hein. Donc bref, je vais dans une pharmacie, je prends une boîte de serviettes hygiéniques, je fais pas attention à ce que je prends, je rentre à l'hôtel, j'ouvre la boîte de serviettes hygiéniques, je me dis c'est bizarre, ça sent le thym. Enfin, qu'est-ce que c'est que cette histoire? Je regarde sur la boîte. Sachez que nos serviettes sont vraiment très spéciales parce qu'elles sont équipées de microcapsules de thym. Et je me dis, mais qu'est-ce que c'est que ces conneries? Du thym dans les serviettes hygiéniques? Non, mais la prochaine fois, je me fous un bouquet garni, c'est réglé, hein. Qu'est-ce que c'est que ça? Ça n'a aucun sens. Et franchement, non, mais c'est des règles, hein, c'est pas de la bolognaise, hein. Qu'est-ce que c'est que cette histoire? Ça, c'est un peu dégueulasse, hein. On est d'accord que c'est un petit peu dégueulasse. Non, mais... Non, et puis, moi, je suis contre le réchauffement climatique, mais c'est facile parce que je suis belge, vous voyez. Nous, l'été, on le connaît quand on va dans le sud de la France, hein. Nous, on a que trois saisons, hein. Hiver, printemps, paf, automne, directement. À l'été n'existe pas. Non, non, nous, on a des panneaux photovoltaïques, mais c'est pour protéger les toits. Vous voyez. C'est pas du tout pour faire de l'électricité. En une semaine de photovoltaïque, je crois que j'ai un babyphone qui va charger, mais pendant deux heures, quoi. C'est tout ce qui va se passer. Hein. Ça aussi, c'est une grande question. Un babyphone, est-ce qu'on a un enfant ou pas? Pff, on se pose la question, hein. On se dit, ouais, mais je vais amener des déchets en plus sur la planète. Est-ce que j'ai vraiment envie de faire ça? Non, c'est vraiment une question. C'est une question qu'on peut se poser, c'est vrai. Présent. Allez, ça n'a rien à voir, mais je pense à Jeffrey Dahmer. Vous vous souvenez, Jeffrey Dahmer, le mec, il tuait les gens, il les bouffait. Ça, c'est de l'écologie. Ça, c'est d'écologie. Le mec, il est zéro déchet, c'est vrai. Non, mais franchement, non seulement il est tué, puis il est bouffé. On peut lui reprocher beaucoup de choses, mais pas être écolo quand même, ce gars-là. Hein.

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2: C'est un homme qui est en voiture avec sa femme, il se fait arrêter par la police. Alors l'agent de police vient au volant, il dit bonjour monsieur, police nationale, vous rouliez à 135 km/h dans une zone limitée à 110 km/h. Alors le mec il dit non, monsieur l'agent, je vous jure, je roule à 110, pas plus, je vous jure. Sa femme le regarde, il dit voyons chérie, ne dis pas n'importe quoi, tu roules à 135 si c'est pas plus. Un mec il regarde sa femme un peu comme ça. Alors en plus donc l'agent dit au mec écoutez, en plus vous avez le feu arrière qui est cassé, donc je vais vous verbaliser pour ça. Le mec il dit non je vous jure monsieur l'agent, le feu je savais pas qu'il était cassé, sinon je l'aurais changé, vous pensez bien. Et sa femme lui dit non mais dis pas n'importe quoi chérie, tu sais très bien que ça fait 2 semaines qu'il est cassé, le feu il t'a rien fait. Et le mec il en regarde comme ça, il dit puis l'agent il dit écoutez, en plus je vais vous verbaliser parce que la ceinture vous l'aviez pas. Et il dit ah la ceinture je l'avais, quand je vous ai vu arriver je l'ai enlevée parce que sinon je la mets toujours. Et sa femme elle dit écoute chérie, n'est pas n'importe quoi, la ceinture tu la mets jamais. Alors le mec il regarde sa femme, il dit écoute-moi espèce de grosse conne, tu vas fermer ta gueule sinon je t'explose la tronche contre la portière. Et là l'agent se penche vers la femme, il dit il vous parle toujours comme ça madame? Elle dit non seulement quand il est bourré.
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0: Oh, c'est trop, je le sens bien, Jean-Pierre, c'est trop, là. Je suis trop musclé. C'est à cause du culturisme que je suis trop musclé. Ouais, parce que j'ai trop fait de club. 10 ans de club, hein, Jean-Pierre, hein, ouais. Et alors, 10 ans de club, que du club. Ah, j'ai jamais pris une amphétamine. Non, jamais une amphétamine. Ouais, je te le jure. C'est beau quand même, hein. Bah, tiens, regarde, regarde. C'est beau, hein. C'est bon, mais c'est un petit peu trop. Ouais, pourtant, les gars au club, ils m'avaient prévenu, les copains. Ils m'avaient dit, hein. Gaffe, Jean-Pierre, tu reprends trop. Attention, point de non-retour. M'en foutais, moi. Ouais, et puis un soir au club, vers les 2h du matin. Bon, j'avais fait un bon entraînement déjà, hein, midi, 2h du matin. Hein. Hey, bon entraînement, Jean-Pierre. J'étais en forme, chaud, mais pas fatigué. Moi, je me dis, tiens, Jean-Pierre, t'es en forme, chaud, mais pas fatigué. Tu tirerais bien encore un petit peu sur la K2000, hein. Ah, la machine K2000. Bah, tu travailles biceps, triceps, dos, abdominaux, fessiers, mollets, oreilles, pectoraux. Tire sur la K2000. Facile. 6h du matin, j'étais en forme, chaud, mais pas fatigué. Ah non, ça suffit. Va prendre ta douche et reviens demain. Oh, 6h, on est demain. Ouais. Non, il va dormir un petit peu quand même. Allez, allez, va prendre la douche, prends la douche. Oh, t'es froid. Sors de la douche, prends sa tôle. Ah ben, sa tôle, ça fait du bien. Là où ça fait du bien, tu sais. J'ai ouvert mon casier. Sors mon sac de sport, le coq. Mets mon pantalon de survêt, le coq. Mets mon cassin blanc, le coq. Ma veste, le coq. Qui c'est qui a fait cric là? Eh ben, qui c'est qui a fait cric? C'est ma veste. Oh, c'est ma veste qui a fait cric arraché. Oh, ça y est, les copains, il avait dit trop de K2000. Trop musclé, Jean-Pierre. Oh, pas de panique. Réfléchir plutôt. Ah, ouais, voilà. Prends la veste sur l'épaule.
1: Eh, pas con, Jean-Pierre, hein?
0: Non, bah, c'est un muscle aussi, hein. Ramasse mon sac. Hey, ramasse mon sac, hein. Trop de muscles, hein. Réfléchir encore. Ah, ouais, tant pis. Ouais, non, pas tant pis, ouais. Bah, je le pousse.
1: Eh, hey, pas con, Jean-Pierre, hein.
0: J'arrive à la porte. Ouh. Prends la clé. Défonce la porte, là. Passe le sac. Hein? En 10 ans de club, j'ai toujours passé la porte. Et la plume passe plus, Jean-Pierre. Elle passe par la fenêtre. Non, 4e étage, là. Appelle les pompiers. L'air d'un con, Jean-Pierre.
1: Eh ben, passe comme ça.
0: Bon, ça va.
1: Ouais, je le savais, hein. Pas con, Jean-Pierre.
0: Les pectoraux, ils touchent. Alors, ça y est, je suis coincé. Et je suis tout seul. Oh, tant pis, appelle les pompiers, tant pis. L'air d'un con, Jean-Pierre, tant pis. Allô, les... Touche pas l'oreille. Allô, les pompiers. C'est Jean-Pierre. Qui touche pas l'oreille. C'est vous, j'entends rien déjà. Hey, je suis coincé là. Au club, là, venez me chercher. Hey, venez faire un trou dans le mur, là. Hey, venez avec votre papon, quoi. Fou, attends, les pompiers. Déjà?
1: Eh ben, les papons, j'ai pas entendu.
0: Y a plus mon sac. C'est pour les pompiers. On m'a piqué mon sac. Oh non, hey, mon sac. Oh, merde, c'est vrai, passe plus. Oh mon sac. Ma carte du club. Mon carnet de performance. Oh, qu'est-ce qu'il y avait d'autre dedans? Qu'est-ce qu'il y avait d'autre, Jean-Pierre? Réfléchissement. Ah, mon stick Lars Menen. Oh, c'est un cadeau, ouais. Oh là, je vais me faire virer du club, là, c'est sûr. Oh bah tiens, plus ma carte, et puis pour sortir, un trou dans le mur.
1: Virer, Jean-Pierre.
0: Oh, puis mon stick Lars Menen. Oh, de toute façon, on peut plus le mettre, alors. Oh, l'air d'un con. L'air d'un con, mais pas con. Mais l'air d'un con.

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2: Peut-être que vous vous posez la question, mais comment on fait pour écrire des sketchs? Ben alors on prend des journaux par exemple, mais vous savez c'est pas très très facile de trouver matière parce qu'il y a toujours des horreurs. Vous prenez n'importe quelle page, c'est toujours n'importe quoi. Je sais pas si vous vous souvenez, il y a 8-9 mois, il y a un mec en prison, il a bouffé son co-détenu.
3: C'est bizarre de faire ça, non?
2: Mais faut pas manger les gens, enfin. Mais pourquoi il fait ça? Comment on en arrive à des extrémités pareilles? Moi je dis, ça devait être vraiment dégueulasse à la cantoche, hein. Après Prison Break, Prison Breakfast. Les pages des journaux, c'est toujours des conflits, tout le monde conteste, personne n'est content de son sort dans le monde partout. Il y a même des Afro-Américains à un moment donné pour contester qui ont carrément inventé une musique, hein, musique ultra contestataire, le rap. Musique ultra contestataire avec des paroles contestataires telles que Suck Beach, Suck Beach. Oui, que vous aurez traduit de vous-même, bien sûr. Hein, chaussette plage, chaussette plage. Et on voit aussi dans les clips de rap, j'imagine que vous avez tous vu au moins une fois un clip de rap, comment ça se passe? On voit les rappeurs contester. Bon, en général, ils font des soirées dans leur maison. Hein, mais attention, c'est pas la maison des petits cochons. Hein, ah non, c'est la maison des gros porcs en général. Hein. Et bon, c'est des soirées, donc ils invitent des filles, normal, hein, bien sûr, mais ils invitent pas trois filles. Hein, 4 mecs, 60 nanas. Moi, je dis, la parité n'est pas respectée. Hein. Bon. Et alors, les clips, je pense qu'ils les tournent pendant la canicule. Toutes les nanas sont en slip dans les clips.
3: C'est bizarre, ça, non?
2: Non mais franchement, quand tu fais une soirée chez toi, t'as beaucoup de nanas qui viennent en slip?
3: Mais personne ne vient en slip à une soirée.
2: Ou alors si, tu préviens, tu fais des flyers, attention, soirée slipe.
3: Mais bon, personne ne vient.
2: Bon là, admettons, elles viennent, il fait super chaud, elles se mettent en slip, ok. Mais alors pourquoi les mecs, ils restent en doudoune et manteau de fourrure? En plus, tu crois que pour lire l'heure, ils ont une montre de merde? Ils ont l'horloge de la gare de Lyon autour du cou, comme ça. Alors, il y a une constante aussi dans les clips de rap, j'ai remarqué, c'est les liasses de billets.
3: Oh, les rappeurs ont énormément d'économies sur eux. C'est fou, non? T'as envie de dire, les gars, la caisse d'épargne.
2: Et en fait, ils font un truc tout à fait cocasse avec leur argent. Alors, ils ont des liasses de billets dans les mains. C'est cocasse, hein.
3: Tape sur les fesses des filles, comme...
2: Sans doute une manière de contester.
3: Oui, la société... c'est pas vrai.
2: Ils sont pas contents, les mecs. Alors moi, le soir, j'étais chez moi, comme ça, j'étais pas content. Envie de contester. Je dis à ma copine, mets-toi en slip. Ça va pas, me dit-elle, qu'est-ce qui te prend? Laisse-moi tranquille. Je dis, s'il te plaît, Moumoun, tape le slide. Elle finit une demi-heure de négociation, elle finit par se mettre en slip. J'enfile mon anorak. Je me dis, merde, les billets. D'accord, je cherche dans tout l'appart, je trouve deux pauvres billets de 5 euros. Hein. Qu'à cela ne tienne, j'ai mis la musique à fond les ballons. Et j'ai commencé à contester. Pas pareil. Pas le même rendu. Alors attention, c'est peut-être à cause de la musique que j'avais mise, hein. Parce qu'en fait, j'ai pas de rap à la maison. Donc,
3: Voix sur ton chemin.
2: Ouais, c'est bon, allez. Enlève ton sloggy.
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16: Maman. Oui, je comprends bien. Mais tout le monde attend là. Il faut que tu sortes du cercueil de papa maintenant. Qu'on puisse le fermer.
17: Abandonnez-moi.
16: Tu veux des nems ?
17: Mais non, je dis, mais je l'aime.
16: Ah oui, je sais, maman, que tu l'aimes, je sais. S'il te plaît.
17: Il y a deux mounirs.
16: Eh oui, il y a deux mounirs, eh oui. Je sais pas, je les vois pas. En plus, c'est qui, ces deux mounirs ? Je les connais pas, moi.
17: Mais non, je dis, je veux mourir.
16: Ah oui, tu veux mourir ? Ben oui, mais je suis désolée, maman, on n'a pas le temps, malheureusement. On n'a pas le temps. Voilà. Je suis désolée, je te rappelle que tu as choisi de faire un enterrement low cost.
17: Oui, bah oui. Bah oui, on a été pris au dépourvu avec ton père.
16: Vraiment, au dépourvu. Maman, il avait 87 ans, deux AVC, Parkinson, Alzheimer, plus un cancer du poumon. Vous deviez quand même vous douter qu'on irait moyennement vers le mieux, quand même.
17: Bah oui, mais on n'avait pas les moyens avec ton père. D'ailleurs, merci pour ta participation à la cagnotte Litchi pour les funérailles, hein. Grâce à toi, on est passé de 54 euros à 57.
16: Eh ben de rien, maman, de rien. Faut croire que la misère, c'est génétique.
17: Bon, dis yo. J'ai très bien qu'avec ton père, on est parti de rien.
16: Je sais, maman, je sais. Et vous y êtes retourné, non?
17: Bon, dis que alors. Ben alors, je crois vraiment que c'est le moment de faire de l'humour.
16: Hein? De l'humour? C'est pas moi qui ai commencé, maman. Tout le monde a lu le faire-part de décès, quand même, non? Oh, ben, je vais vous le lire, alors, on va voir si c'est moi qui fais de l'humour. Pompe fun 2000.
17: Pompe fun. Fun comme funèbre.
16: Ah, c'est pour ça que j'avais pas compris. Au début, j'ai cru que c'était un magasin de chaussures, pompe fun. Donc, pompe fun 2000 vous annonce l'incinération de monsieur Dubernet à 13h02, intersection Zac de la Pajole. Suivre le panneau Cure Center sur 500 mètres. Tourner à gauche, puis à droite, puis à gauche, puis à droite. Puis au feu rouge, tourner.
17: Ouh, je sais pas, mais tournez.
16: Faut croire que j'ai eu du bol, hein, puisque je suis arrivée jusqu'ici. Une fois sur l'aire de jeu, faire 100 mètres à pied, bâtiment E, escalier C, interphone 5, sonner à monsieur Laribol. Voilà. Et on est d'accord que monsieur Laribol, c'est quelqu'un. Voilà.
17: Depuis quand on incinère les gens chez quelqu'un, maman ? Bon. Mais qu'est-ce que tu peux être snob, pauvre chérie ? Il y a bien Airbnb, Blablacar. Aujourd'hui, les gens, ils partagent tout. Je vois pas pourquoi ils partageraient pas leur crématorium. En plus, Larry Ball, c'est un professionnel, je te signale. Oui, si, absolument. C'est un ancien pizzaiolo. Il a 5 étoiles sur Dead Advisor.
16: Ah, bah, il a 5 étoiles sur Dead Advisor, je savais pas. Moi, ça vient, mais tu vois pas. Alors, il a peut-être 5 étoiles sur Dead Advisor, mais il n'y a pas de poignée au cercueil.
17: Ouais, c'est normal, c'est parce que j'ai pris la formule écho. En plus, c'est pour les faire fondre dans 5 minutes, c'est idiot, hein.
16: Vous faites quoi, là? Stop, stop, stop. C'est quoi, ça, ce deuxième cercueil, là? Vous allez où? Hein? Ah bah, nous aussi, on a pris l'option coupe-fil, hein, figurez-vous.
17: Bah oui.
16: Bah oui, mais on n'a pas encore enfourné le nôtre, hein, je suis désolée. Il n'y a personne qui gère le trafic ici, c'est incroyable, ça. C'est combien de temps, maman, le créneau dans la formule écho? 10 minutes. C'est, ah bah voilà, excusez-moi, on a encore 6 bonnes minutes, hein, voilà. Donc on a 6 minutes de chagrin, on va les prendre, hein. Voilà, c'est à nous, on les prendra. Excusez-moi, voilà. Allez, donc tout le monde chiale 6 minutes. À toi, maman.
17: Bah, allez, le boyau, allez, bégay.
16: Stop, j'ai pas le temps parce que je dois encore faire l'oraison funèbre. Maman, l'oraison funèbre, tu veux pas la faire, toi?
17: Enfin, mais c'est ton père, non?
16: C'est une question?
17: Bah, allez, bégay, bégay.
16: Je vais donc maintenant réciter un extrait de la Genèse de l'Ancien Nouveau Testament. Là-bas, là-bas, tout est neuf et tout est sauvage. Libre continent, sans grillage. Ici, nos rêves sont étroits. C'est pour ça que tu vas là-bas. Amen.
17: Oh là là.
16: Non, il n'y a pas de oh là là. Allez, elles sont où les fleurs? Elles sont où?
17: Là-bas.
16: Où ça, là-bas?
17: Où tout est neuf et tout est...
16: Non, c'est pas le... Qu'est-ce que... Ne me dis pas que c'est ça, les fleurs. Mais non, je peux pas mettre ça, maman, sur la couronne. Il y a marqué sincère con.
17: Bah oui. On n'avait pas assez pour mettre toutes les lettres. C'était 100 euros de plus. J'ai préféré les garder pour le corbillard.
16: Corbillard. Corbillard. C'était une kangou, maman.
17: Bah oui. De toute façon, ça le ramènera pas.
16: Ah bah non, ça. De toute façon, une kangou, ça le ramènera pas. Sors du cercueil, s'il te plaît. Allez, sors du cercueil. C'est comment? 6 minutes déjà? Eh oui. Et voilà. Eh oui, ça passe vite, hein, quand on s'amuse. C'est comment? Si j'ai décédé? Non? Non, je crois pas. Maman, il dit que j'ai décédé. Ah, la musique! Pardon, je suis cru, je sais pas. Alors, j'ai pas pensé à ça pour du coup, pour le départ, je sais pas. Je vous laisse choisir, hein, après tout. Qu'est-ce qu'on écoute pendant que quelqu'un brûle?
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2: Allô.
3: Bonjour madame, c'est bien la boucherie?
2: Oui, bonjour.
3: Monsieur Martin à l'appareil de la boulangerie Martin.
2: Oui.
3: Il faut qu'on fasse le point sur votre ouverture du 1er mai parce que c'est autorisé mais pour les boulangers.
2: Non mais moi je suis boucherie moi.
3: Je sais mais j'ai trouvé un système. Je vous déclare boucherie boulangiste, comme ça vous pourrez quand même ouvrir le 1er mai.
2: Mais ça va pas, mais vous êtes pas bien vous. Je fermais de toute façon le 1er mai, c'est noté, c'est fait, c'est validé.
3: Ah bah non, vous pourrez ouvrir en tant que succursale de ma société boulangiste.
2: Ah bah voilà autre chose, vous m'avez mis comme succursale de votre société, moi j'ai rien à voir dans votre société, ça monsieur. Hein.
3: Je sais chère madame, mais comme ça on déclare que vous êtes un boulanger qui vend de la viande.
2: Non, non, mais vous inquiétez pas, je vais appeler le syndicat de boucherie là et puis vous la fédération.
3: Ah non.
2: Si, alors attendez, là je vous les appelle, vous me dire que là il y a un monsieur là qui s'est permis de me mettre en succursale.
3: D'accord, mais c'est plus avec le syndicat bouchiste que vous devez traiter, maintenant c'est avec le syndicat boulangiste.
2: Mais moi je suis boucherie, je suis pas une boulangerie, qu'est-ce que je voulais que j'aille voir avec le syndicat de la boulangerie?
3: Bah pardon.
2: De quoi?
3: En tant que succursale de la boulangerie Martin, vous dépendez du syndicat boulangeur.
2: Non, je reste comme je suis boucherie, point barre, je reste boucherie, c'est tout. Et je suis fermé le 1er mai et c'est comme ça, point barre. Non mais ça va pas la tête ou quoi?
3: Non mais ça craint rien, j'ai préparé un panneau boulangerie bouchère. Je vais vous l'installer.
2: Non mais pour qui vous prenez vous? Vous pouvez toujours venir essayer de le mettre, hein, votre pancarte là. Mais je garantis pas les dégâts, hein. Oui, tout de suite, hein.
3: Ah, vous préférez l'installer vous-même?
2: Non, certainement pas.
3: Bah oui, mais il va pas s'installer tout seul.
2: Mais vous êtes pas bien, non?
3: Bon, moi ça va pas mal, et vous?
2: Non mais attends. Oui, allô?
3: Et c'est une autre dame, bonjour.
4: Ah non, mais attendez, je vous arrête tout de suite. En tant qu'employeur, ben en fait, j'en ai rien à foutre parce qu'en fait, je vais fermer.
3: Alors, merci, mais je vous arrête tout de suite. Je préférerais parler au patron.
4: Oui, mais c'est moi le patron, je vous dis.
3: Bah vous venez de me dire en tant qu'employé, donc.
4: Non, j'ai dit employeur.
3: Oui, employeur, c'est pareil. Ce que je veux dire, c'est que vous êtes pas le patron.
4: Ben, tu me prends pour qui, toi?
3: Non, mais t'inquiète, je te respecte, même si tu n'es pas le patron.
4: Non, mais tu comprends pas ou quoi? Je te dis que c'est moi.
3: Bah, c'est surtout toi qui m'as dit que t'étais un employeur. Tu peux pas en même temps être un patron.
4: Putain, mais vous savez pas faire la différence entre employeur et patron? C'est moi le patron, t'as pas compris en fait. C'est moi qui fais ce qu'il veut en fait.
3: Ouais, disons que c'est toi qui fais ce qu'il veut tant que le vrai patron n'est pas là.
4: Mais il est grave lui.
3: Bon, il t'entend hein.
4: Mais t'as des graves toi.
3: Ah, merci.
4: De toute façon, j'en ai rien à cirer. Moi, le 1er mai, c'est la fête du travail, je travaille pas pour la France.
3: Ah.
4: En fait, la France, elle nous a tellement pris pour des cons pendant 50 ans. Moi, ça fait 40 ans que je bosse. Terminé. Tu vois ce que je veux dire?
3: Ah bah non, alors pas du tout.
4: Non, tu vois pas ce que je veux dire?
3: Non, mais alors je veux bien que tu m'expliques parce que j'ai l'impression qu'il y a un potentiel.
4: C'est un système qui est pourri.
3: Ouais.
4: Les patrons, toute cette clique-là, c'est pourri.
3: Ok.
4: La France, c'est pourri.
3: Bon, tu sais quoi, te complique pas, je vais passer récupérer un jeu de clés.
4: Tu vas récupérer un jeu de clés?
3: Bah oui, comme ça, t'auras même pas besoin de te pointer le 1er mai pour ouvrir. Tu restes chez toi, peinard, et je gère la boutique.
4: Et je te donne ma caisse, ma bagnole, et est-ce que tu veux ma femme?
3: Oula, alors attends, un truc à la fois.
4: Ça t'intéresse?
3: La femme, non. J'ai déjà Martine à la maison, ça c'est bon.
4: Allez, arrête tout de suite.
3: En revanche, la bagnole, pourquoi pas? T'as quoi?
4: Viens me voir, j'ouvre à 14h30, tu viens me voir. Viens me voir, on va parler tous les deux.
3: Super, bah tant qu'on y est, si je peux même te l'emprunter 5 minutes pour l'essayer, c'est pas de refus.
4: Mais putain, mais t'as rien compris, toi.
3: Ah non, mais je te parle de la voiture, hein, je te dis, le reste, je suis équipé.
4: Oh là.

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2: Et voilà, petit, maintenant, tu peux le dire. Tu fais partie de la grande famille des employés municipaux.
3: Ouais. Quand même, ça n'a pas été facile, hein.
2: Ouais, c'est pas facile, non.
3: Jusqu'au dernier moment, j'ai eu peur, ouais, hein. Parce qu'il fallait voir le concours, quand même, ouais, hein. 30 postes, 30 candidats.
2: Ouais, bien sûr.
3: Faut pas se rater.
2: Et non. Qu'est-ce que tu fais, là, comme petit? Qu'est-ce que tu fais?
3: Je prends la brouette.
2: Qu'est-ce qu'il y a écrit sur ton ordre de mission?
3: Eh bien, râteau.
2: Alors tu penses, râteau, tu vis, râteau. Ta vie est un râteau. Un jour, peut-être, tu seras brouette. Mais le chemin est long et parsemé d'embûches. Ceci dit, je te comprends, moi aussi, j'étais jeune et débutant. Je me souviens, j'avais été nommé à triage de vis et de boulons au service technique de la mairie. Et je peux t'assurer que d'avoir toutes ces vis sous le nez comme ça, plus d'une fois, j'ai eu envie d'en visser une. Et puis un jour, j'ai craqué. Le souffle court, a le temps, je prends le tournevis, je vise la fente. Et juste au moment où j'allais tourner le poignet, une grosse main calleuse se pose sur mon épaule et j'entends une voix qui me dit « Dis donc, t'es à triage ou t'es à vissage ?» Tu veux créer du chômage en doublant les emplois? 4 ans plus tard, je vissais.
3: Wouah, quelle belle histoire!
2: Oui, c'est là que j'ai obtenu 80% d'invalidité, ça m'a déformé l'index.
3: Le parcours sans faute, la carrière idéale.
2: Oh, j'aurais pu viser plus haut.
3: Il n'y a pas plus haut, cher.
2: Si, j'aurais pu être jardinier personnel des Yukas de la femme du maire.
3: Ah,
2: mais
3: ah oui, non.
2: J'ai jamais accepté de coucher pour y arriver, alors. D'ailleurs, personne ne me l'a jamais demandé non plus.
3: Quand même, il viendra pas le type de la brouette, là?
2: Ah non, il est en récupération.
3: Vacances?
2: Non, toute la nuit, il a collé les affiches de monsieur le maire. Alors aujourd'hui, moi, je repère les feuilles, toi, tu simules le ratissage, et si lundi, l'équipe est au complet, on concrétise.
3: Ah, ça sera beau quand même, hein?
2: Ah, ça sera beau, petit. Tu verras, ça sera comme dans un rêve. Tu vois, moi, je fais toujours le même rêve. Je rêve que la France entière serait employée municipale. Tout le pays ne serait qu'un balai de blouses aux couleurs multicolores. 11h moins le quart, l'heure de l'embauche. Je suis devant mon casier et le choix est posé. Blouse verte ou blouse bleue. Le temps de réfléchir et midi vient de sonner. Les grilles du loto, la réunion syndicale, le temps de se restaurer et déjà il est 15h15. 16h10, c'est l'heure du choix du balai.
4: Dans leur belle étuve en sky, ils sont là, tels des fauves avant l'attaque. Mais lequel choisir? Le court à poil dur pour les déjections canines ou le souple à nosier pour les feuilles pouvoir ramasser?
2: 16h45, nous sommes dans le camion, prêts à l'action.
4: Que tout à coup, il pleut.
2: Alors nous nous faisons violence pour ne pas y aller.
3: Alors que d'autres n'auraient pas hésité à mal travailler.
2: Mais nous ne sommes pas dans le privé. Nous, à la ville, on aime le travail bien fait.
4: Oh,
2: un espace gris métallisé.
4: C'est monsieur le maire qui fait sa tournée.
2: Ne sommes-nous pas, nous, les employés municipaux, les bases d'une pyramide dont le maire est le sommet?
4: Alors viendra ce long mois de décembre.
2: Un mois si dur, tout entier à faire du porte-à-porte en vendant des calendriers.
4: Critiquer, copier, mais jamais égaler.
2: Nous sommes les mercenaires de la propreté.
4: Nous rendons à la ville sa virginité. Alors harassés, mais le cœur léger, nous rentrons dans nos foyers.
2: Mais tu pleures, petit.
4: Oui, chef. Ce monde sera-t-il un jour réalité?
2: Il le sera, petit. Alors, pour récompenser notre ténacité, nous pourrons chanter ce chant si beau, le chant des municipaux. Feuilles, râteaux.
4: Feuilles, râteaux.

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16: Alors allons-y, tout le monde en scène là. En scène, Louis XVI. Louis XVI. Mohamed. Oh, Mohamed,
17: enfin,
16: qu'est-ce que ça veut dire? Où tu traînais encore, là?
17: À la cour de récréation.
16: Eh ben non, eh ben Mohamed, il faut répéter le texte parce que ce soir, on joue devant toute l'école. Alors allons-y, le roi.
17: Qu'il est difficile d'être le roi de la France. Ouais. J'ai fait la sourde oreille et tout ce que le peuple me raconte.
16: Bon, alors attends, Mohamed. Attends, je t'arrête tout de suite, Mohamed. Qu'est-ce que tu fais comme roi, là?
17: Henri XVI.
16: Non. Non, Mohamed, enfin, c'est Louis XVI, écoute.
17: C'est le même chiffre, français.
16: Mais oui, mais enfin, c'est pas bon. Allez, le peuple, ritons.
17: On veut de pain, on veut de pain, on veut de pain. Bonjour, le peuple, comment tu vas?
18: Ça va, et toi?
17: Bien, ouais, ça va. Alors, qu'est-ce qui se passe, le peuple? On a faim. Eh bien, il faut manger.
18: Oui, mais on n'y arrive pas.
17: Eh bien, il faut te forcer.
18: Oui.
11: Je rajoute le texte, si t'as faim, tu vas au McDonald's, là, c'est à moi de te
16: faire.
11: Non,
16: c'est pas ça, qu'est-ce que ça veut dire? Arrête donc, ça suffit. Mohamed, qu'est-ce que ça veut dire? C'est les enfants, c'est toi qui rajoute du texte, Mohamed. Mais non, mais écoutez, les enfants, ça suffit, c'est une adaptation d'Alain Decaux que j'ai adapté moi-même. Alors, si vous l'adaptez à votre tour, qu'est-ce que ça va devenir? Du good? Alors, voilà, écoutez, les enfants, ça suffit. Je vous signale une chose, ce soir, nous avons une surprise. Ce soir, nous avons Jack Lang. Monsieur Jack Lang nous fait l'honneur de choisir notre école pour fêter le bicentenaire. C'est formidable, ça! Non? Bon, alors, il y a aussi autre chose. Il y a quelque chose, c'est que le peuple, à cette époque, Riton, il n'a pas de travail. C'est pour ça qu'il a fait la révolution. C'est ça qui a tout changé aujourd'hui.
17: Hein? Ah, mais c'est pour ça qu'il y a les ACDEC, alors.
16: Mais non, Riton, c'est pour ça qu'on est en démocratie aujourd'hui.
17: C'est quoi la démocratie, monsieur?
16: Ou la démocratie, les enfants, on est dedans.
17: Ah, mais
16: d'accord. Mohamed, attention, tu me fais pas ça. Ce soir, il y aura Jack Lang, hein.
17: C'est qui, Jack Lang?
19: C'est qui, monsieur Jack Lang?
16: Mais Jack Lang, les enfants, c'est grâce à des gens comme Jack Lang qu'on fête le bicentenaire.
17: Ah bon?
16: Mais je vous signale qu'à l'époque de Giscard, il n'avait pas fêté le bicentenaire, hein. Alors, allons-y, le texte, allez.
17: Quelle est difficile d'être la roi de la France. J'ai fait la sourde oreille à tout ce que les peuples me racontent. Non, et je me balade dans les Tuileries et je prends le métro.
16: Ouais, d'accord,
17: maman. Et là, j'ai rencontré le tiers-état qui m'a dit...
16: Je peux pas accepter ça. Je peux pas. Je suis très mécontent. Le jour où tu m'avais dit que tu avais déjà joué un roi.
17: Ah non, j'ai pas dit ça, monsieur. J'ai dit que tous les ans, c'est moi qui ai la fève.
16: Non, bah alors, vas-y. Alors, joue-le-moi comme si t'avais la fève, moi, mais tu es heureux, tu es fier.
17: Il est défaissé d'être la roi de la... Oh, j'ai la fève. Je suis le roi de la France.
16: Mais non, moi, mais... Dis donc, c'est quoi? Qu'est-ce que tu fais avec ce ballon, là?
17: Ah, ben, j'ai fait un Tigana, les Girondins.
16: Qu'est-ce que ça veut dire? Ça, c'est la scène du peuple qui a faim. Maintenant, on fait la scène du peuple qui veut changer de régime.
17: Le peuple, il a faim et il veut changer de régime. C'est des conneries. Ah, mort, lui croit pas tôt.
12: C'est pas les Henri XVI, mais c'est Lénin.
16: C'est pas Henri XVI, il y croyait pas tôt, c'est Louis XVI. Comment Riton, si... Écoute, Riton, fin. Si je te demande d'écrire Henri IV, comment tu vas m'écrire 4?
17: Ben, comme Rocky 4.
16: Non, alors là, les enfants, allez, les enfants, allez, la Bastille, on fait la scène de la Bastille, oui. Allez,
17: c'est rassé. Je fais rien de temps, moi.
16: Ah ben non, Mohamed, tu restes là, tu es le roi, tu attends, allons-y, la Bastille.
17: Je suis le roi, je m'emmerde, moi, je fais rien de temps, là.
16: Le roi, il regarde, et toi, tu casses la Bastille, allons-y.
17: Asseyez, les aristocrates, ça, là, la Bastille, moi aussi, monsieur.
16: Ah, non, mais nous, tu es le roi, Mohamed.
17: Pourquoi je peux pas casser la Bastille?
16: Mais parce que tu es le roi, Mohamed.
17: Pourquoi je peux pas casser la Bastille?
16: Mais tu vas pas me casser ma Bastille, enfin, tu es le roi.
17: Moi, je suis le roi, je suis Belmondo, je suis plus fort.
16: Qu'est-ce que ça veut dire, ça?
17: C'est moi qui casse la Bastille.
16: Non, Riton, c'est pas... Hé, ça suffit, mais non. C'est en train de me faciliter le transit intestinal, là-haut. Ça veut dire quoi, ça? Mais la Bastille, les enfants, c'est un symbole.
17: Tiens, c'est quoi un symbole?
12: L'autre, il est nain, c'est mon frère, fait de la batterie, là, il symbole.
16: Ça, non.
17: Je suis pour moi de faciliter le transistor intestinal, mais
16: moi, Belmondo, ça suffit. Bon, alors, Riton, écoute, la Bastille, ça a été un bouleversement, les enfants, quand on a pris la Bastille. Vous vous rendez pas compte du changement que ça a fait quand on a pris la Bastille?
17: Eh ben, ça fait un changement un peu blé.
16: Alors, les enfants, non. Allez, on fait la dernière scène, allez où la guillotine? Allez, la guillotine, allons-y. La dernière scène, le roi. Tu as peur, tu t'enfuis à Varennes. Allons-y. Allons-y. Alors, Mohamed, tu as peur, tu t'enfuis à Varennes.
17: J'ai pas peur, monsieur. Ouais,
16: Non, mais je sais, tu t'enfuis à Varennes.
17: Je m'en fiche, j'ai rien fait, monsieur.
16: Mais non, mais tu émigres.
17: Pourquoi j'émigre? Je suis plus français que toi, je suis né à Montagelé, gros. Moi, je peux pas la scène décapiter la tête.
16: Tu vas me faire la scène tout de suite,
17: sinon. Non.
16: Ça va pas se passer comme ça. Mohamed, je vais te rechercher. Mohamed, tu vas voir.
17: Et les droits de l'homme, monsieur. Et les droits de l'homme, monsieur.
16: Ouais, tu vas te prendre dans la figure les droits de l'homme, tu vas voir.
17: On ne va pas décapiter la tête.
16: Qu'est-ce que tu passes? Hé, le schtroumpf ici.
17: On me faire décapiter la tête. Mais t'es con, il y aura Jacques Lang.
12: Oh, la foutue Belmondo, je lui fous un coup de boule à Jacques Lang.
17: On est pas décapiter la tête. Au nom du comité qui salue le public. Je vais décapiter au nom de la liberté.
16: Ouais.
17: Égalité.
16: Ouais.
17: Va te faire niquer.
16: Non.
17: Ouais, je suis Guillotin.
12: Et moi, je suis Biomar.
17: Je suis le roi de l'univers.
12: Le chevalier du Zodiac. Viens la Marie-Antoinette et le dauphin flippant.
16: Non.
17: Et moi, je suis un robot. Je suis Robespierre.
12: Je suis Louis XVI. Soupa.
17: Attention.

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3: Permettez-moi de m'attarder encore un rapide instant sur les femmes célibataires de la salle, juste pour vous dire que le célibat en 2018 est beaucoup beaucoup plus facile à vivre qu'il y a une vingtaine ou une trentaine d'années. Je veux dire par là qu'entre-temps, il y a Internet qui est passé. C'est vrai, si vous êtes célibataire, mademoiselle, ce soir vous rentrez chez vous, vous inscrivez sur n'importe quel site Internet, vous baissez un peu vos prétentions habituelles, faites une espèce de Black Friday de l'amour. Normalement, avant minuit, le problème, il est réglé. C'est vrai, Internet, c'est extraordinaire. Il y a même des sites spécialisés. Je veux dire, si ton fantasme, c'est un nain avec une casquette jaune qui roule en Toyota, tu le trouves. Il suffit d'aller sur le bon nain. Par contre, les filles, si vous avez décidé de draguer par Internet, permettez-moi de vous mettre en garde sur ce qu'on appelle communément la photo de profil. C'est-à-dire la photo qu'il envoie lui. Méfiez-vous quand même, hein, quand vous recevez la photo. C'est pas vraiment sa photo. Hein. Ça, c'est le projet, ça. C'est-à-dire que les travaux n'ont pas encore eu lieu. C'est un peu comme les photos des assiettes dans les restaurants chinois. À l'arrivée, il y a moins de nouilles et la gambasse est beaucoup plus petite. Hein. Alors au début, quand on va draguer sur Internet, on est un peu tétanisé parce qu'il faut mettre son visage, tout ça. On se dit oui, mais si quelqu'un me reconnaît au boulot, puis tu te rends compte que tous tes copains du boulot, ils sont déjà tous sur les sites, ils ont tous couché ensemble 7 fois. Et toi, tu dis moi j'y vais, mais moi je vais sur Attractive World. Ouais, ouais, c'est plus cher, il y a un certain niveau, j'aime bien, ouais, c'est pour moi. Puis j'aime bien le slogan, le site des célibataires exigeants, c'est pour moi. Au bout de 29 semaines, t'as pas un seul message. Ils ont pas menti, ils sont vraiment exigeants. Sinon, on pouvait draguer dans la rue aussi. La belle drague, la drague dans la rue, la drague à l'ancienne. Et qui ose encore draguer des filles dans la rue aujourd'hui entre les attentats, les serial killers, les robes, le balance ton porc. Rien que tu lui dis bonjour, elle te gaze. Alors, je fais une parenthèse là-dessus, ça vous fait pas délirer, vous les nanas qui achètent une bonbonne anti-agression qu'elles gardent dans leur sac à main pour le cas où, quand tu vois déjà le temps qu'elles mettent pour trouver leur clé.

0: Mais revenez, je vais le trouver. Revenez. Oh, zut, je me suis trompé, c'était Malak. Donc c'est un jour au feu rouge, vous voyez un rhum avec un beau brochet. S'il vous plaît, pour aller chez Franck Provost. Non, le meilleur endroit pour draguer, on est d'accord, ça restera pour toujours et à jamais dans les boîtes de nuit. Moi, j'adorais les boîtes de nuit à mon époque parce que, à mon époque, c'était très, très différent. Il y avait les slow. Nous, on draguait à l'artisanal. On sortait le samedi soir de chez nous vers minuit avec un gourdin dans l'eau. Un Kinder Bueno dans la main droite.
1: Mais n'aie pas peur.
0: Je te like. C'est pas vrai, hein. Il y a des jeunes qui nous écoutent, tu dois se dire, putain, c'était une belle époque à l'époque. Ce que je veux dire, c'est que nous, on n'avait pas tous les moyens que vous avez pour draguer. Madame, si on se rencontrait il y a 25 ans dans une rue de Paris, je vous demandais votre numéro de portable, vous ne me l'auriez pas donné entre autres, pourquoi ? Vous n'en aviez pas. Moi non plus d'ailleurs. Qu'est-ce qu'on faisait ? On prenait le numéro de fixe, on laissait un message sur le répondeur que toute sa famille allait écouter avec elle. Et c'est jamais ta copine qui te rappelait, c'était son père. Et quand t'avais la chance d'avoir ta copine au téléphone, pendant la conversation, t'entendais un bruit comme un écho. C'est sa mère qui décrochait l'autre combiné pour t'écouter. Et à la fin de la conversation, la fille te disait « À demain, mon amour ». Et la mère, elle disait « Elle viendra pas ». Et malgré tout ça, on est arrivé à se reproduire quand même, hein. Et dans les boîtes de nuit, pour qu'on puisse se rapprocher entre nous, les jeunes, pour qu'on puisse flirter, tout ça, ils avaient créé deux séries de 5 slow à la suite. Vous vous rappelez ces deux séries-là ? La première série, il était à minuit pile, c'était pour les beaux. La deuxième à 3h pour les invendus. Et à 4h30, la vente flash. 90% de remise sur Christine et Corinne, 90% de remise. Aujourd'hui, c'est le Black Friday. On livre les corps à la maison. Je répète, on livre les corps. Le principe des slow, il était simple. Les filles, elles allaient s'asseoir et les mecs, ils les invitaient à danser. Et si la fille acceptait, ça veut dire que tu avais toute la durée du slow pour essayer de conclure avec elle. Sauf que quand t'es un mec, il vaut mieux pas trop parler. Parce que le problème des garçons, quand ils parlent, c'est qu'il n'y a plus aucune ambiguïté sur leurs objectifs. Et tout à coup, ils passaient aux choses sérieuses. Petite tentative de rapprochement. Très discrète, basée au niveau du bassin, avec cette légèreté et cette discrétion que vous trouverez que chez les hommes. Il fallait se rapprocher jusqu'à ce qu'elle sache si t'étais circoncis ou pas. Ma génération, c'est la génération qui a vu arriver aussi dans les boîtes de nuit le rail. C'est arrivé dans les années 90 dans les boîtes de nuit en France. Cette musique, elle était géniale, sauf qu'il faut dire la vérité, nous en France, on savait pas trop comment ça se dansait. C'est vrai, hein ? C'est-à-dire les seuls qui auraient pu nous apprendre, on les laissait pas rentrer dans la boîte.
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9: Ça se passe à la fête foraine, il y a un gars qui remarque une diseuse de Bonaventure et il s'approche de la tente, il rentre à l'intérieur et une vieille gitane est là et elle l'attend devant la boule de cristal et elle lui dit bonjour. J'aimerais que vous me précisiez l'avenir. Elle lui dit écoutez, je répondrai à deux de vos questions pour 50 euros. Waouh, 50 euros, mais vous trouvez pas que c'est un peu cher pour payer pour deux questions ? Elle dit oui, j'admets, mais bon. Quelle est votre deuxième question ?
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J'attends quelqu'un. C'est que ça, ça existe comme bagnole, ça? Un truc qu'il a fait lui-même ou quoi? C'est pas moi le sac, non, non. Vous allez à Paris? Hein? À Lyon? Ah oui, bah alors. Vas-y, ça me rapprochera toujours un petit peu, hein? Bon, allez, va. Ah! Vous allez être content de votre bagnole, là? Ah oui, c'est bien, faut pas être difficile. C'est français? Oui, ça doit pas être cher, quoi. Ah, quand même? Ah, ben, ils s'emmerdent pas, hein. Un marquis, s'il trouve des couillons pour payer, on peut pas. Non, je dis pas ça pour vous, il y en a qui en ont besoin. Un marquis, moi, je risque pas de passer pour un con avec ma bagnole, j'en ai pas, alors. Je paye pas d'essence, je paye pas d'assurance, je paye pas de vignette, puis pourtant, j'en ai fait les kilomètres, hein. On entend bien le moteur, hein. Moi, je dis, on sent bien compte qu'on n'est pas en panne, quoi. Bon, c'est pas ça va durer, oui, c'est ça, oui. C'est un diesel? Non? Ah oui, ça vous dérange pas si je fume? Hein? Qu'est-ce que vous avez comme cigarette? Des blondes? Oh, ça peut pas être difficile, hein. Dites donc, je regarde, y a pas d'allume-cigare là-dessus? Non, ils le font en option. Ah, ben, vous auriez pu le prendre, c'est quand même pratique. Non, j'ai pas de feu non plus, parce que vous savez ce que c'est? On charge le moins possible pour pas déranger. Ils le vendent, ça? Je dis, à cette vitesse-là, on n'est pas arrivé, hein. Comme ça, au moins, si on a un accident, on l'aura moins vite, quoi. Je dis, faudrait pas qu'on se fasse rentrer dedans, alors il resterait pas beaucoup de votre mixeur. C'est de la tôle, hein, je sais jamais. C'est même du plastique, là. Ah ouais, je s'emmerde pas, hein. Marquis, je dis ça, je m'en fous, je suis pas pressé. On couchera à Lyon, tant pis. Fais des frais, mais enfin. Il doit y avoir des hôtels pas chers à Lyon, sympa. Non, parce que le mieux pour nous, c'est de tomber sur un mec sympa qui nous invite à dormir chez lui, mais ça, c'est rare. Oh, c'est vachement rare. Non, je dis pas que vous êtes pas sympa, mais je dis chez vous, ça va pas être possible. Ça va trop vous déranger. Vous êtes sûr, hein? Faut pas que ça vous dérange, hein? Ah non, parce que si ça vous dérange, moi, ça me gêne aussi, hein? Vous êtes sûr? Ah ben, c'est pas de refus, alors. Surtout qu'on n'a rien bouffé à midi, alors. Ben, vous allez rire, à midi, on a pris un type et une bagnole encore plus pourrie que la vôtre. Tout en plastique, la chère, oui. Comme les poubelles. Non, mais moins pratique, y a pas les poignées, quoi. Oui. Alors, on n'a pas eu le temps de s'arrêter pour bouffer, quoi. Remarquez, moi, je m'en fous, je saute facilement un repas, mais c'est le chien. C'est que ça bouffe, un Doberman, hein. Enfin, vous verrez bien ce soir, hein, c'est pas la peine. Oui. C'est sympa, le stop. On tombe sur des types, ils vous emmènent dans leur bagnole, ils vous offrent des cigarettes, ils vous invitent à bouffer, ils vous retiennent à dormir. Il y en a même qui vous donnent du pognon. Si, pour qu'on se barre. Ah oui. Enfin, on donne ce qu'on veut, hein. Dis donc, je pense à un truc. Si ça se trouve, vous habitez pas sur la route de Paris, vous? Ben non, parce que ça va vous faire lever le bonheur demain matin. Ben pour nous accompagner sur la route de Paris. Ben, vous voulez pas dire qu'on va y aller à pied, quand même? Ben vous êtes marrant, vous, alors. Écoutez, nous, on monte dans notre bagnole, on est quand même sympa, et pas terrible, hein. Alors, vous nous invitez à bouffer, on sait même pas ce qu'il y a, vous dites pas le menu ni rien, enfin... Alors, vous nous invitez à dormir, c'est pareil, on sait pas sur quoi on va tomber. Si en plus, vous habitez à Perpète, puis que demain, on est obligé de se taper 30 bornes à pied pour sortir de la ville... Non, merci. Surtout que pour vous, demain, ça va pas vous déranger beaucoup, hein. De toute façon, à 5 heures, y a personne dans les rues. Hein? Alors, on fait 30 bornes, histoire de dire qu'on est sorti, mon vieux, tant que vous reveniez à 7 heures, vous êtes au lit, hein. Ah, c'est l'heure où vous vous levez? Eh ben, comme ça, vous n'aurez même pas à vous lever. Hein? Dites donc, je pense à un truc. Vous allez pas à Paris demain avec votre poubelle? Non, parce que je pensais, on aurait pu vous emmener.

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2: Moi, c'est sûr que je serai jamais l'égérie d'un grand parfum, c'est évident. Ah bah non, moi je peux être égérie Richemont ou Coraya, à la limite, les deux, mais un parfum, non. Déjà, pour être égérie d'un grand parfum, faut être une séductrice. Excuse-moi, faut même être plus que ça. Faut être une muse. Alors la muse, attention, là on rigole plus. La muse, c'est le stade ultime de la féminité. La muse, il n'y a pas plus haut, quoi. La muse, non seulement elle séduit les hommes, mais elle les inspire au passage. C'est-à-dire que l'homme, il voit passer une muse, direct, il a envie de lui écrire un poème. Bon, il a surtout envie de la baiser, mais comme il est moche, il va se pendre d'un petit poème avant, tu comprends? Il est obligé de mettre le paquet, le pauvre. C'est merveilleux, les muses. J'adore. Vanessa Paradis, c'est une muse, par exemple. Voilà. Ah si, Vanessa Paradis, c'est une muse, c'est merveilleux, je veux dire, c'est son activité principale. Qu'est-ce que tu fais dans la vie?
3: Je suis muse.
2: Mais c'est-à-dire?
3: Eh ben, j'inspire les hommes. Et toi?
2: Oh, moi, je les saoule. Et t'as vu le nombre d'artistes qu'elle a inspiré, Vanessa? Je veux dire, le nombre d'auteurs qui ont écrit pour elle, c'est dingue. Putain, mais moi, tu crois qu'il y en aurait un qui sortirait les doigts du cul pour m'écrire une ligne? Une petite charade, quelque chose, une ritournelle, une blagoulette? Pas ça, démerde-toi, Forrest. Bon, et en même temps, je suis pas mécontente d'être à ma place quand même, parce que je me dis, c'est quand même une galère hein, d'être une égérie, une muse, une Lolita et tout. T'imagines le boulot, quoi. Faut toujours être à la hauteur du fantasme que tu représentes, t'as pas le droit à l'erreur. Parce que le jour où la Lolita, elle a, je sais pas moi, le nez qui coule, des ballonnements ou qui ronfle, bon bah, le mythe s'effondre, voilà. Alors que moi, y a pas de mythe, on s'en fout, moi. Ah bah moi je peux être malade ou pas présentable avec un mec, il va pas être choqué. A priori, la première fois qu'il m'a vu, j'étais bourré, donc... Hein? Ah moi, tu m'emportes en l'état, moi. Je suis un modèle d'expo, moi. Pas de mauvaise surprise au déballage. Ah non, non. Non, puis même, je me dis, tu vois, aujourd'hui à 40 ans, je me dis que finalement, la beauté, c'est un cadeau empoisonné quand même un peu. Bah, parce que ça se fane, hein. Il y a une date de péremption. Alors que moi, je suis longue conservation. Moi, je suis une denrée pas périssable. Moi, je caille pas, je tourne pas. Moi, je suis un oignon. Bah oui, mais comment tu sais qu'un oignon, il est plus bon? T'en sais rien. Tant que t'as pas goûté, t'en sais rien. T'as pas l'étiquette. Bah oui, mais ça, c'est le gros avantage de la fille moyenne. C'est que nous, les moyennes, on peut que s'améliorer en vieillissant. Et c'est vrai, tu remarqueras à 40 ans, en tant que moyenne, tu entends de plus en plus souvent des trucs comme « Ah dis donc, t'es de plus en plus belle. Merci. » Ou encore « Oh là là, t'as jamais été aussi sexy. Merci. » Et même « Oh dis donc, t'es tellement plus jolie aujourd'hui qu'à 20 ans. » Ouais, bon bah ça, c'est bon, on a compris. Péter la gueule à toi aussi, ça fait 3 là quand même. Hein. Ah non mais c'est un point, tu te dis « Mais comment je devais être horrible avant, c'est pas possible. J'étais un hobbit et on ne m'a rien dit ou quoi, merde !» C'est du délire. Alors que pas du tout, hein, je vous rassure, mesdames. Hein. C'est pas nous qui devenons plus belles, hein, c'est eux qui s'habituent. Puis ils renvoient leurs exigences à la baisse, ils ont plus de cheveux, donc ça fait moins les mains. Hein. Ils sont bien contents de le trouver, l'oignon, va, t'inquiète. Oh là, tout vient à temps. En même temps, c'est vrai qu'on revoit tous nos exigences à la baisse à partir de 40 ans, hein, c'est sûr. Hein. Surtout envers nous-mêmes, d'ailleurs, je trouve. Hein, on devient plus indulgent. Parce que c'est vrai qu'étant jeune, je me souviens le temps perdu à se trouver moche. T'as vu? Non, mais l'énergie perdue à avoir des complexes et tout. Mais laisse tomber, je te le dis tout de suite. Hein. Parce qu'alors, à 40 ans, t'as du cheveu, de l'œil et de la dent. T'es content, hein? Ah si. Ah vraiment, il y a un âge, tu verras, où la génétique l'emporte sur la beauté. Hein. Dieu merci. Il y a même un âge plus tardif, à mon avis, où la propreté l'emporte sur la beauté. Hein. Ah bah excuse-moi, à 80 ans, être belle, c'est être propre, déjà. Ah, oh, Ginette, oh, ma Gigi, ma Nénette, ma Ginette. Oh, elles sont bon lot de Cologne, oh. Elle a les cheveux propres, violets mais propres, oh. Oh, putain, elle a les dents blanches et en plus, elle peut les enlever, oh.
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17: C'est fou, il n'y a pas longtemps, le docteur Weiwei m'a annoncé que je faisais de l'apnée du sommeil, les amis. L'apnée du sommeil, c'est tout con, tu dors normalement, et va savoir pourquoi, à un moment donné, tu t'arrêtes de respirer. C'est beau la vie, hein. Et au bout de 5 à 6 secondes, tu fais... Autant vous dire que mon obsession, au début de la relation avec mon auxiliaire de vie, c'était de ne pas dormir avec elle, forcément, parce que la nuit, ça sent la rupture. La première nuit qu'on a passée ensemble, elle, je vous jure, j'ai ouvert un oeil, elle me dit, je vais appeler les pompiers. Elle m'a dit, il faut prendre rendez-vous chez un spécialiste du sommeil. Alors les amis, tout ce que je vais vous raconter là n'est quasiment pas écrit parce que j'ai eu rendez-vous avec ce spécialiste du sommeil il n'y a pas longtemps, là, il y a 3 semaines. Je vais voir ce spécialiste du sommeil, je dis, voilà docteur, je fais de l'apnée du sommeil. Il m'a dit, ah, monsieur Barra, 46 ans, je pense que le moment est venu de vous appareiller. J'aime appareiller comme mon tonton Bébert qui a 87 ans. Le soir, il va dormir avec une bouteille d'oxygène dans le dos. Il va se coucher avec un masque. T'as, vous me voyez, moi, ça fait pas longtemps que je suis en couple. Vous voyez, ma copine, elle est allongée en nuisette comme ça. Et moi, j'arrive avec un masque ce soir. Hola, muchacha. Hey, je suis caliente. Ça va pas ou quoi? Ça va pas ou quoi? Il m'a dit, non, vous rassurez-vous, ça, c'est... Ça, M. Barra, c'est la dernière étape. Avant... Il y a une autre étape, et là, ça peut peut-être vous rendre service, et c'est vraiment un acte de générosité que je fais. Écoutez bien ce qui va se suivre. Il m'a dit, d'abord, on va vérifier si vous faites vraiment de l'apnée du sommeil. Il m'a sorti une petite valise, il a ouvert, il m'a dit, ce soir, avant de vous coucher, vous allez vous mettre des électrodes, là, comme ça. Là, je ne dis pas des conneries, c'est vrai. Avec un petit moniteur qui va vous enregistrer ici les ronflements et l'apnée, accroché avec un velcro. Vous allez mettre une petite canule dans le nez, vous allez voir, c'est très bien, on a l'impression qu'on est en phase terminale, c'est très bon pour le moral. Il m'a dit, vous passez la nuit comme ça, et demain vous revenez et on étudiera, on verra si vous avez fait de l'apnée du sommeil ou pas. Allez, 170€, je fais pardon, docteur. Parce que le docteur, le médecin, je vous l'ai oublié de vous le dire, il s'appelle le docteur Jorges, c'est très important. Et j'ai, ah non, c'est 170 balles, les amis, c'est, voilà, c'est le test du sommeil, c'est le docteur Jorges, putain, c'est un Colombien, je suis sûr qu'il est Colombien, c'est moi qui lui paye ses cours de salsa, ce bâtard. Là, ma copine derrière, ben c'est sûr qu'on va pas faire des folies ce soir. Et non, parce que la folie, c'est le docteur Jorges. Toute la soirée, blague raciste, blague sexiste, je vais me coucher, j'ai la canule, on dirait que je vais mourir, vraiment. À 3h du matin, je me réveille, je sais, putain, j'aurais pissé, ma copine, elle fait attention, il y a la canule qui tombe, j'ai fait, putain, fais chier, con de docteur Rojas, je vais faire pipi. Les amis, pas un de nous deux ne s'est dit que si ce boîtier pouvait enregistrer tous mes ronflements et mes éventuelles apnées, pourquoi n'aurait-il pas enregistré toutes les blagues racistes, sexistes que j'ai fait sur le... Merci. Que j'ai fait sur le docteur Jorges toute la nuit. Le lendemain, je me lèche et putain, quel escroc, j'ai passé une nuit horrible, 170 balles pour dormir comme une merde, j'en ai marre. J'enlève ça, bam, bam, bam, je tourne la valise. J'avais rendez-vous à 10h, je vais voir le docteur Jorge. Je fais, ça va, docteur Jorge, bonjour. Il me fait, vous avez bien dormi? Je fais, excellent. Il me dit, allez, maintenant, on va écouter tous les résultats. Je fais, pardon. Et là, les amis, il a pris une sorte de petit câble USB, je ne saurais pas bien vous expliquer. Il a connecté ce boîtier-là à son ordinateur. J'ai 46 ans, j'ai jamais vécu un moment aussi humiliant de toute ma vie. Il a appuyé sur play et alors là, c'est moi, je vais crever. Je suis en phase terminale. Eh non, c'est à cause de cet enculé de docteur Jorges. Ma copine derrière, c'est pas ce soir qu'on va faire des folies, non? C'est le docteur Jorges qui m'a fait des folies. Je fais, docteur, c'est pas moi, je connais pas cette personne, c'est pas moi. Je suis sûr que c'est un coup des Chinois, de ChatGPT ou de la Russie. Allez, merci beaucoup les amis.
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2: Police municipale, bonjour.
3: Bonjour monsieur, oui c'est bien la police municipaliste.
2: Oui, je vous écoute.
3: Monsieur Martin à l'appareil, les colis Martin.
2: Oui.
3: Je suis en train de développer mon réseau de points relais colis casiers lockers.
2: Oui.
3: Donc il faudrait que je passe mettre des casiers dans vos locaux pour que mes clients puissent venir récupérer leur livraison chez vous.
2: Oui, mais non, mais on va pas faire ça à la police.
3: Alors vous aurez pas grand chose à faire, hein. Moi je vous livre les colis, vous aurez juste à les mettre dans les casiers.
2: Mais vous avez déjà vu qu'on venait retirer des colis dans une mairie?
3: Oh bah oui, bien sûr.
2: Laquelle?
3: Bah la vôtre, c'est ce que je vous dis.
2: Non mais d'autres mairies, donnez-moi d'autres noms.
3: Ah, alors pour le moment, vous avez l'exclusivité puisqu'il n'y a que vous.
2: Ah ben mais... voilà, et ben voilà, et ben écoutez, on a un sas, on peut pas, on fait pas rentrer comme ça tout le monde.
3: Et ben voilà, il suffit de mettre les colis dans le sas.
2: Non, non, mais le sas, c'est pareil, il y a deux portes, c'est nous qui ouvrons.
3: Justement, vous ouvrez que la première porte, vous mettez le colis dans le sas.
2: Ah non, mais pas du tout, mais...
3: Si, si, après vous refermez la première porte.
2: Non, mais...
3: Et vous ouvrez la deuxième.
2: Mais pas du tout, on a... mais je vous ai dit que nous, on veut pas de colis à la police.
3: Pas de problème, dans ce cas, je vous envoie un employé des colis Martin.
2: Non, mais non, mais
3: et
2: non.
3: Il restera à l'intérieur du sas en permanence pour distribuer les colis.
2: Mais non, on va pas. Non, mais la police, on peut pas avoir comme ça quelqu'un en permanence. Non, non. Enfin,
3: c'est... Oui, mais si on installe directement les casiers lockers dans le sas.
2: Non, mais.
4: Allô.
3: Bonjour madame, monsieur Martin, les colis Martin.
4: Mais moi c'est monsieur, c'est pas madame.
3: Admettons, donc j'étais en train de voir avec votre collègue où on va installer les casiers.
4: Bah vous pouvez pas installer des casiers comme ça dans la mairie.
3: Ah non, mais moi je veux les mettre que dans les locaux de la police.
4: Mais non plus, vous pouvez pas. Nous nos locaux sont dans la mairie.
3: Ah oui, aussi j'ai pas demandé. Vous avez la wifi?
4: On a la wifi mais par contre la
3: Super, parce que pour les clients qui payent en carte bleue, ça passe par la wifi grâce à un petit appareil de paiement électronique.
4: Non mais je connais. Mais
3: ah, bah, si vous connaissez en plus, parfait. Donc vous, je vais vous mettre pour encaisser les frais de livraison de mes clients.
4: On a autre chose à faire, on est des policiers, on n'a pas encaissé des gens qui viennent récupérer leur colis, etc. C'est pas notre boulot.
3: Ah, et puis il faut qu'on voit pour vos horaires aussi, parce que là ça va pas.
4: Non, non, bah après la mairie elle ferme à 17h, nous à 17h on a fini, après 17h y a plus personne.
3: Eh oui, parce que moi j'ai dit qu'on pouvait retirer son colis 24h sur 24.
4: Je vous explique, la mairie elle est fermée, il y a le portail, il se ferme à 17h, c'est un bâtiment sécurisé, nos locaux sont sécurisés.
3: Pas de problème, vous me laissez le code de l'alarme.
4: Comment?
3: Bah vous me dites comment on désactive le sécurisage.
4: Ah bah ça je peux pas faire.
3: Ou alors vous me marquez juste le code sur un bout de papier à l'entrée.
4: Non, mais...
3: Comme ça mes clients peuvent quand même entrer quand il y a personne.
4: Non, mais ce que vous comprenez pas, c'est que nous on a une armurerie, on a tout ça, donc si je vous donne le code, c'est la porte ouverte à tout le monde. Tout le monde peut rentrer dans les bureaux et faire n'importe quoi.
3: Oui, mais tout le monde peut refermer aussi.
4: Non mais
3: Bah oui, et si ça vous rassure, on peut marquer aussi sur le papier, merci de ne pas prendre des trucs dans l'armurerie.
4: Mais non mais ça c'est pas possible, c'est pas comme ça que ça marche.
3: Ah oui, mais alors comment je fais entrer mes clients la nuit dans les locaux de la police?
4: Bah faut voir avec monsieur le maire, c'est lui qui décide, hein. C'est pas nous, c'est la mairie, c'est chez lui, hein.
3: Ah d'accord, donc en gros le maire c'est le taulier.
4: Bah en gros c'est lui.
3: Ok, bah je vais lui demander.
4: Voilà.
3: Ah oh, tiens, justement le voilà. Monsieur le maire, vous êtes d'accord?
4: Ouais bien sûr.
3: Ah oui, je suis d'accord. Ah bah allô?
4: Passez-le-moi alors. Passez-le-moi.
3: Ah, alors c'est-à-dire que là, il est très occupé.
4: Vous me le passez? Il est à côté de vous.
3: Bah, je voudrais bien, mais il est en train de trier des colis, là.
4: Ouais, passez-le-moi. Il s'appelle comment, monsieur le maire, d'ailleurs?
3: Ah, oh bah son nom m'échappe, attendez, c'est bête.
4: Il s'appelle comment, monsieur le maire?
3: Ouais, rappelez-moi son nom déjà.
4: Non, non, mais je vous. Enfin, s'il est à côté de vous.
3: Ah, bah oui, je suis bête, bougez pas. Monsieur le maire, vous vous appelez comment?
4: Oh, bah, écoutez, on va arrêter là.
3: Bah, non, attendez, il réfléchit, c'est parce que lui aussi se souvient
4: non,
3: plus.
4: Non, on va arrêter là, c'est mieux. Allez, au revoir. Il est complètement demeuré en fait, lui.
3: Ah, mal raccroché.
5: J'ai l'impression que c'est une connerie. Les colis Martin. Ça c'est une radio, ça.
6: Ah, putain.
5: Eh, tu sais, c'est la connerie de Martin.
6: Vous faire gaffe avec ça.
3: Allô?
7: Oui, je vous entends.
3: Justement, moi aussi.
7: Oui.
3: Donc je pense qu'il faut aussi faire gaffe avec le raccrochage téléphonique.

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2: À quel moment dans les sextos on est passé du sgeg à l'aubergine? Moi, il y a quelques années, j'avais pas tous ces codes-là. Et je te jure, à 2h du matin, il y a une fille que je fréquentais qui m'a envoyé un sexto. Elle m'a envoyé « Tony, j'ai envie, émoji aubergine ». Je dis « Quoi ?» Elle me dit « Tony, j'arrive chez toi, émoji aubergine ». J'ai commencé à préparer une moussaka à 2h du matin. J'avais pas du tout les codes. On est vraiment différents, les hommes et les femmes. Même au niveau de l'anatomie, on n'est pas foutu pareil, les hommes et les femmes. C'est vrai? Nous, les mecs, on a un sgeg. Les filles, vous avez une foufounette. Tiens, la foufounette des filles, c'est un sujet intéressant. Quand on vous écoute parler, mesdames, la foufounette, c'est le truc au monde le plus fragile. C'est une petite fleur, il faut en prendre soin. Mais quand c'est épilation de la foufounette, il n'y en a plus rien à foutre. Hein? Vous allez chez l'esthéticienne, là, vous retrouvez à poil. L'esthéticienne, elle vous met le scotch sur la foufounette. Et c'est pas le scotch, elle le tire tout doucement, délicatement. Elle le tire sans pitié, comme si c'était une ouverture d'un carton Amazon. Et pas un bruit, pas un mot, vous souffrez en silence. Respect, mesdames. Sur ma vie, nous les mecs, on aurait foufounette, épilation, direct, anesthésie locale. 3 doliprane, RTT le lendemain. On appellerait notre mère en pleurs de chez l'esthéticienne. Maman, ils vont épiler la foufounette, je vais mourir. Tiens, ça c'est le mystère de toute ma vie. Et un jour, j'aimerais avoir la réponse. Mesdames, quand l'esthéticienne a fini de faire la foufounette, est-ce que c'est comme chez le coiffeur? Est-ce qu'après, bien qu'un miroir, elle vous dit ça vous va? Même les tarifs chez l'esthéticienne, j'ai jamais compris. Les tarifs chez l'esthéticienne. Épilation des deux jambes, 15 euros. Épilation, la foufounette, tout seul, 35 euros. 35 euros la foufounette! C'est abusé, oh! J'ai fait le calcul, ça fait du 9000 euros au mètre carré. Ça veut dire rien que dans la salle, là, il y en a pour 2 millions d'euros de foufounette. Vous avez quand même de la chance, mesdames. Vous avez quand même de la chance d'aller chez l'esthéticienne pour faire la foufounette. C'est un privilège. Nous, les mecs, on peut pas aller chez l'esthéticienne pour faire les glaouis. Parce que si l'esthéticienne, elle met le scotch sur les glaouis, si elle tire, les glaouis partent avec. Puis les filles, on peut être coquettes avec la foufounette. Non, les mecs, il n'y a pas glaouis brésilien, glaouis ticket de métro. Nous, c'est glaouis avec les poils ou glaouis crâne rasé. Moi, j'ai voulu m'épiler les glaouis tout seul comme un grand. Je me suis retrouvé à poil dans ma salle de bain. Moussa a rasé sur les glaouis, rasoir dans la main. Et quand t'es à poil, Moussa a rasé sur les glaouis, rasoir dans la main, t'as pas le droit à l'erreur. Un faux pas et tu peux mourir par les glaouis. Alors qu'est-ce que j'ai fait? J'ai pris mon iPad et j'ai mis derrière. Pour les angles morts. Et j'ai fait un FaceTime avec un pote. Sauf que j'ai pris un pote, il était trop investi dans la situation. Il était là, Tony, fais un zoom, envoie une capture d'écran. Laisse tomber, je viens le faire à la maison. Au final, je me suis dit, changement de programme. On va faire crème dépilatoire. Alors pour ceux qui ne connaissent pas, crème dépilatoire, c'est un genre de desktop pour les glaouis. Sauf que j'ai rangé ma crème dépilatoire dans mon meuble de salle de bain. À côté de baume du tigre. Et j'ai confondu. J'ai mis baume du tigre sur les glaouis. C'est parti en barbecue. Tu vois mes glaouis, on dirait deux trous de cul.
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9: Nathalie, est-ce que je pourrais m'exprimer auprès de toi, s'il te plaît? Est-ce que tu aurais 5 minutes à accorder à ton mari, s'il te plaît? Je vais te demander de mettre sur pause ton film à caractère pornographique. Hein? Ah ben, quand tu mets sur pause, les acteurs, ils attendent. Hein? Pas les acteurs, hein? Ils passent leur temps à baiser, hein? ça leur fera du bien. Ah, puis je vais te demander d'éteindre ton sextoy, hein? ça fait un bruit de perceuse, on ne s'entend plus. Voilà Nathalie, ça fait un petit moment que je l'ai en travers de la gueule, hein, il faut que je te le dise, pour moi tu aimes trop le cul. Voilà, c'est un rythme trop élevé pour moi, je n'arrive pas à suivre le rythme, Nathalie. Certes, j'aime la bagatelle, mais d'un commun accord avec mon thérapeute, c'est un panneau de stop que je t'oppose. Qu'est-ce qu'il va falloir que je me foute dans le fion samedi prochain pour exciter madame et ses amis échangistes? J'ai dit oui à tout, à 5, à 12, à 14, à 16, à 24. Samedi dernier, je t'ai cherché partout, Nathalie. Je t'ai retrouvé sous Fernand, Didier, Raymond, Karim, Bertrand. J'ai même reconnu le pédiatre de Nicolas. Non mais ne dis pas le contraire, je l'ai reconnu. Mais t'as pas de frontières à tes limites, Nathalie, mais c'est de la folie. Alors lui, pour avoir un rendez-vous avec lui, il faut se mettre à genoux. Par contre, pour baiser ma femme, il n'y a pas besoin de carte vitale ni d'ordonnance. Mais c'est de la folie, Nathalie, mais je veux bien être open beat, comme vous dites, dans votre milieu échangiste. On peut pas enculer tout et n'importe quoi, Nathalie. Il y a une décence, il y a une bienséance. Pas tous les week-ends, c'est le salon de l'agriculture dans cette baraque. Enfin, on n'est pas porte de Versailles, Nathalie. Ben, la semaine prochaine, il y a quoi? Il y a un semi-remorque qui dépose un taureau dans la cuisine. On déménage dans le Val d'Oise parce que madame a baisé tout le Cotentin. Mais moi, je ne peux pas suivre le rythme, Nathalie. Moi, c'est pas un marteau-piqueur que j'ai dans ce lit, merde. Le week-end dernier, j'espérais qu'on allait respirer l'air pur avec mon épousée, en forêt, apercevoir une biche. Résultat, je reviens des champignons, je vois 15 types en train de se branler autour de la Renault Captur. Ben, s'ils avaient su chez Renault que 15 types allaient se palucher sur la peinture métallisée, ben, heureusement qu'on n'a pas acheté une décapotable, Nathalie. Mais c'est de la folie. Enfin, on s'est dit oui à la mairie, je te rappelle cet engagement civique. Mais enfin, un anniversaire de mariage, ça se fête à deux, Nathalie. Trouve ça normal d'inviter le maire et ses conseillers municipaux? Enfin, moi, je te rappelle que j'y travaille à la mairie, moi. Moi, je lui dis quoi lundi prochain à mon patron? Alors, monsieur le maire, ça va? Vous avez passé un bon week-end? Hein? Vous avez bien mis votre bulletin dans l'urne? C'est ça que tu veux, Nathalie? Si encore tu débarrassais après, bah non, madame est fatiguée, bah oui, bah dérouler du cap toute la semaine, ça fatigue, c'est sûr. Le salon, c'est plus un salon, c'est une scène de crime. Bah si les gendarmes s'amusent à passer ça au luminol, il y a l'ADN de tout le quartier là-dedans. Bah je te préviens, Nathalie, hein, tu sais, je veux pas t'alarmer, hein. Enfin, on se pose la question avec le thérapeute, on se demande si t'es pas un infomane. Alors samedi prochain, hein, si ces messieurs mettent pas leurs patins avant de rentrer à la maison, hein, qu'ils soient garagistes, fermiers, boulangers, moi je te préviens, je me les fais. Hein. Non, c'est une expression, Nathalie. Alors je te le demande, les yeux dans les yeux, nom d'une pipe. Ça aussi, c'est une expression. Je te le demande au nom de Cupidon, au nom de la Reine des Neiges, au nom de Sephora, au nom des bougies parfumées. Je te demande un missionnaire. Voilà, une position classique, sans vidéo, que nous deux. Hein. Mais je m'en fous que t'aies pas mis de culotte, Nathalie, je suis en train de te parler d'amour. Merde! Mais qu'est-ce qui sonne à cette heure-ci? Ben pourquoi t'as invité le 15 de France?

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1: J'ai pas toujours fait des blagues dans la vie. Avant, je travaillais dans l'éducation nationale. Il y a des... Ouais. Enfin, j'étais surveillant, quoi. C'est pas... Surveillant, c'est vraiment tout en bas de l'éducation nationale. En dessous de surveillant, c'est les chaises. C'est vraiment tout en bas. Il y a des gens dans l'éducation nationale ce soir? Ouais, madame, vous êtes prof? Prof de quoi? Professeur des écoles, en quelle classe?
2: Petite section.
1: Petite section maternelle?
2: Ouais.
1: Oh, c'est pas vraiment prof, madame. C'est plus nounou. Même moi, je peux être prof. Hein. Est-ce qu'on a des profs avec des stylos et des feuilles? Non, il n'y a pas de prof avec des stylos. Vous êtes prof de quoi, monsieur?
3: De PS.
1: Ah, de sport. Ah, bah, c'est... Ah non, mais ils nous ont envoyé les gogoles de l'éducation nationale. Ah non, mais je demande des profs avec des stylos et des feuilles, il me dit prof de PS. Ah mais je les aime pas les profs de PS, ils sont là, ils marchent en jogging, ils baissent la meuf du CDI, ils me dégoûtent. Madame, vous travaillez au CDI? Ouais, super. D'ailleurs, faut que je rende le compte de Monte Cristo, je l'ai toujours pas rendu. Monsieur, c'est quoi votre prénom? Christophe, est-ce que t'es d'accord pour dire que le niveau scolaire en France, il a baissé? C'est vrai, hein? Tu sais, c'est dû à quoi, Christophe? C'est dû à deux choses. La première, Christophe, c'est toi. C'est à cause des profs comme toi, vous êtes devenus trop cool. Ça se voit, t'es cool, t'es beau gosse, t'es prof de sport, t'es cool. Nous, on avait des anciens profs, ils étaient durs. Et c'est vrai que pour ça, on travaille un peu mieux, tu vois. Les profs sont devenus trop cool. Et la deuxième raison, c'est les parents. Les parents, ils surprotègent trop les enfants. C'est vrai. Tous les parents, ils pensent que leurs enfants, c'est des génies. Ouais. Moi, je travaille dans un collège en SECPA. Les parents sont venus voir le principal, ils ont dit au principal, notre enfant, il a rien à faire ici, c'est un HPI. Haut potentiel intellectuel. Et moi, à ce moment-là, je vois le regard de l'enfant. Je vois que le petit, il a les yeux proches, tu vois ce que je veux dire? Et je suis là, ah non, il est HP tout court, lui, ça n'a rien à voir, madame. Ça a tellement changé l'école, je vous jure, tu vois. Ah ouais. Je vois ma nièce, moi, à 10 ans, m'a ramené une punition, c'était un jeu. Punition ludique. J'étais jaloux, je voulais la faire, sa punition. Vous vous rappelez des punitions qu'on avait en primaire, nous, ou pas? Les punitions de Gogol, là, fallait copier 200 fois la même phrase. Ça nous a niqué le cerveau, ça. C'est le genre de phrase, je ne dois plus mettre mon stylo dans le trou. Vous vous rappelez de ce genre de punition? Est-ce que vous vous rappelez quand on les faisait, on se prenait pour des génies? Mais des génies Gogol, hein. On était là, pour aller plus vite, je vais écrire tous les jeux. Il y avait encore plus cons, ceux qui prenaient 4 stylos et les attachaient, ils faisaient 4 phrases. Avant de me barrer, je vais vous parler juste de la dernière chose que j'ai regardée à la télé. Je regarde plus trop la télé, c'est vrai. La dernière chose que j'ai regardée, c'est l'Eurovision. Voilà. Belle cérémonie, non? On a envoyé Slimane. On envoie toujours les Arabes au charbon pour rien. Ah, il a pas gagné, hein. Pourtant, il est arrivé chemise transparente, il a envoyé « Je t'aime !» Ils m'ont dit « Non, non, c'est bon. Tu restes un bougnoule, reste à ta place. On va voter pour le Suisse en short qui fait du skate, c'est mieux. » Et ce qui est fou, c'est qu'en France, on n'a pas gagné l'Eurovision depuis plus de 30 ans. C'est vrai. Et l'année dernière, c'était encore plus marrant que cette année, l'Eurovision. L'année dernière, pour représenter la France, on a choisi une Québécoise qui s'appelle Lazara. Vous avez vu? Et Lazara, moi, je connais ce prénom. C'est pas québécois. Non, je suis un arabe, je connais l'origine de ce prénom, ce n'est pas québécois. Et elle a prouvé très vite que c'était pas québécois, Lazara. Parce que lorsqu'elle s'est fait éliminer, elle a fait un geste à la caméra, j'ai dit, oula, ça, c'est pas québécois. Ça, c'est très arabe, d'accord? Ça, c'est arabe LV1, c'est haut niveau d'arabe. Ça, quand tu vas chercher le fond du pot de confiture, là... Ça, c'est niveau Harry Potter Voldemort. Les médias français, écoute, les médias français, ils étaient choqués. C'était là, mais c'est scandaleux, il faut qu'elle s'explique. Elle, elle s'est justifiée, elle a dit quoi? Elle a dit oui, mais d'où je viens, c'est pour exprimer un mécontentement, elle a dit. Et les médias français, les gogoles, quand elle a dit d'où je viens, ils ont pensé Québec. Alors qu'on sait que ce geste ne vient pas du Québec, d'accord? Ils ont été au bout du délire, ils ont montré la vidéo aux Québécois. Les Québécois, ils étaient perdus. Ils étaient là, et je suis pas capable de le faire, tu vois.

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2: C'est une femme qui arrive dans la cuisine et qui voit son mari avec une tapette à mouches à la main. Elle leur dit, qu'est-ce que tu fais? Ben, il dit, je chasse les mouches. Elle dit, ben, t'en as tué? Il dit, oui, j'en ai eu 5. 3 mâles et 2 femelles. Elle dit, ben, toi, t'arrives à avoir le sexe des mouches? Ben, il dit, oui. Il y en avait 3 sur la canette de bière et 2 sur le téléphone.
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2: On va passer au sport avec le Marathon de Paris. Victoire surprise de l'Italien Kripa et de l'Éthiopienne Demise. Record de l'épreuve sur la course féminine.
3: Oh
2: du
3: là
2: reste.
3: Là, mais c'est fou.
2: Oui, madame Hidalgo.
3: Et quelle rapidité. À peine 2 heures pour faire 42 km dans Paris. Il passait pas par la porte d'Orléans.
2: Non, non, c'est sûr.
3: C'est impossible.
2: Non.
3: C'était juste un marathon parce que vous savez que les travaux qu'il y a partout peuvent faire aussi du 110 mètres haies,
2: oui,
3: ou du 3000 mètres
2: simple. C'est, hein, c'est belle barrière. Alors. Oui, aussi. Oui.
3: Et mon successeur, Emmanuel Grégoire, il n'a pas fait Paris-Roubaix.
2: Non, j'ai pas vu.
3: Lui, le spécialiste du vélo,
2: oui, c'est vrai.
3: Il n'a pas dû trouver un Vélib qui
2: oui.
3: était fonctionnel.
2: Oui, peut-être, oui.
3: Sinon, il se sera aligné au départ.
2: Oh,
3: hein.
2: Ça, j'ai péché.
3: Ah, ben, il est là.
2: Voilà, Emmanuel Grégoire, bonjour.
4: Bonjour.
5: Oh, le Robert.
4: Paris-Roubaix, exceptionnel, je l'adore. Bicyclette.
2: Et tu. Tiens, on va passer au débat sur l'élargissement du travail. Le 1er mai, le gouvernement a finalement annoncé qu'il n'y aurait pas de modification du code du travail, alors que de nombreux petits commerçants souhaitent pouvoir ouvrir pour le 1er mai. Alors, monsieur Bayrou, bonjour.
6: Laissez-moi parler.
2: Oui, alors,
6: évidemment que bosser un 1er mai, ça divise dans ce pays de feignants de merde. Je m'en fous, je suis plus premier ministre,
2: on avait bien
6: même
2: vu,
6: ouais. Que c'est le cornu qui se démerde avec les syndicats à la con et ses branleurs d'extrême gauche. Je m'en fous, je suis plus premier ministre.
2: Ouais, ouais,
6: d'ailleurs, il faut que je vérifie quelque chose.
2: Ouais.
6: Peut-être que mon ancien bureau à la mairie de Pau, il n'a pas coûté si cher que ça. Il a peut-être juste été rénové un 1er mai.
2: Ah ouais,
6: c'est pour ça qu'il a coûté le double.
2: Ouais,
7: bah, c'est pareil pour ma campagne présidentielle. Je l'ai fait faire un 1er mai. C'est pour ça que ça coûtait le double, canadienne.
2: En Allemagne, un moteur de recherche a été créé pour vérifier si vos ancêtres étaient nazis. Cet outil permet en quelques clics de vérifier si un membre de sa famille a appartenu au parti d'Adolf Hitler. Salut Nico.
8: Salut Lulu. Alors, le rappeur Kanye West est allé immédiatement surfer sur ce site, histoire de recruter des nouveaux fans.
3: Oh.
8: Après, moi, je ne suis pas convaincu que ce genre de procédé, hein, ça peut avoir des conséquences terribles, hein, ces histoires comme ça d'ancêtres, de familles, d'origine. Ouais. Pour moi, ce n'est pas de bon augure. Hein.
2: Ouais.
8: C'est-à-dire, Cocorico 2, ça ne vous a pas suffi, quoi.
2: Madame Le Pen.
9: Excusez-moi, mais ce site existe depuis des années. Hein.
2: Ah, bon?
9: Moi, un papa l'utilisait très fréquemment, il m'en avait parlé. Comment il appelait? Ah oui, ça s'appelait Copain d'avant. il est arrivé à retrouver plein d'anciennes connaissances.
10: Bonjour, je suis Franck Le Bosch.
9: Non.
10: Vendez votre nazi. Vendez votre nazi.de. Vérifiez ce que grand-papy faisait pendant la guerre. Évitez les paperasses. Évitez d'avoir à fouiller dans les archives de famille. Évitez l'Alzheimer de mémé. Vendez votre nazi.de.
2: Et merci Franck Le Bosch. On va passer à cette enquête ouverte pour pratiques commerciales trompeuses concernant la vente des places de concert de Céline Dion. Les fans ont eu la mauvaise surprise de devoir payer jusqu'à 3 fois le prix initialement prévu. Bonjour Nagui.
11: Bonjour et surtout bienvenue mais aussi bienvenue. C'est évidemment très décevant, on s'attend à un chiffre, au final c'est pas du tout celui attendu. Mais arrêtons de parler des aventures sexuelles d'Aurélie.
12: Oh mais merde.
11: Les autorités enquêtent donc sur des soupçons de pratiques commerciales illégales. Moi, j'appelle ça une sorte d'échauffement, parce que là, on se plaint de payer 3 fois le prix initial. Mais qu'est-ce que ça va être quand les places vont arriver sur le marché noir?
2: Oui,
11: vanne qui dénonce une vanne France Inter.
2: Bien sûr. 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
2: Mon père, je me fous de sa gueule, mais je l'aime. Vous pouvez pas savoir à quel point je l'aime, mon père. Je suis fou de lui, vraiment. Alors oui, il est dans les années 70, mais bon, il vit quand même avec son époque. Il a un iPhone 4. Avec le clapet cuir en tour. Tu le vois, le clapet cuir? Quelle horreur, cette merde! Quelle horreur! Ils l'ont tous, le clapet cuir, tous! Mais qui est le génie qui s'est dit un jour, tiens, on mettrait pas un portefeuille autour de l'iPhone? Connard! Nos darons avec le clapet cuir, ils répondent tous de la même manière. À chaque fois qu'ils répondent, ils font ce geste-là. 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présentoir du Crédit Agricole, le bordel. Alors, clapet-cuir, c'est du génie, hein, mais le génie des génies, c'est celui qui a clapet-cuir et fourreau ceinture. Bon, ben là, là, Bordeaux, on est arrivé, hein, je te le dis tout de suite, on est dans les étoiles. Juste à côté du couteau, là, tu vois ce couteau? Nos darons, ils ont tous un couteau, là. Et ils pensent qu'ils peuvent tout faire avec ce couteau. Parfois, tu l'appelles, allô, papa, j'ai crevé, je suis dans la merde. T'inquiète, j'ai l'opinel. Mais non! Pour faire un sandwich, ça, ça n'a rien à voir. Mon père est moderne, en tout cas il essaie, l'autre jour il voulait une enceinte connectée, tu vois, il s'offre le HomePod, l'enceinte connectée Apple. Putain, depuis qu'il sait que l'enceinte va lui répondre, il fait ses journées à lui parler, hein, ça. C'est pas compliqué, depuis qu'il a l'enceinte, il parle plus à l'enceinte qu'à ma mère, hein. Après, ma mère, ça fait 20 ans, elle répond plus, ma mère, elle a plus de batterie, elle a arrêté, ma mère. Et ce produit Apple, comme tous les produits Apple, pour le lancer, il faut dire Siri, tu vois. Mon père n'a toujours pas compris, les bouts de salon comme ça, Cyril, wow. Et nos parents, ils ont une manie avec les objets connectés, t'as vu, ils sont obligés de leur parler, mais ils sont obligés de se coller à 3 cm de l'objet, tu vois. Mon père, on dirait, il fait une dictée à l'objet, il est comme ça. Cyril, Cyril, Cyril, Cyril, quel temps il fera demain? Comme il dit Cyril, ça prend jamais, tu vois. Alors on a remarqué un truc, quand il est ivre, 2-3 grammes dans le sang, là ça fonctionne, ouais. T'as plus de syllabes, plus d'articulations, plus de voyelles, plus rien du tout. Du coup, 5 heures, ivre mort, Cyril se transforme en... C'est vrai. Et là, faut le voir, hein, 5 heures du mat, en train de faire le cacou face à l'enceinte avec tous ses potes, en train de demander son morceau préféré de Bernard Lavilliers, ça vaut son pesant d'or, hein, je vous le dis. Il s'approche, il est là, attends, 2 minutes, on va voir. Ça, c'est révolutionnaire. Attends, voilà. C'est moi, Bernard Lavilliers.
0: Je ne comprends pas. Vous avez un renard sur votre oreiller?
2: Non, okay. Je veux Bernard Lavilliers.
0: Je ne sais pas dire Bernard en libanais.
2: Eh ben va te faire enculer.
0: Je lance Bernard Lavilliers.
2: Hey, toi ça marche, ça veut dire. Ah mais il est content, mon père, il est là ce soir. En plus, ça va lui faire plaisir, hein, ce spectacle. Et là, je me fous de la gueule de mon père qui parle à 3 cm des objets. Mais nous, les trentenaires, on est perdus. Il y en a plein, des gens de ma génération dans la salle. L'Apple Watch, là, on est perdu, hein. Alors, ça existe déjà depuis quelques années, l'Apple Watch. Tu le vois, ce trentenaire, il est dans la rue, il a l'Apple Watch autour du poignet. Le gars, il reçoit un coup de fil. Il répond avec sa montre, tu lui demandes l'heure, il sort le portable. On va nulle part! Et sans les phares, on y va.
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13: Allez, on fait l'écologie. Mais ça me fascine vraiment, parce que, tu sais, il y a tous les scientifiques de la Terre, ils ont tous dit, réchauffement climatique, il reste 3 ans pour agir. 3 ans pour agir, sinon c'est foutu, foutu, foutu. Et il y a eu un genre de solidarité mondiale, mais vraiment une union sacrée, hein, où on s'est tous regardés comme... bah les couilles, bah les couilles. Là, fin du monde dans 3 ans, prochaine coupe du monde dans 4 ans, c'est sympa. Il y a un truc avec l'écologie, c'est fascinant quoi. On sait qu'il y a un problème, mais on fait genre, on voit pas quoi. On sait qu'ils ont raison les écolos. Ça nous fait chier, mais on sait qu'ils ont raison. On mange trop de viande, la culture à viande ça pollue, les vaches elles pètent, ça chauffe. Et on continue parce que franchement les steaks c'est trop bon. C'est tout. C'est le seul argument vraiment valable. Tu sais, moi j'ai une pote écolo et on a des débats en soirée. Et je sais qu'elle a raison. Mais bon, moi je m'en fous. Je suis bourré, je suis à 15 grammes, je suis de mauvaise foi de fou, j'envoie conneries sur conneries pour pas perdre la face. Tu vois, ouais, mais tu sais, les humains, on mange de la viande depuis toujours, on est en haut de la chaîne alimentaire. Pas moi, hein, je fais du badminton, je te rappelle. Hein. Je suis pas Mike Tyson, hein. Moi tu me lâches tout seul dans la forêt, une belette trisomique m'éclate, mon gars. On fait les malins parce qu'on a les fusils, mais en vrai, tu prends l'humain le plus balèze de la Terre, tu me le mets en dans une arène, un poney un peu tendu, le déboîte, mon gars. Mais bon, je lâche pas, je lâche pas. Je dis, ouais, mais les chasseurs-cueilleurs, depuis la préhistoire... Tu sais, je suis pas avec ma lance à courser les mammouths, hein. Je vais chasser au Lidl avec mon caddie, je suis une merde. Oh, les crevettes, elles sont pas décortiquées. Flemme. Hey, on est tout pourris, les humains, on est tout pourris. On fait genre, on va dans l'espace et tout, mais en vrai, on est tout pourris. C'est sûrement moi le plus pourri, hein. C'est presque sûr. D'ailleurs, la semaine dernière, je mange du poisson. Il y a une arête, elle me rentre dans le palais, chaîne de fou. Ça veut dire, moi, homme adulte de 35 ans, j'ai perdu un combat contre un animal décédé. Alors attention, hein, je vois rien d'autre des pourris comme moi, là. Attention, hein, je dis, les humains, on est tout pourris et tout, mais c'est pas de notre faute. C'est l'époque à laquelle on vit qui incite pas à être débrouillard. Tu sais qu'aujourd'hui, courir, c'est un loisir. Je suis pas historien. Je pense à la base, c'est une technique pour s'échapper. Au Moyen-Âge, tu croises un mec qui trace la place du village en courant, tu te dis pas, ah ben c'est Kevin qui prépare le marathon de Paris. Hein? Tu sais qu'il joue sa vie, qu'il doit avoir un loup pas loin ou un lépreux qui veut taper un friog ou un bordel comme ça. Lâche un loup dans Paris aujourd'hui, et moi je tiens 2 minutes. Hein? Ah ben il a pas de laisse le husky. Selfie, hop, tu dégages, poubelle toi. Ah, je te jure, ça me travaille. Vraiment, on dirait pas, hein, j'ai pas une gueule d'écolo, j'ai une gueule à bouffer des petits veaux au petit-déj comme ça, là, mais... À un moment, ça commence à me travailler, l'écologie, là, j'essaie de faire des trucs, je bouffe du tofu, par exemple. Voilà, je vais manger du tofu. Je pense que ça sert à rien, mais je le bouffe, quoi. Voilà. Alors, c'est dégueulasse. Hein, faut être... Non, peut-être faut être honnête, faut pas mentir. Peut-être t'as des potes écolos, ils sont venus, ils t'ont menti. Ils t'ont dit, j'ai acheté du tofu fumé. On dirait du bacon. Ah ben, on peut pas faire la différence, on peut pas faire la différence. Alors, si, on peut faire la différence. On peut faire la différence. Je vous donne la technique, Il y a une petite technique assez simple, Tu vois, imaginons, t'es là, tu manges, tu vois. Et imaginons, c'est bon, c'est du bacon. Voilà, enfin... Fin du tuto, vous pouvez ranger les calepins, c'est bon, c'est... Paradoxalement, tu vois, j'essaie d'être de plus en plus écolo, mais je kiffe de plus en plus la Formule 1. Pour ceux qui voient pas le paradoxe, la Formule 1, c'est vraiment le sport de base où vous avez dit « nique la planète, nique la planète ». Alors là, le boss, il a dit « j'envoie un qui recycle, il est viré ». Ils en ont rien à foutre, c'est pas le sport que j'aime, le sport il est un peu chiant, mais c'est Netflix, ils sont trop forts, ils ont fait une série de reportages sur la vie des pilotes, là. Tu vois leur mode de vie, tout putain, ils sont en roue libre, que du jet privé, que du jet, le premier qui marche, il a perdu, que du jet. Le sport en plus en lui-même, il est complètement con. Tu sais, c'est des gars, ils ont des bagnoles qui vont à 400 à l'heure et ils tournent en rond. Putain, t'as une bagnole qui va à 400, va aider les gens, va aider la société, va livrer du sang. Tout le temps, tu vois écrit là, urgent sang. Et l'autre, il est en kangou, il va jamais arriver à temps, putain. File les poches à Verstappen, on va bricoler un truc, j'en sais rien, moi.
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1: Oui, allô.
2: Bonjour monsieur, c'est bien la boulangerie?
1: C'est pas monsieur, c'est madame.
2: Ah, c'est pas la boulangerie?
1: Si, c'est la boulangerie.
2: Monsieur Martin à l'appareil, des chantiers Martin.
1: Les chantiers Martin?
2: Oui, on va commencer des travaux juste à côté de chez vous.
1: Oui.
2: Et je vais installer une partie des baraquages dans le magasin.
1: Dans le magasin? Moi, je suis pas au courant, hein.
2: Ah, mais c'est normal que vous êtes pas au courant. C'est parce que je vous avais pas prévenu.
1: Ouais.
2: Mais bon, c'est juste une cabine WC.
1: Une cabine?
2: Oui, vous savez, les toilettes de chantier, quoi.
1: Je vais mettre une cabine de toilette dans le magasin.
2: Bah, pardon, mais il fallait bien que je la mette quelque part.
1: Bah, c'est pas comme si que c'était pour nous que vous allez faire des travaux. Monsieur.
2: C'est pas comme si que c'était pour vous, mais c'est comme si que vous pourrez aussi en profiter.
1: Non, merci, on a des toilettes, monsieur.
2: Oui, alors, pour les gens de la boulangerie, j'ai prévu des toilettes, mais à l'extérieur.
1: Nous, on va aller à l'extérieur. Non, vous, gars, vont à l'extérieur. Nous, on reste à l'intérieur, monsieur.
2: Ah bah non, moi, j'ai prévu de vous installer des urinoirs portatifs à l'extérieur, devant le magasin.
1: Oh non, mais moi, je prends pas d'urinoir, monsieur. Moi, je travaille à l'intérieur. J'ai des clients, je peux pas sortir dehors pour aller faire pipi.
2: Non, mais on mettra un drap ou un paravent.
1: Oh bah, c'est hors de question, monsieur. Je n'irai pas dehors pour aller faire pipi pour vos ouvriers.
2: Pardon, l'idée, c'est pas de faire pipi pour mes ouvriers.
1: Non.
2: C'est de faire pipi pour
1: j'ai
2: vous.
1: J'ai pas besoin d'urinoir, moi. J'ai des toilettes. Je ne sors pas dehors pour aller faire pipi, monsieur.
2: Bon, dans ce cas, je vous l'installe dans la boulangerie. À côté de la caisse.
1: Oui, bah bien sûr, on va mettre un... Bah oui, pourquoi pas.
2: Eh, comme ça, vous n'aurez pas besoin de sortir.
3: Allô?
2: Bonjour monsieur, c'est
3: j'ai,
2: ce que
3: j'ai
2: je disais.
3: J'ai pas compris, vous voulez même foutre à toilette dans ma boulangerie? Mais vous êtes cinglé ou quoi là?
2: Non mais c'est juste une cabine WC, c'est ce qu'on appelle une cacabine dans
3: non,
2: le métier.
3: Non, je ne veux pas vous, demandez à votre patron qui vienne.
2: Ah bah justement, mon patron est à côté de moi.
3: Eh ben vous lui dites...
2: Oui, attendez, je lui explique, bougez pas.
3: Ah non.
2: Monsieur le patron Martin, alors... je suis en ligne avec le monsieur de la boulangerie, il est d'accord pour qu'on installe les water dans son magasin.
3: C'est quoi? Quoi? Vous avez dit quoi?
2: Ah oui, non, pardon, je préfère dire au patron que vous êtes d'accord.
3: Non, je suis pas d'accord.
2: Bah oui, sinon ça va me retomber dessus, merci.
3: Alors là, rien à foutre, vous ne rentrerez pas mettre une cabine de toilette dans ma boulangerie. C'est impossible.
2: Ça vous fait quand même un plus client dans le magasin?
3: Non, ça ne me fait pas un plus client, là. Je vais avoir des toilettes.
2: Bah oui, comme ça, ils pourront eux aussi en profiter.
3: Et alors, non! J'ai dit non, il n'y a pas de question. Hein.
2: Non mais rassurez-vous, dans la cabine de la boulangerie, vous aurez que les gars du chantier. Les autres, ils vont dehors.
3: Mais monsieur, vous êtes inconscient. Mais j'ai une hygiène qui passe, ils m'engueulent. Et moi j'ai un prosbane. J'en ai rien à foutre, vous vous débrouillez avec la maison d'à côté. Point à la ligne. Et vous mettez pas ça chez moi.
2: Dans ce cas, ce qu'on peut faire chez vous...
3: Vous ne faites rien chez moi, monsieur.
2: Non mais j'ai mieux.
3: Non.
2: Si, dans la boulangerie, on va mettre des pissotoirs qui sont beaucoup moins encombrants.
3: Non, je veux rien, monsieur. Moi j'en ai rien à foutre, je suis chez moi. C'est ma boulangerie, c'est à moi. Vous vous débrouillez, c'est votre business.
2: Bon, c'est gentil, mais je dirais plutôt que c'est notre business.
3: Ouais, et puis quoi encore? Non, mais vous vous occupez de vos gars, vous vous foutez pas de ma gueule, non? Eh, c'est mon business, c'est mes filles, c'est ma boulangerie. Vous vous démerdez avec votre personnel, non mais... Attendez, hein, vous nous connaissez pas, hein.
2: D'ailleurs, vous savez quoi? Pour vous prouver mes bonnes intentions, je vais même vous installer un jacuzzi.
3: Ouais, et puis quoi encore? Non, mais j'ai pas besoin de votre jacuzzi. J'ai besoin de rien de chez vous.
2: Pardon, mais ça va quand même être une belle ambiance dans la boulangerie quand vous pourrez accueillir vos clients dans notre jacuzzi.
3: Ouais, bah là, bah oui, bah voyons donc. Puis quoi encore? Non, mais...
2: Puis quoi encore qu'on pourrait peut-être rajouter un petit terrain de pétanque à côté?
3: Non, mais vous foutez pas de ma gueule!
2: Ou alors un mini-golf?
3: Vous foutez de ma gueule, là?
2: Ah, alors ça dépend. Vous voulez que je vous réponde franchement?
3: Non!

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2: Et c'est comme ça qu'on est arrivé à San Pedro, un petit village fait de tôles ondulées, de cagettes en bois, de moteurs de mobilettes volés, enfin bref, une horreur. 200% d'humidité, 70 degrés à l'ombre. Et à l'ombre, autant que possible, il vaut mieux rester. Ah non, parce qu'ici, quand il fait chaud, un homme... Vous, monsieur, normal, hein, je pense. Alors là, j'en suis sûr. Il pue des pieds. Je ne me trompe jamais. Et ben là, Paris fait tellement chaud qu'ils arrivent à puer, mais du front. Vous imaginez, bonjour monsieur, oh, Dieu, s'il te plaît, oh, remets ton chapeau là. Oh, attendez, là-bas ils ont pas le droit de lever les bras en l'air, ça. Non, la police ne dit pas les mains. Non, non, elle dit pas les pattes, pas les pattes. C'est du chilien, là-bas au village ils marchent tous comme ça. Je vous jure, c'est eux qui ont inventé le Playmobil. Je vous remercie, mais moi je ne fais que narrer, hein, je n'ai pas de... Là-bas, pour plus de précautions, je me mettais du talc sur les fesses. Oui, c'est un conseil de Nouvelle Frontière. Il paraît que ça limite la sudation. Du talc partout bien, bien réparti comme ça sur... On y reviendra tout à l'heure. Le premier soir, pour fêter mon arrivée, ils ont organisé un magnifique Fuego del Guampo. Traduisez... Oui, feu de camp, oui. Et après, on a joué de la guitare. Excuse-moi, jeune indigène. Comment t'appelles-tu? Gérard. Je peux t'emprunter ta guitare, Gérard? Merci. Oh, dis donc, hey, waouh, c'est une magnifique guitare chilienne. Hein, waouh. Non, je déconne, c'est une véritable merde. Bon, attention, vous êtes prêts? Attention, 3, 4. Rodrigo, je joue. Bien. Putain, tu me fais chier, Rodrigo, merde. Enfin, tu vois bien que je joue, quoi, mince. Tu ferais pas ça avec Sacha Distel ou Louis Chédid, tu sais. Bon, t'as gagné, je suis crevé, je vais me coucher. Voilà, c'est tout. Les filles, y en a pas une qui va en profiter? C'est un sketch, pas vous. On y reviendra tout à l'heure. Les filles, ok, prudente. Buonanotte. Dernière chance. Ah, ils sont partis. Okay. Le lendemain, ils ont construit une estrade au milieu du village et là, je me suis adressé au peuple. El Papelou. Rock and roll. Écoutez-moi bien. Hombre. Et hombras. S'il faut s'unir, nous nous unirons. S'il faut se battre, nous nous battrons. Et s'il faut mourir, vous mourrez. Toi, Pueblo, tu as vu tes enfants bafoués. Toi, Pasqualino, tu as vu ta femme mourir sous tes yeux. Et toi, Macchellino, mais qui n'a rien vu parce que tu es aveugle. 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

0: pareil. Ils ont rien compris, mais c'était comme des dingues. Tout bouc en pouvoir. Tout bouc en pouvoir. Attendez. Pas Dubouc. Dubosc. Et autant vous dire que normalement, avec un discours comme ça, t'emballes. Et effectivement, j'ai emballé. Rosita. Ah, oh, ça m'a coûté 200 balles, mais bien.
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5: La Minute Dionysienne. La ville de Saint-Denis a inauguré le nouvel îlot flamboyant au cœur du Chaudron. Une bande de verdure du rond-point Cadji jusqu'au front de mer, entièrement repensée pour les familles. Les habitants du quartier sont ravis.
6: Vraiment un grand jardin à côté de ma case, c'est joli, c'est vert, c'est la nature, c'est bien.
7: C'est bien pour redynamiser la ville et le quartier du Chaudron.
8: Bien, parce qu'il y a des espaces pour jouer.
5: La municipalité a répondu à la demande des riverains dans le cadre de la participation citoyenne. Erika Baredge, maire de Saint-Denis.
9: Nous avons consulté les gens et les gens ont désiré revenir sur cet espace de leur enfance et donner à leurs enfants et à leurs petits-enfants cet espace de vie, de solidarité, de paix, de joie et de cohésion et de biodiversité.
5: L'accomplissement de l'îlot flamboyant s'inscrit dans un projet plus global, le renouvellement urbain du Chaudron Ruche. Le quartier compte déjà des réalisations concrètes telles que le téléphérique, le gymnase Narcisse, la médiathèque et le centre social, tous finalisés pendant le premier mandat.
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16: Moi, cette année, je me suis rendu compte d'un truc, c'est que j'aime rien du tout. Je trouve tout nul. Franchement, il n'y a rien qui m'intéresse. J'ai zéro passion, trouve tout nul, je te jure. Avant, je faisais rien, je pensais que j'aimais rien parce que je faisais rien. Et maintenant, je fais plein de trucs et en fait, vraiment, j'aime rien, je te jure. Je trouve tout nul. J'étais avec une meuf, elle est partie, parce que j'aime rien. Et donc, du coup, elle m'a dit que ça la mettait dans un mauvais mood. Et donc, du coup, elle est partie parce qu'elle était pas dans un bon mood. Parce qu'apparemment, c'est une nouvelle raison de rupture, ça, le mood, en 2025. Donc là, elle fait son mood, moi, je fais mon mood et chacun, on fait notre mood de notre côté. Parce qu'elle était dans le mood, le thé matcha, le pilate et tout, et moi, ça me casse les couilles. Bon voilà, donc fais ton mood là. Le pilates, j'en peux plus. Hein. Le pilates, j'ai rien compris au sport. Les grosses chaussettes blanches avec la bouteille en bois, je peux plus. Hein. Je sais pas si c'est un sport ou un shooting photo, j'en peux plus de ce sport. Là. Qu'est-ce que c'est que ce sport de merde là ? J'en peux plus de ce sport, je te jure. J'en peux plus. Le paddle pour les mecs, c'est pareil. Hein. Voilà, vous n'allez pas devenir pro de paddle, je vous le dis tout de suite. C'est vraiment le sport quand t'as été nul à tous les autres sports, ça, le paddle. T'sais. Ils nous ont mis des grosses raquettes pour toucher la balle, des vitres pour pas que la balle elle sorte. C'est n'importe quoi ce sport. N'importe quoi. Je trouve tout nul, je te jure. Tout est nul, on en fait trop, non ? C'est pour ça qu'elle est partie, mon ex, apparemment, j'étais pas assez enthousiaste. C'est possible. Et donc, du coup, je suis parti en vacances tout seul l'année dernière. Parti en vacances tout seul au club Marmara. Vous connaissez ce truc-là, club, les clubs comme ça, là, avec le bracelet, l'inexclusive, là ? Quel enfer ! Rassemblement de blaireaux, oh là là ! Mais c'est qui ces gens, là, stressés dès le matin, ils réveillent sa femme, ses enfants, ils demandent à sa femme de réserver un transat, elle ouvre la fenêtre, elle jette une serviette pour essayer de toucher un truc. Lui, il descend au petit-déj comme un fou, il mange n'importe quoi, cornflakes, cordon bleu, qu'est-ce que tu fais, là ? Tu veux tout rentabiliser maintenant? Qu'est-ce qui t'arrive? T'as du temps pour manger encore là? Toi t'arrives au petit déjeuner en détente, tu vois, c'est normal, tu vois, t'es en vacances, t'arrives en grasse mat, t'arrives vers 11h et te disent non, c'est terminé le petit déjeuner, monsieur. Tu dis mais c'est de quelle heure? C'est de 6h à 9h. Tu dis, je me réveille plutôt qu'à Paris ici, qu'est-ce qui se passe là? Il est 11h, t'es au bord de la piscine, t'as rien mangé, t'es tendu, tu sais. T'es avec ton vieux bracelet là, all in exclusive là, qui sert à rien le bracelet là. Trop serré ce bracelet là, pourquoi il le serre comme ça hein? C'est un garrot le truc, j'ai quoi, il y a une activité prise de sang cet après-midi, c'est quoi ce truc? T'es avec le bracelet, il sert à rien. Dès que tu vas quelque part au bar, tu sais, avec le bracelet, tu dis c'est pas ici le bracelet, tu sais. Tu dis c'est ici gratuit avec le bracelet, c'est ici. Ils disent non, c'est pas ici gratuit, tu dis ah, pardon, moi je fais que gratuit. C'est ici gratuit avec le bracelet, c'est ici, non, c'est pas gratuit. C'est ici, il n'y a pas un bar gratuit avec le bracelet. Seul bar gratuit, il est au fond de la piscine, à 4 mètres de profondeur, que avec des boissons que t'as jamais vues de ta vie, Coca-Cola, Orangino. Tu sais ça, l'une exclusive là? Il est midi, t'as rien bu, rien mangé, t'es tendu, tu sais. Là, t'as toujours un géo qui veut venir te parler. Coucou, ping-pong à 14h? Tiens, merci, hein, c'est bon. Là. Après, il revient après. Volleyball, peut-être? Non, non, mais c'est pas une question de sport, hein, c'est vraiment toi, j'ai plus envie de te parler de tous ces jours-là. T'es trop heureux pour moi, là, c'est. Tu vas là, dehors de la piscine, t'attends la vieille soirée du soir, là. Soirée éclatée. Soirée blanche. Tu envoies les mêmes gens du petit-déj, genre, ils se sont fait un peu beau et tout. Oh, oh. C'est bon, je t'ai vu ce matin, je t'ai reconnu, hein, t'es pas une nouvelle personne. Avec sa femme c'est la soirée de sa vie, elle a mis des compensés, elle les a achetés à la boutique du village, elle arrive même pas à marcher avec, ça va être super la soirée, Philippe. T'arrives à la soirée elle est ridicule, le mec de la réception il a mis une perruque, il fait Elton John. Le jardinier fait Michael Jackson, la meuf du snack elle fait Tina Turner. Ça chante We Are The World pendant 2 heures, il y en a pas un qui sait chanter. Tu tiens 20 minutes, au bout de 20 minutes t'en peux plus, tu remontes dans ta chambre, tu regardes la fin du film de TV5 Monde, là c'est la seule chaîne en français. J'ai dit waouh, il reste 14 nuits là. Peut-être un peu emballé, moi. 14 nuits, t'es là, tu tournes dans l'hôtel comme un fou, tu sais. En fait, c'est beau et tout, mais bon, c'est long, quoi. T'as l'impression que tu vois les enfants des gens grandir et tout. Tu sais, je suis arrivé, il avait 2 ans, il est barman ici, lui, maintenant, qu'est-ce qu'il fait, là? Et quand ils sentent vraiment que t'en peux plus, c'est quand ils sentent que t'es au bout, tu sais, ils te proposent l'autre pièce, ces hôtels-là, là. Les excursions. Tu connais ce truc-là? Toi, tu dis oui, t'as tellement envie de sortir de l'hôtel, tu dis oui. T'es prêt à tout visiter, toi. Moi, ils m'ont dit, quelqu'un va aller voir le livre des Goélands bleus, je dis, moi, c'est mon rêve, les Goélands bleus, moi, c'est. Et dès que tu dis oui, le piège, il se referme. Tu dis, alors, départ à 5h du matin devant l'hôtel. Un bus va venir vous chercher, vous allez faire 7 heures de route pour arriver sur l'île de Pyros. Une fois que vous êtes sur l'île de Pyros, vous allez faire 9 heures de traversée pour arriver sur l'île de Gotos. Et une fois que vous êtes sur l'île de Gotos, il y a 13 heures de marche dans la forêt pour arriver sur l'île des Goélands bleus. Toi, j'ai dit oui, on y va, c'est parti. Hein. Tu marches 13 heures dans la forêt, t'arrives sur l'île des Goélands bleus, il n'y a pas un Goéland bleu. Et t'as la meuf du trek qui te regarde, qui te dit ah, pas de chance. Tu dis comment ça, pas de chance? Elle dit bah, des fois ils sont pas là, des fois. Tu dis, j'en ai rien à foutre, moi, tu vas faire le Goéland bleu maintenant, je m'en vais aller plus. Ça fait 2 semaines que tu fais Tina Turner, tu ressens pas du tout, tu ressens plus un goéland bleu, je vais te le dire.

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2: Qu'est-ce que j'ai fait aujourd'hui? Je me suis taillé les poils pubiens du visage pendant environ 4 heures. Et je suis obligé parce que je peux pas laisser pousser. J'ai pas une vraie barbe comme t'as toi. Tu sais, un truc épais, viril, masculin, genre yeah. Moi j'ai une barbe de mec qui joue à Warcraft. Tu sais, ça fait tout dans le cou, 3 poils de merde sur les joues comme ça. Tu sais, Game of Thrones, Walking Dead. C'est... En même temps, je suis obligé de garder quelque chose quand même parce que je sais pas toi, mais moi si je me rase complètement, c'est une horreur. Je sens même plus un homme. On dirait une lesbienne qui a un cancer de la gorge. Donc c'est vraiment pas possible. En plus, je voudrais pas qu'il y ait malentendu parce que je suis un homme et je suis également hétérosexuel. Voilà, vous faites ce que vous voulez avec cette information. J'ai un frère plus jeune que moi en revanche et lui il est complètement gay. Il sait que je dis ça sur scène, t'inquiète pas, je suis pas un connard. Je suis pas en train de lui faire son coming out en public, dans son dos. Non! Non, il m'a autorisé. Il m'a dit quoi déjà? T'es pas connu, on s'en bat les couilles. Bon bah allons-y alors. Moi, j'ai aucun problème avec le fait qu'il soit gay, en fait. Je comprends pas qu'on puisse avoir un problème avec ça de nos jours. Et pourtant, il y a des gens de ma propre famille que ça met très très mal à l'aise. Moi, ces gens-là, ils me dépriment un peu, tu sais, les gens vraiment homophobes comme ça. Mais il y a un truc qui m'amuse avec eux quand même. C'est qu'à chaque fois que tu leur demandes des vrais arguments concrets, ancrés dans la réalité, genre pourquoi ça te pose problème, systématiquement, ils se mettent à te décrire un futur apocalyptique dans lequel tout le monde s'encule et plus personne fait d'enfants. C'est fini. Ils ont peur qu'on se regarde tous un jour, genre bon ben, je crois qu'on est tous pédés, c'est la fin du monde, hein, qu'est-ce que tu veux faire? Les mecs sont tellement vénères, mais ils ont aucun argument, du coup ça donne c'est pas le bon trou, ok, calme-toi, mon dieu. Ouais, alors au-delà de ça, j'ai vraiment aucun problème avec le fait qu'il soit gay. Mais il y a quand même un truc qui me saoule avec lui, pour être 100% honnête avec vous, c'est qu'il baise beaucoup plus que moi, ça c'est un truc de ouf, ouais. Je suis très content pour lui, hein. Mais tu sais, il a 25 ans, et il a jamais connu de phase dans sa vie où c'était un peu galère, tu vois, il s'amuse tout le temps. Moi je considère que c'est pas juste. J'ai l'impression que quand t'es gay, tout ce que t'as à faire, c'est aller sur internet et faire « Y'a quelqu'un qui est chaud pour me chez vous, vite fait ?» T'as 50 mecs qui sortent d'un buisson genre « Bah moi, grave, c'est où ?» Moi, si je fais ça, bah je vais en prison en fait, hein, tout simplement. Et j'ai tellement peur d'aller en prison, j'ai très très peur d'aller en prison. J'ai peur d'être trop bien accueilli là-bas, en gros, c'est ça mon angoisse. Alors, puisqu'on parle de ça, il m'est arrivé un truc de ouf dans le métro parisien il y a pas longtemps. Ouais, vous savez, en ce moment à Paris, on parle beaucoup de harcèlement sexuel dans les transports en commun, pour les filles. Voilà, moi, il se trouve que ça m'est arrivé à moi. J'étais dans un wagon bondé, heure de pointe, et il y a un mec qui a essayé de me mettre un doigt dans le cul. Voilà. Alors, est-ce

0: Du coup, j'ai commencé à sentir un truc. Mais au début, je pensais juste qu'il poussait pour sortir, parce qu'on arrivait. Puis au bout d'un moment, je me suis dit,
1: c'est quand même bien précis comme poussage, là. Peut-être c'est un touriste, il pensait comme ça quand on ouvre la porte, je sais pas.
0: Est-ce qu'il a vu l'autocollant avec le lapin qui dit « Mets pas tes doigts dans la porte » et il s'est dit « Ah bah j'allais mettre là alors, je sais pas. » Commençais à sentir un truc un peu graduellement, genre « Wow, wow, wow, wow, wow !» Et au moment où j'ai compris ce qui se passait, je me suis retourné et là nos regards sont croisés et c'est là que les portes du métro sont ouvertes et qui s'est barré en courant dans la station Place de Clichy qui était bondée elle aussi. Merde, qu'est-ce que je pouvais faire, tu vois? J'aurais pu dire un truc, mais qu'est-ce que tu dis dans un moment pareil de « Arrêtez-le !» Qu'est-ce qui vous a fait? Laissez tomber! Merci beaucoup, c'était pour moi, je m'appelle Adrien.

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1: J'ai même remarqué que l'homme prenait vraiment sa distance, tu vois, avec la machine, surtout les lendemains de cuite. Ou quand l'homme est bourré, en général, hein. Vous avez vu, nous, les lendemains de cuite, hein. Nous, on invente des mots. Ah oui, nous, on fait des contractions qui sont pas dans le dictionnaire du tout, hein. Tiens, je vois l'autre jour, moi, je croise un copain comme ça, un lendemain de cuite, qui était encore un peu bourré de la veille, tu vois. Et alors, tu sais, je lui dis un truc, mais évident, tu vois. Et illico, il me répond, c'est clure. Tu vois, et ben là, c'est un mélange de c'est clair et c'est sûr, tu vois. C'est clure. Tu vois, un seul mot pour dire deux trucs. C'est génial, hein. Vous avez aussi le bonjour qui est bien. Ça, c'est en fin d'après-midi. Tu sais, quand on a fini de dire bonjour,

0: et qu'on va pas tarder à dire bonsoir. Tu vois? Des fois, t'arrives et tu dis bonsoir. Et tiens, t'étais encore bien bourré, toi. Et une autre fois, je le recroise, mon pote, mais là, il était encore plus bourré que la veille. Hein, là, c'était terrible. Hein, il s'approche de moi comme ça, il fait si je peux me faire mettre. J'ai dit non, oulala. Il fait attention, là, ça veut dire complètement autre chose, là. Tu sais, parce que je me laissais pousser la moustache. Tu sais. Et alors, il s'approche comme ça, il me fait tiens, tu te laisses moustache. Moi, qu'on comprend très bien, hein. Tu te laisses moustache, hein? Hein? On voit même pas pourquoi on dit toute la phrase, hein? Du coup, on voit que moi je suis un petit peu avantagé parce que moi j'ai fait mec bourré deuxième langue, hein? Donc je... Ah ouais, moi je parle couramment le mec bourré. Eh ben si, ça aide. Ça permet de comprendre, tu vois, le gars qui est dans le métro, qui a la bouteille à la main, tu sais, ou sur le trottoir. Et le mec qui fait... Hey, gars, je suis une tête de bœuf! Je suis une tête de bœuf! Ouais, bon, là, je traduis. Ça veut donc dire, par exemple, mesdames et messieurs, je réclame votre attention, s'il vous plaît. Alors après, il fait, hey, drôle boy, s'en va, connard. Auriez-vous l'obligeance de me dépanner d'un franc ou deux, ce qui constituerait pour moi un capital de départ qui me permettrait de renouveler le contenu de cette bouteille dont je suis extrêmement friand. Tu vois? Alors, merci. Et après, il insiste, il fait « Adieu, moi, et bien d'accord !» Quel dommage que vous ne puissiez pas accéder à ma requête. Toutefois, et malgré le différent qui manifestement nous oppose, je vous recommande chaudement d'entrer en contact au plus vite avec la population masculine grecque. De toute façon, vous m'êtes indifférent. Il est même possible que je ne vous adresse plus jamais la parole. Eh bien, vous voyez, ce mec-là, on le comprend très bien.
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3: C'est un inventeur chinois qui va voir un industriel français. Il dit d'invention. Je mets le goût que vous voulez dans une pomme. Je mets tout le goût que tu veux. Tout le goût que tu veux. Vous allez me répéter ça en français. Je mets tout le goût que tu veux dans la pomme. Et regarde, par exemple, vous croquez, le mec il croque. Ça goûte la fraise. Très bien, tournez. Ça goûte la banane. Oh, t'as mon invention. Tu mets tout ce que tu veux dans la pomme. Attendez, je vais réussir encore une fois. Goûtez, allez-y. Ça goûte le melon, tournez, ça goûte la mangue, c'est génial votre invention. Et là, l'industriel qui dit au mec, désolé, ça, ne le prenez pas mal, hein, monsieur Wang Qing, mais ça vous ennuierait de me faire une pomme au goût du sexe de ma femme, hein? Ça vous ennuierait pas? Bon, non, moi pour vous, je fais tout, de maman que vous commercialisez mon invention en France, il n'y a pas de problème. Il revient 15 jours après, il fait, voilà, j'ai fait la pomme pour votre femme. Et le mec, il prend, il mord, ça goûte la merde, tournez.
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2: Moi je dis sur la route, faut être prudent parce que le danger vient toujours des autres.
3: Tiens, l'autre, je rentre d'une côte, il y a un type qui avançait pas devant moi. Il y avait la ligne jaune, mais j'ai pas attendu, hein, j'ai doublé.
2: T'as bien fait.
3: Ouais, seulement tu te rends compte si un connard était venu en face.
2: Moi, l'autre fois, au carrefour, là, c'était rouge, j'étais pressé, je suis passé quand même.
3: Mais t'as bien fait.
2: Ouais, ça m'a un gars, serait arrivé de l'autre côté, je le bigornais, moi.
3: En plus, lui, le gars, il sait pas que t'es pressé, il fonce.
2: C'est vert, il passe, le con.
3: Et puis ces types-là, ils sont pas maîtres de leur véhicule, ils sont crispés.
2: Moi, quand je conduis, j'ai toujours un thermos avec du cognac, ça me détend.
3: Qu'ils le disent à la sécurité routière, faut se détendre.
2: Tous les 200 km, ils disent, tu bois un petit coup, tu te détends.
3: Faut boire bien frais.
2: Mais pas d'alcool pur, hein.
3: Jamais, faut couper avec de la glace.
2: Faut manger un peu aussi. Moi, quand je m'arrête, souvent, je prends toujours des frites en cornet dans du journal. Des bien chaudes, bien grasses, qui laissent des traces sur les doigts.
3: C'est pour ça que je mets toujours un étui en fourrure autour du volant. Sinon, je glisse dans les virages.
2: Mais c'est obligatoire pour la sécurité. Ils l'ont dit au journal de TF1 sur la 5.
3: Elle s'est bien améliorée, la 5, depuis quelques mois.
2: Obligatoire, ils ont dit. Volant, fourrure à l'avant, ceinture à l'arrière.
3: Ouais, dans le coffre.
2: Faut faire vérifier ses freins aussi, c'est important, ça.
3: Sur la plage arrière, j'ai un chien en plastique. Quand je freine, il remue la tête. Comme ça, les autres derrière, ils voient que je freine.
2: Ah oui, mais de toute façon, tes feux arrière, quand tu freines, ils s'allument.
3: Bon, les miens, ils sont pétés depuis longtemps. Et le système anti-pollution, tu l'as, toi?
2: Ah non, moi, j'ai pas de pot d'échappement du tout, comme ça, je pollue rien du tout.
3: T'es pas gêné par le bruit?
2: Non, je mets des cotons-tiges dans les oreilles.
3: Ah bah, dans sa voiture, faut être bien isolé, hein. Moi, j'ai teinté mes vitres avec de la moquette.
2: C'est pas bête. C'est pas bête. Moi, j'ai le pare-brise qui est tout en écusson de là où je suis allé cet été. Ça m'isole rudement bien, puis ça me distrait en même temps.
3: Ça te gêne pas pour la visibilité?
2: Non, je conduis tout à l'oreille, moi.
3: À moi, pareil, c'est les klaxons des autres qui me guident. Seulement, faut être bien à l'écoute, mais regarde les aveugles dans la rue, ils se dirigent qu'au bruit. Ils ont pas plus d'accidents que les autres.
2: Et tu te fais klaxonner souvent?
3: Tout le temps, ça arrête pas. Et moi, je klaxonne aussi pour remercier.
2: Alors, ce qu'il y a de dangereux avec les piétons, c'est que eux, ils sont pas équipés en klaxon, alors on a du mal à les repérer.
3: Ah, les passages cloutés, c'est ma hantise. Pour peu qu'il pleuve un peu, que tu sois en pneu lisse, paf, t'en écrases un.
2: Ça t'est déjà arrivé?
3: Plus d'une fois.
2: Ça t'a coûté cher?
3: Tu penses bien que je me suis pas arrêté, je suis pas con. Le gars, il est mort, il est mort! Je vais pas y laisser mon adresse, hein.
2: C'est sûr, hein, pour aller encore se choper un PV à 75 balles, merci bien. Hein. Non, le drame à l'heure actuelle avec les voitures, c'est que c'est entre les mains de n'importe qui.
3: C'est là qu'est le danger, il n'y a pas de sélection.
2: Moi, je serais ministre. Bon. Ouais. Une supposition. Il n'y a pas de raison, hein. On a vu plus con. Même maintenant.
3: Surtout maintenant.
2: Oui, surtout maintenant, c'est vrai.
3: Non, c'est facile.
2: Oui.
3: Le pauvre.
2: Oui. Oui, c'est vrai qu'il est assez gratiné, celui-là, oui. Eh ben, j'instaurerai un permis spécial buveur avec des degrés.
3: Et avec contrôle médical et test.
2: Et celui qui tient pas l'alcool, on y pique sa bagnole.
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4: Mais moi, sérieux, j'aimerais changer un petit peu. Pas physiquement, je sais pas, il y a des petites choses que j'aimerais changer dans ma vie pour être plus frex. Je sais pas, je... Par exemple, j'aimerais arrêter d'aller tous les mardis à la bibliothèque, jour de fermeture de la bibliothèque, et dire « Merde, c'est vrai que c'est fermé le mardi, putain, c'était con. » J'aimerais arrêter de rester planté pendant une demi-heure devant la casserole pour que l'eau, elle soit bouillante alors que c'est la plaque d'à côté qui est en train de chauffer. J'aimerais aussi, il y a un truc que j'aimerais arrêter de faire où tu te sens vraiment ridicule et naze, c'est quand t'as pris ta douche, tu vas t'habiller, tu retournes dans la salle de bain habillé, tu marches dans l'eau avec les chaussettes. Et ben ce jour où j'aurai fait tous ces changements, je serai prêt à aimer une femme et je l'aimerai à la folie. Attention, je serai fou d'elle, hein, mais quand je dis fou d'elle, je parle de la vraie fidélité. Hein. Je l'amènerai au bout du monde. Les vacances, ce sera la folie, on se privera de rien. L'été à Vittel, l'automne à Évian, le printemps à San Pellegrino. La fille dont je vous parlais là à l'instant, Bon, j'ai raconté tout ça, mais en revanche, je lui ferai l'amour pendant des heures entières sans jamais m'arrêter. Hein. C'est un sketch aussi, hein, c'est quoi? Quand j'ai l'occasion de dire ça dans ma vie, moi. Ou... Mais ça va, j'ai déjà fait l'amour, je suis pas con. Hein. Et même que j'aime bien, alors arrête. La semaine dernière, ma femme, elle m'a posé une question, elle m'a dit « Ouais, quand on fait l'amour, j'aimerais que tu cries mon nom. Pourquoi tu cries pas mon nom ?» Et je lui ai dit que j'avais pas envie de la réveiller. Moi, je suis pas comme ça, j'oserais jamais. Moi, je suis fou amoureux, j'ai une copine et tout. Et non, moi, je suis tellement amoureux que je suis jaloux. Sérieux, jaloux, mais attention, pas jaloux tranquille, hein. Pas jaloux, pas jaloux laïque. Pas jaloux, genre, dis donc, chérie, c'était qui le monsieur tout nu avec toi hier? Juste pour info. Juste pour vous, hein? Une connaissance, autant pour moi. Ah non, non, je suis pas comme ça. Moi, je suis jaloux. La peau s'est sévère. Des fois, elle sort de sa douche, je lui dis « T'es Théo !» Mais heureusement, moi, je me suis fait soigner. J'ai pas peur de le dire. Hein. J'ai été voir quelqu'un pour ça. Voir quelqu'un, ça veut dire voir un psy. Je vous le dis tout de suite. Hein. Les gens, quand ils voient des psys, ils disent pas « Je vois un psy », ils disent « Je vois quelqu'un. Ouais. » T'as quelqu'un, toi, hein, de personne ? Je vois quelqu'un depuis longtemps. Ouais. Ou bien ils disent « Je me fais suivre. »
3: Je ne vais pas suivre.
4: Je peux te dire que moi, le jour où j'ai l'impression de me faire suivre, je vais voir quelqu'un.
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5: Alors, laissez-moi vous préciser que j'ai reçu une éducation catholique très stricte. Ah, c'est pas une blague, je vous promets, quand j'étais enfant, mes parents m'avaient même envoyé en pension chez des bonnes sœurs. Je viens des Vosges. Les Vosges, vous voyez ? Vous savez, c'est en France, hein, vous voyez ? C'est juste avant l'Ukraine, vous voyez ? C'est dans l'Est, en Lorraine. Et moi, je viens de Liffol-le-Grand, vous voyez ? C'est à côté de Liffol-le-Petit, vous voyez ? C'est pas une blague, hein, c'est vrai. Alors comment vous dire, Liffol-le-Grand, c'est tranquille, tu vois, ça, on subit pas la pression, tu vois. T'as un bus par le matin, un bus rentre le soir. Traque le bus, passe la journée à l'arrêt de bus. Bah, faut dire aussi, dans les Vosges, on a pas quand même beaucoup de distractions. Enfin, en fait, on en a qu'une, hein. C'est le ski. Bah oui, on skie dans les Vosges. Eh oh, Gérard May, hmm? La Bresse. Ah ah! La Bresse! La seule station de ski au monde où tu peux prendre les pistes dans les deux sens! Non, mais en fait, le vrai problème des Vosges, bah, c'est l'été. Parce que l'été, bah, y a pas de ski. Du coup, bah, on boit. Mais là, y a de la descente! Oh. Ah, les Vosgiens avec l'alcool, ils ont une descente. Enfin, attention, pas tous les Vosgiens non plus. Ben non. Par exemple, mes parents, ils rigolaient pas du tout avec l'alcool. Ben d'ailleurs, c'est bien simple, ils rigolaient pas du tout. J'exagère, bien sûr, hein, ma mère souriait. Parfois. En fait, uniquement quand elle se brûlait. Alors, je vous laisse imaginer le jour où j'ai annoncé à mes parents vosgiens que je quittais la robe d'avocat pour devenir humoriste. Ma mère a super bien réagi. Elle s'est jetée sur mon père pour le réanimer. Et ensuite, elle a essayé de me faire changer d'avis avec des trucs plutôt classiques de mère. Elle m'a écrit une très belle lettre de 122 pages. En fait, elle avait recopié la Bible. Après, elle a failli donner une messe en mon nom, vous savez, comme quand on est mort. Et elle a même soudoyé le curé pour qu'il m'exorcise. Sors de ce corps, Jacqueline Maillan. Bon, là, évidemment, je me rends bien compte qu'il y a tous les moins de 30 ans qui sont en train de se dire « C'est qui, Jacqueline Maillan ?» Alors là, Chiaps, c'est un truc de yeuf. Et genre, c'est pas la mère à Nabila. Mon Dieu. Et là, je sais qu'il y a tous les plus de 40 ans qui sont en train de se dire « Non, mais c'est qui Nabila ?» Eh ben, je peux vous dire que ma mère était tellement désespérée par mon changement de vie qu'un soir, elle a carrément débarqué chez moi à l'improviste. « Caroline ! Caroline, chérie, c'est maman, oui, puis faut que je parle, Caroline ! Caroline ! Oh, ben Caroline, tu es déjà au lit ! Bonsoir, monsieur. » oui, alors ma chérie, je sais qu'il est 3h du matin, mais alors figure-toi que je n'arrive pas à... excusez-moi, monsieur, excusez-moi. Oh, sortez de ma fille quand je lui parle. Voilà, voilà. Non, parce que vois-tu, ma chérie, en fait, je n'arrive pas à... Merci. À accepter ton nouveau mode de vie, la décadente de danseuse nulle, de comédienne, si tu préfères. C'est donc monsieur le curé qui m'a fortement conseillé de venir te voir alors, écoutez, monsieur, je ne sais pas si effectivement votre soirée est désormais niquée. Hein? Mais en revanche, ma fille, là, il n'y a plus de doute. Hein? Donc, vous allez être très gentil, monsieur. Hein? Là, il va ranger là, tout le matos. Et il va laisser belle maman s'exprimer. Bien, alors, Caroline, je suis venue ici pour chanter avec toi. Et nous allons... Si, monsieur, la vieille, elle va chanter, si. Juste le temps de me chauffer la voix. Mimi, mimi, mimi. Et non, je l'ai pas. Mi, mi, mi, mi, mi. Non, mi, non, mi. Ah, oh. Mi, mi, mi. Bla, bla, bla. Bah oui, ma mère fait du beatbox, voilà. Mais non, c'est pas vrai. Mais non, vous imaginez, dans la vraie vie, ma mère, elle écoutait que de la musique classique. Bah d'ailleurs, c'est bien simple. Tout le reste à la maison était formellement interdit. Non, il nous fait beau de Narton. C'est rien, c'est mon accent vosgien qui remonte parfois. Mais du coup, vous imaginez, moi, enfant, la musique classique. Oh, la pauvreté ! Alors un jour, secrètement, j'ai pris mon argent de poche. J'étais jeune, hein. J'ai pris mon argent de poche et je suis allée m'acheter un 45 tours. C'était avant le CD, hein, de Mylène Farmer. Oh, le kiff ! Alors j'attendais que mes parents soient partis et dès qu'ils étaient loin, j'attrapais mon 45 tours, je courais dans le salon, j'ouvrais le tourne-disque Telefunken, je mettais le 45 tours comme ça, je mettais le bouton sur 45, je levais le bras et... Bon là, les moins de 30 ans, ils voient un gramophone là devant eux. Et puis un jour, je me suis dit quand même, c'est dommage que ma famille ne connaisse pas cette grande artiste. Alors j'ai profité d'un soir où elle était réunie devant le sapin de Noël. J'ai regardé ma grand-mère droit dans les yeux. J'ai pris une brosse à cheveux et j'ai fait 1, 2, 1, 2. Je suis libertine. Je suis une catin. À toi, mamie. Gros succès, hein. Merci. Merci beaucoup.
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19: C'est marrant, je me souviens pas vraiment de mon enfance, genre parce que vraiment la jeunesse à la campagne, je fais toujours les mêmes choses tous les jours comme ça, et t'as tendance à oublier. J'en parlais à ma mère, elle m'a dit mais t'inquiète pas, moi j'ai plein de photos de toi quand t'étais petit et tu vois tu peux les regarder et peut-être tu te souviendras de trucs quoi. Et je regardais des photos de moi bébé comme ça. Et je jure que c'est vrai cette histoire. Je tombe sur une photo de moi, je dirais à 12 ans, ok, à poil, mais à poil, ok, allongé sur mon lit sur le côté. Avec un regard de chaudière, mais vraiment j'ai l'air de me régaler quoi. Vraiment je bouffe la caméra quoi, et juste à poil avec juste un caillou qui me cache la teub comme ça, un petit caillou. Et je vous jure, je regarde la photo et aucun souvenir du truc. Je vais voir mon père, je vais papa, c'est quoi ça tu vois. Prends la photo comme ça, il regarde, il me fait tu te souviens pas de ça. Et je vois il a l'air un peu crispé, tu vois, il a l'air un peu vénère. Je fais non, il me fait cette photo, c'est ton petit frère et toi quand vous étiez petit pour notre anniversaire de mariage avec ta mère. Vous êtes dit que ça serait une bonne idée de nous offrir un calendrier de vous à poil, ça. Honnêtement, bête d'idée, quoi. Je me suis trouvé avec mon petit frère, tu sais, en train de brainstormer. Alors, qu'est-ce qu'on leur offre? Un petit cendrier en pâte à sel? Je sais pas, tu sais. Moi, j'étais dans un coin, tu sais, super intense. Genre, non, j'ai une bien meilleure idée. Qu'est-ce que c'est, Rémi? Il m'appelle plus Rémi, non. Désormais, je serai février pour toi, c'est tout. Et je lui dis à mon père, je fais, en vrai, papa, c'est mignon comme histoire, tu vois, pourquoi t'es vénère? Il me dit pourquoi je suis vénère? D'après toi, c'est qui les a développé ces photos? C'est vrai que j'avais pas pensé à ça, quoi, ce moment. Pas être le moment le plus reluisant de ta carrière d'adulte, quoi. J'imagine dans sa Ford Fiesta comme ça, en train de conduire jusqu'au labo photo, quoi. Il rentre dans le truc, là, bonjour, je suis le. Oui, vous êtes le. Voilà, monsieur Boy, c'est difficile à dire, mais voilà. Il y a 12 photos d'enfants nus dans mon photo. Mon père regarde quoi? Tu regardes le truc. Putain, c'est bon, moi, il fait peur. C'est cool, c'est mes enfants. Non, non. Appelez la police. Non. Ça, les enfants, j'hésite aussi. Je pense, avec ma meuf, on en parle des fois. Mais moi, j'ai peur, c'est horrible ce que je veux dire. Mais moi, j'ai peur de regretter. Tu vois? J'ai peur de. Genre, d'avoir des enfants et d'être deg après, tu sais. Je peux pas vraiment les ramener quoi, enfin je peux pas. Hein. Mais ça se voit, hein. Des fois il y en a qui sont vraiment dégoûtés. Ça se dit pas trop, c'est pas un truc qui est dans la société vraiment accepté. Tu peux pas vraiment dire alors la paternité, bah qu'est-ce que tu veux que je te dise hein. Il est là. Hein. Je peux pas faire un truc comme ça. Mais des fois ça se voit hein, les parents qui regrettent. Ah, c'est une théorie que j'ai par exemple, mais je pense que les parents qui se déplacent en vélo électrique à Paris avec leur enfant dessus là. Si vous voulez mon avis, regrette amèrement, c'est sûr et certain. Tu peux pas mettre la chose que t'aimes le plus au monde sur un vélo électrique à Paris sans qu'il y ait pas une petite partie de toi qui a genre en vrai si j'ai un accident. Hein? Est-ce que ma vie ne serait pas un petit peu plus douce? Genre c'est tout. T'as déjà vu là les vélos avec les bennes en plastique devant, je te jure. On dirait des cercueils, je te jure. On dirait mais le gamin, je me mets comme d'habitude papa, genre ouais comme d'habitude, ouais. Bien sûr. Mais pas ton casque qui fait chaud. Oh d'accord, est-ce que tu le dis? Tu devrais passer à mal genre comme ça, avec le gamin qui bouge. Non, pourquoi tu vas si vite papa? Tu comprendras, va, tu comprendras. Dès qu'ils ont un accident, ils bluffent, c'est genre bam, ils sont genre oh non quoi, oh non, mais comment c'est possible? Non, je n'allais qu'à 85 km/h, oh, en contresens sur une voie de bus, oh, comment c'est possible? Ah Hidalgo, oh Tu sais, avant juste des petites pauses à la maison, le soir, les enfants, un petit pompote et on repart faire du vélo. Encore, papa, mais c'est pas possible. Ah, mais c'est fou quand même, ça fait 5 fois qu'on fait du vélo aujourd'hui. Voilà. On peut pas prendre un bus. Si, si, tu vas voir, tu vas prendre un bus. Accroche-toi.
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13: J'ai déménagé il n'y a pas longtemps là, et tu sais, dans l'immeuble où je suis le plus jeune et je suis le dernier arrivant. Donc eux, pour eux, dans l'immeuble, dès qu'il y a un truc qui va pas, c'est le gros, c'est moi. Pour eux, tout, c'est moi. Tu vois, dans le hall, le tableau d'affichage là, bah ça, c'est mon carnet de correspondance, tu vois. Tous les jours, il y a mon nom dessus, tous les jours. Ah non, la gardienne, elle me fait la misère. Oh, la gardienne, c'est une portugaise. Bah, dès le départ, hein. Ah, parce que tu sais, au début, une fois sur deux, je la confondais avec son mari. Oh, mais tu sais, tu rentres, il est tard. Bonsoir, José. Ah, ah pardon, madame. Ah ouais, mais mets des robes aussi. Oh. Alors par contre, un truc bien dans l'immeuble là où je suis, ça c'est le top. J'ai un docteur dans l'immeuble. Ça franchement, c'est trop bien. Et le docteur, c'est The Doctor. The Doctor Cohen. Ah, il est bon. Ah, il est bon, un vrai docteur, attention. Mais bon, tu sais, comme c'est le docteur de l'immeuble, tu sais, lui, il fait trop genre, l'immeuble, il est à lui. Bon, après, il est à lui, mais... Bon... Ben bon, c'est vrai que bon, le docteur juif, on a l'habitude et c'est vrai que c'est rassurant, c'est vrai. Tu vois, tu sais où tu vas. Alors bien sûr, attention. Bien sûr qu'en France, il faut encore plus de noirs et arabes médecins. Hein, ils méritent tout autant. Ben, même les arabes répondent pas, t'as vu? Non, mais ça va venir. Mais bon, c'est vrai que bon, la confiance, c'est pas la même. Moi, cher, attention, hein, moi le premier. Je te dis, moi demain, j'arrive dans un cabinet médical, malade comme un chien. La dame me dit, le docteur Mbaye Dembélé va vous recevoir. Ça va mieux, tu vois. Ouais, c'est cher, c'est un médecin, pas un marabout, hein. Alors aussi, dans mon immeuble au 4e étage, messieurs, dames, j'ai un couple qui vit là, très gentil, un couple de gays. Hein, donc, bon, forcément, ils ont un chien. Ouais, ouais, il y en aura pour tout le monde, hein, voilà. Que les choses soient claires, hein. Bon, alors attention, par contre, moi, j'ai rien contrôlé, je te jure. Franchement, je m'en fous. Chacun fait ce qu'il veut, il n'y a pas de problème, ça. Mais c'est vrai que, bon, des fois, les gays aussi, ils abusent aussi un peu. Hein, ils ont tendance à tout guettiser. C'est vrai. Tu vois, moi, j'estime, hein. Moi, pour moi, c'est pas parce que t'es gay et que t'as un chien que t'es forcément obligé de lui donner un nom de gay au chien. Et leurs chiens, messieurs, dames, eux, ils ont un pit. Hein, le plus tchaïra des toutous. Ah ben c'est pas, ils l'ont appelé Stevie. Ah, sur la vie de ma mère, tu vois que le chien, il est pas bien. Tu vois dans son regard. Tu vois que s'il pouvait parler, il dirait, allez, bah t'as... m'appeler Stevie, la vie de ma mère, on va tous passer sur BFM, vous allez voir. Ma mère, ils mettent des tricots, je suis iti, moi. Putain, rah, en plus avec ce que je vois dans l'appart. Ah, je peux te dire que je suis pas le seul à me lécher les couilles, hein, bon. Alors, on n'est pas là pour juger, hein. Bon, tu vois, vraiment, pour finir sur les mêmes, je pensais pas. Mais ceux avec qui je m'entends le mieux, c'est les personnes âgées. Je te jure, en face de chez moi, j'ai un papy et une mamie, ils sont adorables. Toujours bonjour, toujours le sourire, jamais une réflexion. Voilà un voisinage agréable. Après, ils ont Alzheimer, donc... Bon, bah, c'est vrai qu'ils ratent 2-3 infos, tu vois. Et un jour, moi, tu sais, je sais pas pourquoi, je me suis dit, tiens, tu sais, pour voir, tu sais, déliré, je vais tester la puissance d'Alzheimer. Pour voir combien il reste de place sur le disque dur, quoi. Alors bon, je sais pas pourquoi, tu sais, la mamie, elle était au niveau des boîtes aux lettres, moi, je descendais, et tu sais, je sais pas, j'ai dit, bonjour, ça va, maman? Ah, c'est pas bien, hein. Et j'ai mangé un très bon bœuf bourguignon, donc... Voilà, faut juste que je pense à récupérer mon linge. Bon.
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20: Et évidemment, toute cette histoire de LGBTQAI+, c'est toute la culture du YEL. Vous en avez certainement entendu parler. Moi, j'ai un pote à moi qui est là-dedans. Tu ne peux même plus converser avec lui. C'est-à-dire, tu lui dis, au fait, il va bien, ton pote? Non, Fabrice. Le choix n'a pas été fait, il n'y a pas de il. Elle va bien, ton pote? Non, Fabrice, il n'y a pas de il, il n'y a pas de elle. Bon, bah, t'as des news de l'autre travelo? Mais tu veux dire quoi, moi? Moi, j'ai un pote à moi, il est proviseur en lycée. Il me dit, Fabrice, depuis 5 ans, chaque rentrée des classes, c'est une déferlante. C'est-à-dire que t'as plein d'élèves, ils viennent pour changer leur prénom sur la liste d'appel. Alors non, moi, monsieur le proviseur, cette année, voilà, c'est plus Nicolas, c'est Sophie. Voilà, je suis en transformation. Voilà, c'est... Alors non, moi, le proviseur... Non, c'est plus Stéphanie, c'est Kader. Voilà, je suis en transfo-conversion. Voilà, Non, plus Fabrice, Pikachu, évolution.
2: Et on atteint le pompon avec une vidéo qui circule sur la plateforme Brut. C'est un homme qui est devenu une femme, qui s'est mis avec une femme, qui est devenu un homme. On ne sait pas pourquoi ils ne se sont pas mis ensemble depuis le début, mais... L'homme qui est devenu une femme a fait congeler ses spermatozoïdes pour féconder la femme qui est devenue un homme qui a conservé son utérus. Et nous avons donc un homme enceint. Enceint. Je vais vous dire une chose. Moi, quand ils ont proposé le mariage pour les couples homosexuels, j'ai dit, si les gens sont plus heureux comme ça, roulez jeunesse. Quand ils ont proposé l'adoption par les couples homosexuels, j'ai dit, si les enfants sont heureux et épanouis, roulez jeunesse. Maintenant, si demain, je suis assis aux heures de pointe dans le métro, et qu'un homme enceint vient me demander de lui céder ma place, je lui dirai non, monsieur. Et il me dira, mais je suis enceint. Et je lui dirai, oui, mais je suis une vieille dame. Et il me dira, mais est-ce que votre petit-fils à côté ne peut pas me céder sa place? Je lui dirai, c'est mon mari. On est en train de péter un câble sur cette planète. Il y a des hommes qui veulent être enceintes. Il y a des femmes aux États-Unis, elles veulent des enfants, mais elles n'ont pas le temps d'être enceintes. Alors elles louent des utérus de mexicaines. Puis un jour ce sera trop cher, là on prendra des utérus d'africaines, évidemment. Puis un jour ce sera trop cher, là on prendra des vaches, tiens, voilà, des vaches hublots. Comme ça tu pourras voir le développement du fœtus. Et ce qui est hallucinant, c'est que ça y est, en France, on peut commencer sa transition hormonale, son changement de sexe, quoi, dès l'âge de 6 ans. Tiens, c'est un âge, t'as pas de discernement, t'as pas de réflexion sur le long terme. Je le sais parce que quand je mange des haricots verts avec mon fils, pour me faire croire qu'il a fini son assiette, il les jette sous la table. Je lui dis, Naël, je sais très bien que c'est toi qui jettes tes haricots verts, puisqu'on n'est que deux. Et que moi, je jette que mes carottes. Et ce qui est hallucinant, c'est qu'en Suède, où ils font ces transitions précoces dès l'enfance depuis des années, ils font marche arrière parce qu'ils se sont aperçus que des gamins arrivés à l'âge adulte, il y en a qui regrettent. Ils vont chez le médecin, bonjour docteur, voilà, je viens vous voir parce que je me suis trompé. C'est-à-dire, voilà, je veux plus être Brigitte, je veux redevenir Nicolas. Mais c'est pas possible, Brigitte, enfin Nicolas, là, c'est pas possible, c'est pas... Mais pourquoi? Ben parce qu'on vous a coupé la bite, donc... Mais elle est où, ma bite?
20: On l'a jeté. Mais où? La poubelle jaune, je crois.

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2: Allô.
3: Oui, allô.
2: Allô.
3: Ah, ça faisait longtemps. Allô.
2: Allô.
3: Allô.
2: Allô.
3: Ah bah ça marche toujours. Allô.
2: Allô, allô.
3: Allô, allô.
2: Je vous écoute.
3: Eh ben voilà, c'est bien ce que je pensais, c'est le répondeur.
2: Non, c'est moi là, je vous écoute.
3: En plus leur message est nul, il y a même pas de bip.
2: Non mais bon, alors là.
3: Ah non mais attendez, il y a quelqu'un?
2: Mais oui, je vous écoute.
3: Ah d'accord, parce que comme vous me parlez avec la voix du répondeur, moi je croyais que c'était le répondeur.
2: Oh bah c'est ma voix.
3: Admettons. Et c'est bien l'élevage de vaches.
2: Oui.
3: Monsieur Martin à l'appareil, les alimentaristes Martin.
2: Les
3: alimentaristes Martin ont fait de l'alimentationnage pour les animaux.
2: Oui.
3: Et là, j'ai entendu aux actualités, ils disent que la production de fromage est en baisse.
2: Oui, oui.
3: Donc, pour vous aider, je vous ai mis de côté un stock de croûte de fromage.
2: Je comprends pas.
3: Bah parce que je me suis dit, si la production fromageuse est en baisse, c'est sûrement parce que les vaches ne mangent pas assez de fromage.
2: Oui.
3: Donc moi, je vous apporte des restes de fromage que j'ai récupérés.
2: Non mais moi j'en veux pas. Hein.
3: C'est pas pour vous, c'est pour les vaches.
2: Mais je m'en fiche, moi j'en veux pas.
3: Ouais, bah après faut pas s'étonner si on fait moins de fromage.
2: Non mais c'est bon, c'est bon. Oui, allô?
3: Ah, c'est une autre dame.
2: Non, c'est monsieur.
3: Vous êtes sûr?
2: Oui.
3: Si vous voulez. Donc, comme je disais, moi, je vous apporte des croûtes.
2: Attendez, attendez, vous devez faire erreur, là. C'est pour qui, les croûtes de fromage?
3: Ah, bah, c'est pour vous.
2: Mais non, mais je veux pas de croûtes de fromage.
3: Bah, pardon, mais si vous faites manger des croûtes de fromage à vos vaches, elles feront plus de lait à fromage.
2: Oui, mais je fais pas de fromage.
3: Oui, je me doute que vous, vous faites pas de fromage. Je parle de vos vaches.
2: Mais mes vaches font pas de fromage non plus.
3: Non, elles font du lait à fromage.
2: Elles font pas de lait, elles font de la viande.
3: Eh oui, forcément. Si elles sont pas bien alimentées, elles font plus de lait.
2: Ah, putain, mais non, mais vous êtes buté ou quoi? Elles font pas de fromage, y a pas de lait.
3: Eh bah, oui. Et pourquoi il n'y a pas de lait?
2: Ah putain.
3: Parce qu'elles mangent pas leur croûte de fromage.
2: Bah vous savez pas, j'ai pas de temps à perdre.
3: Bon, vous savez pas, moi non plus, je vais passer direct, je vous dépose vos croûtes.
2: Non mais vous passez pas m'amener des croûtes de fromage.
3: Pardon, mais encore une fois, faudra pas se plaindre après si vos vaches elles font pas de lait à fromage.
2: Mais j'ai pas de production de fromage.
3: Et voilà, alors moi j'essaye de relancer la production fromagiste, mais...
2: Je vous préviens, si vous passez et que vous me déposez des trucs, je peux devenir très con très rapidement.
3: Alors c'est gentil de prévenir, mais je pense que dans le domaine de la connerie, j'ai une petite avance.
2: Bah oui, peut-être, mais moi je vous dis que je veux pas de votre croûte de fromage.
3: Non mais quand je dis des croûtes, parfois il y a aussi des petits morceaux de fromage qui restent accrochés.
2: Oh putain, mais j'en veux pas. Je suis pas intéressé, j'ai le droit de pas être intéressé.
3: Ok, je vois le genre, vous c'est zéro fromage, vous faites que de la viande.
2: Voilà, tout à fait.
3: Ah bah dites-le tout simplement.
2: Oh, bah oui, mais écoutez ce qu'on vous dit, vous allez gagner du temps.
3: Ah oui, c'est pas faux. Bref, qu'est-ce que je vais vous mettre à la place?
2: Non mais vous me mettez rien, j'ai besoin de rien.
3: Bah si, pour la viande, il vous faut du lait à viande. Donc je vais vous mettre des pots de saucisson et du gras de jambon.
2: Mais putain, mais vous êtes bûcher ou quoi?
3: Bah non, si j'étais bûcher, je vous apporterais des bûches.
2: Oh putain.
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5: Qu'est-ce qui va pouvoir nous sauver de toute cette connerie qui nous entoure? C'est qui? Ce sont les jeunes. C'est la jeunesse. Les 20 ans. 20 ans, la vivacité d'esprit.
6: Salut, pas.
5: Bonjour, Benoît. Tu te réveilles?
6: Ouais, pourquoi?
5: Parce qu'il est 19h30, Benoît.
6: Bon, ben, j'ai la journée devant moi.
5: Benoît, j'aimerais te parler.
6: Cette année?
5: Oui, si ton boy te le permet, est-ce que tu penses pas qu'il serait temps que tu trouves du travail?
6: Oh, les mauvaises vibrations! Oh, l'agression dès le matin!
5: Écoute, je ne t'agresse pas, Benoît, j'essaye simplement de trouver avec toi une orientation pour ta carrière, donc je te pose la question simplement, qu'est-ce que tu veux faire dans ta vie? Réfléchis, prends ton temps. C'est important. Qu'est-ce que tu veux faire dans ta vie?
6: Du miel. Ouais, c'est cool, le miel.
5: Parfait, mon fils veut faire du miel, très bien. Tu sais que ça se fait pas comme ça, le miel, hein, Benoît. D'abord, pour faire du miel, il faut des... Pour faire du miel, il faut des... On ne lui souffle pas, il va trouver tout seul. Bravo, madame. Il va trouver tout ça. Qu'est-ce qu'il faut, Benoît? Pour faire du miel, il faut
6: des pots.
5: Mais avant, Benoît, avant, il faut des arbres. Merde, mais enfin, mais réfléchis, Benoît.
6: Hein? Je suis à fond.
5: Il faut des abeilles, Benoît.
6: Putain, je le savais en plus.
5: Hey, combien t'en faut au départ?
6: Bah deux. Un bourdon et puis sa meuf.
5: Non, non, il t'en faut au moins 100 000.
6: 100 000 abeilles dans ma chambre.
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13: Tentative de meurtre? Parce que je suis en faveur de l'euthanasie, ça ferait de moi un meurtrier. Mais comment osez-vous m'accuser, monsieur le juge? Mesdames et messieurs les jurés, oui, je le dis haut et fort, il faut légaliser l'euthanasie. Nous avons tous les droits de mourir dans la dignité. Ma femme veut partir dignement, respecter son choix. Un peu d'humanité, merde! Elle m'a supplié d'abréger ses souffrances. C'est ça qui vous choque? Mon geste d'amour? Est-ce un crime que d'avoir pitié de la détresse de sa propre épouse? Mais vous avez une pierre noire à la place du cœur dans la justice ou quoi? Comment ça, qu'est-ce qu'elle a comme maladie? Qu'est-ce qu'elle a comme maladie? Mais... dis, monsieur le juge, là, comment osez-vous poser cette question, là, devant elle, en plus, qui endure le martyr? Ah, ma chérie, tu endures le martyr? Oui, voilà, pas trop, parce qu'elle s'habitue à la douleur, hein. Ah, ben, le corps humain est plein de ressources, mais sa vie est un enfer, un enfer, un enfer. Oui, j'ai compris, qu'est-ce qu'elle a comme maladie? Ah! Oh, vous êtes obsessionnel, monsieur le juge, quoi, là? Ça se voit, ce qu'elle a. Bah, ça saute aux yeux, dis. Mesdames et messieurs les jurés, m'obligez pas à le dire devant elle, hein. Pardonnez, ma chérie, ils ne se rendent même pas compte du mal qu'ils te font. Ma femme a une surcharge pondérale qui l'a fait atrocement souffrir. Atrocement, sincèrement. Vous croyez qu'on peut continuer à vivre dignement quand on a attrapé un cul comme celui de ma femme? Tiens, tourne-toi, ma chérie. Quand on a attrapé un cul comme ça, il faut partir et vite. D'où le principe de l'euthanasie. Oui, je sais qu'il existe des régimes amincissants, mais là, vu l'argent, je dis non à l'acharnement thérapeutique. Oui, à l'euthanasie, puis c'est tout. Hein? On ne peut pas euthanasier une personne parce qu'elle a un gros cul.
8: Mais depuis quand?
13: Depuis toujours. C'est interdit, ça, c'est sûr. Mais même un gros bien celluliteux comme... On ne peut pas, je ne savais pas. Mais vous me l'apprenez. Mais je suis pas médecin, merde. Oh. Je suis pas médecin, elle m'a demandé de l'aider à partir. J'allais pas exiger un certificat médical, c'est ma femme. Ah, tu te rappelles, mon chéri, quand tu m'as dit je veux mourir. Regarde ça, là, le gros cul que j'ai attrapé. Avec ça, je suis condamné, autant y aller tout de suite. Hein, tu te rappelles, hein? Non, je ne l'influence pas. Je lui rafraîchis la mémoire. Parce qu'apparemment, il y a ça aussi qui marche plus non plus. Ah là là, elle se serait suicidée, on n'en serait pas là. Quoi? Ben quoi? Quand quelqu'un se jette sous un train, on va pas foutre en prison le conducteur et tous les passagers du train. Et moi, je vais peut-être me retrouver en tôle. Elle est bien bonne, celle-là. Elle va mourir, on le sait. Je vais juste un peu tendu la main afin de la libérer un petit peu plus tôt que prévu. Où est le mal? Je sais qu'elle a que 45 ans. Mais voyez bien qu'elle fait beaucoup plus. Puis dis, ça va pas y aller en s'améliorant, hein? Ah ben, vous verriez sa mère? Vous verriez sa mère qui a 30 ans de plus? Vous vous poseriez pas toutes ces questions? Une balle derrière la nuque et c'est réglé, hein? Alors c'est tout, c'est humain, hein? Mais si j'aime ma femme... Mais si j'aime ma femme, c'est justement parce que je l'aime plus que tout, plus que moi-même, que j'ai voulu la voir partir en premier. Parce que croyez-moi, le plus dur, c'est pour celui qui reste. D'ailleurs, la souffrance de son absence aurait été telle. Ma souffrance sans elle aurait été telle que je ne vous cache pas que je serais parti moi aussi juste après. Non, pas au Maroc. Oui, là, moi, ce billet d'avion, tout à fait. Vous méprenez, monsieur le juge. Non, oui, elle est simple. Oui, seule, tout à fait. Non, attendez, vous, les apparences sont trompeuses. Ce billet d'avion, mesdames et messieurs les juristes, c'est le voyage pour aller disperser ses cendres sur la terre de ses ancêtres. Bien sûr que c'est marocain, Vandenbroek. C'est belge et marocain. Elle est belge, marocaine, Vandenben Mabrouk. On est tous un peu marocains, puis c'est tout, hein? Ah, que t'es marocaine? Bah dis-le, fais you-you.
14: Oh, elle est marocaine.
13: De toute façon, avec un cul comme ça, les métisses, c'est pas qu'avec que du couscous, hein? 5 ans de prison? Je risque 5 ans de prison? Mais ça va pas bien ou quoi? Le juge, là, les jurés, foutez-y les yeux en face des trucs. Bah, regarde. Elle n'est pas morte, j'ai rien fait, je suis innocent. C'est pas moi, je l'ai pas tué, dis, ça n'a pas marché. Lâchez-moi. Monsieur le juge, elle a d'autres trucs moins graves, mais qui la font atrocement souffrir. Elle a un double menton. Elle a des bourrelets sur les côtés, les seins qui tombent, elle ronfle en dormant. Elle pète au lit. Ça marche pas, ça, la pétomanie? Dis-le que tu pètes, toi! Elle pète au lit, et je vous prie de croire que ça se lague, hein. Vous n'allez quand même pas préférer ma femme à la couche d'ozone? Il faut que ma femme meure, je vous dis, au nom du Grenelle de l'environnement!
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17: Tout est une question d'éducation. L'éducation, c'est important. Il y a un grand homme, un très grand homme qui a dit « L'éducation est le passeport de l'avenir, car demain appartient à ceux qui s'y préparent aujourd'hui. » C'est beau, hein? Vous savez qui a dit ça? Malcolm X. Malcolm X a dit « L'éducation est le passeport de l'avenir. » Moi, dans le quartier dans lequel j'ai grandi, j'ai observé deux modes d'éducation. Vous avez le mode d'éducation français, occidental, basé sur le dialogue et l'écoute avec l'enfant. Et vous avez le mode d'éducation africain. Dans le mode d'éducation français, occidental, il faut communiquer avec l'enfant, repérer ses besoins, y répondre favorablement, tout en fixant un cadre de règles préétabli. Okay. Attendez. Et vous avez l'éducation africaine, qui elle est basée sur la menace de mort directe. Les deux écoles. Dans l'éducation occidentale, on s'est inspiré des écrits de Françoise Dolto, célèbre pédopsychiatre qui a écrit un manuel qui s'appelle « Comment éduquer les enfants » par Françoise Dolto. Voilà, elle nous explique comment éduquer les enfants. Je rappelle que Françoise Dolto n'est autre que la maman de Carlos. J'ai rien dit. Françoise Dolto nous explique comment éduquer les enfants et son fils c'est Carlos. Voilà, j'ai rien dit. Carlos, il a une mère, c'est Françoise Dolto. Et elle nous explique comment éduquer les enfants. Bon, si tu veux voir ton gamin à 50 ans qui chante papayou, papayou, papayou, lélé, vas-y. Il me semble que l'éducation africaine a l'air un peu plus intéressante. Alors attention, quand je dis éducation africaine, ça n'est pas géographique. Hein. Il y a des blancs, des chinois, des arabes qui emploient cette méthode. Elle est basée sur la sanction. Vous avez plusieurs pères de famille que j'ai pu observer dans mon quartier. Vous avez tout d'abord le père africain. Lui, je l'appelle The Mentalist. Lui, c'est le pouvoir de la psychologie. Il voit son fils au loin. Boubaka Kaifi Baudou. Et il dit rien pendant une heure. Eh, je vous jure, ça fonctionne. Boubacar, il arrive devant son père, les larmes aux yeux, il me regarde. Foudil, adieu. Après le père africain, vous avez le père antillais. Lui, je l'adore. Il t'explique en chantant comment et pourquoi il met des raclées à son gamin. Eh bien, moi, c'est très simple. Moi, mon enfant, je le frappe à des endroits stratégiques de telle manière à ce qu'il ne puisse pas porter plainte. Et lorsque je le frappe, c'est toujours en silence. J'ai dit, comment c'est possible de frapper un gamin en silence? Tu frappes un gamin, il chiale. Non, lui, il a trouvé la technique. Il le frappe dans le dos. Et les gens ils passent dans la rue, qu'est-ce qu'il a le gamin? Rien, rien, il zouk. Dans la méthode occidentale, il faut communiquer avec l'enfant. J'ai vu une scène extraordinaire, une mère de famille qui tirait son gamin pour l'emmener je ne sais où, il faisait un caprice. Elle lui dit, Nicolas, regarde-moi, Nicolas. Nicolas, il a 2 ans le gamin, il ne sait pas parler. Nicolas, lorsque nous avions quitté la maison, avions-nous ou pas un contrat de confiance tous les deux?

0: gitan. Le père gitan, c'est chaud. Tu peux pas rivaliser. On est là, tous assis au quartier, alignés, et on voit juste le fils gitan passer. Ah, et t'as le père derrière. Paradigo! Paradigo! Bravo, Dispiego, Rasta, la boulie d'avant, je regardez-moi ça! Et les autres, ils sont alignés, là. Qu'est-ce qu'il veut, mon moulin? Remonte dans ton cocotier. Pas! Est-ce qu'elle veut la merguez? Un barbecue? Pas là! Et le pire, c'est quand tu apprends pourquoi il tirait sur son gamin. Je t'ai dit 1000 fois que le papier toilette, c'est pour les invités. Mais c'est pas le plus dangereux. Le père le plus dangereux de mon quartier, c'est le père turc. Ah, le père turc. Mesdames et messieurs, si vous voyez un père turc dans la rue qui cherche son gamin pour lui mettre une raclée, appelez la police. Ça finit dans les faits divers. T'as un mec dans la rue, torse nu, avec un bide comme ça, une moustache et un sabre. Maman. Maman, gamin, suktonan, valla, sugera, maman, maman. Et là, il vient vers toi, il fait, vous, c'est pas vu, maman. Moi, je cherchais, maman. Nous, c'est pas pour taper, c'est pour voler. Avec un sabre. Ça fait peur. Ça fait peur. Mais que l'on soit blanc, noir, arabe, juif, musulman, dans la vie, il n'y a qu'avec un père sévère que l'on persévère.
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3: Elle m'a nul. Elle m'est mort. Mais putain, mais qu'est-ce qui glande, mais fait chier. Manu.
4: Mais salut, Bob.
3: Ah, mais ça, Momo.
4: La pêche.
3: Ouais, la chopée, ouais.
4: C'est ta nouvelle mob.
3: Ben sûr que oui, t'es veuglant ou quoi.
4: Eh, super, hein.
3: Ouais.
4: Et la 5, c'est la marque de ta mob.
3: Allô, t'es ténace, toi. La 5, c'est la marque de mon sponsor pour faire le pari d'accord.
4: Ça sert à quoi, le sponsor?
3: Bah t'es
4: là,
3: quoi. Un sponsor, c'est des mecs qui te payent pour que tu mettes une marque. Là, je suis allé voir Canal+, ils m'ont donné 100 balles pour que je mette la 5 sur la mob, la classe.
4: Ouais, c'est ça. Et je vais en côté à mon frère, parce que mon frère, il fait du motocross.
3: Ton frère, il fait du motocross?
4: Ouais, il fait de la moto, puis en même temps, je cherche les crosses.
3: Bah alors, Manu, qu'est-ce que tu fous?
5: Pourquoi?
3: Bah tu descends.
5: Et pourquoi faire?
3: Bah je sais pas, descends.
5: Bah pourquoi faire? Ma mère m'a dit aussi, tu descends, je te descends, là, moi j'irai, si tu veux.
3: Deux minutes, allez.
5: Non, je peux pas, j'ai du boulot cette année. Déjà, en histoire géo, j'ai Madame Berger.
3: Ah putain, il a Gerber, j'aurais histoire.
5: Elle est naze, hein.
3: Elle est naze,
5: elle. Ouais, elle est naze, ouais.
4: Bah non, elle est bien,
3: elle. Elle est naze, la prof. Elle comprend que dalle à ce que tu lui dis. Oh. Elle, autrefois, je lui pose une question. Je lui demande pourquoi est-ce que le général Gaulle II, il sait qu'il est planché des roses vives pendant la deuxième guerre d'Allemagne.
5: Non.
3: Elle a pas su me répondre, hein.
5: Oh, elle est naze,
3: elle est naze.
4: Eh ben, elle est bien, monsieur, mon frère, il a eu.
3: Oh, ça va,
5: ouais.
3: Oh, tu te calmes un peu là-haut. Je te demande si ton frère, il porte des slips ou des caleçons.
5: Sinon, Bob. T'as allé voir le conseiller d'orientation?
3: Ouais, j'en ai vu.
5: Alors
3: ouais.
5: Qu'est-ce qu'il t'a dit?
3: Mais je lui ai dit que je voulais être mécano, il m'a mis sur une boîte de garage.
4: Ouais, t'as des conneries, ça, mon pote, parce que mon phare, des fois, il met des types tous ses caleçons, hein.
3: Allez, non, t'es overdosé, toi, hein. Hey, Manu.
5: Ouais.
3: Oh, tu descends.
5: Non, je peux pas, j'ai du boulot. Cette année, j'étudie deux langues étrangères.
3: Ah bon?
5: L'anglais et le français,
3: tu vois. Ah,
4: tu causes l'anglais, toi?
5: Voilà,
4: vas-y, cause un peu, là.
5: Bah, I love you, baby, I love you, bibopoloula, toi, un truc comme ça.
4: Ouais, parce que mon frère, lui, cause le pas à toi, mon frère.
5: Quoi? Le pas à toi, on dit.
4: Non, le pas à toi, il cause, il me dit toujours, tu causes pas à toi, il me dit.
3: Allez, non, t'es super grave, toi, hein.
5: Grave que lui, tu meurs.
3: Bon, et Manu?
5: Ouais.
3: Hey, tu descends?
5: Pourquoi faire?
3: Mais je sais pas, descends.
5: Non, pourquoi faire?
3: Va bien, va piquer une teutée à la CP, là, les gars.
5: Non, la piscine, non,
4: c'est
3: vrai. Pourquoi?
5: On fait la piscine, non.
3: Quoi?
5: C'est mouillé et tout, non, j'aime pas la piscine.
4: Oh là,
3: t'as pleuré, quoi, tu sais pas nager.
4: Tu sais pas nager et tout,
5: tu sais pas nager, toi, peut-être?
4: Ah, moi, je peux pas savoir, j'en ai essayé, moi. Et même mon phare, il sait, il est balèze, mon phare, il a fait Paris-Roubaix à la nage.
5: Ah, Roubaix, y'a pas la mer.
3: Y'a pas la mer.
4: Moi, ça, je peux plus dire sans la mer, mon pote.
5: Moi, je la connais, la mer. Hein. Tous les ans, j'y vais grâce à la mairie de Sarcelles. Moi, je la connais, là.
3: Ah, il la connaît, lui. Eh, hey, tu vas où?
5: À la Côte d'Azur, là-bas. En Bretagne et tout. Je la connais.
4: C'est un truc que j'aimerais bien

0: Finalement, là, ton phare, il t'amène à Paris-Roubaix, là.
1: Voilà, t'as mon phare, il peut pas, il est occupé, il fait des études.
0: Arrête les études,
1: on... Moi aussi, ma mère, elle m'a dit, il fait centrale, à Fleury-Mérogis. Hé, il est balade, hein, il va continuer au moins 5 ans encore, hein.
0: Et tu veux la voir, la mère?
1: Ouais, c'est un truc que j'aimerais bien, c'est aller la voir, la mère.
0: Bah, ferme les yeux, je vais te la faire, là.
1: Bon, non, c'est une connerie, tout.
0: C'est pas les conneries, ferme les yeux, je vais te la faire, moi, la mère.
2: Ferme les yeux, je te dis.
0: Imagine que la mer, si tu veux, c'est un grand terrain vague où il n'y a pas de mob, tu vois. Puis alors, devant, t'as une piscine, mais alors hyper grande, qui remue vachement.
2: Un peu comme quand le gros bobo, les plonge du 3 mètres, tu vois.
0: Puis alors, dedans la mer, les poissons, ils sont bizarres, tu vois. Ils sont pas carrés et panés comme à la cantine, non. Ils ont des yeux, des nageoires. Puis t'as les vagues aussi. Tiens, Bob, fais les vagues.
2: Ah ouais, d'accord.
0: Alors, en verlan, maintenant. Et dans le ciel, tu vois, t'as les mouettes. Alors les mouettes, ça fait un peu comme...
3: Oh, c'est super les mecs, oh. On s'y croirait et tout, et ça sent même le poisson.
2: Bon, les vendredis, c'est les poubelles.
1: Et j'y vais, hé, l'autre, t'as une balance du yaourt.
0: C'est les mouettes, c'est les mouettes.
3: Oh, ouais.

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2: Un soviétique a économisé rouble par rouble, année après année, pour s'acheter une voiture. Et ça y est, il a enfin la somme pour aller s'acheter une Lada, bien évidemment. Et il arrive au garagiste et on lui dit « Ok, c'est bon, ben vous sera livré dans 10 ans ». Et le soviétique, il dit « Oui, mais ça sera quand, le matin ou l'après-midi ?» Alors l'autre, il dit « Mais alors, qu'est-ce que ça peut vous faire ? C'est assez loin, quand même, pour que ça ne soit pas une préoccupation pour vous. » « Si, parce que j'ai le plombier l'après-midi. »
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5: J'ai réalisé le rêve de ma mère, son rêve depuis qu'elle était toute petite, c'était de partir à l'autre bout du monde, en Nouvelle-Calédonie. Et on est parti en Nouvelle-Calédonie. Alors il faut savoir un truc, c'est que pour aller en Nouvelle-Calédonie, il faut faire 24 heures d'avion. Et en arrivant à l'aéroport de Nouvelle-Calédonie, la première question que le mec m'a posée, c'est « Ça va ? C'est pas trop dur, vous avez tenu le coup, vous avez pas craqué dans l'avion ?» Qu'est-ce que tu veux que je te réponde exactement ? C'est un avion ? Si, j'ai craqué, ouais. J'ai eu un coup de chaud au bout de 6 heures, j'ai pété un hublot, j'ai sauté au-dessus de l'Afrique. Depuis en Afrique, ils mettent des panneaux triangulaires avec écrit « Attention, mouton volant ». Ça me vexe beaucoup que ça vous fasse rire à ce point, sachez-le. Dès qu'on est arrivé en Nouvelle-Calédonie, on a foncé à la plage direct. J'avais qu'une seule envie, c'était de voir le sable fin, la mer turquoise. J'étais avec mes deux petits frères, le plus jeune à 7 ans. Et le moyen jeune à 17 ans. Et c'est vrai que je suis pas souvent avec eux. Souvent, je fais des spectacles ou d'autres trucs. Et quand je suis avec eux, j'aime bien reprendre mon rôle de grand frère. Là, je leur ai dit, les mecs, je vais vous montrer ce que c'est un vrai plongeon. Pourquoi tu rigoles? J'ai rien fait encore. J'ai commencé à courir. Et au moment de plonger, j'ai entendu derrière moi, attention! Et il y a ma mère qui m'a créé cette phrase que les gens de plus de 40 ans qui te disent dans la vie, c'est, il faut te mouiller la nuque! Enfin! Mais tu peux mourir si tu te mouilles pas la nuque, enfin! Franchement, t'imagines la mort nulle?
6: Kevin était aimé de tous. Kevin aurait dû se mouiller la nuque ce 24 juillet.
5: Après, on a commencé à se balader dans la mer avec mes frères. Et mon frère de 7 ans, pour la première fois de sa vie, il a vu une femme dans l'eau avec des seins refaits. Il avait jamais vu ça, tu vois. Du coup, il est resté bloqué comme ça quelques instants. Et au bout d'un moment, il est venu me voir et m'a dit
7: « Kev, pourquoi la dame là-bas, elle a ses brassards ici ? C'est super dangereux, elle peut couler, la pauvre !»
5: Je lui dis « T'as raison, dis-lui qu'elle vient de voir ton grand frère, elle va lui remettre ses brassards comme il faut !» Et mon frère de 17 ans, il était là « Attendez les gars, moi je vais aller nager un peu !» Il est parti, il a nagé. Au bout de 5 minutes, il est revenu, il a dit « Ouais, c'est bon, j'ai fini de nager !» Non, t'as fini de pisser, hein ? On la connaît, la technique. Tous ceux qui rigolent, ceux qui pissent dans la mer, sachez-le. Après, on est sortis de la mer avec mes frères. On a commencé à se balader sur la plage. Et mes frères, ils s'amusaient à faire un jeu débile. Ils s'amusaient à jeter du sable sur les pieds des gens qui bronzaient. Moi, c'est aussi mon devoir de grand frère de leur dire quand ils font des conneries. Alors, je leur ai dit, non, les gars, on fait pas ça. On jette pas du sable sur les pieds des gens qui bronzent, c'est pas drôle. On leur jette sur la tête, ça, c'est drôle, ça. Il y a une fille qui a commencé à se balader sur la plage topless, seins à l'air. J'avoue, moi j'étais là, oh. Mon frère de 17 ans, pareil, oh. Et le petit, il était là,
7: waouh. Oh, les brassards de ouf.
5: C'est comme un truc que je comprends pas à chaque fois que je vais à la plage. Peut-être vous allez pouvoir m'aider, messieurs, dames, ce soir. Moi, chaque fois que je vais à la plage, ce que j'aime bien faire, c'est un peu de bronzade, un peu de baignade, un peu de bronzade, un peu de baignade. Mais surtout que ça soit cool autour, détendu. Et souvent, quand je vais à la plage, juste à côté de moi, il y a une famille. Ils sont là, tu vois, en détente. Ils sont en maillot de bain. Sauf le plus petit de la famille, il se balade à poil. Vous voyez très bien de quel petit je parle. En général, il est excité, tu vois, il se déplace de cette manière, en général, tu vois. Il est comme un ouf, mais à poil, tranquille. Ni vu, ni cul nu, le gars, il y va. Des fois, il va au bord de l'eau, il trempe un peu son sgeg dans la mer et revient. Moi, franchement, la première fois que j'ai vu ça, j'ai trouvé ça mignon, évidemment. Mais au bout d'un moment, ça devient un peu gênant. Moi, ma mère, elle lui a dit à mon frère, ça suffit maintenant! Tu arrêtes de te balader tout nu, hein? T'es assez grand! Moi, je lui ai dit, c'est vrai, t'as 17 ans, mais un slip, quoi, merde! On est rentré à l'hôtel, j'étais fatigué. J'avais qu'une seule envie, c'était de dormir. J'avais du sable partout. En plus, moi, avec mes cheveux, ça accroche, c'est un enfer. J'ai retrouvé des coquillages, des crustacés. Des... Flipper, bah qu'est-ce que tu fais là, Flipper? Je me suis mis dans mon lit, tu vois, j'étais mort de fatigue, j'avais qu'une seule envie, c'était de dormir. Et là, dans mon oreille, j'entends... Le moustique. C'est quand même le seul moment dans la vie où on est assez con pour se mettre une claque tout seul, volontairement. Moi, je deviens fou à chaque fois. Je dormirai pas tant que j'aurai pas tué ce moustique. Je me lève de mon lit et toujours dans ma chambre, je cherche une tongue, tu sais, ou une savate ou quelque chose. Et une fois que j'ai la tongue dans la main, dans ma tête, c'est une arme de destruction massive, tu vois. Et je commence à crier tout seul. Il est où ? Il est ? Oh ! Comme si le moustique allait me dire, je suis là, connard.

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2: J'ai lu une étude récemment qui dit que 95% des gens font un boulot qu'ils n'aiment pas spécialement. Pas applaudissement, qui y croit ça ici? Il y en a? Ouais? Mais si c'est vrai, ça explique beaucoup de trucs, hein. Ça explique beaucoup de choses. Je suis allé faire mes courses à Monoprix il y a 2 jours. La caissière Thérèse, là, elle est crevée, je vous le dis. Je sais pas ce qu'elle a, mais elle est tendue comme un string, Thérèse. Vraiment, elle a besoin de voir la mer, elle aussi. Je pense que l'URSSAF l'a saisie. Elle a besoin de beaucoup d'ail pour le système cardiovasculaire et de se reposer un peu. Elle est complètement crevée, Thérèse. Tu sens que... Elle sent qu'elle s'est fait enculer, Thérèse. Parce qu'on lui a dit, il n'y a pas de saut métier, et elle y a cru. Ouais, on va en parler. Il va dire quoi, là? On va en parler. Il n'y a pas de saut métier, je vais reformuler pour être plus cool. Il n'y a pas de métier relou. Répondez aux questions parce que ça va partir en couille, vous le savez. Il y a des métiers relous ou pas? Est-ce qu'il y a des métiers plus relous que d'autres? Oui, on peut le dire, faut pas être lisse. Mais dire Thérèse, elle est rendue à l'apéro à dire des phrases du style, il y a un bon CE quand même. Quand l'argument principal pour mettre ton activité en avant, c'est les réductions à Disneyland, c'est que l'activité est pas ouf, non? Et c'est pas les tours de looping qui vont te remettre dans le game, hein. Quand tu reviens, vous avez la carte du magasin, non? Allez, bip bip. Mais alors attention, tout le respect qui est dû à Thérèse, je la respecte. Je dis que l'activité est pas ouf. J'ai fait caissier pendant 1 an, honnêtement, ce ne fut pas une année de lumière. J'ai pas vu Bouddha au bout. C'est plutôt le Xanax qui m'accueille avec son équipe, je vous cache pas. Non mais c'est important de faire ce qu'on veut, tu vois. Moi je pense que c'est une disquette la phrase, il n'y a pas de saut métier. Moi je pense que ça a été inventé par un mec qui faisait un boulot cool. Pour être sûr que les boulots relous continuent à le faire. Tu me suis là-dessus ou pas? Peut-être c'est le mec qui vous dit, il en faut bien des comme vous. Mais qu'est-ce que t'en sais, toi? Tu gagnes 10 000 euros par mois, t'as un coupé sport, tu joues au golf, tu connais quoi sur les réductions steak à chez toi, hein? Faut faire ce qu'on veut dans la vie ou pas?
3: Oui!
2: Ils aillent tous se faire enculer!
3: Oui!
2: Oui, je suis en train de créer une nouvelle nation. Avec moi, il y aura de l'ambiance, hein? Non, mais on va ramener un peu de respect, là, tu vas voir. Bon, c'est peut-être pas le truc qu'on avait prévu, mais au moins, on va rigoler un peu, tu vois. Tu sais, je dois savoir parmi vous, je vous donne un exemple final sur l'histoire, la théorie, il n'y a pas de saut métier, là. Tu sais, ça me prend un peu la tête, parce que je veux que tout le monde fasse ce qu'il veut dans la vie et tout le monde réalise ses rêves. Donc, j'y pense beaucoup en ce moment. Et du coup, j'ai créé un moyen mémotechnique pour savoir c'est quoi un saut métier. Mais avant de vous le donner, je dois savoir qui, par applaudissement, connaît la référence le chevalier du Zodiac ici. Madame, non? Vous n'avez pas l'info? Ouais, ben je vous dirai, il y a un accompagnement, madame. Hein. Ce soir, vous ne marcherez jamais seul. Je suis avec vous. Monsieur, non plus?
4: Oui.
2: Si, tu connais? Très bien. Ceux qui ne connaissent pas, c'est des chevaliers qui brûlent leur cosmos pour défendre la Terre. Bref, la star, c'est le chevalier Pégase. Et quand il ne porte pas son armure au combat, il la porte sur son dos dans une grande caisse en acier. C'est l'image que je veux que tu aies. Tu l'as? Parfait. J'ai vu sur Facebook un gamin qui a dit « Plus tard, je vais être le chevalier Pégase. » Et on monte Pégase avec une grande caisse en acier sur le dos. Et après, on monte le gamin qui a grandi 20 ans plus tard et qui a la grande caisse de Deliveroo sur le dos.
5: Peut-être qu'il y a eu un manque de vigilance quelque part.
2: Merci beaucoup, monsieur et dame. Ciao, ciao.
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6: Votre chef de cabine, le commandant Marceau et moi-même, vous souhaitons la bienvenue à bord de ce vol à 712 à destination de Toulouse.
7: Moi, je suis très décontractée en avion. Je fais toujours une petite prière avant le décollage. Seigneur, je vous remercie de bien vouloir protéger cet avion et tous ses passagers. Faites que le contrôleur aérien ait bien dormi. Faites que le pilote d'avion ne soit pas dépressif. Faites qu'on ne reçoive pas un missile américain envoyé par erreur. Faites qu'il n'y ait pas de membre présumé du réseau Al-Qaïda à bord. En cas de problème, s'il y a des survivants, je suis au siège 22D, merci. si tout le monde faisait comme moi, on serait tranquille, hein? Oh là, ça y est, on décolle. La moitié des accidents se produisant en décollage, je suis donc à moitié décontractée. Moi, ce qui me gêne dans les avions, c'est la vitesse, la distance par rapport au sol. Non, mais à bord, ils savent toujours trouver les mots pour te rassurer. En cas de dépressurisation, des masques à oxygène tomberont devant vous. Des gilets de sauvetage sont sous votre siège. Paris-Toulouse. Je préfère un parachute. La température extérieure est actuellement de moins 38 degrés. Non mais on s'en fout de la température extérieure, on tient pas du tout à y aller à l'extérieur. Merci de bien vouloir garder votre ceinture attachée lorsque vous êtes assis. On va pas garder notre ceinture attachée lorsqu'on est debout. Non, mais c'est bien l'avion parce que c'est rapide. C'est vrai, Paris-Toulouse, je vais mettre quoi ? Une heure d'embouteillage pour aller à Orly, une heure de queue pour l'enregistrement, une heure pour la sécurité, une heure de vol, une heure de retard, 5 heures. Je les trouve un petit peu décontractés à la sécurité. Ils fouillaient que les Méditerranéens entre 20 et 30 ans. Moi, il y avait un chauve de 50 ans que je trouvais très louche. Ils sont malins, chez Al-Qaïda. Al-Qaïda, toujours là où on ne l'attend pas. Je vais lire un peu pour me détendre. Catastrophe aérienne en Bolivie. Elena, la touriste hollandaise, s'apprêtait à rejoindre Gilberto, son grand amour de vacances. On a mis 3 jours à assembler son cadavre éparpillé dans la pampa. Excusez-moi, monsieur, c'est normal qu'on soit secoué comme ça? Bah, faut pas vous en faire, hein, ça c'est un trou d'air. Moi, j'ai 18 000 heures de vol derrière moi. Des trous d'air, j'en ai vu. Je sais pas si vous avez remarqué, mais les stewards sont souvent très beaux, mais homo. Alors que les contrôleurs de la SNCF sont souvent pas très beaux, mais toujours hétéros. Mais les deux font grève. Mesdames et messieurs, nous traversons actuellement une zone de turbulence. Oui, on s'en était aperçu, hein? Merci de bien vouloir garder votre ceinture attachée. Y a pas que ma ceinture qui est bloquée, y a mon estomac qui est noué. De toute façon, je vois pas pourquoi j'ai peur, parce qu'au pire, je meurs, alors. Faut bien mourir un jour, comme ça c'est fait, on n'en parle plus. Puis au moins, quand on est mort, on n'a plus besoin de prendre l'avion, on est déjà au ciel, on vole. Seigneur, excusez-moi de vous redéranger. C'est encore Anne sur le Paris-Toulouse. Je sais bien que vous n'avez pas que ça à faire en ce moment, mais je vous en supplie, remplissez ces trous d'air immédiatement. Si vous ne pouvez pas, merci de bien vouloir épargner la partie arrière-gauche de l'appareil, notamment à partir du numéro que je vous indiquais tout à l'heure. Sinon, à tout de suite. Voilà, mais si je m'en sors, mais je dirai à mes parents que je les aime. J'irai faire du bénévolat dans les hôpitaux. J'irai aider en Éthiopie, en train. Parmi les victimes du Paris-Toulouse se trouvait l'humoriste. Oh mon Dieu, mon Dieu, mon Dieu. Paris-New York, ce serait plus chic, mais bon, je suis pas Madonna. Dire que tout à l'heure, j'ai refusé le mélange salé pour pas grossir. Je vais mourir sans avoir remangé du Nutella. Enfin, au moins demain, j'ai rendez-vous chez le dentiste, comme ça au moins j'irai pas. Mesdames et messieurs, nous amorçons notre descente vers Toulouse. Je le savais qu'on s'en sortirait. Ah, moi, la phrase que je préfère en avion, c'est « Merci de bien vouloir garder votre ceinture attachée jusqu'à l'extinction des signaux lumineux. » Non, mais ils ont raison de le dire, parce que tout le monde est tellement décontracté en avion qu'à peine on atterrit, tout le monde se lève vite, vite, pour sortir vite, des fois que l'avion explose au sol, pardon, excusez-moi. Prenez garde à la chute éventuelle d'objets, l'ouverture des coffres à bagages. Là, ce serait pas de bol, hein. Tu survis au trou d'air, tu survis au plateau repas et bang, t'es assommé par ton sac de voyage. À la sortie des avions, il y a toujours les hôtesses qui sont là, qui font « Au revoir, merci beaucoup, bonne journée. Au revoir, merci beaucoup, bonne journée. » Tu pourrais répondre du con « Au revoir, merci beaucoup, bonne journée. » Moi, je leur dis toujours « Avec ma reconnaissance éternelle. » Puis je fais toujours une petite prière pour remercier. Seigneur, je vous remercie infiniment d'avoir bien voulu protéger cet avion et tous ses passagers. Je vous rappelle que je repars demain sur le vol de 9h33. D'avance, merci.
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8: Et je peux pas faire un spectacle sans vous parler de mon père. Parce qu'il s'est passé bien des choses dans la vie de mon père, de mes parents tout simplement, pas que de mon père d'ailleurs. Parce que malheureusement, durant l'année écoulée, mes parents ont divorcé. Non, mais bon, non, c'est vrai que mes parents donc, ont plus de 60 balais. C'est vrai que c'est triste, tu vois, aujourd'hui. Je pensais qu'ils allaient finir leur jour ensemble. Et c'est vrai qu'aujourd'hui, quand je vois mon père, il est tout seul, quoi. Franchement, non, mais c'est triste. Non, mais ris, toi, espèce de grosse merde. Non, mais c'est triste, je te jure. Quand je vois mon père, il est tout seul en plein salon. Il se laisse aller, le monsieur. C'est fini, il n'y a plus rien, tu sais, dans le regard. Il n'y a plus rien, il est tout seul. Il regarde la télé, là. C'est même pas ce qu'il regarde. C'est énergie douce, pour vous dire... Tu sais, il y a une pauvre bouteille d'eau à côté de lui, du robinet, hein, je sens le calcaire, tout ça, une boîte de sardines entamée. Pff, Tant ça fait mal au cœur, parce que je sais qu'il a faim en plus, tu vois. Bah, j'entends son ventre, hein. Mais il reste toujours digne et fier à l'africaine, hein. Menton levé, narine dilatée. Et je lui dis quand même, papa, ça va, tu tiens le coup, ça va, il est là. L'expérience prouve que... Je lui dis, arrête, papa, l'expérience prouve plus rien, là, t'es malheureux. Et il craque après. Oui, c'est vrai, tu as raison, hein. T'as même manqué, hein. J'ai faim, oh. Non, je ne sais pas à quel moment ça a déconnecté avec ta mère, je ne peux pas l'expliquer. Je dis, bah, tu l'as un petit peu trompé quand même, maman. T'as deux, trois enfants illégitimes dans la rue. J'en ai 12 exactement, mais bon. J'aime la nature, je suis polygame. N'importe quoi, t'es chrétien. Non, j'étais à la préfecture, il y a jurisprudence, ça peut... On est des noirs, quoi, vraiment, là. Là, on est dans le livre de la jungle, là, vraiment. Je veux dire que mon père, il doit être très embarrassant, quoi, il va chercher ses allocs, hein. Vos livrets de famille, monsieur? J'en ai 13. Non, mais j'ai vu qu'il y avait un problème avec mon père depuis un petit moment. En 2002, que mon père était un peu particulier. Vous vous rappelez de ce qui s'est passé en France en 2002? Chirac, Le Pen, exactement, madame. Le Pen était passé donc au deuxième tour des élections présidentielles. Le Pen, Jean-Marie, il faut le préciser pour les petits jeunes. Parce que pour vous, les jeunes, là, aujourd'hui, Le Pen, c'est Marine. Et pour vos enfants, ça sera Marion Maréchal. J'ai l'impression qu'ils deviennent de plus en plus beaux avec le temps, quand même. Je te jure, j'ai l'impression que la prochaine Le Pen, ça va être une bomba, ça va être là, oui. Je pense que l'immigration est le fruit des problèmes de la France. Et tu vas être là, ouais, grave, grave. Ah ouais, ouais, ouais. Ah, je suis d'accord qu'ils rentrent chez eux, là, ça va, mec. Ah ouais, elle est tellement bonne, mon frère. Ouais. Bref, je parlais de Jean-Marie. Donc, Le Pen était passé au deuxième tour des élections présidentielles. Et c'est vrai que le même jour, le 21 avril, je ne peux pas l'oublier, j'ai vu que mon père était fou. J'étais chez mes parents. J'attendais les résultats. J'étais avec un de mes grands frères qui est ultra cynique. Hein. Et même lui, en voyant la tête de Le Pen apparaître à l'écran, là, au deuxième tour, il était là. Ouf. Ah, c'est chaud, là. Tiens, ma mère, elle a vu la tête de Le Pen apparaître à l'écran. Elle était vraiment touchée. Tu sais, je l'ai sentie triste, quoi. Elle baissait la tête et tout, elle était pas bien. Mon père, il a vu la tête de Le Pen apparaître à l'écran, il a fait « Oui, on a gagné. Oh, Jean-Marie, oh, foutez la camp, dégagez tous de chez moi !» Il a pété un câble, littéralement. « Foutez la camp, hein, vous êtes toujours là à critiquer la France. Nique la France, nique la France. Allez vous niquer là-bas dans vos pays, alors. Sodomie. Hein, vous êtes toujours là à demander du respect. Oui, la France ne nous respecte pas. On veut du respect, on veut du respect. Mais respect de quoi? Hein? Est-ce que vous respectez même déjà vous-même? Là où on vit, là, ici, là, HLM, au rez-de-chaussée, là, ça sent le pipi. Pourquoi? Pourquoi? Parce que vous avez la haine, hein? Vous avez la haine dont vous faites pipi là où vous habitez. Hein? Mais si vous avez la haine contre le système, là, allez faire pipi alors à l'Élysée. Allez, vous allez à peine avoir le temps de sortir votre gourdin là que... Bim, c'est fini. Non, je suis content que Jean-Marie soit passé, parce que moi, je suis venu sous Giscard. Valérie, un grand président, avec un prénom de pédale, et alors... Ça vous gêne? C'est comme Tom, là, ton ami malien, là, Abdoulaye. Je ne l'aime pas. Il est toujours là à se plaindre. Oui, la France ne veut pas nous intégrer. On refuse de nous intégrer. Tu sais ce qu'il a fait hier? Hier, je vais chez l'arabe. Je vois Abdoulaye. Je lui dis bonjour. Tu sais ce qu'il me répond? Salam. Mais ça, c'est quelle intégration, ça? On est en France, dis-moi bonjour, non? Salam, hein, avec la laine qui sent le Jack Daniel. Menteur. Hypocrite. Salam, salam, salam. Et quand c'est pour aller mettre les bombes, là, il parle très bien le français. Hein. Bonjour, monsieur, je peux laisser mon sac là? Et après, boum! On ne les a pas vus venir. Tu disais doucement, papa, toi aussi. On peut quand même t'expulser. Hein. Non, ça va aller. J'ai été à la préfecture, il y a jurisprudence. C'est bon, ça.
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11: Est-ce que par applaudissement, on a un peu de sportif dans la salle, les copains, là? Ok. Moi, j'ai fait du rugby longtemps et du foot après. Et le rugby et le foot, dans les vestiaires, c'est deux salles, deux ambiances. Voilà. Au rugby, dans les vestiaires, il y a des gens, ils sont tout nus, ils font même pas partie de l'équipe. On sait pas pourquoi ils sont tout nus. Le foot, rien à voir, le foot. Le foot, tout le monde prend sa douche. Avec un caleçon, moi je savais pas faire ça. Ils mettent du gel douche dans le caleçon. On sait pas s'ils se lavent les couilles ou s'ils font une lessive. On sait pas. Là maintenant, j'ai changé de sport là. Là maintenant, je suis inscrit au marathon de Paris. Et je suis allé voir un peu qui a fait le pire temps l'année dernière pour me situer. Tu vois, un petit peu. Pour voir. C'est 8h. Voilà, 8h. Il s'appelle Olivier, celui qui a fait ça. Voilà. Mais il a dit que pour le marathon, il a pris son temps. Ça, on a vu. On a vu. Il a dit que le marathon aussi, ça a été une belle expérience. Voilà. Et personne ne lui a dit qu'après 8 heures, c'est plus un marathon, c'est une randonnée. Mais Olivier a passé un bon moment. Moi, je trouve quand même que, tu vois, c'est assez égoïste d'aller faire le marathon quand tu sais que tu vas mettre 8 heures, parce que derrière, il y a tout le staff qui t'attend, tu vois. Eux, ils sont là, ouais, on finit à quelle heure? Mais ça dépend d'Olivier, ça, c'est... Ah oui, tant qu'il n'est pas arrivé, on peut pas remballer, nous, hein. Donc, on attend Olivier, quoi. Pareil pour le marathon. On coupe la circulation dans Paris. Tout le monde va dire, ouais, c'est Hidalgo. Ah ben non, c'est Olivier, c'est lui. Moi, j'ai suivi son interview jusqu'au bout. Et il a dit que pour le marathon, il a fait une grande préparation. Moi, j'ai dit, mais heureusement, quand même, hein, parce que sans préparation, il serait porté disparu, Olivier. Donc, heureusement. Là, du coup, je suis en pleine préparation du marathon. Donc là, je cours et tout. Et tu sais, quand tu cours, tu repenses beaucoup à ta vie. Moi, je repense beaucoup à ma vie d'avant. Donc moi, avant, j'étais comptable. Et c'est un métier qui m'allait bien, tu vois. Parce que moi, je m'appelle Alain. Et c'est vrai que Alain de la compta, c'est cohérent, quoi. Tu vois, il y a... Il y a un truc, quoi, tu vois. Mais c'est bien la comptabilité. Moi, ça m'a apporté beaucoup de choses, beaucoup de stabilité financière. J'ai pu acheter un appartement, donc là, je suis propriétaire. Et tu sais, on dit souvent que quand t'es propriétaire, c'est un accomplissement. Bah, je suis accompli, mais je suis avant tout très endetté aussi. Très, très endetté. Et là, je suis endetté jusqu'au 30 janvier 2047, exactement. Donc moi, tout ce qui est réchauffement climatique, moi, je le dis, j'ai hâte. Voilà. Parce que pas de planète, et bah pas de dette non plus. Et là, l'appartement, je l'aime plus trop, donc là, je le mets en location. Donc je cherche des locataires et tout. Et moi, je me base pas uniquement sur le dossier pour le locataire. Il me faut un physique convenable, voilà. Là, j'ai fait visiter quelqu'un, il avait un bon dossier, tout ça. 3 fois le loyer, rien à dire. À un moment, il a souri, j'ai vu qu'il lui manquait une dent. J'ai dit, ouais, c'est compliqué ça. Ouais, j'ai dit, ouais, non, désolé, ce sera pas possible. Il m'a dit, mais je comprends pas, il manque quelque chose. Bah, il manque une dent, quoi, ça. La dent de devant, c'est pas présentable, ça, quand même. Tu sais pas, tu cherches un appartement, normalement, tu viens avec tes dents. Enfin, c'est le minimum. Moi, je me pose des questions. Je me dis, ah là, il n'y a pas de dent de devant, c'est un problème de mutuelle, c'est sûr, c'est la mutuelle. Bah oui. Mais n'importe quelle mutuelle, juste tu appelles, tu dis, me manque la dent de devant. Mais ils t'en envoient 2, normalement. C'est la base. J'ai aussi refusé une autre personne sur le physique, mais c'était différent là. En fait, j'ai vu arriver de loin, si tu veux, et il était beaucoup plus costaud que moi, tu vois. Je me suis dit, lui, je vais l'appeler, je vais lui dire, le loyer n'est pas payé, il va me répondre, et alors? J'ai dit, non, c'est bon, ça ira. Donc du coup, là, j'ai fait une solution plus rapide. Je loue mon appartement à un ami à moi, tu vois. Donc là, forcément, nos relations ont un peu évolué. Je suis allé manger chez lui, très bizarre d'aller manger chez son locataire. Je suis arrivé, il m'a dit « enlève tes chaussures ». Je lui ai dit « calme-toi, je suis chez moi quand même, s'il te plaît ». Ouais. Du coup, là, on est un peu liés, quoi, tu vois, parce que moi, je paye un crédit, lui, il me paye un loyer, donc ses problèmes d'argent sont aussi mes problèmes d'argent. L'autre fois, on était en boîte, il a voulu me payer un verre, on était le 5, j'avais pas le loyer, moi, je lui ai dit « bah, paye tes charges d'abord, c'est mieux, quoi ». Ah ouais. C'est vrai, c'est mieux, j'ai pas soif. Tu sais, là, je me dis, je sais pas si j'ai pris la bonne décision d'avoir loué mon appartement à un ami à moi, parce que en cas de litige, j'oserais pas l'expulser, parce que je le connais. Si je l'expulse, il va venir dormir chez moi. Ça s'annule.
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12: La politique, c'est quand on est poli qu'on a des tiges. Je le sais parce que mon papa travaille dans le gouvernement. Enfin, pas vraiment, mais il est déjà chauffeur d'autobus, hein. Ah, puis il peut encore monter, hein. Mais dis que c'est très dur à monter, parce que c'est à l'ancienneté. Alors il faut attendre que le plus vieux, qui est tout en haut, il meurt, et on le remplace par le plus vieux. On déplace tout le monde d'un cran. Alors il dit que c'est très long. Moi, quand je serai grand, je voudrais être vieux. Parce que les jeunes, on n'arrête pas de les embêter dans la rue. On leur demande toujours leurs papiers. Comme si les jeunes, ils avaient moins de papiers que les autres. Et puis on les fouille pour savoir s'ils ont pas du high kick. On s'occupe de leur santé, tout ça. Alors pendant que tu dis ça, tu es allé faire des barrages à la sortie des épiceries pour pitcher les vieux consilites de vin, hein. Puis c'est dégueulasse, hein, parce que ceux qui fument du haki qui jettent les mégots, tandis qu'avec les consignes de 6 premiers litres, on peut en avoir un 7e. Mon papa, lui, voudrait être chef.
13: Mais il n'y arrivera pas. Il pique le gros. Il est marrant.
12: Ma mère a dit que rien qu'avec ce qui renverse, on pourrait ouvrir un bistrot. L'autre jour, mon papa, en allant au boulot, il tenait pas debout. Ouais. Son chef, il a dit, ben dites non, heureusement que vous êtes assis pour conduire le bus. Hein. Son chef, il est bête. Il est bête, son chef. Il a un képi trop petit, ça lui serre la tête. Ça empêche la tête de se développer, ceux qui ont des képis. C'est pour ça qu'ils sont bêtes. Il est bête et puis il est tout maigre. Et son chef, il est tout maigre. On dirait deux profils collés. Et puis, le képi, ça use le dessus de la tête. Alors, quand il enlève, on croit qu'il s'est coiffé avec un pétard. L'hiver, il dit, eh non, chef, vous devez avoir froid avec la tête pieds nus, hein. Mon papa, il charrie toujours parce qu'il est tout pâle, il est tout maigre. Alors, l'autre jour, il est arrivé, il a dit, ah ben, chef, vous avez bonne mine, vous avez été en vacances dans un lavabo. Mon papa, je crois pas qu'il sera jamais chef, mais je m'en fous, j'aime bien mon papa. Je m'en fous, il se voit pas chef, il est marrant. Surtout quand il y a du sport à la télé. Il crie tout le temps, allez les verts, puis il s'en sert un autre. Il est marrant mon papa quand il y a du sport à la télé. Enfin quand elle marchait. Hein. Parce que l'autre jour il y avait un match, la balle est venue vers nous, il a cru qu'on y faisait une passe, il a mis un coup de pompe dans la télé. Alors maintenant quand il y a du sport, on descend dans la bagnole et on regarde la radio.

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2: Bonjour.
3: Bonjour monsieur, c'est bien l'Institut de beauté?
2: Oui.
3: Monsieur Martin à l'appareil, les dépollutionneurs Martin?
2: Oui, enfin je vois pas du tout mais...
3: Non, en fait c'est moi qui vais dépollutionner votre établissement en rapport à l'interdiction des poils et des casseroles.
2: Non mais là vous appelez un institut de beauté, vous êtes au courant?
3: Bah oui, c'est bien l'idée oui.
2: Mais du coup, qu'est-ce que vous voulez que je fasse avec des casseroles?
3: Ah non, pardon, les casseroles vous êtes pas concernés, moi je vous appelle à rapport aux poils.
2: Bah j'en ai pas.
3: Comment ça vous n'avez pas de poils?
2: J'ai pas de poils.
3: Ouais, en même temps vous en tant que professionnel de l'épilation, j'imagine que c'est normal, mais vos clients, eux, ils ont des poils.
2: Les poils corporels, vous parlez?
3: Ouais, bien sûr. Poils de bras, poils de jambes, poils de touffe, peu importe.
2: Ouais.
3: Le truc, c'est qu'apparemment, certains poils seraient fabriqués avec du plastique et ceux-là, ils sont polluants.
2: Okay.
3: Donc, l'idéal, déjà, c'est que vous évitiez tout poil dans l'institut.
2: Ouais, enfin, après, moi, j'épile à longueur de journée, je peux pas éviter les poils.
3: Mais si, il suffit de demander au client de s'épiler avant de venir chez vous.
2: Si la cliente vient s'épiler chez moi, je peux pas lui demander de s'épiler avant de venir.
3: Dans ce cas, on coupe le poivre en deux. Vous allez épiler les clients chez eux la veille de leur rendez-vous.
2: Bah non.
3: Bah si, comme ça, le lendemain, ils sont tous dépoilés pour venir chez vous.
4: Allô?
3: Ah, bonjour monsieur.
4: Mais je comprends pas monsieur, qui vous êtes?
3: C'est ce que je disais, monsieur Martin, les dépollutionneurs Martin.
4: Ouais, non mais...
3: Donc comme j'expliquais à votre collègue, vous passez chez vos clients pour les pré-épiler la veille de leur rendez-vous.
4: Non mais attendez monsieur, je vais pas chez des femmes en disant madame, faut vous faire épiler, j'arrive demain. Bah enfin, là vous m'imposez un truc.
3: Bon, moi c'est pour vous aider parce que si vous avez des clients qui ont des poils en plastique, ils vont vous en coller partout.
4: Mais c'est pas mon problème monsieur, j'appellerai un dépollutionneur si j'ai besoin d'appeler un dépollutionneur.
3: Oh mais n'en dites pas plus, je vois le truc, vous voulez faire jouer la concurrence entre dépollutionneurs.
4: Pas du tout, mais je savais même pas que ça existait, monsieur, alors vous voyez.
3: Mais alors faites gaffe, parce qu'il y a les bons dépollutionneurs et les mauvais dépollutionneurs.
5: Mais, alors attendez.
3: Ah bah un autre monsieur, excusez-moi, j'essaie juste de dépollutionner tranquille.
5: Dépollutionner, vous pouvez m'expliquer parce que je suis la gérante et j'ai eu aucun rendez-vous avec vous. Hein.
3: Justement, c'est pour ça que j'appelle, il faut qu'on fixe le rendez-vous de dépollutionnage.
5: Mais pourquoi vous voulez dépollutionner?
3: Parce qu'en tant que dépollutionneur, c'est mon métier d'appliquer la loi de dépollutionnement.
5: Quelle loi?
3: Bah la loi des pollutionnistes.
5: Vous croyez pas que vous allez venir dépollutionner mon entreprise sans avoir le quoi que ce soit?
3: Ah non, mais pas besoin du quoi que ce soit. Moi, je suis un semi-professionnel du dépollutionnisme. Alors, vous pouvez me faire confiance.
5: Monsieur, vous ne passez pas. Et puis, je peux vous dire que vous n'avez pas intérêt à passer parce que mon beau-frère, il est au commissariat. Donc, ça va être vite fait.
3: Alors, ça, c'est dingue parce que moi aussi, j'ai un beau-frère et lui aussi, il est au commissariat.
5: Eh bah, tant mieux. Eh bah, comme ça, on ira ensemble.
3: Eh, il s'appelle pas monsieur Martin, votre beau-frère, parce que si ça se trouve, on a le même.
5: Où vous vous permettez de venir dans ma société et m'imposer quelque chose? On est parti où, là?
3: Je m'excuse, mais enfin, c'est pas moi qui ai inventé la loi anti-poil. Vous vous doutez bien?
5: Eh bah, moi non plus, j'ai pas eu la loi.
3: Ah bah, je l'ai sous les yeux. Loi anti-poil, sont interdits tous les poils qui contiennent des plastiques pollutionnarisants.
5: Des poils? Mais monsieur, vous savez qui vous appelez au moins? C'est un institut de beauté.
3: Oui, mais ça, c'est pas un problème. C'est ce que je disais à vos collègues. Pour éviter les poils, vous n'accueillez que des clients qui sont déjà épilés.
5: Bah, attendez, là, c'est du n'importe quoi.
3: Ah, et puis dites à vos collègues que si vous voulez pas vous déplacer, vous pouvez aussi faire du pré-épilage visio-distanciel. Ça, j'imagine que vous connaissez déjà.
5: Pas du tout, vous êtes le premier à me dire ça.
3: Eh bah, le client reste chez lui et vous l'épilez en visio depuis votre institut.
5: C'est du n'importe quoi, on mâche sur la tête.
3: Alors, autre solution.
5: Non, je vous laisse même pas parler.
3: Si, si. Vous allez chez le client et pendant ce temps, le client vient s'épiler lui-même chez vous.
5: Mais rien du tout, vous appelez quelqu'un d'autre?
3: Ah ouais, mais alors si quelqu'un vient chez vous avec des poils en plastique, après faudra pas râler.
5: Mais j'en ai strictement rien à foutre.
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7: Oui, non, je voulais vous voir parce que je pense qu'il est temps de faire un bilan de mon passage dans votre agence. Et surtout, j'aimerais bien qu'on vérifie ma fiche. Non, mais parce que pour l'instant, vous m'avez fait rencontrer que des filles. Bon, déjà, c'est des filles, c'est bien. Mais ça suffit pas. Non, par exemple, la dernière, elle était très athlétique. Si, elle était plus grande et surtout plus baraquée que moi. Non, moi, une fille de 2 mètres, je lui fais pas la bise. Je lui serre la main et je ferme ma gueule. Oui, non, elle est gentille, c'est pas le problème. Mais 2 mètres. Moi, je recherche une femme, pas un copain avec des nichons. Et quand je dis femme, je précise, une femme qui peut encore servir. Ah non, mais parce que la vie de la semaine dernière, merci, elle était blette. Ah si, elle s'est endormie pendant le repas à cause de ses médicaments. Oui, je sais, la beauté intérieure. Non, mais vous êtes gentil, moi j'y suis pas toujours à l'intérieur. Non, j'ai l'impression que vous me refilez vos fonds de tiroir, là. Mais me dites pas le contraire, ça se voit des fois, comme la moche de l'autre jour. Au téléphone, elle me dit, on se retrouve place des Lilas, pour se reconnaître, on aura chacun la main un pare-choc de Kangoo. Bon, au début, j'ai trouvé ça bizarre. Hein, Mais rigolo. Donc, je me suis pointé au rendez-vous. Et là, j'ai compris pourquoi il m'avait demandé un pare-choc de kangourou. Parce qu'un pare-choc, tu peux pas le cacher. Si, je vous assure, quand j'ai vu sa gueule, j'ai voulu cacher impossible. Et tu peux pas dire non, c'est pas bien, j'ai trouvé par terre. Non, t'es obligé d'assumer et de parler à la moche. Non, je suis pas dur, elle est moche. Non, mais même elle, elle le sait. Hein. Attendez, une barre de sourcils sans trou au milieu. Il y a comme un pet show que ça a du charme. Non, c'est pour ça que je voudrais savoir si par hasard vous foutriez pas un peu de ma gueule. Je voudrais qu'on revoie ma fiche, quoi. D'accord, on reprend tout. Non, mais de toute façon, c'est très rapide, moi, je sais ce que je veux. Non, mais moi, c'est simple. Ma femme, je voudrais qu'elle soit fidèle et obéissante. Voilà. Fidèle et obéissante. Comme un chien. Non, mais en plus sexy, quand même. Oui, c'est important qu'elle soit sexy, oui. Blonde, brune, ça m'est égal. Mais j'aimerais bien qu'elle ait des cheveux. Concernant ses goûts, ça n'a pas d'importance. Non, de toute façon, l'essentiel, c'est qu'elle adopte vite les miens, donc... C'est pour ça que je ne veux pas trop vieille, pour que je puisse encore l'éduquer. Intelligente ? Oui, pourquoi pas, oui. Non, je sais que c'est important l'intelligence, mais à tout choisir, je préfère une femme. Si en plus, elle peut avoir le sens de l'humour... Je sais, j'en demande beaucoup. Ou alors qu'il y ait l'intelligence de la cuisine. Voilà, qu'ils comprennent comment fonctionnent les appareils ménagers. Non mais parce que moi j'ai essayé de m'intéresser, j'y comprends rien. C'est là où on se dit que c'est bien pensé ces trucs-là. Hein. Ils savent à qui ils s'adressent. Hein. Ah bah si. Attends, prenez un aspirateur. Une femme, ça la passionne. Elle joue avec dans toute la maison. Alors qu'un homme, un aspirateur, il s'en fout. Ça l'intéresse pas, il aime pas s'amuser. Très important aussi, je voudrais une femme qui n'aime pas les préliminaires. Non, je trouve que c'est une perte de temps. Ou alors qu'il fait les préliminaires toute seule. Autonome. C'est bien, ça a marqué ça, autonome, j'aime bien. Je voudrais aussi une femme qui s'habille toujours bien, toujours impeccable, mais pas chère. Qu'est-ce que j'entends par pas chère? Oh bah je sais pas, attendez, ça va, je suis pas un rat, je peux quand même mettre 100 francs dans une robe. Hein. Quoi? Minimum 300 francs pour une culotte sexy? C'est pas bien de se moquer. Attendez, 300 francs le slip et puis quoi encore? Il y a quoi dans vos culottes? Il y a du saumon. Bon ben c'est pas grave, je vais acheter des aiguilles et tricoter ses vêtements parce que... Quel travail? Mais oui, c'est vrai que ça peut travailler maintenant les femmes. Ah ben comme ça, on aura des sous pour acheter ses culottes en plaqué or là. Eh ben faisons ça, alors une qui travaille. Alors, je voudrais une femme qui ait une bonne situation, mais moins que moi. Non, c'est important que socialement je sois plus élevé. Pourquoi? Bah parce que c'est comme ça, c'est logique. Je sais. Je voudrais qu'elle soit infirmière. Non, chanteuse. Mieux. Chanteuse vedette. Voilà, chanteuse vedette connue. Ou alors chanteuse vedette à mi-temps. Comme ça j'aurai un petit peu de temps pour lui péter le cul. Bon bah je crois que j'ai fait le tour là. T'es bon, vous avez tout noté? Bon bah je pense que j'aurais pas trop de mal à trouver une femme parfaite. Ah non mais moi je veux pas une femme parfaite hein, Non. Non moi je veux une femme pour la vie de tous les jours. Une femme de base, sans option. Pourquoi pas quoi? Un homme? Non mais ça va pas. Non, j'ai rien contre les homos, c'est pas ça. Non, c'est pas l'acteur lui-même qui me rebute, mais c'est le risque quoi. Ah bah si je sors avec un homme, je risque de tomber sur un gros connard comme moi.
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0: 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Jamais du tout. 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Pourquoi tu fais une boîte pour mettre le privé à l'eau? Ah, Maurice est entré. 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Mais c'est pas la faute si les Mauriciens sont meilleurs que les Réunionnais, c'est grave. Hein? Ce n'est pas la faute, c'est toujours comme ça. Tu sais, c'est quand Mauricien, ouais, yo, qui te va, ici, ah, qui, t'es fleur fanée, qui était la musique pour dormir, mais ça la veille motir. 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C'est ça le problème. Nous va comprendre qui mange les soude grillé dans la braise là? À moi, je ne peux pas manger lui-même. Jamais. Les grillés, ils mangent lui-même. Alors, je besoin d'un grand spectacle à la musique. Je demande du monde, je dis qui côté un grand spectacle. Il dit moi, Stade de l'Est. 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Ok, mon petit dans l'Est. 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Moi, pas comprendre tout, aïe, qui manie ça? 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Moi, aime ski, moi, ski. Moi, aime la neige. Tout le monde dit moi, ici, il y a piton de nez. 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Là, on met à dimanche pour tout pour ça dans le taxi, mon col de taxi avec pour pote mon ski. D'accord. On dit, mon monte, la piton de nez. 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Il peut-être la nez, là, il est beaucoup plus haut. C'est peut-être une température que tout monte, même bien froid, c'est pour ça la nez. Mon monte, mon monte, mon monte. On va tout oublier la nez, là. Mon a quel gonflé. Mon monte, m'arrive là-haut, la nez, là, blanc. Blanc, ça veut dire rien. Ça, piton de nez. T'as mon pas t'as moi une boutique. Moi dis moi arrêtez mon bar, une quelque chose mon soif. Moi demander un whisky glace. Un glaçon pour lui mettre dans mon whisky, il va trouver. 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Il va pour trouver. 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Marie, côté Saint-Benoît, là. Saint-Benoît. Moi, j'ai une plaque qui s'écrit bras physique. Me dit, yo, maman, moi pas traîner. 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Non, moi pas traîner là, bras physique, mon père. Moi descendez, clic, clic, clic, clic, comme ça, me glisse dans le sentier. 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Aïe, maman, un frisson de mon lido belle comme ça, là. Le bras visible, bras pistolet, quelle qualité côtier, cowboy. Et pas normal, ça, tout ça, les bras, t'allais croire, moi, un braconnier.
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1: Il y a un truc que je vous ai jamais raconté, mesdames et messieurs, sur ma sœur et mon beau-frère Bernard. C'est les Noëls chez ma sœur. C'est un jour où tu dois être prêt mentalement et physiquement. Parce qu'à Noël, comme beaucoup de gens d'ailleurs, ma sœur, elle se transforme. Et elle devient pas la reine des neiges, mon pote, je te le dis. Déjà, première épreuve, les courses à Carrefour. Ouh là là. T'arrives sur le parking, c'est la guerre. Pour trouver une place, les mecs, ils sillonnent les allées comme des miliciens. Dès qu'ils trouvent une place, fusée éclairante. Et les mecs, ils défendent la gâche à la baïonnette jusqu'à ce que la bagnole en arrive, comme ça. Nous, ça faisait 20 minutes qu'on tournait sur le parking avec ma sœur et Bernard. Ma sœur, elle était chaude comme un pot de 103 décalaminé. Et Bernard, il se gare à côté d'un mec dans une Smart qui était sur deux places. Et il dit, ben, ça va, il dit au mec, excusez-moi monsieur. Il dit, est-ce que vous pouvez vous pousser comme ça, on tient sur les deux places et on est tranquille. Le mec, il baisse sa vitre, il dit à Bernard, il lui dit, je me pousserai quand les poules auront des dents. Connard. Moi, j'étais assis derrière Bernard comme ça. J'ai regardé le mec, j'ai dit comme ça, mauvaise réponse. Ma sœur, elle est sortie de la bagnole comme ça. Donc, elle va voir le mec comme ça. Elle frappe au carreau, bam. Elle lui dit, oh, pamprenelle. Tu vas bouger ton carrosse tout de suite. Sinon, celle-là, elle va venir se garer dans ta gueule sans faire de créneau. Et elle lui dit, et les dents qu'on va ramasser, on les filera aux poules. Les gars. Le mec, je vous jure, il a filé comme un lézard sur une dalle chaude. C'est garé, on est rentré dans le Carrefour. Oh là, mais là, tu nous verrais. On dirait un commando, une opération spéciale. Ah ouais, parce qu'avant d'aller à Carrefour, ma soeur, elle nous donne des instructions. Nous, on est assis dans le canapé avec Nanet comme ça, et elle, elle fait les 100 pas comme ça. Elle dit bon, écoutez-moi bien, les têtes de pioche là. Quand on arrive à Carrefour, vous allez directement au fromage et à la viande et vous ramenez les commandes dans l'allée centrale, d'accord? Sans vous arrêter au rayon bricolage pour acheter des merdes qui marchent jamais, là. Comme vos patins à la con, soi-disant, on peut déplacer des armoires normandes à la main. Ça marche, ça marche. Après, on revient, tu rentres dans l'allée centrale, tu me trouves pas, tu cours partout, museau en l'air, on dirait un suricate. Donc, on est là dans le carrefour, on pousse nos trois chariots comme ça. On a trois chariots, parce que nous, on est 1 million à table chaque année à Noël. C'est simple, il y a toute la France qui débarque. À Noël, t'as 2 rassemblements majeurs en France. T'as les Gitans au Sainte-Marie de la Mer et Noël chez ma sœur. Voilà. Sauf que nous, il y a moins de guitares et plus de poivrons. Terminé. Voilà. Donc on est là, on pousse les trois chariots, ma sœur elle pousse ça, on dirait le transsibérien qui traverse Carrefour. Les mecs ils croient qu'elle travaille là-bas, qu'elle remet en rayon, tellement il y a des... Nous on remplit les chariots comme des wagonnets de mine, blam blam. Et après on va aux caisses qui sont blindées à mort évidemment, les mecs ils font la queue depuis 3 générations. Et là, grandiose, t'as ma sœur qui balance toute la bouffe sur le tapis, comme un marin qui balance des caisses de poissons sur un quai, blam, blam. T'as la caissière qui s'en bat la rate de tes courses, qui balance tout comme dans une usine de recyclage, blam, blam, tes œufs de caille, tout, blam, blam, blam. Et au bout du tapis, y'a qui? Y'a moi et ce comte Bernard avec son chapeau de Noël qui clignote. On remplit les sacs à la vitesse de l'éclair, comme si on fourrait des marrons dans le cul d'une dinde. Faut pas se faire brasser par ma soeur qui arrête pas de nous gueuler dessus. Ah, qu'est-ce que vous foutez? Vous les videz ou vous les remplissez les sacs? Les courses de l'enfer. Deuxième épreuve de Noël chez ma soeur, c'est les décorations. Oh là là. Les deux là, avec les décos, ils sont barjots. Leur slogan, c'est toujours plus. L'année dernière, en plus de tout ce qu'ils mettent, ils ont rajouté un Père Noël gonflable à l'hélium de 4 mètres. Ça a coûté une blinde en gaz. Le mec, quand il a livré les bonbonnes, il croyait qu'on faisait décoller un dirigeable. Donc les décorations. Bernard, son obsession, lui, c'est les guirlandes électriques. Normal, il bosse à l'EDF, il paye pas le jus, il en met pas. Tellement il en met, tellement ça brille dans son jardin, la nuit, t'es obligé de mettre des lunettes de soudeur, comme ça. Sinon, ça brûle la rétine. Et tellement il en met, il est obligé d'allumer par tranche, sinon ça fait des baisses de tension dans le quartier. Les voisins, ils gueulent, et là. Et alors lui, tellement il en entoure des guirlandes comme ça autour de sa baraque, ça a fait comme un champ magnétique géant, un électro-aimant géant. Tu passes sous le portillon comme ça, t'as les cheveux qui se dressent sur la tête. Bah t'as fait un brushing, t'es contente. Et tous les objets métalliques que t'as sur toi, tes clés, ton portable, tes lunettes, blam! C'est tout collé à la baraque. Le soir, quand tu t'en vas de chez eux, t'es obligé de couper le général pour récupérer tes affaires. Blam! Par contre, l'année dernière, on a rigolé. Hein. On a rigolé avec ça parce qu'il y a Tata Lucette, je vous parlais tout à l'heure, qui est venue à Noël, comme chaque année. Et Tata Lucette, elle a une vieille hanche en métal des années 80. Il y en a qui ont compris, il y en a qui ont compris. Elle a passé le portillon, Tata Lucette, comme ça. Le champ magnétique, ça l'a soulevé en l'air comme ça. Comme Magneto dans X-Men. Et d'un coup, blam! Ça l'a jeté sur la baraque comme un radin sur une promo. Blam! On a rigolé. Hein. Le tonton Robert, le mari de la Tata Lucette, mort de rire comme ça. Sauf que le tonton Robert, on n'a pas pensé. Il avait une vieille dent en métal des années 60. Le chicot, il lui est sorti de la bouche comme une balle de fusil. Bam! Dans la baie vitrée, 2000 boules. Joyeux Noël, Félix!
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9: Sauf Rire et Chanson. J'ai eu 35 ans il n'y a pas longtemps et je commence un peu à me sentir vieux. Là, bien les gens, il y a des vrais vieux ici, je sais. Ils me regardent, qu'est-ce que tu racontes, stagiaire? Non, je vous assure, c'est tout nouveau pour moi parce que, tu vois, c'est quand tu arrives à la trentaine, c'est là où tu prends conscience que tu as un corps, tu vois, et que tu dois lui demander la permission avant de faire quoi que ce soit. Tu sais, quand tu as 10, 15, 25, tu fais ce que tu veux de ton corps. T'as envie de sortir, faire une roulade, tu fais ta roulade. Tu te cognes, tu réfléchis après. Ça fait mal, faut plus faire ça. Arrive à la trentaine, tu réfléchis pour tout. Tu te lèves de ton lit le matin, t'es là. Est-ce que le sol est froid? Pourquoi j'ai dormi avec un caleçon, moi? Ça bloque pas la circulation du sang, ce truc? C'était pas la pleine lune hier, Mercure qui rétrograde. T'es debout, tu veux te baisser, tu parles à ton dos avant. Frérot, t'es chaud ou pas? On va se baisser. Moi, il y a tout qui change là maintenant, tu sais. Je fais pipi assis maintenant. Et je kiffe. C'est lourd, moi, j'avais pas que c'était bien. C'est intelligent, ça. T'as le temps de penser à des choses auxquelles t'avais pas pensé avant. Je comprends que vous êtes intelligente comme ça, les femmes. Parce que t'es assis, t'es là. Psss. mais j'ai pas payé mes impôts encore, moi, genre. Il faut me prendre 10%. Parce que 10, 15, 25, tu fais pipi, tu pars. T'as oublié que t'avais fait pipi. Arrivé à la trentaine, tu fais pipi, t'attends. Parce que si tu pars, ça coule encore. Tu sens que tu commences à prendre de l'âge quand tu commences à devenir la personne que t'as toujours critiquée. Moi, j'ai toujours critiqué les gens qui avaient un groupe WhatsApp avec leurs voisins. Et moi, j'ai...

0: Schweppes, je suis seul à commander un allongé, je veux un allongé, s'il vous plaît. Mais j'essaye de devenir une meilleure personne, 35 ans là, je, comme j'ai dit, tu vois, je fais plus semblant, je fais pas semblant d'être quelqu'un que je suis pas, tu vois. Ça c'est un truc que j'ai arrêté ça, tu vois, parce que on est un peu dans une société où on fait semblant d'être des gens qu'on n'est pas, on porte des masques. Puis des fois après on rentre chez nous le soir, on se dit ah, faut que j'enlève ce masque. C'est pas moi ça. Je suis pas un gentil moi. Je suis un connard hein, à la base. Ouais, des fois je rentre, je dis non, je suis pas un noir. Je sais nager. Non, le truc sur lequel j'ai travaillé où je me suis dit non, je vais arrêter de faire semblant d'être quelqu'un que je suis pas. J'ai arrêté de faire semblant d'être quelqu'un ponctuel, tu vois. Je suis pas quelqu'un de ponctuel. Ouais, je vous le dis tout de suite. Là, je suis arrivé en retard et c'est mon style, je vous assure. Je maîtrise ça, j'ai qu'une seule excuse, c'est Hidalgo qui nique la ville. C'est vrai, il faut la calmer. Quelqu'un peut lui parler un peu, elle, tu vois. Elle s'est prise pour Jules César, elle. Elle croit qu'elle est en train de construire Rome, là. C'est bon, là, il n'y a que des travaux, là. Vous n'avez pas marre des travaux, là. Même les travaux, ils ont besoin de travaux. C'est quoi ce truc? Tu sais plus où rouler, quoi. Tu pars de chez toi, tu reviens, ça a un sens interdit. Tu pars, tu reviens, ton bâtiment, il est plus là, ça a un arbre à la place. Mais je sais que, voilà, je peux pas être ponctuel. J'étais à l'heure il y a 2 semaines. Qu'est-ce que c'est nul d'arriver à l'heure? T'es là à l'heure, t'attends la personne qui arrive en retard. C'est mon rôle, ça, normalement. Des fois, je me dis, si je suis ponctuel, c'est trop d'efforts pour moi. Ça fait 25 ans que je suis habitué à être en retard. C'est que ma dopamine, elle est habituée à être dans cette pression de dernière minute, tu vois. Ouais, oui, il me reste 5 minutes, faut que je pense là. Il y a le train, vite. Je suis habitué, c'est mon confort, ça, tu vois. Et là, arriver à l'heure, ça veut dire que je dois changer plein de choses. Je dois m'organiser à l'avance. Je dois devenir quelqu'un d'arrogant. Parce que les gens ponctuels, t'as vu comment ils sont arrogants? T'as vu comment ils parlent? On dirait qu'ils sont là depuis la création de la Terre. Fais comment tu fais pour arriver en retard? C'est un truc qui me dépasse, moi, les gens qui sont en retard. Détends-toi un peu, là. T'es à l'heure parce que je suis en retard. C'est pour ça que t'es à l'heure. T'as vu?
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3: Je vais trop bien pour écrire. Alors quand j'ai compris ça, je me suis dit, je vais me créer de la souffrance, tu vois. Je me suis dit, je vais me frustrer au quotidien, puisque c'est ça. Donc je me tends des pièges, tu vois. Par exemple, des fois, je cache mes capsules de Nespresso. Ça, le matin, je suis énervé, il n'y a pas de café. Ah, j'ai la rage. Ah, filez-moi un post-it. Non, évidemment, ça marche pas. Je sais où elles sont, c'est moi qui les ai cachées, connasse. J'ai tout ce que je veux, plus rien ne m'énerve. Voilà, c'est le problème. Enfin, plus rien ne m'énerve, si. Quand même toujours 2-3 trucs qui m'énervent. Les doudounes sans manches, ça m'énerve, voilà. C'est complètement con là, non mais c'est une doudoune, c'est pour avoir chaud, donc si t'as pas les bras, tu te pèles les bras, c'est ridicule, c'est frisqué, bah oui, t'as pas les manches, connard. Pardon. Non mais la doudoune, faut être con, c'est comme si t'achètes un pantalon sans le cul, c'est les cuissards de tes Francis Lalanne. Mais t'es... Peu de jugeote. Pardon mais... Ah! Tu détruis le concept initial quand tu fais ça. C'est comme acheter une Smart 4 places. Ça n'a pas de... Ah, t'as acheté une Smart, mais c'est bien, tu vas pouvoir te garer. Non, j'ai pris la 4 places, mais t'es con. Putain, mais achète une Fuego, achète une Punto, mais pas une... pas une Smart. Bon, enfin, en même temps, vous l'aurez compris, j'allais pas vous faire un spectacle entier sur les Smart et les doudounes. Tu vois bien, le bonheur, c'est ennuyeux. Ça crée pas de... Je veux dire, tu vois, ça donne pas d'inspiration, même dans la vie de tous les jours. T'as bien vu, quand tu vas bien, t'as rien à raconter. Ça. Alors que t'as vu le temps que tu passes au téléphone avec une copine quand elle va mal. C'est géant, 4h30. Et quand elle est heureuse, ça fait chier. Alors, comment ça va avec ton nouveau mec? Toujours... Ouais, super, toujours bien. Ah, vous vous installez ensemble? Oh, super, c'est génial. Oh, mortel. Oh, bah écoute, ça, c'est vraiment la bonne nouvelle, quoi. Cool. Eh bah écoute. Bon, écoute, rappelle-moi quand vous baiserez plus, hein, parce que là, c'est insupportable. Je suis désolée, quoi. Quand il n'y a plus de problème, il n'y a plus de vie. Moi, je ne savais pas. Alors, comme une imbécile, j'ai passé toutes ces dernières années à résoudre tous mes problèmes. Tous mes problèmes. Écoute bien jusqu'où je suis allée. Je suis allée même jusqu'à faire opérer mon chien pour plus qu'il ronfle. T'imagines le degré de...

0: fort auquel je suis arrivée, j'ai un bulldog silencieux, je suis la seule. Je me suis fait une vie simplifiée au maximum, je me suis acheté le poivrier électronique rétro-éclairant.
1: Parce que ça, c'est chiant.
0: Qu'est-ce que tu veux, je savais pas, je peux même plus me faire de soucis, j'ai même plus ma nounou gothique pour m'inquiéter.
2: Oh non.
0: Non. Bah oui, terminé, je l'ai abattue. Et non, je plaisante. Non, bien sûr que non, elle s'est pendue dans mon salon. Et oh, ça va, on a compris, bien sûr que non. Petite malade ou quoi? Elle s'est immolée par le feu un soir de pleine lune. Et... Non, elle s'est empalée sur un crucifix. Ça, c'est vrai. Et partout, c'était dégueulasse. Bon, bref. Et bien, du coup, j'ai dû changer de nounou, j'ai pris quelqu'un d'autre et elle n'est pas gothique. Oh, la poisse. Oh, quoi que, attends, elle n'est pas gothique, mais elle est bretonne. Ah, je me demande si c'est pas pire. Parce que les Bretons, ils sont quand même mystiques. Ah bah si, la forêt de Brocéliande. Oh, vous êtes mystique. Pas à peine de huer, vous êtes mystique. On le sait, vous êtes spirituel. La forêt de Brocéliande, tu vois, vous êtes un peu druide, serpette comme ça. Oh si, ils ont des serpettes, ils font de la potion, on le sait. Les Bretons, ils entendent le loup, le renard et la belette quand même. Donc bon, on se calme. La preuve, c'est que, histoire vraie, ma nounou un jour était à la maison avec ma fille, et je rentre, et ma fille s'était brûlée la main avec une casserole, donc j'étais en panique, je dis, oh mon Dieu, qu'est-ce que vous avez fait, nounou? Vous avez mis de l'eau froide, vous avez mis de la biafine? Elle me dit, non, c'est bon, j'ai une copine qui éteint le feu. C'est-à-dire, elle est pompière? Comment pas? Non, elle est guérisseuse, elle a des pouvoirs, elle coupe le feu. Mais je m'en branle! Et alors, qu'est-ce que... Ouah, bon, elle va venir au moins? Non, elle est à Nantes. Mais c'est bon, on l'a appelée, elle a parlé à votre fille, elle coupe le feu par téléphone.
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2: Il y a un mec qui rentre chez lui là, en fin de journée, il voit sa femme qui est complètement défaite, les cheveux en l'air, les vêtements arrachés comme ça. Il dit, mon Dieu, qu'est-ce qui t'est arrivé? Il dit, écoute, je sais pas. Il y a un mec qui est rentré, il a frappé à la porte, j'ai ouvert, il m'a regardé, je l'ai regardé, il n'a rien dit, je n'ai rien dit. Il m'a attrapé, il m'a mis sur son dos, il m'a regardé, je n'ai rien dit, il n'a rien dit. Et on est monté jusqu'à la chambre, il m'a jeté sur le lit, il m'a regardé, je l'ai regardé, il n'a rien dit, je n'ai rien dit. Ça il m'a peur. Sauté dessus, il m'a arraché tous les vêtements, il m'a fait l'amour 11 fois de suite. Puis il s'est arrêté, il m'a regardé, je l'ai regardé, il n'a rien dit, je n'ai rien osé dire évidemment. De toute façon, je n'aurais pu plus dire grand chose. Il s'est levé, il a été dans le frigo, il a pris une canette de bière, il a foutu le camp, il est sorti de la maison. Et son, mon Dieu, son mari qui dit, mon Dieu, mais on ne saura jamais pourquoi il est venu.
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4: Je voudrais faire un petit sondage. Bon, pour mieux vous connaître déjà, savoir qui vous êtes, mieux connaître vos désirs, pour mieux pouvoir les satisfaire éventuellement. Désirs en tant que spectacle, hein, attention. Voir aussi si vous faites bien partie de mon public, hein. Et si c'est pas le cas, bon ben je vais vous demander de sortir, hein. Alors attention, il faut répondre sincèrement, hein. Ah oui, bah tiens, je peux vous raconter une anecdote d'ailleurs à ce sujet. C'était il y a un an à peu près, j'étais dans la rue et brusquement il y a une fille qui vient vers moi, première de la classe, qui me fait « Oh bonjour, nous faisons une enquête d'opinion, comme ça, oui. » Alors elle me dit « Votre profil m'intéresse. » Je dis « Ah bon hein? ?» Et en fait c'était pour goûter des yaourts. Et alors elle m'emmène dans un petit bureau, et puis alors il y avait des yaourts à goûter, il y avait tout un aéropage de type vachement sérieux, des cravates comme ça, qui... et alors ils notaient tout ce que je disais, alors vraiment, j'étais le type le plus important du monde, hein. Alors ils notaient tout, alors couleur, goût, sapidité, onctuosité, crémosité, saveur, texture et tout et tout. Alors moi, pour faire le con, j'ai dit n'importe quoi, je dis « Ouais, celui-là, il sent la merde, celui-là, il y a des grumeaux, celui-là, il pue des pieds, enfin n'importe quoi. » Et qu'est-ce que je vois dans le journal, une semaine plus tard, 200 suppressions d'emplois chez Danone. À cause de moi. Eh oui. Donc vous voyez, comme quoi, il faut répondre sincèrement au sondage. Hein. Alors, première question, oui, qu'est-ce que vous faites comme métier? Pas de métier? Personne? Ah bon? Chômeur, d'accord, mais chômeur. Alors... Est-ce que vous préférez, pour vos loisirs, aller chez des amis ou les inviter chez vous?
5: Aller.
4: Et les autres, pas d'amis, donc. Bon, bah, c'est la majorité qui compte, hein, je suis désolé, donc pas d'amis. Alors, est-ce que vous avez déjà acheté des préservatifs? Alors, petit A, en pharmacie? Non. Petit B, dans un distributeur? Non plus. Oui. Ah, c'est celle qui va chez des amis, là-bas, non? Bon, une personne dans un distributeur. Et les autres, alors est-ce que vous avez déjà acheté des préservatifs?
5: Non.
4: Non. Ah, très bien, ça c'est clair et net, hein. Alors, enfant, est-ce que vous avez déjà pratiqué la masturbation? Non. Bon, d'accord, je veux dire non. Et adulte? Oh, là c'est déjà un peu plus... Ça veut dire quoi? Bon, ne se prononce pas, alors non, je mets non, d'accord. Alors, est-ce que vous avez déjà eu des rapports homosexuels? Ça veut dire quoi, ça veut dire? Bon, non. Hétérosexuel? Non plus. Sexuel? Et alors, les préservatifs, c'est pourquoi alors? Pour regarder, ça. Bon, alors, donc, si je récapitule, alors... Donc, pas de boulot, pas d'amis, pas d'activité sexuelle. Je comprends que vous ayez envie de rigoler, hein.

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1: Marceau refait l'info, on va commencer avec cette tentative d'assassinat contre Donald Trump durant le célèbre dîner des correspondants à la Maison Blanche. Le tireur a été immédiatement interpellé et il n'y a pas de victime. Président Trump, décidément, hein.
2: Yes, I'm alive.
1: Oui, ben, je vois bien, vous êtes vivant, ouais.
2: I'm alive, yes, don't worry, oui. Everything is okay.
1: Tout va bien.
2: Yes, the shutter is not a white man. Oh,
1: le tireur n'est pas un homme blanc.
2: Everything is okay.
1: Ouais, okay.
2: You know, I can die.
1: Vous ne pouvez pas mourir, vous,
2: yes,
1: monsieur.
2: Yes, I'm like Michel Drucker.
1: Ah, vous êtes comme Michel Drucker.
3: Monsieur Robles.
1: Oui, président Hollande.
3: Je suis choqué.
1: Oui.
3: Comment cela est-il possible? Les gens sont sans aucun principe. Une attaque durant un dîner.
1: Oui, c'est vrai, vous avez.
3: Rendez-vous compte. Ils ont interrompu le repas, obligés de partir.
1: Ouais.
3: En plein repas, de laisser l'assiette.
1: Ouais,
3: peut-être pleine. Peut-être ils étaient en pleine entrée.
1: Ouais.
3: Peut-être pendant le plat principe. Ou pire, en plein dessin. Et le monde dit. Le monde est devenu dégueulasse.
1: Jean Lassalle, bonjour.
4: Si je peux me permettre, c'est pas étonnant que veuille à chaque fois tirer sur Donald Trump.
5: Hein?
4: Quand on a un homme de canard.
5: Non.
4: C'est une vision de plus.
1: Oui, c'est vrai.
4: Du canard. Alors, heureusement, il l'a encore loupé. On dirait ma copain Jaco l'a dernière battu au sanglier. Même le plus gros n'est pas arrivé à l'Athènes. Il n'y a que le goulot d'une bouteille de pastis qui vise bien.
1: L'une des images qui fait le buzz en ce moment, c'est celle de cette journaliste qui remporte les bouteilles de vin posées sur la table au moment de l'évacuation de la salle de réception.
6: Bonjour Renaud. Évidemment, la Rio, c'est jamais le tireur. Et pas complètement appréhendé. Faut protéger ce qu'il y a de plus précieux. Et je sais pas, c'est peut-être des grands crus, peut-être des bouteilles déjà ouvertes qui risquaient donc d'être éventées.
1: Oui, c'est ça.
6: Heureusement, il y a encore des gens qui ont le sens des priorités.
1: Heureusement. Je suis bien d'accord. François Cluzet, bonjour.
7: Enfin, au lieu de blâmer cette personne qui prend des bouteilles avant de partir, est-ce qu'il faut pas blâmer la personne qui filme cette dame au lieu d'évacuer? Je suis pas en ton film.
1: On va revenir en France avec Yanis, précisément avec Eric Ciotti, enquête d'économie qui annule les subventions pour l'Ultral Trail, l'Ironman et le tournoi international de pétanque. Il a également vendu aux enchères d'ailleurs de nombreux véhicules de la ville.
8: Oui, Bruno.
1: Bon, monsieur Ciotti.
8: Alors c'est fini le Ironman, fini l'Ultral Trail, fini la pétanque. Bref, tout ce qu'aimait Christian Estrosi, on annule.
9: Oh.
8: Si jamais j'apprends qu'il est supporter de l'OGC Nice, je vends le stade.
1: Non, on ne peut pas faire ça.
8: Alors par contre, je rassure mon électorat, les tournois de bridge.
1: Ah. Oui.
8: Les tournois de belote,
1: ouais.
8: Les tournois de tarot, on est à Nice.
1: Oui, c'est vrai aussi.
8: On est à Nice.
1: Monsieur Schroskan, bonjour.
10: Bonjour. Évidemment, je suis déçu. Annuler un tournoi international de boules.
9: Non.
10: Oh, si.
1: Non.
10: Il fallait que je fasse.
1: Oui, obligé. Je comprends.
10: C'est pour mes fans.
1: Bien sûr.
10: Je suis peiné. Très peiné.
1: Ouais. Doublement peiné.
9: Écoutez,
10: la vulgarité, j'en aurai. J'ai une pensée pour tous ceux qui aiment tirer.
1: Oui.
10: Celle qui pointe.
1: Ah oui.
10: En doublette.
9: Allez.
10: Oui. En triplette.
9: Oh.
10: Et peut-être même en mêlée des mêlées. Ce sont des termes techniques.
1: Bien sûr,
10: je suis jeu de boule.
1: On va terminer avec cette triste nouvelle, avec du tennis et cette triste nouvelle donc pour le spectacle à Roland-Garros pour cette année, puisque le tenant du titre, Carlos Alcaraz, déclare forfait, blessé au poignet droit.
11: Mon cher Nelson, évidemment, Carlos Alcaraz aurait pu au moins participer au premier tour du tournoi. On joue seulement de la main gauche face à des joueurs français, ça passait. Ça passait facile. Évidemment, son rival, le numéro 1 mondial Yannick Sinner, a été très déçu. Quand il a pris le forfait de Carlos Alcaraz, on aurait dit Jordan Bardella qui apprenait l'inéligibilité de Marine Le Pen. Une fois de plus, à monsieur Alcaraz, nous lui souhaitons à Carlos.
12: On lui souhaite une bonne dernière. Bon courage.
11: Merci,
0: Carlos. 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
2: C'est vrai que cette époque est très inspirante, hein. Pour nous, les humoristes, c'est magnifique, hein. Là, en ce moment, là, c'est de la folie. Là, on ne sait plus qui est un homme, qui est une femme, qui veut devenir un homme, qui veut devenir une femme. Alors, c'est extraordinaire. Alors, ça m'a inspiré une situation. Là, j'ai imaginé un fils annonçant la bonne nouvelle à un père qui n'est pas du tout adapté. Bien, papa, il faut que je te parle. Voilà, j'ai quelque chose d'important à te dire. Papa, voilà, j'ai décidé de devenir une femme. Hein, quoi? Qu'est-ce que tu dis, Benoît? Ah, ça y est, t'as couché avec une femme, hein? T'es plus puceau, hein? Ah, bah, avec ta mère, on se demandait, là, avec ta petite gaule de moineau, là, ce que t'allais faire, hein? Alors, ça y est, t'as touché des nichons, hein? T'as vu, ça a fait bizarre. Non, papa, putain, on part de loin, là. Tu n'as pas compris, je veux devenir une femme, je suis en train de prendre des hormones pour ça. Des hormones? Tu me racontes comme connerie, là, hein? Eh, si tu veux devenir une femme, va faire la vaisselle et va passer l'aspirateur. Oh putain. Papa, à partir de ce soir, je ne désire plus que tu m'appelles Benoît, je veux que tu m'appelles Simone. Simone? Comme ta la sœur à ta mère, là, ta Simone, là, elle est dégueulasse, on dirait un 4x4, c'est une fin de série, là, c'est quoi ça? Hein? C'est plus en voiture Simone, c'est en tracteur Simone. Ah. Non, papa, comme Simone de Beauvoir ou Simone Veil. C'est qui ces connasses? C'est des fiottes de chez Michou, là, c'est ça? Hein? Ah, c'est pour ça, les petites boucles d'oreilles, là, puis le rouge à lèvres. Ben, je peux te dire qu'avec ta barbe de 3 jours, on aura un travelot qui sort du bois. Papa, s'il te plaît! Je suis en transition. Oui, bah moi aussi, je suis en transition. Dans un an, c'est la retraite. C'est pas pour ça que je vais défiler avec une plume dans le champ. Ah, c'est pour ça la facture qu'on a retrouvée là, dans ta chambre là, de chez Body Minute, là, blanchiment de l'anus. Ah, bah j'ai tout de suite su que c'était pas ta mère. Hein. Papa, on est en 2025. Je hais cette société patriarcale que tu représentes, je la vomis. Je ne suis pas bien dans ma peau d'homme, je veux me déconstruire, tu comprends ça? Et ma main dans ta gueule, elle est déconstruite? Tu sais, t'as foutu dans la tête des idées comme ça, là. C'est ton pote Cédric, là, qui s'identifie à une fougère, là. Qui veut qu'on l'arrose tous les soirs, hein? Hein? Ses parents, ils sont complètement paumés, ils savent pas s'ils doivent le déposer à l'école ou chez Truffaut. Hein? Hein? La semaine prochaine, il va se prendre pour un chat, là, il va manger des croquettes, il va chier sur la moquette, ils vont lui acheter une litière. Papa, merde! Je veux pas devenir un chat ou une fougère, je veux devenir une femme. Eh ben, c'est bien dommage, parce que les croquettes, c'est moins cher qu'une chatte et des nichons. Ben, moi, je veux bien être un père moderne et tolérant. Voilà. Et ce qui te rend heureux me rend heureuse. Heureux. Oh, tu vas pas que je devienne pédé, moi aussi. Hein? Ah non, c'est pas comme ça que vous dites, non. LGBT, KFC, CRDP. Papa, je suis queer. Eh ben, je te l'achète, ton blouson en queer, et puis on n'en parle plus, merde! Mais qu'est-ce que c'est que cette époque, là? Ouais, à mon époque, un homme, c'était un homme, et puis une femme, c'était une femme. Merde! Johnny Hallyday était pédé? Michel Sardou était pédé? Freddie Mercury était pédé? Merde! Et je te présente une fille, moi! La fille à Janon, voilà, elle est bien! Si, elle est bien, elle est différente, elle est comme toi, c'est une LGBT, voilà. Elle louche, elle est grosse, elle boite, elle est triso, LGBT, voilà. Moi aussi, j'en ai fait des conneries, voilà. Hein, si tu veux tout savoir. Hein, tu vois, ton Bernard, par un Bernard. Eh ben, quand on était jeune, on était queer, on s'est cherché, voilà. Bon, je l'ai branlé 2 fois, puis j'ai compris que c'était pas mon truc, merde! Bon, allez, tu réfléchis à tout ça, puis tu viens manger, hein? C'est bien qu'on ait pu discuter comme ça, calmement, entre hommes. Enfin, pour l'instant...
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12: J'ai pris 8 kilos, je sens que c'est lourd, hein, putain. Oh, je déteste mon corps, je le déteste. Oh. Non, je crois que la pire vision que tu peux avoir de ton corps, c'est quand t'es tout nu et que tu t'assois aux toilettes. Oh, tu t'assois, t'as 4 bourrelets qui se retrouvent sous le menton, là. Mais je vois que mon corps change, hein. Je vois parce que tout s'allonge dans mon corps. Il y a un truc, il y a mon nez qui s'allonge, il y a mes oreilles qui s'allongent, il y a mes couilles qui s'allongent aussi. Ah, je jure, je vois quand je suis assis aux toilettes et que je tire la chasse d'eau, je sens bien qu'elles sont à chaque fois un peu plus humides, hein. Non mais vraiment, je me rends compte d'une chose par rapport à mon corps, à mon âge. Il y a un vrai paradoxe par rapport à mon corps, c'est que ce que mes couilles ont gagné en élasticité, mon corps l'a perdu en souplesse. Je vois par exemple, là je fais ça, je peux à peine atteindre mes genoux. Et d'ici 2 ans, je sais que mes couilles vont attendre carrément le trou avant de rouler par terre. Non mais j'essaye de faire du sport, mais je fais plus rien, j'ai rien à foutre. Vous regardez encore un peu votre application qui calcule le nombre de pas? C'est fou ce truc-là, ça te met vraiment face à ton inactivité physique. Hein, quand même. Moi je dis ça parce qu'une fois j'ai fait 14 pas. Même l'application m'a envoyé une alerte en me disant t'es toujours vivant, t'es bon ou... On a un truc ou quoi? Non mais heureusement que j'ai une femme qui m'aime, hein. Putain. Pfff. Je vais vous donner un conseil les gars, si je peux me permettre, je vais vous donner un conseil. Je pense que l'important c'est pas de trouver la femme de sa vie. En fait, l'important, c'est de trouver la femme de sa fin de vie. Genre, moi, j'approche de la cinquantaine. Moi, je veux trouver celle qui va s'occuper de moi quand je serai vieux et que je pourrai plus me lever. Hein. Avant, je jugeais une femme sur sa beauté. Maintenant, c'est sur sa force physique. Si elle peut me porter dans ses bras jusqu'aux chiottes, c'est la bonne. Hein. D'ailleurs, est-ce que la notion du prince charmant, c'est une notion qui vous parle encore un peu, les filles? Ouais, c'est vrai. Il y en a qui disent non, mais je suis sûr, même celles qui disent non, je suis sûr qu'il y a une partie de vous qui attend le prince charmant. Et je pense que c'est ça le problème chez vous, les filles, si je peux me permettre. C'est que vous attendez le prince charmant, alors que nous, on a la recherche de la pute du village. Nous, on est capable de prendre la pute du village et d'en faire la princesse du royaume. Alors vous chopez le prince charmant en quelques mois, il devient l'enculé du quartier, quoi. Qu'est-ce qui s'est passé? Vous voulez toujours trouver. Et puis c'est quand même trouver la bonne personne. Une autre différence entre vous et nous les filles, c'est que, en fait, vous voulez trouver la bonne personne. Vous êtes à la recherche de la bonne personne. Alors que nous, on est à la recherche de n'importe quelle personne. Vous êtes là avec votre arc de Cupidon, avec une seule flèche pour viser un seul mec. Alors que nous, on se balade avec une Kalachnikov. Et on tire sur tout ce qui bouge. Et on regarde ce qui reste. C'est les filles, votre mec vous le dira jamais, hein. Mais vous n'êtes pas la femme de ses rêves. Vous êtes le résultat d'une balle perdue. Vous êtes un dommage collatéral. Non, mais c'est vrai qu'on est très différents. C'est vrai qu'on est très différents. Et je vais essayer de vous le prouver, à quel point on est différents entre les hommes et les femmes. J'ai essayé de vous en convaincre, surtout. Ok, j'ai une question pour les filles par rapport à ça ce soir. Ok, les filles. Est-ce que vous seriez séduites par un homme qui, tous les jours, et je dis bien tous les jours, est soumis à vous, ne dit pratiquement rien à la maison, n'a aucun avis sur rien, et dit oui à tout ce que vous dites, très honnêtement? Non, très bien, non, ok, non. J'ai une question pour les mecs par rapport à ça ce soir. C'est pas la réponse que j'attendais, hein, les gars. Hein.

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2: Bonsoir, je pars du principe que vous allez bien. Donc moi je me présente, je m'appelle Élodie Pou et ça fait 2 ans maintenant que je monte sur scène de manière professionnelle. Avant j'avais vraiment un métier que je ne souhaite à aucun être humain normalement constitué, surtout s'il tient à le rester. Je travaillais dans les écoles maternelles. Depuis 12 ans. Et je dois dire que le fait que ça soit fini, le fait de ne plus être toujours entourée de petits-enfants comme ça partout, bah c'est vrai que ça me manque pas du tout. Même si j'avoue qu'ils sont une grande source d'inspiration, hein, ça c'est vrai. Moi je me rappelle par exemple d'une journée d'école où il pleuvait depuis des heures et des heures, hein, l'orage grondait, le vent soufflait, les enfants étaient tristes. Ils regardaient par la fenêtre avec leur petite bouille comme ça.
3: C'est pas juste, il fait froid, pourquoi tu nous laisses pas rentrer?
2: Je crois qu'il disait ça parce qu'on n'entendait pas bien avec la foudre. Et donc c'est ce jour-là que j'ai démissionné. Enfin, je suis partie. Enfin, on m'a demandé de bien vouloir jamais revenir. Mais moi, j'ai dit ok, tant pis, c'est pas grave. Comme dirait Kennedy, il faut pas se laisser abattre. C'est vrai, restons positifs, trouvons autre chose. Mais quoi? Alors moi, je voulais un métier où tu travailles que le soir et où c'est bien payé, mais je suis allergique au latex. C'est ballot. Alors j'ai choisi l'humour. L'humour pour raconter comment j'ai survécu, parce que c'est vrai, comment survivre? Comment survivre à 12 années d'école maternelle? Comment survivre à 8 heures par jour dans une classe de 17 mètres carrés avec 42 enfants de 3 ans qui peuvent pleurer pendant une demi-heure parce que leur prénom a été écrit en bleu? Eh bien je possède une technique très simple que je préconise pour tous ceux qui doivent passer du temps avec des petits-enfants. Moi, ce que je fais, c'est que je picole. Pas d'hésitation, hydratation. Ça permet de passer des journées bien plus intéressantes. Avec tous les petits-enfants, avec le petit Clitis. Clitis, que sa mère a appelé comme ça parce qu'elle adore Clitis Wood. Ah bah, il y a des parents, tu colles ta tête à la leur, t'entends l'océan, puis c'est tout. Hein. Ça sent le textile à l'effigie de Johnny, hein. Avec cette petite fille de 4 ans également, qui, comme toutes les petites filles de 4 ans, disait toujours
3: « Je suis une princesse! J'aime les licornes et les paillettes! Et quand je serai grande, je me marierai avec un prince! Libéré! Délivré! »
2: Alors moi, je lui disais « Mais non, mais t'es pas une princesse, Kimberley! Une princesse à 4 ans, elle pèse pas 67 kilos! » Ah ben j'ai regardé tous les Walt Disney, j'ai jamais vu un truc pareil. Hein. Elle était gracieuse comme une boîte de thon. Les cheveux gras, l'eczéma, on aurait dit une otarie qui a chopé la myxomato. En plus, je pense que les parents ne devraient pas laisser des enfants en surpoids porter des leggings à imprimer léopard. Le résultat final est une insulte au règne animal. Je lui disais, mais des leggings avec des écailles, ça fera ton sur ton. T'es pas une princesse qui me burlait. Quand tu seras grande, tu te marieras avec un guignol en jogging qui fait du tuning sur sa R12. Et tu seras caissière chez Lidl. C'est la vie qui me burlait. Mais ne t'inquiète pas qui me burlait, la vie c'est comme une boîte de chocolat. Ça dure moins longtemps chez les gros. Et puis ma chérie, pour te finir... Si un jour tu veux être princesse, bah commence par l'épilation des sourcils, parce que là c'est pas possible. Ah, elle avait des sourcils énormes. Énormes, un paillasson de chaque côté. Bienvenue, bienvenue. Mais je lui disais, hein, Kimberley, t'as pas froid aux yeux, toi, hein?

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2: Allô.
3: Bonjour madame, c'est bien la boucherie?
2: Oui, bonjour.
3: Monsieur Martin à l'appareil de la boulangerie Martin.
2: Oui.
3: Il faut qu'on fasse le point sur votre ouverture du 1er mai parce que c'est autorisé mais pour les boulangers.
2: Non mais moi je suis boucherie moi.
3: Je sais mais j'ai trouvé un système. Je vous déclare boucherie boulangiste, comme ça vous pourrez quand même ouvrir le 1er mai.
2: Mais ça va pas, mais vous êtes pas bien vous. Tu fermes de toute façon le 1er mai, c'est noté, c'est fait, c'est validé.
3: Ah bah non, vous pourrez ouvrir en tant que succursale de ma société boulangiste.
2: Ah bah voilà autre chose, vous m'avez mis comme succursale de votre société, moi j'ai rien à voir dans votre société, ça monsieur. Hein.
3: Je sais chère madame, mais comme ça on déclare que vous êtes un boulanger qui vend de la viande.
2: Non, mais vous inquiétez pas, je vais appeler le syndicat de boucherie là, et puis vous la fédération.
3: Ah non.
2: Si, alors attendez, là je vais les appeler, vous me dire que là il y a un monsieur là qui s'est permis de me mettre en succursale.
3: D'accord, mais c'est plus avec le syndicat bouchiste que vous devez traiter, maintenant c'est avec le syndicat boulangiste.
2: Mais, moi je suis boucherie, je suis pas une boulangerie, qu'est-ce que vous voulez que j'aille voir avec le syndicat de la boulangerie?
3: Bah pardon.
2: De quoi?
3: En tant que succursale de la boulangerie Martin, vous dépendez du syndicat boulangeur.
2: Non, je reste comme je suis boucherie, point barre, je reste boucherie, c'est tout. Et je suis fermé le 1er mai et c'est comme ça, point barre. Non mais ça va pas la tête ou quoi?
3: Non mais ça craint rien, j'ai préparé un panneau boulangerie bouchère. Je vais vous l'installer.
2: Non mais pour qui vous prenez vous? Vous pouvez toujours venir essayer de le mettre, hein, votre pancarte là. Mais je garantis pas les dégâts, hein. Oui tout de suite, hein.
3: Ah, vous préférez l'installer vous-même?
2: Non, certainement pas.
3: Bah oui, mais il va pas s'installer tout seul.
2: Mais vous êtes pas bien, non?
3: Bon, moi ça va pas mal, et vous?
2: Non mais attends. Oui, allô?
3: Et c'est une autre dame, bonjour.
4: Ah non, mais attendez, je vous arrête tout de suite. En tant qu'employeur, ben en fait, j'en ai rien à foutre parce qu'en fait, je vais fermer.
3: Alors, merci, mais je vous arrête tout de suite. Je préférerais parler au patron.
4: Oui, mais c'est moi le patron, je vous dis.
3: Bah vous venez de me dire en tant qu'employé, donc.
4: Non, j'ai dit employeur.
3: Oui, employeur, c'est pareil. Ce que je veux dire, c'est que vous êtes pas le patron.
4: Mais tu me prends pour qui, toi?
3: Non, mais t'inquiète, je te respecte, même si tu n'es pas le patron.
4: Non, mais tu comprends pas ou quoi? Je te dis que c'est moi.
3: Bah, c'est surtout toi qui m'as dit que t'étais un employeur. Tu peux pas en même temps être un patron.
4: Putain, mais vous savez pas faire la différence entre employeur et patron? C'est moi le patron, t'as pas compris en fait. C'est moi qui fais ce qu'il veut en fait.
3: Ouais, disons que c'est toi qui fais ce qu'il veut tant que le vrai patron n'est pas là.
4: Mais il est grave lui.
3: Bon, il t'entend hein.
4: Mais t'as des graves toi.
3: Ah, merci.
4: De toute façon, j'en ai rien à cirer. Moi, le 1er mai, c'est la fête du travail, je travaille pas pour la France.
3: Ah.
4: En fait, la France, elle nous a tellement pris pour des cons pendant 50 ans. Moi, ça fait 40 ans que je bosse. Terminé. Tu vois ce que je veux dire?
3: Ah bah non, alors pas du tout.
4: Non, tu vois pas ce que je veux dire?
3: Non, mais alors je veux bien que tu m'expliques parce que j'ai l'impression qu'il y a un potentiel.
4: C'est un système qui est pourri.
3: Ouais.
4: Les patrons, toute cette clique-là, c'est pourri.
3: Ok.
4: La France, c'est pourri.
3: Bon, tu sais quoi, te complique pas, je vais passer récupérer un jeu de clés.
4: Tu vas récupérer un jeu de clés?
3: Bah oui, comme ça, t'auras même pas besoin de te pointer le 1er mai pour ouvrir. Tu restes chez toi, peinard, et je gère la boutique.
4: Et je te donne ma caisse, ma bagnole, et est-ce que tu veux ma femme?
3: Oula, alors attends, un truc à la fois.
4: Ça t'intéresse?
3: La femme, non. J'ai déjà Martine à la maison, ça c'est bon.
4: Allez, arrête tout de suite.
3: En revanche, la bagnole, pourquoi pas? T'as quoi?
4: Viens me voir, j'ouvre à 14h30, tu viens me voir. Viens me voir, on va parler tous les deux.
3: Super, bah tant qu'on y est, si je peux même te l'emprunter 5 minutes pour l'essayer, c'est pas de refus.
4: Mais putain, mais t'as rien compris, toi.
3: Ah non, mais je te parle de la voiture, hein, je te dis, le reste, je suis équipé.
4: Oh là là là là.

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3: Allez en Afrique par exemple. Mais oubliez le Sénégal, hey, c'est sympa, hein, on danse. Non, allez dans l'Afrique énervée, là. Dans la banlieue de l'Afrique. Dans le 9-3 de l'Afrique. En Algérie, voilà, c'est ça. Ah, mais si, on est d'accord. Ah, mais on est d'accord, c'est un pays qui... Non, mais c'est vrai, c'est un pays qui fait peur. Par exemple, imaginez deux secondes, est-ce que vous avez déjà vu dans la vitrine du Juste Prix un voyage à gagner à Alger? Arrêtez-moi si je me trompe! Personne n'a jamais vu ça. Imaginez deux secondes la situation. Bien, Rachid, on se concentre ce soir à gagner dans la vitrine un écran 3D de 107 cm, une voiture d'une valeur de 9 990 €, et the big cadeau, un voyage pour deux personnes. Mais on peut aller jusqu'à 12. Pour 12 personnes à Alger. À Alger, en Algérie? Écoutez, monsieur Juste Prix, c'est déjà très difficile d'arriver jusqu'en France. C'est pas pour retourner dans la case départ, hein. Et gratuitement en plus. Ah non. Ah non, je vais rentrer chez moi tranquillement avec ma machine à café de 24,90 €. Merci, assalamu alaikum. On est d'accord, on ne l'a jamais vu, ça. Ça m'énerve, ça. C'est des menteurs. Mais... Alors je tape comme ça un petit peu sur la tête des Algériens, comme ça, mais quelque part je suis Algérien. Ouais, la semaine dernière par exemple, je suis allé à la boulangerie et je suis arrivé comme ça d'un air très méchant. Et, hey, un pain au chocolat. Sans merci, sans rien. Très dur quoi. Non mais je vous dis ça parce qu'en fait si vous voulez, en fait non, c'est mon père qui est Algérien. Mon père est un énervé, mais alors plus énervé tu meurs. Je vous explique, ma petite sœur est venue comme ça un jour devant mon père et lui a dit « Papa, je suis enceinte. » Sur quoi mon père a eu une réaction tout à fait diplomatique. « Ah mais !» Alors, les aboiements que vous entendez, c'est pas un chien, c'est mon père. Mais ce qu'il faut savoir avec mon père, c'est que quand il est très énervé, il contracte tout. Ma petite sœur qui s'appelle Aminata, ça donne Ami 17. Alors, on voulait mettre des sous-titres. Mais comme vous avez payé que 12 € la place, on s'est dit bon. Donc je vais vous faire la traduction de ce que vient de dire mon papa. Ami 17, ça veut dire dans le langage énervé de mon papa, Aminata, es-tu réellement enceinte? Alors autant vous dire que là, moi-même, je n'ai pas compris, hein. Mais c'est là que nous sommes intervenus avec mon frère et mon père. Et donc, c'est le jour donc de l'enterrement de ma petite sœur. Et moi pourtant, je comptais vraiment sur ma petite sœur parce que c'est une femme et je me disais qu'elle aurait pu m'apprendre à draguer des filles. Et en fait, non, la femme coûte cher. Mais la femme, si vous voulez, c'est l'argent. Ah oui, la femme coûte cher. Moi, si vous voulez, la semaine dernière, j'ai réussi à siffler une femme en frottant un billet de 50 € comme ça. Non, la femme coûte cher. En fait, j'ai compris, moi, les femmes, c'est soit un riche, soit un connard. Par exemple, avant, moi, jamais j'insultais les filles. Alors, du coup, elles ne tombaient pas amoureuses de moi. Mais alors, la nouvelle, là... Les filles, hier soir, Ahmed, il m'a insulté de bouffonne. Je crois que je suis amoureuse. S'il m'insulte de connasse, je le demande en mariage. C'est simple. Avec elle, je suis un vrai connard. Je vais vous montrer. Ouais ! Je suis avec des potes, là. Hé, hey, tac. Mais tac. T'as goûté le gâteau que je t'ai fait ce matin? Oui. T'as vu, je te l'ai mis sur la commode. Oui. Dans une heure, je suis à la maison. Tu préfères que je sois là tout de suite? D'accord. Dis-moi, est-ce que tu pourras me rendre mes couilles?

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2: Je viens d'avoir 40 ans là, hein, 40 ans, 40 ans, globalement un âge que je déconseille. Hein, bah si, il te reste plus qu'une moitié de ta vie. Alors c'est vrai que si tu compares ça à une balade en montagne, bon bah là je suis au sommet. Hein, sauf qu'il reste plus que la descente. Et c'est la fin de la randonnée. Tu sais, je sais, avant moi je faisais du sport, je faisais du basket. Maintenant c'est le kiné qui décide à ma place. Il me regarde, il me dit...

Et encore, on n'a pas parlé de ces gens qui viennent nager à la piscine avec des palmes. Pourquoi ils viennent avec des palmes, hein? Moi aussi, demain, s'il me vient l'idée chelou de ramener mon jet ski. Mais bon, l'autre jour, je fais une blague à la piscine. J'étais d'humeur taquine, mais je fais une blague un peu pédophile, je me suis rendu compte. Trop tard, malheureusement. Si, parce qu'il y avait une petite fille qui se changeait toute seule dans une cabine pas loin de la mienne. Je sais où je vais, hein, je suis un professionnel aguerri. Et à un moment donné, la petite fille, elle dit « C'est bon, je suis presque en maillot de bain. » Et il y a son petit frère qui lui répond, il dit « Moi aussi !» Et moi, avec ma grosse voix, j'ajoute « Moi aussi !» Voilà, mais j'ai senti que j'avais contribué à donner une petite ambiance Abbé Pierre à cette piscine. Je sais, parce que la petite fille, elle a dit « C'est qui le monsieur qui a dit « Moi aussi ?» Le papa, il a juste répondu « Attends-moi avant de sortir, s'il te plaît !» Heureusement, tu sais pas d'où proviennent les voix dans les vestiaires, parce que je les ai recroisées au pédiluve. Du coup, j'ai dit « Dis donc, drôle de phénomène dans cette piscine, oulala !» Voilà, à part ça, moi je suis parti en vacances, là cet été, j'étais à Arcachon. J'ai loué un logement sur Airbnb, mais tu sais, d'habitude, je prends le type de logement entier. Et là, pour changer, j'ai pris le type de logement chez l'habitant, que tu pourrais également appeler « pas chez toi », finalement. Et ça marche hyper bien, parce qu'assez rapidement, je me suis senti comme si j'étais pas chez moi, hein. D'ailleurs, la dame qui m'hébergeait, elle n'avait pas trouvé bon, judicieux de me remettre la clé du logement. Ça veut dire que tous les soirs, il fallait que je demande une autorisation spéciale de sortie. J'avais l'impression d'être de retour à l'internat. Peut-être j'ai même reçu des réprimandes durant le séjour, parce qu'à un moment donné, en sortant de la piscine, j'ai mis de l'eau sur le carrelage. Alors, pour info, la chambre était à 80 euros. Hein. Moi, pour 40 euros, tu me réprimandes. Pour 20 euros, tu m'humilies, éventuellement, moi et ma famille. 80 euros, je chie sur ton carrelage, Chantal. Hein. Si tu nous écoutes, évidemment. Non, mais en fait, j'ai compris, les gens qui louent chez l'habitant, c'est des gens, ils veulent louer leur appartement, mais ils n'ont pas vraiment envie de louer leur appartement. Du coup, ils restent à l'intérieur durant la location. C'est un petit peu comme si tu louais une voiture sur Gatorland. Tu démarres, puis tu te rends compte, t'as Jean-Michel sur la place du passager, en conduite accompagnée, à te donner des instructions. Mais bon, moi, je suis pas une mauvaise personne. J'ai même laissé une critique assez positive. Ça sert à rien de se venger. J'ai mis « super séjour, juste dommage pour les punaises de lit, 8 sur 10 ».

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2: Ça se passe à Alger dans les années 60, c'est Michel Marouani. Il est organisateur de matchs de boxe. Et voilà, petit jeune qui se défend pas mal. Je défends pas mal. Je tiens avec lui, je vais gagner de l'argent. Je défends pas mal. Il dit, viens voir. Antoine, avec toi, je vais gagner de l'argent. Je vais t'organiser un match contre le taureau de Mostaganem. Le taureau de Mostaganem, monsieur, il mesure 1m80, il pèse 120 kilos. Est-ce que ça va être possible? T'inquiète pas. Le match commence, clang, la cloche, elle est partie. Il commence le match. Et l'autre, là, le taureau de Mostaganem, il lui éclate la gueule. Il lui fait la tête comme un steak haché, tu vois. L'autre, il peut plus. Il a mal. Il dit, monsieur Marouani, on va péter la gueule, monsieur Marouani. Mais non, c'est rien, c'est psychologique. Il t'a pas touché. C'est psychologique. Monsieur Marouani, je suis vraiment péter la gueule. Ouais, on va péter la gueule. Allez, vas-y, la cloche, elle est partie. Il va, match reprend, tac, tac. Il se fait encore éclater la gueule, il est par terre, là, sur le tapis, il a mal. Monsieur Marouani, je te jure, il va péter la gueule. Mais non, c'est psychologique, il t'a pas touché. Et je te dis qu'il t'a pas touché. Vas-y, monsieur Marouani, il va, tac. Il se fait encore péter la gueule, monsieur Marouani, je te jure, ça fait mal. Non, c'est psychologique, il t'a pas touché. Maintenant, quand monsieur Marouani, alors je vous demande de surveiller l'arbitre, parce que plus tard, il y a quelqu'un qui me tape, je sais pas qui c'est.
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Mais je suis sûr qu'il y en a parmi vous qui sont fous des affaires criminelles, hein. Mais c'est vrai que c'est dingue, hein. Ah ben moi je les adore toutes. J'ai regardé ça sur le net, les reportages, les grandes affaires criminelles du siècle. Je veux dire, c'est fascinant. Marie Bénard, l'empoisonneuse de Loudun. 1927 à 49. Marie Bénard. 12 morts dans la famille. Tout à l'arsenic, elle a tout mis dans la soupe. Elle a dézingué l'arbre généalogique à la soupe. Elle a 12 morts à la soupe. Faut quand même. C'est fascinant, tu vois. Il y a un truc qui aurait dû leur mettre la puce à l'oreille au Bénard, c'est qu'elle prévoyait jamais de dessert. Tu fais pas de dessert, Tati? Non, t'inquiète, t'auras plus faim. Oh, la plus connue de nos affaires criminelles, évidemment, hein, vous n'allez pas y échapper. L'affaire Xavier Dupont de Ligonnès. Eh bien, ah, bah oui, non, mais le Nantais le plus connu de France après le petit Lu. Hein. XDDL, comme il se fait appeler sur TikTok. Ou Tuto Terrasse, comme il l'appelle chez le roi Merlin. L'égérie. L'affaire Daval aussi, évidemment, hein, Jonathan Daval qui a tué sa femme parce qu'elle a eu le malheur de demander du cul après une raclette. Jonathan Daval, tu l'appelles la gueule, Jonathan Daval. Et si, Jonathan, le gars avec une gueule de gouine qui chouignait pendant les battues. Voilà. Oui, elle gratte un peu celle-ci, hein, elle gratte. Oui. Prenez un verre d'eau, moi aussi j'arrive pas à la mâcher entière. Elle est bizarre. Ah moi je comprends Jonathan, hein. Une fois j'ai demandé du cul à une copine de Colmar après une choucroute, je me suis pris une tarte, c'était pas le moment. Ça rend insomniaque, alors tu sais pas si la poule et l'œuf, tu sais pas, tu dors pas, t'as envie de regarder. Eh sans déconner, 2h du matin, t'arrives pas à dormir, tu te lances un bon fait entrer l'accusé. Puis après t'enchaînes après 2h de BFM, je peux te dire. 6h du mat, le soleil se lève, t'es pas guéré, hein, t'es là. Oh, de toute façon, ça va jamais en français. Meurtre ou pas meurtre, que Covid ou pas Covid, pandémie, guerre. Le français est congénitalement incapable de dire quand il est heureux. Hein, en France, il faut dire que t'es, ça va pas. Voilà, là, c'est engrammé, hein, en nous, comme disent les psys. T'arrives le matin au bureau en France, tu sifflotes, tu te fais alpaguer. Hein, ah, t'arrives au bureau le matin. Qu'est-ce que tu fais, Thierry? Chef, il y a Thierry qui sifflote. Il dit qu'il est heureux. Hein, faut pas faire ça, Thierry, tu vas déstabiliser l'équipe là-haut. Eh ben moi, je pense que c'est Thierry qui a raison. Faut s'inoculer un peu de bonheur ou s'imaginer qu'on est. Je sais pas comment le dire, hein, mais je me mets le premier dans le sac. Hein, mais alors, évidemment. En ce moment, c'est particulier. Quand je parle de ça, tout le monde me tombe dessus. Mais Jérôme, enfin, bon, tu veux parler de bonheur. On traverse une période dégueulasse, la guerre aux portes de l'Europe, la pandémie. Oui, il y a eu le Covid, oui, d'accord. Oui, il y a eu des morts dans les EHPAD, si tu veux. Oh, écoute, ça aussi, hein. On va pas s'en faire un flanc, hein. Tu te souviens, pendant le confinement, en 2020, les gens sur les réseaux... On veut voir nos vieux. La dernière fois que t'as vu ta mamie dans un EHPAD, c'était pour le passage à l'euro. Arrête, t'es quand même... D'abord, on connaît pas le nombre de victimes exactes du Covid. Non, mais c'est vrai, hein. Quand tu regardes sur les chiffres officiels, sur Internet, ils mettent 10 à 20 millions de morts. Bon. On a vu plus précis. Je veux dire, ça fait une bonne fourchette à salade, quand même. 10 à 20 millions de morts, on sait pas. Les 10 derniers millions qu'on sait pas trop... C'est des morts chinois. Voilà. Ils affinent, on affine, on est là, on affine. Parce qu'eux, ils disent on a eu 40 morts. Ils sont 1,5 milliard, on leur a dit recomptez. Recomptez. Il y a un trou dans la caisse, il va être pour vous. Recomptez.

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2: Quand on y pense, c'est fou de se dire que tous les hommes se touchent. Et ça depuis la nuit des temps, quoi. C'est fou de se dire que dans toute l'histoire d'humanité, il y a dû avoir un premier homme qui s'est touché. Un homme des cavernes qui s'est touché. C'est l'homo... Masturbus, je sais pas que... Qu'est-ce qui s'est passé dans sa tête de psychopathe pour que le mec, il se lève un matin dans sa grotte. Ce matin, je vais pas aller à la chasse. Je vais pas aller à la pêche. Je vais inventer un truc avec cette main. Et ça sera pas du feu. C'est même plus que comment il a inventé. C'était quoi le fantasme du premier homme qui s'est touché? Parce que, entre nous, la femme des cavernes. C'est un peu Chabal avec une jupe, quand même. Hein. Justement, c'est un coup à inventer le premier homme gay. C'est vrai, c'est un coup à inventer le premier homme gay, quoi, qui a dû exister. Tu te rends compte que dans l'histoire de l'humanité, il y a dû avoir un premier homme gay. L'homo... Homo. Ça a dû lui faire bizarre au premier homme gay. Non, pardon. Celui à qui ça a dû faire vraiment bizarre, c'est au deuxième homme gay. Non mais c'est vrai, c'est fou de se dire que tout a eu une première fois dans l'humanité, et parfois comment ça s'est passé, quoi. Par exemple, le premier homme zoophile. Mais dites pas, oh, il lui fallait des couilles. Vous avez vu la taille des animaux de l'époque? Qu'est-ce qui s'est passé dans sa tête de psychopathe pour que le mec, à un moment, il se dise, tu vois, Krug, tu vois le dinosaure qui est en train de bouffer toute la tribu? Eh ben, je trouve qu'il a un joli petit cul. Non, mais sérieux, il y a les premières fois, comment ça s'est passé, quoi? Le premier mec qui a trait une vache. Il cherchait quoi? Et puis, une fois qu'il a trouvé le lait, il a essayé avec d'autres animaux, tu sais. Bon, bah, ça a marché avec la vache, je vais essayer avec le taureau, tiens, c'est ça. Non, mais c'est vrai, il y a plein de premières fois comme ça qui ont été inventées en observant les animaux, tu vois. C'est vrai, c'est parce que c'est aussi un spectacle éducatif, les nonnes. C'est vrai, il y a des premières fois qui ont été inventées en observant les animaux. Tu vois, on a inventé les maisons en observant les tortues dans leur carapace. En voyant les albatros avec leurs grandes ailes, on a inventé les avions. Mais heureusement quand même que parfois, l'homme fait mieux que ce que font les animaux. Par exemple, heureusement qu'on a inventé le mot merci. Vous savez pas le nombre de services que ça nous rend, le mot merci. Vous savez comment ils se disent merci, les grands singes? Ils s'accouplent. Ça serait galère aujourd'hui, tu sais. Quel excellent dîner. Eh ben, il me reste plus qu'à remercier ta femme. C'est ta grand-mère qui a fait à manger. Tu la remercieras pour moi, hein, c'est... Moi, il y a des premières fois dans ma vie, je peux pas les oublier. La première fois que j'ai embrassé une fille, la première fois que j'ai fait l'amour à une fille, le premier dîner avec une fille. Le choix du resto pour un premier dîner, c'est super important. Tu sais, faut pas prendre un nom de resto quand on voit un signal négatif sur ta sexualité. Pour un premier dîner, ta meuf, tu n'emmènes pas chez Quick. Ni chez Courte Paille. Ni chez Speed Rabbit. Non, pour un premier dîner, tu choisis un petit resto italien. Tu choisis un petit resto thaïlandais. Oui, attention, tu sais, ces restos qui font des doubles spécialités. Tu sais, ces restos pourris qui font genre sushi et couscous, tu sais. Je sais pas, c'est comme si t'avais un médecin qui faisait, je sais pas moi, gynéco et dentiste, quoi, tu sais. Alors, Madame Mercier, qu'est-ce qu'on fait aujourd'hui? Le cucu ou la tétette? Ah, sérieux, ça veut rien dire. C'est ces restos pourris. T'sais, où toujours à l'entrée, t'as un présentoir à dessert triste qui tourne, t'sais, avec une vieille tarte tatin en train de mourir.
3: Mangez-moi.
2: Non, ne me mangez pas. Appelez l'hygiène. Avec une vieille île flottante qui a coulé depuis longtemps. Non, pour un premier dîner, tu choisis un resto chic pour un premier dîner. Tu choisis un Thaïlandais qui fait les vraies nouilles sautées. Tu choisis un Italien qui fait les vraies pastas. Tu choisis un vrai Indien qui file la vraie diarrhée. Tu vois, tu fais... Pour un premier dîner, tu veux faire chic devant ta meuf. Tu payes l'addition sans même la regarder. Alors qu'à l'intérieur de ton front, t'as une goutte de sueur qui coule. T'as vu, quand tu veux faire chic devant ta meuf et que tu demandes l'addition, je sais pas pourquoi, tu la demandes toujours en mimant, tu sais. Pourquoi on mime l'addition comme ça? T'sais, à ce moment-là, pourquoi on mime pas les autres trucs qu'on commande, t'sais? Du poisson. Du poulet. Et du vin. Pour la... dame.

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2: Waouh, super les top fans, et bienvenue à ce 1253e top 50 Coca-Cola Pepsi Orangina Hollywood de Ajax DCPQ Soupline. Et tout de suite, sans plus attendre, on va commencer tout de suite. On ne perd pas de temps, c'est parti, parce que waouh, c'est le top. On y va tout de suite, sans plus attendre, juste après ça, tout de suite, on y va, c'est parti. Waouh, super, et on se retrouve tout de suite pour l'invité du jour. Ils viennent de sortir leur tout dernier album, Vice Versa. Ce sont les Trunksen de Sang, ils sont ici. Salut les Trunksen de Sang, waouh, ça va, super la pêche.
3: Salut, salut.
2: Waouh, alors une question qui me brûle les lèvres, je ne comprends pas. Vous êtes trois sur la pochette ici, vous n'êtes plus que deux. Que s'est-il passé? Il y en a un qui est parti?
3: Disons que Lionel a exprimé le désir de partir du groupe à la suite d'une divergence conceptuelle du concept du groupe, quoi.
2: Ok, les Trunksen, je voudrais vous poser une question. Vice Versa, c'est votre tout premier album?
3: Oui, ouais, mais on a mis quand même 7 ans pour l'écrire.
4: 7 ans et demi pour l'écrire.
2: Ouais. 7 ans et demi, super les top fans. Pourquoi aussi longtemps, question, pourquoi?
4: Bah, disons qu'au départ, on travaillait sur un VSP-800 à 24 circuits séquentiels, et puis progressivement, on a quand même adopté un son plus analogique. Ce qui, en testant le dernier DX Roland triphasé, ce qui nous a quand même permis d'améliorer la connexion des pitchs et la régulation des patchs.
2: Sans oublier les putchs. Waouh, super. Eh bien, on va continuer tout de suite avec le top. Bien sûr, vous pouvez réagir, les Trunksen. On continue tout de suite. 33e place, 5 places de mieux pour les Bidons d'Huile, bien sûr, avec leur deuxième titre, Zip Zap, dans tes doigts, les Bidons d'Huile. Waouh.

0: guitare. Wow, super, ça swing, c'est les bidons d'huile. Question, les Tranxen, vous aimez les bidons d'huile?
1: Disons que leur son n'est pas inintéressant au niveau compression analogique.
2: Ouais, enfin, encore que je trouve, personnellement moi-même, que c'est un petit peu soft au niveau des échantillonnages. Enfin bon, c'est personnel, quoi.
3: Ah bon, tu trouves?
2: Ah oh ben, complètement.
0: Alors apparemment, excusez-moi, les Tranxen, ouais, vous me paraissez vachement branchés au son. Vous êtes déjà allé aux États-Unis dans un studio?
2: Joël est déjà allé aux États-Unis, ouais.
1: Oui, je suis allé visiter Disneyland, mais j'étais pas dans un studio, j'étais dans un deux pièces.
0: Waouh, super, ouais. Eh bien, on va continuer tout de suite avec
1: désolé,
0: le top, c'est parti. La meilleure progression de la semaine, c'est sans nul doute la compile de The Cure avec leur étonnante reprise de la Zubida, tout de suite.
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0: The Cure, la Zubida. Étonnant, non? Des commentaires, questions, les Tranxen.
1: En tant que tel, si tu prends le Jack Dean de 100 watts, je veux dire, tu le branches sur le compresseur.
2: Mais tu peux pas sur un VSP à display rack brancher un truc de 120 watts.
1: Tu prends le compresseur.
2: C'est glucose. Possible.
1: Si tu prends le
2: 120 watts,
1: c'est
2: les... Mais t'es glucose, bon. Là, parce que je vais te dire.
1: Je suis glucose où tu vas.
0: Eh bien, waouh, les top fans, on va bientôt se séparer. C'est dommage, mais c'est ça, c'est le top. Alors, au revoir, le Tranxen, puisqu'il n'en reste qu'un. Question, que s'est-il passé?
2: Non, je viens d'avoir une scission avec Joël sur le display rack, la connexion analogique sur VSP 800, qui est un principe complètement glucose, tu vois, de sa part.
0: Okay.
2: Complètement.
0: D'accord.
2: C'est quand tu penses que le son contrebasse, tu peux l'avoir en le branchant sur un VSP à display rack.
0: Dernière question qui me brûle les lèvres. Waouh, est-ce que tu continues le groupe en solo?
2: Ben, à moins que j'ai une scission avec moi-même, ce qui peut arriver. Enfin, quand tu penses brancher le DX7 MIDI sur un display rack à 800 SP, tu trouves pas ça glucose?
0: C'est glucose, le clip.
5: C'est glucose, c'est bête et c'est débile, c'est

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2: Moi, mon rêve, c'est d'être une nana d'Instagram. Je vous jure, j'aimerais tellement être ces filles. Vous savez qui font des photos en tenue de sport comme ça, tu sais? Vous voyez un peu ou pas? Et après, on les gens aiment mettre hashtag Elsie, hashtag Fit Girl, hashtag ta mère. Elles me mettent la haine, je vous jure, j'en peux plus. Alors que nous, les filles normales, vous avez vu, dès qu'on veut s'inscrire à la salle de sport, avant toute chose, qu'est-ce qu'on fait? On achète la tenue, hein? Et après, on va pas à la salle. Et on met la tenue en pyjama, vrai ou pas? Hein, on regarde des séries, on mange des chips et les miettes, elles tombent sur la tenue. C'est ça, une vraie fille, d'accord? Sur Instagram, cet été, il y avait une photo qui était grave à la mode. Tu sais, ces nanas-là, elles étaient à la plage et puis elles se mettaient de dos comme ça. Elles avaient un cul de malade. Fermez les yeux pour imaginer la vanne. Et du coup, elles sont comme ça, il y avait l'océan et tout, et elles tenaient la main de leur mec en trois quarts comme ça. Vous voyez cette photo de connasse ou pas? Non, je vous dis la vérité, cet été, j'ai pas pu résister et je l'ai faite. Voilà. Instagram, il a bloqué mon compte. Je vous jure. Parce que quand moi, je fais trois quarts comme ça, j'ai un bourrelet ici. Tu connais le bourrelet dorsal? Même, tu peux ranger des trucs. Tu mets des CD, des stylos. Ça tient de dingue, d'accord? Vous savez quoi? Avec ce physique exceptionnel. Parce que, alors, j'essaye de faire du footing. Il y en a qui courent un peu dans la salle ou pas?
3: Ouais, bien sûr.
2: Ok. Ok, non, c'est que j'essaye de courir, mais je galère en fait, parce que quand je cours... Enfin, je sais le geste, respectez-moi, mais du coup... Non, mais quand je cours, au début, je suis motivée, et après, je sais pas où mettre mon cerveau. Ça vous fait ça ou pas? Tu sais, au début, tu cours, t'es là, ouais, vas-y, tu vas être bonne. Et plus tu cours, plus t'es là, ah, je vais manger quoi, moi, ce soir, en fait? J'ai vraiment ce problème-là, d'accord? Je sais vraiment pas. Mais sachez qu'avec ce physique exceptionnel, il s'est passé un truc d'exceptionnel, du coup. Je me suis mariée. C'est dingue ou pas? Applaudissez très vite, très fort. Moi, je préfère... Eh, je fais un putain de message d'espoir. Si moi, je me marie, les filles, vous allez toutes vous marier, c'est sûr. Tous les jours, je sors de chez moi et je regarde les nanas en galère et je suis là... Oh, single ladies! Oh, oh. Je serais contente d'être mariée. Je suis vraiment, vraiment... Est-ce que vous saviez que quand on se marie, il fallait faire un thème à son mariage? Vous étiez au courant, pas? Non, moi je savais pas, je vous jure non plus. Je demandais aux gens autour de moi, ouais, vous avez fait quoi comme thème? Et tu sais, c'était là, ouais, nous on a fait rose cotillon, hippie chic, plume dans le huc, voyez ou pas? Et moi j'ai pas ce petit côté mignon, tu sais, genre rose cotillon, tu vois, j'ai pas ces trucs là, tu vois. Et deux jours avant le mariage, on avait pas de thème, on a paniqué, nous on a fait chicha pépito. C'est exceptionnel, hein, vous avez vraiment raté une fête incroyable. Je suis très contente d'être mariée, ça se passe très bien avec mon amoureux. En plus, c'est trop cool, tu vois, on habite ensemble et c'est trop bien. Parce que tu vois, je le vois faire plein de petits trucs que je savais pas. Tu vois, par exemple, mon mec, quand il regarde un match de foot à la télé, il met le maillot de l'équipe qu'il supporte. C'est trop mignon! Les gars, vous faites beaucoup ça dès que vous regardez un match de foot, vous mettez le. C'est trop. Pourquoi vous faites ça? Vous croyez que vous allez rentrer à la mi-temps, les gars, ou quoi? Qu'est-ce qui se passe? C'est dingue. Vous avez des problèmes avec le foot, les gars, je vous jure. Hein. Vous parlez tout le temps en honte, c'est genre on a gagné, alors qu'on vous a pas vu sur le terrain. C'est trop marrant. Je vous jure, mon mari, la dernière fois, il regardait PSG Reims et il s'énervait comme ça sur le canapé. Putain, ce soir on n'est pas ouf. Oh, ce soir on n'est pas chaud. Je lui dis, mais bien sûr, t'es pas chaud, t'es sur le canapé, connard, bien sûr. Vous avez un vrai problème avec ça. Pareil, quand vous regardez un match de foot à la télé, vous parlez avec les joueurs. Ils sont dans la télé. Ils vous entendent pas, vous savez ou pas? Tu sais, vous donnez des conseils, en plus, vas-y, cours! Vas-y, centre! Vous croyez quoi? Vous croyez Mbappé, il va marquer un but, après il va regarder la caméra, il va faire « Merci mon frère, heureusement t'étais là !» On n'arrivera jamais, d'accord? Et je sais de quoi je parle parce que mon mari fait tout le temps comme ça des soirées avec ses potes, et il regarde le match tous ensemble et il donne des conseils et tout, et moi j'aime bien leur mettre la haine. Tu sais, je vais les voir comme ça et je fais genre « Oh les gars, hey, vous avez l'air trop chaud! Comment ça se fait, vous avez pas fait carrière ?» Mais pourquoi vous êtes pas footballeur? Comment ça se fait? Tu travailles à Footlocker. Comment ça se fait? Ah, et là, vous avez tous la même réponse, les gars. Vous êtes en mode, ah, tu connais, hein? Ah, ligament croisé, hein? Merci beaucoup!

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2: Vous savez que je me confie jamais trop sur ma vie privée, tout ça. C'est assez rare. Et là, il y a un événement un peu particulier qui va se passer dans ma vie. Et comme c'est un gala de la première fois, je pensais que c'était le bon moment sur scène de vous annoncer que j'allais me marier. Oui, je vois que vous êtes un petit peu déçu parce que non mais parce que j'avais l'habitude de coucher avec les mineurs qui venaient voir mon spectacle, mais je trouve que non mais à 30 ans c'est bien de se caser un petit peu. La personne avec qui je vais me marier, c'est une personne du métier. Je sais qu'il y a déjà des gens qui le savent un petit peu parce que ça avait un petit peu fuité sur les réseaux sociaux tout ça. C'est quelqu'un en plus certainement que vous connaissez. Donc je voulais quand même vous la présenter ce soir puisque ça va être maintenant bientôt officiel. On se marie dans 6 mois. Mademoiselle Nawel Madani, s'il vous plaît.
3: Il y a ma famille qui regarde. Non, je suis très émue. Je ne pensais pas qu'il allait le faire. Vraiment, je suis. Puis je vois qu'il y en a pas mal qui sont surpris. Hein. T'as vu ça?
2: Oui, les gens sont très surpris. Bah, d'abord, ma famille, hein, moi, était assez surpris.
3: Ah ouais, de savoir que t'allais te marier avec une
2: Belge. Arabe, ouais.
3: Non. Chérie, je suis belge. Je suis née ici.
2: Hein. Oui, oui, tu es belge.
3: Je suis Kirkburen. Au thermal bois fort et tout. Tout le monde est au courant. Tout le monde... Je suis belge.
2: Oui. Bah d'ailleurs, moi, quand j'ai présenté à mes parents, j'ai dit je vais me marier avec Nawel Madani, fille de Mohamed Madani et de Khaldi Fatima. Mais non, elle serait pas belge, ta copine.
3: Putain, n'importe quoi. Et Ferrari, c'est français?
2: Non, mais c'est européen, Ferrari.
3: Ouais, et
2: pas mal de différences.
3: Ah bon?
2: On a, par exemple, on n'a pas peur d'aller en Italie.
3: Bon, on n'a pas peur d'aller en Algérie.
2: Parce que personne ne revient pour en parler. Mais...
3: Tu sais quoi, il n'y a aucune différence entre les Arabes et les Italiens. Vous parlez fort comme nous, vous parlez avec les mains, vous avez des coupes au gel, vous aimez bien l'huile d'olive et ta mère, et puis t'es grosse comme toutes mes tantes.
2: Tu compares mon peuple et le tien, mais nous on a inventé la classe, on a Gucci, on a Armani, on a Dolce & Gabbana.
3: Et alors, les Italiens c'est juste des Arabes bien habillés, c'est tout.
2: Voilà, donc on s'aime beaucoup. Alors, évidemment, pour la cérémonie, bon, vous savez, moi j'aime bien faire un petit peu des surprises, donc tu n'y échapperas pas. Tu auras également une petite surprise.
3: J'adore
2: les surprises. Bah oui, petite surprise. Pour ma petite reine de Saba. Mon petit loukoum. Mon petit tagine de poulet. Mon petit...
3: Hé, ils ont compris, tu vas faire toute la liste du Lidl ou quoi?
2: L'amour. Voilà, donc on va se marier dans une chapelle à Sainte-Ernestine de Louvois.
3: Attends, d'où tu sors ça? Qui t'a dit? Quelle initiative? Tu sais très bien que je suis proche de ma culture et de mes traditions. Attends.
2: Mais quelle culture et tradition, puisque tu es belge? Tu es bien belge, Nawel Madani. Ça fait 15 minutes que tu dis que t'es belge. Tu l'as même mis sur ton affiche, c'est moi la plus belge.
3: Je suis belge, et mes parents sont arabes, ça arrive. Et puis j'aimerais leur rendre hommage, tu vois, enfin... Vu de toute façon, tu veux faire ça dans une église. T'es catholique, tu crois en Dieu, toi.
2: Moi, je suis catholique depuis que j'ai vu le prix des mariages arabes. Hein.
3: Écoute, on parle depuis tout à l'heure et tout, mais il y a bien des choses que si tu as envie que ça marche dans ma famille et que ça glisse, il va falloir que tu changes de prénom.
2: Je change de prénom?
3: Ah ouais, chez nous c'est comme ça.
2: J'attends, mais j'ai le droit de choisir le prénom?
3: Non, faut que tu prennes un nom du livre. Et j'ai choisi pour toi. Issa. Ça veut dire Jésus. Comme Kanye West. Bien, non?
2: Donc c'est 3 mauvaises nouvelles, quoi.
3: Hein?
2: Je m'appelle Jésus en arabe et je me tape pas Kim Kardashian.
3: Parce que toi, t'as l'oseille de Kanye West. Avant de parler de tout ça... Il va falloir que tu songes à la dot, voilà.
2: C'est quoi la dot?
3: C'est une somme d'argent que tu dois mettre de côté, que je puisse continuer sans toi. Donc, enfin, si tu meurs, tu vois, une dot.
2: Mais pourquoi tu veux que je meure? J'ai 29 ans, je suis en pleine forme, tout va bien.
3: Mais t'as vu avec ton humour, tôt ou tard, ils vont te...
2: Arrête.
3: C'est sûr. Et puis moi, je vais t'inviter en plateau télé pour en parler. En tant que veuve. Il va falloir que je sois bien sapée. T'as déjà vu une veuve en Air Max? Ça n'existe pas.
2: Attends,
3: voilà.
2: Parce que...
3: Une veuve en Air Max, t'as déjà vu?
2: Il faut que je paye pour me marier avec toi.
3: Non, c'est pas...
0: T'es en caution, quoi. J'étais en leasing.
3: Écoute, t'as très bien compris. De toute façon, on va falloir que tu t'en parles à mon père. On va l'appeler tout de suite. C'est avec lui que tu as discuté la dot.
0: Non, si. Je ne me convertis pas et je n'appelle pas ton père pour te négocier.
3: Écoute, si tu te convertis, tu peux avoir 4 femmes.
2: Bon, bah donne-moi son numéro.
3: Tiens. Et il s'appelle Patrick. Hein. Ouais, il s'est naturalisé. Vas-y, tu...
2: Donc à la fin, il n'y aura plus que moi qui sera arabe dans la famille, quoi.
0: Salam alaikum, Patrick. Kulchi lebes, Meltek lebes, Woldek lebes. Tant mieux. Dites-moi, Patrick, je voulais savoir, pour votre fille, là, par rapport à la dot, là, combien vous en demandez, là?
2: 1 million.
0: Non, mais arrêtez.
3: Non,
0: Patrick, 300 000.
3: Mais
0: 300 000, tu les vaux.
3: Ah ouais.
0: Tu les vaux, mon bébé. Tu les vaux, les 300 000.
3: 300 000, c'est trop.
0: Non, 600 000, c'est trop, Patrick.
3: Mais non, c'est trop.
0: Non, attends. On coupe la poire en deux, Patrick. 500 000. 500 000. Allez. D'artec, Patrick. Je vous embrasse. Bisous. Bisous, Patrick. C'est bon pour 500 000.
4: 500 000 ?
0: 500 000.
4: Pour moi ? Moi, 500 000. Moi, 500 000. Moi, 500 000. Hein ?
0: Ah, tu les vaux, ces 500 000 dinars, hein ?

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2: Bonsoir. Moi, je m'appelle Laurie Perret. Voilà. Et j'écris des chansons pour ma fille parce que c'est ma source d'inspiration. Il y a des gens dans la salle qui ont des enfants et qui regrettent. Alors, c'est une chanson positive qui s'intitule « Prends la vie du bon côté ».

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2: Ah, sont revenus ces saloperies de taupe, hein.
3: Eh oui, chemin, il va falloir régler ça aussi.
2: Oh la vache. Eh, moi, c'est sec là-dedans. Y'a pas un verre. Mais t'es obligé de pêcher la crotte de nez, moi, comme en 76.
3: J'ai demandé à l'autre feignasse d'arroser hier soir. J'y demande pas grand-chose. Eh ben, elle l'a pas fait. Où donc elle est, là?
2: Je me demande si elle dort pas encore.
3: Hein? À 11h du matin?
2: Ben oui, mais t'as tué le coq.
3: Alors... c'est pas le coq qui fait lever les gens, c'est le courage, mon petit monsieur. Eh ben voilà. J'ai bousillé 14 rangs de carottes, mais au moins, il n'y aura plus de taupe. Ah, ben c'est vrai. A commencé à m'emmerder, les bigleuses, là. Hein? Je le savais que ça me resservirait leur explosif aux boches. Hein? Ça faisait péter des points 40. Ça peut même casser la gueule à une taupe, quand même. Bon, allez, faut pas que je patine dans le terreau. Il y a du boulot.
4: Tiens, il me faut une petite saignure, là, j'ai recommandé.
3: Bon, ben vas-y, tu vois bien que j'ai les pattes dans le cambouis.
4: Merci.
3: Alors, qui donc c'est?
4: Ben, je sais pas.
3: Ben, regarde-y.
4: Service vétérinaire.
3: Eh ben, manquait plus que ça. C'est les résultats du contrôle sanitaire pour les fromages.
4: De toute façon, vous avez rien à craindre, vous. Ça fait longtemps que vous êtes aux normes européennes.
3: Tu peux pas fermer ta gueule deux minutes, toi.

0: Bon alors, qui que ça dit?
1: Madame, en vertu des pouvoirs qui me sont conférés, et suite au passage dans votre exploitation d'un contrôleur agréé par nos services, je vous informe.
0: Il y a
1: qu'il a été relevé les anomalies suivantes. Présence de molécules nocives de diluant à peinture dans 88% des fromages frais. Présence d'écailles de carpe sur les faisselles.
0: Mais voilà, je te le dis, te laver les mains en revenant de la pêche, bon de là.
1: Les analyses ont également révélé la présence de larves de batracien dans le fromage blanc. C'est quoi ça, les...
0: Eh ben, c'était tétard, voilà ce que c'est.
1: De plus, il a été constaté une insalubrité inacceptable des locaux. Sol et murs en torchis au lieu du carrelage blanc préconisé. Installation électrique défectueuse.
0: Il n'a pas digéré la châtaigne qu'il a mangée, monsieur.
1: Température constante de la chambre froide, 38 degrés au lieu de 4 maximum.
0: 4 degrés ouais. Ah, fille de coco, ils vont se cailler les miches, les tétards, couillon.
1: Enfin, il a été décelé 12 mg de morte au rat dans 3 fromages cendrés. En conséquence, malgré les nombreux avertissements et vu le caractère récidiviste de votre attitude, je suis au regret de vous informer qu'à dater de ce jour et jusqu'à exécution des travaux de mise en conformité du site, nous vous prions instamment. Qu'est-ce que ça veut dire, ça?
0: Ça veut dire tout de suite, du con.
1: De suspendre votre activité artisanale de fabrication de fromage. En cas de non-respect de cet arrêté, vous êtes passible d'un emprisonnement de 2 ans ferme et d'une amende de 80 000 euros. Là, ça rigole plus.
2: Bon, il a raison, Christian, faut faire quelque chose, là. Sinon
0: quoi? Ils sont pas bons, mes fromages?
2: Ah bah si.
0: Eh ben
2: si,
0: alors,
2: ils sont très bons,
0: c'est pas en foutant du carrelage blanc partout puis en récurant à l'eau de Javel qui seront meilleurs. C'est qu'à voir les fromages industriels, ah bah ça ils sont aux normes, hein. Ah ça, ils ont plus de microbes, ils ont plus de goût non plus, et plus d'odeur. Alors un fromage qui a pas d'odeur, c'est comme un bonhomme qui transpire pas, il y a une arnaque.

Ça va, Saint-Gilles? Il y a un anniversaire ce soir? C'est l'anniversaire de quelqu'un? Oui, oui, tout le monde est né aujourd'hui? Non, parce que je cherche une petite fête pour après. Choca bleu, oui, mais c'est pour manger après. Ah, la fête dans le fond, oui, dans le fond, pas mal. Pas mal. Mais tu vois, ça y est, j'ai vieilli maintenant, je connais plus les nouveaux morceaux, tout ça. J'ai envie d'aller faire une fête dans la case à un moon. Ici, La Réunion. Et surtout, j'ai envie d'emmener tout le monde. Elle a dit non, elle a dit non. Elle. T'as dit oui? Allons? T'as dit allons? Ok, bon, on va aller chez toi. Comment tu t'appelles? Peggy, et toi? On va chez Franck et Peggy! Ils sont assis devant, ça veut dire qu'ils peuvent accueillir. Y'a pas de problème. On prend une petite bouteille, attention, eh oh, on s'est vive, hein. Ah, moi j'adore, hein. Prends une petite bouteille, passe à case, remets un petit peu le chemise droite. Petit Lacoste. Eh, ça c'est un Lacoste, hein. Ouais, j'ai un tonton, il est content que quand il a un Lacoste. Eh, Manu, ça c'est un polo Lacoste, hein. Tonton, il en fout pas de où, hein. Vous pouvez sortir en France comme vous voulez, mais tonton, il déboule. Ouhouhou. Regarde, tonton, quoi il fait. Ouhouhou. On filme ça, Manu? Il va venir aussi chez vous. J'adore quand un dîner démarre en France, que tu sais, on va acheter une petite bouteille et tout. Tous les gens qui arrivent chez les autres, partout en France, quand une soirée démarre, tout le monde est sommelier. C'est une petite propriété, c'est une petite propriété. C'est un vigneron qui vient du Jura. Toi, t'as envie de boire ça? Oui, t'es pas chaud. Il vient du Jura, oui, oui, d'accord, oui, oui. Il vient du... Enfin, il est pas du Jura, il est à côté du Jura, il est à côté du Jura. Tout le monde va être bourré dans deux heures, bourré à terre. Mais d'abord, il y a le petit, la France. Côté du Jura. C'est pas un petit baron Lestac, mais ça sera bon aussi, hein. Ma femme, quand elle vient ici, mais vous buvez le vin trop froid, on dirait de la limonade. Et ben, il fait chaud ici, chérie. Tiens, Manu, tonton, emmenez une petite bouteille, baron Lestac, mets au congélateur, vite, moi. Pour bien apprécier la saveur. Ah, j'adore ça. J'adore. J'adore aussi quand il y a des petits morceaux que met la famille. Des petits morceaux que mon tonton dit, Manu, mets un petit coup le petit Sega tonton, il aime là. Le petit Sega tonton, il aime bien là. Quand tonton t'es amoureux là. Quand Tati l'a quitté. Tati a chié avec un bonhomme, Manu.

0: Là, il y a des gars trop jeunes ou des gars qui sont pas nés ici. Ils ont l'air super contents, mais je vois pas du tout ce que c'est. Maman, papa. Voilà. Léa l'amour.
1: Et alors qu'elle avait chié avec tonton, Manu.
0: Elle habite à Saint-Louis aujourd'hui. Je pense qu'elle est heureuse. Pauvre tonton. J'aime bien aussi, tu sais, dans les soirées, quand il y a un morceau qui démarre, t'as pas entendu depuis longtemps, et puis là, t'as bu le petit verre de la bascule. Le petit verre, t'étais pas censé boire, et le petit verre est ambiance, à où ? Tu commences à faire des petites pauses. Et tu trouves que ce que tu fais, c'est bien.
2: Toto,
0: moi, jamais fait ça, maté. Qui est ça, les gâtés ? Gars, filme ça un instant, va. Moi, des fois, tu vois, j'ai bu le petit verre de la bascule, un morceau que j'ai pas entendu depuis longtemps, j'entends ça, je dis « Oh, putain !»
1: Ah, ça, c'était belle, hein.
0: Je vais voir le DJ parce que je suis déjà un petit peu sous et je demande au DJ qui c'est Camisa.
1: Qui c'est Camisa ?
3: Ben, c'est moi, je suis le DJ.

0: fatigant. À un moment, le gars, il fait ça dans le morceau. Écoute ça. Là.
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0: Et ton pote qui fumait une clope sur le balcon carrément. Si le soleil brille.

on chante. Là, le gars vient de dire n'importe quoi. Même sur nous, ça a marché. Elle te rend dingue, bah, et quand elle boit dans un chat. Je pense que même en France, il comprend pas ça. Ça a dérangé personne. Nous, on était là. Elle te rend dingue, bah, et quand elle boit dans un chat. Le gars dit n'importe quoi. Tu cries zim zima. Non, personne crie zim zima. Vous criez Zimzima quand vous arrivez en soirée. Zimzima, allez, chenille, bordel, allez, la Zimzima. Personne ne dit ça. Zima, c'est la vitamine D qu'on donne au bébé sous la langue la première année. Je vois pas ce que ça vient foutre dans le... Sauf si quand il a enregistré, sa femme était de l'autre côté de la vitre dans le studio. Tu cries Zimzima. Peut-être à la limite. 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Imagine l'enregistrement en studio. Nati, mon chéri, Nati, derrière la vitre ici, on est là. Dis-moi, est-ce que tu as toujours les paroles devant toi? Non, je crois qu'elles sont tombées par terre. Bah, tu dis n'importe quoi. Et ben, manifestement, il s'est pas penché pour les ramasser. Ah, j'ai pas envie de ramasser. Il y a un autre moment dans ce morceau où il y a un gars, il vient et lui, il fait « Alilo !» Il y a un gars qui vient, 3-4 fois. Écoutez-le tout à l'heure dans la voiture en allant chez Franck et Peggy. Il y a un gars qui vient, on se le mettra tout à l'heure pour danser. Il y a un gars, il vient, il fait « Alilido !» Qu'est-ce qu'il vient dire encore celui-là? Comme si c'était déjà pas assez le bordel là-bas. Il a besoin de rajouter ça, qui veut rien dire encore plus. Je me suis dit, en fait, Nutty enregistre dans un studio qui donne sur un champ, avec la fenêtre ouverte, et il y a le fermier qui cherchait son chien dans les campagnes de France. « Alilido !» Alilido ! Ibidi-bidi ! Putain, on a perdu le chien, on a perdu le chien ! Alilido ! Et là, c'est pas ça, dis ça, va ! Ah, c'est pas ça, dis... Nati ! Nati, on entend le fermier ! Nati !

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2: Aujourd'hui, pour la moindre petite occasion, le moindre petit dîner entre potes, on monte un gros WhatsApp, comme si on allait gérer un truc de fou. Tu montes un groupe, ok, tu crées un gros WhatsApp, c'est bon, on va dîner, ok, t'avertis Mathilde, d'accord. Tu mets Rémi dans le groupe, c'est parti, ok, je peux plus, je sors des groupes, j'en ai marre, je veux plus être dans des groupes. En plus, c'est chaud, ça se voit, quand tu sors d'un groupe, hein, c'est écrit en grand, t'es cramé, genre, regarde à qui t'es le groupe. Ah. Il y en a un, je peux plus, les amis. Le groupe WhatsApp le plus insupportable pour moi, c'est celui des parents d'élèves. Non, pas la famille, je le connais, famille, tu l'as, famille? Family, hein? Vous l'avez, family? On l'a amené en anglais, ça m'a c'est plus cool, family. Groupe WhatsApp de la famille, il n'y en a pas un, il parle anglais, il s'appelle family.
3: Non, le groupe WhatsApp qui me dérange vraiment, les amis, c'est celui des parents d'élèves. Je peux plus. Qui sont ces gens surinvestis dans la scolarité de leurs enfants? Ils n'ont pas de vie, ces gens, c'est spécial. L'autre jour, à 23h15, carrément, groupe WhatsApp du CE2. Ping.
2: Maman Bérénice écrit. Alerte poésie.
3: Alerte poésie, bordel. Alerte attentat, oui, ça m'inquiète. Alerte enlèvement, je suis soucieux. J'ai fait. Même alerte à Malibu, ça m'amuse, mais alerte poésie.
2: Salut à tous. Bérénice a oublié son cahier de récitation en classe. Est-ce que quelques bonnes âmes?
3: C'est une vanne de parents d'élèves, c'est entre je sais pas. Moi je trouve pas ça marrant, en tant que spécialiste de l'humour, je ne considère pas cela comme étant une blague. Mais bon.
2: Est-ce que quelques bonnes âmes auraient l'amabilité de m'envoyer une capture d'écran de Petit Crocodile? La récitation à prendre pour demain.
3: Moi, j'ai envie de répondre. La chose suivante, je ne le fais pas, mais j'ai envie d'écrire.
4: Maman Bérénice! Il est tard, va te coucher. Ils ne sont qu'en CE2. Demain est un autre jour. Va plutôt t'occuper de papa Bérénice.
2: Ça c'est moi, parce que les autres ils ne l'entendent pas de cette oreille. Eux ils sont à fond. Ils envoient des captures d'écran, rafales de réponses, 27 membres dans ce groupe WhatsApp, 27 réponses, des captures d'écran même de la récitation de la semaine prochaine. Petit panda, petit écureuil, des mots de soutien. On est avec toi ma loulou, t'es Bérénice, ne lâche pas l'affaire. Bérénice. Il y a même un papa, il a écrit, je suis Bérénice. T'es sérieux? Parce qu'ils veulent connecter, ils veulent communiquer, ça les rassure eux. L'école m'envoie des mails tous les jours, putain, j'en peux plus. Ils m'ont envoyé un mail l'autre jour, objet du mail, urgent, votre enfant, j'ai speedé, je suis devenu fou, j'ai monté les marches 4 à 4 de l'immeuble, j'ai toqué à la porte du CE2 rouge, et là la maîtresse m'a accueilli avec cette gestuelle caractéristique de toutes les maîtresses de France. Je pense qu'il y a un coaching du ministère de l'éducation sur la gestuelle des maîtresses. Et moi je dis, arrêtez madame, dites-moi ce qui se passe là parce que je suis en stress. Elle me dit, voilà, je vous le dis, il tient très mal son stylo. Ok, j'ai envie de rire, j'ai envie de partir. Mais je suis un papa consciencieux, je pense à tout. Je lui dis, ok, qu'est-ce qu'il faut faire? Elle m'a dit, est-ce que vous l'avez déjà emmené voir une psychomotricienne? J'ai dit non, il n'a pas de psychomotricienne. Il m'a dit, il voit une ergothérapeute, j'imagine, alors c'est pour ça qu'il voit pas de psychomotricienne. J'ai dit, non, il voit pas d'ergothérapeute ni de psychomotricienne. Il a une orthophoniste qui le suit régulièrement. Non, il a pas d'orthophoniste régulièrement. Il a une pédopsychiatre, j'imagine, qui peut nous faire un. Oui, il a pas de psychomotricienne. Je sors de là, les amis, je culpabilise comme un con. Je me dis, il faut que je trouve une psychomotricienne. J'en connais pas. J'ai pas, ok? Alors, pour trouver une psychomotricienne, je vais sur le groupe WhatsApp. Pour connecter avec eux immédiatement, j'écris « Salut les bonnes âmes ». Est-ce que quelqu'un, qu'une...
3: Très important. En France, aujourd'hui, et encore plus, dans un groupe WhatsApp, tu fais pas le malin. Qu'un, qu'une. Y a pas qu'un, y a pas qu'une. Quand c'est qu'un, c'est qu'une. Quand c'est qu'une, c'est qu'un. Y a pas qu'un, qu'un ou qu'une, c'est... Ah non, non, c'est chaud, sérieux. Tu mets que qu'un, tu te retrouves avec un hashtag balance ton papa. T'es en boucle pendant 2 semaines sur BFM. Non, non, non. Est-ce que quelqu'un, qu'une, connaîtrait... Ah, t'as même ça. Y a un ou une psychomotricienne. Et là, les amis, rafale de réponses. Excitation totale. Tous les parents d'élèves sont là et veulent transmettre, veulent partager. Notamment le papa Maxence. Papa Maxence, lui, il est à fond. Il a tous les bons tuyaux. C'est un mec incroyable. Il passe plus de temps que ses enfants à l'école. Papa Maxence, pour te donner une idée, il arrive à l'école le matin sur un vélo allongé. Il est couché sur son vélo.
0: il me donne envie de passer mon permis poids lourd, papa Maxence.

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2: Il y a longtemps, hein, ça va bientôt faire 20 ans hein, que je suis devant vous, depuis le point virgule. Hein. Et j'avais jamais trouvé l'angle, si tu veux, pour parler de la mauvaise foi. J'ai trouvé grâce à des médecins, à des urgentistes notamment, hein, et donc j'ai découvert grâce à eux ce que l'être humain était capable de faire en matière de mauvaise foi. Et là, j'ai découvert jusqu'où l'être humain pouvait pousser la mauvaise foi. Et quand je dis pousser, je pèse mes mots. Donc, faut savoir qu'aux urgences, hein, il se passe pas, allez, un mois sans qu'un mec ou une fille arrive avec une petite bouteille de Perrier dans le fion. Donc là, si tu veux, là, on a le fion, on a la bouteille et on a le mec, on a les trois trucs. Difficile de contester. Eh ben, quand l'interne y demande « Comment ça vous est arrivé ?» 9 fois sur 10, le mec il dit, ben, on était dans une soirée, et puis comment il y avait. Donc il y avait une petite bouteille qui était comme ça posée sur la chaise, hein, je l'ai pas vu. Je me suis assis dessus, elle est rentrée. Et là l'interne il dit, elle est rentrée comment? Vous étiez tout nu? Vous n'aviez pas de pantalon? Si, j'avais un pantalon, si. Mais il n'est pas percé, votre pantalon? Ah, mais je l'ai recousu. Et là, l'interne, il dit, bah, dites donc, quel espoir. Là, je vous prends un interne qui vient d'arriver, hein. Ah ouais, lui, il a même pas commencé du matin, il est arrivé il y a une demi-heure, celui-là, toi. Ouais, parce que si on sur un gars qui a un petit peu d'expérience, 3-4 ans, je veux dire, André, c'est un mec qui est très sérieusement blasé. Hein, lui, il n'y a plus rien qui l'étonne, ce mec-là. À peu près tout, il voit une fille arriver avec une petite ampoule électrique dans le fion, par exemple. Hein, pour lui, c'est un grand classique, ça. Hey, tu sais, l'ampoule, tu la tiens bien par la douille. Tu la rentres, tu la sors, et d'un coup, la voilà barrée. Eh oui, la dame a fait « Oh !» Eh ben oui, elle est barrée. Et là, direction les urgences. Hein. Hein. Alors, attention, parce que ça monte comme ça, hein, vous allez voir. Vous avez aussi la truite. J'ai bien dit la truite. Faut jamais se mettre une truite dans le fion. Voilà, je vous en parle comme si c'était dans vos projets immédiats. Je sais bien que non. Mais je préfère quand même vous le dire, la truite, elle rentre, mais elle ne ressort jamais. À cause des ouïes. Et des écailles. Ah ben, si tu l'as rentré la tête la première, hein, évidemment, là, t'as la queue qui glisse et puis t'as les écailles. Tu la ressors pas, hein. Alors là, pareil, ça vous est arrivé comment? Ben, ma femme, elle avait fait des truites et puis on a un copain qui est pas venu, on s'est retrouvé là avec une truite, puis d'un coup, il y en a un qui a dit, dans la conversation, il a dit, tiens, et si on la mettait dans le fion de Ghislaine? Et tout le monde a fait, ouais! Bon. Alors, vous avez aussi le hamster. Je vous demande de rester calme. Le hamster, qui lui n'a pas d'écailles, hein, ni d'ouïe, mais qui a quand même beaucoup de mal à faire demi-tour. Hein. Donc il y a intérêt à pas lui lâcher la queue, quoi. Alors là, pareil, le mec, il arrive, s'il tombe sur un interne qui a un petit peu de bouteille, si j'ose dire, il lui dit, je vous demande pas comment ça vous est arrivé, hein, il était sur une chaise, vous l'avez pas vu, vous êtes assis dessus, c'est ça? Et le mec, il dit, bah oui, bah comment vous le savez? Bah, il dit, ça fait 4 ans que je travaille ici, monsieur, hein. Hé, hey, Jérôme, tu t'occupes du monsieur? Essaye de sauver l'animal et remue encore un petit peu la queue. En tout cas, tout ce que je viens de vous raconter, c'est des histoires vraies, ce sont d'authentiques faits divers. Hein. Parce que là, c'est des pompiers qui m'ont raconté ça. Je dis, allez, une fois par an, en moyenne, nos amis les pompiers, ils vont quand même chercher un gars qui s'est empalé sur un truc qu'on ne peut pas déplacer. Par exemple, une des 4 boules qui sont au coin du lit. Alors je sais ce que vous êtes en train de penser, je nous dis un truc qu'on ne peut pas déplacer. Un lit, ça peut se déplacer quand même. Moi, je vais vous dire, bon, admettons. Ça vous dit quelque chose, cette phrase? Je vais quand même pas vous refaire la chauve-souris quand même. Oui, bah d'accord, bah si, bah tu vois, bah, je vais vous la refaire. Le même fonctionnement, la même mécanique. Parce que c'est vrai, si vous me dites, oui, si c'est un lit, une place, je dis, bon, d'accord, oui, si c'est un lit, une place, qui a des roulettes, bon, d'accord, bon, il a des roulettes, bon, admettons. Ben oui, le gars, il habite au rez-de-chaussée, ok. Ben, il a une grande baie vitrée, pour sortir de chez lui, il n'y a que le gazon à traverser, de l'autre côté de l'avenue, il y a un hôpital, juste en face, de chez lui. Bon, dis donc, il est courageux, hein, le gars, quand même, hein. Parce que, hé, faut l'emmener, le bazar, hein, quand même. Déjà, faut réfléchir avant de dire quelque chose. Déjà, il va ramer hein, dans le gazon à cause des petits trous, hein, c'est pas fait pour ça. Surtout s'il a flotté la veille, hein, je vais te dire un truc, il va marquer le rein, hein. Bon, alors après, il faut descendre le trottoir. Dis donc, descendre du trottoir, cling-cling, hein. Et puis après, faut pas traîner, hein, il y a les quatre voies à traverser, dis donc. Je veux dire, quand le petit bonhomme vert, il s'allume, faut y aller, hein. Alors, j'ai dit, entre le stress, les coups de klaxon, les mecs qui gueulent, il y a du mal dans le cul, ton plumard dans le cul, voilà. C'est un gars nerveusement qui est solide, hein, quand même, hein. Surtout qu'avec le bol qu'il a, il va y avoir une voiture sur le bateau en face. Il va être obligé de remonter le trottoir, hop, remonter le trottoir et reclic-clic. Alors, il va arriver enfin à l'hôpital. L'interne, il va voir arriver l'équipage de loin. Il va pas pouvoir s'empêcher, il va dire, c'est pour une urgence. Et l'autre, il va faire, oui, oh, ça va, hein. Il va dire, non, mais je déconne. Tiens, Jérôme, tu t'occupes du monsieur, tu prends la scie à métaux, hein, parce qu'il tiendra pas dans la salle d'attente avec le plumard, hein, tu vois. Donc, tu vois, et alors après, il rassure le mec. Il lui dit, non, mais dis, attendez, hein, dis, monsieur, vous pouvez faire confiance à Jérôme, hein, c'est un tueur. Hein. Jérôme, ouf, vous pouvez pas savoir tout ce qui nous a sorti, le Jérôme. Hein. Oh ben, attendez, tiens. Il n'y a pas 8 jours de ça, il nous a sorti une boule avec de la neige, tu sais. Ah ben, on a même rigolé à la radio, parce qu'on demandait tout le temps au gars de se retourner pour voir tomber la neige. Ah ben, dis donc, hey, quand t'as la chance d'avoir la tour Eiffel dans le fion, là, mec, hein, t'as envie de voir tomber la neige pour le même prix, c'est humain. Hein. Bon, eh ben, Jérôme, il l'a sorti, pas une rayure, hein. Du travail d'horloger, hein. Ah ben, il l'a ramené chez lui, elle est sur la cheminée, maintenant. Ah oui, il ramène les objets, Jérôme, il a une collection, hein, complète, ah oui. Il a même un revendeur à Saint-Ouen, oui, il est des merdes, le Jérôme, hein, vous inquiétez pas. Allez, Jérôme, t'es à ta clope, tu t'occupes du monsieur, s'il te plaît.

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2: Je vais vous dire, moi, je suis devenu super respectueux de la génération de nos parents, tout ça, les anciens. Parce que c'était des vrais couples, hein, sans déconner. Ils tenaient longtemps contre vents et marées, ils avaient des vraies valeurs, tout ça. Parce que nous, il faut le dire, notre génération, on est de la merde. On est de la grosse merde, je te jure. On casse pour un oui ou un non, quoi. C'est du genre, quoi ? Il n'y a plus de Nutella ? C'est fini. Qu'est-ce que Dieu fasse avec la confiture ? C'est bien, bouffe ton Nutella, Inch'Allah, tu t'étouffes avec. Inch'Allah. Tu l'as, quoi. Là, on est grave, sans déconner. Il y a des gens dans la salle ce soir en instance de pécho ? Ne faites pas les malades, les mecs. Je sais qu'il y a toujours un ou deux lascars en instance de pécho, ce genre de spectacle. Parce que les comiques, on vous mâche bien le boulot, hein. On fait bien marrer la jeune fille, et vous, en sortant, vous êtes là. Wouh, génial ! Ah, oh, c'était cool, hein ? Bon, tu me fais un petit bibi, maintenant, hein ? On devrait vous réclamer 50%, bande d'enfoirés. Un saint pour toi, l'autre pour Thomas. C'est la semaine dernière, je suis tombé sur un couple très drôle. J'ai joué en province, il y avait un mec qui avait 30 ans et sa copine en avait 20. Rien de bizarre au vu de la loi, hein. pas de souci. Mais c'est vrai que pendant un instant, je me suis mis à la place du gars et je me suis dit, moi je peux pas. Je peux pas parce que je fais un calcul tout con dans ma tête où je me dis que quand ce mec avait 10 ans, sa copine venait de naître. Quand il avait 16 ans, sa copine en avait 6. Ça veut dire que quand il était au lycée, il aurait pu passer devant la maternelle et être là, oula, la petite avec le sac babar, là, sacré potentiel. Vous avez vu comment ça devient malsain d'un coup? C'est pour ça que j'aime pas trop ce genre de couple. Il y a des femmes seules ce soir dans la salle? Oui. Il y en a deux, oui, oui. J'ai cru que c'était un jeu TF1, je vais faire... Et voilà des hommes, voilà. Mais non, c'est pas ça la vie, ma grande, attention. Non, mais en même temps, t'es courageuse. C'est vrai, ils ont dit oui, tout ça, parce que je rappelle aux filles qui n'ont pas levé la main que je suis surélevé. Je suis sur scène, surélevé, oui. Et je vois beaucoup de visages. Et je peux vous dire que je lis beaucoup de détresse dans certains regards. Hein. Ah, il y a des filles, tu sais, du genre, hein, fais-moi rire, Thomas, ma vie, c'est de la merde. C'est très bien qu'il y a des filles rentrant chez elles ce soir, c'est Facebook. Hein. Facebook, aucun message. Allez au lit, Julie. Hein. Ta vie est nulle. Je vais me suicider. Je vais changer de profil. Julie est morte. Voilà. Ah, j'aime bien les femmes seules. Vous avez vu comment elles sont agressives sur Paris? C'est n'importe quoi dans le métro. Tu sais, tu leur demandes là, elles sont là. Ça m'intéresse pas. Après, elles marchent vite du genre, j'en ai rien à foutre d'être seule. Je suis heureuse! Non, t'es nerveuse, calme-toi, espèce de taré, ma tête. Ah, excusez-moi, les filles, je me permets de charrier, mais ma vie aussi est nulle. Ma vie est nulle, t'es fou. Moi, tous les soirs, je suis sur scène et à côté de ça, je vais pas être déprimé, tu vois ce que je veux dire. Et souvent, quand je rentre chez moi le soir, j'essaye au moins de me rattacher à mes potes. Mais tu sais, les coups de fil, c'est souvent du genre allô? Ouais. T'es où, là? Ouais, je suis chez moi, là, je suis avec ma meuf. Hein? Et vous faites quoi? Bah on fait quoi de... Hein? Je peux écouter quand même un petit peu de... Je vous ai dit que ma vie était nulle, vous me croyez pas? En plus j'avoue, hein, moi aussi je me suis mis sur Facebook et j'accepte tout le monde! Tout le monde! Sauf les gens qui se prennent en photo. Parce que quand t'as même pas une personne pour te prendre en photo, ça veut vraiment dire que t'as pas d'amis. Alors fous-moi la paix, j'ai assez de problèmes comme ça.

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1: Bonsoir. Avant de commencer, je voudrais vous raconter une anecdote, ça va me soulager de vous la raconter. Ce matin, je suis allé à la poste du Louvre qui n'est pas loin de chez moi. Et devant la porte, il y avait un type avec un gobelet. Je me dis, je vais être cool, je balance une pièce et j'entends plouf. En fait, c'est un type de la poste qui prenait un café. Bon. J'ai pas pu déteindre dans ses yeux, mais de la haine assez normale. Voilà, donc j'ai changé de poste. Voilà, voilà. Et maintenant, on attaque ce pourquoi je suis venu. Je voudrais vous parler du mariage. On dit souvent, le jour du mariage, c'est le plus beau jour de la vie. Ça voudrait dire qu'après, c'est moins bien? Non! Et je vais vous le prouver maintenant, mais juste avant, est-ce qu'il y a des hommes mariés ce soir? Mais c'est le paradis, les open du rire, les gars, là. Il n'y a pas un mec marié ce soir, vous êtes 200, les gars. Oh, j'aurais Pinocchio, les mecs. Oh, oh là là, c'est le silence des anneaux. Je viens de la trouver, non, c'est bon. Je viens de la trouver. Attention, talent. Chérie, je t'aime. Oh, j'arrive pas à le dire. Chérie, je t'aime énormément, mais j'ai quelques remarques à te faire. Une cinquantaine. Excuse-moi, est-ce que tu peux arrêter de ranger pendant 5 minutes? Est-ce que je range, moi? Premièrement, à propos de mes envies de sexe, j'en ai marre d'avoir à quémander. Il faut quoi pour coucher avec toi? Un permis de construire? C'est vrai, le soir, le seul qui est déchargé, c'est mon portable. Alors tu me dis, ouais, j'en ai marre, tu baisses comme un lapin. Mais comment tu peux me juger en 20 secondes? Que tu fasses un régime, d'accord ma chérie, tu en as besoin. Mais je ne suis pas ton partenaire minceur. J'en ai marre de tous tes produits light, tout est light dans l'appartement à part toi, dommage. Je voudrais également que tu aies de l'humour. Quand je mets sur ma liste, pour Noël, une prostituée, c'est pour rire. Je ne crois plus au Père Noël depuis longtemps. Et puis je pue que ta mère squatte notre appartement. Ta mère, elle revient tout le temps. Tout le temps. Tout le temps. On dirait un spam. Et à propos de famille, arrête de dire à tout le monde que j'ai plus pleuré quand on a volé ma voiture qu'à l'enterrement de ton père. C'était quand même une Golf, merde. Et puis je puce de liberté dans notre couple. Pourquoi on fait pas l'île de la tentation? C'est pas grave si on perd. Ma femme a accepté qu'on fasse l'île de la tentation, mais sur place, les choses ne se sont pas passées comme prévu. Pour mon premier rendez-vous, Émilie, une tentatrice, m'a emmené dans un parc aquatique. Pour lui faire une blague, je l'ai poussé dans le bassin des dauphins. C'était pas des dauphins. Bon. Comme quoi, un aileron peut en cacher un autre. Le deuxième soir, j'avais un autre rendez-vous romantique avec Christina dans la forêt. J'ai commencé à lui faire l'amour dans l'obscurité. Au bout d'une demi-heure, elle m'a dit « Qu'est-ce que tu fais? Je t'attends. » Depuis, un petit singe me suit partout. Le lendemain, j'avais encore un autre rendez-vous romantique. Je devais faire le survol de l'île avec Carolina. Mais les choses ne se sont pas passées comme prévu. Je n'aurais jamais dû prendre Carolina sur mes épaules en montant dans l'hélicoptère. Le dernier soir, enfin, j'ai fait l'amour avec une tentatrice, Manuela. En changeant de position, j'ai découvert que Manuela n'était pas une tentatrice, mais plutôt un tentateur. Du coup, on est revenu à la position précédente. À la fin du jeu, j'ai récupéré ma femme. Elle n'était plus capable de me regarder dans les yeux. Un tentateur lui était passé dessus. Avec le 4x4 de la production. Du coup, on est rentré ensemble. Et aujourd'hui, j'ai reçu un courrier de l'avocat de la production. Le petit singe veut que je lui verse une pension.

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2: Nathalie, Nat, je suis là. Je peux te parler? Bah viens. Il a appelé hier soir. Il m'a appelé. Mal, très mal. Non, j'ai pas envie d'en parler, non. Parce que c'est trop frais, là. C'était hier soir, j'ai aucune envie de rentrer dans les détails, ça va m'achever. Non, s'il te plaît, insiste pas, on parle d'autre chose, parce que j'ai pas envie. Il a appelé à 20h16. Quand j'ai vu que c'était lui, j'ai laissé sonner 4 fois, comme tu m'avais dit, hein, pour faire genre, je suis occupée. Super, j'écroche, il était plus là. Merci infiniment, donc je rappelle. La honte. Donc il décroche, il me fait « Ouais, c'est moi, Jérôme ». Moi, comme une conne, je sais pas ce qui me prend, je lui réponds « Oui, Jérôme, c'est moi, non, je n'ai pas de danger ». Je sais pas, c'est sorti, comme ça, j'en sais rien. Je me demande pas, parce que j'en sais rien moi-même. Je sais pas pourquoi je suis dit ça, je suis con, en plus ça marche pas, Jérôme, c'est pas moi, c'est lui, alors ça... Ça marche pas, la blague, du coup. La blague, quand tu fais « Oui, non, c'est moi ». Non, non. Non, moi, c'est Florence, du coup. Laisse tomber, c'est pas grave. On a parlé 4 minutes 37 à peu près. Il était avec son portable. À un moment, il me fait « Ça capte pas, je te rappelle ». Donc effectivement, je l'ai rappelé. Vers 21h33. Enfin bon, je te passe les détails. T'as pas envie de savoir, de toute façon. Laisse-moi. Je m'en vais. Si ? Ça t'intéresse ? Ah bon ? Eh ben après, on s'est vu, ouais, bien sûr, je l'ai vu. Non, c'était pas prévu, c'était par hasard en fait. Ben, je suis passée par inadvertance devant chez lui et au bout de 4-5 heures, on est tombé nez à nez. C'est dingue, enfin, quand j'ai sonné, en fait. C'est fou les coïncidences des fois. Mais... Quoi ? Non, c'était l'horreur, c'était la pire soirée de ma vie, je te jure. C'était un cauchemar, on était allé bouffer avec des potes à lui, il m'a pas calculé, c'était un massacre. C'était Beyrouth, tu vois. Non, pire, Dunkerque. Ah si, la zone indus de Dunkerque, même. Un dimanche de novembre. Non. Avec Arlette Chabot, voilà. Horrible. Quoi? Non, pas du tout, pourquoi je dis ça? Ah non, il m'a pas quitté, oh bah non, s'il te plaît. Quitté, il pourrait pas. Parce que... Parce qu'on n'est pas ensemble. Enfin, lui surtout, hein, moi je suis ensemble à mort, mais... Non, c'est pas ça, tu comprends rien, c'est juste que... Je sais pas, j'ai l'impression que je suis en train de devenir son meilleur pote, là, je te jure. Ah bon, on dirait des potes d'armée quand on se voit, c'est pas normal. Ah bah, il me tâte dans l'eau, et qu'est-ce qu'il dit, et qu'est-ce qu'il boit, ah bon... Mais je te promets. Mais je le sais, ça va, je suis pas con. Quand il y a du monde et qui me dit bonjour, il me serre la main. C'est bizarre quand même. J'ai l'impression qu'il veut pas que ça sache qu'on est même pas ensemble. Enfin, en même temps, je sais pas pourquoi il me fait ça en ce moment. J'étais adorable ces derniers temps. C'est ça que je comprends pas. J'étais hyper sympa, j'ai fait plein d'efforts pour lui. Attends, j'ai accepté de faire un tour de périph' à moto avec lui, déjà. Je déteste. Or, il me va qu'il va être que ça va faire. Bah, ça tourne que dans un sens, le périph'. Bah, t'es obligé, c'est circulaire, c'est un virage, le périphérique. Sinon, tu chutes. T'es con, toi, des fois, hein? Si, des fois, t'es con, tu comprends pas. Ah non, c'était horrible, j'ai pas supporté. Non, j'ai vomi dans le casque intégral à un moment, parce que... Quoi, qu'est-ce que j'avais mangé? Mais on s'en fout, c'est pas le propos. Tartiflette, bon, mais... Ça va, j'aime pas la moto, je suis pas Ponche. Ponche. Bah Ponche à Réo, le motard de chips, Nat, t'as quel âge? Je signale qu'ils ont tous compris ici. Et bah après, dans la soirée, bah évidemment que j'ai essayé de lui parler. Non, il m'a ressorti son truc habituel, je veux pas m'engager, tu comprends, je suis pas prêt pour une relation stable. Pff, je lui ai jamais demandé de s'engager, moi je lui ai rien fait signer ce que je chasse. Ce que je chasse. Mais bon, c'est dur à dire. Hein? Non, ça va, tu parles, c'est pas parce que je l'ai amené une fois au salon du mariage, oh là là. Bon, on peut plus se balader à Paris maintenant. Chercher de ces trucs, les mecs. Bon, bref, au bout d'un moment, j'en pouvais plus. Dans la soirée, je me suis dit, je vais lui mettre un ultimatum devant tout le monde. Je l'ai chopé entre quatre yeux, comme ça, il était de dos. Je lui ai fait attention, Jérôme, hein.

0: Attention, si ça continue, ça va pas pouvoir continuer.
1: Voilà, terminé. Quoi?
0: Non, non, non, c'est pas fini, pas totalement, non. Non, non, il veut bien qu'on continue à se voir, mais juste chez lui, en fait.
1: Ouais, il veut pas qu'il y ait du monde autour. C'est pas bon.
0: Non, que le lundi soir.
1: Enfin, quand il va pas au tennis. Hein.
0: Ouais, quand il pleut, en fait.
1: Ouais, c'est ça, le lundi soir, entre 9 et 10, quand il fait un temps de merde, ouais.
0: Pourquoi tu dis ça? Tu crois que je devrais pas accepter, non?
1: Tu dirais quoi, toi?
0: Tu dirais non?
1: Ouais. Non, non, mais bien sûr que je refuse. Attends, ça va, je suis pas à sa disposition, il est fou, lui. Bon, évidemment que j'arrête, ça va, ça fait 5 ans que ça dure, je suis pas...
0: L'autre, il a pas écrit la conne, hein? Si? Non, non, mais ça y est, là, j'en ai marre, là, j'ai atteint le point de non-retour, là, j'arrête tout, là. Ah, je te jure, je le rappelle plus jamais de ma vie, c'est terminé. Terminé. Pour en même temps, qui tue que je foute le lundi soir quand il pleut, moi.

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1: Mesdames et messieurs, quel plaisir d'accueillir aujourd'hui un humoriste que l'on adore. Quelqu'un que l'on a eu la chance de recevoir déjà en 2019. Eh oui, c'était pour son précédent spectacle. Quelqu'un qu'on a l'impression d'avoir vu grandir.
2: Ouais.
1: C'est vrai, on se rappelle de ce jeune Malik, à la bouille très sympathique, qui avait de grandes ambitions, un appétit hors norme. Ah, il avait faim, le petit Malik, comme on dit, et il mangeait tout. D'où ce petit problème de poids à l'époque. Du Jamel Comedy Club au Marrakech du Rire, enchaînant les émissions de télé, de radio et ensuite tous ses rôles au cinéma. On le voyait partout, oui, parce que Malik, la demi-mesure, il ne connaissait pas. Hein, c'est ce qu'il a déclaré souvent. Quand il ouvrait un paquet de gâteaux ou de bonbons, un seul ne suffisait pas. Il fallait tout finir. Ce qui nous fait un point commun, d'ailleurs. Avec, donc, évidemment, toujours ce petit problème de poids à l'époque. Aujourd'hui, après avoir fait le tour un petit peu de tout ça, hein, après s'être goinfré de toutes les belles choses qu'offre le showbiz, mais aussi, surtout, après quelques belles indigestions aussi. Eh oui, il est de retour au top de sa forme, affûté comme jamais, avec, pour le coup, beaucoup de kilos en moins, mais de l'expérience en plus. Et c'est ce qui va faire la différence. Délesté du surplus, avec un appétit beaucoup plus raisonnable, on va dire, aujourd'hui, on a l'impression que le petit Malik, devenu grand, a compris que tout n'est pas forcément bon à manger, surtout dans ce milieu. Aujourd'hui, tel un phénix, Malik est de retour chez nous, beau gosse, stylé et surtout totalement libre. Ouais, quelque chose me dit qu'on va passer de sacrées belles soirées avec lui, ici à La Réunion. Alors, prêt à découvrir le nouveau monde de Malik Bentala ? Ah ben allons-y, Malik Bentala est là sur Rire et Chanson Réunion.
2: Bonjour.
1: Comment il est ?
2: Bah, il est très bien, ça va très bien. Très heureux d'être là, de revenir sur mon île chérie. Il m'a tellement manqué. Mais dis-moi, t'as écrit l'intro avec Mercotte, Cyril Lignac, Joël Robuchon.
1: T'as vu ?
2: C'est...
1: Ah, je suis parti.
2: Ah, c'est 40 minutes de bouffe là. C'est... En fait, t'as réfléchi. C'est ce qui est frustrant, c'est que t'as réfléchi. Malik Bentala. Qu'est-ce on va pouvoir parler de quoi ? C'est sa carrière au ciné ? Non, c'est pas intéressant. Ses spectacles web off. La bouffe, ouais, c'est la bouffe. Malik, c'est la bouffe.
1: Non, on va revenir bien sûr sur tout ça, mais il y a tellement de choses à aborder avec toi. Mais c'est vrai qu'on a senti ça, hein, une évolution, une explosion, on peut dire. Hein.
2: Et puis, on change, on grandit, on grossit, on maigrit, peu importe. Tant qu'on est bien dans sa peau, c'est l'essentiel.
1: Exactement. En attendant, quel plaisir de t'accueillir ici, ce cadre incroyable, hein, de l'hôtel Le Luxe, ici donc à l'Ermitage, magnifique. La dernière fois, on s'était croisés, je ne sais plus où est-ce qu'on était. Enfin, on était.
2: Voilà, ouais, j'avais vadrouillé beaucoup. J'avais visité l'île. C'est vraiment le cas. Quand je suis venu, le piton de la Fournaise était entré en éruption. Exactement.
1: Et là, il est rentré deux, trois fois depuis le début de l'année.
2: Donc, ah ouais, c'est vrai.
1: Ouais.
2: D'accord, ok. Je pensais que c'était un truc exceptionnel, mais non, en fait, tu viens de me.
1: Tu viens de me flinguer là. Non, mais cette année, c'est. Alors, c'est vrai que c'est très rare, mais cette année. Il est chaud bouillant. Je sais pas, peut-être parce qu'il savait que t'allais venir.
2: Peut-être. En tout cas, c'est vrai que j'ai toujours rêvé de tourner un film à La Réunion. Je trouve qu'il y a des décors extraordinaires. Il y a un côté Jurassic Park.
1: Mais ça devait être le cas.
2: Ça devait être le cas pour Jack Mimoune. Ouais, j'espère. Si un jour il y a une suite, j'espère la faire ici parce que avec mon ami Damien de Pic Pic Tour.
1: Ouais.
2: Qu'on embrasse,
1: Damien.
2: Exactement. Qui m'avait fait visiter l'île et ses trésors. J'avais adoré.
1: Ouais. Donc on reviendra sur tout ça parce que c'est vrai que en 2019, quand tu étais venu, on avait même fait la bande-annonce du Jack Mimoune qui devait être tourné à La Réunion en créole.
2: Ouais.
1: C'était du grand n'importe quoi. Mais bon, on l'avait fait. Puis ensuite, ça a été tourné en Inde, je crois, c'est ça ?
2: Ça a été tourné en Thaïlande.
1: En Thaïlande.
2: En Thaïlande, ouais.
1: Pendant le Covid.
2: J'ai pas choisi la facilité. Hein.
1: Alors, quel souvenir tu gardes de ton précédent passage, justement, 2019 ?
2: Honnêtement, exceptionnel. Tu vois, sur ma tournée, j'ai pas beaucoup de dates très lointaines.
1: Ouais.
2: Et dès qu'on m'a proposé de revenir à La Réunion, j'ai tout de suite accepté parce que j'avais tellement aimé l'accueil, j'aime tellement les réunionnais. Et moi, en tant que fan du Paris Saint-Germain, vous nous avez donné deux magnifiques joueurs, Guillaume Moirot et Laurent Robert.
1: Yes.
2: Donc je suis redevable. Mais plus sérieusement, j'avais aimé et me voilà de retour. Il s'est passé tellement de choses. Il y a eu une pandémie, six guerres. Depuis 2019, c'était dingue.
1: Non, je rigole parce que nous, ici, on n'est pas habitués. Mais il y a M. Philippe Catherine qui passe devant nous, là-bas.
2: Ah, tiens.
1: Ouais. Qui va aux toilettes, tranquille.
2: D'accord, ok. C'est fou, j'ai pas reconnu. Ouais. J'ai pas reconnu, comme quoi, il doit y avoir un tournage.
1: Ouais, c'est clair. Et quelles sont les choses que tu as le plus appréciées ici ?
2: Sincèrement, c'est l'humain.
1: Ouais.
2: C'est la gentillesse des gens, la chaleur, le fait d'être accueilli avec de grands sourires. Moi qui vis à Paris, c'est pas toujours le cas.
1: Ah, ouais, c'est autre chose.
2: Donc là, on est vraiment sur quelque chose de... Il y a vraiment un sentiment de partage et de bien-être. Dès qu'on arrive, on est tout de suite bien accueilli. Ouais. On manque de rien. Non, c'est la chaleur humaine. Exceptionnel.
3: Et pourtant, tu en as fait des endroits. Parce qu'il y a eu la tournée mondiale. On en parlait en 2019, parce que j'avais regardé un petit peu ce qu'on avait fait à l'époque.
2: J'ai eu le Covid en plein
3: Mais c'était fou, cette tournée qui était prévue.
2: Il devait y avoir une tournée extraordinaire. Malheureusement, j'ai eu la chance de partir sur les premières dates à Dakar.
3: Ouais.
2: Et on a appris, d'ailleurs, on embrasse tous nos amis sénégalais. Et on a appris en pleine tournée à Dakar qu'il y avait un espèce de virus qui arrivait et qui s'appelait le Covid. Et moi, je me suis dit non, mais ça durera pas. Et voilà.
3: C'est ouf. Tu vas profiter de ton séjour pour faire quoi chez nous Justement, il y a des choses que tu as envie de faire?
2: Ah, j'ai envie de visiter, j'ai envie de faire de la... Mais j'espère que le temps va me permettre de faire de la rando, de me balader, d'aller à la rencontre des gens, de faire un peu de sport, de me baigner, de faire tout ce que je ne peux pas faire à Paris.
3: Ah oui, il faut profiter.
2: C'est-à-dire
3: hein.
2: plein de choses.
3: C'est l'île intense hein, ici, le slogan. Donc là, il faut y aller.
2: C'est canyoning, intense, exactement.
3: Parapente.
2: Exactement.
3: Saut dans la lave. On ne sait pas encore, mais... Bonjour, monsieur Catherine.
2: Salut Philippe.
3: J'ai dit, ah là là là là, incroyable. Bonjour, c'est Rire et Chanson.
4: On fait une interview.
2: On fait une interview.
3: Ah ben voilà.
2: Comment ça, Philippe?
4: Bonjour, ça va?
2: Vous allez bien? Enchanté.
4: Bien, bonjour,
2: c'est Rire et Chanson, c'est pour la rigolade et les chansons. Quoi. Ah. En plus, tu tutoyais.
4: Oui, bien sûr.
2: Tu allies les deux. Tu fais du rire et de la chanson.
4: J'aime les deux, oui.
2: J'aime les deux, ouais.
4: Ouais, passionnément. Bien sûr, j'aime rire aussi en tant que spectateur.
2: C'est vrai, oui, évidemment.
4: Vous me faites rire, monsieur.
2: Bah, vous me régalez, monsieur Catherine.
4: À la bonne heure.
2: À la bonne heure. On va se baigner tout à l'heure? Petit bain de minuit?
4: Ah bah là, j'y vais maintenant. Là.
2: Ah.
4: Je vais piquer une tête.
2: Bon, je vous rejoins.
4: Bien sûr, je vais taquiner du requin.
3: Philippe Catherine.
2: C'est génial.
3: Voilà, qui nous fait un petit coucou en passant.
2: Je peux pas le blairer. Je ne peux pas le blairer. Non, je déconne. Je kiffe ce mec. Il se prend tellement pas au sérieux. Et
3: ouais, c'est vrai.
2: Il est top.
3: Incroyable.
2: Bah, Denzel Washington qui est là, tiens. Denzel.
3: Denzel. Ah non,
2: Hi.
3: C'est pas lui.
2: Ouais. La Réunion est pleine de surprises et de belles surprises.
3: La Réunion, s'en passe des choses ici. Donc, un séjour qui va te faire du bien,
2: oui.
3: Puisque la tournée, en fait, ce spectacle, la tournée se termine en fin d'année, si j'ai bien compris.
2: C'est ça, en novembre.
3: Voilà,
2: fin novembre.
3: Il y a encore beaucoup de dates qui arrivent, mais c'est un spectacle qui a déjà démarré depuis pas mal de temps.
2: Oui, depuis 2025.
3: Ouais.
2: Et donc là, à la fin de l'année, ça fera presque 2 ans.
3: Mm-hmm.
2: Donc, j'ai eu la chance de connaître un petit succès avec ce spectacle. On a prolongé pas mal de fois. Et là, on arrive sur les dernières dates. Et je suis super heureux de faire un crochet par cette île qui m'a tellement manqué. Parce que, honnêtement, comme je te disais, ça me paraît si lointain 2019.
3: Ah oui, mais carrément.
2: Et je me disais, mais à quel moment je vais revenir? J'ai envie de revenir. Et là, j'ai réussi à revenir avec ce spectacle. Je suis très heureux. Et j'ai hâte de rencontrer nos amis réunionnais et réunionnaises.
3: Yes. On va de mettre le feu un peu
2: Exactement.
3: À toutes ces scènes. Alors, c'est fou, j'ai remarqué qu'on avait beaucoup de points en commun.
2: Ah!
3: Ouais. Tu mesures
2: 1m73. 1m93.
3: Non. Je l'ai vu quand tu es arrivé. Regarde, je pense
2: oui,
3: que.
2: Oui, mais
3: voilà.
2: Ça, je me mets à ta hauteur.
3: On filme, hein, donc.
2: Je suis assis.
3: Il va y avoir des preuves.
2: 1m60, entre 73 et 76, ça dépend. Ça dépend.
3: Comme moi, des fois j'ai mis 1m75 parce que ça fait mieux.
2: Ouais.
3: Donc voilà, on mesure tous les deux 1m73.
2: C'est ça.
3: D'après ce que j'ai compris, on est quand même très sucré.
2: On est très sucré, plutôt sucré que salé, exactement.
3: Voilà, dans les extrêmes. Hein, c'est-à-dire qu'il ne faut pas trop qu'on croise des paquets de gâteaux ou de bonbons, ce que je disais en intro, parce qu'on va être obligé de les finir.
2: Envie de disparaître.
3: Voilà. J'ai 978 abonnés sur Insta.
2: Ok.
3: Tu en as 984 000.
2: Pas, tu vois, c'est pas loin.
3: C'est pas loin.
2: Pas loin.
3: Alors, on est quand même assez proche.
2: Oui, bon, on s'en fout des followers.
3: Enfin,
2: non, c'est pas qu'on s'en fout, mais on juge pas l'importance d'une personne ou la qualité humaine
3: bien
2: à travers
3: sûr.
2: Des followers. Aujourd'hui, je trouve qu'on s'est tellement perdu là-dedans. On respecte tous les gens qui nous suivent, on essaie de leur donner un maximum de choses, mais on juge ni le talent, ni l'humain à travers les followers.
3: Donc on continue, on a tous les deux un pilulier.
2: Oui, comment tu sais ça?
3: Parce que je sais.
2: T'es bien informé, j'ai un pilulier, ouais, exactement.
3: Eh ouais, qui est dû justement à ce genre d'excès,
2: hein, ouais.
3: Dont on parlait, gâteau bonbon, j'imagine.
2: Non, j'ai un pilulier pour tout. Moi, je suis très, comment on appelle ça, je suis très gelée royale, vitamine C. Donc quand je pars en tournée, j'ai mon pilulier, je me mets mes vitamines C, mes vitamines D, mes vitamines E, mes fidus actifs, tout ce qu'il faut quoi, dans mon pilulier.
3: Donc tu adores le foot?
2: Oui, bien sûr.
3: Bah là, on est deux, hein. On
2: bien
3: ne supporte
2: sûr.
3: Pas la même équipe, on le verra plus tard, mais nos, nos clubs. Ah oh ouais, joli. Ah ouais, t-shirt Paris.
2: Coach.
3: Luis Enrique.
2: Exactement.
3: Ah, il est bon lui, hein. Franchement.
2: Il a changé nos vies.
3: Ah là là. Donc nos clubs ont tous les deux remporté la Ligue des Champions. Si vous voyez de quoi je veux parler. Ouais. On va revenir dans un instant. Okay. On parlera foot tout à l'heure.
2: Okay.
3: Tu aimes la marque aux trois bandes. Tu as une belle casquette. voilà. Tu es ambassadeur justement. Mmh.
2: C'est ça.
3: Et alors moi aussi j'adore la marque aux trois bandes. J'ai mes petites baskets. Enfin bon voilà.
2: Ah c'est bien. T'es corporate.
3: Corporate. Okay. D'ailleurs si tu as deux ou trois échantillons qui traînent ou des trucs, je sais pas.
2: On va s'arranger.
3: En tant qu'ambassadeur.
2: On va s'arranger. J'ai toutes les bandes que tu veux. Quatre bandes, cinq bandes. T'inquiète pas, j'ai des trucs 5 bandes que je peux te refiler.
3: Salut nos camarades mauriciens, parce que là-bas, ils ont plein de bandes. On peut demander le nombre de bandes qu'on veut. Mais tu as fait pas mal de podcasts aussi.
2: Oui.
3: Ces derniers temps, t'as vu partout. Moi, j'en anime un ici à La Réunion,
2: okay.
3: qui s'appelle Autour d'un bon carry.
2: Ah, pas mal.
3: En fait, j'invite des personnalités, on s'assoit, on mange.
2: Tu fais
3: c'est
2: un carry.
3: Tout simple. Voilà, super. C'est des plats de La Réunion, des différents carrys.
2: Okay.
3: Toi, tu as fait récemment The Bridge.
2: Mm-hmm.
3: C'est, on peut dire, la crème des podcasts. Hein. Aujourd'hui, le podcast d'Aurélien Tchouaméni.
2: Mm-hmm.
3: Tu as fait ce podcast avec Kylian Mbappé, Achraf Hakimi, Donnel Jacksman.
2: Mm-hmm.
3: Vous avez fait 5 millions de vues en 3 semaines. Mm-hmm. Bon, nous, on a fait 5000 vues en 3 ans.
2: Mais c'est pareil, sur la durée. C'est sur la durée.
3: C'est sur la durée.
2: Bien
3: voilà,
2: sûr.
3: Pareil, on ne juge pas. On est bien d'accord.
2: Exactement.
3: Peut-être d'autres points en commun qui te viennent comme ça à l'esprit.
2: Le charisme, tu l'as dit. La drôlerie, ça, c'est. Normalement, c'est bon. Non, ça en fait déjà bon. Pas mal. Hein.
3: Ça en fait pas mal.
2: Je fais du 42,5.
3: 41, moi.
2: Ah !
3: C'est vrai ?
2: Ouais, 42,5.
3: Ah ouais, on dirait pas.
2: Ouais, on dirait pas. Je fais plus. Si on m'avait dit que la discussion allait bifurquer sur les pointures, c'est.
3: De quoi allons-nous parler dans un instant après la pub ? Oula, suspense ! Allez, Malik Bentala est avec nous. Il est ce soir en spectacle au Théâtre Luc Donat du Tampon. C'est complet, mais il revient jeudi du côté de Saint-Gilles, au Théâtre plein air. Donc là, il doit rester encore quelques places, mais franchement, allez-y vite parce que je pense que ça va être rapidement bouclé cette histoire. Et puis samedi, il sera dans le Nord, à Saint-Denis, au Théâtre Champfleury, avec Rire et Chanson Réunion et ce nouveau spectacle, Nouveau Monde, dont on va parler dans un instant. A tout de suite, Malik.
2: A tout de suite.
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1: En 2019, il a enflammé les plus grandes salles de spectacle de la Réunion. 7 ans après, il est de retour. Et toujours évidemment, sur Rire et Chanson Réunion.
2: Malik Bentala avec nous sur Rire et Chanson Réunion, Malik Bentala.
1: Le retour.
3: He's back.
2: Ici à la Réunion. Ah, il est de retour en grande forme, on peut vous le dire, pour nous présenter ce nouveau spectacle, Nouveau Monde. Ton troisième spectacle, Malik, hein ?
3: C'est mon troisième spectacle, exactement.
2: Ah, on a bossé.
3: Ah, on a pas mal bossé. Il y a eu Malik se la raconte, il y a eu Encore, et là, c'est Nouveau Monde.
2: Ouais, tu étais venu pour Encore la dernière fois.
3: C'est ça.
2: Ici. Et donc, ce troisième spectacle, donc, on le disait, hein, réunit déjà beaucoup de monde à travers la métropole, même un petit peu plus ailleurs. Mmh. Un spectacle qui se terminera, on le rappelle, en fin d'année. Donc, vraiment pas beaucoup de chance de le revoir ici. Donc, profitez, on le rappelle. Malik Bentala, c'est ce soir, c'est complet au tampon. C'est jeudi soir, donc, au théâtre plein air de Saint-Gilles. Et c'est samedi soir au théâtre Champfleury à Saint-Denis. Avec la radio officielle du Rire. Ce spectacle, ça parle de quoi, Malik ?
3: Écoute, ça parle de plein de choses. Comme le titre l'indique, c'est Nouveau Monde. Il s'est passé beaucoup de choses depuis ma dernière venue. Et je vais parler de tout ce que j'ai pu connaître, les succès, les échecs. Le spectateur est un peu une petite fourmi et rentre dans les coulisses un petit peu de ma vie, que ce soit le show business ou que ce soit ma vie perso. Et il est très, très personnel, justement, ce spectacle. J'ai eu des moments de down.
2: Ouais.
3: On peut appeler ça même une dépression. Mm-hmm. J'en parle, j'essaye de sensibiliser tout en restant malgré tout drôle, parce qu'il faut arriver à sensibiliser avec notre métier tout en restant drôle. C'est notre métier quand même. Et il y a une belle surprise à la fin du spectacle.
2: Ah, ah ouais ?
3: Belle surprise, quelque chose qui généralement ça cueille le spectateur.
2: Oh.
3: Ouais.
2: Oh là là, je crois que là.
3: Ouais, j'ai hâte. J'ai vraiment hâte.
2: La bande annonce.
3: Ouais.
2: Voilà. Et là, donc, on a hâte de voir.
3: Ah, j'ai hâte de vous montrer aussi des choses.
2: Ouais, moi, je passerai à Saint-Gilles jeudi soir.
3: Trop bien.
2: Scène mythique que tu avais déjà fait
3: exceptionnel.
2: En 2019. Là.
3: Exceptionnel en extérieur, sublimissime. C'est un de mes meilleurs souvenirs. Et, alors, pardonnez-moi, mais c'est vrai que quand je pense à ma petite tournée à La Réunion, je pense tout de suite à Saint-Gilles. Parce que c'est assez particulier comme énergie.
2: Ouais.
3: Tu vois, il se passe quelque chose dans ce théâtre en plein air. Il y a un truc assez magique. Et donc. Donc j'ai hâte d'y retourner, mais j'ai hâte aussi de faire les deux autres dates, et que ce soit Saint-Denis, Tampon, voilà, c'est magnifique, et merci aux spectateurs de répondre présent, vraiment.
2: Et c'est marrant parce qu'on a coutume d'entendre que pour les humoristes, jouer en plein air, c'est pas le top, hein. Et pourtant cette scène-là...
3: Ouais. Ah mais elle claque.
2: C'est autre chose, je sais pas si c'est...
3: L'acoustique, ça sonne bien, puis le climat s'y prête, tu vois, il y a un truc où on est bien, même moi sur scène, je suis à l'aise, c'est très rare, t'as raison sur ce que tu dis, c'est très rare d'apprécier jouer en extérieur, parce que le son s'évapore
2: et
3: on n'a pas les retours des rires, tu vois, là en l'occurrence, non c'est magnifique.
2: Donc à ne surtout pas rater Nouveau Monde, on vous le disait donc ici à La Réunion. Quel regard tu as aujourd'hui sur l'humour en France, maintenant que tu as un petit peu de bouteille, parce qu'on parlait tout à l'heure des débuts du Jamel Comedy Club, du Marrakech du Rire, on va y revenir, mais aujourd'hui, quel regard tu portes sur tous les talents qui ont émergé, les réseaux sociaux, le stand-up
3: Écoute, je suis très heureux de voir qu'il y a énormément de talents qui émergent, très heureux de voir que aujourd'hui on n'a pas besoin de passer par forcément 6 chaînes de télévision comme c'était le cas il y a 20-30 ans. Tu peux percer grâce à YouTube, tu peux percer grâce à Internet en règle générale, que ce soit les réseaux. Donc tu peux passer de ta chambre à un zénith en un claquement de doigts. Et parfois c'est un avantage, mais ça peut vite se retourner contre toi. Donc très heureux de voir qu'il y a beaucoup, beaucoup de jeunes talents qui émergent et de voir qu'il y en a pour tous les goûts. De l'humour engagé, de l'humour plus léger. La scène féminine aussi qui se développe. Il y a énormément de femmes hilarantes. Et je trouve que c'est important de laisser la place aux humoristes féminines, parce que il fut un temps où il n'y en avait pas énormément, et aujourd'hui il y en a de plus en plus, et tant mieux. Donc très heureux et très fier de voir que notre métier a de beaux jours devant lui.
2: Et alors, depuis tes débuts jusqu'à aujourd'hui justement, quelles sont les choses que tu trouves qui ont évolué en bien et en moins bien pour un humoriste?
3: Alors le premier truc qui me vient à l'esprit, je dirais, c'est Internet, parce que c'est un avantage, mais ça peut vite être un inconvénient si tu ne maîtrises pas les codes d'Internet. Et tu vois, un extrait peut être vraiment sorti de son contexte, balancé sur les réseaux. Aujourd'hui, on est dans le buzz, on est dans la recherche du buzz, de la phrase qui va faire du clic. Donc, tu peux donner une interview et parfois un propos peut se retrouver sorti de son contexte. Et là, tu te retrouves pris dans une spirale infernale. Donc, c'est vrai que si on n'est pas bien entouré, Tout ce qui, tu sais, c'est des métiers, que ce soit attaché de presse, community manager. Ouais. Parfois, quand tu n'as pas d'expérience, tu peux vite te retrouver pris au piège. Et en même temps, c'est un avantage parce que en une interview ou un sketch qui passe sur Internet, tu peux remplir des salles. Donc, je dirais, Internet, c'est à la fois un bonheur, mais ça peut vite se retourner contre toi. Il faut savoir le maîtriser.
2: Ah ouais. Moi, ma direction m'a dit, hein. Fano, faut faire du buzz. Tout à l'heure, j'ai hésité à mettre un coup de boule à Philippe Catherine.
3: Ouais, j'ai vu que t'étais un peu chaud sur le dossier. Ouais. Bah, ça aurait fait un gros truc. Qu'on le recroise.
2: Peut-être tout à l'heure. Ouais. Donc, toi qui avais cette soif de réussite, on le disait au début, si je me trompe pas, j'ai bien compris à travers.
3: Ta soif, t'étais plus sur la nourriture, cette bouffe de réussite, j'ai l'impression.
2: Ouais, voilà.
3: D'accord.
2: Cet appétit,
3: ouais.
2: Aujourd'hui, est-ce que quand tu vois des jeunes qui sont justement dans ce schéma-là, comment tu regardes ça, toi? Est-ce que tu te dis. C'est génial. Est-ce que tu dis, bon, ils n'ont peut-être pas tout encore vu, ils sont jeunes, ils démarrent, alors, il y a des pièges à éviter.
3: Enfin. Ouais, c'est marrant parce que j'avais 20 ans. Tu vois, c'est des questions que je ne me posais pas. Et aujourd'hui, c'est vrai que je vois des jeunes remplis d'énergie qui se lancent. Donc je les regarde avec beaucoup de bienveillance et si je peux les aider, d'ailleurs, je les aide, que ce soit pour les premières parties. D'ailleurs, ça va être le cas, je ne veux pas tout dévoiler, mais il y aura deux artistes réunionnais qui feront les premières parties. Il y aura Audrey de Rocheville.
2: C'est samedi, on m'a dit, à Champfleury.
3: Exactement.
2: Et Brice Lee,
3: exactement.
2: Le king du stand-up ici à La Réunion.
3: Donc je suis très heureux, très fier. Et pour moi, c'est important de tendre la main comme on a pu me tendre la main également. Donc, et parfois, tu as envie de donner des conseils à des jeunes qui se lancent, mais... Il faut que jeunesse se fasse. Je vais parler comme un vieux, mais ils n'écoutent pas comme moi, je n'écoutais pas les conseils qu'on me donnait. Il faut que tu grandisses et que tu apprennes en te trompant. C'est important. J'ai essayé 2-3 fois de donner des conseils, mais tu passes vraiment pour le gars un peu qui ne veut pas que l'artiste vive son expérience.
2: Ouais.
3: Donc, le mieux, c'est de vivre, d'apprendre en tombant et de se relever. Et de continuer d'avancer. Voilà, c'est. Donc, je suis tiraillé parfois entre l'envie de donner des conseils et en même temps. Envole-toi, petit oiseau. Apprends.
2: C'est beau. C'est magnifique. Le 20 juin 2013, tu montais pour la première fois sur la scène du Marrakech du Rire.
3: Oui.
2: Si j'ai la bonne date.
3: C'est ça.
2: 13 ans après, tu vas lancer le Marrakech Comedy Festival.
3: C'est ça.
2: Du 4 au 6 juin prochain, ça affiche complet. Depuis déjà pas mal de semaines. Alors ça fait quoi ça?
3: C'est une immense fierté. J'ai même ma première année au Marrakech du Rire, c'était en 2010 même. J'ai participé à pas mal d'éditions. Et là, ça rejoint le propos que je tenais il y a 15 secondes, c'est de tendre la main et de donner sa chance. On a vraiment axé cette année sur les jeunes talents. Comme c'était le cas au Marrakech du Rire d'ailleurs à l'époque.
2: Ouais.
3: Tu vois les talents qui ont émergé, ça a été Alban Ivanov, Ahmed Silla,
2: Inès Reg,
3: Djal, à une époque, moi. Donc voilà, et là c'est ce qu'on essaie de faire, c'est une nouvelle aventure, c'est un nouveau festival, c'est pas la suite du Marrakech du Rire, ça sera dans un nouveau décor, ça sera sur une plateforme, sur Disney+, qui nous suit et je les en remercie d'ailleurs. Donc il y aura plein de surprises, plein de choses et j'ai hâte de vous faire découvrir ça. Et j'espère que je croiserai des amis réunionnais à Marrakech début juin.
2: Ouais, ce serait cool.
3: Ce serait top.
2: Déjà, on peut citer un Paul de Saint-Cernin pour le casting.
3: C'est ça.
2: Myriam Benoît, que j'adore. Allez la voir sur les réseaux, elle est incroyable. Incroyable. Oui. Nordine Ganso.
3: Léopold Marchand.
2: Ouais.
3: Sosam, un grand magicien qui est extraordinaire, qui cartonne aux États-Unis. Il y aura de la magie, il y aura de l'humour, il y aura d'autres surprises également. Et il y aura pas mal de guests aussi, que ce soit sur scène et surtout dans la salle. Beaucoup, beaucoup de jolis noms.
2: Oui. Comme c'était un petit peu la tradition dans le
3: Marrakech
2: du Rire.
3: C'est ça, à l'époque,
2: dans un rendez-vous.
3: Ouais. C'est ça.
2: Et on l'espère, un rendez-vous qui propulsera encore peut-être des talents, comme tu viens de dire.
3: Bien sûr, et on en avait besoin à Marrakech, qui est une ville extraordinaire, qui a un carrefour culturel incroyable, qui est un petit peu, une ville en ébullition parce qu'il se passe énormément de choses et c'était un des meilleurs endroits pour moi au monde pour relancer un nouveau festival et je remercie le Maroc qui est un de mes pays d'origine d'ailleurs parce que ma maman est marocaine et mon papa est algérien donc c'est une fierté et un bonheur.
2: Cool. Allez, dans un instant, on va faire honneur à ton t-shirt, on va parler football. Alors, parce que là, il y a du sérieux.
3: Ce soir, il se passe quelque chose.
2: Tout ce soir-là. Bon, à tout de suite sur les Chansons Réunion avec Malik Bentala.
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2: Allez, Malik Bentala, ici à La Réunion, au bord de l'eau, les amis, pour une semaine incroyable, Malik Bentala.
3: J'ai envie de te dire, là, si la brigade du kiff elle passe, on prend perpète, hein, non?
2: Eh, franchement.
3: Plus, ça serait de la gourmandise, là.
2: On est bien.
3: On est pas mal.
2: Ouais, à l'hôtel Luxe, ici, donc, pour cette interview, tranquille, pépère, avec un petit jus de fruits. Là, franchement, pas comme mal. Tu le dis, on est bien.
3: Moi, j'ai un jus de fruits, en tout cas, toi, je sais pas.
2: Vu ton état,
3: à mon avis, il n'y a pas que des fruits. Hein.
2: Je suis resté très, très calme. Hein.
3: Ah bon?
2: Oui.
3: T'as un peu de rhum là-dedans hein?
2: Ça, ce sera après l'interview. Restons professionnels.
3: Exactement. À consommer avec modération.
2: Voilà, donc on va parler ballon rond. On le disait, en tant qu'amoureux de foot, on est obligé d'aborder hein, ce sujet. Toi, tu es un véritable passionné, fervent supporter de l'Olympique Paris Saint-Germain. J'ai un petit cadeau pour toi, tiens.
3: Merci beaucoup.
2: Parce que bon, j'ai tenu, quand on aime les étoiles, le...
3: Ah ouais, non.
2: On peut montrer?
3: Ben non, c'est un cadeau empoisonné, absolument pas.
2: Écoute...
3: Je te fous ça.
2: C'est sympa.
3: Allô.
2: Première...
3: Bon, après j'irai le mettre à l'eau.
2: Première étoile pour un club français. Bon, c'était il y a longtemps. Ça commence à dater maintenant.
3: Première étoile. Vous avez fait 6 matchs contre les Shaolin Soccer. Et...
2: C'était une autre époque.
3: C'est une autre époque, oui.
2: Mais c'est vrai, alors pour la petite blague, parce que c'est vrai que l'année dernière, on a reçu Redouane Bougueraba.
3: Ouais.
2: Et pendant son interview, notre directeur technique a débarqué avec le maillot du PSG.
3: Ok.
2: Donc Redouane était idiomeur.
3: Outré.
2: Qu'est-ce que tu fais? Il dit, c'était quelques jours avant la finale de la Ligue des Champions.
3: Ah ouais.
2: Donc il lui a dit, bah, l'étoile va être filante pour vous samedi soir. Et en fait, bah, l'étoile est sur le maillot maintenant.
3: Elle est bien là. Et puis tu sais, j'étais au stade, c'était une magie extraordinaire. Comme si on avait souffert pour arriver à ce moment.
2: Ouais.
3: Tu vois, c'est un truc 5-0 du jamais vu dans l'histoire de la Ligue des Champions
2: de
3: en finale.
2: Truc de fou.
3: Incroyable.
2: Aucun débat possible.
3: Ouais, là t'as, on est aux portes de quelque chose de magique, quoi, tu vois. Je dis on carrément parce que je me sens tellement impliqué dans la vie du club en ce moment. Vraiment, je te jure, c'est fou.
2: Non, ben on le sait que tu aimes, tu as cette passion pour le Paris Saint-Germain. On en avait parlé déjà il y a 7 ans parce que ça commence à dater maintenant. Tu as quand même été interdit de stade pour avoir craqué un fumigène pendant PSG Real.
3: C'est vrai. Exactement. En 2019 d'ailleurs.
2: Ah, ben c'était
3: l'année
2: juste avant de venir.
3: L'année de ma venue. Ouais, exactement.
2: C'est bien, c'était un petit buzz pour venir.
3: Un petit buzz, ouais. J'ai craqué un fumigène dans l'excitation de la victoire contre le Real Madrid. Et voilà, ça m'a coûté une interdiction de stade de 6 mois.
2: Voilà. Et cette soirée de Ligue des Champions, je pense qu'on... Est-ce qu'on peut dire que c'était l'un des plus beaux jours de ta vie?
3: Oui.
2: Ah oui,
3: largement.
2: J'en étais sûr.
3: Largement, oui. Je n'ai pas encore d'enfant.
2: Ouais.
3: Donc, et puis même si j'en avais, je te dis la vérité. Même si j'en avais, excuse-moi.
2: C'est bon.
3: Si j'avais un gosse, je suis pas sûr qu'il serait capable de faire ce que fait Doué. Hein. Non, sérieusement, c'était un moment magique. Et la chanson est tellement parfaite après tant d'années de galères et de combats. Allez, avec moi.
2: Ouais.
3: Oh, pour toi, Paris. Je sais qu'il y a une grosse communauté de supporters parisiens à La Réunion. Allez, on chante
2: tous.
3: Allez,
2: ça, pour vous.
3: Oh, pour toi, Paris. On va se casser la voix. Oh, tous au volant, on y va. Lâchez les volants.
2: Non. Faut faire plaisir à tout le monde.
3: C'est vrai. Mais je crois qu'il y a plus de supporters parisiens que marseillais ici.
2: Comment tu veux
3: ici, hein.
2: La casquette, pour moi, c'était une des occasions de la ressortir. Parce qu'en ce moment, je peux te dire, je la sors pas beaucoup. Hein.
3: Tu m'étonnes. Ouais, c'est pas évident.
2: C'est pas notre meilleure année.
3: Ouais.
2: Hein. Enfin bon. Pour toi, quelles sont les plus belles émotions que tu as vécues à travers ce sport
3: Le football.
2: Il y a eu
3: quand même... J'ai vraiment eu une chance énorme de pouvoir assister à des gros matchs. Et une des émotions qui m'a... Malheureusement, ça s'est mal fini, mais ça a été la finale de la Coupe du Monde au Qatar.
2: Ouais.
3: Cette espèce de match de zinzin France-Argentine et les 3 buts de Kylian et Messi qui marque. Il y avait un truc, on aurait dit qu'on était dans Olivier Tom, quoi. Donc on n'y croit pas. Pendant 82 minutes, t'es là, t'es prosterné dans ton siège. Tu dis, bon, bah voilà, on est passé à côté du match. Puis un but, puis 2 buts, puis le stade s'enflamme. Puis cette occasion que je revois à chaque fois, que tous les Français revoient, de Kolo Muani. Tu te dis, elle va rentrer. À chaque fois que je la vois au ralenti, je me dis, elle va rentrer. Donc il y a eu ça a été une émotion incroyable. Forcément, en tête, le Paris Saint-Germain Inter de Milan.
2: Ouais.
3: Il y a eu plein d'émotions dingues. Le France 98, les 2 buts de Zizou.
2: Évidemment.
3: Le PSG, j'en ai plein. Finale de la Coupe de France en 2006, PSG-OM.
2: Ouais.
3: PSG, c'était au Bucarest. PSG Twente. PSG, il y en a plein en Ligue des Champions. Avant la remontada, on fait un PSG-Barça 4-0 qui est fabuleux. Avec Emery, Cavani, c'était dingue. J'en ai eu plein, j'ai vécu des magnifiques émotions grâce au football.
2: Et alors ce soir, après ton spectacle au Tampon, demi-finale.
3: Demi-finale.
2: Face au Bayern.
3: Ouais.
2: Pouh, alors là,
3: c'est
2: ça,
3: le match
2: ça va
3: de l'année.
2: La demi-finale.
3: C'est le match de l'année, oui.
2: On peut être supporter de l'OM, mais quand on aime ce football-là, on est obligé de regarder.
3: C'est ce qui est bien avec le Paris Saint-Germain, parce que beaucoup de. J'embrasse d'ailleurs tous mes amis marseillais avec qui on se chambre, que ce soit Kenaton, Soprano.
2: Ouais.
3: Et c'est vrai que force est de constater que depuis Luis Enrique, c'est dur de ne pas aimer le PSG, parce que même les mecs, ce qu'ils dégagent, il y a un truc tellement positif, tellement simple, tu les vois jamais s'en prendre à l'arbitre, tu les vois jamais râler, tu les vois jamais se la raconter, tout le monde fait les efforts, tout le monde court, donc il y a beaucoup de... À Paris, je vois énormément, et en France d'ailleurs, je vois beaucoup de gamins qui portent le maillot du PSG, et de plus en plus d'ailleurs, et c'est beau à voir, ça n'a pas toujours été le cas.
2: C'est incroyable. Oui.
3: Ça a pas toujours
2: c'est pour ça que c'est beau.
3: Ouais.
2: Toi, pour ce soir, là, comment tu vois ça? Tu imagines une deuxième étoile? Là, ça peut arriver. Hein,
3: ça
2: avec
3: peut arriver.
2: La force de frappe
3: on n'est pas si loin.
2: Des Parisiens.
3: Je peux me tromper, mais je vois Paris gagner ce soir.
2: Ouais.
3: Mais tout va dépendre de l'écart. Je peux me planter, mais il faudrait que Paris gagne avec 2 buts d'écart.
2: Ouais.
3: Parce que je peux t'assurer que là-bas, à Munich, c'est pas facile. Hein. Les mecs, ça fait 160 matchs qu'ils te mettent des 8-1, des 4-1, des 6-1, des 7-2. Donc ils ont une force de frappe. En plus, avec le French Cancan, quand ils marquent, tu sais, ils ont, c'est la musique à chaque fois qu'il y a un but là-bas. J'ai plus l'air. Mais en tout cas, c'est si on pouvait ne pas l'entendre au match retour. Donc je vois Paris gagner ce soir.
2: Voilà.
3: Une soirée magnifique avec le spectacle et la communion incroyable avec nos amis et réunionnais et réunionnaises.
2: Yes.
3: Et derrière, la victoire du Paris Saint-Germain et on peut aller dormir tranquille.
2: Ah oui. Non, il y a beaucoup d'amoureux du foot ici à La Réunion.
3: Oui, bien sûr. Bah, vous avez des talents, des talents incroyables. Il y a eu Dimitri Payet, cet Euro 2016... Il a volé sur l'Euro 2016.
2: Alors ici, on dit Payet. Hein.
3: Ah, Payet, autant pour moi, c'est
2: Dimitri
3: vrai.
2: Dimitri Payet comme Manu
3: c'est vrai,
2: Payet.
3: Comme Manu Payet, autant pour moi. Mais Dimitri Payet, comme je disais, Guillaume Moirot.
2: Guillaume Moirot.
3: Et la patte gauche de Laurent Robert.
2: Ouais.
3: Moi, j'ai grandi avec ce PSG-là. Donc, Laurent Robert, légende du Paris Saint-Germain.
2: Magnifique, magnifique. Donc, je le disais tout à l'heure, tu es le premier humoriste à représenter la marque Adidas.
3: Ouais.
2: Il n'y en a pas d'autres. Et d'ailleurs, il n'y a pas grand monde d'autres aussi, à part... Dieu, monsieur Zinedine Zidane, qui est l'un des plus grands ambassadeurs de cette marque.
3: Ouais.
2: Ça aussi, ça fait quoi? Déjà, comment tu t'es retrouvé là-dedans et qu'est-ce que ça te procure aujourd'hui?
3: Écoute, c'est un rêve de gamin parce que j'ai grandi avec cette marque-là et moi, un de mes héros, c'est Zinedine Zidane, comme tu l'as très bien dit.
2: Yes.
3: Et le voir avec ses crampons, le voir avec cette marque à trois bandes. Et puis même, moi qui suis passionné de la culture hip-hop, Run DMC. Donc c'est la marque qui m'a contacté. Au début, je pensais que c'était un canular. Au début, mais quel rapport? Je joue pas, je suis pas footballeur. Et en fait, non, je me suis rendu compte que la marque à trois bandes s'ouvrait de plus en plus aux artistes, aux jeunes talents. Et c'est ce qui m'a plu. Et après avoir échangé avec eux, j'ai tout de suite dit oui. C'était assez incroyable. On a eu la chance de faire aussi des pubs avec Kvaratskhelia, Dembélé, Barcola, des pubs qui ont pas mal marché d'ailleurs.
2: C'est devenu des amis aussi parce que souvent, il y a quelques années, en 2019, on le disait, il est pote avec Kylian Mbappé.
3: Ouais, bien sûr.
2: Aujourd'hui, Dembélé, Ballon d'Or.
3: Ballon d'Or.
2: C'est devenu...
3: Et Ousmane, Ballon d'Or. Pourquoi on ne la rechanterait pas celle-là? Mais oui, c'est devenu des potes. Ils sont, comme je te disais, ils sont...
2: Les pubs sont incroyables.
3: Non, on a beau dire. Merci beaucoup. Et puis la communication est beaucoup plus simple parce que le Paris Saint-Germain s'est francisé. Il y a énormément d'internationaux français, que ce soit Warren Zaïre-Emery, et puis même Nuno Mendes, il est bilingue, les Portugais ils parlent français comme personne, quoi. Donc il y a un truc de communication qui est plus simple, qui était moins évident quand il y avait beaucoup de latinos. Moi, c'est vrai que je suis d'origine brésilienne, mais je ne maîtrise pas trop la langue. Donc, il y avait cette barrière de la langue. Et là, forcément, ils viennent voir le spectacle, on communique, on fait des pubs ensemble. Donc, ils sont super cool.
2: Bon, on a parlé du parcours de Paris en Ligue des Champions. Cette interview sera rediffusée dans la semaine. Donc, vous saurez si Paris a...
3: Ah ouais, elle est peut-être caduque dans 2 jours. Hein.
2: C'est ça.
3: Avec mon prono, là.
2: On y croit, c'est génial, on va les défoncer, ces Allemands.
3: Ouais, et on va s'en prendre 3, t'imagines? Non, non. Non, non.
2: Est-ce que tu soutiens aussi l'équipe de France?
3: Évidemment.
2: Évidemment.
3: Bien sûr, surtout en ce moment, la qualité qu'elle a, cette équipe de France, elle est extraordinaire. Il y a du talent à toutes les lignes. Olise, Mbappé, Dembélé, Cherki, wow. Akliouche.
2: C'est ouf. Hein.
3: Non, mais c'est dingue. C'est dingue, tu vois. Donc j'espère, comme on dit, jamais 203, j'espère la troisième étoile.
2: Ben voilà, j'allais dire, troisième coupe
3: mais
2: du monde.
3: Mais ce qui est un peu dommage, c'est qu'elle ait lieu, j'ai pas envie de faire le rabat-jambe, mais qu'elle ait lieu aux États-Unis parce qu'il y a des matchs qui vont avoir lieu à 2-3 heures du mat, quoi, tu vois, ces trucs. Ça va être un peu compliqué, quoi. Puis j'ai envie de te dire, c'est pas le pays le plus stable en ce moment.
2: Ouais.
3: Donc j'espère que ça sera réussi malgré tout et que tout se passera bien, mais bon. On croise les doigts pour l'équipe de France et on espère aller chercher cette troisième étoile.
2: Yes, tous derrière les bleus.
3: Exactement.
2: Voilà. Bon, Malik Bentala est à La Réunion. On est bien, on est toujours ici au bord de l'eau.
3: Top.
2: Franchement, l'hôtel luxe, l'Ermitage. Et on va se retrouver dans un instant pour parler aussi cinéma, tiens. Pourquoi
3: bien sûr,
2: pas
3: pourquoi hein pas.
2: Alors, il s'en est passé des choses dans ta carrière. A tout de suite sur les chansons Réunion.
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2: Malik Bentala, La Réunion, les amis, il est de retour. Il était venu en 2019, il avait mis le feu à toutes les scènes de Lille, hein, qu'il avait embrasé à l'époque avec son spectacle encore. Oh, bon, on le fait à l'américaine, hein, un petit peu. Et là, il revient avec Nouveau Monde, un spectacle qui cartonne depuis maintenant un an et demi à peu près.
3: C'est ça, un an et demi, ouais.
2: Voilà, qui se terminera en fin d'année et qui passe par notre belle île. Donc ce soir, au Tampon, c'est complet, mais vous avez encore quelques places. Faut aller très vite, hein, parce que là, c'est ce que me disait la production, il en reste, mais il vaut mieux se dépêcher pour jeudi soir, Théâtre plein air de Saint-Gilles, incroyable, avec en première partie Mister Brice Lee, la plus belle touffe de l'humour pays, tu verras.
3: Tu vas être
2: très stylé aussi. Ah, bah oui, tu as vu.
3: Bien sûr.
2: Voilà, et puis ça, c'est pour Saint-Gilles jeudi. Et samedi soir, Audrey Rocheville en première partie également, donc pour ce spectacle.
3: Je suis très heureux de les avoir avec moi, vraiment.
2: Ouais.
3: Vraiment, je suis très heureux parce que, bien évidemment, je valide. Je demande un peu quels sont les talents locaux.
2: Ouais.
3: On m'a envoyé des sketchs et je les trouve hilarants, drôles, talentueux. Donc je suis très heureux de partager la scène avec eux, vraiment.
2: Ouais, ouais, ouais. Puis nous, ça nous fait plaisir parce qu'on les suit depuis pas mal de temps.
3: Ouais.
2: Et maintenant, c'est vrai que ça devient du très très lourd, hein, ici localement. Donc,
3: c'est fort.
2: Donc génial. On va parler de cinéma.
3: Oui.
2: Parce que moi, j'ai noté un truc.
3: Okay.
2: Tant que presque spécialiste du grand écran, je me suis dit, il y a eu pas mal de rôles dans ta carrière.
3: Ouais.
2: Notamment en 2016, Pattaya.
3: Mmh.
2: De Franck Gastambide, tu jouais Crimo, je crois.
3: Ouais.
2: 2016, il y a eu La Vache. Mmh. Avec La Vache, c'était avec Jamel.
3: Il y avait Jamel, Fadza Bouyamed, Lambert Wilson.
2: Voilà. Mmh. 2018, Taxi 5. 2018, toujours Le Doudou avec Cadmerade.
3: Cadmerade, ouais.
2: 2019, Jusqu'ici tout va bien. 2022, Irréductible de Jérôme Commandeur. Tourné ici à La Réunion, je crois.
3: À La Réunion, ouais.
2: Yeah.
3: Exactement.
2: 2022, ton premier film tant attendu, Jack Mimoun.
3: Ouais.
2: Et Les Secrets de Valverde.
3: C'est ça.
2: Qui devait, on le disait tout à l'heure, se tourner initialement à La Réunion.
3: Malheureusement, on n'a pas trouvé le décor. C'était le décor d'une immense grotte.
2: Ouais.
3: Et ça n'a pas pu le faire. Mais je ne perds pas espoir de revenir tourner à La Réunion un jour, vraiment.
2: Yeah. Mmh. Ben oui, parce que depuis, alors on s'est dit, les rôles s'enchaînent.
3: Ouais.
2: Tu vois, on voit un Malik en plus qui marche bien au cinéma.
3: Ouais, ouais.
2: Et puis après ce film, plus rien. J'ai regardé depuis 2022.
3: 22, ouais. Bah parce que c'est important de se mettre en jachère. C'était Brel qui disait il faut prendre le temps de se taire. Et c'est vrai que je grandis, j'évolue, je réfléchis à ce que je veux faire, à la trace que j'ai envie de laisser, à la petite trace que j'ai envie de laisser. Donc je prends le temps. Je prends le temps de réfléchir, de trouver le bon rôle. Et c'est important, c'est important.
2: Ça veut dire que c'est toujours un petit peu les mêmes rôles qui te sont proposés ou pas forcément?
3: Un petit peu, oui,
2: ouais.
3: Un petit peu, parce que c'est vrai qu'on aime bien, quand on a une étiquette, on aime bien l'étirer au maximum et c'est vrai que je préfère disparaître un petit peu, le temps de me réinventer et de bosser dans mon coin pour revenir proposer d'autres choses.
2: Ouais.
3: Et c'est ce que j'ai essayé de faire aussi sur scène. Quand tu verras ce spectacle, il est très différent du précédent.
2: On a hâte.
3: Et voilà, et il se passe plein de choses. Et j'aime beaucoup la tournure que prend ma jeune carrière. Donc, je continue dans cette voie-là.
2: Ouais. Puis bon, nouveau terrain de jeu aussi, Internet, avec ses fameuses parodies.
3: Ah ouais, les parodies.
2: Et les parodies, plus de 500 millions de vues. Hein.
3: Ouais, on est même à plus là. C'était incroyable. J'y pensais pas.
2: Incroyable.
3: J'ai voulu me faire plaisir. Et au final, c'est en me faisant plaisir que les gens ont apprécié ces parodies, donc elles sont arrivées au bon moment et franchement c'était trop bien de parodier CNews, Pascal Pro, de parodier Jacques Mus, de parodier Cédric Grolet, de parodier Jules. Je me suis éclaté et il y en aura peut-être d'autres qui arriveront bientôt peut-être.
2: Ouais. Tu es fan de Michael, je crois, tu l'as vu le biopic ou pas?
3: J'ai vu le biopic, j'ai adoré.
2: J'ai pas vu.
3: Ah non, j'ai adoré.
2: Fort.
3: Ouais, non mais les cinéphiles qui disent oui, non mais là en fait la light elle est totalement dépourvue. Non, moi j'ai kiffé tout ce qui touche à Michael de près ou de loin, j'adore, je kiffe. Moi j'étais. C'était un petit peu un genre de mini concert pour moi cette projection. Jafar Jackson, qui est son neveu, il est extraordinaire. Non, c'était. J'ai aimé. Il y en a beaucoup qui n'ont pas aimé, j'ai aimé. Il faut croire que le monde a aimé aussi parce qu'il est en train d'exploser tous les records.
2: Ouais.
3: Donc, vive Michael, longue vie à Michael. Si on peut passer un morceau de Michael d'ailleurs sur Rire et Chanson.
2: Ah, ben, si tu veux.
3: Ça me ferait plaisir.
2: Pas de problème, on terminera avec ça.
3: Ah, ça me ferait plaisir.

0: a faite ces derniers temps. Alors lui, il n'a peut-être pas encore son biopic au cinéma Malik Bentala, mais il a sa série qui arrive bientôt sur Disney+.
1: C'est ça.
0: La série va s'appeler Malik.
1: En toute modestie. Rien que ça.
0: Il y a Michael, il y a Malik.
1: Voilà.
0: Voilà, donc ça va être quoi ça?
1: Écoute, c'est un peu, cette série, c'est un peu un croisement hybride entre 10%, The Studio, ouais, s'il y en a qui ont vu The Studio. Il y a pas mal de guests qui vont jouer leur propre rôle.
0: Yeah.
1: Et qui vont un peu tordre leur image. Donc j'ai hâte, franchement j'ai hâte.
0: Ça, ce sera sur Disney+.
1: C'est ça.
0: Et Disney+, décidément, avec qui tu travailles bien,
1: ouais,
0: puisque, on le rappelle, la soirée de gala du Marrakech Comedy Festival sera aussi sur Disney+,
1: plus,
0: en fin d'année à peu
1: à
0: près.
1: Rentrée, exactement, ouais, voilà, à l'automne.
0: Ok, donc Malik Bentala à La Réunion, les amis, ne loupez pas ce nouveau monde ce soir. Bon, ce soir c'est complet, mais bah oui, si c'est complet au tampon, il reste des places jeudi soir avec Bruce Lee en première partie au Théâtre plein air de Saint-Gilles. Donc Mister Malik Bentala, je voulais dire Bruce Lee est à La Réunion,
1: bah, ah, oui,
0: il vit ici, donc forcément.
1: Il peut y être, c'est vrai.
0: Mais peut-être que demain il aura une carrière voilà, à la Malik pour
1: J'espère.
0: Faire une tournée international, pourquoi pas. En attendant, il sera donc jeudi soir en première partie de Malik Bentala pour son nouveau monde. On revient pour le mot de la fin dans un instant. On va essayer
1: avec
0: de
1: plaisir.
0: Te faire parler créole.
1: Ok, avec plaisir.
0: C'est bon,
1: très
0: chaud.
1: Ouais, je suis chaud.
0: Parce qu'on avait fait la bande-annonce de Jacques Mimouna en 2019.
1: Ouais, en créole.
0: En créole, c'était bon, n'importe quoi. On va essayer de se rattraper.
1: Je vais essayer de progresser, je vais essayer de m'améliorer.
0: On va répéter un petit peu rapidement pendant la pub. A tout de suite.
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2: Eh oui, il est là, ici avec nous, au bord de la mer, face à la mer, comme le chantait Passy avec Calogero, Calogero avec Passy. Hein, c'était il y a quelques années, et oui, on est là.
3: Ça ne rajeunit pas tout ça.
2: Oh là là là là, avec un petit cocktail sympathique, sans alcool, je le précise, pour ma direction.
3: C'est vrai. Il ment. Il ment, c'est un alcoolique. Il est bourré, vous entendez pas qu'il est bourré, il fait des bruits depuis tout à l'heure. Dès que je dis un truc, il fait « Ouh, yeah, right, rock and roll ».
2: Yeah,
3: yeah.
2: Donc, il ne faut surtout pas rater cet humoriste que l'on adore, voilà, qui est de passage
3: Malik.
2: Ici dans notre île.
3: C'est Malik. C'est vrai que t'es bourré, il est bourré, il se rappelle même plus. Cet humoriste maghrébin qui est à côté de moi, qu'on adore, Rachid, Rachid Bellac.
2: Comment ton nom déjà?
3: Ouais.
2: Non, Malik Bentala, évidemment, avec ce spectacle Nouveau Monde, on en a parlé, et de tout ce qui s'est passé depuis le dernier, encore en 2019. Donc là, il revient 7 ans après pour vous livrer ça sur un plateau. Ce soir au Tampon, on le rappelle, c'est complet.
3: Ouais.
2: Jeudi soir, on refait toujours un petit tour de piste parce que c'est important. Il faut se dépêcher à prendre vos places. Hein. Bon, même si après cette interview sera rediffusée pour jeudi soir, c'est Saint-Gilles. Première partie, Brisly. Samedi, Champfleury à Saint-Denis. Première partie, Audrey Rocheville. Monsieur Malik Bentala est à La Réunion et ça se passe plutôt bien.
3: Magnifique, très très bien. Ça se passe très très bien avec un coucher de soleil extraordinaire, un climat adéquat.
2: Et ouais, on a le petit coucher de soleil qui arrive. Hein. Oh là là là là. Alors.
3: Et en plus là, c'est le moment où je vais parler créole. Enfin, je vais essayer.
2: Ben oui.
3: Je vais tenter de parler créole.
2: Voilà.
3: Je m'excuse auprès de tous les auditeurs et toutes les auditrices si jamais je foire la mission, mais je vais y mettre tout mon cœur.
2: Voilà, c'est important.
3: Ouais.
2: C'est vrai qu'en 2019, c'était pas
3: ça. C'était
2: pas terrible, mais depuis, il a révisé.
3: Et
2: pendant
3: oui.
2: Pendant des années.
3: Et oui.
2: La pression.
3: J'étais sur créole.com. Exactement.
2: Pour nous faire un petit mot en créole, donc écoute,
3: allez.
2: Je t'ai passé une petite feuille.
3: Merci beaucoup, on va tenter d'y aller. Hein.
2: Et on y va, absolument.
3: Allez.
2: C'est à toi.
3: T'es comment il est La Réunion?
4: Wouh.
3: Ça a moins ça. Malik Bentala me revient avec mon nouveau spectacle pour mettre le feu sur toutes les bonnes scènes de l'île.
2: Alors?
3: Trappe vite Zot place, Marmaille. On a encore 2 ou 3, mais dépêche à Zot. Après nous rapide.
2: T'es.
3: Et où qu'on est, pour Saint-Zil, oublie pas Zot. Oublie pas Zot coussin. Sinon, on va faire mal. Ou de qui? Les bons, correct? Allez, nous, on retrouve là-bas. Écrire les chansons Réunion, bien sûr. Mi embrasse à Zot, mi aime Zot toutes.
2: Oh, wow. Bravo! Hey, ça a bossé, hein?
3: Ça a un peu bossé, wow. Ouais,
2: ah
3: vraiment.
2: Ouais, non, carrément, quoi.
3: C'est magnifique.
2: Là, quand il va revenir dans 8 ans, pour le prochain.
3: Ah, je serai fluent.
2: Il va parler créole couramment.
3: Ouais, vraiment.
2: Ça va, les gars, ou quoi?
3: Mais oublie pas Zot coussin.
2: Bah, ouais, parce que Saint-Gilles, on le sait. Ça fait un petit peu.
3: Ça fait mal ou de qui?
2: Exactement. Merci beaucoup Malik d'avoir été avec nous.
3: Merci à vous. Vive La Réunion, c'était un bonheur.
2: Yes, on va se quitter comme promis avec un bon petit Michael Jackson.
3: Ah.
2: Un bon petit Bilit, voilà, que tu as choisi.
3: Magnifique.
2: Voilà, donc nous allons partir, quitter ce studio au bord de l'eau en moonwalk. Et on va s'apprécier ce spectacle toute la semaine avec Rire et Chanson en Réunion. Merci beaucoup. Tu enchaînes avec quoi après? J'ai vu que
3: après c'est CNN.
2: Non mais...
3: Fox News.
2: Ah, non. En termes d'interview.
3: En termes d'interview, non, de tournée.
2: Non, de tournée.
3: Marseille.
2: Oh,
3: chez toi.
2: Papa.
3: Je vais chez toi.
2: Tu veux vraiment
3: chez mes amis Marseille. Allez, je vais la garder. Je vais la garder. Marseille et Toulouse.
2: Voilà.
3: T'as pas une casquette du stade toulousain?
2: On peut s'arranger.
3: Allez,
2: il y a
3: parfait.
2: Des Toulousains. Merci beaucoup. On t'embrasse.
3: Merci à vous.
2: Plein de bonnes choses ici. Et à la prochaine avec plaisir.
3: À très vite. Miam zot tout.
2: Ciao, ciao, Malik. Ciao.
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2: Bonsoir Marrakech, bonsoir, c'est toujours un plaisir de venir jouer ici, vraiment, je suis très content de jouer ici. J'ai joué mon spectacle l'année dernière à Marrakech, et souvent quand je joue mon spectacle, j'aime bien demander au premier rang les gens ce qu'ils font dans la vie, je leur demande un petit peu, je les interroge, et l'année dernière, je vous jure que c'est vrai. J'ai demandé à une fille ce qu'elle faisait dans la vie, elle m'a regardé, elle m'a dit « Moi, je travaille chez France Télécom. » Et je me suis rendu compte que c'était les personnes que t'appelais quand Internet déconne chez toi, tu sais. Les personnes que t'appelles, qui décrochent et qui font « Ouais, bonjour, c'est Nathalie pour vous servir. » Votre internet, il est cassé? Est-ce que vous avez essayé de souffler sur la prise? Mais souffler fort, que sec! Ça clignote fixe ou vite? Fixe? Est-ce que vous avez essayé de débrancher et rebrancher le boudin? C'est cassé, hein? C'est cassé apparemment, oui. Alors bougez pas, je vais appeler Valérie, ma responsable. J'appelle Valérie tout de suite, bougez pas. Hafida! Hafida! Alors, je vais internet, je ne sais plus, même chiche! Pour le 118-218 en France. Ils nous prennent pour des fous. Hey, le 118-218, t'appelles... Oui, bonjour madame, je voudrais le numéro d'un magasin qui se trouve sur les Champs-Élysées, Adidas, s'il vous plaît. Les Champs-Élysées, c'est dans quelle ville? À Ouarzazate, c'est les Champs-Élysées de Ouarzazate avec les chameaux, la montée, tout ça là. Vous savez qu'ils ont essayé de faire les renseignements téléphoniques en Algérie. Ça a tenu 1h15. Oui, bonjour monsieur, excusez-moi de vous déranger, j'aurais voulu louer une voiture, s'il vous plaît. Et pourquoi faire? Ben, parce qu'en fait, j'aurais aimé aller voir mon cousin. Pourquoi tu vas aller voir ton cousin? Il vient te voir, lui? Ben non, mais parce que c'est mon cousin. Il n'y a pas de parce que c'est mon cousin. Quand toi, t'as des problèmes, lui, il vient pas. Et là, Zaman, toi, t'as des problèmes, il va pas venir. Tu restes chez toi. Ben, je vais aller à la piscine, alors. Merci beaucoup. Au revoir. Peu importe le métier que tu veux faire. Peu importe. 118-218 France Télécom. C'est très important, le métier que tu veux faire. Moi, j'ai fait gardien de musée avant de monter sur scène. Je vous jure que c'est vrai. J'ai longtemps été gardien de musée. Et gardien de musée, c'est vraiment le genre de métier avec lequel tu peux te dire à quoi je sers dans la vie. Quel est mon but? Quel est mon objectif? Qu'est-ce que je fous là? Tu dois garder des tableaux qui coûtent une fortune, qui pour la plupart ont une valeur inestimable. Et pour les garder à ta disposition, tu as une lampe torche, une casquette et une veste avec des boutons dorés. En gros, un braquage saurait donner quoi? Posez ce tableau! Pose ce tableau ou je t'éclaire avec ma lampe! Dans les yeux, il n'y a plus de piles. Pose ce tableau, arrête Saint Van Gogh, putain, je vais me faire virer! Hé, hey, pose-le ou. C'est ma mère qui fait ça avec les chats généralement. Ah, chez moi, il n'y a pas de Félix, tu sors de la cuisine! Ma mère, elle voit un chat qu'elle connaît pas à la maison, elle fait. Il change de pays, le chat, elle est tarée, celle-là. J'adore ma mère. Maman, si tu me regardes, je t'aime. Je te le dis à la télé, voilà, je te le dis en direct. Non, c'est vrai, elle est marocaine, elle vient de Meknès. Et mon père est algérien. Tu vois, donc j'ai les deux origines. Souvent, il y a des Meknès au fond de la salle, hein, Meknès, comme d'habitude. Ah bah oui, hein. Mon père, il est algérien, j'adore. Souvent, les gens me demandent, tu es quoi? Tu es algérien, tu es marocain? Je dis, je suis les deux pleinement. Je peux pas choisir entre mon père et ma mère, même si je préfère ma mère. Mais c'est vrai que... Mon père, je l'adore, il a des expressions propres, tu sais, qui lui correspondent. Il fait pas exprès. Je me rappelle, à l'époque, pour me frapper, mon père, il me disait, viens essayer là-bas. Viens essayer là-bas. Ou alors, quand il voit un truc pour marquer le mécontentement, mon père, c'est sa spécialité. Quand il est pas content, quand il est énervé, il dit un truc, il est là, j'aime des gouttes. J'aime des gouttes. Il me l'a sorti pour Koh-Lanta. Je regardais Koh-Lanta avec mon père et pas longtemps, il m'a dit j'aime des gouttes Koh-Lanta. Mais je le comprends, franchement, je le comprends parce que quand tu regardes bien Koh-Lanta, les dernières personnes à avoir foutu le bordel à Koh-Lanta s'appellent Kader, Mohamed et Mundir. Attends, ils ont ramené un premier arabe à Koh-Lanta. Kader, 40 ans, et il savait pas nager. Mais tu sais pas nager, va faire les amours, il n'y a pas d'eau dans les amours, pourquoi tu nous emmerdes? J'ai rien dit, d'accord, très bien, ça arrive, très bien, d'accord. Ils ont ramené un deuxième arabe à Koh-Lanta, Mohamed. Il a voulu tuer une chèvre enceinte. Il a accroché une chèvre à un arbre, il était là, il y en a un, touche la chèvre, je lui nique sa mère. Ils ont ramené un philippin pour essayer de le calmer. Parle pas avec moi! Un marocain qui a pas mangé de viande pendant une semaine, il a craqué la viande!
0: Je veux du bœuf et des brochettes de poulet.
2: J'ai rien dit, d'accord, très bien, ça arrive. Ils ont ramené un troisième arabe à Koh-Lanta, Mundir. Il a voulu taper toutes les femmes qu'il y avait sur l'île. Je me suis dit, ils vont les recruter où, les arabes? À Fleury-Mérogis? Bonjour, vous avez un casier judiciaire? Oui, bienvenue sur l'île, allez-y. Violer des chèvres, manger du sable, c'est parti, c'est maintenant, allez-y. En tous les cas, Marrakech, moi je suis très heureux d'être ici. En plus, depuis le début de la journée, là, c'est génial. On a des interviews, il y a des journalistes marocains qui viennent nous interviewer. Juste là, vers, je crois, 11h du matin, il y a un journaliste qui est venu me voir. Et il m'a fait une interview, mais le pauvre, il n'avait pas préparé l'interview. Et il m'a posé des questions floues. Il est arrivé devant moi, il a fait « Alors bonjour Malek Ben Talha, vous êtes un comédien ou c'est vous que vous avez décidé là de faire ?» Et plus l'interview passait, plus les questions venaient de plus en plus petites. Et vous, ça va? Ça? Brr. Je lui ai dit, mais monsieur, vous recevez un artiste, vous devez lancer l'artiste. Et je lui ai dit, lancez-moi, il m'a regardé, il a fait «

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2: Allô, oui. Christine, c'est papa. C'est ma petite poulette. Oh, ça fait plaisir de t'entendre. Alors, t'as beau temps, Tahiti. Il fait beau, Tahiti. Tant mieux qu'il fait beau, c'est le principal. Ah bon, je te réveille. Pourquoi? Quelle heure qu'il est? Oh, ben, faut régler ta montre. Bon, Christine, non, il va bien. Oui, il va bien, ton gamin. T'inquiète pas, on le chouchoute. Qu'est-ce qu'il est gourmand, dis donc, hein? Il veut tout le temps bouffer, le gosse, là. Oui, ben, il va être costaud, comme son papy. Bon, non, je t'appelle juste pour vérifier deux, trois petits trucs avec toi, parce qu'on a perdu le papier, tu savais que tout marquait dessus. Le mode d'emploi du gosse, quoi. Mais c'est pas moi, c'est le petit, l'a bouffé. Oui, il a bouffé le papier. Mais crie pas, on dirait ta mère. Oh. Pourtant, il n'y avait pas marqué bouffer le papier dessus. Mais il l'a bouffé quand même. Bon. Donc, si je me souviens bien, les petits pots, une à deux fois par semaine, hein, c'est ça? Oh, on s'est gouré. Ah oui, on s'est bien gouré, dis donc. Non, mais c'est bon, crie pas. C'est bon, t'inquiète pas. Je vais lui donner une bonne vingtaine d'un coup, puis c'est réglé. Petit à petit, d'accord. Je lui donne petit à petit. Crie pas, on dirait ta mère. J'ai compris. Bon, excuse, ça s'est confondu avec le changement de couche. Ça m'a... Oh, c'est gouré aussi. Ah bon? Ah oui? Oh, dis donc, bah oui, parce qu'on tourne avec deux, nous, là. Oui, les deux mêmes, une semaine sur deux. Ah oui? Ah ben, on va en acheter. Oui, j'ai bien compris, on va en acheter. Ah ben, je suis content, c'est pas la plomberie, l'odeur, alors c'est le gamin. Financièrement, ça me rassure. Hein. Bah, je vais décommander le plombier, carrément. Hein. Bon, pas t'embêter plus longtemps. C'est bon, sinon, quel temps qu'il fait à Tahiti? Il fait beau ou quoi, là? Il fait beau? Tant mieux qu'il fait beau, c'est le principal. Hein? Sinon, il fait beau à Tahiti, là? Quel temps qu'il fait? Il fait quoi comme temps? Je te l'ai déjà demandé? Ah bon? Alors, il fait beau? Tant mieux, c'est le principal. Bon, juste avant de raccrocher Christine, je voulais savoir, c'est quoi déjà son prénom, gamin? Non, parce que si j'avais son prénom, ça m'aiderait pour l'appeler, pour le retrouver. Hein? Oh, me crie pas, on dirait ta mère. Mais non, elle a pas perdu tout de suite les grands mots perdus. Mais on l'a juste un petit peu égaré, c'est tout. Oh, ça va, il y a à peine 2-3 jours. Ça va. Oh, mais ça va, ben, qu'est-ce que tu me dis? Ben, il va rentrer. Attends, il doit crever la dalle. Hein? Puis ça, où les gens, ils le ramèneront, parce qu'à l'heure qu'il est, il doit schlinguer. Hein? Oui. Mais crie pas, on dirait ta mère. Mais dis-moi comment il s'appelle, ça va m'aider à le retrouver. Antoine! J'ai failli le dire. Antoine, quitte pas, Antoine. Antoine! Il entend, mais il veut pas venir, hein. Oui, on le cherche. Oui, c'est bon, on le cherche. Oui, ben, il y a même ta mère qui est dehors depuis ce matin, dans le quartier, là. En train de le chercher, sauf qu'elle gueule prostate, cette zaz, hein. Ah, on n'a pas idée d'appeler un gamin prostate, c'est même pas son deuxième prénom, hein. Bon. Ben, écoute-moi, Zaza, je prostate. C'est pas. Oh, le vlog! Oh, je l'ai retrouvé, c'est moi qui l'ai retrouvé. Mais d'où t'étais, tout le monde s'inquiète. Oh, il était dans le placard. Oh, je vois cache-cache, j'ai complètement oublié. C'est moi qui a gagné, fallait pas sortir. J'ai gagné cache-cache. Eh ben, t'auras pas de petit pot, ça t'apprendra. Mais je blague, je te taquine. Oui, je l'ai retrouvé. Oui, c'est lui, oui. C'est bien lui. Hein? Oui, je lui sors sa couche, oui. Oui, je lui donne à manger. Oui, j'ai compris. Oui, prostate. On va prostate. Non, pas prostate. Non. Ah non, tu t'appelles pas prostate. Oh, il croit qu'il s'appelle prostate maintenant. La faute à ta mère. Non, tu t'appelles pas prostate. Mais non, tu t'appelles... Comment qu'il s'appelle déjà, tu m'as dit? Antoine, tu vois? Oui, je vais le noter, t'as raison. Bonne idée, je vais le noter. Ah ben, il n'y a plus de papier, il a tout bouffé, l'autre gamin, là. Ah ben, tiens, approche. Hop là! Mais non, je fais pas une connerie, je l'écris sur son front. Oui, son prénom. Mais c'est bien, comme ça, si je veux l'appeler, c'est fait que je le regarde. Mais pour ta mère, c'est mieux. Ah ben, tiens, je vais aller mettre notre numéro de téléphone sur les joues, et hop! Mais c'est bien, comme ça, si on le perd, les gens, ils appelleront. Voilà. Tu crois qu'il faut que je mette une petite récompense, il reste une joue? Combien que je mets? Ah, non, pleure pas. C'est rien, c'est que du feutre dans l'œil. Il pleure pas, c'est rien. Il y a du feutre dans l'œil. Mais c'est bien qu'il pleure, ça rince. C'est bien. Vas-y, pleure, ça rince. Ah non, on va pas aller chez le docteur, pas toutes les semaines. On va pas... Oui, on est allé la semaine dernière. Oh, je te l'ai pas dit. Mais Mais quel temps qu'il fait à Tahiti, là? Il fait beau, quoi? Comment que... Hein? Non, mais trois fois rien. Mais crie pas, on dirait ta mère. Ah, mais justement, c'est de la faute à cette Zaza aussi, hein. Ben, elle voulait une mèche du petit pour coller dans son album photo, tu la connais. Elle est son satané album photo. Bon, elle trouvait plus le petit ciseau. Du coup, elle a pris les grands. Tu vas rire. Ben, elle a coupé une bonne mèche de cheveux, puis un gros bout d'oreille à ça. Mais c'est pas moi, c'est ta mère. Mais c'est bon. Non, mais crie pas, c'est bon. C'est allé trop vite, hein. Y a pas souffert. Hein. Hein, oui. Non, y a pas pu les recoudre de l'oreille. Mais c'est pas moi. C'est ta mère, elle l'avait déjà collé dans l'album photo. Oui, l'oreille, oui. Ben, elle veut plus la rendre. Coller, c'est coller, ta gueule. Elle l'a planqué, son album photo. Elle dit que si elle la décolle, ça va coller les deux pages ensemble, ça va faire dégueulasse. Et attends, attends la meilleure. En dessous de l'oreille, elle a écrit prostate zaza. Complètement zaza. Mais non, mais t'inquiète pas, il n'entend pas moins bien. Hein? Tu m'entends bien? Oui, il m'entend bien. Puis dès que les cheveux ont repoussé, ça se verra plus. Hein? Bon, ben. Puis du coup, pour équilibrer, j'ai coupé l'autre. Hein? Quoi? Moi aussi, j'ai un album photo, je te signale. Hein? Je vois pas pourquoi ta mère est pas moi. Quoi? Ah non, non, je peux pas te le passer, il n'y a plus d'oreilles. Oui. Avant, tu rentres tout de suite? T'arrives demain matin de Tahiti? Pourquoi? Il n'y a pas beau temps? Il pleut ou quoi? Quel temps qu'il fait? Ah bon? Demain matin, d'accord. Ah oui, j'ai compris. Oui, oui, je vais donner à manger. Oui, je cherche sa couche. Oui, c'est bon, ça va. Hey, on t'a élevé, ce signal. Hein? Oui, et je vais même lui greffer les oreilles de mémé parce que ça sert plus, sort comme un pot. Hein? Mais si, je vais faire ça, on va faire un repasser, ça va coller, ça va y aller. J'attends que tu reviennes, d'accord. On fera ça ensemble demain matin, oui. Ah ben, je suis ravi, très bien. À demain matin. Attends, attends, quel temps qu'il fait là? Tu veux pas regarder dehors s'il fait beau à Tahiti? Allô? Allô? Ah, elle a raccroché. Elle arrive, ta maman. T'es content, 01-44-64-0032? Ah! Avec tout ça, j'ai complètement oublié de lui demander de nous ramener du Tahiti douche.

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2: Ah, c'est bon, ok.
3: Non. Mais c'est gentil d'être venu jusqu'à Montreux, hein. Ça c'est super gentil.
2: Enfin ouais, ça me fait plaisir d'être là, quoi.
3: Non, non, mais c'est hyper gentil. En plus, tu m'as rapporté mes affaires. Moi, ça m'évite de faire des allers-retours, Paris, Lausanne, tout ça. C'est hyper gentil. Écoute, je sais que c'est difficile, mais je pense que c'est mieux comme ça. Vraiment.
2: Ah bah, carrément. Ouais, c'est carrément mieux comme ça. Attends, voyons.
3: Tu trouves aussi?
2: Ah bah ouais.
3: C'est vrai?
2: Bah oui.
3: Ah non, mais moi, j'avais tellement peur de te faire de la peine. Moi, j'osais pas le dire.
2: Faire de la peine? Mais oh, t'es mignonne. Non, bah non, tu peux pas. J'ai pas de la peine. Enfin, je suis le plus heureux des hommes, là.
3: À ce point-là?
2: Mais oui.
3: Ah bon?
2: Mais oui, il fallait que ça bouge.
3: Ben oui, ça c'est vrai, mais moi j'en pouvais plus de cette relation à distance.
2: Oh, ah puis non. Voilà, faut que ça bouge, moi c'est bon, j'ai pas d'attache à Paris, on va pas attendre d'avoir des enfants pour s'installer ensemble. Hein.
3: Quoi?
2: On va pas attendre d'avoir des enfants pour s'installer ensemble.
3: Non, non, mais je suis pas sûre d'avoir bien compris là par contre.
2: Alors, j'ai dit, on ne va pas attendre d'avoir des enfants pour s'installer ensemble.
3: Non, mais ça, j'ai compris, je suis pas débile. Enfin, je veux dire, mais on n'est pas en train de s'installer ensemble, là.
2: Ben c'est... non, on est pas... c'est moi qui prends pour un débile, là. Ah. Je vois bien qu'on n'est pas en train de s'installer ensemble, là. On est en train de boire un café. Mais plus tard, dans l'après-midi, là, on s'installera ensemble.
3: Non, mais on s'installe pas ensemble. Mais tu comprends rien ou quoi? Qu'est-ce que je t'ai dit au téléphone? J'ai été claire.
2: Mais bien sûr que t'as été claire, tu m'as dit. Alors, tu m'as dit, attention, j'en ai ras-le-bol de cette relation. Il faut que tu viennes.
3: Me rapporter mes affaires.
2: Eh ben, j'ai rapporté mes affaires.
3: Non, mes affaires.
2: À tes affaires. Ça n'a pas de sens. Alors, si on s'installe ensemble et tout, c'est pour notre nouveau départ.
3: Mais on ne s'installe pas ensemble. Tu veux un nouveau départ?
2: Bah oui.
3: Ouais, bah regarde ce que je t'ai pris. Nouveau départ, demain, 9h52 pour la gare de Lyon. Voilà.
2: Ouais, carrément. Donc on part direct en week-end, quoi.
3: Mais on part pas en week-end.
2: T'es assise où, toi, du coup?
3: Mais je suis pas assise à côté de toi.
2: Oh non, on est pas dans le même wagon. Oh non, mais c'est con, on se marre bien quand on est dans le même wagon. C'est la dernière fois que je t'ai fait la grimace comme ça. On avait rigolé. Mais
3: tu vois le
2: longtemps.
3: Problème, c'est ça le problème. C'est que moi, j'ai besoin d'un mec qui a des couilles. C'est ça le problème. Non, et puis j'ai rencontré quelqu'un d'autre.
2: T'as rencontré quelqu'un d'autre?
3: Ouais.
2: Au bureau?
3: Non.
2: Dans la rue?
3: Non.
2: À la boulangerie?
3: Non.
2: À la piscine?
3: Non.
2: À la bibliothèque?
3: Non, mais on s'en fout.
2: Oh, mais dis-moi
3: ça.
2: Juste si je chauffe ou pas.
3: Mais c'est pas un jeu. J'ai rencontré quelqu'un d'autre, c'est tout.
2: Impossible.
3: Et pourquoi ça?
2: Bah parce que pour que tu rencontres un autre mec, il faudrait qu'il ait quelque chose de plus que moi.
3: Oui, c'est pas difficile. Ah, de l'intelligence, il est drôle, cultivé.
2: Oui, mais de plus que moi.
3: Il est grand, il est beau, je l'aime.
2: Oui, mais de plus, Charlotte.
3: Non, mais c'est l'homme de ma vie, d'accord? On va se marier, on habite déjà ensemble et je suis enceinte de lui.
2: Ok, mais faut que t'arrêtes de te focaliser sur des détails comme ça. Ce que je te demande, Charlotte, c'est ce qu'il aurait, ce personnage fictif, de plus que moi.
3: Mais c'est pas un personnage fictif, tu comprends ça? Je suis en train de te dire que je suis enceinte de quelqu'un d'autre.
2: Ah, donc cet enfant, il est pas à nous?
3: Non. Non, il est pas à nous.
2: Ouais, mais là, il va falloir que tu le rendes, Charlotte. On peut pas assumer un enfant qui est pas à nous, hein.
3: Mais t'es complètement con. Mais évidemment qu'il est pas à nous, cet enfant. Mais tu crois vraiment que j'ai envie de me reproduire avec toi? Mais t'as vu ta gueule? Mais t'as des cheveux en salade, des yeux en forme de gnocchi, un nez en patate, j'ai une chance sur deux d'accoucher d'un céleri. Tu me vois avec mon céleri dans le parc, hein, avec les enfants qui sont à la balançoire, en disant « Excusez-moi, est-ce que mon céleri peut jouer à la balançoire ?» Ben dis donc, mais il est moche, votre enfant. Ben je sais qu'il est moche. C'est pas de ma faute, j'ai couché avec un légume. Mais c'est pas drôle!
2: Ah si, c'est drôle!
3: Non, c'est pas drôle!
2: Et on se marre bien tous les deux, quoi!
3: On se marre pas! Moi, j'en peux plus de toi! Tu me rends complètement dingue, tu comprends ça? Je te dis pour la 8e fois que c'est fini entre nous et toi, tu veux jamais m'entendre! Donc, je te demande une chose: je veux que t'arrêtes de me suivre dans la rue, je veux que t'arrêtes de m'appeler tous les jours, je veux que t'arrêtes de m'envoyer des lettres avec des menaces de mort! Tu comprends ça? Je suis à deux doigts de porter plainte contre toi! J'en peux plus, tu me rends dingue, j'arrive plus à respirer! Et si t'arrêtes pas, je peux sauter d'un pont! J'en peux plus, mais tu me rends complètement folle!
2: Tellement belle quand t'es comme ça. Et j'attends ce moment depuis des années. Je crois que c'est maintenant ou jamais.
3: Mais
2: Charlotte Gabrice. Si.
3: Mais non.
2: Si.
3: Mais non, mais si, je ne t'aime pas.
2: Mais moi aussi, de tout mon cœur.
3: Je ne t'aime pas.
2: Mais si.
3: Je supporte plus ta gueule,
2: mais
3: tu comprends ça?
2: Tous les matins au réveil, j'ai envie de me réveiller à côté
3: mais
2: de
3: non,
2: toi.
3: Non, mais si. Je veux pas me marier avec toi, mais si, t'es malade.
2: Ah, faut que t'arrêtes de gigoter comme ça, j'arrive pas à te mettre la bague.
3: T'arrêtes ou quoi?
2: Attends, alors d'accord. Alors moi je te demande en mariage, et toi tu me traites de taré?
3: Oui! Taré!
2: Elle a dit oui!

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2: Merci mon père. Martine. Nicole aussi t'aimait beaucoup. Oh, Karim, mon bon Karim. Merci d'être venu d'aussi loin. Je crois que Nicole aurait vraiment apprécié. Elle marche bien la BM. Il y a du bourrin là-dessous. Ça suce beaucoup. Nicole aussi. Gilbert, mon bon Gilbert, trop content, Nicole, 20 ans de mariage et plein d'école. Comment vous l'appeliez au bureau déjà? Le barracuda. Faut dire qu'elle avait beaucoup forci ces derniers temps. Ah, le bestiau. Ah, j'ai eu du mal à trouver la boîte. Enfin, la boîte. L'armoire. Paraît-il qu'ils se sont mis à 8 pour la porter de trop. Ils ont morflé. Enfin bon. Eux, ils étaient 8, ça a duré 5 minutes. Moi, j'étais tout seul, ça a duré 20 ans. Allez les amis, on va tous se retrouver à la maison pour boire le verre de l'amitié. Martine, tu mets bien l'adresse sur le GPS. Hein. Puis tu te trompes pas de pays, fais pas comme la dernière fois, ça se retrouve en Belgique, cette con. Faites attention les amis, il y a un carrefour dangereux. Hein. On a déjà perdu Nicole. Sinon je leur demande un rabais aux pompes funèbres. Allez les amis, entrez à la maison, entrez. Oh là là, 7, 8 personnes à la maison, oh là là. Les voisins vont croire que j'organise une partouze. Ce qui n'était pas le genre de Nicole, malheureusement. Les amis, bienvenue chez nous, enfin, chez moi maintenant. Je vais pouvoir enfin pisser sur la lunette des chiottes, décrocher cet affreux tableau que Nicole avait tricoté, pété au lit sans me faire pourrir la gueule. Je plaisante évidemment, hein, dans le but bien évident de détendre l'atmosphère. D'ailleurs, à ce propos, mamie, vous nous avez bien détendu. Hein. Qu'est-ce qui vous a pris de tomber dans le trou comme ça? On était morts de rire. Soyez pas si pressés. Ça viendra. Et ça nous permettra à tous d'être réunis à nouveau. Ah, les amis, c'est jamais évident, hein, d'organiser une collation après un enterrement. Hein. Un after, hein, comme disent les jeunes. Enfin, on est tous sous le choc à des niveaux différents. Hein. Pour les proches, c'est dur. Hein. Pour les cousins éloignés, c'est carrément chiant. Mais enfin, il faut le faire. On n'est pas des animaux. On n'allait pas se quitter comme ça. Hein. C'est insupportable depuis le début. J'entends un bruit. C'est insupportable. Ça m'empêche de me concentrer, de parler. Dites-moi ce que c'est, d'où ça provient, parce que c'est insupportable. Ah, pardon. Ah, pardon, c'est toi, Jean-Pierre. Tu pleures. Pardon, excuse-moi. Oh là là. Pardon. J'arrivais pas à identifier le bruit, hein. Donc c'est comme ça que tu pleures, pardon, d'accord. Hein? C'est entre l'animal qu'on égorge, le meuble qu'on déplace, pardon. Hein? Ah oui, t'es triste, Jean-Pierre, je comprends. T'as perdu ta meilleure amie, ta confidente. Avec Nicole, vous étiez très proche, très très proche. Dis-moi, Jean-Pierre, tu pleures parce qu'elle est morte ou parce que c'est toi qui conduisais? Bien. Comme je le disais, un enterrement, ça nous sert tous à nous retrouver. Hein, merci Jean-Pierre. Au moins une fois par an, hein, si ce n'est plus, hein, on ne sait jamais ce que la vie nous réserve. Hein, n'est-ce pas, mamie? Oh, Nicole, Nicole. Ah, Nicole, vous en souvenez tous, c'était la joie de vivre, c'était... C'était un bon caractère aussi. Hein. C'était un timbre de voix, hein, très particulier, hein, qui pouvait descendre dans les graves. Hein. Ah ben, je l'entends encore me faire « Jackie, où t'as rangé mes mules ?» Combien de fois nombre d'entre vous ont téléphoné à la maison, ont dit « Tiens, Jackie, est-ce que tu peux me passer Nicole ?» Alors que c'était Nicole. Elle avait du coffre. Hein. Et du cœur aussi, oui. Merci de le préciser, Jean-Pierre. Il est chiant, hein. Nicole, quand elle était sous l'emprise de l'alcool, ce qui lui arrivait enregistrait tout, bah, tout le temps. C'était la bête du Gévaudan qui se réveillait, hein. Hein, c'était un véritable yéti, hein. Ah bah tiens, tout le monde se souvient de la communion du petit Vincent. Au bout de seulement 2 Jet 27, hein, elle nous a quand même fait le hurlement de la truie pendant 17 minutes, hein, 17 minutes, hein. C'était insupportable, hein. Eh, heureusement qu'elle nous avait pas descendu toute la bouteille, parce que sinon, on faisait toute la porcherie, hein. Mais les amis, si je vous ai réunis ce soir, aujourd'hui, c'est pour une raison bien précise. Nicole, avant de rejoindre le pays des décédés, je sais pas comment... En espérant qu'elle pourra passer les portes du paradis, hein, a eu le temps de dicter une lettre à son infirmière. Lettre, les amis, qu'on vient de me remettre là, à l'instant... et que je vais découvrir exactement en même temps que vous. Voilà, lettre de Nicole, les amis, c'est très émouvant. Post-tume, je sais pas comment on s'organise à ce niveau-là. Lettre de Nicole. Mon con. Ça doit être moi. Je suppose qu'au moment où tu lis cette lettre, tu as déjà raconté à nos amis qu'à la communion du petit Vincent, j'ai imité la truie pendant 17 minutes. Tu as dû faire ton petit effet. Je te remercie donc pour cette délicate attention. Tu n'as jamais brillé ni par ta finesse, ni par ton tact. Non, eh, ça commence fort, hein. J'aurais mieux fait de la lire tout seul, cette lettre. Hein. Je vais profiter de cette occasion d'être morte. C'est vrai, on ne meurt pas tous les jours. Très en forme, hein, Nicole. Hein. Pour faire un petit bilan sur quelques-uns de nos amis qui ne sont sûrement pas là pour moi, mais pour se bourrer la gueule gratuitement. Oh, oh. Je continue là, parce que disons, oh, hein, ça commence sur les chapeaux de roue, hein. Hein, Jean-Pierre, les chapeaux de roue. Karim, t'es avec nous. Karim, tu vas rire. C'est pas sûr, hein. Tu sais comment on t'appelait à la maison, par les initiales HC. Non pas pour tes hautes capacités, cherche pas, ça veut dire haleine de chacal. Regarde autour de toi, tu dois constater qu'il y a un périmètre de sécurité. Ouais, t'es même dans le jardin, Karim. Pas quoi te dire, là. Karim, que j'aimais bien, hein. Bah, tu vois, Karim. Attends, c'est pas fini. Karim, que j'aimais bien, de loin, bien sûr. Karim, qui, au passage, trompe sa femme depuis 2 ans, j'espère d'ailleurs que Laurence n'est pas là. Bah, si, elle est là. Non, elle est plus là, Karim non plus. Bon, bah, au revoir, Laurence, et puis au revoir, Karim. Et puis, bon, bah, merci, Nicole, hein, si on peut dire. Hein. Julie, t'es avec nous, Julie. Julie, toi, je tiens à te remercier pour toutes ces merveilleuses parties de Scrabble. Oh, quand même, du positif, il était temps. Tu vas voir qu'elle va nous faire chialer maintenant. Non. Mais en orthographe, je te mets 0. Je sais que W vaut 10 points, mais j'aurais pu te tuer le jour où t'as posé oiseau en mot compte triple. Je sais pas quoi te dire sur ce coup-là, Julie. Hein. Bah, faut dire que t'y mets pas du tien non plus, hein. Avec W, il y a plein de possibilités. Hein. Vacances, voiture, hein. Oui, au revoir. Gilbert, t'es avec nous, Gilbert. Le pire, c'est Gilbert. Tu te rappelles des vacances à Morzine en 2004. Tu te souviens de ta gastro, Gilbert. Quand on est à 4 dans un studio de 20 mètres carrés, on ne peut que s'en souvenir. Oh. Même sur les pistes, on te suivait à la trace. Alors, t'as bien fait de venir, Gilbert. Hein. T'as flingué mes vacances, de toute façon, je sais même pas pourquoi je suis parti avec toi, j'ai jamais pu te piffrer. Oh, oh. Oui, bah au revoir Gilbert, au revoir mamie, au revoir tout le monde, bah reste plus que toi et moi, Jean-Pierre. Tu couchais pas avec ma femme, Jean-Pierre? Non, je dis ça parce qu'il a marqué « Heureusement que mon JP me baisait toutes les après-midi, pas comme l'autre tocard. » Alors c'est pour ça que je me suis dit « JP, Jean-Pierre, il y a qu'à... » Non, non, arrête de chialer, Jean-Pierre, arrête, c'est insupportable. Arrête, je sais pas comment tu fais, mais arrête. Bah oui, t'es triste, bah c'est toi qui l'as tué, bah qu'est-ce que tu veux que je te dise, mais... Qu'est-ce que tu veux que je te dise, c'est dur, mais enfin bon, t'inquiète pas, si t'as une bonne assurance, et bah ça te coûtera... que ta franchise.

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2: 19 ans, 7 mois, 23 jours, ça y est, c'est décidé, je m'installe dans la capitale. Et hop, bienvenue à Paris. Le Parisien n'est pas méchant. Il est observateur. Disons que c'est ce que j'appellerais mes années loose. Je commençais à devenir un vrai artiste. Ah, vous savez ce que je faisais à cette époque-là? J'allais sur les Champs-Élysées et je m'incrustais dans les soirées mondaines pour m'entraîner à boire du champagne et manger des petits fours. On ne sait jamais si un jour je suis une vedette. Et c'est comme ça que j'ai rencontré Barbara. Ah, Barbara, une bourgeoise, une vraie bourgeoise. Queue de cheval, serre-tête en velours, foulard Hermès, tailleur Chanel, pendant Tifagata, enfin bref, une salope. En fait, on s'est rencontrés dans une soirée caritative pour les petits pauvres de Monaco. Moi, j'étais donc au buffet, je faisais mes réserves, et là, je l'ai entendu arriver derrière moi, comme ça. Bonsoir, l'écureuil. Je me suis retourné, elle m'a tendu la main pour que je la bise. Je me suis exécuté, j'ai senti que j'avais été choisi. Madame, je suis Robin des Bois et vous êtes la corde qui manque à mon arc. Et là, elle a explosé de rire, elle m'a dit, je t'adore, toi. Ah, je t'adore, je veux que tu sois mon troubadour, mon pitre, mon prolo rigolo. Rendez-vous demain soir chez Mawa. Chez Tawa. Oui, chez Mawa. 75 avenue Foch. Paris 16, je vous jure, je me suis essuyé les pieds avant d'entrer dans l'arrondissement.

0: mardi. Oh, je t'adore, mon troubadour. Excuse-moi, j'ai mis une jupe très courte, des bas, des porte-jartelles, des escarpins. J'ai complètement oublié de mettre une culotte. Tu vas pas me donner la fessée que je mérite. Non, t'as pas été vilaine, non. Qu'importe le flacon, pourvu qu'on ait l'ivresse. Je peux rentrer chez Tawa. Donc là, j'entre dans l'appartement. Lumière tamisée, musique douce, bâton dansant, deux verres de scotch sur la table basse, un peu d'apéricube, du guacamole, une assiette de pruneau au kirsch, à côté du cendrier dans lequel se consume une fine 120 menthol. Enfin bref, ce soir, je baise. C'est écrit sur les murs. Je baise dans les cases bleues du Monopoly.
1: Donc là,
0: elle va dans la cuisine, je m'installe dans le canapé, je m'assois, et là, je sais pas ce qui m'a pris, le stress sans doute, j'imagine. J'ai vidé le pot de guacamole et l'assiette de pruneaux au kirsch, tout seul. 2 kilos de pruneaux. La soirée va être longue. Barbara, t'as dit water? Bon, je suis allé aux toilettes, je vous passe les détails. Et d'ailleurs, à ce propos, je ne sais pas s'il y a des gens qui dessinent ou qui construisent des appartements dans cette salle, mais là, j'ai l'impression que ces gens-là ne vont jamais faire caca chez des amis. C'est vrai, ils construisent toujours les toilettes à côté de la pièce principale, tout près, comme ça, là où on va t'entendre le plus, avec une petite porte très fine. Ah ben le pire, c'est que tu vérifies très vite, hein, à peine tu fais un prout, t'as l'autre qui te dit « tu m'as parlé ?» Enfin bref, après avoir réglé les problèmes d'acoustique avec quelques feuilles de PQ au fond du trou pour amortir les plaques, il ne faut surtout pas qu'elle se doute que je suis là, à quelques centimètres d'elle, les poings fermés, assis, les yeux comme ça, en train de prier le dieu guacamole pour que tout se passe le plus discrètement et le plus rapidement possible. Je tourne un pipi pour un caca. Top chrono, c'est parti. Je ne murmure point qu'une amitié commune se range du parti que flatte la fortune. Oui, je cite toujours Britannicus, ça m'aide à chier. Que l'éclat d'un empire ait pu vous éblouir, qu'aux dépens de ma sœur vous en vouliez jouir. Top, record battu, je vais pour sortir, je tire la chasse d'eau et là... La cacatastrophe. La crotte rebelle. Elle est là, elle me regarde, elle me nargue, elle ne veut pas partir et je commets l'erreur. Je retire la chasse d'eau. 2 chasses d'eau, personne n'est dupe. Et le pire, c'est que la crotte flotteuse est toujours là, en rafting dans le tourbillon. Elle tourne, elle coule, elle remonte, elle tourne, elle coule, elle remonte. Elle est insubmersible, elle tourne, elle coule, elle est extraordinaire. En même temps, c'est la mienne. Elle est là, elle me tend les bras, elle est presque humaine, elle veut pas mourir, la petite. Et là, à la 3e chasse d'eau, la crotte a disparu, engloutie, emportant avec elle les passagers de 3e classe. Et pendant ce temps, Barbara m'attend dans le salon avec son assiette de sushi. Dis donc, Barbara, et t'as un problème, là, avec ta chasse d'eau, là, c'est pas possible. 3 fois pour sa dos, là, j'attendais. Non, il faudra que tu regardes, c'est pas possible. Non, pas maintenant. Non, pas là, non, un animal qui est crevé à l'intérieur, je sais pas, j'ai bien senti, il a dû vomir avant de mourir, enfin, j'ai dit... Oui. Qu'est-ce qu'on mange? Bon, je vous passe le repas, et sur le coup des 23h30, Barbara se lève de table et me dit « Troubadour, ça y est! Fais de moi ton tambourin, ta grosse caisse, je veux être ta chose, fais-moi titiller la cymbale, la tireur de chasse d'eau !» Et elle est partie dans la chambre, comme ça. J'ouvre la porte de la chambre, comme ça, et là, je la découvre sur le lit entièrement nu, les bras écartés, comme ça, une araignée. Allez, une étoile de mer pour les plus poètes. Et là, j'aperçois en plein milieu... Qu'est-ce que c'est que ça? Une énorme... Un oursin. Oh mon Dieu, partout ta pubis, nom de Zeus! Mon royaume pour un sécateur! Oh, j'avais cette énorme touffe de poils avec 2 petits bras qui sortent et qui me crient « Viens, c'est les vendanges! Viens, c'est les vendanges !» Et là, elle a ouvert les yeux, elle m'a regardé, elle m'a dit « Troubadour !» Je te préviens, si tu jouis avant moi, je te tue. J'ai pas joui. Elles non plus, d'ailleurs.

0: Bonsoir à la Réunion, bienvenue à Saint-Gilles. Ah, Manu. Espèce de déconneur. Qu'est-ce que je suis content d'être à la maison. Qu'est-ce qui fait chaude. Je suis trop content d'être à la Réunion. Du Brer Austral. Écouter le petit Sega dans l'avion. Trop bien. Les stewards, des gars qui étaient à l'école avec moi au collège Bourbon.
1: Manu, vous rappelle les gars, hein? Parce que Midano le tissier avait chaud, mais mes connaît aussi où sortent, moi. Pas sous de figure, toujours.
0: J'ai déjà revu la famille. Ils étaient là. Regarde à vous.
1: Dis-moi, tonton va te demander quelque chose. Par contre, Manu, on veut pas de tonton. Tonton demande, il essaye. Mais quand tu fais l'émission Berger Quiz, hein.
0: Quelle émission, tonton?
1: Berger. Vous faites gagner des jeeps Cherokee, vous. Tu vois où ça, tonton, et ça va là? Regarde un petit jeep pour tonton.
0: Quand je dis des conneries comme ça, à chaque fois je pense à ma mère, parce que quand j'étais petit, je disais des conneries. Ma mère, elle supportait pas que je dise des conneries, ça l'énervait. Elle détestait ça. Elle allait voir mon père pour lui dire que je disais des conneries. À chaque fois, elle allait voir.
2: Il est encore en train de dire des conneries, Gérard, j'en peux plus, cet enfant. Mais fatigué avec lui, Gérard.
0: Et mon père demandait toujours de répéter les conneries que je disais, parce qu'un papa assez bien connu, ça n'écoute pas.
2: Il dit, qu'est-ce qu'il a encore dit comme conneries? Mais peux même pas dire où, Gérard, t'aimes les cons. Il peut même pas répéter. Son cerveau, il emprunte des chemins de couillonnis encore jamais inexplorés. Quelqu'un a dû prendre son pied dans le câble de la couveuse à la clinique Lamarck. Elle n'a pas été irriguée en oxygène pendant un moment. Son cerveau a dû s'atrophier. Lui est complètement débile. Rien que des couillonnis. Putain de bordel. Tant d'espoir à placer dans ce premier enfant. Voilà, c'est un baisement plutôt qu'autre chose. Il ravage, il fait que ravager, Gérard. On l'a appelé Emmanuel, on lui a donné le prénom du Christ et c'est le diable qui vit à la maison, Gérard.
0: Oui, vous avez pu constater que je suis revenu à Emmanuel. Je pense que c'est assez clair sur l'affiche. J'arrête Manu, je reprends Emmanuel parce que ça fait plus la France. C'est joli, ça fait la France, c'est plus digne. Alors que Manu, c'était cool quand j'avais 15 ans de s'appeler Manu. Bonsoir, monsieur. C'était cool. Vous avez essayé de passer discret avec son petit binouze. Donne toujours un petit gueule. Merci. C'était cool quand j'avais 15 ans de s'appeler Manu, c'était vraiment cool. J'étais le mec cool de la bande télé, les gars, mais c'est des alcooliques. C'est un alcoolique, quoi. Aujourd'hui, Manu, ça fait un peu... Ouais, ça fait Manu, ça fait... Quand tu vas dans une soirée, tu sais qu'il y a un mec qui va arriver qui s'appelle Manu. Tu l'as jamais vu de ta vie. Tu vois quand même à peu près la gueule qu'il a, le gars. Il n'y a plus de mystère autour du Manu. C'est un gars, en général, il a une petite dent d'une autre couleur ici, sur le côté, là, comme ça. Ça y est, on est vieux. Tu connais les gars qui ont une petite dent rose, là? Je dis, ouais, bah, je voulais changer, et puis, ouais, je sais pas, je l'ai pas fait, j'avais une mutuelle de merde, et... Fallait mettre un pivot, et puis j'ai eu la flemme, fallait monter à Saint-Denis, J'ai largué comme un... Ça se voit que quand je souris, tu vois. Ça dérange pas Nathalie. Manu, c'est ça, aujourd'hui, tu vois. C'est des gars qui ont 40 ans, c'est des gars qui se font consoler par les chansons de Renaud quand ils se font larguer par leur femme. Allez, déconne pas, Manu. Va pas te tailler les veines, gonzesse de perdu. C'est dit, copains qui reviennent. C'est ça, Manu, aujourd'hui. Aujourd'hui, Manu, en gros, c'est un mec qui essaie d'arrêter de fumer, quoi. Alors que Emmanuel, c'est joli, ça fait la France, ça veut dire Dieu avec nous. En plus, mon prénom a repris des maïs depuis les dernières présidentielles. Donc moi... Je surfe un peu sur les affaires. Puis je préfère être moi que lui aujourd'hui. Donc, on est mieux là. Alors que je pensais que mon prénom allait être enterré au cimetière des prénoms avec les autres prénoms de ma génération, j'ai réussi à prendre la petite bifurcation et à sauver l'Emmanuel. Alors qu'il y a des prénoms de ma génération qui sont en ce moment même en train d'être enterrés au cimetière des prénoms, et pour eux, il n'y aura pas de comeback. J'ai une pensée très émue pour les Thierry. Fini. Thierry, c'est fini, c'est baisé. C'est mort. Ça va pas revenir demain en force, tu vois ce que je veux dire? Si aujourd'hui tu appelles un petit marmin qui vient d'être, s'appelle Thierry, tu te dis, gars, on a pas fait ça, t'es quand même attité. On n'appelle pas un enfant Thierry. Le plus fou, c'est d'imaginer que les Thierry qu'on connaît aujourd'hui, qui sont là, qui sont nos oncles, nos amis, ont été des bébés. On s'imagine pas bercer un petit nourrisson de quelques kilos qui s'appelle Thierry. Tu imagines, pleure pas, mon petit Thierry. Elle ouvre sa totote. Regarde un coup la totote de Thierry, va. La totote de Thierry, ça marche pas, tu vois. T'imagines bercer un gars qui pleure, il fait 85 kilos, tu vois. C'est ça, Thierry, aujourd'hui, tu vois. Thierry, c'est fou, je sais, mais Thierry, c'est fou. Thierry, c'est pas un prénom qui se dit, c'est un prénom qui se gueule. Thierry! Thierry! Thierry, dedans, il entend pas qu'il y a un gars dehors qui veut rentrer, mais il a pas la clé, il faudrait que Thierry arrête d'écouter la musique pour venir ouvrir au gars. C'est ça, en général, la journée d'un Thierry, il faut qu'il aille ouvrir au gars. Ah, Thierry! Tous ces prénoms-là de ma génération, ça dégage. Jean et Louis refont aujourd'hui une petite carrière, mais solo. Tous les prénoms que tu peux mettre mon devant, ça dégage. Ça, mon Jean-Louis? Bah alors, qu'est-ce que t'as été? Nous, on t'attend depuis tout à l'heure. Il y a mon Manu qui est là, il y a mon Thierry qui est arrivé. Manque plus que notre patoche, on va être bonnard. Moi, je passe ma soirée avec des gars qui s'appellent comme ça, c'est normal que je récupère Emmanuel. Chez les filles, je vais le dire, j'ai une pensée très émue pour les Véro. Tu vas pas rencontrer demain matin à la maternité du coin une gamine qui va naître, qui va s'appeler Véronique. Ça, je peux vous le signer sur le papier que vous voulez, ça n'arrivera pas. Si t'es dans la même pièce qu'une personne qui s'appelle Véro, tu peux être sûr que c'est pas un bébé. Tu peux lui taxer une cigarette. Ça, ouais.
3: Ouais, bah, je sais pas ce que j'en ai foutu, j'en avais tout à l'heure. Allez-y, les gars, servez-vous, hein.
0: Ah, merci, Véro.
3: Bah, c'est des clopes. C'est des clopes, les gars, on va pas se faire chier pour deux clopes. J'ai acheté les cartouches au Duty Free, allez-y. Servez-vous, les quatre paquets, hein.
0: Merci, Véro.
3: Dans la rêve.
0: C'est normal que je récupère Emmanuel. Attention, aujourd'hui j'assume, j'adore m'appeler Emmanuel, je trouve ça joli, etc. Mais quand j'étais petit, que j'entendais mon prénom dit en entier par mes parents, quand tes parents t'appellent pas Titi, Lili, Boubou, Chouchou, mais Emmanuel, c'est que tu vas t'en prendre une. Donc moi j'étais pas con, quand ils m'appelaient Emmanuel, je venais pas. En plus, le rapport à la tarte dans la gueule à mon époque ici à La Réunion, il est infime, on y va beaucoup plus vite qu'en France. On n'a pas de problème à y aller. On te prévient pas que tu vas en prendre une, il n'y a pas de bande-annonce de tu vas en prendre une, le film sort directement sur ta gueule en HD. Ça, c'était mon époque. Moi, j'ai grandi dans une époque où on n'y avait pas l'école Montessori, tout ça, on n'expliquait pas ça aux enfants. Moi, à mon époque, on me fumait dessus, je prenais une tarte dans la gueule, j'allais me coucher, et j'étais pas malheureux. Au contraire, quand j'en avais pris qu'une, c'était la bonne journée, j'ai dit, putain, plutôt cool aujourd'hui, les gars. Je sais pas ce qu'ils ont, ils m'inquiètent. C'était à la dure, ça rigolait pas. Ils étaient pas là pour déconner. C'était l'éducation stricte, stricte, stricte, stricte. C'est en métropole, ils regardent des tutos sur YouTube. Ouais, je sais pas ce que je dois faire, je te jure, j'ai envie de lui en coller une dans sa gueule. Mais je sais que je peux pas. Je sais qu'on frappe pas un enfant, mais là, putain, je te jure. Et mon père avait à l'époque proposé un système où lui, il prenait l'avion depuis La Réunion, il allait là-bas, il mettait un masque, tapin, bam, et hop, il reprenait l'avion, il revenait pour toi, il faisait ça. Gratuit. C'est aujourd'hui, tu vois, en France, ils mangent du boulgour, du quinoa, 5 fruits et légumes par jour, c'est la loi, carrément. Ils font l'école Montessori, ouais, on l'a mis chez Montessori. La maîtresse a dit que c'était bien pour son éveil personnel et que s'il voulait nous pisser dans les pompes le matin, il fallait le laisser terminer. On lui dit rien du tout, alors on laisse finir et puis après on part travailler avec son papa. Moi, à l'époque, j'avais pissé dans les pompes de mon père, j'avais pissé aux pompes funèbres. Général Abrimard.

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2: Moi, je suis chargée mentalement. Oui, je suis l'exemple même de la charge mentale. Et arrêtez les mecs de penser que vous participez. Non, du tout, du tout, du tout. La charge mentale n'est pas du tout dans l'exécution, mais dans la planification. Si on planifie pas, vous n'exécutez pas. À la maison, j'ai un stagiaire. Mais pas n'importe quel stagiaire. C'est le fils du patron. Il fait rien de bien, mais je peux rien lui dire. Et ma mère, elle me dit, Nawel, si tu veux qu'il change, change. Vraiment. Et en même temps, c'est ma mère qui dit ça. Mon père, c'était pas du tout un stagiaire, c'était un colon. Je lui dis, quand même, je vais écouter l'ancienne. Des fois, je me mets à faire la valise et je l'envoie en mission à nous faire un petit truc à manger. Je dis, tu peux nous préparer un petit truc? Je te jure que mon mari débarque comme ça dans la cuisine.
3: Et c'est quoi cette pièce?
2: Ils ont mis où les épices? Ils ont mis où les casseroles? Ils ont mis où les fourchettes? J'ai envie de lui dire, c'est qui il? C'est qui il? Tu crois que j'ai une équipe? C'est qui il? Je te promets. Des fois, je rentre à la maison, il me dit pas, j'ai fait la vaisselle. Il me dit, je t'ai fait la vaisselle. Le gars pense qu'il vit chez l'habitant. Il peut ouvrir le frigo et me sortir un pot de yaourt et me dire, bébé, tu peux me dire si c'est encore bon? Et moi, je nie. Je lui dis, le 6 avril, on est le 7 mai, c'est périmé. Là, il me regarde, il regarde le pot et il le remet dans le frigo. Je peux le tuer. Je peux le... Et ils sentent hein, quand on va craquer. Ils sentent quand on est à bout. Hein? Là, il se transforme en faillot. Laisse, je vais faire. T'as envie de lui dire, fallait faire avant. Le laisse, je vais faire. C'est que c'est une technique. C'est une stratégie. Laisse, je vais faire pour mal faire. Pour qu'après tu lui dises tu ne sais pas faire, fais plus, et lui il sort son légendaire, elle n'est jamais contente. Elle est jamais contente. Mais contente de quoi, bande d'enfoirés? Contente de quoi, de pouvoir passer la serpillière à un bras, hein, laver la vaisselle à l'eau froide, ou faire la poussière en contournant les objets? On dirait qu'il dessine des scènes de crime. Après on te dit que les hommes vieillissent mieux que les femmes. C'est normal, votre vie est une thalassothérapie. Vous savez quoi? On vit des micro-humiliations depuis tout le temps, depuis toujours. Et ça, c'est toutes les périodes de notre vie. Là, en ce moment, j'ai mes copines, 40 ans, quarantaine, cinquantaine, elles bossent leur périnée. Larry, tu sais ce que c'est le périnée? Je sais pas, hein? Non, pour toi, c'est juste avant l'Espagne. Le périnée. Ils savent même pas ce que c'est. Alors pour ceux qui ne le savent pas, si tu bosses pas ton périnée, un jour tu fais pipi, t'as fini de faire pipi, tu te lèves, tu continues à faire pipi. 20 ans, fin de journée un peu intense, tu jettes ta culotte, elle tombe comme une plume. 50 ans, tu jettes ta culotte, fin de journée, elle tombe comme Mbappé. Ben pareil. Moi, ça fait 20 ans que je suis mariée avec Djibril. 20 ans. Et, écoute, franchement, on a le même âge, mais je fais 10 ans de plus que lui. Parce que je pense pour deux, je fais pour deux. Et je suis persuadée que Brigitte Macron n'est pas plus âgée que le président.

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2: Dites-moi, honnêtement, qui est-ce qui a déjà reçu une fessée ici? Hey, je parle de choses de l'enfance, hein. Alors, qui c'est qui a déjà reçu une fessée? Vas-y, allez, allez, allez. Ah ben voilà, voilà. Parce que cette partie-là, elle a été beaucoup visitée. Je parle toujours des fessées d'enfance. Ok. Non, là, c'est, je vais vous parler de mes parents. Vous voyez, inspecteur Derrick? Eh ben, tu jettes une peinture noire dessus, c'est mon père. Non, le gars est trop impressionnant. Et à la maison, il s'exprime toujours d'une drôle de façon, tu vois. Une fois, je suis allée manger chez des amis, je reviens, je fais « Papa, papa, papa, chez Gwendoline, ils boivent du coca à table. »
3: « Chez Gwendo quoi ?»
2: J'ai dit « Chez Gwendoline, ils boivent du coca à table. »
3: Qu'est-ce que c'était ça d'insinuer? Le coca est noir. Toi, tu es noir. Bois du lait.
2: J'ai pas compris. J'ai pas compris. Non, mais vraiment bizarre. Et une fois, je dis, papa, papa, s'il te plaît, dépose-moi à mon rendez-vous, je suis en retard, s'il te plaît, s'il te plaît, s'il te plaît, papa.
3: Dieu t'a créé, tu es complète. Prends le 11.
2: Le 11. Regarde tes jambes, 1, 1, ça fait 11, marche. Ça, c'est mon père, ça. Mais avec mon père, il y avait toujours moyen de négocier, tu vois. Mais celle avec qui on peut pas négocier à la maison, c'est ma mère. Ma mère, oh mon Dieu. Dès que je faisais une bêtise, hein, c'était Wurodia. Vous entendez? C'est plus Claudia, c'est Wurodia. Viens ici, tout de suite, sinon je vais te niaga. Quand tu dis comme ça, t'es déchiqueté, je bois ton sang. C'est moi qui t'ai mis au monde, non? C'est moi qui t'ai mis au monde, non? Je vais t'arracher tes poils à un par un avec tes dents. La violence du truc. Les mamans africaines, elles ne blaguent pas. Situation dans le métro, tu as deux mamans sur le quai du métro et tout ça avec leurs enfants. Et tu as un des gamins qui commence à courir dans tous les sens sur le quai du métro. Dangereux, dangereux. Sa mère.
4: Mathéo? Mathéo, viens ici, mon cœur. Mathéo, s'il te plaît, viens là, mon amour. Maman, elle est fatiguée, mon chéri. Viens ici. Oh là là, quel petit diablotin, celui-là. Viens ici, mon cœur.
2: L'autre gamin, il a vu ça, il s'est dit, attends, moi aussi. Sa mère. Sidi, viens ici. Sidi, viens ici. Sidi, viens ici, elle te prend et te jeter contre le métro, tu vas voir ça tout de suite. Il est revenu direct. L'instinct de survie. Ah non, mais les mamans africaines, elles ne blaguent pas. On est tellement élevés de façon dure et sévère qu'on fait des trucs, on se rend même pas compte, tu vois. Cet été, vol long courrier et tout. Je suis dans l'avion, il y a un gamin qui commence à jeter ses jouets, à pousser les sièges devant lui. Oh non, on pouvait plus, sa mère. Attention, mon chéri, hein. Excusez-nous, messieurs dames. Attention, mon amour. Tu m'entends? Oh là là, la fessée va tomber, mon amour. Bon, maman, elle compte, hein. Un. Deux. Deux, trois, quatre. Je fais non, laissez, madame, c'est pour moi, ça me fait plaisir. Bon! Vous savez quoi? Elle ne m'a même pas remercié. Quelle ingrate! Hey, dites-moi que ça vous est jamais arrivé d'avoir envie de un gamin dans le train ou l'avion. Tu sais. Des fois, tu as envie de baisser le hublot, le balancer. Là. Non, mais attends, attends. Je vous raconte ça et tout ça. On rigole et tout ça. Mais je vous raconte un truc. Je vous donne des astuces. À partir de ce soir, regardez dans le métro ou dans la rue et tout ça. Est-ce que vous avez déjà vu une maman africaine avec un beau boubou? Vous savez, ses grandes robes et une ceinture dessus. Chez nous, la ceinture, elle ne sert qu'à un seul truc. Elle est à sa place à la maison. Des fois même, on te dit, va chercher ce que tu sais. Avec ma mère, c'était choisi. Et comme dit maman, hey, en Afrique, pourquoi on tape les enfants? Hein? Tu veux le punir? Tu veux le punir comment? En le privant de dessert? Mais il n'en a pas.

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1: On s'est tous retrouvés, un jour ou l'autre, dans des toilettes de camping. Hein? Déjà, tu rentres, le verrou, il ferme pas. T'es obligé de tenir la porte comme ça. Bon, tu te retournes. Manifestement, il y a déjà quelqu'un qui est passé avant toi. Hein? Même, ils se sont mis à plusieurs pour faire ça, parce que... Si, parce qu'il y a deux couleurs différentes. Puis... Alors, tu tires la chasse d'eau, il n'y a pas d'eau qui coule. Tu tires le papier, il ne reste plus qu'une feuille. À ce moment-là, tu te dis, je vais ressortir. Et puis là, il y a un gars qui tape à la porte pour rentrer. Alors, tu te dis, si je sors, il va croire que c'est à moi le gros truc qui est là. Si je sors pas, moi, je vais chier dans mon froc, à force. Et puis là, le gars, il retape. Et ben, mesdames et messieurs, on est en plein dedans. Ça, c'est un grand moment de solitude. Voilà. Merci. Merci. Eh ben, moi, je dis qu'il faut en parler. Même si c'est pas drôle. Alors, je sais. On va me dire, il est vulgaire. Et moi, je vais vous répondre, oui. En attendant, combien de gens on va rassurer comme ça en en parlant? Hein? L'éjaculateur précoce, par exemple. Qui c'est qui va le rassurer, ce gars-là, si moi, j'en parle pas? On va me dire vulgaire, mais c'est vrai l'éjaculateur précoce? Ben, moi, je vous pose la question, qu'est-ce qu'on va faire? On va le laisser souffrir? Tout seul? Avec son boulet? Imaginez, lui, il a dégoté une gonzesse sublime. Mon vieux, il est monté dessus, il a limé deux coups, il a balancé la purée tout de suite. Alors bon, toi, il sourit, il fait semblant de rien. Bon, il continue un peu pour être poli, mais... pour lui, c'est terminé. Et à ce moment-là, la fille, elle lui dit, « Vas-y, emmène-moi au 7e ciel !» Et puis, n'aie pas peur d'être long, j'ai horreur des lapins. Alors, c'est pas de la solitude, ça? Alors, je vous pose la question, qu'est-ce qu'on va faire? On va le laisser souffrir, c'est vrai? Avec qui va en parler, le gars, si moi, j'en parle pas? Hein? Avec qui? Je sais, il y en a encore qui vont me dire... Ben, il a qu'à aller voir un sexologue dont c'est le métier. Mais je veux dire, il va aller voir un gars à Neuilly, à 3000 balles la séance. Il va débouler là-dedans, il y a 3,80 m de plafond, des plantes vertes partout, des secrétaires sublimes. Lui, il est prêt à se barrer, on lui dit, c'est à vous. Il dit, bon, il va se retrouver en face d'un mec en costardé avec des Weston. Il va y dire, j'ai limé deux coups et j'y ai tout balancé dans la chatte. Non, moi j'ai dit qu'il va pas le dire. Moi j'ai dit qu'il va le garder pour lui, tu comprends? Non mais même honnêtement, même je vous pose la question à vous, mesdames et messieurs, j'ai pas peur. Honnêtement, vous iriez y dire? Non mais même avec des mots choisis. Vous iriez dire, par exemple, la jeune fille pratiquait sur moi une fellation quand je n'ai pu contenir une émanation gazeuse qui l'a fortement incommodée? Bien sûr que non, vous n'allez pas le dire. En plus, c'est même pas la vérité. La vérité, c'est qu'elle y faisait une pipe et qu'il y a pété à la gueule. C'est ça le truc. Ben, moi, je dis qu'il va pas le dire. Il va le garder pour lui, il va souffrir avec ça tout seul. Alors que, vous avez vu, hein, il suffit d'en parler pour dédramatiser le truc.

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2: Ça va, vous avez la forme?
3: Oui.
2: Bon, en tout cas, moi, ça va, hein. Voilà. Vous, je sais pas, mais moi, je suis au top, vraiment. En ce moment, je sais pas quoi vous dire, parce que j'ai vraiment rien de négatif à dire en ce qui me concerne. Je jouis à un niveau, moi-même, je suis étonné, messieurs, dames, vraiment. Regardez ce matin, par exemple, réveil 14h30. C'est con, mais c'est un beau début de journée, quand même, hein. Moi, j'ai le sentiment de remporter une première victoire sur ce monde de merde, je vous jure. Je suis arrivé à un niveau, je mets le réveil à midi, je me dis, je vais patienter encore un peu. Moi, ils me briseront pas en France. En termes de bonheur, j'ai pris une avance de fils de pute. Vraiment. Ah, écoutez, j'ai repéré la grotte du bonheur à la montagne. C'est moi qui ai le digicode. Je suis au top, franchement. Et je suis heureux grâce à un concept très, très simple que j'applique à la lettre. Et c'est qu'ils aillent tous se faire enculer. C'est carré pour tout le monde, ça? J'en ai plus rien à foutre, moi. J'en ai plus rien à foutre de rien. Mon nouveau délire, plus payé EDF. On va voir. On va voir, qu'est-ce qui va se passer? Je m'en bats les couilles, moi. Je suis chez moi, je patiente avec 12 bougies. J'attends le coup de fil, tu vois. Allô, monsieur? Oh, vous coupez le courant. Ah, voilà l'appel que j'attendais depuis le début. Chère madame, sans vouloir faire le comique avec vous, le noir ne m'effraie pas. Je suis dans mon élément, connasse. Et moi, c'est soit il m'enferme, soit je sens que je vais foutre un bordel en France à moi tout seul. Je me sens une énergie de psychopathe en ce moment. Tu sais, la dernière fois, j'étais chez moi, j'étais en train de réfléchir avec une poêlée de foie gras et une petite huître champêtre par-dessus. Souvent, le foie gras déclenche la réflexion chez moi. Plus je mange du gras, plus je réfléchis. Donc ça explique parce que je réfléchis beaucoup, madame, c'est pour ça. Et je me suis rendu compte qu'en fait, avant ma naissance, il y a des êtres humains, ils ont fait des lois, des règles et tout. Mais sauf que moi, j'étais pas né. Et maintenant que moi je suis né, je dois obéir à des règles qu'on a fait avant ma naissance. Qu'ils aillent tous se faire enculer. Je suis pas d'accord. Tout ce que les humains ont décidé avant moi, je vais réfléchir. Les impôts, je vais réfléchir. Et je vais réfléchir de ouf les impôts, hein. Je te le dis. Ils me sont tombés dessus, je m'y attendais pas du tout, hein. Je vous le dis. Ah, j'ai manqué de vigilance, très clairement. Quand ils m'ont eu, la viande était encore tendre, hein, vraiment. Et je n'étais pas gainé du tout à ce moment-là, vraiment. Ah non, mais eux, ils m'ont eu l'année dernière, là. L'année dernière, j'ai commencé à regarder un peu les recettes, tu vois. On avait fait une petite tournée sympathique en France, 500-600 places un peu partout. Je vois les recettes qui arrivent et je me dis, putain, je suis pas au niveau de Gad Elmaleh, mais quand on peut se faire un Deliveroo tous les jours, on peut quand même considérer qu'on a franchi un cap sur le plan économique, tu vois ce que je veux dire? Moi, je me dis, bon, tu sais quoi, je vais pousser le vice un peu plus loin, je pars en vacances. Et c'est là que ça part en couille, ok? Tu sais, j'y vais, je me dis, bon, ça fait 10 ans que je suis pas allé en vacances, faut que le monde s'en rappelle. Donc j'y vais comme un noir qui vient d'avoir de l'oseille, vraiment, je ramène tout mon quartier. Je réserve une villa en Sicile à Castellammare de Golfo. Piscine, jacuzzi, petit cul, tu connais. Bon, dans le cadre de la loi, mais on est là pour se faire plaisir aussi. Hein. On me dit, jet ski, 500 euros l'heure. J'ai répondu, j'ai le budget. Tu peux me le permettre. Et là, je vais avec mes potes, on monte et on y va. La chatte mi cantare. Je kiffe l'Italie de ouf. Et puis, ben, je reviens à Paris. Et comme tout Parisien qui est de retour, je vais checker le courrier, absolument. Et là, j'ouvre et je vois, il y a un truc qui a écrit URSAF. Honnêtement, au début, je me suis dit, peut-être c'est une ONG en vrai. Peut-être qu'ils veulent que j'envoie de l'argent au Darfour. C'est pas une ONG du tout. J'ai ouvert le courrier, j'ai vu les chiffres, j'étais là. Ah là, c'est un manque de vigilance totale de ma part. J'ai appelé la dame des impôts, j'ai dit, on peut payer en 8 fois, madame. Je t'ai pas gainé, madame. Elle me dit, monsieur, moi je suis là pour prévenir. J'ai dit, madame, chatami cantare. Elle me dit, je parle pas arabe, monsieur, mais va falloir khalas, kirekou. Ah non, mais c'est pour ça, j'en ai plus rien à foutre. 5 chiffres, les impôts, les gars, 5 chiffres. Moi, je peux gérer un problème de 20 euros du jour au lendemain. Un problème de 5 chiffres, il me faut du temps. Beaucoup de temps. Là, je vais devoir optimiser fiscalement. Maintenant, je prévois d'être humoriste et marabout. C'est-à-dire, là, à la fin du spectacle, je vais venir vous voir. Je vais vous faire des offres, voilà. 5 euros, retour de l'être aimé, un classique, tu connais, voilà. 22 euros, j'agrandis la bite. Là, c'est mon tarif principal, ouais. C'est là que je gagne le plus, hein, vraiment.

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2: La politique, c'est quand on est poli qu'on a des tiques. Je le sais parce que mon papa travaille dans le gouvernement. Enfin, pas vraiment, mais il est déjà chauffeur d'autobus, hein. Ah, puis il peut encore monter, hein. Mais dis que c'est très dur à monter, parce que c'est à l'ancienneté. Alors il faut attendre que le plus vieux, qui est tout en haut, il meurt, et on le remplace par le plus vieux. On déplace tout le monde d'un cran. Alors il dit que c'est très long. Moi, quand je serai grand, je voudrais être vieux. Parce que les jeunes, on n'arrête pas de les embêter dans la rue. On leur demande toujours leurs papiers. Comme si les jeunes, ils avaient moins de papiers que les autres. Et puis on les fouille pour savoir s'ils n'ont pas du haki-k. On s'occupe de leur santé, tout ça. Alors pendant qu'ils y sont, on peut aller faire des barrages à la sortie des épiceries pour piquer les vieux concilites de vin, hein. Puis c'est dégueulasse, hein, parce que ceux qui fument du haki qui jettent les mégots, tandis qu'avec les consignes de 6 premiers litres, on peut en avoir un 7e. Mon papa, lui, voudrait être chef.
3: Mais il n'y arrivera pas. Il pique comme trop. Il est marrant.
2: Ma mère a dit que rien qu'avec ce qui renverse, on pourrait ouvrir un bistrot. L'autre jour, mon papa, en allant au boulot, il tenait pas debout. Ouais. Son chef, il a dit, ben dites non, heureusement que vous êtes assis pour conduire le bus. Hein. Son chef, il est bête. Il est bête, son chef. Il a un képi trop petit, ça y serre la tête. Ça empêche la tête de se développer, ceux qui ont des képis. C'est pour ça qu'ils sont bêtes. Il est bête et puis il est tout maigre. Et son chef, il est tout maigre. On dirait deux profils collés. Et puis, le képi, ça use le dessus de la tête. Alors, quand il enlève, on croit qu'il s'est coiffé qu'un pétard. L'hiver, il dit, eh non, chef, vous devez avoir froid avec la tête pieds nus, hein. Mon papa, il charrie toujours parce qu'il est tout pâle, il est tout maigre. Alors, l'autre jour, il est arrivé, il a dit, ah ben, chef, vous avez bonne mine, vous avez été en vacances dans un lavabo. Mon papa, je crois pas qu'il sera jamais chef, mais je m'en fous, j'aime bien mon papa. Je m'en fous, il se met pas chef, il est marrant. Surtout quand il y a du sport à la télé. Il crie tout le temps, allez les verts, puis il s'en sert un autre. Il est marrant mon papa quand il y a du sport à la télé. Enfin, quand elle marchait. Hein. Parce que l'autre jour, il y avait un match, la balle est venue vers nous, il a cru qu'on y faisait une passe, il a mis un coup de pompe dans la télé. Alors maintenant, quand il y a du sport, on descend dans la bagnole et on regarde la radio.

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1: Je n'ai jamais vu une cloche avec un niveau aussi bas et aussi contestataire. Alors vous deviez analyser pour aujourd'hui le sentiment qu'éprouve le jeune Julien Sorel envers Madame de Rênal, du rouge et du noir de Stendhal. Tout ceci en un mot. C'est clair ? Un mot ! Alors nous allons voir. Vous, avez-vous fait votre devoir ? Moi, je crois que Julien Sorel, du rouge et du noir de... Ah non, j'ai dit ! Vous n'avez pas fait votre devoir. Zéro. Vous. Moi, je crois que Julien Sorel, du rouge et du noir de Stendhal... votre devoir. Zéro. Vous. Avez-vous fait votre... Zéro. Personne n'a fait son devoir, si je comprends bien. Zéro. Je vais vous dire la solution. C'était... le mot passion. Nous en étions où? Qui a craché dans le cahier de texte? Qui a craché dans le cahier de texte? Qu'il se dénonce? Qu'il se dénonce? Je ne ferai rien. Ah, vous avez craché dans le cahier de texte. Je crache sur la classe. Oh.

0: ce qui m'angoisse le plus, c'est le passage de la sécurité dans les aéroports. Oh, les agents de sécurité dans les aéroports. Mais qu'est-ce qu'on leur a fait? Mais à peine ils nous voient arriver de loin, là, dans les serpentins, là, comme ça. Ils sont à bout, on n'est même pas arrivé. Et si tu vas pas assez vite au rayon X, mais ils te gueulent dessus. Et si t'as le malheur de poser une pauvre petite question, excusez-moi, faut que je sorte l'iPad aussi. Bah oui, évidemment. Il a éteint, hein? Il a éteint. Il a éteint ou il n'a pas éteint? Bah vérifiez. Oui. Bah, c'est-à-dire que si je vérifie et que s'il est éteint et que j'appuie, ça le rallume. Qu'est-ce qu'on fait? On appuie pas? Qu'est-ce qu'on fait? Vous foutez de ma gueule! Non, mettez-le dans le bac! Un bac tout seul! Ah oui, un bac tout seul, pardon. Voilà. Videz vos poches! Ah oui, mes poches, voilà. Videz, allez! Sortez tout! Oui, je sors tout. La montre! La ceinture! Allez, chaussures! Ah! Téléphone aussi et tout! Tout dans le bac! Ouais! Dans le bac, voilà. Ah! En fait, t'as pas l'impression de prendre l'avion, mais 10 ans à Fleury-Mérogis. C'est bon. Liquide, hein? Non, j'ai pas de cash sur moi, Non, les liquides de 100 ml maximum. D'accord, j'ai mis dans des petits échantillons, j'ai tout. Regardez, j'ai le ziploc. Faut qu'il ferme. Un bac tout seul. Voilà, il a fermé. Allez, au portique. Gaïa, oui, bien sûr, oui. Me dépêche. La veste. Oh putain, la veste, pardon. Et tu te retrouves dans la queue, comme ça, en chaussettes. Tu tiens ton pantalon parce que t'as plus de ceinture. Le summum de l'élégance, le défilé de mode des chaussettes, tu sais. Et surtout, c'est la honte, surtout quand tu découvres, enfin que tu sens, que t'as un orteil dehors, que t'as un trou dans la chaussette. Merde. T'essaies de le rentrer, le gros orteil, mais il veut pas, il est curieux, ton gros orteil, il découvre l'aéroport.
1: Ah, oh, c'est génial, il y a plein de lumière.
0: Et au lieu de rentrer, le gros orteil, il appelle l'orteil d'à côté, il dit, viens voir, c'est génial, il y a plein de lumière, viens. T'as deux orteils dehors, avec le trou qui s'agrandit, merde. Et comme t'es en train de twister du pied pour essayer de les rentrer, bah tout le monde te regarde dans la queue comme ça. Et vois ton trou dans la chaussette. Et toi, minable, tu dis, non, je comprends pas, ça y était pas ce matin. Puis soudain, soulagement, de l'autre côté du portique, il y a un autre gars de sécu comme ça, qui te fait un signe super amical sans te regarder pour que tu passes le portique. Allez, grouillez.
1: Merci. J'avance, je passe le portique, concentré pour pas sonner.
0: Ah, on fait tout ça, hein, on se concentre pour pas sonner, alors ça sert à rien. On passe, j'ai pas sonné, ouf, j'avais rien oublié dans mes papoches. Mais je suis tiré au sort pour le contrôle explosif.
1: D'accord, je viens.
0: Voilà, heureusement, j'avais pas manipulé d'explosif depuis, jamais, hein.
1: Ben voilà, c'est bon, allez, ouais, dégagez. Ouais, d'accord, pardon, merci pour les explosifs, merci.
0: Ah, vite, sortie des rayons X.
1: Ah, et là, t'attends tes affaires, hein, qui ressortent des rayons X, pas dans le même ordre qu'elles sont rentrées. Ouais.
0: Tout éparpillé, tu vois arriver une chaussure, puis pas l'autre.
1: Il est à qui ce bac, là? Ah, c'est à vous, madame. Allez-y, avancez,
0: on va te faire engueuler, avancez.
1: Vite.
0: Oh là, monsieur, pardon, paniquez pas, hein, mais c'est ma chaussure que vous êtes en train de remettre.
1: Donc, gardez-la au pied,
0: on échangera au duty free. En zone libre.
1: Allez.
0: Et là, je vois, après toutes mes affaires éparpillées, arriver mon sac vide dans lequel je dois tout ranger comme ça. Il passe la lanière de caoutchouc et il fait un petit temps d'arrêt à la sortie du rayon X comme ça.
1: Oh là, non, pas le temps d'arrêt, vite, non, va tout droit.
0: C'est pas bon signe, hein, quand ça dure, là, c'est d'un seul coup, là, il prend la bifurcation. Oh non, le tapis roulant derrière le plexi, le tapis roulant des suspects.
1: Oh merde, non, mon sac en garde à vue, oh là là, tous les agents de sécu me regardent comme ça en disant,
0: bah oui, c'est le chelou avec le trou dans la chaussette, là.
1: Et moi, j'attends tel un coupable avec mon sac de l'autre côté. Et là, il y a une femme de sécu qui arrive, qui attrape mon sac, qui le soulève et qui demande avec cette délicatesse mais qui leur est si caractéristique. C'est à moi, madame. Et là, elle monte mon sac du doigt, elle fait Chopin. Comme si elle n'allait pas fouiller si je disais non. Oui, bien sûr, madame, je vous en prie, allez-y. Et il est vide. Hein. Et là, elle sort du fond de mon sac un petit flacon de démaquillant à l'eau de rose hydratant hein, que j'avais oublié dans le fond du sac. Comme ça, pardon. Pardon, j'avais oublié. Je me pisse dessus. Je peux aller dans le ziploc, s'il vous plaît. Il refait un tour avec le ziploc, s'il vous plaît.
2: Non, ça fait 110 millilitres, ça, monsieur. 110.
1: Écoutez, madame, pardon, je me rends bien compte du risque que je fais prendre à tout l'aéroport avec 10 millilitres de démaquillant en trop. Attention, ne le secouez pas. Mais bon, allez, pour une fois, hein, 10 millilitres en trop, c'est pas...
2: Non, c'est la règle. Je jette.
1: Non, attendez, je vais me démaquiller d'abord. Attendez. Non, je suis pas maquillé, c'est pour me rafraîchir le visage, pour pas tout jeter avant le voyage. Quelqu'un veut être démaquillé dans la queue avant de monter dans l'avion? Parce qu'elle va tout jeter. Non, personne? Oui, c'est moi, le mec avec le trou dans la chaussette. Oui. Ils sont tous sortis, les curieux. Et là, la femme de sécu récupère ma bouteille, elle la jette. Elle jette mon flacon, ça énerve. Quand ils jettent nos affaires comme ça, ça rend fou le nombre de voyageurs qu'on voit finir frénétiquement leurs bouteilles pour pas gaspiller. Un jour, j'ai même vu une femme très élégante devant moi boire 200 millilitres de Chanel numéro 5. Ah, elle a chanté pendant tout le vol, complètement bourrée, mais avec une super haleine. J'ai même vu une famille entière s'enlever les chaussettes pour se couper les ongles des pieds les uns les autres avant de se faire confisquer un coupe-ongle de 6e catégorie. Oui, dans l'aviation, le coupe-ongle est une arme blanche. Tu peux détourner un avion au coupe-ongle. Si tu arrives à monter dans un avion avec un coupe-ongle et que tu menaces tout l'équipage de leur couper les ongles beaucoup trop court. Si, et c'est pas fini, regardez.
2: Il a la petite limousine.

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2: Ouais, les bestiaux. Il y a de la bête.
3: C'est quand même beau, le sport.
2: Surtout le dimanche après-midi sur TF1, en buvant une bonne bière.
3: Il faut être prudent. L'autre jour, au basket, je me suis fait un lumbago.
2: Oh là, ça fait mal, ça. Surtout dans le dos.
3: J'ai voulu me resservir une canette sans quitter mon fauteuil. La table était trop loin. Crac.
2: Ah non, mais ce coup-là, il se travaille. Moi, je m'entraîne régulièrement à me servir un Ricard avec les pieds.
3: La bouteille est pas trop grosse?
2: Non, ce qu'il faut, c'est choper le doseur avec le gros orteil. Après, ça coule tout seul.
3: Tiens, il y a un truc qui est très bon pour la souplesse, c'est de se couper les ongles de pied.
2: Ah, moi, les ongles de pied, je me les coupe jamais chez moi. Je fais ça à l'hôtel, comme ça, j'ai pas à passer l'aspirateur.
3: Mais
2: c'est,
3: oui, mais...
2: C'est des trucs?
3: C'est des trucs à savoir!
2: Des petits trucs?
3: Mais oui! Faut être malin.
2: Ben ouais. Ou alors en week-end chez des amis.
3: Mais oui, c'est des petits trucs.
2: Ben alors, mais pour peu qu'ils aient un tapis, ni vu ni connu, je t'embrouille.
3: Il y a un sport que j'aime beaucoup, c'est la pétanque.
2: Ah mais attention, on peut se faire mal avec les boules. Enfin, une fois avec ma femme, en me disputant avec elle, j'en avais lancé une à la tête. Mais comme ça, pour voir, hein, sans faire exprès. Pour rigoler, ben elle était toute déformée.
3: Ah, c'est pour ça.
2: Ah, oui, oui. Ouais, ben, vous avez pas vu la gueule de la sienne, hein. Ah, il a fallu que j'en rachète une autre. Et pourtant, c'est du métal.
3: Elle a pas trop souffert, ta femme?
2: Oh, bah, ben, tu la connais, gueule pour un oui, pour un non.
3: Elle a peut-être pas l'esprit sportif.
2: Non, elle reconnaît pas la loi du plus fort.
3: De toute façon, le sport, c'est pas une affaire de femme.
2: Ah, sauf en patinage artistique. Moi, je préfère voir patiner une fille plutôt qu'un gars.
3: J'aime bien la championne, là, la petite noire, là.
2: Ah oui.
3: Ses cuisses sur la glace, ça ressort bien.
2: Y a pas de mal à regarder ça, c'est du sport.
3: Ouais, c'est du sport. Y a pas de mal. Y a pas de mal. J'aime bien quand elle tombe, moi, les patineuses.
2: Ah oui.
3: Là, on voit tout, là.
2: Mmh. Ah ben, à la télé, il faut se mettre sur le côté. Pour bien voir.
3: Moi, je me mets en dessous, moi.
2: Aussi, oui, oui.
3: Y'a pas de mal.
2: C'est du sport.
3: Ouais, c'est du sport.
2: Et les majorettes, c'est de la culture. Tiens, ben, un sport qui est pas mal au niveau chute, c'est le vélo.
3: Tiens, tu sais à quoi on reconnaît un vélo de course?
2: Bah oui, c'est celui où il y a un bidon pour boire un coup.
3: Non, il y a deux bidons. Un pour boire, un pour pisser. Quand tu vois un gars qui s'écroule la route, c'est qu'il s'est trompé de bidon.

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2: Ah, moi, je n'ai plus jamais ni à plier la poussette ni à aller au parc. J'ai trouvé la solution ultime. Je ne suis pas débarrassée de l'enfant, non, pas du tout. Oh non, au contraire, j'ai pris une nounou. Oh, une nounou, c'est génial, ça change la vie, c'est extraordinaire. Ah bah, une nounou, c'est comme une maman sans les inconvénients. C'est... Enfin, s'il y a un inconvénient quand même, il faut le dire, c'est que c'est toujours un petit peu angoissant de confier ton bébé à quelqu'un que tu connais pas, surtout au début. Enfin, pour les parents, c'est difficile, quoi. Ça peut être inquiétant, angoissant. Moi, j'ai eu très peur les premiers temps, mais moi, c'est aussi peut-être parce que ma nounou, elle est gothique. Bon. Mais bon, là, ça va, maintenant, je la connais bien, donc j'ai plus d'inquiétude, là, j'ai confiance. Non, c'est juste qu'il y a des soirs, c'est vrai que je peux pas m'empêcher de me demander, quand même, qu'est-ce qu'elle lui chante comme berceuse pour s'endormir ? Dans sa maison, un grand cercueil regardait par la meurtrière. Un lapin amputé venir à lui et frapper à lui. C'est, ouvre-moi les veines ou le chasseur me tuera. Pan, bonne nuit, hop là. Ah bah c'est la version gothique, hein. Tant pis, je me dis comme ça, au moins ma fille, elle saura ce qui se passe dans la vraie vie. Et puis voilà, hein, qu'est-ce que tu veux que je te dise? Ah bah dans la vraie vie, les chasseurs tuent les lapins, hein, voilà. Qu'on fasse pas croire n'importe quoi aux enfants. D'ailleurs, il paraît qu'il faut pas chercher à leur faire croire n'importe quoi et qu'il faut surtout pas chercher à les épargner de la cruauté de la vie. Et d'ailleurs, c'est le rôle des contes et des contines de leur apprendre ça, la peur, le mal. Et c'est vrai, quand tu lis les contes traditionnels, tu frissonnes, c'est des films d'horreur à chaque fois, hein. Ah bah le petit pousset par exemple que j'ai ici, tu peux toujours le lire avec le sourire, ça reste sordide. Hein. Le petit pousset. Il était une fois un bûcheron et une bûcheronne bien pauvres. Qui avaient 7 enfants, tous garçons. Oh. Consanguinité, bien sûr. Sur fond de misère sociale, le plus jeune était resté si petit qu'on l'appelait le petit pousset. Voilà, c'est un handicapé, tout le monde s'en fout. Le contexte est parfait. Une année, oh, la misère devint très grande et le pain manqua. Oh, crise, famine. Ouvrez les guillemets, les parents. Nous ne pouvons plus nourrir nos enfants. Demain, nous irons les perdre dans la forêt pour ne pas les voir mourir sous nos yeux. Chouette idée. C'est vrai qu'on n'y pense pas, c'est pour un dimanche en famille, c'est délicieux. Petit pousset avait tout entendu. 15 ans de psychanalyse, parfait. Le lendemain, lorsqu'ils comprirent qu'ils étaient abandonnés, les frères du petit pousset se mirent à pleurer. Oui, bah, je pense qu'ils peuvent, en effet, c'est un minimum. Pendant ce temps, chez le couple de bûcherons, « Hélas, mes pauvres enfants, où sont mes pauvres enfants ?» disait leur mère en sanglotant. Ben là où tu les as laissés, connasse. L'autre, ils sont, ils disaient, c'est fou. Fallait y penser avant, hein. Pardon. Heureusement, vous connaissez la suite. Petit pousset retrouva facilement le chemin de la maison grâce au petit caillou qu'il avait semé le long de la route. Handicapé, mais pas con, le gosse. Lueur d'espoir. Mais, ah oui. Mais arrivés à la porte de leurs parents, les 7 frères n'osaient rentrer. Oh, tu m'étonnes, évidemment. T'imagines l'accueil? Le père? Oh, putain. Simone, ils ont retrouvé les petits. Viens voir. Ah bah, je te le dis, je les vois là, tous là. Ah bah, je sais pas comment, est-ce qu'ils avaient un tom-tom sur l'iPhone ou je ne sais quoi. N'empêche qu'ils sont là, je te le dis, il en manque pas, un, 2, 4, 6, il y a même le petit con derrière avec ses caillasses, regarde-le. Bon bah, plan B, il va chercher la hache.

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2: Mesdames et messieurs, ça y est, tel que vous me voyez, j'ai enfin fait du sport extrême. Attention, j'ai pas fait du saut élastique ou du canyoning, tous ces trucs de danseuses là. Moi j'ai fait du vrai sport extrême. Vous savez ce que j'ai fait? J'ai pris le train pendant les vacances de Noël. En pleine période rouge. Bah ça, c'est du sport extrême. Oh, alors, la première chose à faire quand t'arrives à la gare, c'est d'aller voir d'où part ton train sous le grand panneau d'affichage. Donc t'es obligé de traverser la gare qui est blindée. Hein. Et là, on était des centaines, la tête agglutinée en l'air comme des cons, à attendre qu'ils crachent le numéro du quai, tu vois. Et alors, vous regardez sous ce grand panneau d'affichage, il y a une espèce d'ambiance super bizarre. Tout le monde se mate de travers. Tu sais pas pourquoi, mais tu sens monter en toi la haine de ton prochain. Et à un moment donné, la voix s'affiche, clac. Et quand la voix s'affiche, les gens autour de toi, ils deviennent fous. Les mecs, ils se jettent dans les escalators comme des malades. Ils soulèvent les valoches, les gosses, les clébards, comme ça. Donc moi, j'ai pas l'habitude. Je me suis jeté dans l'escalator, mais trop tard. Je me suis fait griller par toute une famille. Heureusement, arrivé en haut, ils avaient oublié de composter les billets. L'enfer, obligé de redescendre tout. Donc bon, on arrive sur le quai comme ça, le train était là, mais les portes étaient fermées. Alors on est tous là comme ça, tu revois les mêmes gueules que t'as vues sous le panneau d'affichage, mais avec encore plus de haine dans le regard, comme ça. Et tout le monde s'affole. Pourquoi ils ouvrent pas? Qu'est-ce qui se passe? Il y a un problème? C'est ouvert? Ah bah non, c'est bon. Ils ouvrent pas les portes, qu'est-ce qui se passe? Et quand c'est bien tendu, que tout le monde est à deux doigts de s'égorger, t'as le mec de la SNCF qui dit dans son micro, attention, voie A. Le TGV numéro 6612 à destination de Chambéry, départ prévu, voie A, partira voie Z. Bonne chance. Oh, on s'est tous regardés comme des débiles sans trop savoir ce qu'il fallait faire. Et quand tout le monde a bien compris le message, écoute-moi bien, c'est pas le départ du marathon de New York là. C'est la conquête de l'Ouest, là. Ah bah heureusement qu'on n'est pas de flingue, hein. T'as des mecs, ils n'auraient jamais atteint la voisine, hein, je te garantis. On est parti comme Gengis Khan et sa horde de sauvages, en marchant bien sur la gueule de son prochain. Donc, on descendait dans l'escalier comme ça, et en descendant, on a croisé la famille qui a oublié de composter, ils remontaient, eux. Je lui dis au père, hey, c'est plus là, c'est la voisine. Et il s'est assis, il a craqué comme ça. Elle dit, j'y arriverai pas, partez sans moi. On est arrivé voisin, comme le 15 de France. Là, on est sur le quai, le train était là, les portes étaient ouvertes. Oh, malheur, on s'est jeté dedans comme si nos vies en dépendaient. Et là, dans le wagon, je me dis comme ça, oh, ça va, c'est bon, ça va se calmer. Mais non, la folie des hommes continue. Parce que là, t'as des mecs, écoute bien, qui essayent de ranger des bagages comme ça. Dans des endroits comme ça. Que même à la NASA, les mecs, ils savent pas faire, tu vois. Mais eux, dans le train, ils savent faire. Je les appelle les ingénieurs, les mecs, tu sais. Donc, j'enjambe les ingénieurs, hop. J'ouvre la porte du compartiment, ça, pshh. Et là, il y a une poussette énorme. Et elle, il y a personne, évidemment. Donc, tu peux pas rentrer, t'as la poussette qui bloque. T'as les ingénieurs derrière toi, tu peux pas reculer. Et t'as 200 personnes qui essayent de monter dans ton wagon. Là, c'est bloqué, hein, tu peux rien faire. Hein. Et là, le mec de la SNCF qui aime bien déconner avec son micro, il dit comme ça, attention, voie Z, le TGV numéro 6612 à destination de Chambéry va partir. Attention à la fermeture automatique des portes. Attention au départ. Là, sur le quai, c'est musique Révin. Écoute-moi, quand tout le monde a bien compris ce que le mec il venait de dire. C'est pas le départ du marathon de New York, la conquête de l'Ouest, là. Là, c'est festival du merdier, là. Les mecs, ils perdent la raison. Ils jettent tout à l'intérieur du train comme des sacs de riz. T'as les plus malins que les autres qui essayent de monter par devant avec toute la famille. On va monter par devant! On va monter par devant! Eux, tu les revois jamais. Moi, il y avait un mec à côté de moi, il faisait comme ça. Le train va partir, ma famille sur le quai, le train va partir. Je dis, calmez-vous, monsieur. Je dis, c'est une bande son. Je dis, le train, il part pas avec des gens accrochés comme ça. Sauf qu'à ce moment-là, le mec, c'est plus un mec. Il est possédé par le diable. Il m'a giflé. Ta gueule, ta gueule, ta gueule. Et après, trop d'émotions pour lui, game over, dans les pommes, blam. Merde, le temps qu'on appelle les pompiers qui viennent. Avec le bordel dans la gare, 2h30 de retard. On est arrivé à Chambéry, c'était 5h du matin, j'aurais pu lui faire d'y aller en vélo, tu vois le truc. Sur le quai à Chambéry à 5h du mat, il y a des mecs qui nous attendaient avec des papiers comme ça. Je lui dis, c'est quoi monsieur? Il me dit, on est désolé, c'est pour vous faire rembourser le voyage. Je dis, me faire rembourser le voyage? Je dis, mais vous plaisantez non? J'ai avec les aventures que je viens vivre dans le train. Je dis, mais c'est moi qui vous dois de l'argent. Et j'ai qu'un seul mot à vous dire, vivement le retour!

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3: Tu peux pas plaire à tout le monde, surtout quand tu es humoriste. Ah bah t'as plutôt intérêt à éviter les sujets casse-gueule, comme par exemple la problématique de genre. Ça, faut pas y aller. Donc moi, j'y vais pas. Mais ce soir, je vous dis la vérité, j'ai bien envie d'y aller. Alors allons-y. Allez, c'est parti. Au sommet, tu sais ce que LGBT veut dire. Lesbienne, gay, bi, trans, ok? Sauf qu'aujourd'hui, attention, hein, le sigle a grandi. Maintenant, c'est LGBT, QQI, 2S, AA+. Je traduis pour tout le monde. Lesbienne, gay, bi, trans, queer, questioning, intersexe, bi, spirituel, androgyne, asexuel, et le plus, c'est pour tous les autres. D'autres. Demi-sexuel, pansexuel, sapiosexuel, scoliosexuel, xénosexuel. Alors je vais être très très claire. Moi j'aime tout le monde. Ça veut dire que si ce soir au Grand Rex, dans cette salle, il y a des lettres de l'alphabet, sachez que je vous aime et que vous êtes les bienvenus à mon spectacle. Sincèrement, vraiment. Mais vraiment. Non. Vraiment. Moi, du moment que tu payes ta place, welcome! Welcome! Vraiment! En revanche, ce que je trouve un petit peu injuste, je vous le dis, hein, c'est que ceux qui écoutent leur musique en streaming reprochent à ceux qui l'écoutent sur un CD ou sur un gramophone de ne pas comprendre toutes les nuances du LGBTQI 2SAA+. On est désolés les jeunes, nous, on n'a pas grandi avec ça, ok? Moi, de mon temps, on disait juste homosexuel. Voilà. Et encore, c'était plus... Du temps de ma mère, c'était une maladie mentale. Premier degré. Ah, vous avez oublié, mais l'homosexualité est restée classée maladie mentale par l'OMS jusqu'en 1990, ok? Et du temps de ma grand-mère, homo, c'était une lessive. Donc oui, quand je croise une personne âgée qui est homophobe, ou raciste, ou misogyne, ou très souvent les trois, moi je lui en veux pas. J'essaye même pas de la faire changer d'avis et je lui dis « C'est pas grave mamie, tu vas bientôt mourir !» Je réclame donc la même indulgence. Oui, au sommet, on genre. Oui, mais c'est pas parce qu'on veut stigmatiser telle ou telle lettre. Non, c'est juste... Parce qu'on est déjà trop vieux, complètement dépassé. Tu vois, comme ma mère, avec le casque de réalité virtuelle de mes gosses. Oh, qu'est-ce que c'est ce truc? Ou ma grand-mère, avec un orgasme. Oh, qu'est-ce que c'est ce truc? Alors ça, c'est complètement gratuit. Non, mais parce que j'en sais rien, ça se trouve, mon grand-père était un super bon coup. Peut-être même, il déglinguait ma grand-mère. Pouah! Quand les bordels étaient fermés, pouah! Oh, quelle belle époque, hein. Pouah! Ah, oh, c'était tellement mieux avant. Oh, oui. Oh. Vous voyez, là, typiquement, si vous pensez que c'est du second degré, c'en est. C'est-à-dire, je ne pense pas que c'était mieux avant. Mais je suis pour la réouverture des maisons closes. Non, c'est pas ça le jeu. C'est premier degré. Non, mais je suis vraiment pour la réouverture, bien sûr. Est-ce que vous savez qu'en France, la prostitution, c'est légal, mais l'achat de services sexuels, c'est illégal? Ça veut dire, en France, tu as le droit de tout mettre en vente, mais personne ne peut acheter. Mais qui a eu l'idée de génie d'imposer ces deux mesures? Eh bien, ça me fait penser au jour où j'ai lu que le vagin avait le même pH que la bière. Mais qui a eu l'idée de génie de comparer ces deux mesures? Bah, à mon avis, c'est le même mec. Je suis sûre aussi, c'est lui qui a inventé Kwakubé. Alors là, je peux dire eux, oh, c'est éclaté. Et eux, pas compris. Alors, pas de panique, les yeuves. Un jour, Kwakubé sera un mot dans le dictionnaire français. Et ça, c'est une bonne nouvelle, on saura enfin ce que ça veut dire. Tous les ans, il y a des mots inventés par les jeunes qui rentrent dans le dictionnaire français pour venir enrichir notre belle langue, wesh. Est-ce que vous savez qu'on a une des plus belles langues au monde. Une des langues avec tellement de mots, mais plus de 300 000 mots, vous vous rendez compte? Plus de 300 000 mots, dont plein qu'on n'utilise jamais. Comme être abstème. Alors ça veut dire ne jamais boire une goutte d'alcool. Voilà pourquoi on ne l'utilise pas. Ou une kakistocratie, ça c'est un système dans lequel le pouvoir est confié au plus débile du groupe. On pourrait l'utiliser. Si, bah si. Non, mais la langue française est tellement précise. Vous savez, c'est qu'on a un mot pour tout. On est quand même la seule langue au monde à avoir un mot pour définir l'action de frapper une joue avec une bite. Bah si ça, c'est pas de la précision.

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2: Bon, on n'était pas des élèves modèles. Modo. Modèles, voilà, bon. Mais on avait des profs aussi, laisse tomber. Hein. Parce que moi, je compare avec l'école de mon fils. Alors, ses profs, c'est des Ferrari. Hein. Ah, ça va vite, hein. Nous, on avait des Fiat Punto, nous. Non. Moi, j'avais un prof d'histoire. Tu sais, c'est le genre de prof qui fait des vannes aux élèves. Il se moquait de nous, ouvertement. Une fois, j'ai été le voir, je dis, monsieur, est-ce que j'ai bon? Il m'a dit, ben, Boudet, avec tout ce qui est faux, si on l'enlève, oui, c'est bon. Ces vannes, il les écrivait même sur le bulletin. Prof d'histoire, Boudet est un enfant sans histoire et sans géographie. Boudet a les prétentions d'un cheval de course, mais les résultats d'un âne. La seule date qui nous a apprise par cœur, 732. Charles Martel a arrêté les Arabes à Poitiers. Mais bon, vu la classe que j'ai, il y en a qui ont réussi à passer, hein. Ah ouais, j'avais une prof, c'est là, je suis sûr, vous avez eu une prof hystérique. Elle était énervée, elle avait plein de problèmes. Dès qu'elle rentrait dans la classe, arrêtez! C'était Madame Jambon, ma prof de maths. Bah déjà, elle s'appelait Madame Jambon. La première semaine, personne ne voulait aller dans sa classe. Mais il y avait que des juifs et des musulmans dans ma classe, wesh! Même le directeur nous a dit, mais allez, on lui dit, mais monsieur, Madame Jambon, c'est haram, wesh! On dit, mais vous allez pas la manger quand même! Ah bah, et elle avait tellement de problèmes dans sa vie que quand elle nous donnait un exercice, elle appelait ça des problèmes. Je te jure. Déjà, quand elle faisait l'appel, comment elle était énervée. Bon, asseyez-vous. Asseyez-vous. Je vais me foutre en l'air. Je vais faire l'appel. Boudère. Oh non, il est là. Abdel. Oh. Mais pourquoi ils viennent, ces gens-là? Rodriguez, mais pose ta guitare, Rodriguez! Il est en peignoir et en pantoufle! Mais va te changer, ta caravane est en face! Qu'est-ce qu'il fout là, lui? Bon, Ben Soussan! Ben Simon! Ben, bon, tous les Ben sont là! Stéphanie! Merci d'être là, Stéphanie! Sortez une feuille, sortez une feuille! Problème. Ingrid vend son vélo 150 euros. Mohamed et Souleymane, pur hasard, aimeraient acheter ce vélo, mais ils n'ont que 30 euros en poche. Première question. Combien faudrait-il à Mohamed et Souleymane pour acheter le vélo d'Ingrid? Deuxième question. N'ayant pas l'argent suffisant, comment cela se fait-il donc que Mohamed et Souleymane sont repartis avec le vélo d'Ingrid?

0: Alors, je tiens à te dire que t'es une fille vraiment. T'es vraiment une fille, déjà. Et en plus, j'adore ton appartement, là, avec tous les appareils de muscu, c'est vraiment sympa. Hein. Puis alors, tous les posters de Stallone que t'as mis, là, c'est toute une époque. C'est... Ah ouais, oui, là, oui, ça, c'est tiré de Rambo 2, là. Quand il est de dos, comme ça, en train d'attacher son bandeau, là. Ah non, c'est toi, là. Ouais, je me disais aussi. Si... Bon, je file, moi, parce que je suis pas en. Quoi? Et non, alors je sais pas si t'as bien vu, mais moi, à la soirée, j'avais d'abord rencontré ta copine, celle qui fait un sport plus léger, là. Histoire de l'art, ouais. Mmh. Non mais c'est-à-dire, et puis après elle est partie, puis avec l'alcool ça s'est un peu embrouillé. Puis là, non, là faut vraiment que j'aille consulter, je crois. Si, si, parce que je crois que tu m'as pété quelques côtes. Si, si, si quand tu m'as soulevé en épaulé jeté, là. Pour me projeter sur ton lit. Enfin, sur ton tatami. Et que tu l'as raté, ouais. Non, je t'en veux pas, pas de problème. Bon, ben, au hasard d'une prochaine rencontre. Pardon? Non? Mon numéro? Malheureusement, je n'ai pas le téléphone. Je suis désolé. Mais... Ah non, je vois. Ça, c'est un portable. Alors, ça passe pas bien, comme je suis tout le temps dans des tunnels, tout ça. C'est... Non, non mais écoute, bon, c'est comment ton prénom déjà, parce que j'ai... Ah d'accord. Écoute, Ruth. Je crois qu'on a déjà fait une grosse bêtise. Il vaut mieux. Hein? Bah j'ai pas dit non. C'est-à-dire j'ai voulu, hein. Mais c'est-à-dire, tu me tenais la tête bloquée entre tes seins. Moi, j'ai voulu crier non, mais t'as déjà essayé de crier en apnée, toi? C'est pas possible. Par contre, j'ai bien senti ta médaille d'or. Hein. Bon, non, mais sinon, super. Hein.
1: Quoi?
0: Toi, t'as pris ton pied. Eh ben voilà. Eh ben, moi aussi. Moi aussi, j'ai pris ton pied. Là, maman. Non, mais je sais que t'étais pressé, mais ça aurait été cool d'enlever tes Rangers, quoi. C'est tout. Mais sinon, top. Non mais ouais, je sais que j'ai vomi, mais je t'explique, c'est parce que on était complètement bourrés, on a déconné, et puis voilà. Non, non, moi il y a un moment donné où j'ai dessoulé. Hein. Quand tu t'es déshabillé, je crois. Mais non, mais c'est parce que j'ai été un peu surpris, parce que je croyais que dans ton genre de sport, on s'épilait. Quoi. Mais il y a aucun souci, je dois dire, t'es vraiment super bien tout foutu. Et super bien touffu, ouais, donc garde, change pas. C'est à cause des anabolisants, ouais. La testostérone, ouais, tout ça, ouais. Mais même pour le bouc, on peut rien faire, là, tu... Je file, moi, parce que vraiment, faut... Hein? Encore un bisou? Tu crois? Bon, alors, je viens de faire un tout petit bisou, puis je file, hein. Et puis, non, reste couché, je viens. Reste couché. Oh putain, elle se lève! À bientôt, alors. Non, hey, s'il te plaît. Tiens, oh, je peux te demander, t'aurais pas un peu de déodorant? Ouais? Tu peux en mettre? Non, non, mais c'est sûrement parce que t'as eu chaud, comme... T'as quand même beaucoup gigoté. Ou alors tu te laves au Roquefort. Mais ça, c'est... Personne? Bah non. Si? Non, bah non. Je te laisse, en tout cas, et puis merci bien. Excuse-moi, non, sans faire exprès, t'as fermé la clé. Non, allez, faut ouvrir. Non, faut être gentil maintenant, ça va. Allez, allez coucouche. Allez, ya, là-bas. Gentil. Allez, s'il te plaît. Au secours! Oh, je peux porter plainte aussi, hein, j'ai des droits, hein, merde. Pour l'amour du ciel, ouvre la porte! Attends, non, j'ai une idée, regarde. Je te donne tout mon argent, et tu me laisses partir. Hein, c'est honnête, regarde. J'ai 7 francs.

0: N'empêche que c'est vrai que c'est difficile pour un homme la vie de couple. Bah, quand t'es célibataire, tu décides tout seul. Puis après, bah, c'est ta femme qui décide de tout.
1: Ma chérie, juste, je voulais savoir, est-ce que c'est bon pour toi au niveau du poids, tes trois valises hein? Non, mais je te pose la question parce qu'il y a un maximum autorisé dans l'avion, donc c'est pas... Non, mais juste, c'est bon pour toi, c'est bon pour moi. Pardon, monsieur? Ça fera 240 euros de surtaxe? Non, bon, on va répartir, tiens. Tiens, ma chérie, tu me donnes ma valise qui est à moitié vide? Hein? Je vais regarder un petit peu les tiennes, savoir ce que t'as pris. Attention, qu'est-ce que tu fais, là? Pourquoi tu cries? Tout le monde nous regarde dans l'aéroport. Tu aimes te donner un spectacle? Cela te procure du plaisir? Alors, on peut parler? Es-tu de nouveau disponible? Alors, on va compter combien t'as pris de maillot de bain pour les vacances. Alors, 1, 2, 3, 4, 5, 6, 7, 8, 9, 10, 11, 12, 13, 14, 15, 16 maillots de bain. T'as pris 16 maillots de bain. Non, bah tu as raison, par 8 jours, donc... Ben ça fait 2 par jour, ouais. Si on a un qui est mouillé, tu mets l'autre, évidemment. Pardon, monsieur? Oui, c'est moi, oui. Une photo? Avec plaisir, je vous en prie, venez, c'est... Attention, on se met en place, hein. Attends, ma chérie, s'il te plaît, 2 minutes, là, c'est mon public, hein. C'est grâce à eux qu'on part à l'île Maurice tous les 15 jours, hein. Voilà. Merci, monsieur, merci, madame, merci pour la visite. Une agréable journée à vous également, bon vol, bonne fête de fin d'année, joyeuse Pâques, au revoir. Pardon, ma chérie, qu'est-ce que tu... Si, j'y ai pensé, j'ai tes petits cadenas. Sois pas inquiète, on va bien sécuriser tes petites valises. Hein, en même temps, si on voit un bagagiste avec des tongs dorés en 38, on le repérera facilement, le voleur. Voilà. En général, ça commence comme ça. Et puis, une nuit, tu te retrouves en forêt de Rambouillet et tu creuses.

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2: Chère maman, je me fais encore du souci pour Pépé. À 98 ans, la vue de Pépé commence à baisser. Il ne voit plus rien. La semaine dernière, il m'a dit, sur la plage, j'ai trouvé un os de sèche de 2 mètres de long. Il est arrivé à la maison avec une planche de surf. Il ne voit absolument plus rien. Hier, il a essayé des chapeaux dans un grand magasin. Il a dit à la vendeuse, il n'y en a pas un qui me va. La vendeuse lui a dit, c'est normal, vous êtes au rayon des casseroles. Hier soir, il a fait un scandale dans une crêperie parce qu'il trouvait que sa serviette était grasse. Toute la soirée, il s'est essuyé la bouche avec sa crêpe. La semaine dernière, on a envoyé Pépé voir un docteur. Pépé déteste cet oubib. Il dit qu'il a soigné un mec pendant un an pour une jaunisse avant de s'apercevoir que le mec était chinois. Pépé a voulu voir un autre toubib qu'il a testé lui-même. Il lui dit, quand je me touche le genou, ça me fait mal. Quand je me touche derrière la tête, ça me fait mal. Quand je me touche le foie, ça me fait mal. Qu'est-ce que je peux bien avoir? Le docteur lui dit, une fracture de l'index. Pour sa santé, Pépé fait de la course à pied. Hier, il a fait une course réservée au troisième âge. Il a couru le 100 mètres en 9 secondes. Quand j'ai dit comment il avait fait, il m'a dit, au départ, quand j'ai le coup de feu, j'ai eu peur. J'ai laissé tomber mon mégot dans mon short. À part ça, Pépé a toujours du mal avec le monde moderne. Il comprend toujours pas pourquoi un homme qui dit des cochonneries à une femme au téléphone, c'est du harcèlement sexuel, alors qu'une femme qui dit les mêmes cochonneries à un homme au téléphone, c'est 3,70€ la minute. À 98 ans, sexuellement, Pépé est toujours prêt. Il sait plus pourquoi, mais il est prêt. Hier, quand il a dit « Les plus beaux moments de ma vie, c'est quand je fais l'amour », Mémé a dit « Moi, c'est Noël, parce que ça revient plus souvent. » Ce matin, Pépé m'a raconté sa vie sexuelle. Il m'a dit « À 20 ans, j'arrivais jamais à plier mon sexe, tellement il était dur. 40 ans, je suis arrivé à le plier en deux. À 60 ans, je le plie en trois. Aujourd'hui, à 98 ans, j'arrive à le rouler. C'est incroyable comment, avec l'âge, j'ai pris de la force dans les bras. » Signé Zoran qui t'aime très fort.

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2: Il y a des gens comme ça qui ont créé des grandes entreprises ou qui ont même créé leur emploi sur Internet et grâce aux nouvelles technologies. Les influenceurs, par exemple. Pour ceux qui ne savent pas ce que c'est qu'un influenceur, c'est quelqu'un qui est très suivi sur Internet et il y a des marques qui le payent pour qu'il fasse de la pub. Il y a des blogueurs, des blogueuses comme ça qui sont très suivis comme ça. Il y a des blogueuses qui sont payées pour aller faire un brunch vegan. Elles se prennent en photo avec une tartine de tofu comme ça. Hop, elles se prennent en photo. Bon, c'est bon, on va chez McDo. M'a proposé, moi, d'influencer. On m'a dit, ça serait bien que t'influences, en échange, on t'offre 2 places de cinéma. C'est mon niveau d'influence. J'ai refusé, mais ça m'a tellement vexé, je me suis dit, la prochaine fois qu'on me propose, j'accepte, mais je fais n'importe quoi. Voilà, je mettrai une caméra, comme ça, je dirais, salut les influencés, ou les influençables, ou les abrutis, je sais pas comment on dit. On m'a proposé de tester le nouveau jeu FIFA, voilà. Je suis très content. J'arrive pas à l'ouvrir, fin de l'influence. Il y a des gens qui sont champions de l'influence. Kim Kardashian, reine de l'influence, Kim Kardashian. Reine de l'influence. Des millions de gens qui la suivent. Pour ceux qui ne connaissent pas, c'est une fille, elle s'appelle Kim Kardashian. Voilà, c'est à peu près tout ce qu'il faut savoir sur elle. Hein. C'est... Elle, très grosse influenceuse, en fait, parce qu'elle a fait une sextape. Elle s'est mariée avec un schizophrène, donc les gens disent, bah ouais, modèle, dis-nous, qu'est-ce qu'on doit faire? Vas-y, dis-nous. Elle a posté une vidéo d'influenceuse comme ça. Elle a filmé les cadeaux de son mari. C'est 500 000 dollars d'actions Netflix, Adidas, Apple et d'autres entreprises, genre Kiloutou, je crois. Enfin, je n'ai pas trop suivi. Et elle filme ça et les gens sont contents. Ils voient ça, ils sont contents. Mais moi, tu m'offres 500 000 dollars d'actions, je panique. Je serais là, mais qu'est-ce qu'on fait? On attend, on vend, qu'est-ce qu'on fait là? Donc là, je suis trader en fait. Faut que je prenne de la coke, comment ça se passe? On a aussi ce genre d'influenceuse hein, en France, on a Nabila, très grosse influenceuse Nabila. Nabila elle a fait une vidéo, elle a dit faut investir dans les bitcoins. Tu sais, tu vois une vidéo de Nabila qui te dit où est-ce qu'il faut investir, tu dis il y a un problème, il y a un truc. Tu vois. En fait, elle a été payée par un site pour ça et elle marche dans son hôtel pendant qu'elle fait la vidéo et à un moment elle dit ah par contre j'ai perdu ma chambre. Tu fais ah voilà. Mais la fille te donne quand même des conseils sur les investissements financiers, elle a perdu sa chambre. T'imagines aller voir ton banquier, il te dit vous êtes dans le bon établissement ici, vous inquiétez pas, on est en lien direct avec Wall Street. D'ailleurs en ce moment Wall Street il est Tain, c'est la petite ou la grande, je sais jamais. Mais je voulais prendre un chiffre, mais ils font pas chez Rolex. Ces gens-là postent toute leur vie sur les réseaux sociaux, toute leur vie est en photo sur les réseaux sociaux. Les Kardashians c'est très impressionnant, ils prennent tout en photo. Tu vois les paparazzi? Et ben les Kardashians prennent en photo les paparazzi. Même les paparazzi leur disent bah, un peu de vie privée quand même, s'il vous plaît. Il y a une tendance comme ça à poster toute sa vie sur les réseaux sociaux, en mentant, hein, en disant pas trop la vérité. On met les bons côtés de sa vie. À tel point que maintenant, faut préciser. Faut préciser quand on dit la vérité. Faut mettre nos filtres. Là, c'est la vraie lumière, c'est un vrai soleil couchant. Hein. Faut mettre nos make-up, c'est ma vraie peau. Moi, je pense qu'il faudrait créer le pendant d'Instagram. Il faudrait créer Instadram. Pour poster les mauvais côtés de sa vie. Là, tu pourrais mettre en direct du Pôle emploi, en mode radiation. Allez, petite photo de mon plat de ce soir, biscotte à l'eau, hashtag fin du mois. Je vous fais un petit live, là, je viens de sortir de garde à vue, je me suis fait attraper en train de voler à Sephora, bon bah, no make-up.

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2: Les poulettes et les cochons. Dans la ferme des animaux, ils subsistaient, comme issus d'un autre temps, des comportements parfois lubriques chez les mâles dominants. Sur les perchoirs politiques, dans les poulaillers de l'administration ou les terriers du showbiz, partout se cachaient des petits cochons. Qu'il soit producteur tout puissant ou chef haillon tout petit, le Gorès se reconnaissait à ce qu'il ne distinguait pas le nom du oui. Sitôt que d'une poulette il avait envie, il insistait très sûr de lui. « Regarde comme je te désire, laisse-moi te donner du plaisir, tu devrais être flatté qu'un puissant comme moi s'intéresse à une petite poule de rien comme toi. » Parce qu'elles en avaient la chair de poule, qu'elles en devenaient poules mouillées, les poulettes faisaient souvent mine de ne pas relever les allusions salaces, les gestes déplacés. Quand elles osaient se confier, les vieilles volailles les rabrouaient. « Bah tu l'as bien cherché ? Enfin, quelle idée de mettre un décolleté quand on fait un 95B ? Tout le monde sait quand on fréquente un cochon, on évite d'exhiber ses jambons. » Si la poulette insistait, mais je vous assure qu'il m'a harcelé aussitôt. Les porcs, la queue en tire-bouchon, minimisaient l'effet. Oh, c'est juste un jeu de séduction qui n'a pas bien tourné. Enfin, c'est cette pintade qui m'a allumé. Moi, j'ai tout fait pour résister. Enfin, elle veut se faire passer pour une oie blanche, mais regardez-la se dandiner les hanches. Ça se voit qu'elle est bonne, c'est une vraie petite cochonne. Oh, on va pas devenir comme ces dindons d'Américains. Nous, on est des coqs séducteurs, on est des latins. En octobre 2017, il eut une révolution qu'on appela la fin du règne du cochon. Des dizaines de milliers de poules du monde entier dénoncèrent les porcs dans un élan simultané. Certains furent dans la boue traînés, sans même avoir eu droit à un procès. Oui, comme toutes les révolutions, ce fut parfois un peu excessif. Mais mon Dieu, comme c'était jouissif de sentir derrière cet incroyable déferlement la libération de ces humiliations enfouies depuis si longtemps. Dans la ferme des animaux, du coq au cochon, du taureau à l'étalon, les mâles dominants se transformèrent en moutons. Bé, bé, elles veulent toutes nous castrer, bé, on n'osera plus jamais draguer, bé, et ce sera bien fait, bé, bé. Messieurs les séducteurs, écoutez-moi, ne soyez pas de mauvaise foi, vous le savez bien au fond. Quand vous vous comportez en cochon, la séduction n'empêche pas la subtilité. La virilité peut aller de pair avec une grande sensibilité. C'est ce que font les hommes que nous aimons. Oui, nous, les amatrices de charcuterie, nous vous le disons. Dénoncer les porcs n'empêche pas d'adorer le saucisson. Moralité, espérons que nos fils seront désormais élevés avec la conscience de la nécessité de respecter de toutes les femmes l'intégrité et que devenus des hommes accomplis, ils penseront toujours à demander « Tu en as vraiment envie ?» pour ne plus jamais prétendre confondre un non avec un oui.

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2: Comme après chaque élection, des chasses aux sorcières ont lieu un peu partout dans les communes de notre pays. Rétrogradation, licenciement, changement de service et mutations abusives sont le lot de beaucoup d'employés municipaux, comme Sully, un prénom d'emprunt pour préserver l'anonymat de cet employé qui a accepté de témoigner pour notre magazine. Allons rôde le bout. Sully, merci d'avoir pris des risques pour cette interview. Alors, quel poste occupiez-vous avant d'être gardien de cimetière?
3: Avant les élections, moi j'ai tombé, j'ai fait la moyenne, moi j'ai tombé directeur à l'abattoir communal. Moi j'ai occupé la viande fraîche. Mais là j'ai dit comment moi là, on les garde dans le cimetière. Ils occupent la viande sec. Quitte son moment le meilleur. Mais pendant la campagne, il fait une moi il dit, moi à tous, il dit. J'ai mis passe là. Il m'a fait payer à tuer mon tour l'arrogance. Mais c'est normal, madame, moi t'es masse pour l'ancien maire, moi. Moi t'es tombé un peu comme son garde, quoi. Moi t'es là en guette, moi t'es connu, c'est point oui, point non, moi. Le monde t'appelle à moi l'alligator. À cause de mon sourire.
2: Ah oui, on comprend mieux le surnom.
3: Mais malheureusement pour nous, mais nous la perte d'élection. Et le nouveau maire, là, il n'a pas oublié, moi, lui, qui est son moment. Il avait promis à moi qu'il va raboule mon inène. Mais lors de mes élections, là, même moi, la perte mon passé, direct à l'abattoir communal. Première fois, madame, mais un candidat élu, il tenait à sa promesse. La moucade.
2: Et du coup, quels sont les motifs de votre mutation?
3: Mais dis-moi comme ça que l'alligator, il doit pas travailler dans l'abattoir à la viande. Qui peut avoir des pertes sèches, des déficits. Et dis-moi peut-être même des licenciements économiques. Et entre un licenciement économique et licenciement économique, mais son reçoit était vite fait. Si à tout que dans la campagne, mais tu fais bouger mon doigt sur son nez, dans son nez même. Mais là, j'aurais dit comme moi, mais bientôt, on me garde dans le cimetière. Le jour comme la nuit.
2: Et vous n'avez pas peur?
3: À moi? J'appelle l'alligator, moi. Avec la figure comme moi, là, moi, j'appelle mort. Pas peur personne, moi. Mon papa est bête, zombie, mauvaise âme, tu sais, là, moi. Et maman me raconte une affaire avec la semaine dernière, madame. Moi, t'es dans le cimetière pour travailler. On a trois fait foller la ronde dans le cimetière. Pour battre carré et tout, bonne tombe, là. Avec mis de bout de l'île, la croix, j'ai mis l'île, comme ça, mais rien, ça, moi. M'en donner, moi, la crise, j'ai jamais dit, t'es bon, tu crumes. T'as pas fini faire ça de bâtia de mon cimetière là? Madame, vous connaissez pas que j'ai m'en a fait haut. Ben elle a déviré comme ça, la fonce de chez moi.
2: Comment avez-vous réagi?
3: À moi? J'appelle l'alligator, moi. Malade de bout, dans l'allée la croix, j'ai mis là, mon attendez. Quand elle arrive côté de moi suffisamment près là. Moi, la baie des 3-5 années, coup d'extincteur. La mouillée, la tanne, la fouette, la fumée, la sang, n'arrête pas de dire. Attends, à où? Ça, pour le monde, fait voler. Mais le soir, quand la ligne est fort, mauvais ami sort d'un dos. Il vient battre carré dans le cimetière. Et là, les pareils. Même ça, ouais, ça me cause avec d'autres sentiments. Mais tiens, qui que tu sois, de quoi que tu es fait, de quoi que tu sois mort, à toi de satisfaire, sinon ça va mal aller pour toi.
2: Et c'est votre formule exorciste?
3: Oui, c'est ma formule. Mais mauvais ami, aime bien que quand je pense à ça. Qui que tu sois, quoi que tu es fait, de quoi que tu sois mort. Retourne sur tes choses, sinon ça va mal aller pour toi. Article 4, alinéa 2, paragraphe 2. Petit Albert, mission 2008. Et si Nana refuse d'obtempérer, avec l'alligator, il gratte pas le kick, l'alligator. Il démarre mon tractopelle, il faut qu'il a tombé ensemble, il a mis chaque année un coup de godet. Crois-moi, je dis à rendre, je trompe plus vite que je la sorti. Les comédiens, madame, d'un cimetière, pas rien que le mort fait scandale, hein. Le monde vivant aussi, hein. Mais oui, ben dans le monde, il vient mettre vers le rhum d'ici, il tombe. Ah, moi non. Mais la nuit, mon SDF, là, des soldes barreaux, vient rendre ça, pour boire. Et là, toi, tu dis, oh, tiens, pas marcher, la tombe, crâle, le flair, batte la croix, tiens, tout ça. Mais moi, pas d'accord avec ça, moi.
2: Et que faites-vous dans ces cas-là? Vous êtes plus indulgent?
3: Ah oui, moi, l'indulgent même. Mais ben, le pays de verre, le rhum, il rempli avec de l'eau. Je vois qu'on est bouclé après son lait, bon, il calève, et le rhum, puis il en va les gros, c'est de l'eau, là. Désespoir, mon chili. Les commissions, là, va les verres, pétrole, la place, les verres, ça m'embagne, madame. Mais les crasses, il faut atterrir, il commence, puis des fois, hein.
2: Mais vous avez pas de remords?
3: L'alligator, il a pas de remords. Il marche pas si flair pour craser. Il marche pas si le mort pour boire si son tête.
2: Donc finalement, vous êtes attaché à votre nouvelle fonction?
3: Ah ben oui, finalement, il mal pris bien. Parce qu'on est avec tout ça pour même la madouane à la roumée là. Ben c'est moi qui ai fini de la zone, moi là. Là, comme il dit, oh, moi, les pénaves. Un petit peu de dysfonctionnement le soir, la nuit, ça fait un peu des jaunes. Mais c'est la journée qu'on a plus l'animation. Et il me raconte aussi à madame, elle n'est pas dit partout. Je me dis, la vingole, enterrement dans le cimetière. Côté, il a pété un baisement, clos des familles. Ça même pour la gagner, tabac, rate-t-il, tombe dans le fond, dans tout ce qu'il y a. Mais maintenant, dans le fond, tu te rappelles. Mais qui s'attrape ça? Il arrive en l'air, le raté dans mon même, il rôde le bouche, le bouc, bouc, dedans, puis il sonne depuis là. Tout le monde dehors, je me tiens là-bas là pour bataille. Mais attends, moi tout seul avec le mort. Mais maintenant, on t'est à le mort, moi tout seul, comme dans le film Western. Comprends ça, hein? Un autre jour, il y avait une madame, là, dit les toiles, elle tombe son mari. Mais quand c'est des liens, moi je l'ai mal barré, mes amis, elle dit, il ne voit pas moins lui. Quand il peut dépailler comme ça là, mais entends, il dit, elle en guette ton maman. Là, dit là, sorti là, qui s'est nettoyé, ton tombe là, ton enfant même, qui est ton bon maîtresse à Macro. La papière, son l'air là. Longtemps, quand tu étais raide de te bouffer le zombie là, tout est là, c'était les raides, toutes les peignes, puis la papière, son l'air là. Macro. La différier. Ton enfant m'en a été un jour, et ton enfant m'y sera toujours.
2: Et après toutes ces expériences, vous pensez qu'il y a une vie après la mort?
3: Ah, mais bien sûr, il y a une affaire après, madame. Mais sinon, on savait comment on vit, mais n'aurait pas une mauvaise âme, mais bêtes, zombies, tout ça. Mais à moins qu'on me dise à où, moi, papa, personne. Moi, papa, la mort, papa, rien, moi. Le monde, papa, à lui. Eh, madame, qu'on a une affaire là? Hier soir, mon volé à la ferraille, à la rente dans le cimetière. La volée est incroyable à partir avec. La mission va mettre ça remplace la roi là. Sur ma médiazote, fais attention. Hein. Passe. C'est moi là-bas, ça jote là. Faut pas être oublié. L'alligator, il rime avec la mort.

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1: Salut,
2: ça va, tu vas bien?
1: Ça va bien, et toi?
2: Excuse-moi, je suis vachement late en retard, Rochers, tu vois.
1: Ouais, le périph' était bouché.
2: Ah, le périph' était bouché, oh, Rochers total, tu vois.
1: T'aurais pu me coller, t'as bien le téléphone dans la voiture.
2: Ouais, mais j'ai que l'international, j'ai pas le national encore. Henri Brice n'est pas là, hein?
1: Non, tu sais, je pense qu'il va arriver dans une few minutes. Moi, ce que je te propose, tu me fais un petit topo briefing en attendant, puis on commence mes vagues.
2: Ok.
1: D'accord.
2: Je peux take a chair?
1: Vas-y.
2: Ok, thank you.
1: Tout de suite.
2: Bon, si tu veux, j'ai une super good news.
1: Ouais.
2: Pour notre agence de pub, Pub of Saint-Ouen.
1: Ouais.
2: On a les pleins pouvoirs pour mener la campagne présidentielle du candidat Jacques...
1: Jacques?
2: Non, non, Jacques...
1: Glang?
2: Glandu, voilà.
1: Je connais pas. Non, c'est pas grave, l'essentiel c'est qu'on ait les mains libres, hein.
2: Qu'on est?
1: Qu'on ait les mains libres. Non, pardon, qu'on ait les free hands.
2: Excuse-moi. Ah oui, les free hands, oui. Bon, si tu veux, j'ai cogité un maximum, je me suis dit, Jacques Glandu, tu vois, ça passe pas, tu vois.
1: Non.
2: Faut changer le nom.
1: Non, il faut le changer, ouais. Pour les jeunes, à la limite, ce qui serait bien pour les jeunes, c'est de le mettre en verlan. Glandu, tu le mets en verlan, tu fais... On forget, hein.
2: Oui, faut forgetter, oui. Non, si tu veux, j'ai déjà pensé, le prénom, on peut le changer de Jacques en Jack. Déjà, c'est good. Et William, tu es with me?
3: Bah, j'ai un petit coup de barre, excuse-moi.
1: Ouais, j'aime bien Jack and Jack, ça me paraît
2: ah,
1: bien,
2: sympa.
1: Ouais, ça me paraît chouette.
2: Et ensuite, pour le nom, j'ai cherché du côté de sa femme qui descend en droite ligne d'une famille de notables par un cousin par alliance.
1: Ouais.
2: Bref, ça nous donne à la 11e génération deux beaux regards. Bon, j'oublie le 2, ça fait un peu old régime,
1: ouais,
2: tu vois. Ce qui nous donne Jack Beauregard.
1: Beauregard, ouais, c'est...
2: À côté de Jacques Glandu, pour les élections, on gagne au moins 10 000 voices.
1: Ah oh ouais, complètement. Complet, puis ça me paraît better, ouais. Surtout c'est que better. Ça sonne français, tu vois, ça sonne français.
2: Oui, alors par contre, là, on a un problème, c'est que son bras droit, lui, il a un nom qui sonne pas vraiment terroir français.
1: Ah bon?
2: C'est Ben Soussan. Et là, j'ai eu beau chercher jusqu'à la 35e génération. Je suis tombé sur Moïse.
1: On forgette.
2: Bah, pour la suite, j'aurais besoin d'Henri Brice. Oh là là, il est déjà 18h à New York. Je peux le coller?
1: Vas-y, je t'en prie. Non, excuse-moi, c'est un faux, c'est pour faire bien, ça. Non.
2: Attends, voilà. j'ai mon perso.
1: T'as
2: deux secondes, je l'appelle.
1: Oh,
4: hello, yes. Yes, can I speak to Henry Brice, please? Ah, c'est toi? Ouais, c'est Benoît. Bah, on est en plein topo briefing, c'est super good, vachement bien. Ouais. Bon, bah, le mieux c'est que tu viennes. Et bah, tu te faufiles, tu fais le plus vite possible.
5: Oui, d'accord, j'arrive le plus rapidement possible. Hein.
4: D'accord. Ouais.
2: Bon, bah, on t'attend. À tout de suite.
5: Ok, à tout de suite.
2: Oh, t'as fait vite. Oh, ça va?
5: Ça va, ça biche?
2: Ouais, tiens, ça biche.
5: Je te confie le dossier, tu touches à rien, Coco.
1: Salut, oui, excuse-moi, je suis là. Dis bordel, ouais.
5: Ouais, ça va, ouais, oui, super. Bon, les gars, j'ai bossé comme un fou toute la nuit, là.
1: Ouais, ouais.
5: Toute la nuit. Et en sortant de boîte de nuit vers 7h du matin, tu vois, j'ai trouvé The ID, tu vois.
1: Ouais.
5: Alors, toute ma stratégie est basée sur le curriculum.
1: Ouais. Attends, je m'excuse, je n'ai pas eu le curriculum, HB.
5: Oh mince, alors tu n'as pas le curc?
1: Non, j'ai pas le curc, ça va être toi, ah. Benoît qui.
5: Benoît.
1: Benoît.
5: Tu as le curc, Benoît?
1: Benoît,
5: on a besoin de curc.
2: Ok,
4: ah ouais, le curc,
2: bon, si tu veux, son parcours est assez classique. Il a été ministre sous Giscard d'Estaing, ensuite il travaille pour François Mitterrand, et aujourd'hui il hésite entre l'écologie et le Front National, avec lequel il refuse toute alliance.
5: Voilà. Donc ça nous donnerait Jack Beauregard pour une politique ferme, mais pas trop.
1: Ouais. Ouais, ça me paraît pas mal, ça. Mais ça me rappelle quelque chose, ça. Ferme, mais pas trop...
5: Bah, disons que c'était notre campagne de publicité pour le camembert bridoulou. J'ai repris le concept, mais ça fonctionne.
1: Ouais, ouais, non, mais ça, c'est grave, hein, ça. Parce que si les gens, ils s'en rendent compte...
2: Les gens...
1: Ouais. Tu follow,
5: ok, je follow. Alors, si j'ai bien compris le profil du candidat, donc Jacques Beauregard, c'est l'homme qui rassemble la droite et la gauche dans une nouvelle tendance politique.
2: Ouais,
5: hein. Ok, donc ça nous donnerait la droite.
2: Goûte, hein, comme tu veux.
1: Ouais.
2: L'idée, c'est de...
1: Ouais, on peut aller plus loin.
5: Ok, je follow. Donc, ensuite, voilà, je me suis posé une question. Est-ce qu'on peut se servir de l'immigration? Je pense que oui.
2: Alors
5: oui.
2: Là, on s'est dit avec Henri Brice, surtout, pas de clin d'œil vis-à-vis du Front National.
1: On va faire un choix. Ouais.
5: Alors, justement, c'est pour ça qu'il fallait trouver un compromis entre dehors les Arabes et bienvenue aux émigrés.
1: Bien sûr.
5: Ça nous donnerait... Maghrébins, ne partez pas tout de suite.
1: Ah ouais, qui c'est qui a trouvé ça là?
2: C'est moi.
1: Non, c'est moi. Non, non, parce que moi, j'aime pas du tout. Hein.
2: Bah, l'idée de départ, c'est lui. Parce que si tu veux, il a pensé.
1: Non, je vais pas, je vais te dire pourquoi. Parce que moi, je suis un mec de gauche, tu vois. Et là, je vais te dire, l'électorat de gauche, là, on le perd complètement. Hein.
2: On perd plus grand chose, faut le dire.
1: Si tu peux follow,
5: okay, je follow. Alors j'ai fait une campagne d'affichage, tu vois, avec des phrases simples hein, pour les gens, parce que les gens comprennent.
2: Ouais.
5: Ok, faut cibler. Alors j'ai fait ça en plusieurs temps, ça nous donnerait. Première semaine, qui c'est qu'il nous faut? Alors accroche, réflexion, ok. Deuxième semaine, qui c'est qu'il nous faut voter pour? Besoin, nécessité, ok.
2: Je comprends, là, je comprends.
5: Troisième semaine.
1: Mais attends, je t'arrête, il y a combien de semaines, là?
5: 15 semaines.
1: Tu peux aller à la dernière, direct, s'il te plaît.
5: Ok, là, si tu veux, pas de problème. Alors, la 15e semaine, The Answer, la réponse. Jack, bon regard.
1: Oui. Alors là, les cocos, je suis en train de me demander si beau regard, c'est le nom qui convient.
5: Moi, glandu, j'aimais bien.
1: Ça collait mieux, ça collait mieux.
2: Non, moi, je pense qu'on retrouve bien dans ses yeux le compromis droite-gauche.
1: Je sais pas, parce que moi j'aime beaucoup ce que tu fais, HB, tu vois. Donc on n'a plus le temps de tout changer. On regarde la photo comme ça. À la limite, Bourgard, on peut le foutre ici, tu vois. Puis ça sauve le truc. Bon, moi je suis pas convaincu qu'il faille la faire, cette campagne. Hein. On a combien de budget?
2: 2 milliards.
1: Il faut la faire.
2: Non, puis on a autre chose, on a aussi les spots radio, tu les as?
5: J'ai fait les spots radio.
1: Les spots radio, c'est important.
5: Tu veux les écouter?
1: Ah ouais,
2: on les écoute.
5: Alain, le spot radio, s'il te plaît.
1: Spot radio.

0: c'est techno, quoi. Ouais. Je veux dire.
1: Tout le budget n'est pas passé là-dedans, quand même.
2: Non. Un tiers, disons.
0: On l'a enregistré à l'île Maurice pour la francophonie. Ouais.
2: Mais c'est efficace, hein. Ouais. Sinon, on a des pins Beauregard, si
0: ah
2: tu
0: oui,
2: veux.
0: Ah oui, les pins Beauregard. Oui, chaque personne qui votera Beauregard gagne un pins.
1: Voilà. Un pins Beauregard. Non, les enfants, c'est out of mode complet, les pins. On peut pas. Si les gens, ils voient ça...
0: Oui, mais les
1: si
0: gens...
1: Oui, non, mais attention, il faut pas oublier l'éthique de la maison, les enfants. Il ne faut jamais
0: prendre les gens pour des cons, mais il ne faut pas oublier qu'ils le sont. Je sais. Alors,
1: bon, si ça vous dérange pas, moi, je vais faire fissa parce que j'ai un petit brunch.
0: Avant que tu nous livres, parce que là, il est déjà 17h à Singapour.
1: Mais c'est fini, là.
0: On peut écouter, non, on a le spot radio de l'autre produit.
2: Oui, l'autre.
0: C'est le papier hygiénique doudou.
1: Juste un spot radio.
0: Oui, on l'écoute. Écoute,
1: papier hygiénique doudou.
0: Je le découvre avec
1: toi. Un autre univers, allons-y.
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Alors, beaucoup de gens disent de moi comme quoi je serais quelqu'un dit de charismatique. Et c'est vrai que j'entends souvent soit ça, soit beau gosse. Et lorsque j'entends beau gosse, ça me fait écho. Parce que quand j'étais petit, j'ai subi le harcèlement scolaire. Et là, on passe très rapidement dans mon passage du rire aux larmes. Et je le souhaite à personne. Parce que je le dis, le harcèlement, vraiment, c'est horrible. Et je le dis encore avec un trémolo dans la voix. Et en fait, c'est juste une allergie au pollen. Et j'étais dans cette cour de récréation, vous voyez, et tous les camarades, ils se liguaient contre moi, et dès qu'ils me voyaient arriver, ils disaient « Hé, regardez-le, c'est lui, on se le fait, on l'appelle, ouais, beau gosse !» Et moi, à l'époque, hein, je ne me rendais pas compte de ce que je dégageais. Non mais c'est-à-dire, je vais vous apporter une information, je sais que ça va étonner, mais enfin, je préfère être honnête. Quand j'étais plus jeune, eh bien, je ne me trouvais pas beau. Non, ouais. J'ai conscience qu'en disant ça, vous vous dites « Waouh !» Alors, s'il y a un moment pas très vraisemblable dans la soirée, il semblerait que ce soit maintenant. Toujours est-il que j'avais, voilà, intériorisé une sorte de schéma de pensée qui était plus tard, si je veux avoir la chance d'avoir une amoureuse, faudra que je devienne drôle. Sinon, ce sera impossible. Eh bien, écoutez, tenez-vous bien. Tenez-vous bien ! Je raconte cette histoire, comme je viens de le faire avec vous. Je la raconte à mon meilleur ami de l'époque, qui, lui, ce jour-là, me répond

Mais du tac au tac, hein. Vous savez, monsieur Santini. C'est quand même très intéressant. Parce que ce jour-là, vous développez, et sans vous en rendre compte, ce qu'on appelle la théorie de la compensation. Alors peut-être ça vous parle, peut-être vous avez des amitiés un peu étranges. Moi je reconnais que j'ai toujours eu avec ce poteau un rapport un peu chelou. Dans le sens où on se voit et où je le paye. Mais ce qui est fou, c'est que cette théorie fonctionne des années plus tard. Je suis dans ma salle de bain. Et donc, à un moment, j'aperçois Antonio Banderas. L'acteur. La scène est folle. Je me vois en train de dire à Antonio Banderas, « Bon, mais Antonio, déjà, bonjour, seulement, voilà, pardon, mais qu'est-ce que tu fais dans ma salle de bain ?» Et à ce moment-là, Antonio Banderas va me répondre, « Mais c'est pas Antonio, il est fait là pour te dire que tu es beau gosse. » N'en doute jamais. Et c'est, mesdames et messieurs, de ce jour-là, que peut-être pour la première fois de ma vie, je me suis dit, waouh, putain merde, drôle et beau, si j'avais su, j'aurais fait moins d'efforts.

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2: I love you, coiffure, new creation. Bonjour. Chantal, Chantal, téléphone, prenez de l'autre côté, s'il vous plaît. Sandrine, vérifiez la teinte de Mme Boris. Regardez, c'est la bienvenue. Voilà, ça y est, c'est pris, Chantal. Je raccroche. Allez, à pépette, pas dans les jambes de maman. Maman du travail, mais quelle est la jolie de pépette. Bon. Alors, Mme Vinard, ça va bien. Moi aussi, je trouve qu'il fait chaud. Et dans les voitures, il fait encore plus chaud. Faut qu'ils arrêtent avec cette chaleur. Écoutez, moi, c'est pas compliqué. J'ai des sièges en sky. Chaque fois que je monte dans ma voiture, je me brûle les cuisses au 3e degré. La climat, bien sûr qu'on y a pensé à la climat, Mme Vinard. Vous avez vu la hauteur de plafond ici, 2 secondes. Qu'est-ce qu'il y a, Monique? Oui, j'arrive. Bon, ben, regardez là, je reviens, allez. Oui, alors, Monique, c'est pour qui? Mme Gauvin, ça va, Mme Gauvin? Ça va bien, ça va bien. Voilà. Oui, épilation, aisselle, maillot, 80 francs, vous le savez. Comme, ah non, la moustache, on la compte pas, cadeau de la maison, voilà. Dites, je sais que la dernière fois, la petite, elle vous l'avait pas assez chengrée, ce maillot. Ben oui, parce qu'elle n'a pas l'habitude. En tout cas, avec cette nouvelle cire, vous allez être contente. Elle est très bien, cette cire, ça va tenir plus longtemps. Et si elle est bien, elle arrache bien la racine. Je vous laisse, Mme Gauvin. Hein, Monique, vous encaissez, Mme. Vous êtes un petit peu là en ce moment. Eh ben, passez dans la semaine pour un petit coup de peine. Allez, voilà. Allez, Mme Vinard, 2 minutes, et après, je vous attaque. Allez. Alors, nous. Voilà, mais qu'est-ce qui pousse vite, les vôtres? Vous tirez dessus la nuit ou quoi? Tiens, Mme Rignac, comment ça va? Ça va bien, Mme Rignac? Hein, regardez, regardez, la pépette qu'elle a. Doucement, elle va même la choper, oui, doucement. Elle a une charcuterie, elle sent très fort le boudin, alors la chaîne 4. Qu'est-ce qu'elle veut, là, Mme Rignac? Elle veut un petit rendez-vous? Eh ben, on va regarder ça, hein. 2 secondes, hein, je regarde son rendez-vous. Allez, voilà, regardez. Poussin, t'as dit, mais t'as avec tout le monde. Qu'est-ce qu'on leur fait d'abord? Shampoing, brushing? Bon, les racines, elles sont bien. On les a faites la dernière fois. Ah, Mme Rignac, tout de suite. Allez, tout de suite, ça sera fait. C'est parti, mon kiki, on y va. Allez-y, installez-vous au bac. Sandrine, shampoing. Ça va, c'est pas trop haut. Mettez-vous bien confortable, Mme Rignac. Hein. Profitez-en, détendez-vous. Voilà. Comment, Sandrine, quel shampoing? On le sait, c'est pas la première fois qu'elle vient, Mme Rignac. Cheveux très gras. Alors, un petit coup d'éponge sur les bacs, ça sera pas de trop non plus, bon. Alors, qu'est-ce qu'on leur fait, nous? Hein? On les coupe. Ça a l'air quinqué, ils sont morflés là-bas quand même, hein? Ah, ça, c'est... Là, c'est la Guadeloupe. Je la sens, je l'ai là, elle est là, elle est là, là. Hein? Voilà, on coupe. On coupe, mais on garde quand même toute la longueur. T'inquiétez pas, hein? C'est Patrick qui va s'occuper de vous. Patrick, qu'est-ce que vous faites? Rien? Eh ben, faites-moi le plantain, alors, hein? Voilà. Moi, je suis à côté, s'il y a un problème, vous faites coucou et j'arrive. Allez-y, Patrick, pardon. Voilà, alors, nous, on y va, on se l'attaque, cette mise en pis. J'ai mes rouleaux, vous me faites passer mes petits pics, hein? Et toujours, mes petits papiers. Elle le sait bien, ma mine. Il s'en faut plaisanter, hein? Allez, on y va, c'est parti. Ouh, quelle journée, écoutez. Ça va, la lecture? Qu'est-ce que c'est que vous avez? C'est match? Hein, moi aussi, j'aime bien match. Vous avez vu, celui de la semaine dernière. Oh là là, ces gosses qui crèvent de faim, c'est terrible, ça. Et qu'a dit Mme Boris? Envoyer de l'argent? Envoyer de l'argent, moi, je suis d'accord avec vous, mais moi, franchement, je trouve qu'envoyer 200 francs ou rien, c'est pareil. Personnellement, je préfère pas envoyer. En plus, si j'étais sûr que c'est vraiment pour les gamins, je serais peut-être plus motivé, mais si ça se trouve, c'est pour payer un billet d'avion à un médecin ou on sait pas trop qui. Hein? Franchement, moi, je me paye déjà pas de voyage à moi. Quand même pas pour en payer aux autres, tant qu'il plus que ça se cousille. De toute façon, je dis ça, je parle pour rien dire. Hein? Nous, on peut pas partir, on est bloqué. À ta pépette. C'est mal foutu, c'est mal foutu. Moi, je le dis tous les jours. Nous, on a trop. On gaspille et eux, ils manquent. Moi, je vois hier. Vous allez me dire, ça n'a rien à voir, mais si, quand même. Moi, je vois hier, j'ai jeté du gratin de pâte. Hein? Je crois qu'il était pas bon. J'en ai pris 4 fois, j'étais malade toute la nuit, d'ailleurs. Alors, bien sûr, ça fait mal au cœur de jeter. Mais, Mme Vinard, je vais quand même pas non plus leur envoyer mon gratin de pâte. Mais tout est là, tout est là. Hein? Dites ça pastelé pour Mme Boris, là. Hein? Ça y est. Non, non, elle aura bien pris la couleur, mais on va rincer, là, maintenant, quand même. Voilà. Passez au bac. Marie-Ange, bonjour. Je regarde s'il y a quelqu'un aux UV, hein, c'est ma cliente, il y en a 2 secondes. Je regarde, hein. Il y a quelqu'un aux UV? Non, il n'y a personne, c'est bon. Dites, mais vous avez fait combien de séances? Mais qu'est-ce que vous prenez vite? Vous êtes noire? Africaine? Ça doit jouer un petit peu, certainement, hein. Voilà, je vous laisse vous installer, vous connaissez la maison, je la tiens à la chienne. Allez-y, passez mariage. Arrête de grogner, t'as rien fait cette mariage, toi, t'arrêtes maintenant, hein. Allez-y, allez-y, arrête. Ça suffit maintenant. Elle est jolie comme tout, cette mariage. Son fils est beaucoup plus clair. Il est très joli aussi, comme ça, n'a rien à voir. Bon. Qu'est-ce qu'on disait, nous, on parlait... Oui, je vous parlais de ma voiture, et cette voiture, et que je te passe les vitesses, et que... Oh, c'est... Non, c'est pas du tout, on parlait pas de ça du tout. On parlait de la misère. Oh là là là là là là. C'est terrible, cette misère, terrible. Surtout les bébés, ouh, les grands, on s'en fout, c'est les bébés, surtout. Bah, puis... Et vous savez, à ce propos, vous savez que Madame Rignac, elle a adopté un petit coréen. Vous le saviez? Ah non. Enfin, adopté, acheté. Oh ben quand même, à partir de 2 briques, moi j'appelle ça acheter. Hein. Bon, je comprends que c'est courageux, surtout que moi je la connais la combine sur les prospectus, ils mettent les plus beaux. Je suis dans le commerce, on fait tous pareil, et c'est normal. Enfin, automatiquement, c'est ceux qui partent en premier, et ben allez, on partir au bout du monde, dans un pays qu'on connaît même pas, sortir 2 briques, pour finalement peut-être se retrouver avec un tocard. Hein. Oula, merci du voyage, très peu pour moi. Alors, avec mon mari, on a trouvé une solution, on a pris un caniche. Oh ben c'est ce que c'est, je suis d'accord avec vous, mais au moins on a pu la choisir, c'est déjà pas si mal.
0: Ah ma pépé, toi quand on a bien choisi celle-là, qu'elle est jolie, qu'elle est gris,
2: gris, gris. Puis on va pas crever de faim demain, hein. Qu'est-ce qu'elle bouffe. Wouh, pas possible, facile à nourrir tout au bœuf, elle aime que le bœuf celle-là, que du bœuf, hein. On en a qu'une, on la gâte, hein. Comment vous dites, la misère, partout, bon ça se saurait. Non, moi je pense que c'est surtout l'Afrique. Sud de l'Afrique, toute la culotte, comme ils appellent ça là-bas, là. Eh ben, c'est la sœur de Madame Chougo qui est partie là-bas. Non, pas pour les aider, en vacances, elle est partie en vacances. Voilà, les aider, aller sur place, moi, c'est pas comme chez nous, moi, j'ai un petit peu la trouille, puis dites-donc, dans ces coins, il y a encore des animaux préhistoriques, on me l'a dit, hein. Eh ben, on peut pas s'occuper de tout le monde, je suis bien d'accord avec vous. Allez, on discute, puis ma mise en plis, elle monte pas bien vite, hein. Allez, un petit pic. Un petit pic. Elle veut pas travailler, elle veut aller me là. Ah, il dit ça pour rigoler. Qu'est-ce qu'on rigole d'ailleurs. Allez, hop, je vous ai fait mal, trop tard, c'est fait. Allez, hop là. Allez. I love you, coiffure, new creation, bonjour. Oui, Patrick, téléphone. Prenez de l'autre côté, vous serez plus tranquille, il y a pas mal de bruit à la caisse. Oui, ça y est, c'est pris, je raccroche alors. Au revoir, monsieur. Bien, Mme Boris, venez vous mettre au jour. J'aime mieux les voir au jour parce qu'on se rend toujours. Sont bien. Ah, moi j'aime bien, hein. J'aime bien. En tout cas, les blancs, ils ont bien pris tout le tour, hein. Quand vous dites même plus rouge. Je sais pas si ça aurait pas été trop rouge après, hein. Là, ils sont dans la bonne tonalité, hein. Allez, je vais vous appeler Sandrine. On va les coiffer. On va essayer de les coiffer, y a pas de raison non plus. Allez, je vous mets le dernier, je vous embête plus après. J'arrive jamais à le choper, celui-là. Faut dire qu'il y a 3 poils qui se courent après, c'est peut-être pour ça aussi. Hein. C'est un bon temps pour Sarbi que ça fait des queues, on le connaît le truc, hein. Poul. Mme Maurice, ça va? On se rendra mieux compte quand ils seront secs. C'est même pas dit d'ailleurs, enfin bon, là. Tout va bien pour nous, même Villard, on va vous mettre sous le casque tout de suite, hein, c'est parfait. Ça y est, ils sont bien propres, les bacs, on va peut-être pas les prendre en photo maintenant non plus. Voilà, vous mettez le filet à même Villard, vous la mettez sous le casque. Un petit coup de balai, là, d'ailleurs, Patrick, ça fera de mal à personne, ils vont pas se ramasser tout seuls les cheveux par l'opération du tas d'esprit, hein. Bon, alors, cette couleur, ils sont bien. Oh, moi, j'aime bien, hein. Ah, j'aime bien. Ah, je crois qu'on a bien trouvé notre style, hein. Hein, Monique, vous remplirez bien la fiche de Mme Boris. On s'en rappelle bien pour la prochaine fois. Voilà, hein. Je la trouve bien rouge, Mme Vina. Qu'est-ce qui se passe en dessous? Pas trop chaud, Mme Vina, hein? Eh ben, un petit quart d'heure encore. S'en fout, elle dort, là. Hein? Alors, Mme Rignac est au bac, Mme Boris au Mabilis, ma petite Guadeloupe est à la coupe, Mme Vina, c'est dans ses choix.

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2: Barbade, un whisky, sinon...
3: Sinon...
2: Un coca.
3: Qu'est-ce que tu fous, Dick? Ça fait 2 heures que je t'attends. En plus, hier, en partant, t'as encore oublié de brancher l'alarme.
2: Je suis venu te dire que je m'en vais. Et que l'alarme n'y pourra rien changer.
3: C'est ça. En attendant, il y a la plonge à finir.
2: Un petit peu plus de respect, s'il te plaît. Tu parles au nouvel adjoint intérimaire du shérif de Tacheville.
3: Toi, shérif?
2: Ouais. J'ai déjà fait une arrestation.
3: Oh.
2: Ouais.
3: T'as arrêté de fumer?
2: J'ai arrêté une diligence toute la matinée. Je l'aurais fait souffler dans le ballon.
3: Non.
2: Et après, on a fait un foot.
3: Mais t'es une terreur, Nick, hein?
2: Ouais. Je peux te dire que désormais, la justice, elle a un nouveau nom. Elle s'appelle Dick Rivers. Bon, je te laisse. J'ai du vin sur la manche.
4: Oh, on a l'air.
5: C'est ça. C'est ça, grand chef. Qu'est-ce que je te sers? Une eau de feu?
4: Ouais, mais... Mets-moi un pastis.
5: Hé, hey, t'as des sous pour payer?
4: Alors, ma femme, c'est une Cheyenne.
5: Ah,
4: voilà. Quand je la frappe, je bats la sco. Et tu commences à nous gonfler. Voilà, comme ça, on a tout fait. Hein.
5: Allez, c'est bon. Tournons la page.
3: Qu'est-ce que tu racontes, Hugues? Putain, t'as scalpé 3 mecs?
4: Non, 4, le dernier était chauve.
6: Je cherche 2 choses. Le shérif de cette putain de ville qui a tué mon frère.
3: Et puis?
6: Et un magasin de chaussures parce que je morfle là, putain.
4: Kingamoneo et André.
6: C'est toi qui parles indien?
4: Non, moi je parle alsacien.
6: T'es insolent. Je te fais pas peur?
4: Non.
6: Je te fais pas peur?
4: Non.
6: Je te fais pas peur?
4: Non.
6: Tu vois, lui, il a pas peur.
5: Ah ouais.
6: Tu sais comment on m'appelle du Texas à Dijon?
4: La moutarde?
6: Non, pas seulement, non.
4: La mayonnaise?
6: Non, ça c'est l'été, ça.
4: Le crotal?
6: J'ai horreur qu'on m'appelle le crotal!
3: Le crotal est revenu! Le crotal est revenu!
7: Regarde à toi, Dick!
2: Moi, il me fait pas peur. Je suis plus rapide que Julien Clerc. Si jamais je le vois, je lui...
6: Tu lui?
2: Je lui dis bonjour.
6: C'est toi qui représente la loi dans Tacheville?
2: Non, ça c'est ma première étoile. Je reviens de Courchevel. À ta place, je ferais pas ça le crotal. Parce que si j'avais le shérif des boules...
8: Shérif des boules!
4: Ingamoneo!
5: C'est toi qui parles indien?
4: Oh, c'est Annie de Kong, sieur.
5: Bon, Dick Rivers, mes gaufrets. Tiens, le crotal, t'es revenu?
6: Ça fait 3 ans que je rêve de te faire dire ordure.
5: Ah bah écoute, je suis fier que tu rêves de moi, mon canard.
6: T'as tué mon frère! T'es qu'un sale shérif très très vilain.
5: Waouh! Je vois que t'as enrichi ton vocabulaire en 3 ans.
6: Exactement.
5: Ouais.
6: Je suis même parti 1 mois en colonie, sans écrire à mes parents.
5: Ta vue m'est devenue insupportable.
9: Allez shérif! Allez shérif! Allez!
5: Bon attendez, arrêtez de m'acclamer là. Bon, allez-vous-en.
9: Allez-vous-en! Allez-vous-en! Allez!
2: Allez-vous-en! Allez!
5: Ta dernière heure a sonné.
4: Ce qui en français veut dire quand les cow-boys partent, indiens libres comme l'air.

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2: Ma mère portait un stérilet lors de ma conception, ce qui fait que je suis né avec un appareil dentaire. Et... mon enfance a été assez difficile puisque je suis né dans le Nord. Le Nord, c'est dur, hein. C'est... dégueu. Dégueu en deux mots. Ouais, le Nord, c'est comme Paris 18e, quoi. Voilà. Pas l'arrondissement, le siècle. Oh, puis le froid. Dans le Nord, on a que des pizzas deux saisons. C'est là-haut qu'a été tourné L'Âge de glace au mois de mai. Bon, après, tous nos vieux ont survécu à la canicule. Hein. Ben, normal, hein. Rares sont ceux qui atteignent la cinquantaine hein, dans le Nord. Ben, c'est pour ça qu'on fait nos enfants à 15 ans. Avec des membres de notre famille, c'est plus pratique, évidemment. Quoi ? Ça donne des arbres généalogiques hyper originaux. Papi, Tata, Dylan, Brandon, Evan. Ah, ça, c'est la faute à notre moyen de contraception principal. On a un moyen de contraception dans le Nord, l'accent. Ah bah, c'est sûr, quand on dit « Eh, dis donc, je me ferais bien tatu !» On n'a pas envie, hein. On est quand même la seule région de France à être sous-titrée aux journaux télévisés. Le Nord, c'est aussi le pays des petites voitures sans permis. Ah, boire ou conduire, on s'est adapté. On les a même décorées, nos voitures sans permis. Ouais, on met une petite flamme sur la portière, un aileron à l'arrière, un autocollant « Merci Jackie et Michel » à l'avant. Customiser une voiture sans permis, c'est comme maquiller une moche. Aussi, elle reste moche, mais elle a une tête plus rigolote. Le Nord, c'est aussi une situation économique de rêve. Tenez-vous bien, on représente 95% de la télé-réalité. Bah, Confessions intimes, c'est nous. Les ch'tis à Mykonos, c'est nous. Bon, il y a la moitié de ma famille qui est passée dans Confessions intimes, justement. L'autre moitié d'en fait entrer l'accusé. Il n'y a que mon père qui n'est pas passé à Confessions intimes ni de fait entrer l'accusé. Lui, il est passé en direct, à 13h, journal télévisé, le taux d'alcoolémie le plus élevé en France. C'est lui, il était que 13h. Il était là. Alors, ben, revenez ce soir, ben, toujours encore augmente. Oui, mon père prenait l'accent belge pour ne pas payer d'impôts. Ma mère, elle, était au chômage. De toute façon, il faut savoir qu'il y a trois corps de métier dans le Nord. Hein, la mine, le chômage et l'alcoolisme. Maman cumulait deux emplois. Et elle s'occupait du coron dans lequel nous vivions, puisqu'on vivait dans un coron. Hein. Un coron, c'est une grotte qui aurait la taille d'un chiotte. Mes parents ont eu trois enfants, un chef-d'œuvre et deux brouillons. Et mon frère et ma sœur s'engueulaient énormément à l'époque. D'ailleurs, ils s'engueulent toujours, ils vont certainement divorcer. Moi, j'étais au-dessus de tout ça. Ouais. Moi, vous savez, dans le Nord, je me sentais pas trop à ma place. J'étais comme un musulman à la fête de la saucisse. Qu'est-ce que je fous là? Donc j'ai décidé de descendre à Paris et pour ça j'ai pris un Blablacar. Alors j'aurais pu prendre le train. J'aurais pu prendre le train, mais avec les prix des billets, j'ai l'impression de me prendre un wagon dans le cul. Disons qu'à l'époque j'étais pas encore assez ouvert. Maintenant ça fait 3 mois que je joue dans le Marais, je fais 2 allers-retours par jour. Bon.

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2: Hop là, salut Bernard.
3: Salut Bruno.
2: Ça va?
3: Ça va.
2: T'as l'air en forme, ouais, toi, hein?
3: Ça va bien.
2: Un peu de Ricard?
3: Ouais, s'il te plaît, ouais.
2: Avec de l'eau?
3: Ouais, ouais.
2: Des glaçons aussi?
3: Ouais, deux glaçons, s'il te plaît.
2: Ça tombe bien, il n'y en a pas.
3: Très bien.
2: Alors, vous avez bien roulé?
3: Ouais, ouais, on a mis 1h15 depuis Nîmes, là. On s'est juste arrêté pour une fois pour mamie et sa cystite.
2: 1h15?
3: Ouais.
2: Vous êtes venu à pied ou quoi?
4: Ah non, mais c'est vrai, t'es Renault, toi.
3: Ouais.
2: T'as toujours été Renault, toi.
3: Ouais.
2: T'as tout eu du corps, hein, l'R9, l'R11, l'R12, l'R14 en forme de poire que personne n'en voulait. La Laguna, la TD, la TR, la TS et maintenant la bétaillère. Voilà, c'est bien, hein.
3: L'espace, Bernard, l'espace.
2: Eh, tu sais pourquoi il l'appelle l'espace,
3: hein? Non, je sais pas.
2: Et parce que c'est comme les fusées, ça a du mal à démarrer, ça retombe comme une merde et ça revient souvent au garage.
3: C'est sûr que tout le monde ne peut pas rouler en BM, hein. Nous, les enseignants, on n'a pas les moyens.
2: Ah, c'est sûr, vous avez les vacances, mais vous n'avez pas les bagnoles, hein. Eh, hey, vous n'avez qu'à faire grève, hein.
3: Ouais.
2: Moi, je ne suis pas contre la grève des enseignants, hein. On ne sent pas la différence.
3: Et puis pour rouler en BM, il faut aimer les Allemands. Hein. Vous, dans ta famille, vous les avez toujours aimés, les Allemands. Hein. Ta grand-mère, elle n'a pas été envahie par les Allemands, elle a été inondée, elle. Remarque, au niveau coiffure, c'était la première punk de France à la Libération. Hein.
2: T'es toujours aussi con, Bruno.
3: Ouais,
2: hein.
3: Ouais, ouais.
2: Enfin, on va pas bousiller la journée parce qu'il y a une conne dans la famille. Hein.
3: Ah.
2: Allez, tiens, prends de la saucisse, ça va.
3: Merci.
2: T'as qu'on en a remué la merde, là.
3: Ouais.
2: C'est d'accord, vous prenez mamie à Noël.
3: Non, non, non, non, non, on prend pas mamie à Noël. Mamie, on l'a eu à la Toussaint, on l'a eu à la fête des mères et on l'a eu au 14 juillet. Tu sais comment elle est pénible, mamie, au 14 juillet. Il a fallu se taper tout le feu d'artifice et même rester toute la nuit pour être sûr que tous les pétards étaient bien éteints. Alors moi, les croissants avec les pompiers, non merci, c'est vous qui prenez mamie à Noël.
2: Et voilà, ouais. Ça c'est les socialo-communistes, tu vois. Tout pour ma gueule, que des promesses, hein. C'est bien du Jospin, ça, tiens.
3: Mais qu'est-ce que tu veux qu'on en foute de mamie? On va faire de la voile en Martinique. Qu'est-ce que tu veux qu'on en foute?
2: Je sais pas, vous la prenez. Hey,
3: on la tue, on en fait une encre. Qu'est-ce qu'on en fait? On pêche au vif, on en fait quoi de mamie? Dis-le-moi. Tu fais chier, Bernard, avec ta morale. Tu ferais mieux de t'occuper de tes gosses, tiens, surtout la petite. Regarde là. Elle est limite pute avec son rimmel et ses ongles faits, là.
2: Hein. Bah attends, je vois pas en quoi ça fait pute, hein.
3: Si, Bernard, à 5 ans, le rimmel, ça fait pute. Si.
2: Attends, nous, au moins, on a des gosses. Eh, hey, tu sais comment on t'appelle avec Bernadette?
3: Non.
2: Le parfait, parce qu'ils font des bocaux stériles. Je déconne. Ça marche le boulot?
3: Ouais, ça va.
2: Enfin, j'ai du mal à dire boulot avec enseignant quand même.
3: Oui.
2: Eh, hey, tu sais pourquoi les fonctionnaires ne regardent pas par la fenêtre le matin?
3: Non.
2: Qu'est-ce que tu veux qu'ils fassent l'après-midi?
3: Bon. Huguette! Viens Huguette, hein. On n'a pas fait 200 morts dans bétaillère pour se faire insulter. Viens Huguette.
2: Allez.
3: Viens, on s'en va. Viens Huguette.
2: Oh,
3: non, mamie, tu restes. Huguette, tu viens. Viens.
2: Attends. Vous allez pas nous faire l'affront de partir maintenant.
3: Mamie, ne prends pas ton air de chien battu, tu restes.
2: Allez.
3: Tu laisses tes dents dans le verre, tu restes. Voilà, Huguette, viens. Huguette.
2: Arrête ça, hein, putain, mais t'es con, hein, Bruno. T'es vraiment con, hein, je t'assure. Hein.
3: C'est ça.
2: Et tu sais ce qu'elle a préparé, Bernadette?
3: Non.
2: Des palombes. Des sauvages tués de ce matin.
3: Bon, ben on reste, mais c'est pas pour toi qu'on reste, c'est pour Nénette. Et juste après, on y va.

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2: J'ai une philosophie de la vie assez particulière en fait. C'est-à-dire qu'on m'a dit que dans la vie, pour réussir, fallait être un bel enculé. Alors j'ai longtemps hésité à devenir comédien ou avocat. Et puis je me suis rendu compte que pour être un bon avocat, bah, fallait être un bon comédien. Donc aujourd'hui, je suis comédien, j'ai pris un bon avocat et lui, croyez-moi, c'est un bel enculé. Et c'était pas facile pour moi de faire ce métier de comédien parce que ma mère voulait absolument que je devienne avocat. Ouais. Et moi, pour lui faire plaisir, bah, j'ai fait les études pour. Et vraiment, hein, pendant 3 ans de ma vie, je m'y suis donné. Et puis un jour, en CE2, j'ai tout arrêté. Non, plus sérieusement, je suis allé à la fac de droit. Et là-bas, j'ai rencontré un prof de droit qui m'a dit un truc, ça a changé ma vie. Il m'a regardé comme ça le premier jour, il m'a dit, vous savez, Kian, une servitude est discontinue lorsqu'elle ne peut s'exercer qu'avec une intervention renouvelée de l'homme et qu'elle reste telle quand bien même elle serait rendue artificiellement permanente au moyen d'un outillage approprié dès lors que cet outillage ne peut fonctionner que sans l'activité quotidienne de l'homme. Ouais, ça a changé ma vie, j'ai arrêté le droit. J'étais super déçu, moi je voulais être un avocat, tu vois, là je m'attendais à être un avocat à l'américaine, dans les séries américaines, vous voyez, genre, le mec qui arrive dans un procès pour pédophilie, il interroge un témoin, Monsieur Finn Cannon, répondez à la question, est-ce que vous aimez les enfants? Oui, j'aime les enfants, mais comme tout le monde répondait oui ou non, vous aimez les enfants. Oui, enfin, j'aime les enfants, c'est-à-dire c'est un peu oui ou non, vous aimez les enfants, Monsieur Finn Cannon. Oui, j'aime les enfants. Je n'ai pas d'autres questions, votre honneur. J'ai arrêté parce que je me voyais vraiment pas devenir avocat. Je voyais pas défendre des gens complètement indéfendables. Je sais pas, je me voyais pas arriver comme ça le premier jour. Oui, monsieur le juge. Oui, mon client est un violeur, oui. Qu'est-ce qu'un violeur, sinon quelqu'un qui pense pour deux? Ça passe ses limites, hein. C'est pourquoi j'ai décidé de revenir à mon rêve d'enfance, être sur scène, être avec vous. J'ai toujours voulu jouer les grands rôles. Hamlet, les frères Karamazov, Chewbacca, vraiment tous les grands rôles de... dans Star Wars, le futur, mais dans les années 70. Avec des vaisseaux équipés de Minitel, d'ordinateurs à grosses disquettes noires et de mixeurs Moulinex orange. Tout le monde voit qui est Chewbacca? C'est tellement les années 70 dans Star Wars que même Chewbacca, ses poils, ils sont en pâte d'eff. C'est pas un personnage complètement improbable, Chewbacca? Vous imaginez le mec qui a inventé Chewbacca? Eh les mecs, j'ai une idée là pour votre film avec les vaisseaux. Et si on faisait un personnage avec plein de poils? Une voix de merde. Et on l'appellerait Chewbacca. Et ben moi, je pense que ce mec-là, il a eu terminé sa phrase par « Tiens mec, fais tourner. » C'est la seule explication. Donc je suis comédien, et comme tous les comédiens, bah, j'ai fait un petit passage obligé à la NPE. L'Agence Nationale pour l'Emploi. Et je pense qu'à la base, la NPE, ça devait pas s'appeler la NPE. Je pense qu'à la base, la NPE, ça devait s'appeler la NPENOD. L'Agence Nationale pour l'Emploi. Non, on déconne. Alors j'ai fait des petits boulots, bien sûr j'ai fait des petits boulots, j'ai envoyé des CV, moi aussi j'ai rempli la case centre d'intérêt, tu sais pas quoi remplir, tu mets que t'aimes le kayak. C'est déjà arrivé ça dans l'histoire de l'entretien. Bonjour monsieur Cogendy, installez-vous. Écoutez, j'ai vu votre CV, malheureusement vous ne correspondez pas au profil, car nous cherchons quelqu'un de... comment dire, quelqu'un de... Attendez voir, vous faites du kayak? Perdu chez Decathlon. Et je suis donc affilié aux ACEDIC, et c'est quand même incroyable les ACEDIC, parce que c'est le seul organisme en France où rien que dans le titre, il y a le mot « as » et le mot « dick ». Bienvenue en France.

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2: Quand j'étais petit, comme vous, comme tout le monde, moi j'aimais bien lire la presse People, tu vois, dans le train, dans la voiture, pour aller en vacances, j'aimais bien. Aujourd'hui, parfois, je lis la presse People pour savoir comment je vais. Je te jure, c'est vrai. Des fois, je lis comme ça, je dis, j'ai pas fait ça quand même. Mais je suis un petit foufou, moi. Ils font des titres avec n'importe quoi. Je suis content de pouvoir le dire ce soir avant tout le monde. Il n'y a pas longtemps, ils m'ont pris en photo dans la rue, ok? J'étais en train de me moucher, ok? Juste me moucher. Ils ont pris en photo, ils ont écrit « Kev Adams, seul face à la maladie. » Ah non, je me mouche, hein, c'est tout, ça va. Hein. Un peu de Stérimar et c'est réglé, il n'y a pas de... L'autre jour, j'étais dans un escalator comme ça qui descend, j'avais des sacs, tu sais? Ils m'ont pris en photo dans l'escalator. « Kev Adams, la descente aux enfers. » Ah non, c'est la descente parking, hein, c'est tout, hein, ça va. Hein. L'autre jour, je sors d'un resto, j'avais la main sur le ventre. Kev Adams, sa grossesse, son combat. Ça va trop loin. C'est comme, soi-disant, je suis sorti avec Miss Univers. Vous avez entendu cette rumeur-là? Est-ce qu'il y en a qui pensent que c'est vrai ou que c'est faux ce soir? Ça m'intéresse de savoir. Criez ceux qui pensent que c'est faux. Criez ceux qui pensent que c'est vrai. Criez ceux qui s'en foutent complètement. Vous savez que c'est les deux questions qu'on me pose le plus dans la rue, je te jure. La première question qu'on me pose le plus, c'est « Est-ce que c'est vrai que t'es sorti avec Miss Univers ?» Et la deuxième, c'est « Est-ce que c'est vrai le tapis volant, il vole ?» Il y a une des deux réponses, c'est « Oui, c'est vrai. » J'aime bien laisser ce petit moment parce que je sais qu'il y a plein d'enfants en ce moment en France qui sont en train de se dire « Je le savais !» Non, c'est vrai, je suis sorti avec elle, c'est vrai. C'est vrai, ça a duré un petit peu plus d'un an, c'est une très jolie relation. En fait, ça s'est passé comme ça, il y a un journal People très célèbre en France, ils ont pris leur couverture, ils ont mis une photo de moi, ils ont mis une photo d'elle, et ils ont écrit « Ils sont ensemble ». Ok ? C'est un photomontage, évidemment, c'est pas une vraie photo de nous deux. Au moment où ce magazine sort, moi j'ai jamais rencontré cette fille de toute ma vie, jamais. Même pas « bonjour » de loin dans une soirée, jamais. Imagine ma tête. Quand j'étais chez le marchand de journaux en bas de chez moi,

0: normal. C'était le regard des autres, tu sais, c'était les gens. Parfois, j'allais à des soirées avec elle, et on arrivait dans la soirée, et il y avait des gens qui venaient me voir, ils me disaient Kev, tu sors avec elle, là? Je dis, tu sors avec elle?
1: Oh, bah mon salaud. T'es pas chier, toi, hein, t'es...
0: Et les mêmes gens, ils allaient la voir, elle, devant moi, et ils disaient,
1: tu sors avec lui? Mais pourquoi tu sors avec lui? Tu peux sortir avec qui tu veux, tu sors avec lui.
0: En même temps, je peux pas en vouloir à ces gens-là, parce que c'est mes parents, donc on va pas... Même elle en avait marre du côté Miss Univers, même elle me disait, ouais, j'en ai marre. Je préférais que les gens me voient plus comme Iris plutôt que comme Miss Univers, quoi. Et moi, je lui disais, je comprends, ma chérie, mais du coup, peut-être tu devrais enlever l'écharpe et la couronne, quoi, tu vois. Surtout que là, on est dans la douche, ça sert à rien, je veux dire. Et après, ça s'est terminé. Moi, je voulais que ça se termine bien. Moi, j'aime pas... j'aime pas être en embrouille, j'aime pas être engueulé avec des gens. J'avais envie que ça se termine bien, j'avais envie que ça se termine cool, quoi. Je me rappelle quand ça s'est arrêté, tous ses amis étaient là pour la réconforter, tu vois. Attention, moi aussi, hein, tous mes amis étaient là pour la réconforter, tu vois. Et elle m'a fait cette demande très étrange, elle m'a dit « Est-ce que c'est possible que je garde ton t-shirt, celui que tu m'avais prêté pour dormir ?» Ça, c'est un truc que vous faites, les femmes en couple. Parfois, vous prenez le t-shirt de votre homme pour dormir ou la chemise de votre copain pour dormir. Moi, c'est vrai qu'au début de ma relation avec elle, j'avais donné un t-shirt. Elle m'a dit « Est-ce que je peux le garder ?» Je dis « Bien sûr, garde-le. Pas de problème. » Et ça me fait plaisir parce que je la croisais il n'y a pas longtemps et elle me dit qu'elle portait toujours le t-shirt pour dormir. Ouais. Alors qu'elle a un nouveau mec. Ouais. Ça me fait plaisir. Je me dis, ça doit être marrant le matin quand lui, il se réveille, il la voit avec un t-shirt « I love Kev Adams », c'est rigolo quand même, tu vois ça.

0: Il y a 6 mois, j'étais en tournée, hein, à Toulouse, et ma femme était à Paris. Donc on se voyait peu et on se manquait beaucoup. On a donc décidé de s'exciter à distance par sexto. C'était vraiment la première fois. Le problème, c'est que ma femme et moi, on a douletteux le correcteur orthographique qui corrige toutes les insanités. Donc j'ai gardé la conversation pour vous la lire. Ça vous intéresse? Bande de petits vicieux. Ok, alors voilà, je la retrouve. Elle est là. Alors, moi. Chérie, je suis tout nu dans ma chambre d'hôtel à Trop Lourd. Oui, déjà, en fait, il a corrigé Toulouse, enfin Trop Lourd. Enfin bref, vous avez compris, déjà, ça merde. Voilà. Elle. Tu m'envoies une photo de ta grosse botte? Moi. Oui, en plus, je boude comme un âne. Et toi, comment es-tu habillée? Elle. Je suis habillée comme une flûte. Comme une grosse escalope. Et j'aimerais que tu me défonces le vacherin. Moi. J'aimerais remonter ta jupe pour voir ton col. Oui, alors là, il aurait mieux fallu ne pas corriger parce que cul, c'était moins dégueulasse, je trouve. Et j'ai ajouté, j'aimerais titiller ta Chartres. Oui, autant Toulouse, il connaît pas, mais Chartres, il connaît bien. Moi. Oh, ça y est, je viens. Ah, c'est bon. Ah, ça y est, j'ai joué partout sur les draps. Bonne nuit. Elle.
1: T'es vraiment qu'un jaculatoire précaire.
0: Alors, jaculatoire, ça existe en fait. C'est un synonyme de succinct et de concis. Voilà. Vous l'aurez compris, on a arrêté les sextos. Bonsoir.